0: a frappé au moins à 6 reprises des cibles énergétiques en Russie entre dimanche et lundi, précise hier Volodymyr Zelensky. Le président ukrainien attend toujours les détails de l'accord d'ailleurs. Il affirme que l'Ukraine reprendra ses frappes contre les sites énergétiques russes si Moscou continue de faire ainsi. Le premier ministre russe chargé de l'énergie, Alexandre Novak, précise pour sa part à la télévision hier que la Russie a vendu aux pays européens pour plus de 320 milliards de dollars d'hydrocarbures depuis 2022, et ce, malgré les sanctions adoptées en raison du conflit en Ukraine. Plusieurs États, dont la Slovaquie et la Hongrie, bénéficient effectivement de dérogations pour subvenir à leurs besoins en pétrole ou encore en gaz naturel russe. Les Houthis, eux, mettent en garde les États-Unis dans des menaces à peine voilées. Samedi, Donald Trump avait affirmé qu'il déciderait très rapidement si Washington se lie aux frappes saoudiennes contre les Houthis. La riposte sera rapide et douloureuse à l'encontre des États-Unis et de tous leurs intérêts dans la région, préviennent les rebelles. Toutes les audiences du pape sont annulées jusqu'au 20 octobre. Léon XIV, 71 ans, doit être hospitalisé en fin de matinée, ce mardi à Rome. Une opération d'un nodule pulmonaire. Pour l'heure, rien n'indique si son voyage en Amérique du Sud début novembre sera affecté. Les pertes se montraient à plusieurs dizaines de millions d'euros après une cyberattaque inédite et qui a touché hier des centaines de supermarchés en France. Intermarché, Super U, Leclerc, Carrefour, Monoprix, des pirates informatiques sont parvenus à déclencher le dégivrage des réfrigérateurs connectés d'anciens modèles d'un fabricant danois qui ne bénéficiait plus d'une mise à jour logicielle. La nourriture doit être jetée. Immoral et anti-Ukraine, les opposants à la loi sur le matériel de guerre sont montés au créneau hier. La population votera le 29 novembre. Il prévoit donc de faciliter des exportations d'armes. Un chèque en blanc pour Trump, Milley et consorts, écrit l'Alliance dans un communiqué. Leur recherche vise à stabiliser les fluctuations économiques lors des crises. Les Américains Michael Woodford et Robert Hall ont été distingués hier du prix de Nobel d'économie. Ils avaient permis d'établir que la manière dont les gouvernements et les banques centrales communiquent leur politique peut avoir un impact sur la confiance des ménages et des entreprises. En football, la Suisse doit confirmer sa lancée ce soir à Sion dans le premier tour des barrages qualificatifs pour le Mondial 2027. La Nati, victorieuse 7-3 face à Israël vendredi dernier au match aller, rencontre à suivre tout à l'heure dès 19h30 sur les vecteurs de la RTS et en images sur RTS2. Et puis ceux qui connaissent la série Breaking Bad reconnaîtront très facilement son visage. RJ Mitty est décédé à l'âge de 34 ans, annonce son agent cette nuit. L'acteur souffrant de paralysie cérébrale tenait le rôle du fils du professeur de chimie Walter White. On ignore pour l'instant les causes de son décès. Votre journée de mardi débute sous le soleil ce matin. Quelques bandes brouillard sur le plateau. Ce sera un petit peu plus couvert cet après-midi sur le Jura et encore le plateau. Un petit peu plus ensoleillé par contre en Valais. Attention au gel au sol ce matin en pleine. Il fera de 5 à 18 degrés ce mardi.
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4: Ainsi que Renaud Musier dans quelques instants. Anne Flamand qui viendra nous présenter sa chronique. Nous sommes avec Antoine André, fondateur et animateur du média d'information alternatif indépendant The Swiss Box Conversation. Vous nous disiez, Antoine André, que vous avez fait un voyage au Canada qui avait changé votre vie. Deux mots peut-être sur ce voyage.
5: Oui, merci pour l'opportunité. Oui, c'était pour un peu expliciter cet engagement politique qui m'habite aujourd'hui, en rappelant que pour moi, politique, c'est de s'occuper du commun, hein, de ce qui nous appartient collectivement. Et donc, je suis parti au Canada pour apprendre l'anglais, parce que pour l'école hôtelière en Suisse, il faut avoir des connaissances d'anglais.
6: Donc ça, c'était quand vous aviez quel âge ?
5: Alors ça, j'avais 19, 20 ans, je crois.
6: Ouais. Tout jeune.
5: Ouais, exactement, tout jeune. Et justement, tout jeune, on dit que le voyage forme la jeunesse. Ce qui a eu comme effet de me former, effectivement. Je suis arrivé donc au Canada, nouvelle culture, même si elle n'est pas très éloignée de la nôtre, mais quand même. Nouvelle langue, puisqu'effectivement, je ne parlais pas l'anglais. Donc, je suis allé à Vancouver apprendre l'anglais. Rencontre de plein de gens. Première fois de ma vie sans mes parents. Pour le coup, très loin de mes parents, même. Et puis, j'ai cheminé, j'ai appris l'anglais. Une fois que j'ai pu me débrouiller sac à dos, j'ai fait toute la côte ouest du Canada jusqu'au Mexique. Et puis, j'ai fait plein de découvertes de gens extraordinaires. Et puis là, première petite, rappel de la vie, c'est que mes parents et les gens que j'aimais le plus m'avaient averti de choses qui sont avérées complètement fausse. C'est-à-dire, tu feras attention à ça, et là, dans cette région, c'est dangereux, et les gens ceci, et les gens cela, les stéréotypes, quoi. Et mon expérience s'est avérée être à l'antipode complètement différente. Alors, je me disais, mais est-ce que les gens qui m'aiment me mentent? Et non, en fait, les gens qui m'aiment veulent me protéger, voilà. Mais j'ai compris que, en fait, cette volonté de protection qui existe aussi dans les gouvernements, hein, après j'ai fait cette différence-là, eh bien, elle n'aide pas forcément à être authentique et à dire la vérité, justement. Et puis, je suis, par hasard, c'était en Californie, tombé dans une salle de cinéma où était projeté le documentaire canadien The Corporation, de Mark Ashbar et Jennifer Abbott, c'était en 2003, The Corporation. Et puis donc, ce documentaire qui, en fait, prend l'entreprise, The Corporation, et prouve, en fait, qu'elle correspond à la définition que fait l'OMS de la psychopathie. Donc c'est un documentaire vraiment édifiant. Alors j'étais très concentré parce que mon anglais étant ce qu'il était, il fallait vraiment que je me concentre sur chaque mot. Donc j'étais déjà un peu en tension pendant tout le film pour être sûr que je comprenais bien. Et puis il s'avère que il y a eu cette réalisation que effectivement on crée une entreprise pouvait être psychopathe. C'est l'entité morale, en fait, est complètement immorale. Alors, surtout aux États-Unis, où il y a encore beaucoup moins de règles de loi. Mais en gros, indifférente aux sentiments de l'autre, incapable de nouer des relations sur la durée, insensible à la culpabilité.
4: Comme une analogie entre un individu et une entreprise.
5: Mot pour mot. Donc, il y avait des cas. Chaque fois, il donnait les critères. Je crois qu'il y en a 6 dans la psychopathie. Et puis, il prouvait que l'entreprise, The Corporation américaine, eh bien, en fait, elle était ça. Et du coup, à la fin, j'étais scotché parce qu'à la fin, il y a Michael Moore qui arrive. Et qui dit
6: célèbre documentariste. Hein.
5: Oui, tout à fait, tout à fait. Qui m'avait déjà. Il faut savoir que c'était aussi juste après 2001, donc il y avait une tension un petit peu aussi, hein, dans l'air des attentats du 11 septembre. Et il y a Michael Moore qui arrive, qui prend la parole juste à la fin du film et qui s'adresse comme ça au public et qui dit vous devez vous demander pourquoi ces entreprises dont on parle, elles financent même ce documentaire que vous êtes en train de regarder. Et puis il dit, en fait, c'est parce que ces entreprises, elles ne croient en rien, sauf de vouloir faire plus d'argent, plus de bénéfices. Et moi, je crois le contraire. Moi, je pense qu'à la fin de ce film, vous allez vous lever et vous allez agir. Puis il y a une musique comme ça qui arrive. Oh, moi, j'étais comme ça sur mon siège.
6: Ça, c'est le show à l'américaine.
5: Ah ouais, le show à l'américaine. Et là, il y a quand même un déclic chez moi, une révélation que j'avais une responsabilité d'en savoir plus, de comprendre plus et d'agir plus au vu de ma position privilégiée.
4: Comment est-ce que vous choisissez vos invités pour The Swiss Book Conversation Squad? Deux invités par mois, à peu près, c'est à peu près ça le rythme. Voilà. Et comment est-ce que vous les choisissez?
5: Alors, de nouveau, c'est une des valeurs que j'ai les plus centrales, c'est la curiosité. C'est-à-dire que je comprends que je suis ignorant. Ça, c'est clair. Je sais que je ne sais pas. C'était Platon qui disait ça ou
6: ouais,
5: l'autre.
6: Il y a une chanson
5: Socrate,
6: une chanson de Jean Gabin aussi.
5: Voilà. Enfin, beaucoup de têtes éclairées disent qu'effectivement, plus on sait, moins on en sait. Enfin, bref. Et ça me convient bien. Du coup, ça enlève un peu de pression. Hein. Je suis pas un intellectuel. Et puis, je le revendique. Mais par contre, je fais l'effort d'essayer de comprendre. Parce que voilà, le monde est complexe. Même si parfois, il est plus simple qu'on veut nous le raconter aussi. Enfin bref. Et du coup, je choisis mes invités comment ? Simplement par curiosité. C'est-à-dire que lorsque je lis un livre, que je regarde un podcast, que j'écoute une émission ou le contraire, parce que maintenant les podcasts peuvent être vidéo ou audio, et bien je me dis waouh, ça me dirait bien d'en savoir un peu plus. Bah, voilà une personne qui a l'air d'avoir travaillé la question. Et je pense qu'un des fils rouges, c'est je dois sentir l'authenticité derrière le travail de cette personne aussi. Voilà. Et puis une fois que c'est le cas, c'est-à-dire le sujet m'intéresse, que la personne semble être authentique et honnête dans ses démarches, eh bien j'essaie de la contacter. Et c'est ce qui fait que j'enchaîne les sujets qui parfois semblent effectivement ne pas se relier les uns avec les autres, mais qui en fin de compte, à mon avis, se regroupent, se retrouvent.
4: Ça veut dire que vous êtes d'accord, vous prenez le risque, je sais pas si c'est un risque d'inviter des personnes qui disent pas forcément des choses justes, si je comprends bien. Vous assumez ça, en fait.
5: Alors, complètement. Et en fait, et c'est là où je pense que je suis je casse un peu ce que j'estime, ce que j'observe dans les médias traditionnels. C'est-à-dire que moi, étant curieux et ignorant, rappelez-le-vous, je pense que l'auditeur ou l'auditrice et en fait, la personne intelligente qui va apprendre, vérifier, qui va s'informer, qui va aller plus loin ou rien en faire. Mais j'estime que c'est la personne qui écoute qui est responsable, en fait, de ce qu'il va en faire. Et je pense que si elle entend quelqu'un pendant 2 heures, éventuellement se contredire ou qu'elle ait des choses comme ça, la lumière sur 2 heures de lumière sur une personne va faire qu'une personne normalement constituée, c'est-à-dire la grande majorité des auditeurs, elle pourra prendre position et utiliser cette nouvelle informations à des fins de comprendre un peu plus et d'avancer dans son monde, dans le monde.
6: Après, l'histoire nous a montré qu'il y a de grands manipulateurs qui arrivent à manipuler des foules à des fins pas très glorieuses, voire très très graves. Mm-hmm. Comment vous gérez ça, vous, cette parole qui paraît très libre sur votre média et qui peut potentiellement entrer dans la tête de certaines personnes comme la vérité?
5: Alors, c'est vrai que la taille est probablement, donc du média, est probablement un facteur qui a des éléments de réponse à votre question. Moi, j'estime que pour l'instant, je suis très très petit et que du coup, cette responsabilité que je sais que vous prenez quand on se dit journaliste, parce que moi, je me dis pas journaliste, pour deux raisons. La première, c'est que pour moi, je me fais une plus haute, si vous voulez, estime de ce que devrait être un journaliste. Ça demanderait beaucoup plus de travail. Ça, c'est la première chose. Et puis, j'ai des modèles journalistiques de grands reporters. Et puis, par exemple, comme Julian Assange aussi, qui ont arrivé, qui ont marqué vraiment la profession. Et puis deux, c'est parce que moi, la qualité des journalistes que je vois dans les médias traditionnels, eh ben, en fait, je les trouve nuls. Et puis, j'ai surtout pas envie d'être comme eux. Donc, il y a un peu cette... C'est deux phalanges.
6: On est vraiment sympa de vous avoir invité.
5: je n'écoute pas la RTS. Oui, en m'invitant, vous auriez dû aussi vous informer que je suis assez subversif.
6: Ah, on sait, et on sait.
4: Non, mais on est au courant.
5: Qu'il y avait un petit risque. Mais ceci étant dit, j'ai accepté de venir ici parce que je trouve le format long très intelligent. C'est une des meilleures façons d'aller au fond des choses. Et puis que la personne qui écoute, elle soit responsable de ce qu'elle entend. Ça ne veut pas dire que je dois me défaire de tout, puis que si quelqu'un il déverse sa haine ou voilà, je vais pas réagir.
6: Vous restez dans les limites de la légalité, bien sûr.
5: Bah, j'entends que c'est du bon sens et voilà. Là, je fais confiance effectivement. Il y a un facteur confiance qui arrive.
6: Ça se passe en direct, hein, votre podcast.
5: Tout à fait, comme vous, en direct. Ça, c'est pour s'assurer de l'authenticité. Voilà, on est là, on est sans filtre, on est imparfait, peut-être qu'on peut se reprendre si on a dit quelque chose qu'on comprend pas, s'il y a des choses qui peuvent me sembler bizarres. Et puis, moi je suis aussi sur Captain Fact, c'est-à-dire que pour moi il y a un contrôle, parce que l'information et le journalisme, c'est le quatrième pouvoir, n'est-ce pas?
6: C'est ce qu'on
4: l'appelle parfois comme ça.
5: Ouais, on l'appelle parfois comme ça. Et ben pour moi, évidemment, tout pouvoir doit avoir contre-pouvoir. Et il devrait y avoir un contrôle citoyen. Donc moi, par exemple, je suis sur Captain Fact, donc c'est un forum où je mets les vidéos et puis les gens, de manière citoyenne, peuvent reprendre ce qui a été dit et puis après discuter sur chaque chose. Le but étant qu'après, si on regarde les vidéos sur cette plateforme, eh ben il y a une petite lumière rouge qui s'allume quand il y a des choses qui sont dites qui sont controversées et puis vertes éventuellement si elles sont moins controversées.
6: Comme ouais, il doit y avoir pas mal de rouge sur vos donc, vidéos parce que vous invitez beaucoup de gens qui sont très controversés. Vous ouais, alors, j'aime beaucoup le subversif ou ce qui est un peu
5: alors, structureux. Ou alors c'était peut-être pas le bon terme. C'est pas controversé mais que la communauté estime qui est fausse, qui est fallacieuse ou erronée.
6: On peut citer quelques noms, hein, Chloé Framery, Guy Mettant, Jacques Beau, tout ça ce sont des personnages
4: les plus controversés. Les plus connus, déjà, les plus connus et les plus controversés de ceux que vous avez invités, de celles et ceux que vous avez
5: invités. Oui, alors, donc, j'ai fait 180 entretiens. Alors, vous dites qu'ils sont controversés. Moi, j'estime que, en fait, il y a une décision de, si vous voulez, de mettre ces gens un peu sur le côté parce qu'effectivement, et c'est aussi pour ça que j'ai fait cette chaîne, hein, ne marche pas, je dirais, sur les sentiers battus ou non pas, la rhétorique qu'on entend habituelle et qui est acceptée sur les médias traditionnels. Mais pour autant, pour moi, je trouve que leurs réflexions sont salutaires et permettent l'intelligence beaucoup plus que souvent ce que j'entends. Et moi, d'ailleurs, tout ce que j'ai compris du monde, il n'y a pas grand chose que j'ai appris, si vous voulez, avec le journal 1930. C'est ma culture politique. Justement, j'ai dû justement faire, et c'est pour ça peut-être que j'ai un peu une colère pour moi face aux médias traditionnels, c'est que j'ai dû me déconditionner, désapprendre ce qu'on m'avait dit, pour ensuite reconstruire quelque chose qui me semblait faire beaucoup plus de sens. Et encore une fois, je dis jamais que j'ai la vérité, parce que ça serait d'une arrogance sans borne. Mais pour comprendre pourquoi notre monde déconne comme ça, avec, de nouveau, je disais tout à l'heure, avec les mêmes recettes qui ont créé, en fait, toutes ces crises-là, pour moi, c'est une folie.
4: Parlons-nous authentiquement, justement. Moi, j'ai hésité à vous inviter. J'ai hésité pour deux raisons. En fait, en soi, je trouvais ça super de voir quelqu'un qui prend la décision de créer son média indépendant, alternatif, et justement d'inviter des voix marginales, on va dire, et à mon sens quand même...
5: Marginalisées aussi.
4: Alors voilà, ça se discute. Après, il y avait deux choses qui me posaient problème. Vous avez déjà en partie répondu à mes réticences ou aux critiques que je pourrais adresser à ce travail. D'une part, vous dites, ben oui, je prends pas la responsabilité d'inviter des gens qui disent des choses justes ou vraies. C'est le risque à prendre. On invite des personnes qui nous rendent curieux et puis, ben, peut-être qu'elles disent des choses qui sont pas justes, pas vraies. Ça, je le comprends. Dans le cas de certains de vos invités, il y a quand même des personnes qui ont, me semble-t-il, quand même vraiment dit des choses fausses importantes, et d'ailleurs des choses fausses avec lesquelles vous n'êtes pas d'accord, ou en tout cas suggéré ou insinué des choses fausses. Puis ça vous fait voir comme proche de milieux complotistes, on va peut-être parler de ce terme, de complotisme, qui est associé à plusieurs de vos invités. Et puis l'autre, c'est justement aussi dans la titraille de vos vidéos, où on trouve ça aussi, il y a souvent cette idée qu'il y a un secret, les dessous, ce qu'on nous cache, etc. Puis ça aussi, pour moi, ce serait quand même, en tout cas comme citoyen, ce serait un warning. J'aurais l'impression d'aller sur un support qui fait en quelque sorte... Alors, ça ne veut pas dire que c'est pas authentique, ça ne veut pas dire que c'est pas sincère, hein, au niveau du sentiment, mais qui fait d'une certaine manière feu de ce bois-là, de cette dimension-là, de ce qui fait finalement le succès relatif, hein, des thèses conspirationnistes. Et qu'est-ce que vous répondez à ça, à cette histoire du conspirationnisme, du complotisme qui est associé, comme je le disais, à pas mal des invités qui viennent chez vous?
5: Oui, merci. Et merci d'avoir le courage d'aborder ce sujet-là. Je trouve, c'est aussi assez surprenant que vous osiez venir là, et bravo à vous. Alors, c'est aussi un choix très, très conscient, tout ça, évidemment. Et c'est vrai, si on prend Jacques Beau, par exemple, vous l'invitiez, quand je dis vous, c'est la RTS.
4: Oui, on prend rien personnellement.
5: Vous l'invitiez, et maintenant, vous avez fait comme l'Union Européenne, vous l'avez mis au bon, vous l'invitez plus. Et donc, il y a eu une décision consciente à un moment de votre direction, je ne sais pas qui, de plus l'inviter. Donc, sa voix, elle est plus entendable sur votre média. Donc, quand on dit ce que vous n'entendez pas sur les médias, il n'y a pas de mensonge là derrière. C'est-à-dire que vous avez sciemment et officiellement dit que ce genre de personnes, vous n'invitiez plus.
6: Donc, mais il est possible qu'il y a des personnes qu'on n'invite plus parce qu'elles n'ont plus rien à dire.
5: Moi, je crois pas à ça. Il n'y a pas de personnes qui n'ont plus rien à dire.
6: La parole n'est pas relevante. J'ai plus le mot.
5: Oui, alors là, c'est là où pertinente. On décide du vecteur. Qui décide de ce qui est relevant et pas relevant? C'est là où, pour moi, ou pertinent, pas pertinent. Vous voyez que là, on est dans une subjectivité très, très profonde.
6: C'est pour ça que je vous posais la question de l'authenticité et de la subjectivité.
5: Mm-hmm. Donc, à partir du moment où moi, j'ai l'impression, parce que je suis une personne qui sent assez bien les choses, alors ça ne veut pas dire que je peux être complètement à côté, mais où j'ai l'impression que la personne est authentique dans sa démarche, c'est-à-dire qu'elle ne le fait pas des fin personnelle ou pour s'enrichir ou des choses comme ça, eh bien, je trouve que sa pensée est, je suis curieux de sa pensée et de ce qui l'amène ici.
4: Ben ça, je l'entends bien. Après, je pense qu'il y a des gens qui disent authentiquement, sincèrement et d'un tout à fait désintéressé des bêtises. Et puis, en fait, il y a la question de la factualité qui arrive. Parce que, je suis d'accord avec vous qu'il n'y a pas vraiment d'objectivité en journalisme.
5: Exactement.
4: C'est-à-dire, on fait un framing, on découpe, on choisit.
6: On parle toujours de quelque part.
4: Voilà.
5: Exactement.
4: Voilà. Après, il y a quand même une factualité. Il y a des choses qui sont vraies, il y a des choses qui ne sont pas vraies, des choses qui sont vérifiées, des choses qui ne le sont pas. Mm-hmm. Je vous propose peut-être de développer cette discussion en écoutant Olivia Huxley, c'est une étudiante en biologie à l'université de Neuchâtel, qui a reçu quelques prix d'ailleurs pour un travail qu'elle a fait très très jeune. Elle avait été intriguée par le type de thèse qui circulait pendant l'épidémie de coronavirus, et elle disait à nos confrères de On en parle, ces quelques mots il y a à peu près une année.
7: Alors, une théorie du complot, ça va être vraiment une tentative d'expliquer les causes d'un événement important en impliquant un groupe qui serait malveillant et secret et qui du coup cacherait quelque chose de la société. Et c'est intéressant de voir aussi que souvent on confond théorie du complot et croyance. Par exemple, une croyance, ça va être croire aux ovnis. Une théorie du complot, ça va du coup être le gouvernement nous cache l'existence des ovnis.
8: Mais comment est-ce que c'est organisé? Je veux dire, par là, est-ce qu'il y a un but derrière, mal intentionné, si ça se trouve?
7: Alors, en général, c'est pas vraiment mal intentionné. Ça vient souvent de biais psychologiques, où justement, ça peut être par différents motifs. On va avoir le motif, par exemple, ou le besoin qui est épistémique. Donc, ça va être un besoin de comprendre mieux son environnement. Donc, en général, c'est lorsque, par exemple, on a un manque d'informations qui vient, par exemple, du gouvernement. On va essayer de comprendre mieux en inventant des informations. On peut aussi avoir un motif.
8: On remplit les vides.
7: C'est ça, exactement. On remplit les vides. Ou alors, quand les informations ne nous satisfont pas, c'est parce qu'on voulait entendre. On a aussi le motif existentiel, où dans ce cas-là, c'est souvent quand on se sent en danger ou vulnérable, on va essayer de localiser d'où vient le danger, et souvent c'est là où on pointe du doigt un groupe qui serait malveillant. Et on a le dernier motif, qui est souvent le plus répandu, qui est le motif social, où on a besoin de faire partie d'un groupe, ça vient de l'évolution, l'être humain a besoin d'être dans un groupe, et du coup, les théories du complot semblent apporter cela.
9: Donc il y a l'aspect groupe, vous en parlez, il y a une appartenance aussi, ce sentiment qui peut ressortir d'appartenir à un groupe, on peut les reconnaître de cette manière-là également.
7: Oui, c'est ça. En effet, il y a beaucoup en fait de stratégies qu'on appelle par exemple la stratégie du signal, qui en gros, pour montrer son appartenance à un groupe, un complotiste, il va émettre un signal et ce signal va avoir un coup sur sa réputation. Donc par exemple, ce signal, ça pourrait être dire qu'on croit à une théorie du complot. Et en faisant cela, on va en fait ternir notre image par les membres externes à notre groupe et ainsi couper les possibilités de sociabilisation. Et de ce fait, on va en fait montrer à notre groupe qu'on n'est pas intéressé à l'équité pour un autre. Et c'est pour ça que plus une théorie du complot sera absurde ou irrationnelle, plus celle-ci sera efficace en tant que signal. Et c'est pour ça qu'on voit aussi beaucoup de théories qui sont parfois irrationnelles ou sorties de nulle part.
4: Olivia Huxley, étudiante en biologie à l'université de Neuchâtel, sur la question du conspirationnisme. Moi, j'étais très intéressé par ce qu'elle disait sur cette histoire de signal. C'est-à-dire finalement qu'on crée un groupe, on crée communauté à travers le fait de s'intéresser à certaines thèses. Si moi je dis la Terre est plate, je perds ma crédibilité auprès du 95% de la population et je deviens par contre membre de la petite communauté serrée des platistes. Et il me semble que c'est aussi un petit peu, vous avez me répondre que c'est aussi ce qui se passe quand on invite par exemple Chloé Frameri, qui est globalement quand même très discréditée dans le paysage médiatique. Enfin, elle est plus considérée comme une interlocutrice sérieuse, et que en l'invitant, eh bien finalement, on dessine son public, on crée, on signe pour un certain groupe. Et là, je vous laisse répondre, Antoine André.
5: Alors moi déjà, j'ai de la sympathie pour les persécutés, parce que j'ai l'impression que, en fait, si leur message dérange, c'est probablement qu'ils disent quelque chose qui est vrai. C'est pas tout le temps le cas, mais ça vaut la peine de regarder. Si, par exemple, il y a quelqu'un qui me traite d'imbécile et que ça me met dans tous mes états, il y a forte chance que je le sois. Vous voyez ce que je veux dire? C'est la même logique. Mais pour moi, c'est surtout la réflexion que je fais depuis des dizaines d'années, parce qu'en fait, suite à ce film-là, j'ai commencé à beaucoup lire, notamment Noam Chomsky et beaucoup d'intellectuels dans ce genre-là, qui m'ont fait vraiment ouvrir les yeux sur les rapports de force. Et ça, j'ai l'impression que les médias traditionnels ne comprennent pas les rapports de force, et y compris sa position dans les rapports de force, c'est-à-dire l'importance de l'information que les gouvernements donnent ou des choses comme ça. En fait, toute cette organisation pour convaincre les gens. Et moi, encore aujourd'hui, cette histoire à travers les complotistes, je la comprends pas. Pour une simple raison, c'est que ça, pour moi, c'est taper vers le bas. C'est-à-dire qu'il y a des gens qui sont peut-être mal. Vous pouvez donner plein de choses, mais moi, j'ai rencontré énormément de gens que je trouve super bien dans leur basket, super sain, super posé, qui disent des trucs, après j'hallucine, moi on est un peu loin. Donc je vois pas des gens malades déjà, de par mon expérience, mais je sais que des fois certains parlent d'esprit malade, notamment avec Cohen en France, on s'en rappelle. Mais pour moi, si vous voulez, en fait, pour changer le monde, c'est plutôt prendre conscience des rapports de force et du coup des pouvoirs en place. Du coup, pour moi, en fait, c'est de la perte de temps d'aller essayer de comprendre pourquoi une enseignante de mathématiques, elle ose dire des trucs et puis il y a des gens qui l'écoutent. Je comprends pas là. Pendant ce temps-là, il y a des Trump, il y a des Netanyahou, il y a des gens qui font mais un milliard de fois pire, si pour autant on adhère à ce que vous dites, qu'ils disent des mensonges, parce que moi je trouve que, justement, si ces gens ont pu venir au pouvoir, c'est qu'il y a eu quelque chose qui a été dysfonctionnel avant dans les institutions. Et du coup, en fait, je ne rentrerai jamais dans cette distinction de, ouais, eux ils disent n'importe quoi, etc. Puis eux ils ont raison, parce que déjà là, il y a quelqu'un qui juge. Et puis en plus, pour moi, si vraiment on veut changer le monde, il faut aller chercher les vrais pouvoirs, et c'est certainement pas les gens que vous avez évoqués.
4: Mais là, on parlait de factualité, justement. Alors, si on prend Trump et Netanyahou, vous avez pris ces deux exemples. Alors, Donald Trump, par exemple, il conteste le réchauffement climatique, qui est un des rares sujets qui fait l'objet d'un consensus scientifique généralement admis, et vous avez l'air d'être plutôt... vous avez pris la parole avant d'une manière qui semble indiquer que vous pensez que le réchauffement climatique existe et que ça va nous poser des problèmes. Donc là, on a quand même une histoire de factualité, et le fait d'injecter dans le débat public, d'injecter dans la société des choses non factuelles, finit par quand même créer des problèmes. On a un autre exemple extrêmement polémique, je ne sais pas si on veut entrer là-dedans, mais vous avez pris la parole par rapport à Gaza tout à l'heure. Là aussi, on a quand même des formes de dénégation de la part de Benjamin Netanyahu, des dénégations de choses qui ont été constatées par trois commissions indépendantes de l'ONU, par l'Association internationale de la International Association for Genocide Studies, qui ont été dites ouvertement par des ministres israéliens dans des déclarations publiques et télévisées, etc. Donc, moi, j'ai l'impression qu'on a quand même il y a quand même un devoir de factualité, que la discussion démocratique, la question de l'opinion, elle peut se construire à partir du moment où on a quand même un socle de réalité plus ou moins partagé. Et que
6: c'est vraiment une justification de dire oui, mais il y en a qui mentent beaucoup plus ailleurs, donc pourquoi pas finalement, si c'est faux, ben voilà.
4: C'est-à-dire pour moi, ma responsabilité comme journaliste serait d'être autant que possible, c'est un autre journalisme qu'on fait maintenant, on essaie de comprendre votre démarche, mais ce serait de comprendre quelles informations je peux crédiblement relayer, voilà.
5: Oui, ben justement, là, il faut un arbitre, et vous vous dites arbitre. C'est là où moi j'ai un problème. Demandez aux gens, alors peut-être de manière démocratique, qui ils voudraient entendre sur vos chaînes. Et que vous, après, vous ayez des gens, comme vous les avez nommés, Jacques Beau, Chloé Frameri, je sais pas qui encore vous avez nommé pour ne citer que.
6: Guimétan, qui a aussi...
5: Et du coup, en fait, peut-être ça enlèverait encore un argument qui, à mon avis, ils ont raison, d'être, en fait, les exclus, les reclus. Parce que effectivement, ça leur donne encore plus d'aura. Si pour autant vous estimez qu'ils disent n'importe quoi, ça doit être facile de, je dirais...
6: C'est pas ce qu'on a dit, hein. C'est pas ce qu'on a dit.
5: Okay.
6: Je voulais revenir sur quelque chose que vous disiez.
5: Mais oui, j'ai pas la même, pour conclure, la même interprétation du métier de journaliste, effectivement.
6: Justement, parce que vous parliez de cette impression que vous avez que dans les médias traditionnels, je reprends vos mots, hein,
5: oui, merci.
6: Que dans les médias traditionnels, nous n'avons pas conscience des rapports de force, hein, c'est ce que vous disiez.
5: Oui.
6: Pourquoi ne pas entrer dans un média traditionnel pour vraiment voir si c'est pas juste une impression ou si c'est vrai?
4: Ou nous inviter sur votre chaîne.
5: Alors j'ai invité Martina Shiba, notamment, elle est venue sur l'émission.

0: Diana Ross, I'm coming out à 16h34 minutes 33 secondes dans l'émission Drôle d'époque. Nous avons le plaisir d'accueillir Anne Flamand sous un tonnerre d'applaudissements. Bonjour Anne.
1: Oh, bonjour tout le monde.
0: Je crois qu'on part sur la Lune avec vous et quelque chose du genre.
1: On va partir sur la Lune exactement, puisque l'une des questions qui nous occupe beaucoup ici même cet après-midi, c'est comment distinguer le vrai du faux, comment résister à la manipulation. Alors, pour apporter de l'eau à la discussion et faire tourner notre petit moulin de la réflexion, moi je voulais vous parler cet après-midi de ce que je considère comme une masterclass de manipulation. Une masterclass totalement assumée d'ailleurs, c'est le film Opération Lune de William Carell. Est-ce que vous en avez entendu parler ?
2: Non.
0: Moi non plus.
1: Personne.
2: Non, jamais.
1: Alors je vais vous raconter.
0: Que ferions-nous sans vous ?
1: Au départ d'Opération Lune, il y a une commande de la chaîne Arte. On est en 2002, quelques mois après le 11 septembre, et la chaîne franco-allemande prépare une soirée spéciale sur le thème de la manipulation des images. William Carell, lui, il est déjà à ce moment-là l'auteur de plusieurs docs reconnus pour leur sérieux, et donc la chaîne lui commande un film sur ce sujet. Alors le réalisateur s'exécute et il commence par tourner un film très pédagogique, très sérieux, mais en cours de route, il trouve que finalement, cette façon de traiter le sujet, elle manque cruellement de fun, et il a ce qu'il pense être une meilleure idée, c'est-à-dire raconter une histoire dont il sait pertinemment qu'elle est fausse, mais en

0: lui donnant toutes les apparences du vrai. Et pour parvenir à ses fins, eh bien, quoi de mieux que de s'attaquer à la conquête spatiale? Rien que ça. D'abord parce que le sujet est énorme, et ensuite il est aussi universel, tout le monde a entendu parler de cette histoire, et puis aussi parce que c'est déjà une mine d'or de tergiversations et de contre-vérités diverses, et qu'il y a aussi d'innombrables rumeurs et théories fumeuses qui circulent autour de l'alunissage de la mission Apollo 11. Opération Lune, extrait.
1: En URSS, on ne peut que se préparer à assister au triomphe américain. Pour la Maison Blanche, envoyer un homme sur la Lune était devenu la priorité des priorités.
2: Ça n'a pas été la priorité de la priorité. La priorité de la priorité, ça a été la défense nationale. La course à la Lune, c'était un autre budget, complètement différent de celui de la NASA. Ça faisait partie des trucs missiles. Parce que le moteur qui propulse la fusée sur la Lune et qui propulse le missile, c'est grosso modo la même chose.
1: Il faut être d'une naïveté surprenante pour croire que l'on a englouti plusieurs milliards de dollars pour rapporter quelques kilos de roches lunaires. Le programme Apollo, c'était en réalité les premiers pas de la guerre des étoiles, le bouclier qui devait protéger les États-Unis. Mais il aurait été impossible d'obtenir du Congrès autant d'argent sans le soutien de l'opinion publique. Tandis que pour la conquête de la Lune, tout le monde a dit oui à tout et tout de suite.
3: That's why the administration paid all of this money. That's why the Congress allocated this funds, and that's why NASA has been giving this mandate. So this must happen. We must go to the moon before the Russians do.
2: Et c'est ça qui les a épuisés financièrement.
1: L'URSS ne peut plus suivre. Alors qu'aux États-Unis, les effectifs des entreprises aéronautiques travaillant pour l'espace avaient en 7 ans bondi de 30 000 à près de 400 000. L'énorme gâteau qu'a représenté le programme spatial a été partagé selon les règles classiques des familles de la mafia. Trois États ont obtenu l'exclusivité de tout ce qui touchait à ce domaine. La Californie, le Texas et la Floride. Tous les centres de recherche, les usines de fabrication des fusées, les bases d'entraînement, les sites de décollage ont été installés sur cet axe Californie-Texas-Floride. Du centre de Houston aux rampes de lancement de Cap Canaveral, en passant par les usines de San Diego. Une manne de plusieurs milliards de dollars.
4: Extrait de ce que vous appelez une masterclass de manipulation, Anne Flamand. Titre du film, encore une fois, que j'ai déjà oublié.
0: Opération Lune. Et alors, tout ce que cet extrait, j'ai choisi parce qu'en fait, c'est la méthode utilisée par William Carell pour nous faire adhérer à son histoire. C'est le mélange entre le vrai et le faux. Tout ce que vous venez d'entendre dans ce premier extrait, aussi surprenant que ce soit, a priori, ce ne sont que des frais avérés. Le film contient aussi des images d'archives véridiques, des interviews avec des témoins, tout ce qu'il a de plus crédible, comme la femme de Sidney Kubrick, Christiane, ou encore Henry Kissinger, ou même l'ancien directeur de la NASA, Farouk Elbaz. Et c'est sur cette base, qui a toute l'apparence de la véracité, que le réalisateur déroule ensuite un récit inventé toute pièce. Et ce qu'il décide d'essayer de nous faire croire, c'est que, alors les Américains sont bien allés sur la Lune, mais craignant que les images photos et vidéos prises pendant la mission Apollo n'arrivent jamais jusqu'à la Terre, eh bien, ces fameuses images du premier alunissage de 69, elles auraient été tournées par Stanley Kubrick. Histoire d'avoir un truc à diffuser en cas d'échec de la transmission. Et pour nous raconter tout ça, eh bien, William Carell, il déroule son récit, soutenu par une voix off qui est à la fois convaincante et dont le débit ne nous laisse absolument pas le temps ni du recul ni de la réflexion.
1: Il faut que ce film soit parfait, mais il est hors de question de construire des décors en si peu de temps. Le tournage de 2001, l'Odyssée de l'espace, se termine dans la banlieue de Londres. Pourquoi ne pas profiter des décors encore en place? Rumsfeld est persuadé que Kubrick ne refusera pas. Sous l'administration Kennedy, la Maison Blanche lui avait accordé une autorisation exceptionnelle pour entrer dans les lieux stratégiques du Pentagone pendant la préparation du film Docteur Folamour. Kubrick leur doit bien cela.
2: Je lui ai dit à Monsieur Nixon, c'est très dangereux aux États-Unis de mentir. On ne peut pas montrer une supercherie comme ça dans une démocratie. Trop de gens parleraient. C'est vrai, c'est grotesque. Alors il a dit presque tristement, allez-y quand même.
1: Rumsfeld propose d'aller personnellement négocier avec Stanley Kubrick. Il s'envole le soir même avec Henry Kissinger pour l'Angleterre. Kubrick, surpris, trouve l'idée amusante, mais commence par refuser. Rumsfeld insiste. On ne vous demande qu'une chose, nous laisser les clés du studio pendant un week-end. Le temps de tourner un petit bout de film et faire quelques photos, tout sera remis en place avant lundi matin. Kissinger le flatte. Docteur Folamour est un des films préférés de Nixon. Kubrick finit par accepter. Le faux tournage aura donc lieu en Angleterre dans les studios de la MGM près de Borehamwood. L'équipe de tournage sera extrêmement réduite. Les deux techniciens et les deux figurants seront des agents de la CIA. tous dignes d'une confiance absolue, ne devront avoir ni femme ni enfant, ni la moindre attache familiale. Ils signeront un contrat où ils s'engagent à ne jamais rien révéler de cette histoire. Une fois le tournage terminé, ils devront disparaître. Mais Stanley Kubrick était un perfectionniste. Devant le peu de professionnalisme de l'équipe de la CIA, il se force à contre-cœur à superviser le tournage du faux film des premiers pas sur la Lune. Mais il précise à Rumsfeld et Kissinger, « Dès lundi matin, je compte sur vous pour disparaître à jamais de ma vie. »
5: My goodness, that is somebody. He is impressive. And he is a balanced, rational man. And he also has some courage to say that, what he'd said. And from there on, it played out exactly as he suggested.
0: Alors la personne qui vient de parler, c'est l'ancien conseiller du président Nixon, Donald Rumsfeld. L'interview qui est diffusée dans le film est totalement véridique. En revanche, c'est l'usage qui en fait qui ne l'est pas. Puisque comme William Carell l'explique lui-même dans une conférence autour d'Opération Lune, donnée 2 ans plus tard, en 2004, eh bien, il a un petit peu trafiqué les trucs.
6: Il ne joue pas du tout dans le film.
7: Non.
6: Le principe, c'était de détourner les entretiens. J'avais fait un film sur le Watergate 2 ans avant. Quand il parle du plus grand scandale qui aura jamais lieu. Je ne l'ai jamais vu pour ce film. C'est du détournement d'entretien réalisé 2 ans plus tôt. Eux-mêmes ne se sont jamais... Ils n'ont jamais été dans la même pièce où le cocktail, c'est le talent du monteur. Ils ne se sont jamais croisés dans cette réunion. C'est des bouts d'entretien.
7: Enfin, il a pu avoir vu le film, donc...
6: Il ne l'a pas vu,
7: je ne sais pas. Dire, oui. Du point de vue, les Américains, avec les droits et tout ça...
6: On l'a présenté comme une plaisanterie. On a tourné un peu partout au Festival de San Francisco, là et par Dallas. Jusqu'à présent, on n'a pas eu de problème.
7: Non,
6: on se méfie de Rumsfeld. Dont on,
7: ah oui, Rumsfeld, justement, Rumsfeld. Avec l'Irak et tout ça, Rumsfeld, oui. Je ne le voyais pas jouer dans un truc comme ça.
6: Il doit être occupé ailleurs, j'imagine.
0: Ah oui, parce qu'à ce moment-là, en 2004, Donald Rumsfeld, il occupe le poste de secrétaire à la défense des États-Unis et il est en pleine campagne de propagande pour justifier la guerre en Irak. La mise en abîme est absolument vertigineuse. Alors, la première fois que je suis tombée sur Opération Lune, moi, je savais pas ce que je regardais. Je suis tombée sur la première diffusion sur Arte en 2002, quand ils ont pas prévenu du tout. Et vraiment, moi, j'ai totalement marché. Je n'ai pris conscience de la supercherie qu'au moment du générique, qui est en fait un bêtisier du tournage. Et c'est à ce moment-là, si on est crédule comme moi, qu'on réalise qu'il y a certains témoins qui sont en fait des comédiens. Voilà. Et pourtant, le manipulateur William Carell, il nous voulait du bien. Tout le reste du documentaire, puisque c'est comme ça qu'il désigne son film, eh bien, tout le film est parsemé d'indices pour nous montrer qu'on est en train de regarder un truc totalement farfelu. Il y a certains témoins, par exemple, qui portent les noms des personnages des films de Kubrick et d'Hitchcock. Et il y a d'autres scènes qui sont très volontairement peu crédibles.
6: Mais Arte, on a fait une projection juste avant la diffusion pour voir, tel qu'on avait monté le film, à partir de la 20e minute, donc un peu avant la moitié, on doit se rendre compte que c'est faux. Enfin, que quand à la 20e minute, il y a le producteur hollywoodien qui dit qu'ils leur ont promis qu'un acteur serait président des États-Unis, et puis toutes ces histoires sur le pas de tir qu'ils ont déplacé pour avoir le soleil en face, comme s'ils ne pouvaient pas mettre la caméra de l'autre côté pour avoir le... Mais les gens continuaient à marcher, et tout le temps. Mais même le producteur hollywoodien, il me semblait qu'on voyait vraiment que c'était pas du tout à New York, mais sur le pont de Grenelle, la Statue de la Liberté, puisqu'on voit des gens faire du jogging.
0: William Carell, donc l'auteur du documentaire Opération Lune, toujours enregistré pendant cette conférence donnée en 2004, a noté aussi bien, dans un souci de transparence, que aussi bien les extraits du film que ceux de la conférence ont été remontés par mes soins, pour les rendre plus radiogéniques. Alors revenons au film, pourquoi est-ce que ça marche ce documentaire? Pourquoi est-ce qu'on y croit? En tout cas moi j'y ai cru, mais d'abord parce que c'est hyper bien raconté, le film est vraiment prenant, il y a aussi tous ces éléments véridiques qui donnent donc de la crédibilité à l'ensemble, et puis il y a aussi ce dernier élément qu'il faut bien reconnaître, c'est toujours extrêmement flatteur d'avoir le sentiment de détenir une vérité que le reste du monde ignore.
4: Merci Anne Flamand pour cette chronique à laquelle j'ai demandé à Antoine André de réagir. Qu'est-ce que vous avez pensé de ce portrait de ce film ou de ce film en première instance?
8: Alors pour moi les déceptions et les manipulations elles ont toujours existé et une des critiques que je ferais notamment à la RTS c'est de croire qu'il n'y a que les autres qui peuvent faire ça. Tout le monde fait ça tout le temps. Et il semblerait humain, malheureusement, parce que les gens veulent, comme vous avez dit tout à l'heure, faire partie d'un groupe, voire rallier au groupe, etc. Et du coup, en fait, il n'y a rien de surprenant là-dedans. Et le seul la seule manière que moi je vois de combattre ça, c'est le mettre dans le visible, de mettre ça au débat public, qu'il y ait des gens qui arrivent, qui disent mais non, c'est le contraire, etc. De créer un environnement sain où les choses, où les gens peuvent se dire les choses, même les plus hallucinantes ou folles, de sorte à ce qu'on puisse répondre et en fait maintenir le dialogue. Parce que pour moi, l'humanité, elle doit faire dialogue tout le temps.
9: En l'occurrence, là, vous êtes à la RTS et vous êtes en direct depuis 1h46.
8: Exactement. Vous avez dit tout à l'heure, effectivement, est-ce que je serais la personne qui viendrait vous permettre de dire que du coup,
9: c'est pas une décision stratégique dictée par la direction.
8: Non, mais ce que je veux dire par là, c'est ce que j'ai dit au début, c'est-à-dire que bien sûr, c'est vrai, mais c'est vrai pour tout le monde. Et vous n'êtes pas exempt d'utiliser ce genre de choses, y compris à votre insu, parce que là, c'est un montage expliqué, mais tous les êtres humains peuvent tomber dans ces pièges-là tous, il n'y en a pas des meilleurs les uns que les autres. Du coup, moi, en fait, je mets beaucoup de valeur et d'appréciation auprès de ceux qui disent « Eh, mais en fait, on a bien pensé à tout, ça serait pas ça », parce que les complotistes, souvent, c'est pas des gens qui, comme vous dites, amènent des réponses toutes faites, déterminées à la ficelle, et puis c'est bon, c'est comme ça. C'est des gens qui posent des questions. C'est tout ce qu'ils font. Ils posent des questions et ils disent « Est-ce que ça, c'est bien possible ?» Mais ils donnent pas forcément de réponses. Du coup, moi, je vois vraiment un élan de responsabiliser les gens, encore comme je disais tout à l'heure. On prend pas les gens pour les cons. On dit les choses, on pose des questions, puis après à chacun de faire son chemin, de faire son explication, de faire sa réalité aussi, et d'avancer dans son monde.
4: Olivia Huxley, tout à l'heure, elle faisait une observation qui me semble très en phase avec votre propre sensibilité, parce qu'elle disait il faut pas confondre le complotisme et la croyance. C'est-à-dire, on peut croire quelque chose qui peut être vrai ou qui peut être faux, d'ailleurs, et ça veut pas dire qu'on est en train de ça veut pas dire que c'est fait avec une intention.
9: Elle parlait des ovnis. Hein, voilà. Je crois aux ovnis, je crois pas aux ovnis. Bon.
4: Voilà, la question, c'est celle, finalement, enfin, vous mettiez beaucoup de poids là-dessus dans la première heure de l'entretien, sur cette question de la sincérité, en réalité.
8: Oui, exactement. Et ça, je pense que vraiment, une personne qui sent sécurité, qui est vraiment à l'écoute, une vraie écoute, hein, elle est tout à fait capable de sentir si une personne elle est sincère ou pas. Ça, c'est peut-être une croyance, du coup, que j'ai. Et il y a certainement des gens qui sont plus, je dirais, manipulables que d'autres, mais c'est en prenant soin des uns des autres, pas en se mettant des étiquettes pour se disqualifier, qu'on arrivera vraiment à créer un vrai dialogue. Et malheureusement, je remarque que ce dialogue, de plus en plus, il se perd. C'est aussi une des raisons qui fait qu'on est dans un monde de plus en plus polarisé. Et ça, c'est certainement pas dû aux quelques complotistes que vous nommez, mais au système dans son ensemble qui s'est construit maintenant depuis plusieurs générations.
9: En l'occurrence, plus que de sentir l'authenticité des gens et de sentir s'ils vous mentent ou pas, il y a aussi une technique journalistique appliquée par, je crois, tous les journalistes du monde, qui est d'avoir plusieurs sources.
8: Exactement.
9: La multiplicité des sources. Oui. Qu'est-ce que vous pensez de ça?
8: Du coup, ça contredit un peu ce que vous dites, parce que vous, il y a des sources où vous dites, eux, on ne veut pas les entendre parce qu'ils sont hors du champ des sources.
9: C'est-à-dire que si c'est la seule source qui a cette voix-là...
8: Ah, mais personne n'a dit que c'était la... Non, ça vous fait un raccourci. Moi, je suis entièrement d'accord avec la pluralité. C'est pour ça, sur mon podcast, que vous entendez alors des gens qui pourraient dire tout et son contraire, à partir du moment où c'est un sujet qui m'intéresse, moi, je suis prêt à entendre tous les sons de cloche.
9: Si on vous donne une formation de journaliste, vous dites oui ou non?
8: Ça dépend ce que ça voudrait dire, parce que j'ai l'impression que souvent, et moi je fais une critique aussi des institutions, je dirais, d'éducation, qu'elles peuvent aussi normer ou façonner d'une certaine manière. Donc une des critiques que je fais aussi à l'RTS, c'est la pluralité des profils et des cursus qui les font arriver à l'RTS. Et là, Martina Shiba avait été totalement d'accord avec moi, vous avez une conformité des profils que vous engagez de facto, qui fait qu'effectivement la manufacture du consentement si cher à Noam Chomsky notamment peut se vérifier parce que justement vous manquez de pluralité.
9: Bon, vous avez dit tout à l'heure que vous n'écoutiez pas trop la RTS.
8: J'écoute quasiment pas la RTS.
9: Donc, comment vous savez ça?
8: Comment je sais?
9: Que les profils manquent de diversité.
8: Parce que Martina Shiba, qui travaille par la RTS, l'a dit, l'a confirmé.
9: Alors si elle l'a dit.
4: Eh bien, c'est l'occasion pour moi de raconter mon cursus. Je suis de formation historien de l'art et chanteur, Cachemire.

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1: Sei l'unica che può cambiarmi l'atmosfera.
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1: 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Chante Cachemire, une chanson qui a plu à notre invité Antoine André. Il est 16h53, vous écoutez RTS Première et notre invité fondateur et animateur du site d'information The Swiss Box Conversation, mais qui ne fait pas que ça.
3: Un site d'information. Hein,
1: pardon.
3: C'est un média.
1: Vous avez raison, média. Merci de m'avoir repris. Heureusement que vous êtes là, que vous m'empêchez de dire des bêtises.
4: Mais
1: c'est très bien. Il nous reste quelques minutes et moi j'aimerais parler d'un autre aspect de votre vie, parce que vous savez que cette émission vise à faire sentir, à essayer de comprendre ce qui anime une personne au niveau de son être, de son intimité, de sa personnalité, à prendre un certain rôle dans l'espace public. Or, vous avez mentionné parmi vos activités, parmi vos passions, parmi je ne sais pas comment il faut le nommer, la pratique de Vipassana. Je pense que tout le monde ne sait pas ce que c'est, mais je vous laisse expliquer qu'est-ce que Vipassana.
3: Ah, Vipassana, c'est simplement une technique de méditation, figurez-vous, qui se fait dans le monde entier, sur plusieurs jours, et qui est assez radical, dans le sens où on y apprend à méditer en fermeture complète, c'est-à-dire qu'il n'y a plus de choses extérieures qui peuvent vous venir. C'est-à-dire que vous êtes dans un lieu, alors il y a beaucoup de monde, hein, là où j'étais c'était un Mont-Soleil dans le Jura, à peu près une septantaine de méditants, moitié hommes, moitié femmes, avec des dortoirs séparés et des lieux pour se nourrir aussi séparés. Et on va méditer en fait de 4h le matin à 10h le soir, donc c'est 10 heures de méditation par jour, j'avais jamais fait ça avant, hein.
1: C'est énorme. Hein.
3: C'est énorme. C'est vraiment, c'est presque fou.
4: Donc on mange en méditant?
3: Alors non, il y a des pauses. C'est des méditations entre une demi-heure et deux heures de suite. Et on va méditer, donc c'est des méditations guidées au début, passablement, puis après, vers la fin, plus, qui visent à simplement scanner le corps. Hein. C'est très simple, en fait, c'est prendre conscience qu'on est des êtres de vibration, et puis qu'à tout moment, on a des picotements, des réchauffements.
1: Une petite crampe, qu'on sent la pression du sol sous notre fesse, qu'on sent notre dent contre notre lèvre, et toutes ces sortes de choses. Voilà.
3: Et en fait, on n'a pas le droit de regarder, ni de parler à quiconque pendant ces 10 jours. Il n'y a pas d'interaction, il n'y a rien qui vient de l'extérieur. Et ce qui est intéressant, c'est que au bout d'un moment, quand on n'a plus d'impulsions extérieures qui viennent à nous, eh bien notre pensée, notre cerveau s'épuise en pensée. Il y a plus, au bout d'un moment, on peut plus processer des trucs parce qu'il y a ça.
4: Il n'est pas nourri.
3: Il n'est pas nourri. Et du coup, on est obligé de faire quelque chose qui est très intéressant, c'est d'observer le vide ou l'intérieur ou comment on se sent si on arrive à bien faire l'exercice. Et alors chez moi, ça a été transcendantal puisque ça a fait office d'une espèce de psychanalyse accélérée. Je pense qu'il m'aurait fallu à peu près 25 vies pour faire une psychanalyse de cette qualité-là. Je l'ai vécu comme ça. Tout le monde l'a vécu, le vit très très différemment. Hein. Et puis donc, c'était très très très profond comme expérience. Alors autant c'est rigolo parce que j'ai rien fait pendant 10 jours, autant j'ai jamais aussi travaillé que ça. Parce que faire face au vide, eh bien, c'est quelque chose qui m'a permis vraiment de prendre conscience, conscientiser, hein, prendre conscience de beaucoup, beaucoup de choses qui m'étaient alors complètement invisibles. Et puis peut-être même des choses que mentalement ou intellectuellement je savais, mais que j'avais pas vraiment intégrées. Donc je les disais sans y croire ou parce que c'était bien de le dire, quoi, ça faisait du sens. Mais là, quand j'ai médité, j'ai intégré beaucoup de choses et notamment une des choses qui m'a vraiment marqué, un moment eureka, j'en ai eu plusieurs, c'était que le corps était en fait 100, voire 1000 fois plus intelligent que le cerveau. Mais littéralement, mon corps sait beaucoup plus de choses. Et si j'arrive à me connecter à lui, en fait, je peux faire des choses parce que je les ai entendues quelque part, parce que peut-être quelqu'un m'a fait un traitement quelque part. Mon corps a compris quelque chose que techniquement, je pourrais répliquer si je pouvais aller toucher cette information-là. Et du coup, ben voilà, ça ouvre plein de portes, plein de champs, plein de possibles. Et finalement, ça vient en écho à quelque chose qui, pour moi, est très intéressant. Je vous parlais plutôt de la maturité, de d'abord prendre conscience de soi. D'ailleurs, c'est l'enfance. Hein. Ensuite, de l'autre à l'école, des normes, etc. Et puis ensuite, de prendre conscience du monde et de vouloir y contribuer positivement. Les sages disaient que ben, si on veut avoir fait une vie qui a de la valeur, il faut laisser le monde en meilleur état qu'on le laisse quand on est né. Eh bien, j'ai remarqué qu'il y avait un espèce de miroir. Au bout d'un moment, quand on s'ouvre au monde, si on veut le faire comme il faut s'ouvrir aussi à l'intérieur. Donc l'extériorité du monde, je vais me disperser vers Gaza, vers ailleurs. Et bien qu'en écho, si on veut le faire en authenticité, il faut aussi donner autant de temps d'amour et d'énergie à l'intériorité. Et ça peut se faire de mille manières. Alors moi, je l'ai fait via Vipassana, mais chacun y va de sa quête. Moi, j'aime pas le terme développement personnel, mais moi, je parle plutôt de spiritualité, de rapport à l'invisible, raison pour laquelle vous trouvez aussi ce genre de sujet dans mes podcasts, tout simplement parce que je suis très curieux.
1: On est au bout de cette émission. Antoine André, peut-être racontez-nous qui est votre prochaine invitée et quelle est la prochaine interview que vous planifiez pour le Swiss Box Conversation.
3: Et ben justement, ça fait écho à ce que je viens de dire. Ça sera Sylvie Détiola, ça sera jeudi, ça sera aussi en direct. Et puis là, je suis en train de lire son livre Connexion. Donc, il faut savoir qu'elle est une scientifique. Et puis, elle essaye d'approcher, parce que c'est aussi un sujet sensible. Hein. Moi, vous voyez que j'aime bien les sujets sensibles où peut-être on ne s'aventure pas parce que ça fait un peu peur, sur le rapport à la science de l'invisible. Peut-on tout expliquer? Et je pense que non, on ne peut pas tout expliquer. Faut-il tout expliquer? Non plus. Mais faut-il s'y intéresser? Oui. Et c'est bien un petit peu, la démarche que j'entreprends et qui me fait dire tout ce que je vous dis maintenant depuis 2 heures.
1: Merci beaucoup, Antoine André.
2: Drôle d'époque. Et on fait quoi maintenant?

0: 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RTS Première, il est 3h. Laurent Blanchard.
1: L'Union européenne adopte de nouvelles sanctions contre la Russie. Près de 1600 individus et entités liés à la guerre menée par la Russie en Ukraine ont été ajoutés à la liste noire de l'UE. Elle en compte désormais 4600 soumises à un gel des avoirs et une interdiction d'entrée dans l'Union européenne. Les 27 qui envisagent aussi d'interdire l'entrée dans l'UE aux ex-combattants russes en Ukraine. Il nous reste simplement à régler les aspects techniques, déclare la chef de la diplomatie Kaya Kallas. Des discussions ont aussi eu lieu pour limiter les déplacements des diplomates russes ou encore l'octroi des visas touristiques. La marine française a arraisonné hier au sud de l'île de la Réunion à un navire suspecté de faire partie d'une flotte fantôme. Ces bateaux sont suspectés de transporter illégalement du carburant soumis à embargo. C'est notamment le cas de la Russie. Plus de 3,5 tonnes de cocaïne saisie cette fois à bord d'une vedette rapide au sud du Portugal. L'un des trois suspects est décédé dans l'intervention, annonce la police hier. Il aurait succombé à ses blessures survenues lors de la collision entre deux bateaux. La drogue à bord de cette embarcation rapide provenait d'Amérique latine et était a priori destinée au marché européen. Le mouvement lycéen va-t-il faiblir en France, comme l'espère le gouvernement, ou au contraire poursuivre sur sa lancée? Journée d'action ce mardi dans toute la France, acte 5. Hier, le ministère de l'Éducation a affirmé que 96% des établissements étaient restés ouverts. Sans lien apparent avec ce mouvement, un adolescent de 14 ans a été interpellé hier après avoir ouvert le feu avec un fusil dans un collège près de Marseille. Le principal et une enseignante, tous deux visés, ont été blessés. De fortes explosions entendues hier soir à Riyad. L'Arabie Saoudite dit pour sa part avoir intercepté un missile balistique tiré par les Houthis. L'aéroport de la capitale restera d'ailleurs fermé pour le reste de la semaine après les attaques meurtrières de ce week-end. Riyad est le deuxième aéroport le plus fréquenté du pays. La course à l'intelligence artificielle. Après plus d'un an d'investissement massif, Meta dévoile son nouveau modèle d'IA, Muse Wonder. Le nouveau modèle serait enfin au niveau pour rivaliser avec OpenAI et Anthropic. Et le groupe de Mark Zuckerberg ne veut pas s'arrêter là, malgré les réticences de la Silicon Valley quant à la sécurité sur ces technologies. Meta a investi cette année jusqu'à 145 milliards de dollars, essentiellement dans l'IA. Et puis les grands bains d'Hérémence seront bientôt alimentés par des eaux thermales. Elles seront pompées dans les sources Combiula, situées 1000 mètres en contrebas. Des eaux à 30 degrés qui alimenteront aussi les pompes à chaleur du complexe touristique. Le chantier aura un impact sur ce site protégé. Des mesures de compensation ont donc été trouvées avec le VVF Valais et les communes. Un petit mot de la météo, c'est encore un temps ensoleillé en ce début de matinée, plus couvert par contre cet après-midi sur le Jura et sur le plateau. Il y aura aussi encore un petit peu de brouillard ce matin, ce sera assez ensoleillé par contre en vallée avec quelques nuages cet après-midi. Attention par contre sur les routes aux premières gelées au sol en plaine ce matin. Pour les températures, 5 degrés pour les mini et 18 pour les maxi cet après-midi.
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2: Et avec Fred Fassion en régie, bonjour et bienvenue à vous. Entre 1959 et 1964, 222 histoires du petit Nicolas sortent de l'imaginaire de René Goscinny et Jean-Jacques Sempé, avec quelques inédits publiés à partir des années 2000 et 20 millions de livres vendus dans le monde. Mais depuis, aucune nouvelle. 60 ans après, le petit Nicolas revient enfin aux éditions IMAV avec 12 histoires coécrites par Anne Goscinny et Jean-Philippe Arouvigno, illustrées par Furcy Tessier. Il en retrouve Agnan, Alceste, Clotaire, Geoffroy, Marie-Edwige dans cette enfance intemporelle, tout de même rattrapée par la mixité scolaire et une maman qui travaille enfin, et c'est drôlement chouette. Pour en parler, la fille de René Goscinny, Anne Goscinny, est notre invitée aujourd'hui. Bonjour Anne Goscinny.
3: Bonjour.
2: Vous êtes en direct de nos studios de Genève, en duplex. On va devoir exceptionnellement vous libérer à 17h40 parce que vous avez un train pour vous emmener à Paris. Donc j'avertis tout de suite les auditeurs et les auditrices que vous ne pourrez pas aller jusqu'au bout de l'émission. Mais c'est pas grave, on aura largement le temps de parler de ce livre. Et avec moi aussi autour de cette table, Salomé Kiner. Bonjour.
4: Bonjour.
2: Alors vous nous parlez, ça n'a rien à voir, je crois, d'une influenceuse autrice mormone.
3: Ah oui, Anaya Maurer.
2: D'accord, ça va être intéressant, c'est original en tout cas. Thierry Sartoriti, bonjour.
5: Bonjour Raphaël.
2: Alors avec vous, on va découvrir un chorégraphe new-yorkais.
5: Oui, et je vous emmène à l'église, une église où on danse beaucoup.
2: Ah bah c'est parfait. Olivier Erner, bonjour.
6: Bonjour.
2: Alors vous là, c'est un phénomène, rien à voir de nouveau, de la musique pop slovaque.
6: C'est ça, elle s'appelle Adela et elle cartonne en ce moment.
2: Et comme vous avez décidé de travailler beaucoup aujourd'hui, Olivier Erner, bah vous avez votre édito, c'est là tout de suite, maintenant.
7: Certaines idées sont peut-être à garder. L'éditorial ici, par exemple, ça n'est pas mal.
6: À l'heure où on célèbre les 50 ans du punk, revenons justement sur ce mot passé du statut d'insulte marginale à celui de concept culturel universel. Au début des années 70, le terme punk désigne juste un vaurien, un bon à rien, et rien ne laissait présager que ce petit mot allait devenir l'étendard d'une révolution esthétique et sociale. Le grand braquage commence dès 1976, des ruelles sombres du New York des Ramones aux scènes londoniennes des Sex Pistols, le punk réussit un spectaculaire hold-up sémantique, un choc sonore mais aussi visuel grâce aux vêtements de la styliste Vivienne Westwood. Mais attention, le punk ce n'est pas qu'une affaire de crêtes colorées ou d'épingles à nourrice, c'est surtout le cri de colère d'une jeunesse britannique frappée par la crise, un slogan minimal et radical devenu mythique, No Future. Dans les années 80, fini le nihilisme pur, place à une éthique politique et à la débrouille, c'est l'ère du do it yourself. Les punks créent leur propre réseau alternatif autonome, des squats, des fanzines, des labels indépendants, et en France, le mouvement devient plus politisé, antifasciste et anticapitaliste. Et puis survient le grand paradoxe dans les années 90. Le punk intègre le système mainstream qu'il détestait tant. Des groupes comme Green Day ou The Offspring transforment la révolte en une formule pop-punk calibrée pour les stades et les radios. On vend de la rébellion sur catalogue. Commercialement récupéré, le punk paraît définitivement mort. Et pourtant, il a survécu. Aujourd'hui, le punk a dépassé le simple cadre du rock. C'est devenu une posture universelle face au monde. On le retrouve dans la science-fiction avec le cyberpunk, dans l'écologie avec le solarpunk ou dans les actions choc de collectifs comme les Pussy Riot. Bref, 50 ans plus tard, le punk résiste et n'est plus une mode. C'est le synonyme universel de l'insoumission et de la résistance. Le punk a donc un futur radieux.
2: Merci Olivier Horner. Alors si les punks ont un futur radieux, Anne Goscinny, est-ce que le petit Nicolas est-il un peu punk à sa manière ?
3: Écoutez, c'est pas exactement comme ça que je le définirais, mais en tout cas, c'est un personnage qui fait plaisir, je crois, à qui l'a lu et à qui le lira, puisque aujourd'hui on le retrouve avec des nouvelles aventures.
2: 12 nouvelles, histoire donc du petit Nicolas, plus de 60 ans après ses dernières aventures. C'est vous qui co-écrivez donc ces textes avec Jean-Philippe Arouvigno, et c'est illustré par Fursy Tessier. Je propose peut-être de se remettre un petit peu la voix du petit Nicolas, ou en tout cas son univers, son entourage. Écoutons.
8: Dis donc, il est marrant lui, c'est qui ?
9: Nicolas. Ça te dirait pas qu'on en fasse quelque chose tous les deux ?
8: Toi, tu lui écris des histoires, moi je les illustre.
9: Si on l'appelait tout simplement le petit Nicolas.
10: Oh, c'est chouette !
11: Moi, c'est Nicolas. Ma vie, elle est chouette. Et je veux surtout pas qu'elle change.
8: Je sens qu'on va bien rigoler.
9: Tu sais ce qui lui manque ?
8: On va lui inventer des copains à notre petit bonhomme.
10: Et ça va pas à la tête ! C'est une fille !
12: Je vais avoir un petit frère !
13: T'es foutu, je te dis.
14: Qui peut me raconter l'histoire du petit Pousset ?
15: Oui, Agnan ?
16: Il était le dernier d'une famille de bûcherons qui décidèrent de les abandonner dans la forêt.
17: Mes meilleures idées me viennent comme ça, en rêvassant, comme quand j'étais môme.
18: Et si on allait faire une balade en forêt le week-end prochain ?
19: Et demain, on ira se promener dans la forêt.
20: Écris-moi une nouvelle histoire.
2: On a reconnu des extraits de l'adaptation en 2010 du Petit Nicolas par Laurent Thierrard et puis surtout pas mal d'extraits du film d'animation sorti en 2022 que j'ai trouvé à titre personnel tout à fait extraordinaire et très émouvant. Qu'est-ce qu'on attend pour être heureux, qui revenait vraiment sur la création du Petit Nicolas par votre père et par Sempé. Alors là, quand on retrouve ce livre, Le Petit Nicolas, je reviens, c'est pour vous un retour, une résurrection, c'est quoi en fait?
3: En fait, la résurrection, d'une certaine façon, je l'avais déjà opéré avec ce film dont vous parlez très bien, de 2022, puisque j'ai coécrit ce dessin animé avec un très bon auteur qui s'appelait Michel Fessler. Et là, j'ai appris à animer ce petit personnage iconique, à animer ses parents, ses copains. J'ai même fait parler mon père, merveilleusement doublé par Alain Chabat et Sempé doublé par Laurent Lafitte. Donc, j'avais déjà fait un tout petit peu mes armes avec ce personnage. Et puis après, pendant ce temps-là, j'ai écrit les histoires de Lucrèce. J'ai créé avec Catel une série à succès. Et donc, je m'étais un peu déjà confrontée à la littérature jeunesse. Donc je ne suis pas arrivée sans expérience jusqu'au Petit Nicolas.
2: Après, ce n'est pas évident, évidemment, puisque vous reprenez la créature, une des créatures les plus mythiques de votre père, Anne Goscinny. Alors qu'est-ce qui a été le plus difficile à dépasser quelque part pour vous mettre vraiment à l'écriture de ces 12 nouvelles, 12 histoires qui composent le recueil du Petit Nicolas, Je reviens?
3: En fait, je pense que j'ai pas eu à dépasser quoi que ce soit. J'ai eu un vœu pieux, celui de m'approcher du soleil, sans pour autant me brûler les ailes. C'était la consigne que j'avais donnée à mes co-auteurs, Jean-Philippe Arouvignaud et Fursy Tessier. Je leur ai dit, voilà les gars, on va essayer de s'approcher du soleil, mais on va trouver notre petite musique à nous. C'est-à-dire que c'est très facile de faire une parodie ou un pastiche du Petit Nicolas. Il suffit de faire une étude poussée du champ lexical, d'utiliser 3 ou 4 fois le mot chouette, terrible, de dire drôlement et de répéter 10 fois il a dit, et on a l'impression qu'on fait du Petit Nicolas. En réalité, on fait du Canada Dry et le vrai Petit Nicolas, celui que vous aimez, il n'est pas que là, quoi. C'est une façon de penser, c'est une façon d'animer les personnages, c'est une façon de déployer l'humour sans qu'il ne soit jamais lourd, c'est une façon d'être un peu poète.
2: L'idée, c'est de travailler évidemment sur quelque part de l'intemporel, de l'ancien, mais en donnant quand même quelques touches de nouveauté. Vous avez l'impression, un peu comme on peut s'approcher d'une maison, de la repeindre sans du tout toucher à ses fondations.
3: En tout cas, j'espère. Je veux dire que nous, ce qu'on a voulu faire, c'est situer les aventures du Petit Nicolas 10 ans plus tard. Mon père s'arrête en 64, comme vous l'avez justement rappelé. Et nous, on arrive au début des années 70. On a voulu que mai 68 soit passé. On a voulu que l'homme ait marché sur la Lune. Autant de grands progrès pour un micro-progrès qui était celui de faire arriver les filles dans l'école. Et les filles dans l'école, c'était pas le seul changement, la seule métamorphose, c'est l'autre changement, grand changement, c'est que maman a des velléités d'indépendance, voire d'autonomie, qu'elle veut plus demander à son mari des sous pour acheter des souliers ou un journal, qu'elle veut travailler. Et voilà donc maman qui travaille, et là, le chaos menace la famille et le ménage, puisque maman ne va plus attendre papa avec ses chaussons tout prêts et ses mots croisés.
2: Elle travaille au rayon parfumerie, des galeries modernes d'ailleurs. Alors justement, cette dimension féministe, c'était vraiment essentiel pour vous, pour quand même connecter ces nouvelles avec l'époque contemporaine, sans être obligé évidemment de moderniser de façon un peu artificielle le personnage.
3: En fait, je la qualifierais pas de dimension féministe. Je pense que c'est juste le progrès social le plus basique. En fait, les femmes ont un compte en banque, ont le droit de vote et travaillent. C'est l'histoire des années 60 et 70. Voilà, moi je suis pas une militante très active, même si j'ai des convictions, et de toute façon mes convictions n'avaient rien à faire dans cette œuvre-là, qui n'est pas la mienne à l'origine. Donc je pense que le fait de faire que maman travaille et de par conséquent déséquilibrer le foyer, c'était une source de comédie. Et quand on anime le Petit Nicolas, on cherche une seule chose, c'est les sources de comédie.
2: On retrouve quand même, hein, évidemment, les personnages traditionnels comme Agnan, Alceste, Clotaire, Geoffroy, Marie Edwige, avec quand même hein, des nouveaux et des nouvelles figures qui s'immiscent comme ça dans le texte, notamment une camarade de classe qui s'appelle Carmen Esmeralda. Là aussi, il y a peut-être l'envie aussi d'ouvrir un petit peu le champ à des noms qui seront peut-être moins connotés vieille France. L'idée, c'est quand même de développer autour de cet univers qui est très connu quelque part, un monde un peu plus large, vous le disiez aussi, mais ce sentit est passé par là, l'homme a marché sur la lune, les classes s'ouvrent un tout petit peu, créent des nouvelles tensions, ça respire quelque part un peu du temps qui passe aussi.
3: Oui, et puis moi je me voyais pas animée dans les années 2020, enfin j'ai commencé à écrire ce texte en 2024 je crois, je me voyais pas écrire en 2024 une histoire dont l'école ne serait pas mixte. D'abord moi j'ai pas d'expérience d'école non mixte. J'ai été scolarisée à l'école publique laïque et républicaine mixte. Et là, j'aurais trouvé que ça aurait fait parodie. Vous voyez, en fait, ça aurait fait un peu pastiche. Ça aurait fait artificiel. Je vois pas un enfant aujourd'hui ayant envie d'acheter un livre qui vient de sortir. Je parle pas des histoires iconiques de mon père et de son père. Je parle d'un livre qui vient de sortir, ce qui est sorti cette semaine, prenant place dans une école non mixte. Il y avait quelque chose d'artificiel. Et c'est précisément ce qu'on voulait pas.
2: Alors, Anne Gossini, on va continuer à parler avec vous de ces 12 histoires donc hein, qui composent le recueil Le Petit Nicolas, Je Reviens, qui vient de paraître hein, d'ailleurs aux éditions IMAV. Mais là, on va peut-être aller justement du côté d'une figure peut-être un peu plus conservatrice, un petit peu plus, moins laïque, on va dire, avec Anneia Morer.
4: Dis-moi, qui es-tu ? Qui êtes-vous ?
2: Salomé Kiner, qui êtes-vous hein, c'est la question que vous avez posée aujourd'hui à Anneia Morer.
13: Oui, je suis allée la rencontrer dans sa famille, en Valais, pour parler de son actualité littéraire, donc un récit autobiographique qui révèle une jeune femme aux identités iconoclastes.
15: Bonjour, je m'appelle Anneia Morer d'Asli, j'ai 36 ans, je suis candidate de télé-réalité, je m'amuse beaucoup sur les réseaux sociaux et je viens d'écrire un livre, « Ce qui m'a sauvée », disponible en librairie.
13: Dans ce livre, Anneia Morer parle des drames de sa famille et de son enfance chahutée. Son père est un flambeur, un homme infidèle et violent. Très vite, sa mère élève seule ses trois enfants dans un foyer instable. Adolescente, livrée à elle-même, Anneia rêve de devenir mannequin, de côtoyer des célébrités et de fréquenter des lieux VIP. Ce sont les émissions de télé-réalité qui lui permettront finalement de se faire un nom. Mais un jour, crise existentielle. Dégoûtée par ce milieu, Anneia Morer décide de tout plaquer et prend un aller simple pour Salt Lake City sur les traces de son héritage religieux.
15: Ce qui m'a conduit aux États-Unis, c'est vraiment la quête de vérité, de découverte, déjà de ma foi, de rencontrer des jeunes un petit peu dans la région de l'Utah, parce que c'est un petit peu le quartier général des Mormons. Et ensuite, j'ai rencontré mon mari qui m'a fait rester là-bas et développer un petit peu ma vie là-bas de famille avec mes jumeaux Milo et Heidi, et je me suis maintenant complètement adaptée aux États-Unis et je suis devenue presque une petite américaine.
13: Du coup, adieu les tenues provocantes et les attitudes scandaleuses. Désormais, Anneia Morer porte des talons plats, des robes couvrantes et elle défend la chasteté. Alors a priori, rien de très glamour dans son milieu professionnel, sauf que ce genre de contraste, aujourd'hui, c'est justement ce qui fait le succès des phénomènes contemporains.
15: Bah, étonnamment, c'est plutôt le monde des réseaux sociaux qui a fait que j'ai explosé. Justement parce qu'en fait, j'étais dans une maison traditionnelle mormon, c'était la maison de la grand-mère de Marlo, où il y avait vraiment beaucoup d'objets vintage, de la tapisserie comme de chez Cendrillon, très féminine, avec un peu de la dentelle dessus. Enfin, c'était vraiment un univers extrêmement vintage américain. Et la moquette rouge. Enfin, et quand je filmais, j'ai commencé après notre mariage à filmer mes vidéos sur mes réseaux sociaux. Là, les gens, ils se sont dit, mais elle est où ? Parce qu'avant, je m'étais pas montrée, j'avais mis les robes... Enfin, déjà, j'étais venue avec une valise aux États-Unis. Et là, j'avais mis toutes les robes de la grand-mère de Marlo. Enfin, c'était vraiment des robes vintage incroyables. Et enfin, c'était vraiment iconique. Et là, ça a tellement explosé qu'en fait, la télé est revenue me chercher et m'a dit « Mais c'est incroyable, t'es un personnage, Anneia, on te veut !» Et là, j'étais, je sais pas trop. En fait, ça colle plus à vraiment ce que je suis. Je crois que là, vous vous trompez. Et puis, ils m'ont dit, non, mais tu peux être toi-même. Enfin, vraiment, on te veut pour toi, pour ce que tu représentes. J'ai dit, ah bon?
13: Aujourd'hui, près de 400 000 personnes suivent Anaïa sur TikTok. Comme pas mal d'influenceuses, elle partage des recettes de cuisine, elle fait des partenariats commerciaux pour des tireurs de lait, par exemple, et elle met en scène, avec un certain humour, je dois dire, son quotidien de mère de famille mormone. Dans son livre, Anaïa lève un peu le voile sur les coulisses de la télé-réalité.
15: Exactement, donc dans la télé-réalité, quand on nous caste, déjà il faut qu'on ait une histoire, il faut qu'on, en fait, on y ressente une certaine émotion, qu'on peut être écorché vif, on peut réagir à des situations d'une manière excessive. Il y a toujours en fait quelque chose qui est lié à une blessure de l'enfance, et c'est pour ça aussi très certainement que dans les castings, on devient des personnages, des caricatures de la société, et c'est pour ça aussi que on est adoré comme détesté, parce qu'on est attachant, comme je dis. Mais tout ça, c'est pas forcément très sain. Et c'est pour ça que j'ai beaucoup aussi de compassion envers mes camarades de la télé. Parce qu'en fait, j'arrive à voir leurs failles, je connais leur histoire. Et je sais qu'ils ont vécu des choses très dures, mais vraiment des fois catastrophiques. Et c'est difficile de se reconstruire dans des familles dysfonctionnelles. Quand on manque d'amour, on doit toujours arrondir les angles, prendre sur nous, être seul, grandir seul.
13: D'ailleurs, c'est exactement le genre de profil qu'il n'est pas rare de retrouver dans les communautés religieuses prosélytes, comme c'est le cas de l'Église mormone.
2: Merci Salomé. Alors, est-ce que Anaïa Morer a participé à La vie secrète des épouses mormones, une émission de télé-réalité qui cartonne aux États-Unis?
13: Non, mais elle n'exclut pas qu'il l'appelle un jour.
2: Ah, ça rassure. Et en attendant, on peut lire donc son texte, Ce qui m'a sauvé, aux éditions du Cherche Midi. Anne Gossinou, on vous retrouve. Vous avez entendu ce sujet qui n'est donc pas très modeste, on va dire, par rapport à cette figure. Vous pourriez intégrer une femme comme ça, qui est l'opposé, pour le coup, de la mère du petit Nicolas, que vous avez essayé de moderniser dans ce retour, le petit Nicolas, je reviens. Ça vous choque un peu d'entendre ça aujourd'hui ou...
3: Non, à partir du moment où c'est vécu comme une expérience, rien ne me choque. Mais effectivement, vous venez de me donner une bonne idée, pourquoi pas imaginer une voisine de la mère du petit Nicolas qui comprend pas vraiment pourquoi elle travaille et quel est ce besoin d'émancipation.
2: C'est ça.
3: Alors que le bonheur est dans la tarte aux pommes.
2: ou dans la tartiflette ou n'importe quoi, on peut voir. Je rappelle donc que ce petit Nicolas, je reviens, est composé de 12 histoires, notamment la première rentrée avec la découverte de la classe mixte qui va bouleverser un peu tout le quotidien du petit Nicolas et de ses amis. Une découverte aussi de l'homme invisible au cinéma, les débuts professionnels de la mère de Nicolas, un nouvel an, du judo. Alors je voulais savoir en fait comment ces 12 histoires se sont imposées. Est-ce que vous en avez écrit beaucoup et comme pour un album, vous avez retenu les meilleurs ou c'est simplement ces 12-là qui se sont imposées tout de suite?
3: Non, avec Jean-Philippe Arouvigno, on a évidemment décidé de se partager le travail, d'écrire 6 histoires chacun. On s'est rendu compte assez vite que lui, il était plus à l'aise que moi quand il s'agissait d'animer exclusivement des enfants. Par exemple, le judo ou la galette des reines. Dès que les enfants font des bêtises et s'envoient des trucs dans la figure, il est vachement plus doué que moi. Mais c'est un garçon.
2: Les filles, plus burlesque.
3: Les filles, c'est plus sage. Et moi, j'étais plus douée, non pas que lui, mais que pour animer les enfants, dès qu'il s'agissait de mettre des adultes dans les histoires. Vous avez par exemple les invités ou les rideaux. Enfin, voilà, dès qu'il y a des adultes, moi, je suis beaucoup plus à l'aise. Donc le travail a été très naturellement partagé. On a écrit chacun nos 6 histoires. Et pour que vous ayez cette impression, j'espère en tout cas, d'une homogénéité, on a réécrit les 6 histoires de l'autre.
2: Ah d'accord, oui. Mais il y a eu des critiques quand même, j'imagine, quand on réécrit, on met son grain de sel. Est-ce qu'il y a
3: des
2: dissensions, des moments où vous n'étiez vraiment pas d'accord?
3: Alors jamais, on sait pas... Non, on a tous les deux fait preuve de tact et de bienveillance, parce que l'idée n'était pas de blesser, mais l'idée était surtout de faire en sorte que le livre soit un très bon livre. Et ce qui nous a sauvés tous les deux, c'est qu'on on s'est dit très vite au début de ce travail, on s'est dit si on n'est pas très heureux du résultat, on ne le publiera pas. Donc ça enlève quand même une énorme pression, parce que animer ce personnage mythique, c'est l'Arc de Triomphe, la Tour Eiffel, et pour nous les Parisiens.
2: Oui, pour tout le monde, hein, c'est le monde entier.
3: C'est très compliqué, il y a une grosse pression, et on s'est dit, si on n'est pas très heureux de ça, du résultat, on ne le publiera pas.
2: Mais alors, je peux rappeler aussi quand même que vous êtes votre propre éditrice, hein, les éditions IMAV, c'est vous, quoi. C'est quand même consacré aussi à ce patrimoine-là. La pression, elle vient évidemment de l'extérieur, parce que là, vous écrivez, vous coécrivez et vous éditez. Alors, à quel moment, il y a des gens qui vont dire « Oulala, c'est à côté, alors, ça va pas du tout dans le bon sens oui. ». Qui peut vous donner un garde-fou par rapport à tout ce travail ?
3: Alors, j'ai monté cette maison d'édition avec mon mari il y a 25 ans. Donc il est éditeur, c'est un très bon éditeur. La première version des histoires ne lui convenait pas tout à fait. On a remis l'ouvrage sur le métier, fort de ses remarques, et on est allé encore plus loin. Et voilà. Et quand on a tous été heureux, lui y compris, et oserais-je dire lui surtout, puisqu'il est l'éditeur, on a décidé de publier les histoires. On peut pas être, vous savez, on peut absolument pas être jugé parti. Et là, dans cette histoire-là, moi, je suis auteur plus qu'éditeur. Donc, voilà, il fallait vraiment un œil extérieur à la création. Et c'était le sien.
2: Vous parliez auparavant, Anne Goscinny, de cette tentation écartée, quelque part, de moderniser aussi le champ lexical, quelque part, du petit Nicolas. On reste, dans un langage qui est quand même pas en train de se contemporaniser trop avec des wesh et tout. Ça aurait été complètement grotesque, on s'en rend bien compte. Mais quand même, il y a une petite tentation de votre part de travailler ce langage de manière à l'ancrer un tout petit peu plus auprès d'un lectorat plus contemporain ou pas du tout?
3: Non, pas du tout. En fait, on a fait un très gros travail lexical. Et on s'est rendu compte que des mots aussi bêtes que le mot, par exemple, super, que vous dites 10 fois par jour, et moi aussi, c'est super chouette, t'es super bien habillé, le restaurant il est super, etc. C'est un mot qui n'existe pas dans le vocabulaire de mon père. Voilà, donc il a fallu le contourner, c'est juste un exemple. Et on a réalisé aussi que la fidélité à une œuvre aussi connue que celle-ci passe par le champ lexical, c'est l'ADN de l'œuvre. Mais il faut pas en abuser non plus. C'est-à-dire que si vous accolez des terribles, des drôlements et des chouettes et des il a dit, ça donne pas une histoire du petit Nicolas, ça donne un pastiche d'une histoire du petit Nicolas. Donc il faut à chaque fois être sur un fil transparent en équilibre et ne pas tomber du côté du pastiche tout en restant très fidèle. C'est une espèce de quadrature du cercle extrêmement ténue et difficile.
2: Ce qui est évidemment très compliqué, à mon avis aussi, c'est de savoir pour qui ces histoires vont s'adresser. Est-ce que vous aviez en tête les anciens enfants qui sont aujourd'hui devenus adultes, qui ont été évidemment biberonnés au petit Nicolas, mais aussi l'idée de séduire, de conquérir de nouveaux lecteurs et lectrices qui connaissent peut-être pas toutes et tous le petit Nicolas, tout en les immergeant dans un même bain, malgré tout?
3: Moi, je suis un ancien enfant.
2: Oui, justement, moi aussi.
3: Et le petit Nicolas est la seule des œuvres de mon père que j'ai pu lire alors qu'il vivait encore. Donc, mon père a pu m'entendre rire en le lisant. Donc, ça met une pression supplémentaire. Quand j'écris mes histoires de Lucrèce, qui s'adressent objectivement à des enfants de 10 à 13 ans à peu près, j'écris pour moi, pour me faire rire, pour mes copains, mes copines, mais j'écris aussi en pensant aux enfants. Je pense que viser une seule tranche d'âge, c'est voué à l'échec. En tout cas, moi, je fais pas comme ça.
2: Ce qui est étrange aussi, enfin ce qui est intéressant, c'est que Sempé disait, je crois à l'époque, que justement le petit Nicolas est indémodable parce que déjà en fait à l'époque il était démodé quelque part au moment de sa naissance en 1959. Mais alors aujourd'hui on est quand même dans une époque aussi où on aime beaucoup corriger le passé, rectifier ce qui ne correspond pas à certaines valeurs actuelles, encore plus évidemment avec une actualité française en ce moment, comme on le voit avec des manifestations d'écoliers qui vont s'ériger un peu contre les conditions d'éducation qu'on connaît en France. Ce genre d'état ou d'état d'esprit qui correspond à l'époque actuelle, c'est quelque chose qui vous inquiète par rapport à la réception d'un livre comme celui-là? Au contraire, c'est plutôt quelque part un bol d'air de pouvoir retrouver le petit Nicolas comme ça, en fait.
3: Alors, je crois deux choses. Je crois d'abord qu'il faut considérer le petit Nicolas comme un conte de fées. Mmh. C'est-à-dire que c'est un monde sur lequel la guerre n'est pas passée. C'est un monde sans mort. sans angoisse. C'est un monde où, quand les parents se disputent, il n'y a pas de menace de divorce, mais il y a encore une fois une tarte aux pommes, c'est-à-dire que c'est obsessionnel aujourd'hui, une tarte aux pommes qui vient sceller la réconciliation. Il n'y a pas d'angoisse, c'est un monde sans angoisse, c'est un monde vraiment de contes de fées. Ça, c'est vraiment important de le comprendre. L'autre chose, c'est que si on avait placé Nicolas à notre époque, on était obligé de lui adjoindre ou de lui accoler des objets connectés. Je pense à un téléphone, à une tablette, à des jeux vidéo. Et là, on a réalisé, Jean-Philippe Arouvigno et moi, que l'accessoire était tout à fait accessoire. C'est-à-dire que ce qui compte dans le petit Nicolas, c'est la camaraderie, c'est l'amitié qu'on a pour les copains, c'est la tendresse qu'on éprouve pour les parents et qu'ils éprouvent pour les enfants, c'est la bienveillance de l'enseignant, même si c'est pas tout à fait à la mode, je vous le concède. C'est la tendresse même qu'on peut avoir pour la maîtresse. Enfin, c'est tout un tas de choses comme ça qui sont très éloignées des accessoires et des objets connectés. Donc le petit Nicolas, tel que vous le connaissez, revient tel que vous l'avez connu, avec ce supplément de peut-être de modernité avec les filles. Mais les filles et les garçons sont destinés à se mélanger un jour, de toute façon.
2: Et c'est fait justement dans ces 12 histoires du petit Nicolas Je reviens, qui vient de paraître aux éditions IMA. Van Goscinny, vous restez avec nous. On continue à parler juste après un peu de musique et les actualités culturelles.

0: ses confidences du groupe suisse Coil Guns et tout de suite les actualités culturelles.
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0: Omar Porras, directeur du théâtre Kléber Mello, quittera ses fonctions à la fin du mois de juin 2027 pour se consacrer à de nouveaux projets. Il assurera encore la programmation de la saison 2027-2028 à la tête du TKM depuis 2015. Omar Porras aura profondément marqué l'identité du théâtre tout en cultivant l'héritage de son prédécesseur Philippe Manta. Et il aura contribué évidemment à son rayonnement dans le paysage théâtral bien au-delà de la région lausannoise. Cette transition intervient à un moment important pour le théâtre qui se prépare à d'importants travaux de rénovation de son bâtiment. Le conseil de fondation engagera prochainement le processus destiné à préparer la succession d'Omar Porras. Les modalités de la mise au concours et les prochaines étapes feront l'objet d'une communication ultérieure. On a appris le décès samedi de Michel Corpato à l'âge de 84 ans. Il a dirigé la chanson du pays de Gruyère, le chœur mixte de Ria, et pendant 40 ans, le chœur des Armaïs de la Gruyère. Sous sa direction, le chœur a non seulement cultivé le répertoire traditionnel, notamment les œuvres de l'abbé Beauvais et le chant grégorien, mais s'est également ouvert à la musique polyphonique, classique et contemporaine. En 2016, Michel Corpato a pris sa retraite et quitté la direction du chœur. Il a donné son dernier concert officiel en 2019, l'événement marquant, le point d'orgue d'une carrière de 60 ans, avait eu lieu à l'église de Ria. À cette occasion, le musicien avait dirigé 18 choristes dans une église pleine à craquer. Au fil des années, Michel Corpato était devenu un gardien des traditions, dirigeant des centaines de chanteurs. Il aura marqué l'histoire de la musique chorale fribourgeoise.

0: Et Dalida va revivre sur scène dans Dalida in Paradisco, une odyssée musicale et disco imaginée par Thomas Joly, directeur artistique des cérémonies des JO de Paris 2024. Je veux raconter la vie de Dalida comme une odyssée disco et onirique où le public puisse chanter, danser, vibrer, mais aussi être bouleversé, a annoncé Thomas Joly, qui a le soutien d'Orlando, le frère et producteur de la chanteuse, chargé de la gestion exclusive et mondiale de son patrimoine culturel. Le metteur en scène a loué en Dalida une figure du spectacle à elle seule. Il y a la lumière, la fête et les chansons que tout le monde connaît, mais aussi Yolanda, donc le vrai prénom de Dalida, ses vertiges, ses blessures et son immense amour, a-t-il ajouté. Après deux avant-premières, le spectacle s'installera à Paris du 16 octobre 2027 au 2 janvier 2028 et continuera sa tournée dans 13 villes de France ainsi qu'à Genève et Bruxelles.
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0: Et on retrouve Anne Goscinny pour Le Retour du Petit Nicolas qui vient de paraître aux éditions IMAV. Alors vous avez entendu évidemment le retour là aussi de Dalida avec Orlando, le frère hein, qui est aussi quelque part le gardien de cette mémoire que vous faites aussi avec les œuvres de votre père René Goscinny. Comment ça se passe? Comment ça a évolué le fait de devoir gérer en fait ce patrimoine avec le temps? Est-ce que vous avez l'impression que vous avez encore plus de travail aujourd'hui qu'il y a quelques décennies ou c'est toujours un peu pareil, autant au cinéma d'ailleurs que pour les librairies?
2: Mon père est le co-créateur d'Astérix, comme vous savez, de Lucky Luke, d'Isnogoud, donc il y a toujours des fers au feu, il y a toujours des films en préparation, toujours des scénarios sur lesquels il faut veiller, mais je ne suis pas seule pour ça. Enfin, j'ai toujours un co-ayant droit avec moi, en la personne notamment pour Astérix de Sylvie Uderzo. C'est un travail de chaque instant, une vigilance qu'il ne faut jamais relâcher, il ne faut jamais baisser la garde pour que cette œuvre-là, qui nous fait tous rêver encore, ne soit jamais abîmée ou dévoyée. Donc effectivement, c'est, comme on dit en bon français, un full-time job.
0: Qu'est-ce qui pourrait l'abîmer, justement, cette
2: Je crois...

0: Je crois, bon, mon père, par exemple, détestait tout ce qui était vulgarité ou tout ce qui avait trait au sexe dans ses bandes dessinées. C'est toujours extrêmement pudique et élégant. Et voilà, moi, tant que je serai en vie, je ferai en sorte, en tout cas, je me battrai pour que cette élégance demeure et que ce soit une œuvre dont on dit justement qu'elle est élégante.
1: On peut rappeler aussi que 2026, c'est le centenaire de la naissance de votre père, René Goscinny. Oui. Alors ce retour du petit Nicolas, c'est aussi une manière pour vous de d'entendre encore, de façon peut-être encore plus vivace que jamais, la voix de votre père, sa présence, son histoire.
0: Vous savez, moi j'entends sa voix depuis qu'il est mort, puisque très vite j'ai compris que pour entendre sa voix, il faudrait que je tourne les pages d'un livre. Et donc ce sont des livres évidemment que je ne cesse de lire et de parcourir. Alors mon père, évidemment, le plus souvent parle en bulle, enfermé dans des cases, mais avec le petit Nicolas, il parle en littérature. C'est la seule de ses œuvres où il s'exprime en phrases, non enfermé dans des cases. Et je crois que c'est pour ça que ce personnage, c'est pour ça aussi, a une place très particulière. Moi, avec le petit Nicolas, je me suis longtemps imaginé, quand j'étais petite, que mon père me racontait son enfance qu'il n'avait pas eu le temps de me raconter. Donc, c'est un personnage auquel je me suis attachée peut-être un peu plus qu'aux autres.
1: Anne Goscinny, on va devoir vous libérer dans quelques minutes, juste
0: hélas.
1: Le temps
0: d'entendre votre... J'ai adoré le sujet sur Dalida, j'adore Dalida, et je pense que mon père et Dalida, sans doute aussi, là où ils sont aujourd'hui, ils se marrent d'avoir été comparés l'un à l'autre.
1: Bah oui, je l'ai fait, j'ai osé. On va juste avoir le temps que vous nous évoquiez votre prescription culturelle du jour.
2: Je rappelle mes prescriptions sur ce bout de papier.
1: Alors, vous avez choisi les 7 maisons d'Anna Freud, d'Isabelle Pandazopoulos. Vous aviez oublié, mais vous nous l'aviez indiqué.
0: Oui, j'avais oublié ce que c'était.
1: C'est un roman biographique paru donc chez Actes Sud.
0: C'est merveilleux.
1: Et donc, c'est une biographie de la fille de Sigmund Freud, qui est une pionnière, on peut le rappeler, de la psychanalyse pour enfants.
0: Pour enfants, ouais. C'est merveilleux parce que ça se lit comme un roman où on apprend plein de choses et on s'attache formidablement à ce personnage d'Anna Freud qui n'a jamais quitté son père, qui a été analysée par son père. Bon, on est au tout début de la psychanalyse. Et cette Anna Freud ne s'est jamais réellement émancipée de son père. Elle a jamais eu d'homme dans sa vie. Elle aimait les femmes. Mais c'est un personnage que je connaissais un peu, mais que j'ai vraiment découvert à la faveur de ce livre, qui est vraiment une merveille. Encore une fois, faut pas être féru de psychanalyse pour plonger dans ce livre et s'attacher merveilleusement à cette femme et à son père, qui tenait beaucoup du tyran aussi. Vraiment, c'est un livre exceptionnel.
1: Donc paru chez Actes Sud. En août 2024, donc ça devrait se trouver un peu.
0: Il y a 2 ans déjà.
1: Exactement. Anne Goscinny, je rappelle donc que vous étiez là pour votre livre, Le Petit Nicolas, Je reviens, recueil de 12 nouvelles histoires qui vient de paraître aux éditions Images. Je vous remercie beaucoup d'avoir passé ces 40 minutes avec nous et puis filez pour votre train, j'espère que vous n'allez pas le rater.
0: Et j'espère revenir vous voir.
1: Merci.
0: À bientôt.
1: Bonne soirée.
0: Merci.
1: Et tout de suite, on rejoint Thierry Sartoretti pour un spectacle de danse.
3: Qu'est-ce que c'est que ce truc-là?
4: Je connais pas, qu'est-ce que c'est?
5: Oh, mais qu'est-ce que c'est?
6: Qu'est-ce que je vois là?
3: Mais ça, qu'est-ce que c'est? Je vais vous expliquer.
1: Mais alors, qu'est-ce que c'est cette Judson Church dont parle un spectacle qui vous a marqué, Thierry? Celui de Trajal Harel, chorégraphe américain, invité à Genève mardi et mercredi au festival Dance Thirst, Think Later.
7: Oui, alors je vous donne le titre complet du spectacle.
1: S'il vous plaît.
7: Judson Church is ringing in Harlem, made to measure. / 20 looks or Paris is burning at the Judson Church.
1: On va pas le dire sans arrêt.
7: C'est long,
1: quand on prend un ticket
7: je le fais qu'une fois.
1: Ouais.
7: Mais on retient les mots Judson Church, Harlem peut-être aussi, Paris éventuellement. Et je laisse Trajal Harel répondre à la question.
8: Judson Memorial Church is an actual church. Downtown New York.
9: Judson Memorial Church est une église en service à Greenwich Village, downtown. Ce lieu culte a toujours été ouvert aux arts et à l'avant-garde, en particulier dans les années 60. Les artistes ont utilisé les espaces pour différentes activités et il est devenu très connu lorsque les fondateurs du mouvement de la danse postmoderne y ont travaillé et ont créé le Judson Theater, ainsi nommé après l'église.
8: Judson Dance Theater, which was actually named after the church.
7: Les artistes que cite le chorégraphe, c'est le who's who de la scène new-yorkaise, voire mondiale de la danse. Martha Graham, Lucinda Childs, Merce Cunningham, côté danse, John Cage ou Philip Glass, qu'on entend derrière moi à l'instant, côté musique. Lui a étudié la danse à l'école de Trisha Brown, une autre fameuse pionnière.
1: Et Trajan Larrell est un héritier renommé de cette danse new-yorkaise contemporaine, Thierry.
7: Oui, avec des origines, il faut le préciser, afro-américaines plantées dans le sud profond, on verra que ça a son importance. Aujourd'hui, il a 50 ans, il est né et a grandi à Douglas, micro-capitale du café dans l'état de Géorgie, patrie de Ray Charles et James Brown, je le rappelle. Trajan Larrell a traversé l'Atlantique pour rejoindre Zurich en 2019 à l'invitation de Nicolas Stemann, alors intendant du Schauspielhaus de Zurich. Il y a créé avec succès le Zurich Dance Ensemble. Quand l'intendant a été remercié pour excès de wokisme, Trajan Larrell a décidé de rester sur les bords de la Limmat, où il travaille désormais en indépendant.
1: Excès de wokisme, ça fait toujours
7: rire. Oui, c'était la raison.
1: Voilà. Dans le titre de son spectacle, il y a aussi le nom de Harlem, donc autre quartier, autre ambiance.
7: Oh oui, au sud, chic et classe de New York City, le minimalisme contemporain. Au nord, chez les pauvres, voici le voguing, né dans les communautés homosexuelles afro-américaines et latino. En résumé, cette danse reprend les codes des défilés de magazines de mode. Le journal Vogue, et s'est ainsi transformé en voguing. Trajan Larrell.
9: Cette scène de bal s'est développée initialement à Harlem, comme vous l'avez dit. C'est l'opposé absolu de Greenwich Village, situé tout au sud de Manhattan. Là, nous sommes dans la partie nord. Ces ball drags ont débuté quasi en même temps que la scène de la Judson Church. C'est cette proximité historique que j'ai commencé à explorer dans mon travail.
7: Son spectacle « Judson Church is Ringing in Harlem » mélange justement ces deux univers. Trajan Larrell, on le retrouve.
1: Vous avez du courage.
9: La proposition initiale était d'imaginer quelqu'un de cette scène du voguing débarquant en 1963 au milieu de ces artistes postmodernes de la Judson Church. Dans Made to Measure, que nous jouons à Genève, on retourne la proposition. Que se serait-il passé en cette même année 63 si quelqu'un de la scène Judson était monté uptown dans un bal de voguing? Une chose est sûre, si un ou une artiste contemporaine était montée à Harlem, elle aurait dû donner l'église. Donner l'église, c'est une manière de dire dans la culture afro-américaine, donnez tout. Chaque partie de votre âme, chaque partie de votre corps. Dans ce spectacle, nous essayons nous aussi de donner l'église. C'est bien sûr une fiction, un imaginaire créé pour l'occasion. Et me concernant, oui, durant mon enfance, j'allais avec mes grands-parents à l'église baptiste. J'y écoutais du gospel et mon grand-père a tout le temps chanté du blues sur le porche de sa maison. Il m'a fallu du temps pour réaliser que j'ai grandi dans une sorte de paradis du Sud. Je pensais que partout, on cherchait aussi le blues sur le porche. J'ai grandi artistiquement, j'ai compris combien tout ceci m'était proche et combien cela se retrouve dans ce travail.

0: Rajal Larrel à votre micro. Thierry, le chorégraphe et danseur new-yorkais, présente donc plusieurs spectacles en Suisse romande.
1: Oui, il chante aussi. Hein. Demain, mardi, mercredi, au commun à Genève, ce sera donc Judson Church, dans le cadre du festival Dance First, Think Later. Les 5 et 6 mars l'année prochaine, il présentera sa version dansée du Köln Concert du jazzman Keith Jarrett, ça c'est à Bienne-Nebbia. Et puis, le 26 mars, encore une date, il jouera une répétition ouverte, concept nouveau, de son spectacle Music Music à Villy-Lausanne. Spectacle qu'on pourra voir en mai dans ce même Villy-Lausanne et à l'EDC de Genève.
0: Merci beaucoup Thierry. Et un peu de musique.

0: Orange de la Zurichoise Meldy et tout de suite un bruit qui court.
1: Selon un bruit qui court, il serait question que...
2: Vous croyez que c'est vrai cette histoire ?
0: À 22 ans, Adela fait une entrée fracassante dans le monde de la pop internationale. En quelques mois, cette chanteuse slovaque a affolé les compteurs du streaming et rempli les salles de concert grâce à son premier album paru le 4 septembre, baptisé Prima. Son succès devrait perdurer, Olivier Horner.
3: Oui, son vrai nom est Adela Gergova, transformée artistiquement en Adela tout court. Elle incarne en tout cas la preuve que les échecs de début de carrière peuvent aussi mener au succès. Éliminée en 2023 de l'émission américaine de télé-réalité Dream Academy, qui a donné naissance au célèbre groupe féminin Cat Size, Adela s'est rapidement distinguée en solo grâce à cette caisse de résonance médiatique. Fan depuis son enfance de diva pop comme Miley Cyrus, Lady Gaga, Britney Spears, Beyoncé ou Madonna dans les années 2000, elle en reprend les codes avec un look provocateur, des chorégraphies suggestives, une esthétique très léchée et une vision ultra féministe qui la rapproche aujourd'hui plutôt d'une artiste comme Charlie XCX.

0: Et alors qu'elle se prédestinait plutôt au ballet classique, elle a intégré durant son adolescence le ballet d'État de Vienne. C'est son rêve de devenir pop star qui s'est finalement concrétisé en déménageant à Los Angeles.
1: Oui, après les premiers singles remarqués, mêlant pop électronique et influence alternative plutôt rock, et en s'appuyant sur des rythmes percutants, des synthés et une atmosphère plus sombre et provocatrice, Adela publie un premier EP de sept titres à l'été 2025 qui s'intitule The Provocator. Il met en scène une jeune femme prête à tout pour réaliser ses rêves. Elle la montre en train de pisser sur un mur sur la pochette.
0: C'est sympathique.
1: Et le clip d'un des singles qui s'appelait Sex on the Beat accueillait par ailleurs Christina Aguilera, une autre de ses références. Puis début septembre, Adela a donc publié son premier album baptisé Prima, où elle se montre cette fois plus nuancée que frontalement provocatrice dans son affirmation de soi et ses rêves de gloire. Les 11 titres alternent assurance et vulnérabilité, rythme puissant et intimiste.

0: épanouissement sexuel, détermination féminine, réflexion introspective ou déracinement se côtoient en termes de thématiques chez cette chanteuse qui aspire à être la prima ballerina de la pop tout en déclarant sa flamme à Nicole Kidman dans un titre qu'on vient d'entendre. Elle semble en tout cas bien partie pour le devenir avec cette esthétique un peu grunge de la rupture fièrement revendiquée.
1: C'était donc Adela, merci beaucoup Olivier, et on continue avec une autre musique, rien à voir, allez on y va.

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2: L'Union européenne adopte de nouvelles sanctions contre la Russie. Près de 1600 individus et entités liés à la guerre menée par la Russie en Ukraine ont été ajoutés à la liste noire de l'UE. Elle en compte désormais 4600 soumis à un gel des avoirs et à une interdiction d'entrée dans l'Union européenne. Pour autant, dans Forum hier soir, Laetitia Szpetsinski, professeure en relations internationales à l'Université de Louvain, estime qu'il ne s'agit pas d'une réaction à chaud. Cette liste a été préparée selon elle depuis des mois. Il ne faut pas s'attendre non plus à un effet immédiat. Ce train de sanctions vise simplement à rendre plus coûteuse la poursuite de la guerre, selon la chercheuse. Aucun signe que Moscou respecte le cessez-le-feu annoncé par Donald Trump. La Russie a frappé au moins 6 cibles énergétiques en Ukraine entre dimanche et lundi, selon Volodymyr Zelensky hier. Il affirme que l'Ukraine n'a pas visé de cibles énergétiques en territoire russe ces dernières 24 heures, mais reprendra si la Russie continue ses frappes, selon ses mots. Les Houthis mettent, eux, en garde les États-Unis dans de nouvelles menaces et à peine voilées hier. Samedi, Donald Trump avait affirmé qu'il déciderait très rapidement si Washington se joint aux frappes saoudiennes contre les Houthis. La riposte sera rapide et douloureuse à l'encontre des États-Unis et de tous leurs intérêts dans la région, préviennent les rebelles. Les gardiens de la révolution iranien, pour leur part, revendiquent hier soir une nouvelle frappe contre un pétrolier qui tentait de franchir le détroit d'Ormuz. Il aurait pris feu, selon la force maritime des gardiens. Selon elle, le navire avait désactivé son système de navigation alors qu'il tentait de franchir la zone. Immoral et anti-Ukraine, les opposants à la loi sur le matériel de guerre sont montés au créneau hier. La population votera le 29 novembre. Le texte prévoit de faciliter les exportations d'armes. Un chèque en blanc pour Trump, Milley et consorts, écrit l'Alliance dans son communiqué. Toutes les audiences du pape sont annulées jusqu'au 20 octobre. Léon XIV, 71 ans, doit être hospitalisé en fin de matinée ce mardi à Rome. Il doit y être opéré d'un nodule pulmonaire. Pour l'heure, rien n'indique si son voyage en Amérique du Sud prévu début novembre sera affecté. Les pertes se montraient à plusieurs dizaines de millions d'euros après une cyberattaque inédite et qui a touché hier des centaines de supermarchés en France. Intermarché, Super U, Leclerc, Carrefour, Monoprix, des pirates informatiques sont parvenus à déclencher le dégivrage de leurs réfrigérateurs connectés, d'anciens modèles du fabricant danois Danfoss qui ne bénéficiaient pas d'une mise à jour logicielle. Selon lui, la nourriture a dû être jetée. Et puis septembre a été le deuxième mois de septembre, donc le plus chaud jamais enregistré dans le monde, constat de l'Observatoire européen Copernicus hier, 1,63 degrés de plus que les niveaux observés avant l'industrialisation. C'est le deuxième mois consécutif situé au-dessus du seuil de 1,5 degrés fixé par l'accord de Paris sur le climat. Votre journée de mardi débute sous le soleil ce matin, ce sera plus couvert cet après-midi sur le Jura et encore le plateau où il y aura aussi quelques bandes de brouillard ce matin, un petit peu plus ensoleillé en Valais, attention aussi au gel au sol ce matin en pleine. Pour les températures, 5 degrés pour les mini et jusqu'à 18 pour les maxi cet après-midi.
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12: Une vie de poisson, une vie de poisson qui vit près des côtes. Cette vie va être potentiellement très différente selon si la côte est sauvage ou au contraire très urbanisée. Sarah Diren, bonjour Sarah.
13: Bonjour Stéphane. Oui, leur profil génétique change. Les gènes liés à l'inflammation, le stress oxydatif s'allument. On va le dire, oui. Oh bon, ça, le profil génétique va changer, oui. Même ceux liés à la malbouffe. Vous allez comprendre tout
12: on
13: ça
12: va
13: dans
12: tout comprendre.
13: Quelques minutes.
12: On va plonger auprès de ces poissons, effectivement, dans un instant. Ensuite, on va parler de nos dents. On va se demander pourquoi on a une seule série de dents de rechange après nos dents de lait, alors que les éléphants en ont cinq, les requins des milliers, certains rongeurs ont des dents qui poussent en continu. Et on va s'intéresser aux travaux de scientifiques qui essaient de changer ça pour que nos dents puissent repousser plusieurs fois. Et puis pour terminer, nous vous proposerons un nouvel épisode de notre podcast Tabou, le truc dont nous avons un peu honte de parler à notre médecin. Ce matin, on répond à la question d'Anaïs, elle a 25 ans et elle a de l'acné. Et avoir de l'acné quand on a 25 ans, c'est pas très... Déjà, quand on est ado, c'est pas très drôle, mais alors quand ça revient à 25 ans, on se dit bof, voilà. Donc on aura un dermatologue tout à l'heure pour essayer de répondre aux soucis d'Anaïs. Voilà pour le programme, bonjour, bienvenue à vous.
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12: Les poissons, ils sont mis à rude épreuve. Imagine, tu es un poisson, tu dois faire face à la surpêche, au changement climatique, à la pollution par les plastiques. Et on va rajouter une donne supplémentaire, l'urbanisation du littoral. Une étude publiée dans Nature Communications montre en effet que vivre à proximité de zones urbanisées modifie profondément le fonctionnement biologique de certains poissons coralliens, Sarah Dirène.
13: Oui, et pour le démontrer, les biologistes ont mené un travail de terrain impressionnant sur l'île japonaise de Okinawa. Ils ont sélectionné 18 sites côtiers allant de récifs très préservés à des zones fortement urbanisées. Sur chacun de ces sites, ils ont capturé des juvéniles et des adultes d'une espèce très commune appelée la demoiselle bleue. Ensuite, les chercheurs ont analysé l'activité de milliers de gènes chez ces poissons grâce à une technique appelée transcriptomique. Retenez ce nom, la transcriptomique permet d'établir une sorte de portrait physiologique du poisson, autrement dit, de voir quels gènes sont activés ou non selon l'environnement dans lequel il vit.
12: Résultat ?
13: Eh bien, les poissons vivant à proximité des zones urbanisées présentent une activité différente de nombreux gènes impliqués dans, par exemple, l'immunité, l'inflammation, le stress oxydatif ou encore le métabolisme énergétique.
12: Et pour affiner ces résultats, ils ont aussi réalisé des expériences en laboratoire. Expliquez-nous.
13: Oui, alors, l'équipe s'est demandé si l'alimentation pouvait expliquer une partie des différences observées entre les poissons des récifs naturels et ceux qui vivent près des villes. Ils ont donc élevé des demoiselles bleues en laboratoire en leur donnant des quantités de nourriture variables. Qu'ont-ils observé ? Eh bien, que les poissons les mieux nourris présentaient un profil d'activité génétique très proche de celui des poissons des zones urbanisées, comme si les milieux côtiers influencés par les activités humaines leur offraient davantage de nourriture.
12: Une bonne nouvelle donc, des poissons bien nourris, bien dodus.
13: Eh ben pas du tout, non.
12: Ah bon ?
13: Non, non, car ces poissons présentent aussi davantage de signes de stress physiologique, d'inflammation, d'activation du système immunitaire. Autrement dit, ils mangent plus, mais leur organisme semble souffrir davantage. Une sorte d'effet malbouffe, qui pourrait avoir des conséquences négatives sur leur santé à long terme.
12: Bonjour Vincent Laudet.
4: Bonjour.
12: C'est vous qui avez co-dirigé cette étude. Vous êtes biologiste marin, chercheur CNRS à l'Institut des sciences et technologies d'Okinawa. Alors pour bien comprendre, pour bien préciser, ce n'est pas l'ADN des poissons qui est modifié, mais c'est l'activité de leur gène. Autrement dit, les demoiselles bleues sont génétiquement pareilles et c'est leur comportement qui change, c'est ça ?
4: Oui, c'est effectivement l'activité de leur gène. Donc vous savez que tous les organismes ont le même stock de gènes, tous les membres d'une espèce ont le même stock de gènes, mais ils activent ou répriment certains gènes en fonction de la situation. Donc c'est ça qu'on a étudié.
12: Très bien.
13: Oui, c'est-à-dire qu'on ne voit pas encore, la pression de sélection d'une ville côtière qui va s'inscrire directement dans l'ADN. C'est ça.
4: On ne voit pas ça parce que, en fait, les poissons coralliens ont un stade de vie où toutes leurs larves vont dans l'océan profond et se mélangent. Donc, du coup, il n'y a pas de sélection directement à chaque génération. Mais par contre, il y a des études déjà où des gens ont vu des effets génétiques, cette fois-ci, de la pollution sur certaines populations de poissons dans des situations plus fermées.
12: Alors, avant d'entrer dans le détail de votre étude, pourquoi déjà avoir choisi comme modèle de poisson cette demoiselle bleue ?
4: Eh ben, d'abord parce qu'elle est absolument présente partout. C'est-à-dire, il y a vraiment des grands nombres de poissons. Ces poissons, à Okinawa et dans tous les environnements tropicaux, tous les printemps, ils recrutent, ils s'installent dans les zones côtières. Et ce qu'ils ont d'intéressant, bon, ils sont en grand nombre, donc on peut en prélever un certain nombre sans mettre en danger la population. Et puis, ils sont présents absolument partout. C'est-à-dire, ils sont présents aussi bien dans des zones polluées, vraiment parfois même dégoûtantes, que dans des environnements parfaitement sauvages. Donc on s'est dit que c'était une bonne espèce pour aller regarder l'effet de la pollution, puisque leur nombre ne change pas énormément.
13: Alors Vincent Laudet, l'originalité de votre étude est d'avoir finalement inversé la démarche habituelle, c'est-à-dire que au lieu de mesurer des polluants ou la qualité de l'eau, vous avez observé directement la réponse biologique des poissons à leur environnement, un peu comme un capteur biologique, c'est ça ?
4: Exactement. En fait, notre idée, c'est de dire que les organismes qui vivent dans le milieu, par l'activité de leurs gènes, ce sont effectivement des capteurs de la multitude de pressions qu'ils reçoivent. Quand on a commencé cette étude, tout le monde nous a dit « mais vous verrez rien, ça va être tout mélangé, vous ne serez pas capable de voir un effet stable et de le comprendre ». Et en fait, eh ben, on a effectivement vu un effet stable, il y a un effet, ce qui donne une idée de la pression que l'homme fait subir aux populations de poissons, et on a réussi à comprendre au moins une partie de cet effet.
13: Oui, alors vous avez réussi à comprendre grâce à cette technique au nom barbare, hein, la transcriptomique, ouais, qui permet donc de voir quels gènes sont allumés ou éteints selon l'environnement dans lequel vit le poisson, mais en fait, on peut pas remonter à la cause. Comment savoir si finalement un gène s'allume, ben c'est lié à la salinité, à un polluant ou à du bruit?
4: Alors, on peut pas savoir, mais on a deux façons d'avoir des indications. Bon, d'abord, il y a des milliers de chercheurs depuis des années qui travaillent sur les poissons, donc on sait quand même le rôle de certains gènes. Donc, quand certains gènes s'allument, ça nous dit quand même quelque chose. Et ensuite, ce qu'on a fait dans cette étude et qu'on peut généraliser, c'est qu'on a couplé ces résultats avec des études menées au laboratoire où là, on a fait varier qu'un seul paramètre. Et on a regardé les gènes qui bougeaient quand on faisait varier ce paramètre, en l'occurrence la nourriture. Donc, on a mis des poissons à jeun ou on a mis des poissons nourris. On a regardé tous les gènes qui bougeaient et ensuite, on a pris ces gènes et on les a regardés dans nos sites. Et du coup, ça nous a renseigné sur ce que les poissons avaient comme quantité de nourriture dans les sites sauvages.
12: Mmh. Les signes de la malbouffe chez nous humains sont similaires à ceux observés chez les poissons ?
4: Alors honnêtement, on n'a pas regardé encore dans le détail et il faudrait. Mais oui, on voit des signes qui sont quand même assez similaires. Et c'est vrai que le premier résultat qui nous a surpris, moi naïvement, je me disais au début, bah, les poissons dans les sites sauvages vont être des poissons robustes et bien nourris. Et dans les sites pollués, urbanisés, ça va être de pauvres avortons qui vont être en mauvaise santé. En fait, les poissons dans les sites urbanisés ont beaucoup à manger. Donc en fait, c'est vraiment un effet junk food, si je puis dire.
12: Vincent Laudet, quels sont les effets physiologiques les plus marquants observés donc chez les poissons près des villes, la signature biologique la plus marquante finalement de l'urbanisation ?
4: Eh ben, on a regardé en particulier tous les gènes que des collègues ont identifiés comme étant des gènes de réponse aux polluants chimiques, etc. Donc on a pris absolument toutes les études qu'on pouvait trouver, on a fait une liste de ces gènes-là et on a regardé est-ce qu'effectivement ils étaient activés dans ces situations, et la réponse est oui. Mmh. Donc en gros, toutes les études qui ont été faites au laboratoire, effectivement, nous, dans des poissons sauvages, pas traités, pris dans leur environnement naturel, on voit l'activation de ces gènes. Donc c'est vraiment une démonstration claire que oui, l'homme a un impact sur les zones côtières, dans les poissons qui vivent dans ces zones.
13: Alors, vos résultats ont été obtenus à Okinawa, au Japon. On peut imaginer que les villes côtières exercent partout dans le monde, finalement, les mêmes pressions sur les organismes marins. Ça pourrait être pareil.
4: Bien sûr qu'on peut imaginer que les villes côtières exercent des pressions. Évidemment, ces pressions vont être différentes, sans doute d'une ville à l'autre, d'un environnement à l'autre. Imaginez une ville en milieu tropical, une ville en milieu tempéré. Voilà, les effets précis ne vont pas être les mêmes. Mais qu'il y ait des effets, oui, c'est évident. Et donc, cet effet, il va être général partout.
13: Oui, mais ça veut dire qu'il faudrait multiplier cette fameuse technique au nom barbare, la transcriptomique, parce que c'est une bouillie de résultats. Enfin, on s'arrache les cheveux quand on doit regarder tous ces résultats.
4: On s'arrache les cheveux, mais il faut quand même dire que maintenant, avec les nouvelles méthodes en place, notamment l'intelligence artificielle, on commence à avoir des bonnes façons d'aller analyser dans le détail ce genre d'effets. Et plus on va multiplier les études, plus on va comprendre, plus on va voir des choses qui sont conservées, des choses qui sont différentes. Donc oui, il faut absolument multiplier ce type d'études pour qu'on comprenne dans le détail les effets qu'on fait. Et puis, comprendre les effets qu'on fait et identifier les causes, ça peut nous permettre aussi de changer notre impact sur ces populations de poissons.
13: Oui, de poissons ou d'humains, finalement, parce que, non, mais je dis ça, on pourrait utiliser cette technique pour les humains. Nous pourrions aussi être des capteurs biologiques.
4: Mais nous sommes des capteurs biologiques, c'est une évidence. Donc, bien évidemment, c'est ce qu'on oublie toujours. C'est que nous vivons dans un écosystème sur lequel nous avons un effet majeur, mais nous sommes dans cet écosystème et nous subissons ces pressions. Donc, bien sûr, je suis absolument convaincu que si on faisait des prises de sang à des êtres humains, qu'on regardait le niveau d'activation de leurs gènes en fonction de leur environnement, on verrait des choses. Oui, absolument.
13: Oui, c'est-à-dire qu'on verrait des choses avant qu'on s'aperçoive qu'il y a un changement, c'est ça ?
4: Absolument. Ben, c'est ce qu'on pourrait effectivement penser. Alors évidemment, chez l'homme, tout est compliqué, hein, parce qu'il y a de multiples paramètres qui agissent et on est encore loin d'avoir une capacité à tout comprendre dans le détail. Mais oui, je suis convaincu que ce serait une bonne façon de prévenir des effets chroniques à long terme si on détectait, au niveau de l'expression de gènes, des effets sur les populations humaines ou animales.
12: Un grand merci. Merci Vincent Laudet de nous avoir donc montré que les poissons qui vivent près des villes changent leur profil génétique. Je rappelle que vous êtes biologiste marin, chercheur CNRS à l'Institut des sciences et technologies d'Okinawa, au Japon. Donc, vous êtes au Japon là ou vous êtes où ?
4: Non, je suis à Paris.
12: Vous êtes à... Ah oui, d'accord.
4: Et exotique. Je ne suis pas chercheur CNRS, mais c'est pas grave.
12: Ah, mais qu'est-ce que vous êtes alors ?
4: Je suis professeur de sciences marines à l'Institut de sciences et technologies d'Okinawa.
13: Ah ben voilà, j'avais reçu une communication du CNRS, donc j'ai fait un amalgame. Je sais que vous repartez au Japon.
4: Je repars bientôt.
13: Fin du mois.
12: Très bien. Voilà. Merci d'être venu en direct.
4: Merci beaucoup.
12: En ce lundi matin. On souhaite une belle journée à Paris.
4: Au revoir.
12: Au revoir, merci beaucoup. En bref, Sarah, un nouvel insecte à risque pour les vignobles suisses.
13: Oui, la cigale Gicradia olitoria, originaire d'Amérique du Nord. Alors déjà présente dans plusieurs vignobles européens, elle a été détectée pour la première fois au Tessin. Alors cette espèce invasive est connue pour pouvoir transmettre des bactéries responsables de maladies de la vigne, telles que la flavescence dorée, une maladie pouvant entraîner le dépérissement, voire la mort des cèpes. Alors les équipes d'Agroscope appel à une surveillance étroite afin d'évaluer les risques pour la viticulture suisse.
12: Le prix de la solitude.
13: Et selon une vaste étude américano-britannique menée auprès de plus de 277 000 personnes âgées de 40 à 69 ans, eh bien la solitude et l'isolement social sont associés à une réduction significative du nombre d'années vécues en bonne santé. Les hommes concernés perdent près de 6 années de vie sans dépression ni anxiété, contre environ 4 ans pour les femmes. Une preuve supplémentaire, Stéphane, que les relations humaines sont essentielles à notre équilibre et à notre santé.
12: Ouais. Et enfin, on sait pourquoi les grands chiens vieillissent plus vite.
13: Oui, une étude menée sur 864 chiens, précisément, et leur ADN révèle que certaines séquences génétiques appelées gènes sauteurs sont moins bien contrôlés avec l'âge, surtout chez les grandes races. Résultat, ces races accumulent plus rapidement des dommages cellulaires et développent davantage de maladies liées au vieillissement. En moyenne, les grands chiens vieilliraient biologiquement bien plus vite que les petits chiens. Ces résultats pourraient aussi aider à mieux comprendre le vieillissement chez nous, les humains.
12: Merci beaucoup Sarah Dirène. À suivre dans CQFD, la repousse des dents ou comment, si besoin, faire germer les bourgeons dans nos gencives pour faire émerger de nouvelles dents.

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1: Le titre a été répété un certain nombre de fois, donc je pense que je n'ai même pas besoin de vous l'indiquer, mais je vous donne quand même les deux interprètes de cette chanson. C'était Jeanne Chéral et Jean Dujardin.
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1: Et à présent, dans CQFD, on va essayer de faire repousser nos dents, Lucia Silig.
3: Oui, parce que je ne sais pas si vous êtes au courant, mais il y a des animaux qui ont un stock infini de rechange, comme les requins, ou un stock un peu plus limité, mais tout de même plus fourni que le nôtre, comme les éléphants, qui ont 5 versions de rechange de leurs dents. D'ailleurs, on va y revenir tout à l'heure, mais d'abord, on va se demander pourquoi nous, on a droit qu'à une rangée de dents de rechange, et si on ne pourrait pas s'en faire pousser plus en cas de besoin. En tout cas, il y a des équipes qui y travaillent et qui obtiennent des résultats intéressants, notamment à partir d'une troisième série de bourgeons dentaires qui pointent apparemment chez certains et certaines d'entre nous.
1: Ça semble assez ambitieux comme programme. Est-ce que vous pourriez peut-être, pour commencer, nous rappeler finalement le set de base?
3: Eh bien, pour y voir plus clair, j'ai interviewé Stéphane Duruel, enseignant-chercheur à la clinique universitaire de médecine dentaire à la faculté de médecine de l'Université de Genève. Il m'a expliqué que chez nous, on a des premiers bourgeons dentaires, ces sortes de dents en devenir, qui apparaissent déjà chez l'embryon entre 6 et 8 semaines de grossesse. Ce sont les futures dents de lait. Ensuite, au 5e mois de grossesse, c'est la deuxième série, les bourgeons de dents définitives qui apparaissent. Alors tout ça, c'est encore dans la mâchoire. C'est en principe seulement après la naissance que les dents sortent, même s'il arrive que des gens naissent déjà avec une dent. Mais c'est rare. Habituellement, les premières dents de lait poussent après quelques mois de vie. Et puis, au fur et à mesure que la mâchoire grandit, elles sont progressivement remplacées par des dents plus grandes et définitives à partir d'environ 6 ans.
1: Mais c'est quoi ces bourgeons dentaires qui sont présents même avant que la dent pousse?
3: On va laisser Stéphane Duruel nous expliquer.
4: On peut prendre tout à fait l'homologie avec un bourgeon de plante. C'est-à-dire qu'on va imaginer dans le développement des petites lames de cellules et puis ces cellules vont s'entourer les unes les autres, migrer les unes les autres via tout un tas de mécanismes qui s'allument dans la cellule et puis qui s'éteignent. Résultat, on finit par former une espèce de petite cupule et on imagine dans cette cupule qu'on a déjà les différentes formes dentaires, vous savez, l'émail, la dentine et ainsi de suite. Et puis tout ça va continuer à se former, à migrer les cellules les unes parmi les autres, les unes autour des autres. Et puis on va arriver à quelque chose qui ressemble à une cloche, vraiment un bourgeon en fait. Et puis ce bourgeon va continuer à se développer et développer finalement les structures dentaires. Donc on imagine ici finalement des cellules qui sont programmées au départ et puis ces programmes s'allument, s'éteignent dans les différentes cellules pour provoquer leur migration, leur contact, leur communication et ainsi de suite.
1: Et donc c'est à partir de ces bourgeons dentaires que des scientifiques essaient de faire pousser des dents?
3: Oui, certains groupes ont observé une sorte de troisième dentition, pas un bourgeon dentaire parfaitement formé, mais une sorte d'ébauche. Stéphane Duruel souligne que c'est controversé ou disons hypothétique, mais il semblerait que parfois un troisième bourgeon commence à se développer, puis il s'arrête et il finit par disparaître. Mais chez certaines personnes, plutôt des jeunes ou des enfants encore en développement, ce bourgeon serait encore là et peut-être qu'il serait possible de le réactiver. Ouais. C'est là-dessus que travaille une équipe japonaise depuis une vingtaine d'années avec une approche qui consiste à bloquer le signal qui dit aux dents de ne pas repousser. Stéphane Duruel.
4: L'idée du développement, comme je vous le disais tout à l'heure, c'est j'allume des gènes, donc des mécanismes derrière, et puis je les éteins. Il se trouve qu'il y a des facteurs, comme le facteur USAG, U-S-A-G, qui lui-même réprime finalement la pousse de ce troisième bourgeon.
3: Un facteur, c'est un signal. C'est quelque chose qui dit, n'envoyez pas la troisième série de production.
4: Exactement, on peut l'imaginer comme ça. Il va venir inhiber, en fait, les différentes petites usines qui sont à l'intérieur de notre cellule et qui provoquent le développement de ce bourgeon. Donc, ce fameux USAG, là, eh bien, si on est capable de l'inhiber, peut-être on est capable de relancer, en fait, la croissance de ce troisième bourgeon hypothétique. Alors, tout ça, ça fait évidemment l'objet d'études. Il n'en demeure pas moins que quand on prend des souris et qu'on invalide ce fameux facteur, cette souris va avoir une hyperdoncie, donc avoir plus de dents. Ce qui nous permet de dire, ah bah oui, évidemment, ce facteur-là, il est impliqué dans la croissance des dents et puis dans le bon nombre de dents. Du coup, qu'est-ce qu'ils ont fait, ces chercheurs? Ils se sont dit, très bien, si ça se trouve, chez des patients qui n'ont pas assez de dents, et surtout quand ils sont jeunes, peut-être que si on bloque ce facteur-là, peut-être qu'on va relancer la croissance des dents. Et ils ont essayé de faire ça, justement, sur un furet, qui a à peu près le même type de dentition que l'humain, c'est-à-dire qu'ils ont des dents de lait et puis des dents définitives. Ils se sont rendus compte qu'effectivement, ils relançaient en fait la croissance de dents.
3: Mais ça veut dire que le furet se retrouve avec plus de dents qu'il devrait en avoir, ou c'est un furet à qui il manque des dents et
4: c'est
3: qu'on arrive à faire
4: pousser? C'est un furet à qui il manquait des dents pour le coup.
3: C'est pas un furet qui se retrouve avec le double de dents?
4: Non, il se retrouve pas avec le double de dents. En revanche, les souris chez lesquelles on a invalidé le facteur, elles se retrouvent avec trop de dents, effectivement.
3: Et donc, l'idée, c'est quoi? Est-ce que ça a déjà été testé sur des êtres humains? Dans quelles conditions est-ce qu'on pourrait imaginer appliquer ça?
4: Alors, il y a une première étude clinique qui est en train de se développer par ce groupe japonais. Mais cette étude clinique, elle n'a pas du tout vocation à démontrer qu'on va refaire pousser des dents. Elle a pour vocation à montrer que ce facteur qui bloquerait USAG, Alors, on imagine pour bloquer une petite molécule en fait qui va venir accrocher en fait ce facteur et bloquer son effet. Eh bien, en fait, l'idée c'est de montrer que c'est pas toxique. Donc, on est sur une phase 1 d'essai clinique et de dire, ok, si j'injecte ça chez des patients, c'est pas dangereux. Il n'y a pas d'effet secondaire, il n'y a pas tout ça. Donc là, on n'est pas en train de montrer que les dents repoussent, que les dents sont plus là, que les dents reviennent, que les dents, il y en a trop. On est en train de montrer simplement le produit qu'on aimerait utiliser n'est pas toxique. Et puis, en parallèle de ça, on est bien conscient que ce groupe japonais, pour le moment, travaille uniquement sur des souris ou sur des furets. Il va falloir aussi développer ce genre d'études pour montrer que ça marche chez des animaux plus gros, peut-être un petit peu plus proches de l'homme, comme par exemple des porcs.
3: Pour revenir à l'idée de peut-être un jour appliquer ça à des êtres humains, l'idée, ça serait pas de « Ah, j'ai perdu une dent, j'ai dû me la faire arracher, je peux la faire repousser sur demande ». C'est plutôt des gens à qui il manquerait des dents pour des raisons X ou Y, où elles n'ont pas poussé, réussir à activer la pousse, et plutôt en plus chez des enfants à l'âge où c'est propice à faire ce genre de choses.
4: Voilà, exactement. On va pas, pour le moment, développer des dents chez un patient qui, par exemple, aurait une dent gâtée et puis on l'aurait arrachée et lui dire, hop, voilà, je te mets ce facteur, ça va repousser. On n'en est pas encore là. On en est vraiment aux prémices. Expliquer les mécanismes, voir si on est capable de refaire pousser des dents déjà dans un environnement mature, hein, presque adulte, on va dire. Et puis, une fois qu'on aura fait ça, peut-être que on arrivera effectivement à refaire pousser des dents. Mais là, on est dans un avenir déjà beaucoup plus lointain. L'avenir proche, c'est de dire, on a découvert ce facteur, on va essayer de voir s'il n'est pas toxique, on va essayer de voir s'il marche sur des gros animaux plus proches de l'homme, et puis derrière, cibler des populations, comme vous disiez, qui sont des enfants, qui sont atteints d'agénésie, donc en fait d'un manque de dents congénitales, hein, ils ont certains bourgeons qui ne se développent pas, alors c'est plus ou moins grave, et donc l'idée, ça va être chez ces patients, à terme, d'être capable de peut-être restimuler cette troisième dentition.
3: Parce qu'il y a effectivement des personnes à qui il manque des dents et d'autres qui ont des dents surnuméraires, ça peut être dû à des facteurs génétiques ou encore à des facteurs environnementaux comme des chocs in utero ou des molécules chimiques ou des maladies comme la rubéole ou la tuberculose, tout ça in utero.
1: Et tout ce genre de technique, Lucia, ça a des chances d'aboutir dans un futur, j'allais dire, pas trop lointain?
3: Alors Stéphane Duruel estime que oui, même s'il est difficile de dire vraiment quand. Il souligne qu'il y a aussi d'autres approches qui sont bien avancées, des approches plus proches de l'ingénierie tissulaire. L'idée, c'est de prendre des bourgeons dentaires à un stade très précoce où ils contiennent deux grands types de cellules avec des capacités différentes. Et pour simplifier, ces cellules, ils les appellent les coiffeurs et les pompiers. Eh bien, ces cellules, elles vont être isolées et séparées les unes des autres.
4: Et puis, in vitro, on va s'amuser à donner plus de capacité aux coiffeurs, donner plus de capacité aux pompiers. Et quand on les regroupe ensuite entre elles, avoir finalement un bourgeon qui aura peut-être plus de capacité que ce qu'il avait avant. Et quand je dis plus de capacité, c'est pourquoi pas avoir une croissance possible dans un environnement adulte.
3: Alors attendez, juste que je comprenne bien. L'idée, ça serait de prendre le bourgeon dentaire de quelqu'un pour développer une dent et ensuite la lui réimplanter. Mais si on lui a pris un bourgeon dentaire, il lui manquera une dent, non?
4: Alors, évidemment. Et ça, c'est pour l'instant, évidemment, des choses qui se font chez les animaux. Ça se fait chez les souris. Ça marche franchement très très bien. C'est assez impressionnant comme ça fonctionne. C'est-à-dire qu'on est capable, in vitro, un peu plus qu'in vitro, parce qu'on va faire quand même du développement dans le dos de la souris. Ça, c'est une technique d'ingénierie tissulaire qui est très très utilisée, qui est très fréquente. C'est-à-dire qu'on va commencer à faire notre arrangement, in vitro, dire, ok, les coiffeurs, je les veux là, les pompiers, je les veux là. Et puis, je veux qu'ils intéressent. Agissent de cette façon, avec telle ou telle molécule biochimique autour pour les stimuler. Et puis derrière, on va faire confiance à la nature pour développer tout ça. Et donc, on va prendre cette petite structure qu'on vient de refabriquer et la mettre dans des capsules pour les isoler et mettre ça au niveau, par exemple, autour des reins, dans une souris. Pourquoi autour des reins? Parce que c'est des zones qui sont très, très vascularisées, très riches en nutriments, donc qui vont permettre à notre structure de se développer très facilement dans un environnement biologique complet. Et puis, une fois qu'elle se sera développée, eh bien, dans ces cas-là, on va pouvoir la récupérer et possiblement l'implanter, là, en l'occurrence, dans la mâchoire.
3: Alors, au début, on a donc ces deux grands types de cellules avec des fonctions différentes, les coiffeurs et les pompiers. Et puis, au fur et à mesure du développement, ces cellules vont s'organiser et se différencier pour prendre d'autres fonctions et devenir l'émail, l'os, la pulpe dentaire, etc.
4: Et à la fin, on a quelque chose qui ressemble réellement à une dent. Et plus que ça, on a quelque chose qui ressemble à une dent avec la racine, avec les attaches de la racine dans l'os qui est autour et avec l'os qui est autour. Donc on est capable, avec ce petit bourgeon, de reconstituer complètement ce qu'on appelle le parodonte, c'est-à-dire le tissu osseux autour de la dent, la racine, le tissu qui va attacher cette racine au tissu osseux et évidemment la dent.
1: Et après, on fait quoi? On réimplante tout ça dans la mâchoire de la souris?
3: Oui, et il paraît que ça marche très bien. Alors, il faut tricher un peu, parce qu'en poussant ailleurs qu'à l'endroit qui lui était destiné, la dent ne sait apparemment pas vraiment quand elle doit s'arrêter

0: Évidemment qu'un implant dentaire, donc finalement une racine en métal hein, ou en céramique, c'est quelque chose qui fonctionne très bien. Ça a fait ses preuves maintenant depuis 20 à 30 ans. Sauf que, bah, si on réfléchit bien, c'est une vis à l'intérieur d'un os. Donc c'est quelque chose qui est absolument pas naturel dans un os. Et si on regarde comment ça s'attache à l'intérieur de l'os, là on se rend compte que finalement, ça s'attache pas du tout de la même façon qu'une racine dentaire. La racine dentaire, elle va avoir une espèce de ligament autour d'elle qui la relie à l'os. Et ce ligament, il va jouer un petit rôle d'amortisseur. Alors que l'implant dentaire, ce qui va se passer, c'est que l'os va pousser tout autour de lui et il n'y aura pas l'amortisseur entre les deux. Donc biologiquement, c'est pas exactement la même chose. Et puis derrière, bah, on comprend bien qu'on n'a pas encore assez de recul. On ne sait pas exactement comment les implants vont évoluer à 30 ans, à 40 ans. Mais on se rend bien compte quand même que l'os peut fatiguer, l'os peut être un petit peu moins bien stimulé. Et un os qui est fatigué, qui est un petit peu moins bien stimulé, bah, c'est un os qui diminue en fait. Comme n'importe quel tissu humain, quand il n'est pas utilisé, bah, il décroît. Et puis, chose importante à préciser, c'est que s'il y a une infection qui se développe, par exemple, autour d'un implant, c'est extrêmement dur à résorber cette infection. Alors qu'autour d'un système biologique, s'il est bien intégré, a priori, on n'a pas de raison d'avoir d'infection. Au-delà de ça, bah, les prothèses qu'on va mettre sur des implants, c'est des choses qui fonctionnent extrêmement bien. Mais on n'est pas dans un contexte biologique, et donc on n'est pas dans une intégration parfaite, et puis une réparation parfaite de notre système. Il a tendance à toujours être considéré un petit peu comme étranger.
1: On parle de comment faire pousser de nouvelles dents aujourd'hui dans CQFD. Dans quelques minutes, on va voir que certains animaux, eux, ont une réserve infinie ou presque hein, de dents de rechange. Tout cela après Blondie, c'est une chanson de 1980 que voici sur RTS Première dans CQFD. Blondie qui chante Call Me, et évidemment, il est 10h34.

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Comment les dents poussent et se renouvellent? C'est la question du jour avec vous, Lucia Silig. On a

0: Évoqué l'humain il y a quelques minutes, les autres animaux, à présent, on va entendre que certains sont nettement plus dotés que nous dans ce domaine.
1: Oui, parce qu'il y a des animaux qui ont un stock, pour ainsi dire, illimité de dents. Est-ce que vous devinez lesquels ?
0: Des animaux qui ont beaucoup de dents. Attends, il y a plein d'enfants autour de nous, on va lui demander. C'est quoi ton prénom ?
2: Timour.
0: Salut, Simon ?
2: Timour.
0: Pardon, Timour. Est-ce que tu aurais une idée d'animaux qui ont plein de dents ?
2: Un requin ?
1: Oui, alors les requins, c'est pas mal, d'autres choses.
0: C'est quoi ton prénom ?
3: Maramawit.
0: Alors c'est quoi ton idée ?
3: Les chats ?
1: Alors les chats, un peu moins. Ouais. Mais parmi les plus célèbres, il y a les alligators qui ont 8 ans de dents, qui peuvent repousser une cinquantaine de fois. Alors on parlait tout à l'heure des bourgeons dentaires. Chez l'alligator, dès qu'une dent a atteint la moitié de sa taille, tout en restant toujours enfoui dans la gencive, ouais. Et ben on a un nouveau bourgeon dentaire qui se place dans les starting blocks pour créer la suivante.
0: Et donc les requins alors ?
1: Oui, alors bien sûr, les requins qui ont un stock qui semble illimité. Alors c'est difficile de dire s'il est vraiment illimité. Certaines observations estiment qu'ils peuvent perdre jusqu'à 30 000 dents au cours d'une vie. Bon, il faut savoir que pour estimer ça, on compte les dents au fond des bassins des requins en captivité et il paraît que ces espèces de morphales, ils ont tendance à grignoter les dents qu'ils ont perdues. Et ce qui est assez fascinant, c'est qu'aussi bien pour l'alligator que pour nous, jusqu'à ce qu'elles tombent, les dents elles restent là où elles ont poussé. Chez le requin, c'est différent. Il y a plusieurs rangées de dents qui avancent pour venir remplacer celles qui tombent, un peu comme sur un tapis roulant. Wow. Et c'est d'ailleurs aussi ce qui se passe chez les éléphants.
0: Les éléphants, rassurez-moi, ils ont quand même moins de dents que les requins ou...
1: Oui, alors ils ont leurs deux défenses, qui sont en fait leurs incisives et qui poussent toute leur vie, hein, comme chez certains rongeurs qui ont aussi leurs incisives qui poussent en continu. Et puis dans la bouche, ils ont en gros une molaire de chaque côté, en haut et en bas. Mais attention, comme chacune a grosso modo la taille d'une brique, il y a de quoi mâcher. J'ai demandé à Markus Klaus, co-directeur de la clinique pour animaux de zoo domestiques et sauvages de l'université de Zurich, de m'expliquer comment fonctionne le système de remplacement que lui et ses collègues ont observé.
4: Chez la plupart des mammifères, comme chez nous, nous avons simplement deux types de dents, les dents de lait et les dents permanentes. Et au début, quand on est enfant et que le crâne est encore petit, on a des dents de lait. Mais il faut les remplacer à un moment donné parce que le crâne grandit. Et si on avait les mêmes dents depuis le début, eh bien, il y aurait trop d'espace entre elles parce qu'elles seraient trop petites. C'est pourquoi on les change une fois et ensuite on a des dents permanentes. Et il y en a toujours un peu plus que les dents de lait. Les éléphants sont très grands et grandissent très très longtemps. Un seul changement de dents ne suffirait pas chez eux. C'est pourquoi les éléphants changent leurs dents 6 fois. Ils ont toujours une molaire de chaque côté en haut et en bas, donc 4 molaires. Et la suivante se forme derrière, elle est plus grande et pousse l'ancienne vers l'avant, hors de la bouche. L'ancienne dent se casse alors en plusieurs morceaux et tombe hors de la bouche. Et donc, les éléphants ont toujours une nouvelle dent qui arrive, puis la suivante, etc., etc. Et à chaque fois, la nouvelle dent est un peu plus grande. Et quand la 6e dent est là, c'est souvent à l'âge de 45, 50, 60 ans, c'est la toute dernière. Et quand elle est usée, bien, l'éléphant est arrivé au bout de sa vie.
0: C'est ce système de tapis roulant dont vous parliez tout à l'heure, Lucie.
1: Oui, c'est ça. Les dents ne sortent pas de la gencive de bas en haut ou de haut en bas, comme chez la plupart des mammifères. Elles arrivent de l'arrière et poussent les anciennes en avant, comme chez les requins, et aussi quelques kangourous et lamantins, précise Markus Klaus. Par contre, écoutez ce qui se passe quand l'éléphant est arrivé au bout de son stock et qu'il a usé ses 6 dents.
4: Alors l'éléphant meurt de faim, dont la nature il ne peut plus se nourrir. Si des êtres humains s'occupent de lui, ils peuvent bien sûr le maintenir en vie plus longtemps, en lui donnant de la nourriture qu'il n'a pas besoin de mâcher.
0: Et comment fonctionne le tournus ? Est-ce que les nouvelles dents arrivent quand les autres sont usées ?
1: Non, c'est plutôt quelque chose d'automatique en fonction de l'âge et de la croissance. C'est inscrit dans le programme de départ en quelque sorte. D'ailleurs, Markus Klaus et ses collègues ont réalisé un peu par hasard que ce tournus de dents avait un effet étrange sur le poids des animaux. Tous les 5 à 8 ans, les éléphants prennent quelque chose comme 300 kilos qu'ils repèrent au bout de quelques mois. Parce que quand une nouvelle dent arrive, l'autre ne disparaît pas instantanément. Donc il y a des moments où l'éléphant a 2 dents à la place d'une seule. Et donc ça augmente momentanément sa surface de mastication.
4: Et ce changement de surface de mastication, nous pensons qu'il se reflète dans les changements de poids de l'animal. Parce que quand ils ont 2 dents, les éléphants peuvent mieux mâcher ou manger plus. Et on observe des cycles dans le poids des éléphants des zoos. Le poids augmente et diminue et ça n'a rien à voir avec l'été ou l'hiver, mais ça correspond à leur changement de dents.
0: C'est vrai que c'est assez dingue, hein, ce système, comme d'ailleurs tous ces différents systèmes de dentition. Est-ce qu'on sait pourquoi tel animal a développer tel système de rechange de dents ou tel autre.
1: Parce qu'il y en a qui vous font envie. Hein.
0: Oui, j'aimerais être un requin.
1: C'est vraisemblablement une histoire d'évolution, de sélection naturelle en fonction de la nourriture, de la façon qu'a chaque espèce de se nourrir, comme le souligne Stéphane Duruel, enseignant-chercheur à la clinique universitaire de médecine dentaire à la faculté de médecine de l'université de Genève, que nous avons entendu tout à l'heure.
2: L'homme s'est spécialisé pour être omnivore. Et une dentition adaptée à ça, c'est évidemment une grosse charge d'énergie pour la développer. On a des incisives, on a des canines, tout ça pour couper. Et puis derrière, on a des mâchoires pour broyer. Donc tout ça demande de l'énergie parce que c'est des programmes de différenciation de nos bourgeons. Et donc, la nature s'est dit, si on va sur ce programme-là, on a quelque chose de définitif. Alors après, chez d'autres animaux, qui sont par exemple des prédateurs, typiquement les requins, on imagine bien qu'en fait, eux, ils ont des attaques qui sont assez fréquentes et ils perdent facilement leurs dents parce qu'ils tapent sur des os, sur des arêtes et ainsi de suite. Et du coup, ils ont besoin de les renouveler régulièrement. Alors que nous, on s'est spécialisé vers un régime qui permet justement d'avoir des dents beaucoup plus adaptées à notre régime et qui donc vont perdurer toute la vie.
1: À noter encore que si les requins et d'autres poissons comme les piranhas ou la morue lynx sont des champions en termes de renouvellement, la souris, elle, mise sur la solidité. Sur une échelle de dureté où le talc est à 1 et le diamant à 10, les êtres humains ont des dents qui se situent autour de 5, tandis que les souris sont à 9,6. Pensez-y la prochaine fois que vous êtes tenté de ronger une corde, un obstacle ou de mordre dans quelque chose de trop dur pour vous.
0: Merci beaucoup Lucia. Et on va dire merci à Stéphane Duruel, enseignant-chercheur à la clinique universitaire de médecine dentaire, la faculté de médecine de l'université de Genève, et à Markus Klaus, co-directeur de la clinique pour animaux de zoo domestiques et sauvages de l'université de Zurich, pour cette balade dans les différentes dentitions du règne animal, une balade qu'on vous proposait une première fois en mai 2025 dans CQFD. Et puis dans un instant, tabou, j'ai de l'acné à 25 ans.

0: L'artiste suisse Assiel, à l'instant sur RTS Première, il chantait Soleil.
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0: Tabou, c'est un podcast réalisé par toute l'équipe de CQFD qu'on va vous proposer aussi. Enfin, vous pouvez le découvrir évidemment en avant-première, j'allais dire, sur PlayRTS. Et puis dans CQFD cette semaine et la semaine prochaine d'ailleurs, avec différents épisodes. Aujourd'hui, des problèmes de peau. On va partir de la question d'Anaïs, 25 ans. Voici ce qu'elle nous a écrit. Bonjour, j'ai des boutons d'acné à mon âge et je craque. J'ai tout essayé, y compris me passer des glaçons sur le visage chaque matin. C'est lourd. Eh bien, pour répondre à Anaïs, on retrouve Cécile Guérin.
4: Pustule, papule, comédon, sébum, franchement, les mots eux-mêmes ne font pas envie quand on parle d'acné. Tout le monde ou presque a fait l'expérience de ces éruptions au cours de l'adolescence et de la gêne associée, voire de l'angoisse à l'heure où seules les peaux lisses apparaissent sur les écrans. Ça tombe bien, Donato Ferrara, dermatologue, ne voit que des peaux imparfaites. Donato Ferrara, bonjour.
5: Bonjour.
4: Alors quand vos patients, vos patientes viennent vous voir, eh ben, ils et elles ont mal dans leur peau, émotionnellement en fait, c'est difficile.
5: Ah ben oui, la peau, en fait, c'est l'interface pour rentrer en contact avec le monde. Être bien dans sa peau, comme on le dit, est important. Donc c'est sûr que des imperfections de la peau engendrent beaucoup des doutes, des souffrances, parfois auprès des patients. J'ai une patiente adorable, toute jeune, et la première fois qu'elle est venue me voir, elle m'a dit « Vous savez, docteur, mes caméras d'école, ils m'appellent Pizza Margherita. » Parce qu'elle avait une acné assez importante, puis c'était une fille très jeune. Elle était très grande par rapport aussi aux autres camarades, et donc elle en souffrait beaucoup, parce que le regard des autres, parfois, est un peu difficile, et souvent aussi les adolescents, bah, ils peuvent être quand même assez cruels.
4: Vous êtes venu avec une maquette de follicules pileux d'un poil, en fait, et puis de la peau. Ouais. Comment on peut rentrer, justement, pour comprendre ce qui se passe au niveau de ce follicule pileux?
5: Alors, donc, ce qui se passe, c'est que essentiellement, là, comme vous voyez, on a la glande sébacée, qui est un annexe de la peau, qui se trouve adjacente au follicule pileux. Et donc, la glande sébacée, au moment de l'adolescence, elle est quelque part activée par les hormones androgènes. Hein, donc, la glande sébacée augmente de taille. Et donc, cette augmentation de la taille, en fait, peut amener à une inflammation, en fait, de la zone du follicule pileux, et donc l'apparition de la lésion élémentaire de l'acné, qui est le comédon. Et donc, quand le comédon est fermé, on voit une petite lésion blanchâtre fermée, qu'on voit même un peu en transparence ou un contre-jour sous la peau. À un moment donné, le comédon s'ouvre et il devient noir. Donc c'est ce qu'on appelle le point noir.
4: Et pourquoi il devient noir?
5: Parce qu'en fait, dans la glande sébacée, en fait, on a des lipides essentiellement, et ces lipides, en fait, ils s'oxydent. Donc, il y a une sorte de réaction chimique qui se fait, donc ceci fait changer la couleur, et c'est ça qui détermine l'apparition du point noir.
4: D'accord. Donc, la glande sébacée a grossi, du coup, ça a bouché un peu le pore, en fait, quelque part.
5: Ça s'ouvre, et donc le pore, en fait, quelque part se bouche, et en fait, les bactéries quelque part peuvent aller à l'intérieur, et donc contribuer à une sorte de réaction inflammatoire de la peau qui finalement va donner le phénomène de l'acné. L'acné est un phénomène inflammatoire de la peau et les bactéries, c'est des facteurs favorisants. Parce que vous devez imaginer que nous sommes recouverts par un ensemble de bactéries, beaucoup de bactéries, qui s'appellent les microbiomes. Donc c'est l'ensemble des bactéries et des germes qui vivent sur notre peau. Et donc ceux-ci peuvent exercer une action pro-inflammatoire sous la peau et donner en fait la papulopustule, le furoncle classique qu'on connaît tous, rouge avec un centre jaune. Or, selon la profondeur de ceci, on peut voir quelque chose d'un tout petit peu plus compliqué, c'est-à-dire le kyste, l'anneau du leucyste, quand en fait la lésion se situe un tout petit peu plus profondément.
4: Ok, on a compris, les comédons, la papulopustule, les nodules, à ce moment-là, qu'est-ce qu'il faut faire ou ne pas faire?
5: La première chose, moi je pense qu'un cas d'acné, c'est vraiment avoir une hygiène du visage, donc bien laver les visages avec un savon neutre, parce que déjà en lavant bien la peau avec un savon neutre, on permet en fait un réglage du microbiome, parce que quelque part tous les microbiomes varient selon les pH de la peau, et donc quand le pH de la peau s'éloigne en fait du pH naturel, qui est 5.5, en fait, ce qui se passe, c'est qu'il y a un changement du microbiome à faveur d'espèces qui sont plutôt pro-inflammatoires et donc qui contribuent à entretenir le problème de l'acné.
4: Et les boutons, faut les percer ou pas ?
5: Pour moi, je pense qu'il faut pas les. Moi, je pense que les boutons, il faut pas les percer, parce qu'en fait, quand on les perce, en fait, on les entretient, on les enflamme davantage, et aussi surtout parce que les percer, en fait, ça peut laisser des traces, ça peut laisser des cicatrices qui sont un peu pigmentées, par exemple.
4: Ouais. Donc, ne pas les percer, essayer de pas percer les boutons. Alors, on comprend que l'acné, donc, c'est lié à des hormones androgènes qui débarquent, bien sûr, à l'adolescence. Mais alors, pour répondre, parce qu'on avait la question d'Anaïs, 25 ans, qui se plaint d'avoir encore des boutons d'acné, pourquoi ça persiste à l'âge adulte?
5: Quand il y a une persistance, en fait, de l'acné à l'âge adulte, souvent, c'est lié à un dérèglement hormonal. Ce qui se passe, c'est que l'acné peut persister parce que, quelque part, le climat hormonal peut être d'Anaïs et un climat qui est un tout petit peu plus masculin que féminin. Il faut, dans ces cas-là, se poser la question si il faut donner peut-être un traitement pour réduire un tout petit peu les hormones masculines et avoir un climat un tout petit peu plus féminin. Et en fait, ce qui change beaucoup, c'est la topographie. Parce que dans l'acné, vous avez une topographie qu'on peut définir en haut, donc ça va un peu partout.
4: Le front,
5: les joues, le nez, de partout. Et quand, par contre, on a plutôt une situation d'origine hormonale, on a plutôt une topographie en U. Donc c'est souvent des femmes qui ont de l'acné, en fait, sous l'angle mandibulaire, le menton, la partie inférieure du visage.
4: Est-ce que le fait de se mettre des glaçons sur le visage, c'est une bonne ou une mauvaise idée ?
5: Alors, moi, je pense que le problème d'Anaïs est que elle ressent, justement parce qu'on le dit, on parle d'une pathologie inflammatoire, donc elle ressent comme une sensation de picotement, de brûlure, d'inconfort. Et donc, forcément, mettre du froid, soulage cette sensation d'inconfort, de brûlure. C'est comme quand on se brûle. Parce que la peau, en fait, elle est très simple. La peau a une seule façon de s'exprimer. Quand ça va pas, ça pique, ça brûle, ça tire. Après, le patient exprime en fait son inconfort de façon différente. Peut-être il le verbalise différemment, mais au fond le problème est toujours le même parce qu'il a pas un seul langage.
4: Alors justement, quels sont les traitements que vous proposez pour les types d'acné modérés à sévères ?
5: Donc pour les acnés modérés, on commence bien évidemment par des traitements topiques. Donc
4: topiques, ça veut dire qu'on met sur la peau.
5: Locaux sur la peau, donc qui peuvent être constitués par exemple par des analogues de la vitamine A, c'est les rétinoïdes. Puis après vous avez des antibiotiques, comme par exemple dans les formes d'acné plutôt inflammatoires, donc typiquement l'érythromycine, la clindamycine, un topique. Après, vous avez, par exemple, quand on a une acné plutôt rétentionnelle, donc on a beaucoup de comédons, l'acide azélaïque, c'est un traitement qui est intéressant parce que ça nous permet un peu de décaper la peau. Après, il y a des produits comme le peroxyde de benzoyle aussi, qui aident un peu ça, même si c'est très irritant. Donc c'est toujours un grand équilibre, parce que si nous on donne de l'irritation, soit on peut qu'il y ait déjà irritant. C'est quand même difficile parce qu'après l'inconfort du patient va être important. Après, pour des formes plus sévères qui sont très inflammatoires, on utilise par exemple des antibiotiques par la bouche, mais on les utilise à un dosage qui a pratiquement exclusivement un pouvoir anti-inflammatoire.
4: Et pourquoi c'est si long à avoir des résultats ? On aimerait mettre la crème ou prendre l'antibiotique et paf, ça résout tout, et en fait ça met vraiment du temps.
5: Parce qu'en fait, la peau est lente à guérir. En fait, quelque part, le cycle vital de la peau est de 28 jours, donc ça prend du temps. Quand on fait un traitement, il faut imaginer à peu près un mois de traitement avant de voir quelque chose, en fait. Après, c'est sûr que c'est, par exemple, une acné très, très inflammatoire. On voit déjà quelque chose au bout des 2 semaines. Après, ça dépend.
4: Et le traitement roaccutane, donc en chimie, ça s'appelle l'isotrétinoïne. Absolument. Ça marche comment ?
5: Qu'est-ce que c'est l'isotrétinoïne ? C'est un concentré, quelque part, de vitamine A. Le but, c'est atrophier la glande sébacée. Parce que si la glande sébacée est atrophiée, on n'a plus l'endroit où, en fait, l'acné se développe. C'est-à-dire, il y aura, en fait, une réduction de la production de sébum et il y aura une atrophie de la glande sébacée parce que c'est l'inflammation, comme on l'a dit, de cette glande sébacée qui devient de plus en plus grande et son augmentation de taille qui cause le problème de l'acné. Et donc, en atrophiant la glande sébacée, on n'a plus, en fait, l'endroit où les choses se passent et donc, forcément, le problème se règle. Bien évidemment, c'est un traitement qu'il faut faire de façon très sélectionnée pour des patients qui ont l'indication et en respectant toute une série de mesures de sécurité qui sont très importantes.
4: Parce qu'il y a des effets secondaires, donc il faut faire attention.
5: Bien sûr, il y a des effets secondaires, comme dans tous les traitements, et donc c'est important d'utiliser les bons traitements pour la bonne indication, et surtout de bien suivre nos patients, parce que ça peut donner des problèmes, par exemple, dans les profils des lipides, donc du cholestérol dans les sangs, ça peut donner des altérations des plaquettes, ça peut donner une altération, en fait, de la fonction du foie, donc il faut vraiment faire attention aux doses qu'on donne, et puis l'autre chose, c'est surtout, en fait, la tératogénicité. C'est-à-dire que c'est un médicament qui est contre-indiqué en fait en cas de souhait de grossesse ou chez la femme enceinte parce que ça peut donner des modifications du fœtus, donc des malformations très graves, très sévères. Et donc c'est un médicament que chez la femme en fait en âge de procréation, il faut toujours associer en fait en contraception.
4: Donata Ferra, c'est assez injuste parce que des fois, ma collègue, justement, elle mange des frites et des sodas chaque midi, elle n'a aucun bouton. Alors, est-ce qu'il y a un lien entre l'alimentation, notamment le sucre, et les poussées d'acné ?
5: On a dit que l'acné, c'est un phénomène inflammatoire. Or, l'alimentation, en fait, a la possibilité d'augmenter l'inflammation du système. Ce qui a été prouvé, quelque part, c'est que quand on mange des choses qui sont très riches en gras, très riches en sucre, on fait des pics d'insuline. Et donc ces pics d'insuline altèrent, et on revient au microbiome, altèrent notre microbiome. Et donc ceci, ça a un effet un peu d'épine inflammatoire et qui, en fait, peut aggraver quelque part les poussées d'acné. Après, par rapport à l'alimentation, une chose qui a été démontrée, c'était qu'il pouvait y avoir chez certaines personnes qui ont consommation excessive de produits d'origine animale, un passage quelque part des hormones qui sont données aux animaux dans l'élevage, peuvent passer en fait dans
4: la circulation
5: du patient et donc quelque part avoir un effet, parce que c'est des hormones androgènes, avoir un effet justement comme on l'a dit sous la glande sébacée. Ou l'autre chose, parfois ça arrive souvent que par exemple au but de faire du bien, on fait du mal. C'est-à-dire qu'on demande, par exemple, des compléments alimentaires très riches en vitamines du groupe B. C'est un groupe de vitamines qui est terriblement acnégène. Et ceci, bien évidemment, aggrave l'acné.
4: C'est un vaste domaine, Donato Ferrara. Oui. Vous êtes dermatologue. Et merci d'être venu, en fait, au cœur d'un bouton d'acné avec nous.
0: Au cœur d'un bouton d'acné, on y était grâce au message que nous a fait parvenir Anaïs. On pense bien à vous, Anaïs. On espère que ces vilains boutons finiront par disparaître définitivement. L'acné, c'est un sujet potentiellement tabou, surtout quand on est adulte. Voilà, c'est pour ça qu'on s'y est intéressé dans ce podcast. Si vous aussi, vous avez des idées, des envies de qu'on développe un sujet tabou, les choses que vous avez pas trop abordées avec votre médecin, eh bien, vous pouvez tout simplement nous écrire à tabou@rts.ch. C'est un podcast que l'équipe de CQFD produit. Donc, ça sort le mardi à 16h sur Play RTS et puis les meilleures plateformes de podcast aussi hein, évidemment et puis dans CQFD donc ces deux semaines à venir. Demain j'aimerais tester la sodomie.
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1: De fortes explosions entendues hier soir à Riyad. L'Arabie Saoudite dit avoir intercepté un missile balistique tiré par les Houthis. L'aéroport de la capitale, lui, restera fermé pour le reste de la semaine après les attaques meurtrières du week-end passé. Riyad est le deuxième aéroport le plus fréquenté du pays. Les Houthis qui mettent en garde les États-Unis. Samedi, Donald Trump avait affirmé qu'il déciderait très rapidement si Washington se rallierait aux frappes saoudiennes contre les Houthis. La riposte sera rapide et douloureuse à l'encontre des États-Unis, préviennent les rebelles. Joseph Kabila, l'ex-président de la République démocratique du Congo sous le coup d'une peine de mort pour trahison, est désormais à la tête d'un nouveau mouvement d'opposition qui inclut le M23. L'annonce surprise hier soir confirme ses liens avec le groupe armé qui contrôle de vastes pans de territoire dans l'est du pays. L'actuel président Félix Tshisekedi arrive au terme de son mandat en 2028. Plus de 3,5 tonnes de cocaïne saisies à bord d'une vedette rapide au sud du Portugal. L'un des trois suspects est décédé après l'intervention, annonce la police hier. La drogue à bord de cette embarcation rapide provenait d'Amérique latine et était destinée a priori au marché européen. Au Mexique, la tempête tropicale Rachel a fait 4 morts dans le nord-ouest du pays, 2 mineurs et 2 adultes de la même famille qui ont succombé à des inondations, annonce cette nuit le parquet de l'État de Basse-Californie. Acte 5 du mouvement lycéen ce mardi en France. Le gouvernement espère un apaisement après les premières réponses quant aux demandes sur le manque de moyens dans l'enseignement. Le ministère de l'Éducation affirme que 96% des établissements étaient ouverts hier. L'Alliance contre l'accord de libre-échange entre la Suisse et le Mercosur présente ses arguments ce mardi. Elle a lancé un référendum après la validation du traité au Parlement en septembre. L'accord vise à faciliter les échanges commerciaux avec le bloc sud-américain. Le tunnel du Grand Saint-Bernard va se doter de 1000 panneaux solaires. Alors évidemment, ils ne seront pas installés dans le tunnel, mais à l'extérieur, sur la galerie donnant à l'accès au tunnel côté Suisse. 2 millions d'investissements, ce qui permettrait de produire la moitié des besoins en énergie du tunnel. En football, les Suisses doivent confirmer leur bon départ ce soir à Sion pour le premier tour des barrages qualificatifs pour le Mondial 2027. L'équipe de Suisse féminine victorieuse 7-3 face à Israël vendredi dernier au match aller. Match à suivre ce soir à 19h30 sur les vecteurs de la RTS et sur RTS2 pour l'image.
2: Yo, hey, tu peux me rappeler dans 2 minutes? Ok, merci.
1: Et puis ceux qui connaissent la série Breaking Bad reconnaîtront son visage. RJ Mitty est décédé à l'âge de 34 ans, annonce son agent cette nuit. L'acteur souffrant de paralysie cérébrale tenait le rôle du fils du professeur de chimie Walter White. On ignore les causes de son décès. C'est encore ensoleillé en ce début de matinée, plus couvert cet après-midi sur le Jura et sur le plateau. Il y aura aussi encore pas mal de brouillard ce matin. Encore assez ensoleillé par contre en Valais, malgré quelques nuages d'altitude. Attention aux premières gelées au sol en plaine ce matin, il fera entre 5 et 18 degrés ce mardi.
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0: Vous écoutez RTS Première, c'est l'heure des décodeurs. Bienvenue. Nous sommes le mardi 13 octobre et depuis hier, on s'est installé au Bicubic à Romont. Bicubic qui nous accueille alors que la nouvelle saison est en place. Elle s'est ouverte avec un décodeur, Blaise Bersinger, qui présentait son nouveau spectacle Chouchou.mp3. Elle se poursuit avec notre invité cette semaine. Il est magicien. Le 21 novembre, il propose des numéros interactifs et plein d'humour. Il est avec nous jusqu'à vendredi. Bonjour Lionel Delberg.
1: Bonjour tout le monde. Bonjour.
0: À vos côtés, trois décodeurs, une décodeuse, Laura Chénia, bonjour.
2: Bonjour.
0: Lucas Torrent, bonjour.
3: Bonjour.
0: Bonjour Marc Boivin.
4: Bonjour tout le monde et Romont.
0: Et bonjour Frédéric Gérard.
5: Mais bonjour Marie, bonjour Romont.
0: Lionel Delberg, vous avez écrit votre spectacle, mais vous avez reçu un petit peu d'aide de Didi Sommer, notamment pour la mise en scène, et même Carlos Enriquez pour la version française de ce spectacle. Vous jouez donc dans deux langues. Alors, est-ce que les tours de magie sont différents pour les Suisses et les Maniques? Est-ce qu'ils sont, par exemple, plus sceptiques, plus difficiles à convaincre, ou c'est l'inverse, c'est les Suisses romands?
4: Alors non, ils sont pas plus sceptiques, mais je dois vraiment toujours vraiment adapter, c'est le bon terme, mais pas seulement traduire, parce que quand il y a la langue qui change, il y a tout le timing qui change, le rythme qui change, et aussi le contexte de la pièce change beaucoup. Alors c'est vraiment une autre pièce, mais les tours de magie, alors normalement je les garde ou je les adapte un tout petit peu, mais les tours de magie normalement en soi, sauf il y a une exception, un tour de magie j'ai complètement remplacé, mais sinon les restes, alors tout ce qui est tours de magie, je garde, mais tout le contexte, tout ce qui est autour, tout l'aspect théâtral, ça change complètement.
0: Qu'est-ce qui fait un metteur en scène dans un spectacle de magie? Il vous dit, il vous donne des idées de dramaturgie, de faire des pauses, d'éteindre des lumières pour que le public soit étonné. Qu'est-ce qu'il fait concrètement?
4: Alors, normalement, il y a vraiment une interaction. Alors, surtout, il me pose beaucoup de questions et on discute de la pièce et on avance comme ça. Alors, et c'est toujours aussi pour la version française que j'ai créée avec Carlos Enriquez. Alors, c'est pas lui qui écrit. Et après, moi, j'apprends par cœur. C'est moi, je le dis. Comme je le dis moi, avec le français justement, comme je le parle. Et après, on regarde pour que ça soit compréhensible, que ça passe bien dans le contexte. Mais c'est vraiment quelque chose que j'aime toujours garder très, très, très proche de moi. Alors, c'est toujours comme du ping-pong. Alors, moi, j'ai une idée. Alors, je donne peut-être une petite information à lui. Après, il me demande de nouveau des choses là-dessus. Et comme ça, on avance et on crée tout le spectacle.
0: Et ça a dû bien fonctionner avec Carlos Enriquez, puisque vous avez avoué que la version française était meilleure que la version alémanique, c'est vrai?
4: Oui, c'est vrai. Et la raison, c'est simple. En fait, quand je commence à jouer la version allemande, alors c'est au début, alors quand je fais ce qu'on appelle les try-outs, les avant-premières, comme on dit ici, alors c'est pas encore rodé du tout. Alors aussi, les tours de magie, alors le timing, il est pas top. Et quand je fais justement la version française, alors tout ce qui est au niveau technique, magie comme ça, alors ça c'est bien dedans, je dois plus en réfléchir. Et pour ça, après quand je sorte la version française, c'est oui, au niveau de toute façon technique, par rapport à la magie, c'est mieux je dirais. Tandis que le reach, enfin, je dois aussi le trouver, je crois que c'est comme les comédiens, les humoristes, il me faut... 8-9 spectacles pour bien trouver le rythme et tout ça. Mais c'est normal, je crois, c'est pas seulement dans une autre langue, c'est aussi dans ma langue maternelle, où il y a le
6: rodage.
4: Il y a la même chose, en fait, oui, oui.
7: Je vous ai entendu sur une radio alémanique, vous disiez le contraire, c'est marrant.
8: Ouais.
4: C'est vrai.
7: Vous vendez du rêve, en fait.
0: Et vous l'avez fait donc en anglais, hein, votre tour de magie, notamment du lait, de la brique de lait,
4: oui.
0: Pour le concours Fool Us, donc aux États-Unis, où là vous vous retrouvez que c'est quand même un contexte particulier, parce que déjà vous devez faire votre tour en anglais, il y a que 4 ou 5 personnes qui sont avec vous sur scène, on vous filme et vous devez convaincre 2 magiciens extrêmement connus. Qu'est-ce qu'il y a de pire, jouer devant 5000 personnes ou 2 magiciens?
4: Le pire, c'est jouer pour des gens qu'on connaît vraiment bien. Alors, c'est-à-dire les amis, la famille, c'est vraiment les gens les plus critiques. Après, s'il y a 10 000 personnes ou, je sais pas, encore des milliers, de temps en temps, si c'est une grande émission à la télé, c'est peu importe. Parce que de toute façon, on les sent pas comme ça. Alors, il y a la caméra, mais ça se cache derrière. Alors, ça, c'est non, c'est pas quelque chose qui me rend forcément très nerveux. Alors, le pire, c'est toujours comme ça qu'on doit aussi commencer quand on est jeune, très malheureusement. Alors, jouer pour des gens qu'on connaît super bien, mais je sais pas, mais ça, c'est vraiment quelque chose de très compliqué.
0: Aussi parce qu'ils connaissent votre gestuelle, vos mimiques, on voit quand il se passe un truc pas habituel.
4: Oui, alors pour dire, en fait pour mon épouse, alors les tours de magie, ça normalement ça marche pas parce qu'elle me connaît trop bien, alors j'arrive pas à la tricher, mais c'est bien pour elle.
0: Ah, c'est chouette. Très bien, oui, c'est pas facile d'être un magicien marié. Très bien.
4: C'est plus dur.
0: Non, c'est plus dur. Bah, c'est bien parce que ça veut dire que ça va vous... Si vous, le jour où vous arriverez à faire un tour de magie à votre femme, c'est qu'il sera parfait. Vous devez faire full us, mais avec votre femme.
7: Ou oui, ce sera le jour du divorce.
4: C'est vrai.
0: Oh, voilà, tout de suite, Marc Boivin, le fun, la suite. Notre premier jeu du jour, Lionel Delberg, on joue avec un mot. Qu'est-ce qu'un palimpseste ? C'est Frédéric Gérard qui répond le premier.
5: Non, Marie, Laura, Ariel, arrêtez, je ne suis pas ce genre d'homme. Déjà que Scarlett Johansson m'appelle tous les jours, que Nathalie Portman me fait du gringue, mais d'une façon tellement pas discrète que c'en est gênant, sans parler de Sharon Stone, qui me fait la gueule parce que j'ai refusé de danser avec elle, et Angelina Jolie qui m'invite chez elle à minuit passé, mais je sais très bien ce qui va se passer, Angelina. Je sais très bien, on va boire un verre, tu vas me sauter dessus. Décidément, je suis pas cet homme-là. Moi, je suis fidèle, moi. Je suis fidèle à ma Julia. À ma Julia Roberts. Et tant pis si la moitié d'Hollywood me fait la gueule, mais j'ai vraiment pas envie de revivre ce qui s'est passé avec Sophie Marceau quand on s'est séparés. Du grec palimpsos, le mensonge. Hein. Un palimpseste est quelqu'un qui croit vraiment à ses propres bobards. C'est le degré ultime de la mythomanie. Hélas.
0: Lucas Torrent.
2: C'est en lien avec les parchemins. Alors, diverses informations distrayantes sur les supports d'écriture un peu à la Marc Boivin en forme d'hommage. C'est parti. Si on fait une faute d'orthographe en gravant dans la pierre, le typex ne sert à rien. C'est sans doute pour ça qu'on n'a trouvé aucune inscription grecque avec du typex. C'est un art, hein, j'essaye. Envoyer un texte gravé dans le marbre par la poste en courrier A n'est pas une bonne idée. Jamais il n'entrera dans la fonte de la boîte aux lettres. Un parchemin est une peau animale traitée et préparée pour écrire dessus. C'est donc du tatouage post-mortem. Un palimpseste est un parchemin gratté pour pouvoir réécrire dessus. La prochaine fois, achetez-vous un effaceur. Selon un article, ça c'est fou, selon un article du site des archives du canton de Genève, la colle de vessie d'esturgeon est l'adhésif principalement utilisé pour la restauration du parchemin. Le saviez-vous ? Je suis allé voir, 1 kilo de colle de vessie d'esturgeon coûte 850 €. Je vais voir. Franchement, la prochaine fois, achetez-vous un effaceur ! Ça clôt mes diverses informations distrayantes concernant les supports d'écriture. Merci.
3: Bravo. Bravo.
0: Laura Chénia.
6: Alors, un palimpseste, c'est un nouvel agrume qui nécessite très peu d'eau pour pousser. C'est un fruit né en laboratoire, issu de croisements entre un pamplemousse, un kombawa et un cédra. Une reproduction en famille qu'on pourrait qualifier d'incestueuse. Yes. En tout cas, la fusion...
0: J'avais tellement de possibilités que cette blague arrive autour de cette table, mais pas chez vous, Laura.
6: La déception dans votre regard, Marie. Bon, en tout cas, la fusion, c'est au top en ce moment. C'est hyper tendance. Moi, j'étais en Provence cet été. C'était fusion partout. J'ai testé un resto, c'est vrai, italien. Donc, fusion culinaire italiano-thaïlandaise, un truc un peu fancy, avec un cuisinier qui a fait top chef. Je me dis, bah, chic, ça va être bon. Et à la carte, je lis quoi ? Des cannellonems. Des cannellonems, top chef hein, quand même. Hein. Ouais, non. Je me suis rappelé que top chef, quand même, c'est la saison 17. Donc imaginez, pour se réinventer, ils font des trucs. Non, mais je sais pas si vous avez remarqué, des fois, il faut se sucer les doigts. Il y a des ballons d'hélium à manger, ils cuisinent dans le noir, dans un monastère, dans la forêt, sans électricité. Enfin, c'est plus de la cuisine, là, c'est du cirque. Franchement, ça fait longtemps qu'ils cherchent plus à faire quelque chose de bon. Il faut faire du spectaculaire. En vrai, la saison 20, je pense que ça sera plus comestible, on s'en foutra de toute façon.
0: Et Marc Boivin.
7: Un palimpseste est un individu qui refuse de donner une pièce aux gens qui font la manche. Il passe devant eux en disant « Désolé, je n'ai pas un pesette. » Et comme il est honteux, il murmure dans sa barbe en baissant la tête en marchant vite, eh bien on entend « palimpseste ». C'est ce que j'ai demandé. Et moi, je suis toujours prêt à donner aux gens qui font la manche. Hein, c'est la moindre des choses. Mais je leur demande de signer une attestation de don pour les impôts. Et je leur dis de m'accompagner chez le notaire pour faire ça sous la forme d'un acte authentique. Donc, je les informe que ça va leur coûter 250 francs, moins le contenu de leur gobelet. Ça, c'est honnête de ma part. La plupart du temps, eh bien, ils refusent. Et je trouve que c'est un peu dommage comme attitude. C'est pas très citoyen. En arrivant ici à Romont, j'ai croisé un mendiant authentique. Je lui ai demandé ce qu'il foutait là. Il m'a dit, je fais une tournée en province. Demain, je suis à Billance. Après-demain, je fais Énance. J'aime bien la province, il m'a dit. Ça change la ville. Les gens sont pauvres. Donc, ils ont de vraies bonnes raisons de rien donner.
0: Alors, on cherche ce qu'est un palimpseste. Frédéric Gérard, vous nous dites que c'est quelqu'un qui croit vraiment à ses mensonges. Oui. Louis Catoran, pour vous, c'est un parchemin qu'on gratte pour qu'on puisse réécrire dessus.
8: Exactement.
0: Laura Chania, vous nous parlez d'un nouvel agrume. Et puis, pour Marc Boivin, c'est un individu qui ne veut pas donner de pièces aux mendiants. Lionel Delberg, qu'est-ce qu'un palimpseste?
9: Pour cette fois, je prends la réponse de Lucas.
10: Bien, quel talent!
9: J'ai adoré le tatouage après la mort.
0: Oui, ouais. Le tatouage post-mortem. Un palimpseste, du grec ancien palimpsestos, gratté de nouveau, c'est ce que ça veut dire, désigne à l'origine un manuscrit sur parchemin dont on a effacé l'écriture d'origine pour pouvoir y écrire un nouveau texte, une pratique courante au Moyen-Âge. Pour recycler ce support qui était coûteux, par extension, le mot s'emploie aujourd'hui de façon métaphorique pour désigner tout objet qui se construit par des couches successives de déconstruction et de reconstruction, tout en gardant la trace des états antérieurs. On parle par exemple de ville palimpseste en architecture ou en analyse paysagère.
7: Papier toilette palimpseste, moi j'achète. Ouais. On peut le réutiliser plusieurs fois.
0: Ça a dû être long d'attendre, hein. J'ai fini de lire pour vous l'aviez là.
7: Non, il faut trouver le timing, c'est pour enrichir vos propos qui sont déjà des propos édifiants et très culturels.
0: Bien joué.
5: Voilà. C'est vrai, bravo.
0: Merci Marc Boivin d'être parmi nous. Vraiment, vous nous avez manqué.
7: Je suis très heureux, moi aussi, vous m'avez manqué.
0: On n'en a pas dormi du tour de magie d'hier. Eh bien, il y en a un nouveau qui arrive aujourd'hui. Lionel Delberg, où vous avez une question. Comment ça se passe, défi?
9: Non. Maintenant, on va passer aux choses sérieuses. Alors, moi, j'ai vraiment une question. Alors, dans quel canton en Suisse alémanique la magie était officiellement interdite jusqu'à 1986?
2: Un canton catholique, j'imagine.
0: Un vieux, c'est sûr.
7: À Fribourg, parce qu'on n'avait pas le droit de passer par Tours. J'essaye, mais c'est pas forcément la bonne réponse.
6: On va dire un vieux, ouri.
7: C'est lié à la religion, j'imagine, probablement.
6: Ouais.
7: Alors
6: c'est
7: Fribourg.
6: Lié.
7: Non, Fribourg pas. C'est
2: Uri. Nidwald.
6: Moi j'aurais dit Uri, mais.
0: En Valais, chez vous.
2: Tous les dire, quoi.
0: Non.
7: Valais.
0: Ah ouais. Alors il manque une proposition de Frédéric Gérard. Vous avez dit quoi?
5: Vous
0: connaissez pas les cantons à Genève.
2: Ouais,
0: madame
2: Genève.
7: Les Genève, il y avait les Calvinistes.
5: Dans Jura bernois, voilà, je dirais.
7: Moi je mise quand même sur un canton protestant.
0: Jura bernois, vous dites quoi vous?
7: Moi quand même un canton protestant, je dirais Neuchâtel.
0: Ah non, mais pourquoi?
7: Parce qu'ils sont comme ça.
5: Mais c'est pas Suisse allemande, Neuchâtel.
9: Neuchâtel, pour toi, c'est la Suisse alémanique.
7: Oui. C'est des Prussiens, bien sûr, c'est des Prussiens. C'est Prusse. Il y a encore les Allemands là-bas.
0: Donc, on a eu... qu'est-ce qu'on a Neuchâtel.
9: Neuchâtel, oui.
0: Vous avez dit quoi, Fred?
5: Jura-Bernois.
0: Jura-Bernois.
6: Moi, j'ai dit Uri.
0: Uri.
2: J'ai oublié ce que j'ai dit, mais je crois que c'était Nidwald, non?
0: Très bien.
9: Oui, c'est Nidwald.
0: Le Valais.
9: Oui. Alors, c'est tout faux, en fait.
0: Ah ben, voilà.
9: Bien sûr, la magie n'était pas interdite.
0: Vous nous avez eu. Mais on
7: vous
0: est
7: jouez sur les mots.
6: Mais même les sorcières.
5: Mais quel tricheur.
9: Oui, vous avez tellement de pillage pour moi. Alors attends,
7: monsieur.
0: Bon, la magie a jamais été interdite.
7: Monsieur Merlin, vous jouez un peu sur les mots.
0: On a brûlé des sorcières pour moins que ça, quand
7: c'est
0: même.
7: C'est ça, justement.
0: Un petit peu partout en Suisse. Ouais. Il suffisait d'une petite tache mal placée. Et ça fait quand même partie de notre histoire, l'histoire de la Suisse. Est-ce que parfois, encore aujourd'hui, quand vous vous annoncez magicien de profession, est-ce que vous avez des gens qui soit ont peur, soit vous prennent un peu trop au sérieux et pourraient être fâchés contre vous, j'en sais rien. Est-ce qu'il y a des réactions un peu épidermiques parfois?
9: Non, alors plutôt les gens ils savent pas trop que c'est vraiment une profession quand ils me connaissent pas. Alors c'est plutôt ça qui m'arrive parce que oui c'est bien sûr il n'y a pas tellement de magiciens dans notre pays. C'est plutôt ça, mais sinon non. Alors lors des spectacles de temps en temps quand on fait peut-être quelque chose une direction mentalisme ou comme ça, alors il y a des gens qui en croient vraiment. Alors ça peut arriver, mais pas quand on leur dit comme ça dans la rue. Alors je suis magicien ou comme ça non. Alors là j'ai l'impression de toute façon non les gens n'ont pas peur du tout non. Ils savent que justement, ouais.
6: Mais est-ce que, par exemple, quand vous allez, sur votre permis de conduire ou quand vous devez annoncer votre profession, vous dites magicien ?
4: Oui, bien sûr.
6: Et ils notent magicien ?
4: Bien sûr.
6: Ils finissent par faire un peu genre artiste ?
4: Non, je mets toujours magicien, bien sûr. Ouais. Je suis assez fier, en fait. Et, Et si on peut dire comme ça, alors on vit de la magie. Alors, je crois que c'est super, ça sent c'est bien comme ça. Alors, normalement, je dis comme ça, je suis magicien, je vis entièrement de la magie.
6: On vit bien de la magie ?
4: Super bien.
7: Bah oui. Ouais.
4: Parce qu'on peut faire apparaître ce qu'on veut.
6: Ah.
4: Ouais.
6: Voilà. Multiplier.
0: Non, mais parce que vous avez quand même étudié aussi le management, donc vous avez finalement une entreprise autour de vous. Hein. Vous n'êtes pas un magicien qui ne remplit pas sa fiche d'impôt. Vous êtes un manager. Vous connaissez la finance et c'est important dans le milieu du spectacle aussi. On ne vous la fait pas.
4: Oui, c'est très important. Alors finalement, vraiment, c'est une petite entreprise. Donc moi, je suis entre guillemets un peu le chef et je dois regarder que ça tourne comme il faut. Oui, c'est vrai. Et oui, c'est aussi intéressant. Et souvent, les gens, ils ont l'impression, ils me disent, alors toi, tu as fait les études là-dedans, alors management, et maintenant, tu es magicien, rien à voir. Alors le contraire, alors ce que j'ai appris pendant les études, ça m'aide beaucoup. Oui, ça m'aide beaucoup. Parce que justement, c'est une petite entreprise qu'il faut gérer. Et après aussi, plein de trucs autour. Non, c'est quelque chose qui rend service, je dirais.
0: Et vous avez deux enfants, vous imaginez quand même l'enfant de Lionel Delberg à l'école, il a 6 ans, hein, le grand, quand on lui demande, il fait quoi ton papa ? Et toute la classe répond, mon papa, il est plombier, mon papa, il est comptable, mon père est magicien.
4: Oui,
0: alors, c'est incroyable.
4: Oui, alors pour les autres enfants à l'école, c'est quelque chose de très spectaculaire, je dirais. Pour eux, je crois vraiment un magicien, alors comme on les trouve dans les livres des enfants. Tandis que pour mes enfants, c'est différent. Alors si moi je fais la magie ou je vais faire un spectacle, c'est comme un autre dit que moi je vais au boulot. Alors pour eux, c'est rien de spécial.
0: Ouais.
4: Alors,
0: vous allez au boulot, quoi.
4: Oui.
0: Oui, puis c'est vrai que notre invité, vous ne le voyez pas puisque nous faisons de la radio, c'est la magie de la radio. Je vous le décris, il n'a ni haute forme ni cap, il est en chemise, en jean et en basket. Voilà.
6: Oui, magicien moderne. Il y a quand même cette très longue barbe de 3 mètres qui descend.
0: Oui, et cette grande baguette magique
6: et ce chapeau
0: qu'il a posé sur la table. Ouais. Et rangez-moi ce lapin. On va écouter un peu de musique. Oui, on peut tout faire à la radio. Willy Désolé nous propose aujourd'hui d'écouter Taylor Swift. Taylor Swift qui nous parle ici de son obsession pour Elizabeth Taylor. Et on profite aussi pour faire le lien avec la pression médiatique qu'elle subit dans son couple avec le footballeur Travis Kelce, la pauvre. Voici Taylor Swift et ce titre Elizabeth Taylor sur RTS Première.

0: joue maintenant au Dico Rapido. Lionel Delberg, vous jouez avec nous, les invités jouent avec nous depuis quelques semaines. Chacun votre tour avec les décodeurs. Vous jouez contre les décodeurs et notre décodeuse. Je vais vous donner des affirmations qui concernent la magie. Vous me dites si c'est vrai ou si c'est faux. Chacun son tour. Si vous répondez de manière non correcte, c'est très français ce que je viens de dire, eh bien vous êtes éliminé. On commence avec vous. Le célèbre magicien David Copperfield ne s'est pas du tout volé dans les airs. Pour ce numéro, il a engagé un sosie qui, lui, s'est volé.
1: Non, non, c'est faux, bien sûr.
0: Non, il ne s'est pas volé.
1: Oui.
0: Frédéric Gérard.
2: Oui.
0: Le plus ancien livre consacré à la magie date de 1500 ans avant notre ère.
2: Avant notre ère? Avant, c'est-à-dire avant Jésus-Christ?
0: Oui.
2: Vrai?
0: Eh bien, oui. Papyrus Vestkar, qui date de la 17e dynastie, sous le règne d'Amosis Ier, il y a 1500 ans.
2: Je l'ai relu hier soir, c'est pas sûr.
0: Oui. Marc Boivin, les magiciens sortent rarement un chapeau d'un lapin.
3: Alors, moi je dirais que cette information est tout à fait exacte.
0: C'est vrai. Ouais. Le célèbre magicien Harry Boukini transformait des manteaux de fourrure en bikini, Lucas Torrent.
4: Alors, je vais dire au bol que c'est pas vrai.
0: Non, c'est pas vrai.
5: Mais ça va, la
4: mais
5: preuve.
4: Mais ça aurait pu.
0: C'est Gérard Mermet.
5: Hein,
0: il
5: va bien.
0: Rapido, il va très bien. Oui, oui. Il vit sa vie maintenant, vous savez. Il est libre comme l'air. Le célèbre magicien Harry Boudini pouvait faire disparaître 100 kilos de boudin avec une baguette de pain.
5: Non, quand même pas.
0: Oui. Non. Le célèbre magicien, Lionel Delberg, le célèbre magicien Harry Houdini pouvait sortir d'une malle immergée dans l'eau en étant menotté et enchaîné.
1: Oui, bien sûr.
0: Oui.
1: Oui.
0: Il magicien, est super connu, ben,
1: oui.
0: Bien sûr.
1: Oui, oui.
0: Datait du début du XXe siècle, aujourd'hui encore considéré comme le plus célèbre des magiciens en évasion. C'est comme ça qu'on appelait ma sœur jumelle dès qu'on avait fini de manger de table et qu'on appelait pour la vaisselle. Et Houdini est devenu
2: Règlement de compte.
0: Oui, elle disparaissait toujours à ce moment où on devait faire la vaisselle, donc on l'a appelée Houdini.
2: Je veux pas le croire.
0: Frédéric Gérard, l'escapologie est l'art de l'évasion.
2: Quoi donc, l'escapologie?
0: Oui.
2: Non.
0: Eh bien, oui.
2: Allez.
0: Houdini, par exemple, pratiquait l'escapologie. Pour couper une femme en deux... Arrêtez de mentir. Pour couper une femme en deux, il faut une caisse avec trois femmes à l'intérieur, une au milieu qui est déjà morte et deux autres qui peuvent se plier en quatre.
3: Alors, ben, vous ne croyez pas si bien dire. Non, c'est faux, mais le jour où ça devient vrai, ben, ça serait intéressant.
0: Voilà. Et je pense que s'il y a une patrouille de police qui tourne près de chez Gérard Mermet, il faut aller maintenant.
6: Marie, excusez-moi, ça dépend toujours de la technique, alors il y en a plusieurs versions, mais celle-là existe.
0: Elle existe, mais pas avec une morte, non. Derren Brown, Lucas Torrent, est considéré comme l'un des plus grands magiciens mentalistes.
4: Oui.
0: Bah oui, artiste anglais célèbre pour avoir joué à la roulette russe en direct à la télévision. Ne faites pas ça chez vous.
4: Non.
0: Dans un jeu de cartes, le valet de carreau utilise de l'Ajax vitre. Laura Chénier.
4: C'est dingue.
5: Non.
0: Non, Circé est une célèbre magicienne de la mythologie grecque.
1: Non.
0: Eh bien oui, c'est elle qui a transformé en porc tout l'équipage de Ulysse. Vous êtes éliminé.
1: Là, je connais pas.
0: Lionel Delberg.
1: C'est
0: Lionel.
1: Son fils qui aurait tué Ulysse.
0: Lionel, ça c'est une question pour vous, Frédéric Gérard.
2: Mais non, parce que je suis éliminé.
0: Ah non, vous êtes éliminé. Marc Boivin.
3: Je prends la question de Frédéric Gérard.
2: Je compte sur toi.
3: Mais oui.
0: Lionel, s'il est en forme, peut transformer Laura en damascine, Frédéric Gérard en cœur de France, Marc Boivin en chanteur et Lucas en poutre.
3: Oh. Alors, il y avait un piège parce qu'il ne pourra jamais me transformer en chanteur.
0: Exactement. C'est Madame Ouketti qui a inventé le mot abracadabra. Je ne sais pas ce qu'il faut faire avec ce dico rapido. Je continue ou je continue,
4: Ouais, ça fera plaisir à Gérard.
0: Voilà.
3: Non. Oui.
0: Non, c'est faux. Et puis, allez, un petit dernier pour vous, Laura Chénier. Dans la série Harry Potter, on ne dit pas abracadabra, mais avada kedavra.
5: On dit d'autres choses aussi, mais c'en est une, ouais.
0: Oui. Et on va dire que c'est Laura Chénia et Lucas Torrent qui l'emportent avec Marc Boivin également.
5: Team des cools.
3: On est trop fort.
0: Voilà. Gérard Mermet, c'est le temps de parler à quelqu'un, je pense. Voilà, ça fait longtemps qu'on l'a pas revu. Il va bien à la production, vous avez des nouvelles de Gérard?
3: Ils l'ont mis la camisole de force, il essaye de l'enlever, mais je crois qu'il a un peu de peine.
0: Et c'est Laura Chénia qui va chanter pour vous aujourd'hui. Lionel Delberg, vous avez choisi quoi comme chanson, Laura? Et est-ce qu'il y a une mission pour notre invité?
5: La mission, elle est à la fin de la chanson. Bon, faut bien écouter les paroles. Et puis, et c'est une chanson de Feu Chatterton. Allons voir.

0: quelque chose de magique. Et en ce moment-là, ça se passe toujours avec moi. Alors moi, j'oublie complètement ce qui était chanté parce que moi, je me laisse émerveiller par la musique. Alors j'ai aucune idée.
1: C'était une belle,
2: très bonne réponse.
3: C'était le lac de Pérol.
2: Exactement. Ah, moi j'ai suivi. Mais j'ai été émerveillée également.
1: Ouais. C'est gentil.
2: C'était magnifique.
3: Nous sommes à Romont cette semaine, on parle de magie puisque notre invité se produira ici au Bicubic le 21 novembre prochain. Lionel Delberg, vous jouez cette semaine avec trois décodeurs et une décodeuse, Laura Chénien, Frédéric Gérard, Marc Boivin et Lucas Torrent qui se chargent aujourd'hui de votre portrait.
4: La foule est en délire et ça fait plaisir. Alors, Romont. Lionel Delberg. Quand on vous cherche sur Internet, on met Lionel Delberg sur Google, ça sort magicien valaisan. Et moi, j'étais là, comment ça, magicien valaisan? C'est quoi exactement? C'est-à-dire, vous faites quoi? Vous changez du vin espagnol de mauvaise qualité en vin valaisan AOP, c'est ça?
0: Entre autres.
4: Vous faites surgir des barres d'immeubles sur des terrains agricoles protégés, c'est ça? Vous pimpez les Subaru Impreza, je sais pas. Eh ben non! J'ai réalisé, en fait, bêtement, magicien, le truc avec les cartes, là. C'est beau, c'est beau. Non, c'est beau. Puis, magicien valaisan, ça aurait pu être magicien au valaisan. Hein. Vous l'avez dit, vous avez adapté votre spectacle en français. Votre langue maternelle, c'est pas le français. Et je trouve chou parce que dans le texte de présentation de votre spectacle, on le sent encore un peu. Il y a un peu ce français fédéral touch. Ça finit par une expérience sensorielle unique, puissamment divertissante. On dirait un peu une pub pour Ramsayer, moi j'ai bien aimé. Puissamment divertissante, veille. Mais c'est génial, à part ça j'adore les tours de magie et votre spectacle donne envie. D'ailleurs, puisque vous êtes ludique et magicien, je vous laisse le choix pour la fin de mon portrait. Soit je vous fais à vous un tour de magie éblouissant, soit je fais un tour de magie éblouissant radiophonique pour la Suisse entière. Choisissez.
0: Comme je fais partie de la Suisse entière, bien sûr, pour la Suisse entière.
4: Ok, donc parce que moi je suis très fort en une magie, mais c'est la magie à la radio. C'est la magie par radio. Donc, auditeur, auditrice, là j'ai une bouteille d'eau dans la main gauche. Je tape dessus, donc c'est de l'eau, hein. Laura Chénien, c'est de l'eau.
2: Ouais, c'est de l'eau.
4: Voilà, je tape dessus et c'est du sirop.
5: Bravo!
4: Voilà. Wow. Ah, c'est pas fini, attendez. Et je tape la bouteille sur la table et elle disparaît. Hop!
3: Oh
4: ouais! Voilà. Alors je suis bientôt à Las Vegas, mais en duplex uniquement. Lionel Delberg, bienvenue au Decodeur.
0: Merci Lucas, merci. Merci Lucas.
3: Oui, ça me dit que je vais vous poser cette question quand même, Lionel Delberg, sur la magie qu'on voit maintenant un petit peu partout, notamment sur les réseaux sociaux, qui permet un petit peu de tricher aussi avec des effets digitaux. Est-ce que vous avez l'impression que la magie classique, traditionnelle, se perd un petit peu, ou bien il y a d'autres formes et puis finalement, on se renouvelle?
0: Oui, alors il y a un peu les deux côtés. Alors premièrement, moi je trouve aussi, alors faire de la magie pour les réseaux sociaux, pour la télé, c'est vraiment quelque chose de compliqué. Et si on le fait, on doit presque avoir alors un spectateur, une spectatrice qui vit le moment sur place pour avoir la réaction humaine en ce moment-là. Sinon c'est compliqué. Mais en fait, la belle chose, en fait, alors souvent les gens ils s'intéressent après. Mais est-ce que ça m'avère aussi quand je viens dans le théâtre, quand je vais voir un magicien en live, et cette expérience après, alors elle est encore meilleure, c'est encore plus bluffant, parce que les gens, en fait, ils croient que c'est tout triché sur les réseaux sociaux ou à la télé. Et après, quand ils vont après dans les théâtres, ils voient un magicien. Alors, c'est quelque chose qui est encore une meilleure expérience, je dirais. Alors, il y a comme les deux côtés.
3: J'ai un bonus qui parle un petit peu de changement dans la magie. Voilà, la magie a évolué. On va parler d'une magicienne qui s'appelle Sophie Lloyd. 30 ans après s'être fait exclure de la Magic Society de Londres, la magicienne Sophie Lloyd a reçu l'année passée des excuses. Mais pourquoi cette société historique donc de magie s'est-elle excusée auprès de Sophie Lloyd? Vous répondez dans le public ici autour de la table.
6: Parce qu'elle leur a envoyé un sort.
3: Non.
6: Ils se sont dit, si c'est quand même
3: en fait,
6: une
3: vraie... c'est pas que vous êtes intolérant à la magie, c'est que vous en avez peur.
6: Moi, j'ai un peu peur de ça. Mais l'intolérance, c'est toujours un
3: il
6: peu...
3: Il y croit tellement fort.
6: C'est de la phobie, un peu.
3: Oui, alors, non, j'ai pas tellement peur du lait.
6: Oui, vous avez peur des vaches. Bien sûr.

0: reprocher quelque chose qu'elle n'aurait pas dû faire, mais qu'elle n'avait pas fait ?
1: Alors non, elle l'a fait quelque chose qui n'a pas plu.
2: Mais ça choquait, puis aujourd'hui ça choque plus ?
1: Oui, non, ouais, ça les a énervés.
3: Elle a, dit, elle a fait un truc avec la famille royale ?
1: Non, non, non, c'était vraiment avec la société de magie de Londres.
4: C'est lié au fait que ça soit une femme ?
1: Oui.
3: Ah, elle avait mis un pantalon.
1: Je vais vous la donner, Marc Boivin. Ouais. Je vais vous expliquer. On peut déjà applaudir Marc Boivin.
0: Bah, même alors là, il est magique.
3: Mais je les connais, ces Anglais, ils sont tellement susceptibles.
1: Afin d'être admise au sein de l'organisation, Sophie Lloyd avait réussi à se faire passer pour un homme pendant 18 mois. Elle se faisait appeler Raymond, parce que ce n'était pas encore autorisé les femmes dans la Magic Society de Londres. C'est une actrice qui avait révélé sa véritable identité en 1991, alors que le Magic Circle de Londres donc s'est ouvert aux femmes. Mais ses membres avaient été tellement irrités par la tromperie, donc le fait qu'elle se soit travestie, qu'ils ont décidé de l'expulser quand même. Ils ont dit pas de ça chez nous. Alors ils ont dû la traquer finalement. 30 ans plus tard, ils ont dû la traquer jusqu'à l'étranger pour la retrouver, la réhabiliter, puis s'excuser. Mais ça fait une chasse à la femme partout en Angleterre. Tout le monde voulait savoir où était Sophie Lloyd pour que la Magic Society de Londres puisse s'excuser. Lionel Delberg, on en est où des femmes aujourd'hui dans le monde de la magie ? Il n'y en a quand même pas beaucoup non plus, hein.
5: Non, il n'y a pas beaucoup de femmes. Et moi, je ne sais pas pourquoi, en fait. Il n'y a pas vraiment une raison.
1: Parce qu'on ne sait pas mentir.
5: Alors non, je crois que ça, c'est pas la raison, ça, c'est sûr et certain. Mais c'est vrai, c'est un truc où il y a beaucoup plus d'hommes. Il y a des femmes, d'ailleurs aussi en Suisse, des magiciennes, mais il y a beaucoup plus d'hommes. Et je sais pas pourquoi.
1: Est-ce qu'historiquement aussi, la femme dans les tours de magie, effectivement, c'est celle qu'on a découpée en deux, suspendue au plafond, écartelée, on lui a
5: non,
1: passé les couteaux, c'est un peu l'assistante, c'était difficile de la mettre dans la position de
5: non, mais non, quand on parle du passé, alors moi, je dirais plutôt, alors, les magiciennes, on les a plutôt vues comme des sorcières.
0: Eh ouais,
5: c'était
0: ça,
5: plutôt ça, oui.
0: On les brûlait plutôt.
5: Si, oui.
0: Si. On les brûlait plutôt, oui, c'est ça.
1: Oui. Oui.
3: Les feux de la rampe, pour elle, au bout d'un moment, ils se sont dit, bon, ça va, quoi. On a donné.
1: Voilà.
5: Mais c'est plus la raison, aujourd'hui, j'espère, de toute façon. Alors, mais oui. Alors, si on parle de l'histoire, c'était plutôt ça. C'est vrai. Alors, depuis longtemps encore. Alors, oui, ce problème, il existait.
1: Voilà. Si vous êtes magicienne, écrivez-nous. On peut faire une émission avec une magicienne. On n'a pas encore eu de magicienne dans les décodeurs.
4: C'est vrai, vous arriveriez à citer, vous, Marie, le nom d'une magicienne ? Moi, je ne connais pas.
3: Bah, Marie Poppins, quand même.
4: Marie Poppins, oui, bon, super.
3: Excusez-moi.
1: C'est vraiment, il n'a bien pas la rage, Marc Boivin, cette semaine. C'est terrifiant. On joue. On poursuit notre fil rouge. On le reprend là où on l'a laissé hier. Rappelez-vous, cette semaine, on cherche à savoir ce que signifie le verbe calamistrer. Hier, on a écouté un premier sketch sur cette question. C'était celui de Lucas Torrent qui nous disait que calamistrer, ça veut dire aller de mal en pis. Aujourd'hui, on va écouter un deuxième sketch. Ce sera le vôtre, Marc Boivin. Vous avez écrit ce sketch, mais vous l'interprétez avec l'aide de Laura Chénia, Lucas Torrent et Frédéric Gérard.
6: Là-bas ! Sur la route, j'en vois un.
3: Oui, alors, à votre avis, c'est un Russe ou un Ukrainien?
0: Ouais, alors, à mon avis, c'est un Russe, il a l'air méchant.
3: Bah, ça, c'est une bonne observation, soldat Gérard.
4: Alors, moi, je dirais, c'est un Ukrainien, il a l'air gentil.
3: Ah bah oui, c'est aussi une bonne observation, soldat Chénia. Oui.
6: Hé, t'es col, t'es un Russe ou un Ukrainien?
7: Alors, excellente initiative, soldat Torrance, mais là, on est en guerre. Ouais. Alors, si vous pouviez éviter de vous mettre à découvert en agitant les bras, parce que ça pourrait faire de vous une cible, si vous tirent dessus, vous êtes mort. Après, on doit avertir Guy Parmelin pour qu'il téléphone à votre famille pour lui annoncer la nouvelle en personne.
4: Non, en plus, on n'est pas sûr qu'il comprenne le français. Hein.
3: Bah, il comprend très bien le français, Guy Parmelin.
4: Non, je parlais du type sur la route.
3: Ah oui,
0: T'es lieutenant, et si c'était un terroriste?
3: Bah, qu'est-ce qui vous fait dire ça?
0: Ben là, il est en train de se mettre au milieu de la route avec une pancarte et il manifeste pacifiquement. Ça correspond tout à fait à la définition du terroriste telle qu'on la reconnaît de par chez nous.
7: Bah, écoutez, c'est pas faux, donc on a un doute. Et alors, dans le doute, il faut...
8: Tirer?
7: Non, il non. faut...
4: Tirer, mais un peu à côté.
7: Non.
8: Se rendre.
7: Non plus. Non, mais qu'est-ce que vous faites si vous avez un doute?
0: J'appelle un ami.
7: Non.
4: On collabore.
7: Non, ça c'est uniquement avec les Allemands là. Non. Dans le doute, il faut
8: coucher avec l'ennemi.
7: Non, mais ça c'est facultatif. Enfin bon, mais qu'est-ce qu'on vous a appris pendant toute votre école de recrue?
0: Bah attendre et à jouer aux cartes.
7: Eh ben voilà. Bonne réponse, soldat Gérard. Quand vous avez une situation de doute en cas de guerre, vous attendez, vous jouez aux cartes. C'est l'article 1 du règlement de l'armée suisse. Puis moi, pendant ce temps, ben, je vais aller téléphoner à l'état-major pour voir si on n'a pas un F-35 en cours de montage aux États-Unis qui pourrait être livré pour la semaine prochaine, histoire de venir faire un vol de surveillance qui nous donnerait plus de renseignements avant qu'on lui tire dessus. Alors je reviens dans 1h30, 3-4 jours. Puis vous, ben, vous jouez aux cartes en continuant à le surveiller.
9: Compris, lieutenant. On joue aux cartes.
7: Mais je compte sur vous, hein, parce que depuis le début de cette guerre, on déplore toujours aucune victime dans nos rangs. Hein, c'est dire la qualité de notre engagement dans ce conflit. Et tout ça grâce à la votation sur la neutralité 2026 qui nous protège. Donc, pas de conneries.
0: Vous pouvez compter sur nous. Hein.
7: Sûr, hein, vous n'allez pas commencer à utiliser vos roquettes et me foutre le feu à la forêt, parce que alors, ça fait des années qu'il n'a pas plu une goutte et c'est tout sec.
9: Compris, on joue aux cartes, mais pas au tennis.
7: Comment ça?
9: On n'utilisera pas nos raquettes.
7: Ok, d'accord. Bon, alors moi j'y vais.
0: Bon, ben alors, on fait quoi?
9: On joue aux cartes, il a dit le lieutenant.
0: Mais on est trois, on peut pas faire un chibre à trois.
2: Ben, on n'a qu'à demander à l'autre là-bas avec sa pancarte.
0: Excellente idée.
2: Hé, t'es cool, pose ta pancarte et viens jouer aux cartes.
0: Non, mais agite les bras, parce que là, il voit pas.
2: Hé, t'es cool, you.
9: Merde, c'est qui a le numéro de Guy Parmelin?
1: Donc, calamistré, Marc Boivin.
7: Calamistré, administré de façon calamiteuse. Ça peut avoir un rapport avec une entreprise ou chez nous, en Suisse, avec une armée.
1: Très bien.
7: Voilà.
1: Merci. La suite demain, avec un nouveau sketch donc, pour ce fil rouge de la semaine.

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1: Lionel Delberg, en 2013, il y a une nouvelle version du film Star Wars, l'épisode 4, qui s'appelle Un Nouvel Espoir. Ce film est sorti donc dans une nouvelle version sur les écrans. Qu'est-ce que cette version a de spécial? On écoute les décodeurs, notre décodeuse à ce sujet. On commence avec vous, Laura Chénier.
2: Alors, la nouvelle version du film Star Wars épisode 4 a de spécial qu'elle a été accélérée en x1,25 pour la rendre plus attractive. Oui, bah vous savez, hein, c'est un peu le truc qui se fait depuis quelques années, notamment dans les nouvelles générations qui sont habituées au format court et rapide. On accélère les vidéos comme les messages vocaux. Sinon, on s'ennuie. Hein, on peut passer 3 heures chez la nail artist à regarder une inconnue nous poncer les bouts de doigts. Mais alors 2 heures de film, non mais quel ennui. Hein, oui, parce qu'il dure plus de 2 heures, Star Wars 4. On n'a pas le temps. Aujourd'hui, on n'a pas le temps de regarder un film en entier. On passe déjà la soirée à choisir lequel.
3: C'est vrai.
1: Marc Boivin, qu'est-ce qu'elle a de spécial, cette nouvelle version?
3: Eh bien, donc c'est le premier film de la saga Star Wars qui est ressorti en 2013 dans une nouvelle version spéciale qui a été doublée en patois fribourgeois et intitulée « La Gera delle Tella, capitolo 4, a Rechin Esperente ». Et dans cette version, donc Luke Skywalker est renommé Jean-Luc Traquerdeye, celui qui marche dans le ciel.
1: C'est quoi cet accent?
3: Han Solo s'appelait Burico Solo. Et la princesse Leia, Princesa Leia de Grévir, ça c'est la référence à la gruyère, hein, c'était plus raccord avec sa robe meringue. Et quant au petit robot R2-D2, il avait tout simplement été rebaptisé Erdan Dedans. Et le pire ennemi Dark Vador a été renommé Dark Vaudois. Ça faisait peur. Donc, résultat, un immense succès, hein, bien sûr. 14 spectateurs au cinéma Rex 1 à Fribourg. Mais surtout 15 628 spectateurs au Prado 3 à Bulle, où on avait enlevé les fauteuils pour que les vaches puissent également aller voir le film. Jamais salle n'aura si bien porté son nom. Alors après, ça a été la vague. Hein. On a systématiquement ressorti des tas de films en patois fribourgeois. Et c'est comme ça qu'on a pu voir ou revoir Le Pêchin Bleu, Le Pêchin Bion, Avouna, Cholanere ou bien La Change do Quedou.
1: Frédéric Gérard.
4: L'épisode 4, c'est en effet le premier film de Star Wars qui a été tourné, comme l'a dit Marc, et en 2013, il a été entièrement traduit en navarro pour promouvoir cette belle langue amérindienne et pour la préserver. Dans l'épisode 4, tous les dialogues ont donc été doublés en navarro par des comédiens qui parlent vraiment la langue. C'est pas du pipeau, enfin pas du calumet, devrait-on dire. En navarro, Luke Skywalker, c'est Petit Nuage d'Espoir, hein, parce qu'il est jeune et qu'il marche dans le ciel. Sa sœur Leia, c'est la Fille du Ciel. Chewbacca, c'est Bison Debout. Dark Vador, c'est Totem Tout Noir. Han Solo, c'est Étalant Prétentieux. Et l'Empereur, c'est Donald Trump. Non, c'est pas vrai, il n'était pas encore si connu. C'est Manuelito Weller, directeur du Musée de la Nation de Navarro, qui a eu cette initiative pour inciter les jeunes à parler et à préserver le diné bizade. Qui est donc la langue navarro. Cette initiative est même à l'origine d'un proverbe culinaire amérindien qui dit « Pour donner de la force à la soupe, rien ne vaut le jet d'ail. » Merci.
1: Et finalement, Lucas Torrent.
5: Vous le savez, George Lucas, le papa de Star Wars, est connu pour avoir revisité ses films après leur sortie, voire longtemps après leur sortie, et je me demande si c'est quand même pas le signe d'une forme de puérilité de vouloir changer ses films après qu'ils soient sortis. Par exemple, il avait ressorti le premier film avec plus d'explosions. C'est effectivement peut-être un signe de puérilité. Donc le premier Star Wars a été modifié en 97, 2004 et 2011 pour refaire les effets spéciaux. Comme ça, c'est mieux. On n'a pas des effets spéciaux qui ont l'air de vieux effets spéciaux de la fin des années 70, mais on a des effets spéciaux qui ont l'air des vieux effets spéciaux du début des années 2000. Bien joué, Georges. Pour répondre à la question, en 2013, George Lucas a ressorti l'épisode 4 en changeant des détails pour faire que le film se passe intégralement en Valais. Ainsi, Tatooine, l'endroit joli où il se passe pas grand-chose, est devenu Sierre. La base secrète de l'armée rebelle où c'est moche mais chaleureux est devenue Martini. L'étoile noire, c'est le Servette Football Club, juste comme ça. Jabba Lutt est notamment joué par Christian Constantin. Et Obi-Wan Kenobi, c'est Monseigneur Lovet. Et ça vaut la peine.
2: Ah oui, on veut.
1: Alors, quelle est cette nouvelle version du film Star Wars épisode 4, Un nouvel espoir? Laura Chénia, vous nous dites qu'elle a été accélérée. Parce que c'est ce qu'il faut faire maintenant avec les films. Il faut qu'on puisse les regarder rapidement. Marc Boivin, d'après vous, elle a été doublée en patois fribourgeois. Frédéric Gérard, elle aurait été entièrement traduite en langue navarro. Et pour Lucas Torrent, le film se passe désormais en valais. Ouais. Il y a une version valaisanne de ce film. Lionel Delbert.
6: Alors, Marie, pour une fois, je connais la bonne réponse et je suis 100% sûr. Oui, alors Lucas, il était prêt en fait. Alors, ça a joué en Valais, ça c'est sûr et certain, mais à Loège, dans 10. Et c'est Elon Musk qui va être Chewbacca, il va installer les satellites à Loège.
1: Oui, mais non. Ah,
5: mais non.
6: Non.
1: On a la référence avec effectivement, il y aura des, c'est quoi, des antennes satellites posées à l'OH. Mais non, ce film a été doublé en langue navarro. Star Wars épisode 4, vous pouvez le découvrir en langue navarro si ça vous intéresse. C'est effectivement une idée de promouvoir cette langue et puis de la préserver. C'est un peu tard pour préserver quoi que ce soit de ce côté-là des États-Unis, mais bon, s'ils s'y mettent, peut-être que ça marchera.
3: Il y a aussi une version sous-titrée.
5: Oh, c'est chou
3: que j'ai vu.
2: Il est incroyable.
5: Oh, il est fort.
2: J'adore.
3: Eh bien.
2: Fort, bravo.
4: Bien.
3: Elle est pas méchante, c'est pas méchante.
1: Il nous reste un jeu, c'est le en série. Vous avez congé ici, Lionel Delberg. Vous allez désigner un décodeur ou une décodeuse qui va jouer à votre place.
6: Ah.
1: C'est un jeu dans lequel il faut me donner les meilleurs exemples sur un thème. Et le thème du jour, c'est... Qu'est-ce qu'on n'a pas envie d'entendre quand on est dans le coma? Qui me donnera, d'après vous, les meilleurs exemples sur ce thème?
6: Laura.
1: Laura, oui. Laura Chénia. Donc, c'est vous qui commencez. Qu'est-ce qu'on n'a pas envie d'entendre quand on est dans le coma?
2: C'est fou ce qu'elle est sympa quand elle se tait.
5: Oh.
1: Frédéric Gérard.
4: Hey, salut Dark Vador.
1: Marc Boivin.
3: Il n'est pas encore mort. Pourquoi on lui a déjà enlevé tous les organes?
1: Lucas Torrent.
5: Chérie, puisque tu ne m'entends pas, je peux te l'avouer. J'ai vendu ta collection de Pokémon.
7: Oh, dur.
1: Oui, c'est dur. Laura Chénia, il a peur.
2: Alors, j'ai pris mon tube vu qu'elle ne va pas manger ses plateaux repas.
1: Pratique. Frédéric Gérard.
4: Bonjour Fred, je veux juste te poser une question. Je sais que tu couches avec ma femme. Quel tuyau il faut débrancher?
1: Marc Boivin.
8: Docteur, vous êtes sûr qu'il ne va pas se réveiller?
3: Mais t'inquiète pas, ça risque pas. Enlève ta blouse.
1: Lucas Torrent.
5: Et tu vois, alors c'est marrant, quand je débranche son respirateur, après quelques minutes, il suffoque. Attends, je te montre.
1: Oh, attention, ça fait trois fois le respirateur, Laura Chénia.
2: Tu vois, mon amour, je sais pas si tu m'entends, mais comme on avait déjà les billets d'avion pour les Maldives, j'y suis quand même allée, j'allais pas les jeter. Et comme ta sœur était dispo...
1: Dur. Frédéric Gérard.
4: Salut Fred. C'est une contrepétrie. Salut Fred.
1: Oui.
4: C'est comme
1: ouais.
4: Salut Patrick. Ouais.
1: Mm-hmm.
4: Ouais, c'est peut-être pas le moment.
1: Non, vous êtes éliminé. Oh. Frédéric Gérard, Marc Boivin.
3: Il faut tout faire pour le réveiller. Il n'a que 98 ans.
1: Vous êtes éliminé, Marc Boivin.
3: Attends, elle était marrante.
1: Lucas Torrent.
4: Non, mais elle a aucun goût.
5: Ici Dieu. Tu vas bientôt mourir. Je vais t'accueillir là-haut. Hein, quoi? Ah non, pas lui? Ok. Je vous passe Belzébuth.
1: Laura Chénia.
2: Eh ben, tu vois, à 35 ans, là, elle fait quand même plus vieille que Madonna.
1: Faites mieux, Lucas.
5: Je vais pas pouvoir faire mieux, puisque c'est celle que j'avais. C'est tout simplement... Alors, celui-là, là, il est mort.
1: Oui, ouais. Ben oui, Laura, allez-y, allez-y.
2: Je pense que l'acajou, ça lui ira mieux au teint.
1: C'est Laura qui l'emporte. Vous êtes affreux. Bravo Laura Chénia. Bravo Lionel Delberg. Oh là là, si vous êtes dans une chambre hôpital, dans le coma et que vous avez la radio allumée, on s'excuse.
5: Ouais,
1: vraiment, si c'est ça que vous avez entendu.
5: Oh là là.
1: Non, vraiment, on est désolé. C'est la fin des décodeurs du mardi depuis le Bicubic de Romont. 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Notre invité Lionel Delberg revient d'ailleurs ici le 21 novembre pour faire ce qu'il maîtrise peut-être mieux que nos décodeurs, c'est créer des illusions. Quoique vous avez bien réussi cette semaine, les décodeurs. Il sera encore avec nous demain jusqu'à vendredi en compagnie de Laura Chénia, Marc Boivin, Frédéric Gérard et Lucas Torrent. Je vous souhaite une magnifique suite de journée sur RTS Première ou ailleurs. À demain.

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1: Il est 6h, bon réveil et bienvenue dans la matinale. Et au sommaire de ce 13 octobre, on va parler de la solidarité fiscale entre ex-époux, le fait de devoir payer les arriérés d'impôts, les dettes de son ex-mari. La justice européenne va devoir se pencher sur ces cas. Un recours a été déposé à la CEDH pour savoir si cette pratique est discriminatoire envers les femmes. On reçoit l'une des associations qui a déposé ce recours, l'association des familles monoparentales et recomposées dans le canton de Vaud. Sa présidente Birgit Meil sera avec nous à 7h15. On parlera aussi ce matin des prix Nobel. La saison des prix, c'est fini. Dernier en date, celui d'économie hier. Deux Américains récompensés. Mais au fond, ce Nobel d'économie, à quoi ça sert? Est-ce que ça a une vraie influence sur les décisions politiques, sur vos vies au quotidien? On posera toutes ces questions à Jean-Édouard Colliard. Il est auteur d'un livre référence sur l'histoire de ces prix Nobel. Il sera avec nous à 7h30. On attend vos questions pour lui dès maintenant au 076 250 1 2 3 4. Et d'abord le journal. Léandre Béret, bonjour Léandre.
2: Bonjour, la crédibilité de la Suisse est en jeu le 29 novembre. La campagne contre la loi d'assouplissement des exportations d'armes est lancée. Les opposants estiment que le texte contrevient à la neutralité ainsi qu'à la tradition humanitaire du pays. Un jeune de 14 ans cache un fusil de chasse dans un étui à guitare avant d'ouvrir le feu dans une école du sud de la France. Deux enseignants ont été blessés. Aucun mobile n'est pour le rétabli, mais rien à voir à première vue avec les mobilisations lycéennes. Et entre vélo et bus, ça ne roule pas toujours. La cohabitation sur la route est parfois compliquée. Alors pour mieux se comprendre, des chauffeurs et cyclistes valaisans ont échangé leur rôle. Ils sont 28 partis et associations à prendre les armes contre l'assouplissement de la loi sur le matériel de guerre. La gauche, le parti évangélique, Amnesty International ou encore Caritas ont lancé hier leur campagne commune sur la votation du 29 novembre pour faciliter les exportations d'armes vers des pays en guerre. Fabien Molina, conseiller national socialiste zurichois, lui, y voit un danger pour la tradition humanitaire de la Suisse.
3: La Suisse peut, à l'avenir, exporter des armes directes ou indirectement à des régimes qui violent gravement les droits humains, qui sont impliqués dans des guerres ou des conflits, et indirectement les armes peuvent même être exportées à Israël ou au Soudan, et ça c'est un grand problème pour la tradition humanitaire de notre pays et sur le rôle de notre pays sur la scène globale.
4: Le Conseil fédéral dit qu'il y a toujours la possibilité de demander à ce que ces armes ne soient pas réexportées, d'avoir cette garantie-là. Est-ce que ça veut dire que vous n'avez pas confiance en le Conseil fédéral?
3: Et non, je n'ai pas la confiance qu'il respecte dans tous les cas ces principes. Et je crois qu'il faut garder des règles strictes comme pays neutre qui a une tradition humanitaire.
2: Fabienne Molina avec Elias Baïf. La Russie, sous sanctions européennes, aurait vendu l'équivalent de plus de 266 milliards de francs d'hydrocarbures aux pays de l'UE depuis le début de la guerre en Ukraine en 2022. Déclaration hier du Kremlin qui précise que ces pays ont acheté pour près de 18 milliards de francs, notamment de gaz naturel liquéfié pour la France, rien qu'au cours des 9 premiers mois de cette année. Les États-Unis, qui ont annoncé vendredi un accord sur la fourniture de diesel par Moscou, dénoncent l'hypocrisie européenne.
1: En France, un collégien de 14 ans a ouvert le feu hier dans son école à Aubagne, près de Marseille.
2: Le directeur du collège et une enseignante ont été blessés. Un membre du personnel a désarmé l'adolescent. Une enquête pour tentative d'assassinat est ouverte. À Paris, Benjamin Louis.
5: L'attaque se produit en début de matinée au collège Joseph Lacanal d'Aubagne. L'élève de dernière année pénètre dans l'établissement avec un fusil de chasse dissimulé dans un étui à guitare. Au premier étage d'abord, il tire et blesse le principal, aux cuisses et au bas du dos. Il tire à nouveau et touche une enseignante à la cuisse. Leur pronostic vital n'est pas engagé. Le garçon monte ensuite à l'étage du dessus. Il tire encore à deux reprises, notamment dans une salle de classe occupée. Mais par miracle, aucun autre blessé n'est à déplorer. Il a finalement été désarmé par le conseiller principal d'éducation, le responsable de la vie scolaire. Reste maintenant à comprendre ce qui a poussé cet adolescent de seulement 14 ans à passer à l'acte. Audrey Joanneton, procureur adjointe de Marseille.
6: Nous n'avons pas de précision, il ne se serait pas exprimé ni proféré aucune phrase particulière. Il y a toute une série d'hypothèses qui vont être exploitées par les services enquêteurs. On nous a parlé peut-être de harcèlement, En tout état de cause, tout ceci va être analysé et le mobile, à l'heure qu'il est, n'est pas encore établi.
5: Le parquet a ouvert une enquête pour tentative d'assassinat. Le suspect n'était connu ni pour des faits de délinquance, ni pour radicalisation. Selon BFM TV, son père a également été placé en garde à vue après la découverte de plusieurs armes au domicile familial. Benjamin Luis, RTS, Paris.
7: Cette fusillade ne semble avoir aucun lien avec les mobilisations lycéennes. Le mouvement qui va reprendre aujourd'hui pour une nouvelle journée nationale de manifestation. Les lycéens estimant n'avoir reçu que des miettes pour l'instant. Ils seront dans les rues de Paris dès 14h pour cet acte 5. Le gouvernement espère une décélération du mouvement à l'approche des vacances scolaires. La Hongrie tourne une page de l'ère Viktor Orban. Son parlement doit voter ce matin la suppression d'une loi anti-LGBT+, instaurée en 2021 par l'ancien Premier ministre nationaliste. Cette mesure interdisait l'évocation de l'homosexualité et de l'identité de genre auprès des mineurs. Sa levée, Olivier Chordereh, constitue un signe clair du changement voulu par Peter Madjar, arrivé au pouvoir en mai dernier.
8: Pour l'actuel chef du gouvernement hongrois, conservateur mais pro-européen, ces modifications permettront à son pays de se conformer aux droits en vigueur dans l'Union. Son prédécesseur avait peu à peu restreint les droits LGBT+, au nom de la lutte contre la pédophilie. En 2020, Viktor Orban interdit ainsi la reconnaissance juridique des personnes transgenres. L'année suivante, une loi interdit notamment la promotion ou l'évocation de l'homosexualité auprès des moins de 18 ans. De quoi indigner une partie de la population hongroise qui descend alors dans la rue.
9: Je ne suis pas LGBT, je suis hétéro, mais je trouve que chacun a le droit d'aimer qui il veut.
8: Indignés aussi les dirigeants de l'Union européenne, à l'image du luxembourgeois Jean Hasselborn, qui dénonce cette stigmatisation et l'amalgame entre relations homosexuelles et pédophilie.
10: C'est indigne de l'Europe. Cette loi ne correspond en aucune mesure aux valeurs de l'Union européenne. Les gens ont le droit de vivre comme ils veulent. On n'est plus au Moyen-Âge.
8: Malgré cela, Viktor Orban serre encore la vis. En 2025, il veut interdire les marches des fiertés, les prides.
11: En tant qu'homme qui se sent responsable de l'état spirituel de la prochaine génération, j'ai toujours été préoccupé par une chose telle que la Pride.
8: Mais c'est sans compter la Cour de justice européenne. La loi de 2021, estime-t-elle en avril dernier, s'attaque directement aux valeurs fondamentales de l'Union, égalité, tolérance, non-discrimination. La nouvelle législation hongroise va donc supprimer les dispositions homophobes et transphobes et le vote ne fait pas un pli. Le parti du Premier ministre au pouvoir dispose d'une confortable majorité.
7: Merci Olivier. Les Houthis du Yémen avertissent les États-Unis. La riposte sera rapide et douloureuse. Ils viennent en soutien, en aide à l'Arabie Saoudite. Riyad a réclamé le soutien de Washington jusqu'à présent sans succès face aux combattants pro-iraniens qui multiplient les frappes sur le royaume. Hier soir, d'ailleurs, de fortes explosions ont encore secoué la capitale saoudienne. Le Soudan, toujours en proie à la guerre, subit aussi de plein fouet la sécheresse provoquée par El Niño. Les Nations Unies préviennent, le phénomène météorologique aggrave des conditions déjà désastreuses. Le risque de famine s'accroît dans de nombreuses zones. L'ONU ajoute que les efforts d'intervention humanitaire sont de plus en plus limités en raison d'un sous-financement critique et de l'insécurité, en particulier dans le Kordofan et au Darfour.
12: La présidentielle au Brésil et les sondages qui donnent le sénateur Flavio Bolsonaro vainqueur du deuxième tour le 25 octobre face au président Lula.
7: Une bascule des électeurs vers la droite qui pourrait s'expliquer, Katia Scher, par la situation économique du pays en demi-teinte.
13: À première vue, le président Lula n'a pas à rougir de son bilan économique. L'inflation a ralenti, le taux de chômage est historiquement bas. Aujourd'hui, moins d'un quart de la population est considérée comme pauvre, alors qu'en 2022, cette part était encore de presque un tiers. Mais ces indicateurs favorables sont contrebalancés par d'autres chiffres, ceux d'une croissance qui s'essouffle, d'une dette publique qui s'est creusée, d'une inégalité socio-économique qui peine à se résorber. Les ménages restent lourdement endettés, les taux d'intérêt élevés, de quoi mener à une forme de désenchantement. Alexandre Kateb, fondateur de la plateforme Multipolarity Report AI.
14: Vous avez à la fois un désenchantement qui vient des classes populaires par rapport aux promesses qui ont été faites d'augmentation rapide de leur bien-être, mais aussi de la part des classes aisées qui, elles, pensent que tout ça ne va pas assez vite, qui regardent vers les États-Unis, par exemple, qui voient la révolution technologique et voient que le Brésil, en quelque sorte, décroche par rapport à des pays comme les États-Unis. Et donc, il y a un désenchantement aux deux bouts du spectre, ce qui fait que, finalement, Lula est pris en étau entre ces deux électorats.
13: Et c'est peut-être ce qui explique que la majorité des Brésiliens, lassés, se tournent vers d'autres promesses que celles non tenues d'un président Lula qui brille intrigue pourtant un quatrième mandat.
7: Le pape passe sous le scalpel aujourd'hui à Rome. Léon XIV doit subir une intervention chirurgicale visant à lui retirer un nodule d'un poumon, une opération que les experts qualifient généralement de peu risquée. La convalescence du souverain pontife âgé de 71 ans pourrait durer environ une semaine, a fait savoir le Vatican.
12: Et la ville de Zurich ne roule plus sur l'or.
7: Elle risque de perdre son triple A, la meilleure note financière possible. L'agence Standard & Poor's a récemment abaissé sa perspective de stable à négative. Et si sa note est dégradée, la ville devra emprunter plus cher. Zurich veut donc serrer la vis, Valentin Jourdil.
15: L'exécutif zurichois veut limiter les investissements annuels à 1,5 milliard de francs jusqu'en 2029. Il prévoit aussi de réduire fortement les achats de biens immobiliers. Autre piste, mettre en pause deux mesures approuvées par la population l'an dernier. D'abord, la baisse de 45% du prix de l'abonnement annuel au transport public. Ensuite, une aide pour réduire les primes d'assurance maladie. Car selon Standard & Poor's, ces deux projets risquent d'alourdir les dépenses. Mais les choix de l'exécutif passent mal au sein même de la majorité de gauche. Et c'est aussi ce qui inquiète l'agence de notation. Sans accord politique pour freiner les dépenses, la dette pourrait continuer à grimper. Elle pourrait atteindre 14 milliards de francs d'ici à 2030. Pour l'an prochain, la ville prévoit déjà un déficit d'environ 400 millions de francs. Zurich a toutefois un atout selon Standard & Poor's, son économie solide qui lui garantit d'importantes recettes fiscales, de quoi conserver pour l'instant son précieux triple A. Premier test en décembre, le législatif zurichois se prononcera sur le budget 2027.
7: La cohabitation entre vélo et bus reste un défi quotidien en milieu urbain. À Sion, une action de sensibilisation a réuni hier chauffeurs et cyclistes avec un objectif simple, inverser les rôles pour mieux comprendre les contraintes et les enjeux de sécurité de chacun. Le reportage, Cédric Jourdan.
16: Bon, ici, dans les ronds-points, il faut faire attention. Les vélos, on ne les voit pas trop dans les angles morts. Dès qu'on tourne, on ne les voit plus trop.
17: Les vélos, c'est une préoccupation de tous les instants pour Kevin Gaspo, chauffeur de bus à Sion. Dans un trafic urbain toujours plus dense, il a dû s'adapter.
16: Savoir dépasser, à comment dépasser, les voitures qui en face, il y a des camions, c'est beaucoup de choses à analyser en quelques secondes, on va dire. On les voit pas forcément dans les rétros. Certains, des fois, ils s'engagent du trottoir sur la route. Enfin, c'est assez compliqué.
18: Voilà, alors là, typiquement, on voit un bus qui nous dépasse, donc on reste un peu plus à droite. On évite de se prendre le souffle du bus.
17: Les cyclistes aussi ont dû apprendre à composer avec les bus. Philippe Janssen est secrétaire de Pro Vélo Valais.
19: De bien garder sa ligne, d'être conscient qu'un bus nous dépasse, de peut-être un peu ralentir, de faire gaffe à l'angle mort, de toujours chercher le regard du chauffeur. Moi, je fais toujours attention quand je dépasse, parce que les cyclistes ont le droit de remonter une file par la droite. Et une fois, un chauffeur m'a dit « Mais je ne te vois pas quand tu fais ça ». Depuis lors, je reste toujours derrière le bus quand on attend les deux au feu rouge.
17: Mais les bus ne sont pas les seuls défis pour les cyclistes. La cohabitation avec les voitures reste parfois compliquée.
20: Il y en a quand même un qui s'est déjà excité, quoi. Ça va vite. Il y en a qui ont zéro patience.
17: L'amélioration des infrastructures reste donc un enjeu central.
19: Il y a encore beaucoup de choses à faire en Valais et nous on lance vraiment un appel aux différentes communes. Faites en sorte que les cyclistes puissent se dépasser en créant des infrastructures continues et sûres.
7: Il jouait le fils de Walter White dans la série Breaking Bad. L'acteur RJ Mitte, décédé à l'âge de 34 ans, annonçait hier son agent. Dans la série comme dans la ville, jeune homme souffrait de paralysie cérébrale, mais le communiqué ne précise pas la cause de sa mort. L'acteur avait d'ailleurs profité de sa carrière à Hollywood pour défendre les personnes en situation de handicap. Elle vous fait et vous fera encore chanter, danser et vibrer. Dalida qui va revivre sur scène. Le directeur artistique des cérémonies des JO de Paris, Thomas Joly, présente une odyssée musicale et disco. Dalida in Paradisco partira en tournée en France, en Belgique et en Suisse l'année prochaine. Le metteur en scène a dit souhaiter créer une grande fête populaire pour célébrer la vie de cette icône qui demeure incontournable et résolument contemporaine. La chanteuse italo-française née en Égypte en 1933 et qui s'est suicidée le 3 mai 1987 après avoir enregistré près de 1000 chansons en 10 langues et vendu plus de 100 millions de disques.
12: Et on dit toujours oui pour du Dalida en fin de 6 heures. Merci Léandre Béret, à tout à l'heure. La météo de ce mardi, du soleil au programme, une fois dissipés les quelques bancs de brouillard et passages nuageux de la matinée. Côté température, 5 degrés en pleine, 18 cet après-midi. Pour demain, davantage de nuages, 10 degrés le matin et 19 l'après-midi.
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12: Et à suivre dans le prochain quart d'heure, le combat d'une vie pour Ruth Dreyfus. L'ancienne présidente de la Confédération nous racontera son combat pour le cannabis légal en Suisse. Ce sera dans notre podcast Zoom Info. Le pape s'invite dans le débat sur la peine de mort aux États-Unis. On en parlera dans RTS Religion. Et puis, faut-il assouplir les exportations d'armes? On votera le 29 novembre et ce n'est pas la première fois, nous rappellera Katia Beach dans l'archive du jour. Bon réveil.
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0: System, le nouveau single de Christophe Willem, extrait de son dernier album avec une tournée qui passera par la Suisse ces prochains mois. Fumer du cannabis légalement, ce n'est pas encore possible en Suisse, mais des projets pilotes testent la vente régulée dans plusieurs cantons. On vous a amené hier dans cette matinale dans l'une des plantations tenues secrètes. Et aujourd'hui, on rencontre la présidente de l'association qui vend du cannabis en toute légalité à Genève. Et cette présidente, c'est une certaine Ruth Dreyfus, l'ancienne présidente de la Confédération. Elle a fait du cannabis légal le combat d'une vie. Elle le raconte à Anouk Pernet.
1: Vous êtes devenue conseillère fédérale par la suite. Vous avez œuvré pour cette fameuse politique des quatre piliers. Vous me rappelez ce que c'est ?
2: Alors, les quatre piliers, c'est bien sûr de maintenir la répression, en particulier la répression du deal, mais surtout la répression de la grande criminalité. Et puis, nous avons bien sûr les trois autres piliers qui sont de nature à améliorer la santé publique. Alors, là, le deuxième élément, c'est bien sûr, et c'est peut-être le plus difficile, la prévention. Ce qu'il faut, c'est vraiment une information aussi qui est très précise, qui correspond aussi aux expériences que les gens font. Si à l'école, on dit à quelqu'un que, voilà, que le cannabis, si on prend une fois un joint, on est déjà foutu, bah, les écoliers rigolent parce qu'ils savent bien que ce n'est pas vrai. Le troisième élément, c'est justement cette réduction des risques, c'est-à-dire à partir du moment où on sait que les gens consomment, aidons-les à le faire de façon à préserver leur santé, leur vie, leur équilibre de vie aussi. On parle d'échange de seringues propres. C'est le drug checking. Maintenant, on a des drug checking permanents où les gens peuvent aller et demander à ce qu'ils ont acheté sur le marché noir contient du poison, si on veut, pour dire les choses simplement. Et puis le dernier élément, alors, c'est d'avoir introduit des traitements novateurs. On avait déjà considéré que des personnes dépendantes, et la dépendance est une maladie chronique, pouvaient avoir une vie tout à fait normale et bien intégrée si, sur prescription médicale, ils recevaient cette substance qui était devenue indispensable. Ça s'appelait la méthadone à l'origine. Donc voilà, c'était tout un paquet. Ce qu'il y a d'important dans ce paquet, je dirais, c'est qu'on est dans une situation contradictoire. La consommation de drogue est interdite et on fait des choses pour garder les consommateurs en bonne santé, en vie, de leur offrir même des lieux où ils commettent ce qui peut être considéré comme un délit. Alors j'ai dû défendre ces contradictions, bien sûr, et je suis très heureuse que l'opinion publique suisse et les citoyens et citoyennes suisses aient suivi cela. Et accepter cette contradiction. Bien sûr, mon rêve, c'est qu'on arrive à la surmonter en cessant de considérer que la consommation est un crime.
1: Vous l'avez dit, il y a beaucoup de chemin qui a été fait depuis, mais dans les années 90, vous avez dû avoir des réactions très vives. Vous vous rappelez de certaines réactions qui vous ont marqué ?
2: Elles ne m'ont pas marqué. Il y a eu les caricatures, on me voit. Montrer, distribuant des seringues dans une cour d'école. Il y a eu un conseiller national qui a dit que j'étais la dealer de la nation. Enfin, mais bon.
3: Vous l'avez vécu comment, ça ?
2: Ben, j'ai continué. je comprends les réticences, surtout, encore une fois, face à ce message qui peut paraître contradictoire, mais qui ne l'est que parce qu'on s'est engagé dans une voie de la criminalisation, de la stigmatisation des personnes qui consomment des drogues et qui nous a conduit à une catastrophe sanitaire, le sida, l'hépatite. Les gens sont morts à cause de cette terreur et ce que nous avons fait depuis, c'est d'aller justement dans une voie qui, au contraire, leur assure vie et santé.
0: Ruth Dreyfus avec Anouk Pernet, extrait de la série de Zoom Info, Cannabis légal, l'expérience suisse. C'est la suite dès maintenant sur le Play RTS avant un nouvel extrait qu'on vous proposera demain dans la matinale. Pour l'instant, il est 6h21, c'est la chronique RTS Religion avec vous, Christine Mocostabella. Vous revenez sur ce message de Léon XIV publié samedi, message contre la peine de mort, qui semble s'inviter dans un débat qui agite la société américaine.
3: Oui, le 10 octobre, le pape a qualifié la peine capitale d'inadmissible et d'incompatible avec la dignité humaine. Alors certes, c'était un message convenu pour la journée mondiale contre la peine de mort, mais il n'est pas passé inaperçu dans le contexte actuel aux États-Unis. Il y a 15 jours, on s'en souvient, une femme de 50 ans, Christa Pike, survivait à son injection létale, relançant le débat sur les moyens de mise à mort légale. Mais ce qui choque surtout en ce moment aux États-Unis, c'est l'annonce qu'un condamné serait fusillé publiquement et en direct. Il s'agit de Nidal Hassan, un ancien psychiatre de l'armée américaine. En 2013, il avait assassiné 13 personnes et blessé 32 autres lors d'une fusillade inspirée par Al-Qaïda.
0: Et le pape fait référence à cette situation.
3: Léon XIV se borne à rappeler la position générale de l'Église catholique sur le sujet. Mais son message a été posté 2 jours après celui du ministre de la Défense, Pete Hegseth, qui annonçait l'exécution publique. Le pape tombe ainsi à point pour soutenir les responsables catholiques sur le terrain. Le président de la Conférence épiscopale états-unienne, Mgr Paul Coakley, a par exemple affirmé avoir appris cette exécution télévisée avec stupeur et une grande tristesse. Le numéro 2 du Vatican, le cardinal Pietro Parolin, a pour sa part condamné cette spectacularisation de la mort.
0: Et la hiérarchie catholique est-elle seule à prendre position sur le sujet ?
3: Non, les juifs libéraux américains sont vivement opposés à ce projet, ainsi que l'église épiscopalienne et même la plus grande organisation fêtière évangélique des États-Unis, la National Association of Evangelicals. Mais d'autres voix religieuses sont favorables à cette exécution visible en direct, comme le télévangéliste Robert Jeffes. Pour ce pasteur baptiste du Sud, Dieu ordonne dans la Genèse de venger une vie volée et, je cite, plus les gens pourront voir une exécution publique, mieux ce sera.
0: Est-ce que c'est représentatif, Christine, de l'opinion publique aux États-Unis ?
3: Sur ce point précis, difficile à dire. Mais il ne faut pas oublier que 61% des Américains sont en faveur de la peine de mort. Parmi les religieux, ce taux monte même à 75% chez les évangéliques blancs. Même l'Église catholique n'a pas toujours été aussi claire dans son positionnement. C'est le pape François qui a fait modifier le catéchisme en 2018 pour affirmer une opposition claire et entière à la peine de mort.
0: La chronique RTS Religion, Christine Mocostabella.
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0: La Suisse doit-elle faciliter les exportations d'armes ? On votera le 29 novembre sur un assouplissement de la loi sur le matériel de guerre et ce n'est pas la première fois. Depuis 1972, 3 initiatives ont été lancées pour interdire les exportations. C'est l'archive du jour de Katia Bitsch.
5: Le commerce des armes, qu'est-ce que je voulais vous faire des illusions là-dessus ? On en a vendu hier, on en vendra aujourd'hui, on en vendra demain.
6: En 1968, le scandale des exportations illégales d'armes d'Oerlikon-Burley met le feu aux poudres. L'entreprise suisse a vendu des armes au Nigeria en pleine guerre du Biafra malgré l'embargo. Le procès des responsables est largement relayé dans la presse internationale et bien sûr à la radio suisse romande.
7: Dans la presse nationale et internationale, on a parlé d'un réquisitoire d'une étonnante modération. Le problème est complexe et le verdict, quel qu'il soit, ne mettra pas le point final à cette affaire qu'une partie de la presse étrangère considère comme un déshonneur pour la Suisse, pays neutre par excellence. Sursis pour les marchands de canons, prison pour les objecteurs de conscience, voilà ce que l'on pouvait lire sur les pancartes que tenaient des étudiants mercredi soir à Zofingue après la condamnation sévère de 3 objecteurs de conscience.
8: Actualité suisse, la Cour pénale du tribunal fédéral a rendu son jugement ce matin à Lausanne. Les 3 principaux accusés se voient condamnés à la prison ferme. Gabriel Lebedinsky, 18 mois, Alexandre Gelbert, 16 mois, Max Maïli, 15 mois. Monsieur Dieter Burley est condamné à 8 mois de prison avec sursis.
6: Le procès clôt l'affaire mais ouvre le débat. En 1972, une initiative est lancée pour interdire les exportations d'armes. Christian Grobet, l'un des initiants, livre son point de vue à la TSR en septembre 72.
9: Je pense que beaucoup de Suisses ont été choqués à la suite de la dernière guerre par les révélations que notre pays avait fourni des armes des deux côtés, à la fois aux Allemands et aux Alliés. Eh bien, nous ne pouvons pas accepter que la Suisse continue. Livre des armes au Nigeria ou au Biafra ou au Pakistan et prétendent jouer le rôle humanitaire qu'elle s'est donné, il y a là une hypocrisie fondamentale qui est absolument inacceptable. Je pense que la Suisse est un exemple à montrer.
6: Mais qui veut la paix prépare la guerre, c'est l'avis du conseiller fédéral Roger Bonvin.
10: Monsieur le vice-président, quel reproche majeur adressez-vous à cette proposition ?
11: Nous sommes, nous, pour une politique de la paix. Et pour assurer la paix, il est nécessaire d'avoir à sa disposition des forces que j'appellerais de découragement de ceux qui voudraient attaquer la paix. Nous, pour défendre la paix, nous voulons des armes, nous en avons besoin. Et quand nous disons qu'il ne faut pas exporter, on nous dit qu'il faut importer. Donc on demande aux autres de faire ce que l'on considère comme immoral pour nous, on dit que le voisin le fasse, mais pas nous les Suisses. Alors ça, c'est ça qui me chicane dans ce problème.
6: L'initiative est rejetée à seulement 50,4%. Les militants poursuivent leur combat, grève de la faim, manifestations, campagne citoyenne, le débat s'intensifie. Sous la pression populaire, la Suisse renforce encore davantage son cadre légal. Dans les années suivantes, plusieurs initiatives sont lancées pour faire interdire les exportations d'armes, à chaque fois rejetées par le peuple. Aujourd'hui, le contrôle des exportations est l'un des plus restrictifs d'Europe, mais la question continue de faire débat.
0: L'archive du jour, Katia Beach.

0: Why Didn't You Call Me, titre de Macy Gray qui nous ramène aux années 2000. Elle sera en concert, avis aux amateurs amatrices, à l'Alhambra de Genève le 3 décembre prochain.
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0: Et sur l'axe Boncourt Delémont, une surcharge provoque un bouchon entre Courgenay, Cornol et Glovelier en direction de Delémont.
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0: Temps ensoleillé au programme ce mardi, quelques bancs brouillards encore en matinée sur le plateau. Côté température, 5 degrés en pleine ce matin, 18 cet après-midi.
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0: Il est 6h30, bienvenue si vous nous rejoignez dans la matinale. Un nouveau journal avec Audrey Mondy. Bonjour Audem.
3: Bonjour. Et si l'UDC dirigeait l'asile en Suisse, le départ de Guy Parmelin pourrait provoquer une rocade des départements au Conseil fédéral. On verra quels sont les risques et les opportunités pour le premier parti du pays. C'est une descente de police qui fait du bruit aux États-Unis. Les forces de l'ordre perquisitionnent le domicile d'une opposante de Donald Trump. Abus de pouvoir dénonce l'opposition. Puis une affaire de bateau volé qui secoue depuis ce week-end les pompiers genevois. Vous entendrez la colère et déception du service d'incendie et de secours. L'UDC va-t-elle mettre la main sur la politique d'asile? Les spéculations vont bon train après l'annonce de démission de Guy Parmelin. Le départ du président de la Confédération pourrait entraîner une nouvelle répartition des départements au sein du Conseil fédéral. Le premier parti de Suisse serait donc susceptible de diriger à nouveau la justice et police. Une opportunité mais aussi un défi pour l'UDC, Étienne Cochère.
4: L'UDC l'a dit clairement, après le départ de Guy Parmelin, elle ne s'attend pas à garder le département de l'économie, mais à récupérer celui de justice et police ou celui de la défense. Et ça tombe bien, d'après le parti, ces deux départements sont ceux, je cite, « confrontés aux plus grands défis à venir et aux déficits de direction les plus marqués ». Un UDC à la défense, ce serait presque un retour à la normale, mais justice et police, ça ce serait un séisme. Dans l'histoire récente, ce n'est arrivé qu'une seule fois, c'était Christophe Blocher, jusqu'à son éviction par l'Assemblée fédérale en 2007. Qu'il s'appelle Widmer Schlumpf, Sommaruga ou Jans, ses successeurs sont tous devenus la cible d'attaques quasi permanentes. Car qui dit justice et police dit aussi immigration et asile. Alors mettre l'un des siens à ce poste, ce serait l'occasion pour l'UDC d'assumer, d'opérer un durcissement que la gauche redoute, mais aussi le risque de se confronter à la réalité du pouvoir. Et au passage, un an avant les élections fédérales, l'UDC perdrait sa cible favorite, un ministre de gauche en charge de l'asile.
3: Hier, la gauche a, elle, lancé sa campagne contre l'assouplissement de la loi sur le matériel de guerre aux côtés du parti évangélique et d'organisations comme Amnesty International ou Caritas. Le peuple suisse devra dire le 29 novembre s'il veut faciliter l'exportation d'armes vers des pays en guerre. Le conseiller national centriste valaisan Sidney Camerzin, lui, juge cet assouplissement essentiel pour la sécurité nationale.
5: En gardant des entreprises qui sont performantes au niveau technologique, au niveau de l'innovation, qui sont capables de produire, de développer,

0: Le Fonds monétaire mondial relève légèrement ses prévisions de croissance pour l'économie mondiale, 3,1% en 2026 selon des chiffres publiés ce matin. Les investissements massifs dans l'intelligence artificielle atténuent l'impact de la guerre au Moyen-Orient, explique le FMI. Les pays qui fabriquent des semi-conducteurs comme Taïwan ou la Corée du Sud enregistrent une croissance en forte hausse. En revanche, récession annoncée dans plusieurs pays d'Afrique du Nord et du Moyen-Orient qui souffrent des effets de la guerre. La guerre justement qui se poursuit en Arabie Saoudite, les rebelles houthis du Yémen ont revendiqué de nouveaux tirs hier sur l'aéroport de Riyad. La suspension du trafic aérien dans la zone est donc prolongée. La capitale saoudienne essuie ces derniers jours les plus grosses attaques depuis le début du conflit en 2024.
1: Aux États-Unis, cette descente exceptionnelle des forces de l'ordre à Washington.
0: Le domicile d'Ilhan Omar, élu démocrate au Congrès et farouche opposant de Donald Trump, a été perquisitionné hier. Une opération menée sur mandat judiciaire. Les motifs officiels n'ont pas été précisés. Michael Pecker, vous êtes à Washington, l'opposition démocrate dénonce une instrumentalisation de la justice.
2: Et abus de pouvoir, intimidation politique, les démocrates sont vent debout. Ilhan Omar promet, elle, de ne pas se laisser impressionner. Arrivée de Somalie à 12 ans, naturalisée américaine en 2000, elle est depuis des années accusée de fraude à l'immigration, sans preuve par les conservateurs. Figure de la gauche démocrate, elle est aussi une cible privilégiée de Donald Trump.
3: Ilhan Omar is garbage. Ilhan Omar. She comes from a country that's a disaster.
4: She's so bad for our country.
3: She's a low IQ person. She ought to get the hell out of our country. She shouldn't be here. Ilhan Omar.
2: Insultes, moqueries, menaces d'expulsion. Le président multiplie les attaques.
0: Et cette perquisition serait liée aux accusations de fraude?
2: Alors selon une source du Washington Post, oui, mais la justice ne précise pas officiellement les motifs de l'enquête. En septembre, ceci dit, le secrétaire à la sécurité intérieure évoquait déjà une possible expulsion en cas de fraude établie. Mais ce qui frappe surtout ici, c'est le calendrier. À 3 semaines des élections de mi-mandat, Ilhan Omar remet justement son siège en jeu.
0: D'où les soupçons, Michael, d'une opération politiquement motivée.
2: Le département de la justice évite habituellement toute opération susceptible d'influencer une élection dans les 60 jours qui précèdent le scrutin. On est en plein dans cette période, mais au-delà des enjeux électoraux, cette perquisition pourrait aussi être perçue comme un avertissement par les millions d'Américains naturalisés.
0: Michael Pecker, notre correspondant à Washington. 5e journée de mobilisation aujourd'hui pour les lycéens français. Une nouvelle manifestation est prévue en début d'après-midi à Paris pour réclamer plus de moyens. Le mouvement estime n'avoir obtenu jusqu'ici que des miettes. Le gouvernement français espère quant à lui une décélération des protestations à l'approche des vacances scolaires. Dans le canton de Vaud, le Conseil d'État vient au secours du CHUV. L'introduction du nouveau modèle tarifaire Tardoc début 2026 a entraîné un retard de facturation important. Le gouvernement avance 400 millions de francs pour que l'hôpital universitaire puisse continuer de payer les salaires et charges d'exploitation. Au total, cette perfusion financière devrait coûter au CHUV près de 2 millions de francs.
1: Les pompiers genevois sous le choc après le vol et le saccage d'un de leurs bateaux.
0: Elle était comme d'habitude stationnée au barrage du Segey. Une embarcation de secours a soudainement disparu ce week-end avant d'être trouvée lourdement saccagée dans le port de Nyon dimanche. Tout le matériel de sauvetage qu'elle contenait avait disparu. Le service d'incendie de secours de Genève porte plainte et condamne fermement cet acte. Son chargé de communication, le lieutenant Nicolas Millot, pour le groupement SIS, ne cache pas sa déception.
5: Ce type de vol est une première à Genève à ma connaissance. Ce qui choque profondément, c'est que dans le monde du feu bleu, les ambulances, les policiers, les sapeurs-pompiers, on se retourne contre nous alors que ces mondes du feu bleu sont là pour fournir une prestation de qualité, de secours et de sécurité à la population. Et c'est inacceptable qu'on retrouve un bateau hors de sa zone. On a eu énormément de chance de ne pas avoir eu affaire à un secours dans cette zone-là, parce que ça aurait pu être regrettable et dommageable. On n'accepte pas qu'aujourd'hui un engin de secours qui est à disposition pour sauver des vies soit utilisé à d'autres fins que ce à quoi c'est prévu.
0: Des propos recueillis par Miguel Hernandez. Les dégâts et pertes sont estimés à plusieurs milliers de francs. Une enquête de police est en cours. En football, les Suisses pourraient se rapprocher ce soir de la Coupe du Monde 2027. Elles affrontent Israël en match retour du premier tour des barrages après une victoire 7-3 en match aller. Rencontre à suivre en direct et en images dès 19h30 sur RTS2. Et si Audrey Véroux devenait la meilleure athlète du monde grâce à sa saison exceptionnelle? La Fribourgeoise vient en tout cas d'être sélectionnée par World Athletism pour la course au titre d'athlète de l'année au niveau mondial. 9 autres concurrentes sont aussi en lice. Les lauréats seront choisis par 4 groupes, les fans, les athlètes, les médias et les membres de World Athletics.
1: Et réponse dans...

0: On ne sait pas encore la date précise, sauf erreur. Voilà.
1: Mais on
0: à venir
1: suivra ça de près avec l'équipe des sports, notamment. Merci Audrey Mondy. Et dans vos oreilles, d'ici 7h, Sandra Timmerly, Davy Baybazin et Grégoire Pérou. Bonjour à vous.
2: Bonjour.
1: Grégoire, la Nati féminine, on parle foot, la Nati en question dans Sport Matin.
3: Oui, la Nati, surtout avec son rapport à son propre championnat national. Quelles sont les synergies? Est-ce que l'équipe de Suisse n'aurait pas besoin peut-être d'un championnat un peu meilleur?
1: Les unes de la presse, Sandra.
4: Prix du pétrole, AVS, hacking, ça va être super.
1: Eh ben, on se réjouit. Davy, un phénomène de la musique australienne qui était peut-être passé inaperçu jusqu'ici. On en parle dans Soundcheck.
2: Voilà, puisqu'il a été le petit Australien de YouTube et désormais c'est un adulte en passe de devenir incontournable. Il s'appelle Troye Sivan et je vous en parle tout à l'heure parce qu'il vient de sortir un nouvel album qui pourrait bien le faire basculer dans une autre dimension.
1: Et c'est le programme jusqu'à 7h.
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1: L'équipe de Suisse féminine de foot a-t-elle besoin d'un meilleur championnat national? Elle affronte en tout cas ce soir Israël en match de retour du premier tour des barrages pour la Coupe du Monde 2027. Et c'est vrai que dans l'effectif, Grégoire Pérou, eh bien, il y a une seule joueuse qui évolue dans notre pays.
3: Oui, c'est Kumbasso, la joueuse du FC Bâle. Sinon, toutes les autres joueuses évoluent à l'étranger, principalement en Allemagne et en Angleterre. Alors, ça questionne notamment sur le rôle du championnat suisse, sur son niveau actuel, sur son développement et sur la relève future de l'équipe de Suisse.
1: Ça veut dire qu'aujourd'hui, il faut absolument jouer à l'étranger pour être appelé en sélection?
3: C'est plus ou moins ça. Alors, le point positif, c'est que ces dernières années, de nombreuses joueuses ont rejoint des grands clubs. On peut penser à Smila Veloto du côté de Wolfsburg, Sydney Sherton-Leib à Barcelone, Iman Bonnet à Manchester City ou encore Géraldine Reuteler à Arsenal. Ça montre que la Suisse possède d'excellentes joueuses. Mais une équipe nationale a aussi besoin de son propre championnat, que son propre championnat soit compétitif. L'entraîneur de la Suisse, Rafael Navarro.
6: C'est un championnat que nous suivons de très près. Chaque semaine, nous regardons l'ensemble des matchs et nous savons qu'il y a des joueuses talentueuses. Cependant, nous devons rester lucides. D'autres championnats affichent un niveau et un rythme de compétition bien plus exigeant. Et nombre de nos internationales évoluent aujourd'hui à l'étranger. Malgré tout, plus le championnat suisse gagnera en compétitivité, plus ces joueuses auront de chances d'intégrer la sélection. Plus le niveau montera et mieux ce sera pour le championnat lui-même et pour nous aussi.
1: Parce qu'aujourd'hui, il y a une grande différence de niveau entre le championnat suisse et les championnats étrangers, Grégoire.
3: Alors aujourd'hui, oui, il n'y a qu'à regarder Servette Chénois. Les Genevoises ont vraiment dominé le championnat suisse la saison dernière. Elles ont même réussi à se qualifier pour la Ligue des Champions, ce qui est une bonne chose pour le football suisse. Mais dans cette compétition, c'est là qu'on voit encore le monde qui sépare les meilleures équipes d'Europe de la meilleure équipe de Suisse. Servette Chénois s'est incliné 8-0 contre Lyon et 5-1 contre les Danoises de Køge. Alors à quel point c'est inquiétant? La vision du directeur technique de l'équipe nationale féminine, Johan Jourou.
7: Ce gap-là du championnat suisse à la Champions League est encore un autre niveau. Et je pense que tout le monde a vu les matchs, que ce soit contre Lyon, que ce soit contre l'équipe de Danemark. Et c'est vrai que ça peut être inquiétant dans le sens si on compare la benchmark qu'on prend l'international. C'est sûr qu'on peut se dire qu'on n'est pas forcément toujours à niveau. Mais maintenant, ça va dépendre de comment on va former nos joueuses dans nos clubs suisses, de préférence, pour justement leur donner cette expérience plus tôt. D'avoir la chance de pouvoir se confronter à des matchs comme ça plus tôt. Et pour avoir... à un moment donné, un championnat plus homogène avec des joueuses suisses qui commenceront plus tôt et qui pourront après tenir cette intensité, parce que c'est souvent malheureusement l'intensité qui fait la différence quand on regarde ces matchs-là. Et c'est clair qu'aujourd'hui, on a une réalité en face. C'est qu'on sait que notre championnat a beaucoup de qualités, mais il y a beaucoup de choses qu'on doit améliorer aussi.
1: Et concrètement, qu'est-ce qui doit être amélioré?
3: Eh bien, les enjeux principaux sont les mêmes qu'il y a une année lorsque la Suisse vibrait lors de l'Euro en Suisse. Les infrastructures, la visibilité, la professionnalisation. Il y a des progrès depuis une année. Le nombre de matchs dans des grands stades a augmenté. L'affluence a augmenté, même si ça reste peu. 1050 spectateurs par match la saison dernière. Le chemin est encore long. Après, le championnat suisse est un championnat avec beaucoup de jeunes joueuses. La moyenne d'âge est inférieure à 24 ans. Et pour Sandy Mendley, ancienne joueuse de l'équipe de Suisse, aujourd'hui responsable du développement du football féminin à l'association cantonale genevoise, le championnat suisse doit miser sur la formation.
8: Je dis toujours, le championnat suisse, il est très formateur. C'est-à-dire qu'actuellement, une jeune joueuse talentueuse à 17 ans, elle doit être titulaire en Super League. On l'a vu à l'image d'une Luyet, d'une Imane Bonnet qui avait joué assez rapidement et qui faisait aussi très vite la différence en Super League. La qualité de l'équipe suisse ne dépend pas forcément que de cette ligue, mais elle dépend de ces jeunes joueuses qu'elle forme au sein des clubs.
3: Une Nati qui brille à l'étranger, un championnat qui doit rattraper son retard. La relève se jouera là. Et l'avenir de l'équipe de Suisse, lui, se jouera en partie ce soir, hein, avec ce match contre Israël à Sion. Vendredi dernier, les Suissesses s'étaient imposées 7-3 au match aller. L'objectif, donc, continuer de se rapprocher de la Coupe du Monde 2027.
1: Un match à suivre sur RTS2 dès 19h30. h 43, les unes de la presse du jour. Sandra Tsimerli, on démarre aux États-Unis.
9: Oui, ou pour Trump, une voix vaut bien un baril de diesel russe. Ça, c'est le gros titre du temps ce matin, puisque, comme on le sait, le président américain a annoncé l'achat de 5 millions de tonnes de carburant russe pour faire donc baisser les prix à la pompe avant les élections de mi-mandat. Et puis alors, cet aspect, ce côté plus pratique que politique en tête de la liberté, la flambée de l'or noir met à mal le vol à 20 francs. En fait, les compagnies aériennes low cost doivent trouver, bien oui, des sources de revenus pour compenser leurs tarifs bon marché. Alors comment? En gonflant la facture des options payantes, comme les bagages supplémentaires, le fait de rentrer en premier dans l'avion, le choix du siège ou encore la nourriture vendue à bord. Un homme dans l'ombre en tête de la NZZ, on le voit de dos comme ça, comme une ombre, oui, il a gagné la liberté en disant la vérité. L'ex-diplomate russe Boris Bondarev reproche à l'Occident sa naïveté envers Moscou. Alors, vous vous en souvenez peut-être, c'est lui, il travaillait à l'ambassade de l'ONU à Genève, et lorsque la Russie a envahi l'Ukraine, eh bien, il a quitté son poste, on en avait pas mal parlé. Le Courrier nous parle des élections législatives en Israël, vote clé des Arabes d'Israël. À la veille de ces élections, qui auront donc lieu le 27 octobre, les enjeux identitaires pèsent lourd sur les Palestiniens d'Israël. L'électorat arabe pourrait jouer un rôle majeur, nous dit le journal. Et puis alors, cette photo en une du Blick, je vous la montre, on a plutôt l'habitude de la voir à l'étranger. C'est vraiment une scène d'émeute, une scène de chaos, beaucoup de feu, des véhicules en feu, des pompiers en tête donc du Blick. En fait, c'était dans la nuit de samedi à dimanche, donc à Zurich. Des personnes cagoulées ont fait trembler les habitants au milieu de la nuit, et il semblerait que c'était donc des proches du FC Zurich, visiblement, qui ont donc semé le chaos.
1: Dans les journaux de ce mardi, on parle aussi vol de données.
9: Oui, le vol des données a encore ciblé d'autres caisses de pension. Ça, c'est la une de la Luzerner Zeitung. En fait, la cyberattaque dont a été victime Publica, c'était jeudi dernier, hein, la caisse de pension de la Confédération. Eh bien, des centaines de milliers d'autres assurés pourraient, attention, pourraient être en danger, notamment ceux de Migros et de la Poste, nous dit le journal. Une question en tête du Taxan Sager et de la Basler Zeitung. Le temps de travail d'une vie, un nouveau modèle pour l'AVS, point d'interrogation. Ça ne serait donc plus l'âge qui décide, 65 ans aujourd'hui, on le rappelle, mais le nombre d'années de cotisation. Il semblerait que la majorité des partis y soient favorables. Retraite aussi, mais des femmes en tête de 24 heures cette fois. Comment les femmes peuvent éviter les pièges de la retraite? Parce qu'en Suisse, la rente du deuxième pilier que touchent les femmes est en moyenne inférieure de, quand même, 40% à celle des hommes. Mais ce n'est pas une fatalité et une experte vous livre aujourd'hui ses conseils. Et allez, on est presque obligé, un peu de conseil fédéral de succession de Guy Parmelin quand même. Mais oui, alors il semblerait que 4 critères pour remplacer Guy Parmelin au conseil fédéral seront d'actualité. Il y a la représentation romande, le côté féminin, le poids de Zurich et le profil asile. Donc, comment gérer le fameux dossier de l'asile?
1: Et tout aussi incontournable que la succession de Guy Parmelin, l'intelligence artificielle.
9: Une machine à proscrire, nous dit le quotidien jurassien. L'utilisation de l'intelligence artificielle dans le milieu de la littérature pousse le canton du Jura donc à réécrire les conditions d'obtention de ses bourses d'écriture. C'est le moment de partir en forêt, en tête d'Arc Info, quand l'école sort des salles de classe pour lutter contre le réchauffement climatique. Et le canton étudie également d'autres pistes pour donc lutter contre la chaleur. Et on reste dans les bois, en tête de la côte, pour les champignons cette fois-ci. L'intoxication guette au coin du bois. Attention. Alors, vous avez toujours les contrôleurs hein, pour vérifier vos champignons. Et c'est un autre sport dont Grégoire, qui est en face de moi, parlait tout à l'heure. Le foot, bien sûr, joué où j'ai grandi, est spécial, nous dit en tête du nouvelliste, la Saviezane Iman Benet, puisque ce soir, elles joueront contre Israël au stade de Tourbillon. Et les Jeunes Verts appellent à manifester avant la partie. Et comment ne pas terminer avec ce visage tellement jovial en tête de la gruyère, Michel Corpato a tiré sa dernière révérence. Il a porté haut l'art choral gruyérien. Michel Corpato, donc, s'éteint, on le rappelle, ce week-end à l'âge de 84 ans. Il s'est imposé comme l'héritier de l'abbé Beauvais et a su sublimer la musique profane par sa profonde sensibilité et sa grande exigence musicale. Hommage aujourd'hui donc dans la gruyère.
1: Merci beaucoup Sandra et à tout à l'heure pour la revue de presse.
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1: Et à 6h49, ici la Suisse avec un air de carte postale ce matin. Ces petits téléphériques historiques de Suisse centrale, ils font le bonheur des touristes bien sûr, mais ils servent aussi de transport au quotidien pour les habitants. Vous allez l'entendre du côté de Nidwald. Valentin Jordi, il s'y est rendu cet été. Reportage.
15: Ciao mesdames.
16: James Odermatt, c'est le gardien du téléphérique qui relie Dahlonville à Wissenberg depuis les années 30. C'est parti pour 8 minutes d'ascension dans cette petite cabine bleue de 4 places aux banquettes rouges. À bord, le président du téléphérique, Adrian Niederberger, un classeur fédéral sous le bras rempli de feuilles volantes qui raconte toute l'histoire du téléphérique. Et à ses côtés, Janine Gisler, c'est elle qui tient les cordons de la bourse.
17: Le téléphérique apporte par exemple le courrier. C'est aussi le trajet scolaire pour les enfants. Ils le prennent jusqu'au village, puis le bus jusqu'à l'école. C'est bien sûr le moyen de transport idéal, en particulier pour les personnes âgées qui n'ont pas de voiture ou qui ne conduisent pas du tout. Et en hiver, en fonction de la neige ou des conditions météo, en général, on évite naturellement de faire la navette en voiture via la route.
18: Hallo, dürfen wir nach Wittrappen fahren?
19: Jawohl.
18: Super, danke. Merci.
16: Depuis 2 ans, les habitants peuvent utiliser le téléphérique en libre accès 24 heures sur 24 grâce à une application, mais seulement si les conditions météorologiques le permettent. Près de 80% des trajets sont désormais effectués de manière autonome.
20: Nous avons eu la chance de pouvoir organiser assez tôt une formation avec les habitants. Ça a permis de leur montrer comment cela fonctionne, d'essayer de dissiper leurs craintes, d'essayer car c'est une nouveauté pour tout le monde.
16: Une modernisation qui a coûté plus $1 million.
20: Ce n'est que grâce à d'importants dons qu'il a été possible de mener à bien ce projet et d'en montrer les résultats. Il faut faire preuve d'une très grande flexibilité dans le fonctionnement de l'entreprise.
15: Allô, danke.
16: Une 30aine de kilomètres plus loin, à Emmetten, la réalité est tout autre. En 6 minutes, la cabine rouge de 8 places rejoint Niederbauen à 1920 mètres, vue panoramique sur le lac des 4 cantons. Le téléphérique, datant de 1913, transporte chaque année plus de 90 000 visiteurs. Ici, la clientèle est essentiellement touristique. Le défi n'est donc pas d'attirer les voyageurs, mais de gérer leur nombre.
21: Depuis 20 ans, nous étions confrontés à un problème. Les jours de forte affluence, en été et le week-end, les gens devaient faire la queue jusqu'à 2 heures à la station de départ et à la station d'arrivée. Je m'appelle Christian Spindler, directeur général et d'exploitation du téléphérique de Niederbauen.
16: L'entreprise a donc instauré un système de réservation en ligne par créneau horaire. Les visiteurs choisissent leur heure de montée et de descente. Par son succès, Niederbauen fait connaître aux touristes l'existence des autres installations de Suisse centrale.
21: Chaque téléphérique constitue en fait une attraction à part entière et il y a des remontées mécaniques plutôt rudimentaires qui ne mènent vraiment qu'à une seule ferme. Techniquement, certains d'entre eux restent très intéressants car ils fonctionnent encore comme il y a 50 ans, parfois même avec une charge d'eau.
16: Ce jour-là, à Emmetten, le téléphérique retrouve sa fonction d'origine. Face à la sécheresse, il est mis à contribution avec les hélicoptères pour acheminer des milliers de litres d'eau potable jusqu'à l'alpage. D'Allenville et Emmetten, deux téléphériques, deux modèles, mais un même défi, trouver les moyens de faire durer ces petites lignes indispensables au quotidien, comme au tourisme.
1: Ici la Suisse, reportage en nouvelle diffusion de Valentin Jordil. 6h53, Soundcheck, un chanteur qui a commencé ado sur YouTube et qui est en train de devenir l'une des figures de la pop actuelle mondiale. Pourtant, Davy by Bazin, son nom reste encore relativement inconnu, mais ça pourrait changer avec l'album qu'il vient de sortir vendredi.
2: Il se pourrait en effet que vous entendiez de plus en plus parler de Troy Sivan, puisque c'est son nom, grâce à son quatrième album qui, vous l'avez dit, est sorti vendredi, She's the Best.
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2: Alors, si vous découvrez seulement ce matin l'existence de Troy Sivan, rassurez-vous, vous n'êtes de loin pas les seuls. Mais pourtant, désolé, vous êtes déjà un peu en retard, car il est déjà suivi par des millions de personnes à travers le monde, a déjà joué dans plusieurs films, a également déjà défilé pour de prestigieuses marques de mode, et a déjà collaboré avec The Weeknd, Madonna, Charlie XCX ou encore Ariana Grande. Et tout ça ben, parce que sa carrière a débuté il y a bientôt 15 ans déjà. 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Sur le papier, Troy Sivan est donc déjà une star de la pop aujourd'hui, mais sans vraiment avoir suivi le mode d'emploi classique de la pop star, ou plutôt si, mais le mode d'emploi des pop stars de la nouvelle génération, puisque comme Justin Bieber ou Shawn Mendes par exemple, c'est sur YouTube qu'il se fait connaître. Il n'a que 12 ans quand il lance sa propre chaîne sur laquelle il publie des vidéos filmées dans sa chambre en Australie, où il chante des reprises de Katy Perry, Adele ou Britney Spears, mais aussi des compositions personnelles comme celle qu'on entend là dernièrement. Et puis surtout, il ne fait pas que chanter, il se raconte dans des vlogs pleins d'humour chargés d'anecdotes sur sa vie d'adolescent, dont le plus important sera en 2013, celui où il annonce publiquement son homosexualité et raconte comment il a fait son coming out auprès de ses parents. La vidéo explose les compteurs et attire l'attention des directeurs artistiques de EMI Australia qui lui proposent un contrat.

0: En 2015, Troye Sivan a seulement 20 ans, mais déjà plusieurs albums à son actif, un sacré vivier de fans et plusieurs titres dont celui-ci qui cartonnent en Australie, aux États-Unis et en Angleterre. Il a joué aussi dans la saga Spud au cinéma en Afrique du Sud et celle des X-Men à Hollywood. Il est même désigné par le magazine Time comme l'un des 25 adolescents les plus influents de l'année.
1: Et comment se fait-il qu'on soit complètement passé à côté de ce phénomène ?
0: Oh bah parce que ce n'était encore qu'un phénomène justement, qui n'était pas encore tout à fait prêt à conquérir le monde entier, qui se cherchait encore un peu, même s'il avait déjà un univers bien affirmé avec une pop teintée d'électro et des clips qui racontent ouvertement des histoires d'amour entre garçons. Clips qu'il réalise lui-même d'ailleurs pour la plupart.
2: Qui est

Trois ans plus tard avec Bloom, Troye Sivan change déjà complètement de peau. Il devient plus sensuel, plus lumineux, plus mature surtout. Et fort de cette maturité, il assume de jouer avec les codes masculins et féminins, avec son propre corps, avec la mode aussi, qui fait appel à lui pour devenir égérie. Paco Rabanne, Calvin Klein, Miu Miu, Prada, Fendi, Savage Fenty. Après avoir construit un univers sonore, Troye Sivan bâtit donc l'image qui va avec et explose véritablement il y a trois ans avec Rush.

0: Cette fois fini la pop adolescente, le son est plus radical, le clip est sexy et très queer. C'est la première nomination aux Grammy Awards pour Troye Sivan. Il obtient son rond de serviette à la table des pop stars d'aujourd'hui. Il ne lui manquait plus qu'un album de la maturité, comme on dit. Et bah c'est justement son quatrième album, celui qu'il a sorti vendredi, She's the Best, son véritable passage à l'âge adulte, celui qui raconte qu'après avoir bien fait la fête sur le dance floor, bah quand on rentre chez soi, parfois on se sent seul. Un album dans lequel il reprend du Madonna, il invite l'acteur du Seigneur des Anneaux, Ian McKellen, et il tourne avec Nicole Kidman. Raison pour laquelle je vous en parle ce matin, parce que maintenant ça y est, Troye Sivan est prêt à conquérir le monde, et vous, bah vous êtes prêt à le découvrir. C'est même le moment ou jamais, j'ai envie de dire.
1: Eh bah merci de nous en avoir parlé ce matin,
0: Dery,
1: Bailly Bazin, et à demain.
0: À demain.

0: Troye Sivan, pop star australienne révélée grâce à YouTube et qui vient de sortir son nouvel album She's the Best. On vient d'en parler dans Soundcheck.
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0: Les surcharges de trafic provoquent des bouchons ou de forts ralentissements sur les tronçons suivants, sur l'axe Boncourt de Lémont, entre Porrentruy Est et Saint-Ursal en direction de Delémont, sur l'axe Delémont-Bienne entre Sonsbeau Sud et Évillard en direction de Bienne.
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0: La météo de ce mardi, bien ensoleillée malgré quelques passages nuageux ce matin. Côté température, 5 degrés en pleine pour les minimales, 18 au meilleur de la journée.
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0: Mardi 13 octobre, bienvenue si vous nous rejoignez dans la matinale, il est 7h.
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0: Et à la une, le système vaudois de solidarité fiscale entre ex-époux devant la Cour européenne des droits de l'homme. Elle devra trancher pour dire si ce système est discriminatoire envers les femmes qui doivent payer des arriérés d'impôts de leur ex-mari. La CEDH juge recevable le recours déposé par plusieurs parties, dont l'Association des familles monoparentales est recomposée. Sa présidente, Birgit Meil, nous dira ce qu'elle attend de ce jugement. Elle est avec nous après le journal. Journal de Frédéric Mamaïs. Bonjour.
3: Bonjour Yann, bonjour à tous. Elle se met en ordre de bataille. La coalition contre les exportations facilitées du matériel de guerre, 28 partis et associations emmenées par la gauche lancent leur campagne pour un non lors de la votation du 29 novembre prochain. Eux sont les auteurs d'une cyberattaque inédite sur froide en France après le piratage de centaines de frigos, de supermarchés. Leclerc, U, Intermarché, les grandes enseignes ont dû jeter d'énormes quantités de nourriture fraîche et surgelée. L'actualité ce matin, c'est aussi le roi d'Espagne en visite exceptionnelle à Ceuta et des jeunes qui cherchent leur voix. Ils montrent tout leur talent dans une exposition à Neuchâtel.
0: La saison des prix Nobel, c'est fini. Le dernier, c'était celui d'économie, attribué hier à deux Américains. Mais ce prix a-t-il une influence sur les modèles économiques, sur les décisions politiques, sur nos vies, tout simplement? On posera ces questions à l'économiste Jean-Édouard Colliard, auteur d'un livre référence sur l'histoire des Nobel. Il est notre invité à 7h30.
3: La gauche, le parti évangélique, Amnesty International ou encore Caritas, 28 partis et associations au total partent en campagne contre la facilitation des exportations d'armes vers des pays en guerre, sur laquelle nous voterons le 29 novembre. Fournir des pays en conflit horrifie le camp du non, Elias Baïf.
4: Des scénarios catastrophes avec des armes suisses dans des conflits, l'Alliance contre le texte en a plein la besace. Un exemple avec Alicia Giraudel, juriste et chercheuse pour Amnesty International.
5: Nous sommes particulièrement préoccupés par des exportations vers l'Israël, les Émirats et l'Arabie Saoudite, notamment pour commettre des violations de droits humains graves ou des violations du droit international humanitaire.
4: C'est que d'après la nouvelle loi, la Suisse pourrait exporter des armes vers des pays en guerre, en exporter aussi vers des pays en paix qui ensuite les renverraient dans des pays en guerre. Le Conseil fédéral, lui, rassure, faciliter les exportations et les réexportations, oui, mais pas dans des pays qui violent les droits de l'homme. Et pas non plus si cela s'oppose au droit de la neutralité. Des garanties suffisantes pour Stefan Nollenstein, président de l'Association des sociétés militaires suisses. Pour lui, cette modification de loi, vitale pour l'industrie de l'armement et par conséquent la sécurité de la Suisse.
6: Il y a peut-être quelques entreprises encore, mais alors on doit vraiment maintenant pousser cette industrie. Et sans cette révision, c'est vraiment plus possible de garder cette industrie d'armement en Suisse.
4: Alors comment défendre la Suisse au mieux? Quelle place pour nos armes et notre diplomatie? Après la très récente initiative sur la neutralité, ces grandes questions continuent de marquer l'automne politique.
3: Le sujet d'Elias Baïf. Dans le canton de Vaud, maintenant, le système de solidarité fiscale entre ex-époux est-il discriminatoire envers les femmes? C'est la question à laquelle devra répondre la Cour européenne des droits de l'homme. Le recours de l'avocat et conseiller national Raphaël Mahin vient d'être déclaré recevable à Strasbourg. Une étape qui pourrait changer la situation de nombreuses femmes vaudoises. Lara Dizeran.
7: Lors d'une séparation, 97% des personnes touchées par des poursuites solidaires sont des femmes. Monsieur disparaît en laissant des impôts impayés et c'est madame que le fisc vient saisir. Résultat, des mères de famille endettées, voire en faillite. En Suisse, la quasi-totalité des cantons a abandonné cette solidarité fiscale entre Aix et Pau. Vaud l'a abolie l'an dernier, mais uniquement pour les séparations prononcées à partir de janvier de cette année. C'est cette absence d'effet rétroactif que dénonce l'avocat et conseiller national Raphaël Mahin à Strasbourg, aux côtés de deux associations et de deux victimes. Les juges devront donc se prononcer sur le caractère discriminatoire de la pratique vaudoise. Si la CEDH condamne la Suisse, le canton de Vaud pourrait devoir rembourser certaines femmes. Les demi-cantons d'Appenzell, toujours sous ce régime, devraient eux modifier leur législation.
0: Le choc, hier matin à Aubagne, près de Marseille.
3: Pourquoi ce collégien de 14 ans a-t-il ouvert le feu dans son propre établissement, blessant le directeur et une enseignante? Un membre du personnel l'a désarmé, l'adolescent. Une enquête pour tentative d'assassinat est ouverte. À Paris, le récit de Benjamin Louis.
8: L'attaque se produit en début de matinée au collège Joseph Lacanal d'Aubagne. L'élève de dernière année pénètre dans l'établissement avec un fusil de chasse dissimulé dans un étui à guitare. Au premier étage d'abord, il tire et blesse le principal, aux cuisses et au bas du dos. Il tire à nouveau et touche une enseignante à la cuisse. Leur pronostic vital n'est pas engagé. Le garçon monte ensuite à l'étage du dessus. Il tire encore à deux reprises, notamment dans une salle de classe occupée. Mais par miracle, aucun autre blessé n'est à déplorer. Il a finalement été désarmé par le conseiller principal d'éducation, le responsable de la vie scolaire. Reste maintenant à comprendre ce qui a poussé cet adolescent de seulement 14 ans à passer à l'acte. Audrey Joanneton, procureure adjointe de Marseille.
9: Nous n'avons pas de précision, il ne se serait pas exprimé ni proféré aucune phrase particulière. Il y a toute une série d'hypothèses qui vont être exploitées par les services enquêteurs. On nous a parlé peut-être de harcèlement. En tout état de cause, tout ceci va être analysé et le mobile, à l'heure qu'il est, n'est pas encore établi.
8: Le parquet a ouvert une enquête pour tentative d'assassinat. Le suspect n'était connu ni pour des faits de délinquance, ni pour radicalisation. Selon BFM TV, son père a également été placé en garde à vue après la découverte de plusieurs armes au domicile familial. Benjamin Luis, RTS, Paris.
3: Une attaque sans lien avec le mouvement des lycéens. Lycéens qui estiment n'avoir reçu que des miettes du gouvernement et s'apprêtent à lancer une nouvelle journée de manifestation aujourd'hui. Acte 5 d'une mobilisation qui démarrera à Paris, tout près des bureaux du Premier ministre Sébastien Lecornu et du ministère de l'Éducation. L'Union syndicale des lycéens exige toujours la suppression de la plateforme d'orientation Parcoursup, également réclamée par le leader de la gauche radicale Jean-Luc Mélenchon. Le mouvement demande aussi un plan de 10 milliards d'euros pour les lycées. Et on reste encore en France pour ce qui est une attaque inédite à ce jour. Dans le domaine des cyberattaques, vous connaissiez le piratage de vos données personnelles, le rançonnage informatique. Mais là, on change d'échelle. C'est une attaque d'un autre genre. De nombreux supermarchés ont vu leurs installations frigorifiques piratées dans la nuit de dimanche à lundi. Les hackers ont modifié les températures des frigos et congélateurs. Jusqu'à 200 magasins Intermarché, des magasins Leclerc ou de la coopérative U ont été visés. Katia Cher.
10: Les pirates ont fait passer la température des frigos et des congélateurs à une cinquantaine de degrés, de quoi forcer les distributeurs à jeter quantité de produits frais et surgelés. Cette attaque a donc été menée sur des systèmes industriels, pourtant généralement déconnectés des systèmes informatiques, ce qui renvoie à une problématique plus globale. Steven Meyer, expert en cybersécurité et fondateur de Zendata.
11: Aujourd'hui, tout le monde a envie d'optimiser leur processus, donc ils vont prendre leur système industriel et les connecter à leur ERP, qui est leur système de commande et facturation, ou ils vont le connecter au cloud, de façon à pouvoir gérer plein de sites depuis un seul endroit, sans même devoir installer des serveurs. Et tout ça, ça vient avec des risques, parce que les systèmes informatiques et les systèmes cloud, comme on sait, ils se font hacker. Et on peut vraiment poser l'hypothèse que, vu l'impact, vu le nombre de différents magasins et leur distance, ils avaient tous quelque chose en commun qui était probablement hébergé chez un fournisseur ou dans un cloud, qui lui s'est fait hacker et qui a réussi à impacter tous ces systèmes de congélation. Et c'est là vraiment qu'on voit l'impact lorsqu'on connecte des systèmes industriels traditionnels à l'informatique.
10: Le parquet de Paris a lancé une enquête sur cette opération menée sur tout le territoire français et qui a généré une destruction massive de produits alimentaires. Une opération dont l'envergure est d'ailleurs telle que certains soupçonnent déjà un motif géopolitique, comme par exemple une intervention russe contre la France.
3: Katia Scher de notre rubrique économique. Elle reconnaît sa vulnérabilité, l'Arabie Saoudite, face à des attaques des Houthis d'une ampleur inédite ces derniers jours. La dernière date d'hier soir encore, les rebelles yéménites ont visé l'aéroport de Riyad et des infrastructures stratégiques. De nombreuses compagnies aériennes ont annulé ou suspendu leurs vols. Comment expliquer de telles failles dans le système de défense du royaume saoudien? Tentative de réponse avec Jérôme Jeannin.
12: L'Arabie Saoudite, c'est le cinquième budget militaire au monde, un bouclier antimissile ultra sophistiqué, mais régulièrement déjoué par les missiles et les drones bon marché. Laissé de côté par son allié américain, le géant saoudien se découvre au pied d'argile. Hasni Abidi, directeur du Centre d'études et de recherche sur le monde arabe et méditerranéen.
13: Ce n'est pas par manque de moyens ou par manque d'arsenal militaire, mais tout simplement parce qu'il est très difficile pour un grand pays comme l'Arabie Saoudite, qui dispose d'une superficie très importante, de faire barrage à des drones ou à des missiles de plus en plus sophistiqués envoyés par les Houthis. La vulnérabilité, elle réside dans ces infrastructures qui sont très vulnérables, c'est-à-dire les aéroports qui sont des structures civiles ou bien les installations pétrolières.
12: Il y a deux semaines, le ministre des Affaires étrangères saoudien est allé jusqu'à lancer un appel à l'aide devant l'Assemblée générale des Nations unies, un aveu de faiblesse qui contraste totalement avec l'ambition démesurée de ses élites.
13: Les frappes du Houthi, ça déstabilise un petit peu l'établissement saoudien. C'est un pays quand même qui a bâti son narratif sur l'Arabie Saoudite comme la puissance montante. L'Arabie Saoudite a refusé de prendre part dans la guerre contre l'Iran et Donald Trump n'a jamais pardonné cette position à Mohammed Ben Salman, qui ne voulait pas ouvrir un front avec les Iraniens, mais il se trouve finalement lui-même piégé par les alliés des Iraniens qui sont les Houthis.
12: De quoi écorner l'image de l'Arabie Saoudite qui accueillera l'exposition universelle et la Coupe du monde de football en 2030 et 2034.
3: Quel genre de puissance l'Arabie Saoudite est-elle dans une région qui s'est beaucoup redessinée ces derniers mois? Tout un monde creuse la question à 8h10.
14: Et à 7h10, on parle maintenant de la visite royale demain et mercredi à Ceuta et Melilla.
3: Le roi Felipe VI d'Espagne et la reine Laetitia sont attendus avec impatience, surtout à Ceuta où une grave crise migratoire, politique et humanitaire a bouleversé le quotidien de ses habitants depuis fin juillet. Près de 80 000 migrants, pour la plupart marocains, avaient franchi la frontière. Le dernier des grands campements d'urgence a été démantelé juste avant l'arrivée du roi. Une visite rare, comme nous l'explique Valérie Demont.
15: La dernière visite royale remonte à 2007, une venue qui avait à l'époque provoqué une crise diplomatique avec le Maroc. Édouard Soler, professeur de relations internationales à l'Université autonome de Barcelone, spécialiste du Moyen-Orient et de l'Afrique du Nord, explique pourquoi ces voyages sont si rares.
16: Vu de l'extérieur, c'est peut-être difficile à comprendre, mais c'était la pratique habituelle en Espagne. Éviter la confrontation, éviter le sujet, car on sait qu'une visite des souverains espagnols place une question au premier plan de l'actualité. Et c'est précisément ce que veut le Maroc, que l'on discute de la remise en cause de la souveraineté sur ces deux villes. C'est donc la stratégie qui a été suivie jusqu'à présent.
15: Mais cette fois-ci, le roi estime utile et nécessaire de s'y rendre après une telle crise.
16: Tout comme les souverains peuvent se rendre dans des zones touchées par des incendies, des inondations, c'est également en réponse à cette situation exceptionnelle que les habitants de Ceuta et de Melilla ont besoin de ce message de soutien et de réconfort de la part de celui qui représente ou incarne l'État.
15: Le roi d'Espagne apportera probablement un message d'unité pour tous les Espagnols, loin de la polarisation actuelle.
3: Hospitalisation du pape aujourd'hui à Rome. Léon XIV est attendu à l'hôpital Gemelli en fin de matinée pour se faire retirer un nodule pulmonaire. Une opération peu risquée selon les experts. Reste à savoir si le nodule est bénin ou malin. À 71 ans, le souverain pontife subit son premier épisode de santé depuis son élection. Il y a 17 mois, sa convalescence devrait durer une semaine à peine. Un parcours scolaire difficile ne signifie pas forcément un manque de talent. Une vérité à rappeler quelquefois. Eux, ils ont entre 15 et 25 ans. Ils ont de la peine à trouver leur voie, ils ont donc choisi l'art pour montrer ce dont ils sont capables, photographie, peinture, musique. Le fruit de plusieurs mois de travail est présenté au péristyle de l'hôtel de ville à Neuchâtel. Titre de l'exposition, La Porte des Possibles, reportage de Yann Esler.
17: Dans cette exposition, des collages, des photos, des graffitis et même un clip musical.
18: C'est une exposition où les jeunes du SEMO, le semestre de motivation, peuvent retrouver la confiance et surtout un projet de vie.
19: Je pense qu'il y a beaucoup de personnes qui se font une image négative un peu par rapport aux jeunes du SEMO. Je m'appelle Oriane Bizi, j'ai 16 ans. C'est vraiment une image négative que tout le monde se fait. Mais si on vient vraiment voir la réalité, c'est pas du tout ça.
20: Quentin Spichiger, formateur au SEMO. Ces jeunes n'ont pas forcément des bulletins de notes excellents. C'est ce qui parfois les pénalise, notamment auprès des entreprises. Et puis l'idée, c'est de dire, bah voilà, il n'y a pas forcément que les notes, il n'y a pas forcément que les annotations dans l'agenda. Mais il y a aussi des vraies compétences qu'on peut justement transmettre et puis montrer que ces jeunes, il faut leur faire confiance, ils ont beaucoup de choses à apprendre. Donc Tigane, c'est l'un des trois chanteurs qui a performé sur la musique.
21: La première séance que j'ai faite, on m'a demandé si je pouvais chanter. J'ai accepté tout de suite, sans hésitation. Toute la journée, j'ai cherché mes mots et le soir, j'ai écrit mon couplet. Je pense qu'on a su trouver des qualités en nous qui reflète bien, je pense, ce qu'on a besoin dans un apprentissage.
22: Frédéric Richter, chef du service de l'action sociale de la ville de Neuchâtel. Les jeunes qu'on accueille ont des parcours scolaires difficiles, peinent à trouver une place aujourd'hui pour pouvoir continuer leur aventure. Donc c'est aussi ça le but, c'est d'obtenir un résultat qui soit mobilisateur pour la suite.
23: L'injustice a remplacé la raison, nos rêves s'éteignent sans avoir leur saison.
3: Le reportage signé Yann Hessler.
14: En football, l'équipe de Suisse féminine veut se rapprocher de la Coupe du Monde 2027.
3: Et pour cela, rendez-vous ce soir à Sion. Elle affronte Israël pour le match retour du premier tour des barrages. Après s'être imposé 7-3 il y a 4 jours, les Suissesses ont un bel avantage. Mais l'objectif de ce match sera aussi de jouer mieux et surtout d'être plus solide défensivement. Écoutez la défenseur Viola Caligaris.
24: C'est important qu'on ne reçoive pas de but. C'est notre objectif. On est très très ouvert, on doit être beaucoup plus concentré. C'est notre problème d'être tellement avec le ballon et on pense peut-être un peu trop offensif. Faut toujours avoir un équilibre aussi, aller devant, faire des buts, mais aussi être concentré derrière. C'est notre objectif parce que c'est aussi un signe pour les autres équipes, pour les adversaires. Tout le monde voit que oui, tu peux faire des buts contre la Suisse et ça on veut pas.
3: Suisse-Israël, c'est ce soir à 19h30 sur RTS2. Et enfin, mission impossible pour Tom Cruise. Impossible d'éviter un désastre financier à Hollywood. Le retour de Tom Cruise vers le cinéma d'auteur se transforme en fiasco. Le film Digger d'Alejandro Iñárritu est parti pour devenir un immense flop. Le long métrage n'a récolté que 14,4 millions de dollars de recettes après son deuxième week-end de projection aux États-Unis, autrement dit Peanuts.
25: Dans le pire des cas, ça se chiffre à combien ?
26: 18 000 milliards de dollars.
25: Vous avez d'autres nouvelles merdiques ou c'est tout ?
3: Eh ben non, pas d'autres nouvelles, non, pour le moment. Et ce n'est donc pas avec Digger que Tom Cruise, vraisemblablement 64 ans, espère recevoir son premier Oscar.
14: Patience, patience pour lui. Merci Frédéric Mamaïs, c'était le journal. Bonjour Delphine Gendre.
27: Bonjour Yann.
14: Le dernier Nobel a été dévoilé hier, c'était celui d'économie. L'occasion de nous demander ce matin à quoi ça sert finalement ce Nobel d'économie.
27: Eh bien oui, pour répondre à cette question, un économiste français, Jean-Édouard Colliard, auteur il y a quelques années d'un livre référence sur l'histoire de ce prix prestigieux. Le Nobel d'économie a-t-il une influence sur les modèles économiques, voire sur les décisions politiques, ou est-il plutôt un prix purement honorifique ? Son regard dans une quinzaine de minutes.
14: Et on attend vos questions pour lui, un SMS ou un message WhatsApp au 076 250 1234.
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14: On vous en parlait dans le journal de 7h, la Cour européenne des droits de l'homme pourrait contraindre le canton de Vaud à adapter l'une de ses particularités, la solidarité fiscale entre les ex-époux. Une pratique qui n'existe quasiment plus en Suisse, seulement dans les demi-cantons d'Appenzell. Et dans le canton de Vaud, la disposition a été supprimée en début d'année, mais seulement pour les couples séparés depuis le 1er janvier 2026. Avant cette date, l'État peut lancer toujours des poursuites à l'encontre d'une personne quand son ex-conjoint n'a pas réglé ses arriérés d'impôts et la facture peut vite grimper. Bonjour Birgit Mill.
28: Bonjour.
14: Vous êtes la présidente de l'association des familles monoparentales et recomposées, l'une des deux associations avec deux autres victimes qui portaient donc l'affaire devant la Cour européenne des droits de l'homme. Vous considérez que cette pratique de la solidarité fiscale entre ex-époux, elle est discriminatoire car elle touche essentiellement des femmes que vous accueillez au sein de votre association. Quelle est leur situation ?
28: Alors la situation en général, elle est absolument catastrophique parce qu'il faut se dire que avec un salaire, c'est juste impossible de payer des impôts sur plusieurs années d'arriéré. Et puis vous pouvez en fait être poursuivi même si vous êtes marié sous séparation de biens. Évidemment, ces situations sont absolument lunaires parce que on arrive jusqu'à l'endettement à vie. Il y a d'ailleurs une des requérantes devant la Cour européenne des droits de l'homme qui a été contrainte de se mettre en faillite personnelle.
14: Et combien de femmes se retrouvent dans des situations de grande précarité dans le canton de Vaud à cause de ces dettes liées à la solidarité fiscale?
28: Alors, c'est vrai que c'est ce genre de choses ce genre de données qu'on a demandé pendant des années. Donc, à partir de 2019, on les a reçues seulement à partir de 2024. En fait, sur trois années, 2019, 2020, 2021, on a à peu près 519 personnes qui sont mises sous poursuite. Donc, c'est des poursuites solidaires. Donc des poursuites fondées sur la solidarité fiscale. Et puis là-dedans, il y a 97% de femmes. Ce qu'il faut dire, c'est que c'est uniquement la partie visible de l'iceberg, puisque vous avez toute une série de femmes qui finalement payent pour éviter les poursuites et puis qui passent sous les radars, soit en s'endettant auprès de leur famille, soit en s'endettant auprès d'une banque ou des choses comme ça. En
14: fait. Partie visible, vous dites, mais plus de 500 personnes quand même. Il n'y en a que deux qui figurent parmi les parties requérantes pour ce jugement attendu à Bruxelles. Pourquoi pas davantage?
28: Alors, on a voulu développer en fait cette requête de manière très simple. Je pense pas que ça servait à avoir 10 personnes ou 15 personnes. L'idée, c'était surtout de montrer en réalité ce que ça posait comme problème pour ces femmes. Alors on parle de ces femmes, mais également il y a les enfants qu'il faut prendre en compte, parce qu'en fait, en Suisse, on sait qu'il y a beaucoup de couples séparés, puis que les enfants, la garde des enfants, c'est avec l'épouse, enfin ou l'ex-épouse. Ce qui veut dire que ces familles se trouvent dans de très grandes difficultés, très grande précarité. Et puis on comprend pas, parce que je veux dire, à partir d'un moment où vous n'avez pas l'argent, parce qu'on vous demande de le payer des impôts qui, en fait, je rappelle, il s'agit d'impôts sur des revenus qui ont été encaissés par l'ex-mari. Mmh. Donc c'est très compliqué, puisque la plupart, il y en a aussi, il y a notamment une des requérantes qui a qui avait pas de revenus en fait pendant le mariage, ce qui veut dire que comment voulez-vous payer des impôts sur des revenus que vous avez jamais eu, quoi.
14: La Cour européenne des droits de l'homme a donc jugé votre recours recevable. Elle va devoir statuer sur l'éventuel caractère discriminatoire de cette solidarité fiscale entre ex-conjoints. Des instances judiciaires suisses, cour cantonale, tribunal fédéral ont estimé jusqu'ici que le mécanisme n'était pas discriminatoire. Pourquoi la Cour européenne des droits de l'homme rendrait un verdict différent?
28: Alors, la Cour européenne des droits de l'homme, en fait, en matière de discrimination indirecte, elle a déjà condamné d'ailleurs la Suisse dans une affaire qui s'appelle Ditridio contre Suisse. C'était une affaire dans laquelle il y avait un problème de calcul du taux d'invalidité qui, dans 97% des cas, préjudiciait majoritairement les femmes. Là encore, le tribunal cantonal puis tribunal fédéral avait nié cette réalité difficilement contestable. Madame Ditridio est allée jusqu'à la Cour européenne des droits de l'homme. Et ce que fait la Cour européenne des droits de l'homme, elle se base essentiellement sur les statistiques. Les statistiques officielles, on les a. 97% des personnes qui sont concernées par des poursuites solidaires sont des femmes. Ça va être compliqué de nier une réalité établie par des chiffres.
14: C'est la Cour européenne des droits de l'homme vous donne raison, ce sera une victoire pour les victimes, pour ces deux personnes, mais bien au-delà.
28: Oui, bien sûr. C'est-à-dire qu'en fait, on a déjà une première avancée grâce, et je dois le souligner, au travail, de notre travail, mais également au travail des députés et députées. Il y en a beaucoup, notamment Madame Muriel Thalmann, qui nous a fortement aidé au Grand Conseil, etc. Malheureusement, le Grand Conseil a aboli cette loi, mais uniquement, comme vous le disiez, pour les personnes qui se séparent à partir du 1er janvier 2026.
14: Pas d'effet rétroactif, ce que vous espérez finalement voir arriver si le jugement vous donne raison à Bruxelles.
28: Alors pourquoi on demande cet effet rétroactif? Parce que de nouveau, dans cette affaire d'Itrizio contre Suisse, lorsque la Cour européenne a condamné la Suisse, le Conseil fédéral, enfin les autorités suisses, en fait, ont été amenées à changer non seulement la pratique pour l'avenir, mais également à rouvrir les dossiers clos. C'est-à-dire à permettre aux personnes dont les dossiers avaient été rejetés sur base de l'ancienne loi de pouvoir rouvrir et réexaminer ces dossiers-là. Et c'est bien cela que l'on vise.
14: Un combat judiciaire qui va donc passer par Bruxelles, la Cour européenne des droits de l'homme, par Strasbourg même, même si c'est l'Union européenne, mais effectivement, cette cour est basée à Strasbourg. Merci beaucoup, Birgit Mihl, présidente de l'association des familles monoparentales et recomposées, d'être venue ce matin dans cette matinale. Belle journée à vous.
28: Je vous en prie, merci.
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14: On parle maintenant d'Octobre Rose, ce mois destiné à sensibiliser les femmes au dépistage du cancer du sein. La détection précoce, vous le savez, augmente les chances de guérison. Et on va parler justement du chemin vers la guérison avec une démarche plutôt inédite et insolite, des cours d'escrime spécialisés. Ça se passe à la Vaudoise Arena à Lausanne. Dominique Chauffat nous y emmène.
0: Alors nous allons commencer un petit échauffement en douceur, donc on va marcher tranquillement, d'abord en attaquant du talon et ensuite on va monter sur la pointe des pieds, hop, vers le haut.
27: Miguel Baroudi est maître d'armes, il est responsable du sport santé et loisirs au Cercle des Armes de Lausanne. Il a suivi une formation spécifique pour encadrer des femmes atteintes de cancer du sein.
0: Alors l'encadrement médical se fait de façon privée, c'est-à-dire qu'elles ont leur médecin, leur oncologue, qui sont au courant d'ailleurs, puisqu'il faut l'autorisation du médecin pour pratiquer du sport. Et nous ici, nous prodiguons, on va dire, une escrime rééducative pour les membres et psychologique aussi, pour la reprise de confiance en soi et l'estime de soi. Et tout ce que nous faisons ici, bien sûr, et de reporter par ces participantes à leur médecin. Voilà. On va monter le genou vers la poitrine, tendre la jambe devant, ramener la jambe vers la poitrine et redéposer le genou.
27: Alors, de tels cours d'escrime sont nouveaux du côté de Lausanne, ils ont aussi émergé à Fribourg. Et leur pratique permet donc de retrouver certains mouvements qui peuvent être altérés après une radiothérapie ou une opération du sein.
0: La posture en elle-même est recroquevillée. Il y a des mouvements qu'elles n'arrivent pas à faire, comme se coiffer, récupérer un objet à haute distance. Et c'est par le biais de cette activité, de façon ludique et inconsciente de leur part, puisqu'elles s'amusent dans les activités, qu'elles se réapproprient la posture, leur féminité aussi. Et c'est pas anodin qu'on puisse utiliser le sable, puisque c'est la seule arme où les mouvements sont assez amples et assez larges. Nous travaillons aussi au niveau de la latéralité, de la coordination et un renforcement au niveau des articulations et des membres supérieurs et inférieurs.
2: Et en avance, on marche, on décontracte la musculature.
27: Joëlle est l'une des participantes de ce cours d'escrime. Elle témoigne des bienfaits d'une telle activité et ça va bien au-delà de l'aspect purement sportif.
4: En ce qui me concerne, le diagnostic est tombé il y a un peu plus de 2 ans et demi. Je prends toujours des médicaments, j'ai toujours un suivi au CHUV. Et puis j'ai envie de dire que la réhabilitation, elle est en cours, hein. Alors le cours d'escrime, c'est une des excellentes surprises de ce processus lié à ce cancer. C'est vrai que l'escrime, pour moi, ça associe à la fois le travail physique, enfin en une heure on transpire vraiment, mais c'est aussi psychique parce que ça demande énormément de concentration. Quand on prend des médicaments, parfois on a une concentration un peu fluctuante. Ça amène aussi des côtés amicaux, comme j'ai mes copines de danse, mais j'ai mes copines d'escrime.
2: Très bien. On va maintenant se munir d'une balle de tennis dans la main droite. On met la main gauche derrière le dos. À chaque pas qu'on va faire, on va faire rebondir la balle une fois dans la main, une fois au sol, et la rattraper avec la même main qui a lancé la balle dans le sol, c'est-à-dire la main droite.
27: L'escrime est un moyen parmi d'autres d'aider à se reconstruire, comme nous l'indique Anne Laguerre. Cette infirmière spécialisée en oncologie dirige des programmes de réadaptation à la Ligue vaudoise contre le cancer.
5: La prise en charge du cancer, elle est rapide, elle est lourde, et souvent il y a peu de place pour l'émotionnel. Comment je gère l'anxiété, comment je repars dans la vie. Et ça, c'est une prise en charge vraiment par plusieurs thérapeutes, beaucoup d'activités physiques adaptées. Ils vont aussi faire de la remédiation cognitive. Comment je retourne au travail? Souvent, ces gens, ils n'ont plus de rythme après ces prises en charge. Et un gros volet de psycho-oncologie, comment c'était avant, comment c'était pendant le cancer et comment maintenant je continue. Bon, alors l'escrime, c'est très intéressant. L'aviron, ramé en rose, ça c'est aussi une démarche dans plusieurs endroits en Suisse romande. Après, il y a plein d'ateliers de type art-thérapie, de type sophrologie, mindfulness. Enfin, je peux leur mettre plein d'activités, mais le meilleur soin, c'est entre eux. C'est le partage du vécu. Et ça leur fait tellement de bien de dire « Ah, mais toi aussi, c'était dur. Ah, mais toi aussi. » Puis ils rient aussi beaucoup parce qu'il y a des situations cocasses dans le cancer. Et surtout, ils protègent leurs proches aidants.
2: Ça vient d'arriver, regarde, c'est encore dans l'emballage. Puis j'ai ramené des œufs en bois, ok.
6: La maladie, c'est aussi et peut-être avant tout des instants de vie. C'est le message porté par Miguel Baroudi et par Joël.
0: Ils ont été touchés et même attaqués par cette maladie. Donc la protection, c'est tout ce qui concerne la prise en charge médicale. Et maintenant, il y a la riposte, c'est tout ce qui concerne leur vie sociale. C'est une reprise de l'estime de soi qu'on met en avant.
4: On s'échange aussi nos petits trucs, nos petits états d'âme, nos gros états d'âme, les bouquins aussi. Donc ça, c'est sympa. Enfin, il y a un côté très bienveillant. On partage en fait un bout de vécu similaire, même si chaque personne vit son histoire de manière singulière et propre et individuelle.
6: Ces cours pourraient s'ouvrir aux aînés, aux personnes victimes de violences, en situation de handicap aussi. Des projets qui devraient démarrer l'année prochaine.
14: Reportage de Dominique Chauffaille. Si ça vous inspire, un commentaire, une réaction, dites-le nous. 076 250 1234. On vous écoute tous les matins.
7: Je réagis à cette mise en scène macabre aux États-Unis qui concerne un condamné à mort dont la mort sera publique et filmée. C'est un acte inhumain. Il y aurait beaucoup de commentaires à faire, mais moi je me borne à choisir trois mots, barbarie. Il s'agit à mon sens d'un acte barbare, opposé et contraire à toute civilisation. Résistance. À la barbarie, nous devons tous résister. Et c'est à notre portée, à tous, de résister contre des hordes de barbares. Le troisième mot, c'est abolition. Je pense qu'il serait temps, au vu de ce qui se passe, que la peine de mort soit abolie de manière définitive et générale. Maintenant, il s'agit de trouver un chemin juridique et politique. Merci.
8: Oui, bonjour, c'est Emmanuel d'Écublon. Alors, je tenais à remercier tous les Vaudois qui ont voté oui à la baisse d'impôts de 12% sans penser une seule seconde aux coupes de budget que ça allait engendrer. En effet, les subsides à l'assurance maladie sont directement visés. Il faudra maintenant travailler à minimum 80% pour en bénéficier. La promesse de ne pas toucher aux prestations n'a donc pas été respectée. Et les salariés vaudois se retrouvent à payer la facture des cadeaux pour les plus riches. Donc, merci. Mais surtout, merci pour votre émission.
14: La météo de ce mardi, plutôt bien ensoleillé, quelques bancs de brouillard et des passages nuageux ce matin. 18 degrés au meilleur de la journée.
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14: 7h30, l'essentiel de l'info. Léandre Béret.
10: Des risques élevés menacent la stabilité du système financier mondial. Mise en garde du Fonds monétaire international ce matin, le FMI pointe les dangers potentiels d'une violente correction des valeurs boursières liées à l'intelligence artificielle et de cyberattaques aux conséquences graves. L'institution a encore fortement abaissé ses prévisions de croissance pour le Moyen-Orient et l'Asie centrale en 2026. La faute aux conflits régionaux qui plombent les économies du Golfe. Et puis le FMI est plus optimiste sur l'Europe, excepté pour la France. Les outils du Yémen avertissent les États-Unis, la riposte sera rapide et douloureuse s'ils viennent au soutien de l'Arabie Saoudite. Riyad a réclamé l'aide de Washington, jusqu'à présent sans succès, face aux combattants pro-iraniens qui multiplient les frappes sur le royaume. Hier soir d'ailleurs, de fortes explosions ont encore secoué la capitale saoudienne. Les lycéens sont appelés à se mobiliser aujourd'hui pour un cinquième acte en France, estimant n'avoir reçu que des miettes pour l'instant. Les manifestants seront dans les rues de Paris dès 14h. Le gouvernement espère une décélération du mouvement à l'approche des vacances scolaires. Les lunettes équipées d'une caméra font les voyeurs dans les piscines publiques. Les associations alémaniques de piscines municipales et communales ont mis en garde hier contre les prises de vue et les enregistrements de vidéos à l'insu des personnes filmées. Face à leur utilisation croissante et le risque pour la protection de la vie privée. privées, elles les interdisent. Sans signalement particulier sur ces phénomènes, les piscines romandes ne prennent pas de mesures pour l'instant. Des pirates informatifs font passer les frigos des supermarchés français à 50 degrés. Au moins 300 points de vente, Intermarché, Carrefour ou Leclerc ont été victimes de cette cyberattaque inédite dans la nuit de dimanche à hier. Ils ont été contraints de jeter des produits frais. Cet incident leur coûtera des dizaines de millions de francs. Et Audrey Vero est au départ des World Athletics pour le titre d'athlète de l'année au niveau mondial. La fribourgeoise qui a réalisé le troisième meilleure performance de l'histoire sur 800 mètres et remporté la Diamond, la Ligue de Diamants, les Européens et l'Ultimate Championship a été sélectionnée avec 9 autres athlètes féminines. Finale le 29 novembre.
14: Et 076 250 1234, le numéro de la matinale.

0: 1969 et jusqu'au sacre de Paul Krugman en 2008. Vous avez donc, Jean-Édouard Colliard, un certain recul hein, sur l'attribution des prix Nobel d'économie. Est-ce que l'attribution hier à Woodford et Hall, c'était un bon choix ?
1: Oui, je vous remercie. C'était un bon choix, oui, certainement. C'était un choix, je pense, assez attendu. En fait, ce sont deux architectes importants de ce qu'on appelle le modèle nouveau keynésien, qui est un des modèles macroéconomiques dominants, très utilisé par les banques centrales, notamment pour tout ce qui est politique de stabilisation économique, comme ça vient d'être dit. Il faut voir que le prix Nobel, ça récompense souvent des choses qui sont devenues tellement classiques, qu'elles sont enseignées dans tous les manuels, que tout le monde est passé par ces idées, etc. Donc tous les banquiers centraux ou tous ceux qui travaillent dans les pour le budget, par exemple, ont lu à un moment des œuvres de ces auteurs ou des manuels écrits notamment par Woodford. Donc pas un choix très surprenant, et certainement un choix mérité.
0: Alors peut-être pas tellement connu du grand public, mais en tout cas, vous le dites, Woodford et Hall sont connus des économistes et des gens qui travaillent avec ces modèles ou dans les banques. Est-ce que on peut dire que ce prix, il fait écho à quelque part à l'actualité, quand même ?
1: Oui, je pense qu'il y a toujours un peu deux dimensions dans le prix Nobel d'économie, c'est-à-dire qu'il y a un ensemble, si vous voulez, d'excellents économistes où je pense que toute la profession s'accorde à dire qu'ils méritent d'avoir le prix à un moment ou à un autre. Et après, chaque année, il faut se dire, dans cet ensemble, quelle personne on va choisir de récompenser. Et je suis obligé de spéculer, mais on peut penser que dans les délibérations du comité, il peut y avoir des considérations qui touchent à l'actualité ou éventuellement des messages à faire passer. Ce n'est pas tout à fait impossible. Et effectivement, vu la situation en ce moment, on peut imaginer qu'insister sur le fait que les économistes ont des choses à dire sur les politiques macroéconomiques et la stabilisation en période de crise, c'est peut-être un message intéressant à faire passer.
0: Mmh. Vous qui connaissez quand même assez bien les coulisses du Nobel, même si bien sûr on ne saura jamais exactement quels sont les critères qui mènent à un choix, mais oui, comment est-ce qu'ils sont choisis ? Comment ça fonctionne ? Vous pouvez nous expliquer ?
1: Donc en fait, depuis sa création en 1968 et les premiers lauréats en 1969, le choix qui a été fait, c'est celui d'avoir exactement le même fonctionnement que pour le prix de physique et pour le prix de chimie. Donc le choix à l'origine était vraiment de s'aligner sur les sciences dures récompensées par le prix Nobel. Et donc en l'occurrence, vous avez un comité d'économistes qui sont des économistes en général suédois, puisque tout ça est organisé par la Suède. Et donc ce comité va mener tout un processus de nomination. Ils vont contacter beaucoup de bons économistes de par le monde en leur demandant des nominations, des recommandations. Ça va aboutir à une liste de plusieurs centaines d'économistes qui sont recommandés par leur pairs. Ensuite, ils vont demander à des experts de préparer un dossier sur les différents candidats qui ont été nominés. Ensuite, ce comité va faire une liste plus courte, une short list en anglais. Et sur cette liste va être en fait soumise à un comité de l'Académie royale des sciences de Suède, qui va faire son choix dans la shortlist et présenter tout ça au vote de l'Académie, comme pour les autres prix Nobel. Et c'est là que les noms finaux vont être choisis.
0: Est-ce qu'il y a des écoles de pensée qui ont été plus représentées que d'autres ? On peut penser, bien sûr, aux Américains, à l'école de Chicago.
1: Alors c'est à la fois vrai et pas vrai. C'est-à-dire que vu le mode de nomination, vous avez forcément beaucoup de courants différents qui sont représentés, puisque vous sollicitez des économistes de par le monde. Mais ensuite, il faut voir que dans le champ de l'économie en tant que tel, il y a des courants qui... l'économie s'est un petit peu rassemblée, si vous voulez, dans la deuxième partie du XXe siècle. Et donc, à la création du prix en 1968, on commence déjà à avoir une économie que j'aime bien appeler l'économie mainstream, c'est-à-dire le courant principal de la pensée économique, qui est devenu de plus en plus archi-dominant et qui, en fait, a agrégé à lui tout un tas d'autres courants, d'autres approches, etc. Si bien qu'aujourd'hui, ces questions de courant de pensée en économie, elle est presque plus d'actualité. C'est-à-dire que le champ est devenu tellement vaste, avec tellement d'approches différentes qui sont acceptées, que la question ne se pose plus vraiment dans ces termes-là. Mais c'est vrai que certaines écoles ou certaines universités, à des moments donnés, ont pu sembler être très dominantes. Vous avez cité le cas de l'école de Chicago, c'est un cas qui est assez évident. Il faut voir aussi qu'il y a un petit peu des reconstitutions ex post, c'est-à-dire que même à cette époque-là, donc l'époque des prix des années 70 et 80, vous avez un

0: certain nombre de prix Nobel de l'école de Chicago, vous en avez aussi énormément dont on se souvient moins, qui ne faisaient pas du tout partie de cette école. Et donc c'est pour ça que c'est important de regarder un petit peu toute la liste des prix Nobel et pas seulement de se souvenir des plus médiatiques ou des plus frappants.
1: Est-ce que néanmoins le comité du Nobel peut décider de donner un prix en ayant derrière la tête un message, en voulant faire passer un message, notamment en donnant le prix à des ou une personnalité particulièrement forte ou qui aurait un engagement politique?
0: Alors, à nouveau, ça, c'est, il faudrait être dans la tête des membres du comité Nobel, et les archives ne sont ouvertes qu'au bout de 50 ans. Donc, on commence à avoir quelques archives pour les tout premiers prix, mais on sait encore assez peu de choses. Je pense qu'il faut voir que pour le comité Nobel, à mon avis, c'est un travail assez difficile parce qu'il faut maintenir un certain équilibre. C'est-à-dire qu'il faut, je pense que le comité Nobel est attaché à montrer au grand public que l'économie est une discipline utile et qu'il y a des choses à dire sur le monde réel, parce que l'économie est parfois un petit peu critiquée dans la sphère publique, parfois à juste titre. Inversement, il faut que le prix soit extrêmement légitime auprès des économistes eux-mêmes, sous peine que les économistes s'en désintéressent, puisque nous autres économistes avons aussi d'autres prix scientifiques et dont certains sont presque aussi prestigieux que le prix Nobel. Donc, il doit faire face un petit peu à ce numéro d'équilibriste. Donc, je pense que les considérations un petit peu d'ordre politique ou d'ordre de message sont vraiment au plus marginales, peuvent même être un frein. C'est-à-dire que vous avez probablement pas envie de donner le prix Nobel d'économie à quelqu'un qui va en faire une tribune politique, qui va être trop médiatique, sous peine que justement les économistes considèrent que ça fait pas sérieux et pas scientifique, si vous voulez.
1: Mais pourtant, il y a eu quand même par le passé des grands prix Nobel d'économie dont on se souvient encore et qui ont eu un message politique. On pense peut-être à Joseph Stiglitz ou Paul Krugman, justement.
0: Oui, c'est vrai, mais il faut bien voir que c'est pas du tout pour leur prise de position politique qu'ils ont eu le prix. Quelqu'un comme Joseph Stiglitz, par exemple, il a révolutionné presque à lui tout seul la quasi-totalité des champs de l'économie, que ce soit en microéconomie, en finance, en macroéconomie. Donc, ça aurait été absolument impensable de ne pas lui donner le prix. Et ses positions politiques connues sont plutôt arrivées après. Donc, je pense qu'en fait, c'est une critique assez ancienne du prix, c'est qu'une fois qu'un scientifique a le prix Nobel, c'est pas vrai uniquement en économie d'ailleurs, ça peut lui donner une telle aura qu'il va être sollicité pour prendre des prises de position politique et démarrer une espèce de nouvelle carrière, si vous voulez. Mais je ne pense pas du tout que le comité Nobel se base sur ce genre de choses pour prendre sa décision.
1: Alors vous parlez d'aura, une fois qu'on a le prix Nobel d'économie, l'aura elle retombe aussi bien sûr sur l'institut où la personne travaille, l'université. Les retombées d'un prix Nobel d'économie sont énormes pour la personne, pour son microcosme aussi.
0: Oui, tout à fait. C'est même quelque chose qui a été étudié. Les universités sont très très friandes évidemment d'avoir des prix Nobel au sein de leur faculté. C'est quelque chose qui est utilisé pour lever des fonds, pour attirer des étudiants, pour attirer de nouveaux professeurs, etc. Ça contribue à des classements comme le classement de Shanghai par exemple qui a un certain impact. Et donc vous avez même des universités qui sont prêtes à payer très cher pour attirer des prix Nobel, ne serait-ce que pour donner un cours une fois dans l'année, etc. Donc il y a tout un marché derrière, si vous voulez, pour l'expertise scientifique.
1: Et il n'y a pas de Nobel d'économie suisse. Pourquoi? Alors qu'on est quand même assez réputé, vous êtes français, vous allez peut-être me contredire, mais on est quand même assez réputé pour nos universités, nos hautes écoles, qui figurent toujours dans le haut des classements, mais pas de prix Nobel d'économie. Pourquoi?
0: Oui, bien sûr. Alors, si je répondais en vous plaisantant, je vous dirais qu'il y a une plaisanterie courante parmi les économistes, qui est que plus votre économie est bonne et plus moins vos économies sont bons. Et donc en France, je pense que voilà, on a plusieurs prix Nobel d'économie, mais comme vous savez, notre économie se porte pas très bien. Non, en Suisse, vous avez évidemment d'excellents économistes. Je pense que c'est une question. Il y a beaucoup une question de timing en fait. C'est-à-dire, ce qui est intéressant, c'est que la Suisse a en fait eu parmi les deux économistes les plus importants du début du XXe siècle, avec Léon Valras et Vilfredo Pareto, donc un Français et un Italien, mais qui travaillaient à Lausanne, et qui sont en fait les fondateurs du courant d'économie qui est devenu dominante justement dans les années 60, au moment où le prix Nobel a été créé. Sauf que le prix Nobel n'existait pas dans les années 1910, donc ils n'ont jamais pu l'avoir. Mais aujourd'hui, plus récemment, effectivement, vous avez un réseau d'universités de tout premier plan. Je vais d'ailleurs souvent à Lausanne, à Zurich, etc. Je salue les collègues là-bas. Donc c'est juste qu'une question de temps et de timing. Il faut voir que les récompenses qui tombent aujourd'hui, c'est des travaux des années 80-90. Et donc, voilà, attendons encore quelques années et ça ira. Vous avez par exemple Ernst Fehr qui travaille à Zurich et souvent cité parmi les Nobelisables. On peut simplement espérer
1: encore,
0: qu'il l'est.
1: Oui, cette année encore, il a été nommé, mais voilà, c'est peut-être pour l'année prochaine.
0: Voilà, exactement. Il était donné, les marchés de prédiction le mettaient à 6% de chance cette année. Donc s'il a 6% tous les ans, dans quelques années, ça arrivera.
1: Et on a souvent dit, et vous venez justement par rapport à la date de ce prix Nobel, enfin d'économie, c'est pas un prix Nobel qui est là, qui existe depuis les origines. On parle des fois d'un faux Nobel. Est-ce que c'est juste de dire ça? Pourquoi on le dit ça?
0: Oui, c'est à la fois juste et en même temps, à mon sens, pas très important. C'est-à-dire que quand on ne sait pas grand-chose sur le prix Nobel et sur l'économie, ça fait bien dans les salons parisiens de rappeler que c'est un mauvais prix Nobel, etc. Donc en fait, oui, c'est un prix qui a été créé par la Banque de Suède en 1968 et c'est un prix qui est en hommage à Alfred Nobel. Mais par ailleurs, c'est un prix qui est donné avec l'assentiment de la Fondation Nobel, avec exactement le même processus de sélection, comme j'ai dit tout à l'heure. Donc en fait, c'est un prix qui, si vous voulez, n'était pas dans les prix originellement prévus par Alfred Nobel. Donc en ce sens, c'est pas un vrai prix Nobel. Après, est-ce qu'il faut essentialiser? Est-ce que c'est à Alfred Nobel de définir quelle est la liste des sciences qui doivent être récompensées? C'est pas forcément évident. Et donc c'est un prix qui, à mon sens, en termes de sociologie de la science, si vous voulez, il fonctionne exactement comme les prix Nobel de chimie et de physique. Il a les mêmes critères d'attribution, le même processus, le même impact sur sa discipline, la même visibilité, etc. Donc il a tous les attributs d'un vrai prix Nobel, sauf effectivement son origine.
1: Une dernière question, vous qui avez retracé l'histoire des Nobel d'économie, est-ce qu'il y a un lauréat qui vous paraît particulièrement intéressant à citer, qui sort du lot?
0: Il y en a tellement, en fait, c'est difficile de choisir. Ce qui est intéressant aussi, c'est que vous avez un mélange, en fait, de gens qui peuvent avoir une histoire personnelle très intéressante, un petit peu la théorie. Je ne sais pas si vous avez vu ce film Slumdog Millionaire, mais il y a un petit peu ce côté-là où vous dites, ah voilà, c'est quelqu'un qui a eu un parcours vraiment très spécial, qui lui a donné des idées très spéciales, etc., qui ont conduit au prix Nobel. Et puis, il y a des gens qui ont un parcours tout à fait classique.
1: Comme qui, par exemple?
0: Ah, comme qui par exemple? Moi, mon préféré, c'est probablement William Vickrey, donc qui est un prix Nobel, peut-être pas parmi les plus connus, mais qui a en fait travaillé pour le Trésor américain pendant 10 ans, donc qui était en fait un haut fonctionnaire à la base, si vous voulez, qui a beaucoup travaillé sur les impôts et sur beaucoup de problèmes qu'on appellerait aujourd'hui des problèmes de politique économique, par exemple, sur comment fixer le prix des transports dans les métros, etc. Donc il travaillait dans les années 40, 50, 60. Et en fait, sur cette base très appliquée, si vous voulez, il a développé des théories très importantes et qui sont en fait à la base de ce qu'on appelle aujourd'hui la théorie des enchères et la théorie des mécanismes et la théorie des contrats, et qui sont parmi les champs, si vous voulez, les plus profonds et les plus abstraits de la microéconomie. Et je trouve que ça illustre bien quelque chose qui est vraiment très intéressant dans l'économie, qui est qu'il n'y a pas vraiment de séparation, si vous voulez, entre ce qui est concret et ce qui est abstrait. C'est-à-dire que les théoriciens les plus abstraits en fait partait de questions extrêmement concrètes, et lui c'est vraiment un merveilleux exemple de ça, c'est-à-dire qu'il partait de questions de quel doit être le prix du métro, est-ce qu'il faut avoir des prix plus élevés dans les heures de pointe, comment faire payer les gens pour emprunter des ponts, ouais, etc.
1: Donc quelque chose de très concret, voilà. Parce qu'on a souvent entendu parler de ces prix Nobel très, très mathématiques et très abstraits. Encore un mot des femmes, il y en a très très peu, 3 hein, je crois, prix Nobel d'économie depuis 69.
0: Tout à fait. Eh ben, on peut espérer que, bon, d'abord, ça a commencé à changer relativement récemment. On peut espérer que ça continue et qu'on approche petit à petit de plus de parité. Ça reflète simplement, d'abord, c'est pas propre à l'économie. C'est-à-dire, si vous prenez les prix Nobel des années 60, 70, 80 en physique, chimie, vous avez, bon, évidemment, vous avez Marie Curie un peu avant, etc. Mais c'est un prix qui est aussi dominé par les hommes, et ça reflète des décennies où le monde scientifique était beaucoup plus dominé par les hommes. Tout ça est heureux. Heureusement en train de changer. Et à nouveau, le prix Nobel récompense les travaux en général de au moins 20 ans avant, si ce n'est 40 ans, si ce n'est 50 ans avant. Donc les prix Nobel qui sont distribués aujourd'hui, si vous prenez l'exemple de de Hall et Woodford, c'est des travaux des années 70-80, d'accord? Oui. Donc dans les années 1970-1980, on avait encore malheureusement assez peu de femmes dans les départements d'économie. Et donc malheureusement, il faut s'attendre à ce que pendant encore quelques années, le prix soit dominé par des hommes et puis après tout ça va s'équilibrer.
1: On retiendra donc à l'avenir plus de femmes et plus de prix Nobel suisses.
0: Exactement, voilà.
1: Merci Jean-Édouard Collière, professeur d'économie et de finance à HEC Paris et spécialiste des prix Nobel d'économie.
2: Et vous restez Merci. Encore avec nous un petit quart d'heure. Une question d'auditeur pour vous. Question très concrète, puisque les prix Nobel d'économie, parfois, c'est aussi très concret. Est-ce que le fait de séparer en partie nos revenus de nos activités pourrait être un modèle économique adapté dans des périodes d'urgence climatique et sociale? Cet auditeur qui nous rappelle que le Bureau européen de l'OMS proposait ce modèle en 2019. Qu'en dites-vous?
0: Séparer nos revenus de nos activités. Pardon, je suis
2: avec un revenu de base effectivement qui pourrait servir de modèle
0: pardon,
2: économique.
0: D'accord, bien sûr. Oui, bah ça c'est une idée. Effectivement, c'est une idée qui a été proposée par beaucoup d'économistes. C'est effectivement une piste. Tout le problème dans ce genre de questions, c'est évidemment le financement, la fiscalité, etc. Et ceci évidemment quand vous êtes en concurrence avec d'autres pays. Moi, j'ai tendance à penser que c'est plutôt un bon modèle et je pense que c'est surtout quelque chose auquel il faudra réfléchir à nouveau avec l'intelligence artificielle qui va beaucoup changer la façon dont on travaille. Pour l'instant, ça reste un petit peu, on va être franc, ça reste un petit peu de l'ordre de l'utopie tant qu'on n'a pas une coopération internationale très très forte pour avoir ce type de modèle un peu plus généralisé.
2: Mais des utopies peuvent être nobélisées aussi, même s'il faut du temps, peut-être 10, 20, 30, 40 ans.
0: Oui, c'est tout à fait vrai. Moi, je pense que c'est une fonction d'ailleurs très intéressante de l'économie. C'est une fonction très intéressante des sciences sociales. C'est-à-dire que dans les sciences dures, vous n'avez pas vraiment d'utopie. C'est-à-dire que vous essayez de décrire la nature telle qu'elle est, avec des lois qu'on pense à peu près immuables. Dans une science sociale, vous pouvez décrire la société telle qu'elle est aujourd'hui, mais vous pouvez vous dire aussi, étant donné mon fonctionnement de la société, peut-être qu'on pourrait l'organiser différemment. Et ça a toujours fait partie de l'ADN de l'économie. On a eu des grands économistes utopiste au 19e siècle et après. Et donc il y a toujours un petit peu ce côté-là dans l'économie aujourd'hui et ça pose aussi des difficultés qui est à quel moment ça cesse d'être une pensée scientifique et ça devient quelque chose d'un peu plus politique ou idéologique. C'est une tension qui est propre aux sciences sociales mais que je trouve assez fascinante à vrai dire.
2: L'économie, la politique, on va continuer à en parler dans la revue de presse Sandra Timmerly puisqu'on commence avec cette nouvelle obsession de Washington, le diesel.
3: Oui, en fait c'est l'éditorialiste du Temps qui parle de nouvelle obsession concernant évidemment le prix du diesel qui a doublé depuis le début de l'année aux États-Unis. Or, Donald Trump a bien compris que le prix à la pompe, plus que l'évolution du brut, va jouer un rôle crucial dans les élections de mi-mandat qui s'annoncent mal engagées pour le camp républicain. Alors que fait le président américain? Il supprime certaines taxes, permet à Moscou d'exporter à nouveau une certaine quantité de pétrole russe, donc il supprime les sanctions. Et dernier épisode, il annonce un cessez-le-feu énergétique entre Moscou et Kiev sans confirmation de Moscou et à l'étonnement de Kiev. Or, l'objectif américain semble assez clair, estime l'éditorialiste. Veiller à ce que la production d'hydrocarbures soit épargnée pour que le diesel russe arrive sur le marché. Mais l'Europe aussi a de quoi être inquiète et doublement, dit-il. Faute d'investissement, le continent perd ses capacités de raffinage et dépend de plus en plus de ses importations. Alors, pour l'heure, les autorités américaines démontent tout plan d'interdiction d'exportation du diesel produit aux États-Unis, mais cette idée pourrait refaire surface si Donald Trump estimait qu'elle peut servir à ses intérêts politiques.
2: Et cette question plus terre-à-terre, comment les compagnies aériennes low-cost font avec la flambée des prix du kérosène?
3: Oui, parce qu'elles tiennent leur bourse d'une main de fer, comme le dit La Liberté. Pour survivre avec des vols à 20 francs, elles doivent trouver des sources de revenus pour compenser. Alors comment? En gonflant la facture des options payantes, comme les bagages supplémentaires, le fait d'entrer en premier dans l'avion, le choix du siège ou encore la nourriture vendue à bord.
2: Dans la presse, on revient aussi sur ce vol de données perpétré la semaine dernière à la caisse de pension de la Confédération. Il pourrait, ce vol, finalement, concerner des centaines de milliers d'autres assurés.
3: Oui, une mise en garde ou sonnette d'alarme, si vous préférez, de la Luzerner Zeitung. C'était jeudi dernier, Publica, donc la caisse de pension de la Confédération, annonce que des criminels se seraient potentiellement seulement emparée de données de ses assurés. Or, selon le journal, d'autres caisses de pension et de taille, comme celle de Migros et de La Poste, pourraient être concernées. C'est que la cible n'était pas directement Publica, mais la société PK Softtech, fournisseur de logiciels, qui a évidemment aussi d'autres clients, comme Migros ou La Poste. Reste que, contrairement à Publica, là, les responsables prennent la chose plus calmement, note le journal. Pour l'instant, il n'y a rien à faire pour les assurer. Ils promettent néanmoins que s'il s'avérait que des données avaient effectivement été transmises, ils en informeraient les concernés. Parce que potentiellement, vous l'avez dit, des centaines de milliers d'autres assurés pourraient être concernés, mais pour l'heure, l'ampleur est encore difficilement mesurable.
2: Une nuit d'émeute à Zurich qui prend une dimension politique.
3: Oui, c'était dans la nuit de samedi à dimanche, dans le Kreis 4 de la ville, connue donc pour sa vie nocturne. Des personnes cagoulées incendient des véhicules de police, jettent des pierres, bouteilles et autres projectiles sur les forces de l'ordre. Un policier est même blessé. Et c'est vrai que les photos publiques aujourd'hui sont vraiment impressionnantes. Flammes, pompiers, chaos. La honte du Zürcher Hartplatz, titre le journal, nous montrant aussi des riverains traumatisés. Nous avons tremblé toute la nuit, témoigne certains. Une nuit d'émeute inhabituelle, écrit aussi la NZZ. Alors, selon les premières indications, les auteurs pourraient venir de l'entourage du FC Zurich. Et donc, aujourd'hui, les politiques s'en mêlent, demandent plus de moyens pour la police. L'UDC, elle exige que les auteurs soient sévèrement punis.
2: Cette question maintenant, pourquoi les soignants n'osent-ils pas parler de sexualité avec leurs patients?
3: Oui, deux sociologues de l'Université de Lausanne et de la Haute École de Santé Vaud révèlent dans un livre qui vient de paraître l'ampleur de ce silence, rapporte 24 heures et la Tribune de Genève. Ce qui les a d'emblée frappés, c'est que dans le monde de la santé, ce silence s'impose même dans les spécialités les plus directement concernées, comme la gynécologie. Alors comment faire à plus de 60 ans quand on n'a jamais suivi un cours d'éducation sexuelle, s'interroge l'éditorialiste. Et de souligner que selon Pro Senectute, en Suisse, près d'un million de personnes dans cette tranche d'âge sont victimes de violences, tout type confondu, chaque année. De plus, à la retraite, les conjoints passent de plus en plus de temps ensemble, ce qui favorise l'isolement de la victime. Pour l'éditorialiste, c'est donc une évidence, le cabinet médical doit être le lieu où briser enfin ce tabou.
2: Et pour finir cette revue de presse, des chiffres, encore des chiffres.
3: Oui, qui parleront peut-être davantage à notre invité qu'à nous. La ville de Zurich, capitale financière de la Suisse quand même, pourrait bientôt perdre son triple A selon la classification de l'agence de notation Standard & Poor's, rapporte le Tagesanzeiger. En cause, sa dette croissante, passant de 4,8 milliards de francs à 7,2 milliards, alors que les investissements de la ville ont doublé depuis 2002. Et alors, où est le problème? Eh bien, c'est que jusqu'à présent, Zurich pouvait emprunter l'argent à bon marché, et ça pourrait bien sûr changer. Dernier chiffre, beaucoup plus facile. 13 millions de francs. C'est le montant que Zermatt investit dans sa nouvelle descente Coupe du Monde qui aura lieu dès l'hiver 27-28. Alors, non pas au Cervin, mais au Gornergrat, piste où jadis, en 1967, un certain Villardou, Jean-Daniel Dedwiller, avait triomphé. À revoir dans le Blick.
2: À revoir dans le Blick. Merci beaucoup Sandra Tsimerli pour cette revue de presse. On laisse de côté les 13 millions et peut-être on revient sur ce triple A que pourrait peut-être perdre Zurich. C'est en tout cas la menace qui plane sur la ville. Votre réaction, Jean-Édouard Colliard, professeur en finance à HEC Paris. On a besoin de vos lumières là, en une minute chrono, un peu d'économie pour les nuls. C'est quoi le risque pour une grande ville comme Zurich de perdre ce triple A?
0: Ah, en général, quand vous perdez une très bonne note, le risque, c'est que les investisseurs vous font moins confiance et donc vous demandent des taux d'intérêt plus élevés pour vous prêter de l'argent. Après, il y a une demande énorme pour le franc suisse en ce moment, une demande énorme pour de la dette publique sûre. Il vous a pas échappé qu'un certain nombre de pays avaient des problèmes fiscaux en ce moment et que donc les investisseurs cherchent énormément à diversifier leur portefeuille. Donc je serais la ville de Zurich, je serais pas extrêmement inquiet si vous passez en dessous de triple A, ça reste une excellente note de nos jours avec beaucoup de demandes. Faudrait pas voir à passer trop en dessous probablement, mais je pense que vous pouvez rassurer vos auditeurs sur ce sujet.
2: Bon, ils seront rassurés. Est-ce qu'on surinterprète, est-ce qu'on surjoue un peu ces menaces de notes de triple A? Est-ce qu'il y a un peu de ça aussi parfois?
0: Ouais, c'est une bonne question. Donc, ce que la recherche a montré, c'est qu'il y avait un impact quand même assez fort sur les prix. L'impact qui est vraiment très très fort, c'est quand votre dette est si mal notée que certains fonds de pension, par exemple, ne peuvent plus la détenir. Mais là, on parle vraiment de cas vraiment très embêtants. C'est-à-dire hein, de la dette ça c'est quand même peu vu pour la dette souveraine de pays développés. Avant ça, les effets sont quand même plus faibles. Par exemple, même la France jusqu'à récemment avait été dégradée plusieurs fois sans que ça ait un très gros impact sur ses taux d'intérêt. Donc, in fine, vous avez un indicateur, si vous voulez, mais ce qui va vraiment faire le prix, bah, c'est simplement la rencontre de l'offre et la demande sur les marchés, quelle que soit la note. Mais c'est évidemment quelque chose à surveiller, vous ne voulez pas trop déplaire aux agences de notation.
2: Jean-Édouard Colliard, professeur en finance à HEC Paris, co-auteur d'un livre qui retrace l'histoire des prix Nobel d'économie. Merci beaucoup d'être venu ce matin dans la matinale et on retient votre adage, plus votre économie est bonne, moins vos économistes sont bons.
0: Je vais plutôt le dire de la façon suivante, quand votre économie a plus de problèmes, vous avez plus d'économistes. Je pense que c'est plutôt dans ce sens-là.
2: Voilà. Allez, on va voir le verre à moitié plein. Merci beaucoup. Belle journée à vous et merci à vous pour votre écoute fidèle de la matinale.
0: Merci beaucoup.
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2: Sur l'axe de Léman-Bienne, une surcharge provoque toujours un bouchon entre Sonsbeau Sud et Villars en direction de Bienne.
4: Infotrafic RTS, en collaboration avec les CFF et le TCS.
2: Quelques nuages ce matin, des bandes brouillard aussi, puis le retour du soleil pour une journée où il fera 5 degrés ce matin, 18 cet après-midi.
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2: Et il est temps de passer le micro à Éric Guévard-Affray pour Tout un monde. Bonjour Éric.
6: Éric Guévard-Affray le prend le micro. Bonjour Yann.
2: Gardez-le.
6: Bienvenue à vous si vous nous rejoignez sur RTS Première. Il est 8h. C'est parti pour une demi-heure ensemble à travers le monde et devant votre porte. Et d'abord le journal d'Audrey Mondy. Bonjour Audin.
7: Bonjour.
6: À la une ce matin des inquiétudes sur la santé du pape.
7: Léon XIV entre aujourd'hui à l'hôpital pour subir une intervention au poumon. On prend le pouls tout de suite dans la presse italienne. C'est une cyberattaque inédite qui secoue plusieurs supermarchés français. Des hackers ont modifié la température des frigos. Résultat, des centaines de produits jetés. Et puis se rapprocher de la Coupe du Monde de football 2027. C'est l'objectif des Suisses ce soir à Sion qui affronte Israël en match retour.
6: Visée, touchée par des attaques sur son sol, l'Arabie Saoudite est-elle affaiblie ? À quel point cette puissance montante du Moyen-Orient est-elle vulnérable ? Qui sont encore ses alliés ? Pourquoi les États-Unis ne l'aident pas plus ? Comment pèse-t-elle ? Toutes ces questions sont pour l'invité de Tout un monde à 8h10, juste après le journal.
7: Les yeux de la communauté catholique rivés sur le bulletin de santé du pape Léon XIV entre aujourd'hui à l'hôpital. Le souverain pontife de 71 ans doit subir une opération pour retirer un nodule dans son poumon. L'intervention est attendue cet après-midi ou demain matin selon la presse italienne. Le Vatican ne fournit pas plus d'informations à ce stade. Antonino Gallofaro, est-ce qu'il y a de l'inquiétude dans l'air en Italie ?
8: Alors oui, il y en a. Les Italiens sont très attachés au pontife, surtout les Romains, qu'ils soient croyants ou non d'ailleurs. Est-ce qu'il y a de l'inquiétude ? Il suffit de lire la presse italienne. Il est temps de dire au pape que nous l'aimons, exhorte par exemple le quotidien Avvenire, car dans notre désarroi soudain, nous nous découvrons comme ses enfants, ajoute-t-il. De nombreux évêques et figures publiques ont aussi pris la parole pour inviter à rester serein. Que sait-on exactement ? Que le nodule que doit faire retirer Léon XIV de son poumon est circonscrit à un stade précoce et très localisé, et qu'il a été découvert lors d'un examen de contrôle qui devait permettre de vérifier s'il s'agissait d'une inflammation. Qu'est-ce que ça signifie ? Il Corriere della Sera a donné la parole à un médecin qui explique que l'opération est la procédure habituelle lorsque l'on estime utile de retirer le nodule, mais qu'il faudra attendre les résultats des examens pour comprendre si ce nodule est bénin ou malin. Antonino Gallofaro, RTS, Milan.
7: En Suisse, la gauche lance sa campagne contre l'assouplissement de la loi sur le matériel de guerre aux côtés du parti évangélique et d'organisations comme Amnesty International ou Caritas. Le peuple suisse devra dire le 29 novembre s'il veut faciliter l'exportation d'armes vers des pays en guerre. Le conseiller national centriste valaisan, Sidney Camerzin, lui juge cet assouplissement essentiel pour la sécurité nationale.
9: en gardant des entreprises qui sont performantes au niveau technologique, au niveau de l'innovation, qui sont capables de produire, de développer et aussi donc d'exporter, ça va de pair, de l'armement, eh bien on garde une capacité de produire des moyens de défense. Et le deuxième élément, c'est l'argument économique. On a vu avec notre régime très restrictif qu'il y a eu des grandes difficultés, si on prend avec le Danemark, avec l'Espagne, de réexporter de l'armement dans le cadre du conflit en Ukraine, eh bien ça a découragé bon nombre d'investisseurs et de partenaires. Et aujourd'hui, nos entreprises, justement pour pouvoir demeurer performantes, elles ont besoin de ces marchés-là. Et pour nous, donc, il y a l'argument sécuritaire et l'argument économique qui sont très importants dans cette votation.
7: Dans le canton de Vaud, le Conseil d'État vient au secours du CHUV. L'introduction du nouveau modèle tarifaire TARDOC début 2026 a entraîné un retard de facturation important. Le gouvernement avance 400 000 francs pour que l'hôpital universitaire puisse continuer de payer les salaires et charges d'exploitation. Au total, cette perfusion financière devrait coûter au CHUV près de 2 millions de francs.
6: En France, des supermarchés victimes d'une surprenante cyberattaque.
7: Pas de données volées cette fois, mais des centaines de produits frais à jeter. Des hackers sont parvenus à modifier la température de frigos et de congélateurs appartenant à des grandes enseignes comme Intermarché, Carrefour ou encore Leclerc, Katia Scher.
10: Les pirates ont fait passer la température des frigos et des congélateurs à une cinquantaine de degrés, de quoi forcer les distributeurs à jeter quantité de produits frais et surgelés. Cette attaque a donc été menée sur des systèmes industriels, pourtant généralement déconnectés des systèmes informatiques, ce qui renvoie à une problématique plus globale. Steven Meyer, expert en cybersécurité et fondateur de Zendata.
11: Aujourd'hui, tout le monde a envie d'optimiser leur processus, donc ils vont prendre leur système industriel et les connecter à leur ERP, qui est leur système de commande et facturation, ou ils vont le connecter au cloud, de façon à pouvoir gérer plein de sites depuis un seul endroit, sans même devoir installer des serveurs. Et tout ça, ça vient avec des risques, parce que les systèmes informatiques et les systèmes cloud, comme on sait, ils se font hacker. Et on peut vraiment poser l'hypothèse que, vu l'impact, vu le nombre de différents magasins et leur distance, ils avaient tous quelque chose en commun qui était probablement hébergé chez un fournisseur ou dans un cloud, qui lui s'est fait hacker et qui a réussi à impacter tous ces systèmes de congélation. Et c'est là vraiment qu'on voit l'impact lorsqu'on connecte des systèmes industriels traditionnels à l'informatique.
10: Le parquet de Paris a lancé une enquête sur cette opération menée sur tout le territoire français et qui a généré une destruction massive de produits alimentaires. Une opération dont l'envergure est d'ailleurs telle que certains soupçonnent déjà un motif géopolitique, comme par exemple une intervention russe contre la France.
7: Et en France, toujours cinquième journée de mobilisation aujourd'hui pour les lycéens. Une nouvelle manifestation est prévue en début d'après-midi à Paris pour réclamer plus de moyens. Le mouvement estime n'avoir obtenu jusqu'ici que des miettes. Le gouvernement français espère quant à lui une décélération des protestations à l'approche des vacances scolaires. L'Union européenne veut limiter le nombre de véhicules hybrides importés de Chine. Pas plus de 350 000 par an, ont annoncé hier Bruxelles et Pékin à l'issue d'un cycle de négociations. Ce plafond pourrait ensuite augmenter de 6% chaque année. L'objectif, c'est de soulager les constructeurs européens confrontés à une lourde concurrence chinoise. Pour Laurent Pétison, spécialiste de l'automobile et consultant indépendant, cette mesure est positive mais reste insuffisante.
12: Mieux vaut tard que jamais, donc c'est bien comme mesure, mais ça ne suffira pas pour protéger l'industrie européenne, pour au moins deux raisons. L'une d'entre elles, c'est les pièces, qui représentent 80% de la valeur du véhicule. Donc, c'est bien de parler des véhicules, mais il faut aussi parler de ce qui rentre dans le véhicule, donc les importations de pièces. Et deux, les usines, c'est-à-dire que si les Chinois implantent des usines en Europe, ça passe. Donc, l'idée serait plutôt de leur appliquer le régime qu'ils nous ont appliqué pendant 20 ans, c'est-à-dire que pour qu'ils puissent implanter une usine en Europe, il faut qu'il y ait des capitaux européens dedans, quoi.
7: Le Fonds monétaire mondial relève légèrement ses prévisions de croissance pour l'économie mondiale. 3,1% en 2026, selon des chiffres publiés ce matin. Les investissements massifs dans l'intelligence artificielle atténuent l'impact de la guerre au Moyen-Orient, explique le FMI. Les pays qui fabriquent des semi-conducteurs, comme Taïwan ou la Corée du Sud, enregistrent une croissance en forte hausse. En revanche, récession annoncée dans plusieurs pays d'Afrique du Nord et du Moyen-Orient qui souffrent des effets de la guerre.
6: À Genève, une affaire de vol de bateau secoue les pompiers.
7: Elle était comme d'habitude stationnée au barrage du Segey. Une embarcation de secours a soudainement disparu ce week-end avant d'être retrouvée lourdement saccagée dans le port de Nyon dimanche matin. Tout le matériel de sauvetage qu'elle contenait avait disparu. Le service d'incendie et de secours de Genève porte plainte et condamne fermement cet acte. Son chargé de communication, le lieutenant Nicolas Millot, ne cache pas sa déception.
13: Ce type de vol est une première à Genève à ma connaissance. Ce qui choque profondément, c'est que dans le monde du feu bleu, les ambulances, les policiers, les sapeurs-pompiers, on se retourne contre nous alors que ces mondes du feu bleu sont là pour fournir une prestation de qualité, de secours et de sécurité à la population. Et c'est inacceptable qu'on retrouve un bateau hors de sa zone. On a eu énormément de chance de ne pas avoir eu affaire à un secours dans cette zone-là, parce que ça aurait pu être regrettable et dommageable. On n'accepte pas qu'aujourd'hui un engin de secours qui est à disposition pour sauver des vies soit utilisé à d'autres fins que ce à quoi c'est prévu.
7: Des propos recueillis par Miguel Hernandez. Les dégâts et pertes sont estimés à plusieurs milliers de francs. Une enquête de police est en cours. En football, objectif Coupe du Monde 2027. L'équipe de Suisse féminine affronte ce soir Israël en match retour du premier tour des barrages. Bonjour Grégoire Perrault.
14: Bonjour.
7: Les Suisses ont gagné 7-3 en match aller. Elles devraient donc passer au tour suivant sans trop de problèmes.
14: Oui, 4 buts d'avance, ça devrait suffire avant de recevoir cette équipe d'Israël ce soir à Sion. Une équipe d'Israël qui a beaucoup défendu vendredi dernier, mais qui a tout de même réussi à marquer 3 goals à la Suisse grâce à son attaquante Talia Sommer. Et justement, c'est cet aspect-là que les Suisses veulent améliorer ce soir. En conférence de presse, l'entraîneur Rafael Navarro a insisté sur le besoin d'être plus concentré derrière. Le technicien espagnol préférerait largement gagner 2 ou 3-0 plutôt que 7-3, parce que ça fait maintenant 6 matchs de suite que la Suisse n'a plus terminé un match sans encaisser de but. Pour cela, l'équipe de Suisse devra élever son niveau par rapport au match aller, gommer les erreurs, les approximations et les sautes de concentration, afin aussi de commencer déjà à se préparer pour le tour suivant, début décembre, face au vainqueur du duel entre l'Autriche et le Kosovo.
7: Alors cette rencontre s'annonce plutôt tranquille sur le terrain, un peu moins autour.
14: Oui, le stade de Tourbillon et la ville de Sion qui accueille Israël, le contexte est tendu autour de ce match. Les jeunes verts valaisans qui avaient appelé au boycott le mois dernier ont publié hier un appel à manifester devant le stade. L'équipe de Suisse, elle, devrait, comme la semaine dernière, porter un brassard noir en hommage aux victimes innocentes de la guerre.
7: Merci beaucoup Grégoire Perrault. Ce match Suisse-Israël est à suivre ce soir sur RTS de coup d'envoi à 19h30.
6: Merci Audrey Mondy et à demain.
7: À demain.
6: Il est pile 8h10.
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6: Bonjour. Visée, touchée par des attaques sur son sol, l'Arabie Saoudite est-elle affaiblie ? À quel point cette puissance montante du Moyen-Orient est-elle vulnérable ? Comment pèse-t-elle ? Qui sont ses alliés ? Interview. Le Premier ministre indien Narendra Modi en proie à une contestation qui gonfle encore, celle du parti des cafards qui fédère toutes les colères de la génération Z. Nous allons en Inde. Et puis nous irons à Sierre où des jeunes Valaisans ont dialogué avec des habitants de banlieues françaises. La rencontre de deux réalités autour du climat et de la transition écologique. Reportage. 3, 2, 1. Qu'est-ce qui arrive à l'Arabie Saoudite ? Cette puissance montante, emmenée par le prince héritier Mohamed Ben Salman, a l'air plus vulnérable qu'on pouvait le penser. Depuis le début de la guerre en Iran et ses conséquences en cascade, ses exportations de pétrole ont été ralenties. Elle a subi des attaques sur son sol, dont la plus grave depuis au moins 10 ans pendant le week-end, quand des missiles et drones ont été tirés sur l'aéroport de la capitale Riyad. Une attaque perpétrée par les Houthis. Et alors là, il faut qu'on prenne juste quelques secondes pour poser les choses. L'Arabie Saoudite est engagée dans une guerre indirecte contre l'Iran au Yémen. Elle soutient le gouvernement du Yémen contre les rebelles Houthis qui, eux, sont soutenus par l'Iran. Donc un bras de fer entre l'Arabie Saoudite et l'Iran se joue au Yémen. Revenons à notre question de base. Pourquoi l'Arabie Saoudite semble-t-elle peut-être affaiblie aujourd'hui ? À quel point est-ce que c'est un mirage ? Bonjour David Rigoulet-Rose.
20: Bonjour.
6: Vous êtes chercheur à l'Institut français d'analyse stratégique, chercheur associé à l'Institut européen pour les études sur le Moyen-Orient et l'Afrique du Nord. L'aéroport de la capitale Riyad frappé, c'est un symbole fort. Est-ce que ça trahit rien que ça, une vulnérabilité de l'Arabie Saoudite ?
20: Ah oui, c'est pas contestable. C'est le problème d'ailleurs, parce qu'effectivement, le prince Mohamed bin Salman a tout fait pour essayer de sanctuariser le royaume et d'éviter qu'il soit emporté par la tourmente régionale. C'était le cas déjà quand il y avait la confrontation sur le détroit d'Ormuz. Et puis là, le royaume se retrouve, on va dire, dans l'œil du cyclone, parce qu'en réalité, il y a une fragilisation avérée, à la fois sur ses frontières septentrionales et méridionales, et la question Houthi est un élément central, puisque les Houthis ont décidé d'intervenir Ils sont considérés, à tort ou à raison, partiellement à raison, comme un mandataire de Téhéran. Et donc, d'une certaine manière, ils font le jeu, ils sont indexés sur l'agenda géopolitique de Téhéran. Il se trouve que le royaume, aujourd'hui, est d'autant plus affaibli qu'il a du mal à intercepter les tirs qui le visent directement, notamment sur l'aéroport international de King Khaled.
19: Alors, Mohamed Ben Salman dit que la coalition que son pays mène au Yémen pourrait intervenir demain et reprendre aux rebelles le contrôle de Sanaa, la capitale, mais que ça ferait beaucoup de victimes civiles. Le conflit serait terminé en une semaine au prix de nombreuses vies innocentes. Est-ce que c'est la vraie raison pour laquelle il n'intervient pas, on peut le croire ?
20: Oui, il faut être. Ça laisse dubitatif dans la mesure où la dite coalition que vous évoquez, elle a été établie dès 2015. Et donc, pendant plusieurs années, il y a eu des opérations militaires contre les Houthis, et ça n'a pas empêché les Houthis de s'incruster au pouvoir. Ils avaient pris la capitale en septembre 2014, et puis d'arriver à grignoter le territoire. Et
19: surtout, ils progressent.
20: Ils ont pris le contrôle du littoral jusqu'au détroit d'Ormuz. Et là, c'était évidemment probablement une demande des Iraniens pour faire pression, non pas tellement uniquement sur le royaume, mais aussi de manière, de manière indirecte sur les Américains, évidemment, avec lesquels ils sont en confrontation militaire. Donc tout se tient. Il y a un élargissement du conflit. En réalité, c'est ça ce qui est avéré aujourd'hui, un élargissement horizontal du conflit jusqu'à la mer Rouge. Et il se trouve que le royaume d'Arabie Saoudite, il est à la fois sur le Golfe et la mer Rouge. Et là, on retrouve l'arabe énergétique, évidemment, qui est centrale.
19: Est-ce que l'Arabie Saoudite pourrait engager des troupes au sol au Yémen, ce qu'elle n'a pas fait jusqu'à maintenant ? Et est-ce que ça changerait la donne ?
20: L'opération militaire qui avait été initiée par l'Arabie Saoudite, c'était essentiellement une couverture aérienne. Les troupes au sol, en principe, sont les troupes dites loyalistes au gouvernement soutenu par le Riyad, justement, et reconnu par la communauté internationale. Et puis, il y a un certain nombre, mais le problème de ces troupes loyalistes, c'est qu'elles sont très disparates. Il y a une chaîne de commandement qui n'est pas unifiée. Il y a des rivalités, et là, on retrouve les rivalités avec les Émirats Arabes Unis qui se sont retirés, justement, de l'Alliance. Du terrain, ce qui explique que ça profite militairement au sol, aux outils. La question, elle est dans l'immédiat, est-ce que les forces loyalistes sont en capacité de se confronter avec les outils ? Pour l'instant, ça n'a pas été prouvé, et donc c'est le vrai problème. Et puis le deuxième problème, c'est le déficit d'intercepteurs du royaume saoudien, ce qui explique que les missiles touchent leur cible.
19: L'allié américain hésite à intervenir pour venir en aide à l'Arabie Saoudite. Ça va se terminer comment ? L'Arabie Saoudite peut compter sur lui ?
20: Alors, il y a eu des demandes explicites de plusieurs coups de téléphone de Mohamed Bin Salman à Donald Trump, qui effectivement a dans un premier temps émis une fin de non-recevoir pour un engagement direct, ce qui ne veut pas dire, parce qu'on pense souvent qu'il n'y a pas d'engagement américain, il y en a. Les Américains fournissent du renseignement satellitaire, du ciblage opérationnel, et il y a même près de 200 conseillers américains au sol qui aident justement l'armée saoudienne dans ses modèles opérationnelle. Mais effectivement, Donald Trump ne voulait pas un engagement jusqu'à présent, un engagement direct. Mais là, les choses pourraient changer. D'abord parce qu'il y a eu un Américain qui a été tué à l'aéroport international. Il a toujours dit que si des Américains étaient tués, c'était effectivement un point de bascule pour lui. La question de l'Iran se retrouve aujourd'hui sur la mer Rouge. Donc ça va être très difficile pour les Américains de ne pas apporter un soutien. Et le fait est que le prince Mohammed bin Salman demande, a fait des sollicitations tous azimuts auprès des Britanniques, auprès des Égyptiens, et il y a déjà des soutiens, et notamment la France qui a manifesté son soutien justement pour assurer la protection de l'oléoduc Est-Ouest de pétrole.
19: David Grigoleros, à quel point l'Arabie Saoudite est-elle affaiblie si on devait évaluer l'état de cette puissance qui se présentait d'ailleurs comme une puissance montante, vous diriez quoi là aujourd'hui ?
20: Oui, l'Arabie Saoudite fait partie du G20, elle a l'ambition d'être une puissance du 21e siècle, mais il y a des faiblesses structurelles. D'abord, des faiblesses dans la formation, et là on retrouve les enjeux fondamentaux du plan Vision 2030, qui est incarné par le prince Mohammed bin Salman. Or, le plan Vision 2030, il ne peut fonctionner que dans un environnement régional stabilisé, ce qui n'est pas le cas. Et donc c'est une vraie hypothèque pour sa finalisation, sa réussite. C'est ça qui obsède le prince héritier. D'ailleurs, ça avait justifié en mars 2023, avant le 7 octobre, une forme de normalisation diplomatique avec Téhéran, justement avec l'espoir que ça permettrait de consolider justement la mise en œuvre de son plan. Et là pour l'instant, le moins qu'on puisse dire, c'est qu'il est largement remis en question. Et donc, ça accentue la perception de fragilité du royaume.
19: Oui, le plan Vision 2030, très ambitieux, hein, de modernisation du pays, de construction de grands ensembles de villes dans le désert. Il y avait de Line, hein, cette fameuse ville où, censée être incarnée au sort de grands bâtiments très longs. Toutes ces choses-là ont été gelées d'ailleurs, suspendues. Ça va revenir ou est-ce que là, c'est simplement on quitte la communication, on revient à une sorte de réalité?
20: Ben c'est l'épreuve de la réalité. Pour l'instant, ouais. C'est pas susceptible de se développer, tout simplement parce qu'il faut des investisseurs et que les investisseurs ne viennent pas à partir du moment où la situation est problématique, ce qui est le cas aujourd'hui. C'est le principe du plan n'est pas remis en cause. C'est ses possibilités d'application et de mise en œuvre qui le sont pour l'instant. Et c'est un vrai problème évidemment pour le prince héritier qui ne sait pas pour l'instant comment faire parce qu'il n'a pas la main en fait sur le cours des événements.
19: Donc des craintes à long terme sur la réputation, sur la crédibilité du pays pour Mohamed Ben Salman?
20: Oui, c'est son obsession. C'est ce qu'il craint par-dessus tout, évidemment. Et plus le conflit durera, et plus ses craintes se matérialiseront, dans tous les sens du terme, d'ailleurs, avec des menaces effectives sur les infrastructures énergétiques du royaume. Et les menaces, les dernières menaces des Iraniens, justement, font valoir qu'il y a la possibilité d'une escalade, d'une nouvelle escalade en cas de nouvelle confrontation avec les États-Unis. Donc c'est ce qui tétanise en réalité toutes les pétromonarchies du Golfe, et au premier rang desquelles, évidemment, le royaume saoudien.
19: Merci beaucoup David Rigoulet-Rose d'être venu dans Tout au monde nous expliquer l'état de la puissance saoudienne. Bonne journée.
20: Merci, au revoir.
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19: Des dizaines de milliers de manifestants ont défilé lundi, hier, dans les rues de New Delhi, après un week-end de forte mobilisation déjà. En fait, depuis des semaines, l'opposition et le mouvement des cafards maintiennent la pression sur le gouvernement de Narendra Modi. Ce mouvement des cafards avait été créé en ligne pour fédérer les colères de la génération Z, des jeunes mobilisés contre une révision des listes électorales, jugeant laquelle profite au Premier ministre. La contestation a encore grossi ces derniers jours, devenue une fronde généralisée contre le gouvernement ultranationaliste hindou, accusé de dérive autoritaire. Et à la pointe de la révolte de l'opposition, le chef de l'opposition, Rahul Gandhi. Emmanuel Derville, vous êtes à New Delhi. Qui sont exactement ces manifestants?
1: Alors, ce sont surtout des étudiants hein, et des actifs de moins de 30 ans qui ont grandi dans un pays où le chômage des jeunes est très élevé. On est à 20% chez les diplômés de 25 à 29 ans. Pour beaucoup, donc, l'avenir est bouché, mais le droit de vote leur donne la possibilité de changer de gouvernement. S'ils le perdent, il ne leur reste plus beaucoup d'espoir pour améliorer les choses. Donc maintenant, ils veulent la démission du président de la commission électorale après la radiation de 130 millions de noms des listes. Une enquête fin septembre dans la presse avait révélé des irrégularités dans la mise à jour de ces listes. Et ça a vraiment été le déclencheur du mouvement parce que ce scandale touche à un point très sensible, le droit de vote. Plus de 800 millions d'Indiens dépendent de l'aide alimentaire publique et le vote, c'est un des seuls pouvoirs qu'ils ont. Hein. Ce pouvoir s'exprime d'ailleurs pendant les campagnes électorales. Vous avez des partis qui distribuent de l'argent ou alors des cadeaux pour que les électeurs viennent au meeting ou votent pour un candidat. L'opposition a bien compris ça et du coup, elle descend dans la rue pour affaiblir le Premier ministre Modi.
19: Oui, alors comment réagissent les autorités?
1: Pour l'instant, le gouvernement durcit son bras de fer. Hein. Il refuse de pousser le chef de la commission vers la sortie et le parti des cafards voulait organiser une mobilisation sur la place John Tarmantar à New Delhi. C'est un espace dédié aux manifestations. Le ministère de l'Intérieur a refusé lundi. Écoutez la réaction du chef du mouvement, Abhijit Dibke.
21: La place Jantar-Mantar a toujours été le lieu de rassemblement des manifestations. Mais Narendra Modi a abrogé ce statut. Pour un dictateur comme lui, c'est un problème que les gens manifestent. Demain, Narendra Modi pourrait bien avoir un problème avec la démocratie et l'abroger. Nous devons nous unir pour sauver notre démocratie.
19: Les autorités ont arrêté des milliers de personnes, Emmanuel. Est-ce que cette tactique peut briser la mobilisation ?
1: Non, parce que la police ne peut pas légalement garder les manifestants plus d'une journée. Ensuite, parce que ces interpellations, elles alimentent la colère ambiante, hein. Les conditions de détention sont difficiles. L'économiste d'origine belge, Jean Drez, qui est installé en Inde et qui est très connu pour ses recherches sur la pauvreté, a passé 8 heures en cellule samedi. On l'écoute.
0: Donc, quand on est arrivé au poste de police, il y avait une quarantaine de personnes, principalement des jeunes hommes et beaucoup de musulmans. On avait confisqué leur téléphone. Il y en avait qui n'avaient pas pu prévenir leurs amis, qui attendent depuis le matin, qui n'avaient pas mangé grand-chose non plus. Ce qui m'a choqué, c'est qu'il y avait beaucoup parmi eux qui étaient, qu'on avait ramassé comme ça, sans raison, parce qu'ils n'étaient pas venus pour protester. Donc ils étaient dans des endroits comme l'entrée de la gare, et on les a ramassés comme ça le matin, et en ciblant principalement les musulmans.
19: Et qu'est-ce qui pourrait pousser le gouvernement à céder aux revendications de l'opposition ?
1: Si la popularité de Narendra Modi s'effondre, il pourrait transiger. Hein. Il entretient un culte autour de sa personne. La force électorale de son parti, le BJP, repose sur son image de leader proche du peuple et désintéressé. Un autre facteur, c'est l'attitude des alliés du BJP. La droite se repose sur une douzaine de partis pour sa majorité au Parlement. Ces formations n'ont pas rejoint les manifestants, mais si elles basculent, ça rebattrait les cartes.
19: Emmanuel Derville, en direct de New Delhi, merci. Pollution de l'air, manque d'espace vert, bâtiments vétustes et mal isolés, ce sont d'abord les plus précaires qui sont touchés par les conséquences du changement climatique et les inégalités environnementales. On l'a vu pendant cet été caniculaire, peut-être plus que jamais d'ailleurs dans les quartiers populaires des grandes villes européennes, même si c'est aussi là que les habitants ont une empreinte carbone plus faible. Alors comment réconcilier banlieue et climat? Comment faire en sorte que la transition écologique bénéficie aussi aux populations des quartiers? C'est ce que l'association française Banlieue Climat s'est donné comme mission à travers des formations, une école, des projets locaux. Deux de ses membres sont venus depuis la région parisienne et l'ouest de la France partager leur expérience avec des étudiants du secondaire à Sierre, en Valais, en marge des rencontres Orient-Occident. Julie Rosis y était.
3: On pose des questions. Si la réponse est oui, vous vous levez. Et si c'est non, vous restez assis. Et vous ne dites pas non, juste vous restez assis. C'est la seule règle. Est-ce que vous vous considérez formé sur les questions écologiques?
22: Sur la centaine d'étudiants, une poignée seulement se lève.
3: Ok. J'espère qu'à la fin, il y aura un peu plus de debout quand même.
22: Face à eux, Manel Bentefri, 21 ans, et Aïssetou Diawara, 24 ans. Toutes les deux ont grandi et vivent dans des quartiers populaires, à Laval et à Trappes, près de Paris.
3: Moi, le climat, j'y connaissais vraiment rien. Genre, vraiment, j'étais très, très éloignée de tout ça. Et on m'a dit, ouais, viens te former, il y a une formation de climat dans ta ville et tout.
22: Et ça a été une révélation.
3: On est les premiers concernés et on est les plus désinformés.
22: Manel et Aïssetou deviennent alors, à leur tour, formatrices au sein de l'association Banlieue Climat.
3: J'ai la vérité, moi, quand je vais dans mon quartier, je dis, ouais, je suis formatrice en écologie. Tout le monde rigole sur moi. J'ai aucun buzz, aucune aura. Mais j'arrive à les convaincre en leur montrant que finalement, si, je suis désolée, mais il y a des cafards, il y a des rats dans ton logement, s'il y a de l'humidité, de la moisissure sur les murs, c'est une violence environnementale. Et c'est ce qui fait qu'on doit devenir des experts de nos sujets et des experts de notre environnement. Et c'est nous qui sommes les plus légitimes aujourd'hui à prendre la parole sur ces questions-là.
22: Et tout particulièrement après l'été caniculaire que l'on vient de vivre, comme me le raconte Manel, qui était sur le terrain.
23: Ça montre justement l'injustice climatique. Et on l'a vu, nous, les jeunes de quartier, quand on allait les voir, on n'a les passoires thermiques dans les bâtiments, aucune végétalisation dans leur quartier. Et on voit que ça bouscule certaines consciences.
22: L'été 2026 a mis en lumière les failles de la prévention et de la préparation. Au sein des quartiers, cette conscience est déjà bien présente. Selon une enquête française, 78% des habitants estiment que pour améliorer leur cadre de vie, il est prioritaire d'y développer la transition écologique. La méthode Banlieue Climat, c'est de le faire avec eux.
24: Localement, on a nos propres associations. Ça veut dire que nous, on est actifs dans les jardins partagés. On va essayer de créer du lien et sociale et environnementale. Comment est-ce que finalement on cultive une terre? Est-ce que c'est toujours possible? Est-ce qu'on a besoin d'être un expert pour faire pousser des tomates?
23: Et leur montrer aussi qu'ils sont légitimes. Parce qu'une fois qu'on montre à un jeune qu'il est légitime ou à une maman qu'elle est légitime, elle n'osera plus se taire dans des milieux où elle ne se sentait pas légitime. Donc aujourd'hui, nos mamans portent des sujets. Par exemple, elles ont réussi à interdire dans plusieurs cantines le thon parce que c'est extrêmement mauvais pour les enfants à cause du mercure.
22: Une écologie populaire, accessible à toutes et tous, mais un message pas si facile à faire passer auprès de l'ensemble des jeunes.
3: Vous parlez beaucoup de la France, des quartiers, de la pauvreté, de la richesse, sauf qu'en fait, on n'est pas concerné spécifiquement par tout ce qui est quartier, pauvreté, richesse, etc. Ce qui se passe autour de nous, c'est qu'on a des glaciers qui fondent, beaucoup de communes qui ont dû faire des réserves d'eau parce qu'on avait des bilans hydriques qui étaient négatifs
2: Donc c'est bien de nous parler de la pauvreté, de la richesse, mais je pense qu'on divague et qu'on ne parle pas assez d'écologie.
22: Et qui a donné lieu à un débat.
4: Moi je vais à Martigny. À Martigny, il y a plein de micro-quartiers. Il y a des bâtiments, ils sont insalubres. Il n'y a pas d'ascenseur. Nos mamans, nos grands-mamans, elles sont en chaise roulante la plupart. Elles ne peuvent pas monter. Nous, on doit les porter en haut. C'est vraiment être privilégié de ne pas se rendre compte de ça.
24: Ce qui a été le plus important et le plus enrichissant aujourd'hui, ça a été le débat qu'on a pu créer. Et j'espère que juste finalement que ça va continuer entre les étudiants, qui vont continuer à se poser des questions, à se connaître entre eux et à voir que finalement on n'est pas bloqué sur des positions. C'est vrai qu'on vit ça, mais il y a d'autres personnes à côté de nous qui sont dans la même classe, qui sont dans le même environnement et qui finalement vivent des choses totalement différentes.
22: Les jeunes Suisses habitués à les démocraties semi-directes ont aussi souligné le décalage avec le modèle français où le sentiment d'impuissance alimente une abstention massive dans les banlieues. À l'approche de l'élection présidentielle, l'association veut transformer cette colère en poids électoral.
24: Il y a pas mal de jeunes qui s'abstiennent de voter parce qu'il y en a beaucoup qui ont perdu espoir en la politique, qui se disent ça ne sert à rien de voter puisqu'on demande des choses, on n'est pas écouté, etc. Donc nous, on va essayer de redonner cette lumière-là en disant il ne faut pas que vous laissiez ces personnes-là décider pour vous. Et ce qu'on attend des partis politiques, c'est d'intégrer déjà l'ensemble de la population française. On a une voix quand même à porter qui est très peu écoutée, pour ne pas dire pas du tout. Et il faut absolument intégrer cette voix-là dans les parlements, dans les conseils municipaux.
22: Manel a d'ailleurs été élu cette année et a rejoint le conseil municipal de sa ville, Laval.
19: Et oui, c'est déjà terminé, tout un monde pour aujourd'hui, mais l'émission ne se termine jamais vraiment puisque vous pouvez la podcaster quand vous voulez sur PlayRTS, Apple Podcast ou Spotify. Et si vous voulez nous écrire, tout un monde @rts.ch.
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19: Et de l'autre côté des informations, comme on disait à l'époque sur RTS Première, il y a On en parle. Bonjour Philippe Girard.
5: Bonjour Eric.
19: Quel est le programme ce matin?
5: Alors on va parler d'argent, d'un nouveau système de paiement qui a la particularité de ne pas prélever de commission sur les commerçants. Parce qu'on l'oublie souvent quand on paye avec une carte bancaire, une carte de débit ou carte de crédit, ou avec son téléphone mobile. Eh ben on oublie que ça coûte quelque chose aux vendeurs. Alors c'est très pratique pour nous, mais c'est coûteux pour eux. D'où cette nouvelle solution de paiement. Ça s'appelle PimPay, c'est une application et vous pensez bien qu'on n'allait pas manquer de la tester.
19: Ah ben on pensait bien, je me réjouis de la tester après vous d'ailleurs.
5: On va la tester donc tout à l'heure et puis on parlera aussi du boycott, c'est la série qu'on inaugure toute cette semaine avec Muriel Mera, ça ce sera juste après 9h, on parlera du boycott en matière de consommation.
19: Eh bien à tout de suite pour On en parle Philippe, juste après les infos de Fred Mamet, ici il est 8h30.
8: Pourquoi un collégien de 14 ans a-t-il ouvert le feu dans son propre établissement à Aubagne, près de Marseille, blessant le directeur et une enseignante? Un membre du personnel l'a désarmé, l'adolescent. Une enquête pour tentative d'assassinat est ouverte. Une attaque qui n'a rien à voir avec le mouvement des lycéens. Lycéens qui estiment n'avoir reçu que des miettes du gouvernement. Ils s'apprêtent à lancer une nouvelle journée de manifestation aujourd'hui. Acte 5 d'une mobilisation qui va démarrer à Paris, tout près des bureaux du Premier ministre Sébastien Lecornu et du ministère de l'Éducation. L'Union syndicale des lycéens exige toujours la suppression de la plateforme d'orientation Parcoursup, également réclamée par le leader de la gauche radicale Jean-Luc Mélenchon. Le mouvement demande aussi un plan de 10 milliards d'euros pour les lycées. Le roi d'Espagne à Ceuta aujourd'hui pour une visite sous haute tension. Felipe et la reine Laetitia arriveront 2 mois et demi après l'afflux massif de migrants dans cette enclave espagnole au nord de l'Afrique. C'est la première visite d'un souverain espagnol depuis celle de Juan Carlos en 2007. La riposte sera rapide et douloureuse. Les Houthis du Yémen ont lancé hier un avertissement aux États-Unis dont Riyad a réclamé le soutien, jusqu'à présent sans succès. Les combattants pro-iraniens multiplient les frappes sur le royaume. De fortes explosions ont encore secoué hier la capitale saoudienne. Ses habitants ont reçu sur leur téléphone un message des autorités les appelant à se réfugier dans un endroit sûr pour la première fois depuis des semaines. Hospitalisation du pape aujourd'hui à Rome. Léon XIV est attendu à l'hôpital Gemelli en fin de matinée pour se faire retirer un nodule pulmonaire. Une opération peu risquée selon les experts. Reste à savoir si le nodule est bénin ou malin. À 71 ans, le souverain pontife subit son premier épisode de santé depuis son élection il y a 17 mois. Sa convalescence devrait durer une semaine à peine. Virage à 180 degrés et grand coup d'accélérateur chez Epic Games, le géant derrière le jeu vidéo Fortnite met le cap sur l'intelligence artificielle. Les développeurs sont réaffectés en urgence dans l'IA, à commencer par le futur blockbuster réalisé avec Disney, une révolution assumée par le patron Tim Sweeney. Il promet de doper la création 6 mois seulement après avoir licencié 1/5 de ses effectifs. Et enfin, mission impossible pour Tom Cruise, impossible d'éviter un désastre financier à Hollywood. Le retour de Tom Cruise vers le cinéma d'auteur se transforme en fiasco. Le film Digger d'Alejandro Iñárritu est parti pour devenir un immense flop. Il n'a récolté que 14,4 millions de dollars de recettes après son deuxième week-end de projection aux États-Unis.
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10: Bonjour à toutes, bonjour à tous, bonjour Xavier Bloch.
11: Bonjour Philippe.
10: Vous payez comment vous? Du cash? Par carte?
11: Oh bah je vais être cash et je vais vous dire que je paye par carte. J'ai un peu honte parfois parce que voilà, il y a des commissions là derrière et ça me gêne quoi.
10: Ouais, c'est vrai que c'est tellement pratique en même temps qu'on a tendance effectivement à oublier ces commissions pour les commerçants.
11: Ouais, alors dans une minute, zoom sur une application de paiement suisse qui ne prélève aucune commission.
10: Voilà, on a testé, hein. Vous avez testé avec Bastien Fonvis, résultat donc dans un instant. Et puis plus loin, juste après vous, Xavier, on vous présentera la comparaison de prix inédite qu'on vous révélait en mai dernier entre des produits vendus dans les années 70 et ces mêmes produits aujourd'hui. Attention aux surprises. La case guichet, c'est-à-dire la tranche 9h-10h, sera toute occupée par le boycott. Alors, on ne vous demande pas de la boycotter, hein,
11: non.
10: De nous écouter.
11: C'est
10: justement.
11: Pas conseillé.
10: oui, parce qu'on va parler justement de cette fameuse arme soi-disant absolue des consommatrices et consommateurs qu'est le boycott. Muriel Mera y consacre toute une série cette semaine. Le deuxième

0: moto, un camping-car ou autre chose. Est-ce que votre amitié en a été affectée? Comment vos liens ont-ils évolué? Est-il bon de mêler relations amicales et relations d'argent? Votre histoire nous intéresse, que cette expérience ait été bonne ou mauvaise d'ailleurs. Vous pouvez nous écrire à onenparle@rts.ch ou nous envoyer un vocal au 076 206 12 12. On peut évidemment assurer votre anonymat si vous le souhaitez. En tous les cas, votre témoignage nous sera très précieux. Payer par carte sans léser les commerçantes et commerçants, sans leur faire perdre une commission, c'est ce que propose PimPay, une nouvelle appli suisse, et vous l'avez testée, Xavier.
1: Oui, alors c'est encore une nouveau-née, hein, un bébé, puisqu'elle n'a que 3 mois, mais elle compte déjà 5000 utilisateurs et utilisatrices en Suisse romande. C'est une appli, on va le souligner, qui favorise le commerce local. Alors comment fonctionne PimPay? Combien coûte-t-elle réellement aux commerçants? C'est ce que j'ai cherché à savoir.
0: Votre reportage dans une épicerie du centre-ville d'Yverdon.
2: Voilà, madame. Ça vous fait 12 francs 10, s'il vous plaît.
3: Merci. Vous les payez par carte, cash?
4: Cash, s'il vous plaît. C'est très rare que je paye avec ma carte. J'ai entendu parler des taxes sur les cartes. Ils perdent beaucoup d'argent, les commerçants.
2: Ah, ça peut aller assez vite, 1%. Ça peut aller jusqu'à 1%, 1,5% sur un achat. Là, on a nous trouvé une autre solution, c'est cette nouvelle application PimPay qui coûte rien aux consommateurs. Et puis aux commerçants, bah, c'est un forfait par mois, mais alors beaucoup plus bas que les frais de carte qu'on nous prend actuellement.
4: C'est intéressant.
2: Vous connaissiez?
4: Non, bah, je viens d'apprendre là qu'il y a cette carte. Bah, c'est intéressant, si le commerçant ne perd pas beaucoup et puis que ça peut rendre service aux clients, bah, pourquoi pas. En tout cas, merci. Une bonne journée.
2: Au revoir, merci.
1: Un épicier enthousiaste, vous l'avez entendu, une clientèle pas mal intéressée, prête à soutenir ses commerçants locaux. Bon, c'est plutôt encourageant.
0: Oui, alors comment ça marche? Vous avez testé cette appli?
1: Nous avons testé avec Bastien Fonvis, notre recherchiste. Première étape, le téléchargement de l'appli via un smartphone. Entre nous, c'est un jeu d'enfant. Alors ensuite, ça se gâte un peu parce qu'il faut transmettre ses données personnelles, scanner sa carte d'identité, se prendre en selfie, envoyer la photo. C'est une étape que j'ai trouvée personnellement assez pénible. Maxime Charbonnel, fondateur de PimPay.
5: Alors, on est un institut de paiement affilié à un organisme d'autorégulation, lui-même régulé par la FINMA. Donc, on se doit de collecter en tant qu'institut de paiement toutes ces informations. Avec votre pièce d'identité, avec votre selfie, on s'assure que c'est bien vous qui avez effectivement téléchargé l'application. Et en cas de problème, on peut toujours remonter, se servir de cette trace pour retrouver la personne en question.
0: Et en combien de temps votre profil a-t-il été validé, Xavier?
1: Alors, rapidement, hein, 2 minutes, montre en main. Ensuite, c'était très rapide. Ensuite, vous vous retrouvez sur l'écran d'accueil de l'appli, mode d'emploi.
5: Donc ici, vous avez l'application avec 4 grandes sections. Vous retrouvez le solde de votre compte. C'est là que vous allez charger votre argent pour pouvoir payer ensuite avec PimPay. Ensuite, on a une section boutique où là, on va pouvoir retrouver l'ensemble des commerces partenaires avec une carte qui permet de les localiser très simplement autour de nous. On peut également faire des recherches par typologie de commerce, si on cherche par exemple une épicerie ou une boulangerie. Et puis enfin, on a une section ici qui est encore en gestation, qui est pas encore 100% prête, qui s'appellera la section sociale, qui va en fait regrouper des posts et des stories qui vont pouvoir être publiés par les consommateurs et les marchands pour promouvoir le commerce de proximité.
0: Alors, appli téléchargée, profil validé, on peut utiliser l'appli et payer?
1: Alors, pas tout de suite. Hein. Il faut d'abord charger de l'argent sur votre compte, c'est le principe. Le plus simple, c'est de faire un virement bancaire. Vous choisissez le montant de votre choix et l'application génère quasi automatiquement une facture QR code, facture que vous payez ensuite via votre e-banking, le tout est relié.
0: Ok, c'est facile?
1: C'est très facile. Par contre, le transfert est plutôt lent. L'argent met 1 à 2 jours pour arriver sur l'appli. Pour moi, ça a mis 2 jours.
5: Alors, c'est le temps classique d'un virement bancaire auquel PimPay, malheureusement, ne peut rien. Mais c'est une option qu'elle mérite d'être, dans tous les cas, 100% gratuite en permanence. L'autre solution, c'est une solution pour le coup instantanée, qui est le transfert par carte de crédit ou carte de débit. Donc vous insérez les coordonnées de votre carte et là, l'argent est crédité automatiquement et instantanément. Mais c'est une solution qu'on ne recommande pas, mais qui est possible.
0: Ah bon? Mais pourquoi cette solution n'est pas recommandée?
1: Ils sont transparents parce qu'elle est payante. Elle vous coûte 2% du montant que vous versez. Hein, c'est le pourcentage que les banques facturent à PimPay et PimPay vous refacture ces 2%.
0: Mais alors pourquoi ne pas relier directement son compte bancaire à cette appli de paiement local comme avec Twin par exemple?
1: Ouais, je me suis posé la même question. Ça serait la solution, mais c'est pas possible. Les explications de Maxime Charbonnel.
5: Alors aujourd'hui, lier son compte bancaire à une application comme PimPay, c'est

0: techniquement impossible en Suisse, contrairement à l'Europe, parce qu'il n'existe pas de protocole qui permette de se brancher sur les comptes bancaires des établissements financiers suisses. Ça s'appelle l'open banking. La Suisse ne l'a pas encore fait, est en train de s'y pencher pour que les banques soient obligées d'ouvrir leurs livres ou leurs comptes à des acteurs tiers comme Pimpay.
1: Donc en Suisse, les banques traînent les pieds.
2: Et pourtant, Twint est lié à mon compte bancaire.
1: Oui, mais à qui appartient Twint ? Aux banques.
2: Ouais, oui. Ouais,
1: aux banques suisses. Et mon petit doigt me dit qu'elles n'ont aucun intérêt probablement à favoriser le développement d'un système de paiement concurrent. Parce que Twint rapporte beaucoup, beaucoup d'argent. Mais enfin, bon, ça c'est une autre histoire.
2: Oui, hein. Alors revenons à Pimpay. Est-ce que l'appli est bien implantée dans l'e-commerce ?
1: Alors, ça commence, mais on ne trouve pas Pimpay partout. À ce jour, seuls 250 commerces l'acceptent. Hein.
2: Quel genre de commerce ?
1: Alors, des petits commerces, des boulangeries, des salons de coiffure, des ongleries, des épiceries ou des cafés-restaurants, mais sur la carte, je n'ai trouvé aucun supermarché.
0: Alors aujourd'hui, ce n'est pas notre priorité. Pourquoi ? Parce que Pimpay a été conçu pour soutenir le commerce local. Donc c'est ces gens-là qu'on essaye de défendre aujourd'hui, c'est les intérêts de ces gens-là qu'on défend, et pour nous c'est très important.
1: Et pour défendre le commerce local, Pimpay ne prélève aucune commission sur les ventes. C'est ça qui est intéressant. Le commerçant paye un abonnement, on en parlera tout à l'heure, son prix varie de 0 à 29 francs par mois.
2: Alors 250 commerces, ce que vous nous disiez, c'est bien, mais ce n'est pas énorme.
1: Oui, c'est probablement le principal défaut, enfin le frein principal à son utilisation. Il faut vraiment par endroit chercher les enseignes qui acceptent l'appli de paiement. J'en ai trouvé une vingtaine à Genève, une dizaine à Sion, 4 dans le Grand Fribourg, 3 à La Chaux-de-Fonds et une poignée seulement en Suisse allemande.
0: Alors la Suisse allemande, c'est pas pour tout de suite. La Suisse allemande, c'est pour 2027. On y va étape par étape. On peut pas se développer dans toutes les régions en même temps pour deux raisons. La première, c'est qu'on n'a pas des moyens illimités. La deuxième raison, c'est qu'on cherche à faire en sorte que le consommateur se trouve au même endroit que le marchand.
1: Alors ça va si vous habitez, vous travaillez au même endroit, mais si comme moi vous pendulez, franchement c'est difficile de se contenter de cette appli pour se nourrir à midi, on risque d'avoir le ventre vide.
2: Et qu'en pensent les petits commerçants ?
1: Alors ceux qui l'utilisent déjà sont ravis, j'en ai rencontré à l'image de Fiona et Gérard Roy qui sont patrons de l'épicerie familiale La Ferme à Yverdon. Ils se sont abonnés en août dernier.
3: Si on a un abonnement, l'abonnement le plus conséquent, il est de 29 francs par mois, donc si je fais 29 fois 12, on est à moins de 500 francs par année pour cette application comme coût total. Mais il y a aussi des plus petits abonnements pour les commerçants qui auraient moins de passages journaliers.
4: Alors jusqu'à 10 transactions, c'est 0 francs. Et puis après, en dessus, on passe à l'échelon supérieur à 9 francs. Et puis après, si on a vraiment beaucoup de transactions, c'est maximum, c'est 29 francs par mois. Alors là, en ce moment, on est celui à 9 francs. Mais au fur et à mesure du mois, si je vois qu'il y a beaucoup de transactions, je peux simplement passer à la case supérieure. Et puis si un mois, on venait à être fermé pour cause de vacances ou alors qu'il y a moins de transactions, je peux repasser à l'abonnement précédent.
3: Alors la différence, elle est énorme parce que si vous divisez le petit abonnement à 9 francs par rapport à un chiffre d'affaires mensuel, on est à des 0,00 frais de commission. Alors que si vous prenez les applications habituelles, telles que carte de débit, crédit ou d'autres applications, on est plutôt dans des montants qui sont de 0,5 à 1,5%.
4: Le plus important, c'est qu'on reçoit l'argent directement dans un délai court de moins de 24 heures. Le lendemain, on a déjà l'argent.
2: Bon, en conclusion, Xavier, quelle note on donne à cette nouvelle appli de paiement ?
1: Alors moi, je vais donner le maximum 5 sur 5 pour l'aspect éthique, puisqu'elle encourage le commerce local, on l'a entendu. Je donne 4 sur 5 pour son design, son fonctionnement, ça va, c'est facile d'utilisation. Mais je donne malheureusement seulement 2 sur 5 pour son implantation. Et oui, on l'a dit, Pimpay est encore très peu répandu, pas assez utilisé pour que son aspect coup de pouce au commerce local ait vraiment un effet. Alors, à vous de jouer maintenant, testez-la, cette appli, et si ça ne vous dit rien, soyez cash, c'est-à-dire payer cash, c'est aussi une manière efficace de soutenir le commerce local.
2: Voilà, et puis réagissez si vous l'avez testé, ouais. Vous réagissez, vous nous envoyez un petit message sur notre répondeur 0800 108 208 ou une note vocale au 076 206 12 12. On est très curieux de savoir comment c'est pour vous. Pimpay, donc mode d'emploi, chronique signée Xavier Bloch avec la collaboration de Bastien Fondevis, un sujet à réécouter en tout temps sur le Play RTS. Combien coûtait votre panier de courses il y a 50 ans ? Comment a évolué le prix de certains produits qui existaient à l'époque et qu'on trouve encore dans nos rayons aujourd'hui ? On vous le dit dans 3 minutes.

0: Il a soleil, le jeune chanteur et rappeur vaudois Assiel, qui est actuellement en tournée en France. On lui souhaite bien sûr le meilleur des succès. 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Comment le prix d'un produit évolue au cours des décennies? Marie Tchoumi nous en parlait en juin dernier avec une comparaison de prix faite à 50 ans d'intervalle. Je vous propose de redécouvrir ou découvrir, si vous n'étiez pas à l'écoute, ce sujet. On va donc faire un double saut dans le passé.
1: On va effectivement faire un saut dans le passé pour se retrouver en 1979. À cette époque, la Migros et la Coop existaient déjà, mais vous vous en doutez, les produits étaient différents et surtout leur prix. Et c'est ce que je vais vous révéler dans un instant.
0: Et avant toute chose, vous dire qu'on n'est pas tout seul. Bonjour Joël Journeau.
2: Bonjour.
0: Bienvenue dans cette émission. Vous êtes l'actuel directeur des bibliothèques et des archives de La Chaux-de-Fonds, mais vous êtes aussi historien, spécialiste du commerce de détail et de la consommation. Et pour commencer, Marie va vous mettre au défi justement.
1: Oui, alors j'ai mis sur la table du studio 32 produits qu'on a achetés à la Coop et à la Migros avec Bastien Fonvis, le recherchiste dont on parle. Alors je vais pas tous les citer, ce serait indigeste, mais pour vous faire une idée, il y a du chocolat, de la farine, du sucre, du fromage, des biscuits, des chips, du café et des jus de fruits. Et cette première question, pour vous Joël Journeau, vous pensez qu'en tout, on a payé combien pour ces 32 produits? Comme ça là, spontanément.
2: C'est très difficile, mais oui. je me lance, je dirais 200 francs.
1: Alors, moins que ça, on a payé 131 francs pour ces 32 produits. Et si avec Bastien, on a choisi ceux-ci en particulier, c'était pour être au plus près de ceux qui étaient vendus il y a 50 ans en arrière. On a épluché les magazines de la Coop et de la Migros de l'année 1979 pour retrouver exactement les mêmes articles qu'on peut acheter aujourd'hui. Et ça n'a pas été facile parce qu'évidemment, en plusieurs décennies, l'offre a beaucoup changé. Mais les 32 produits qu'on a ici étaient déjà en vente à l'époque. Et c'est donc là qu'arrive la deuxième question, Joël Journeau. À l'époque, vous pensez que le tout, là, ces 32 produits, coûtaient combien?
2: Je dirais autour des 60 francs.
1: Un peu plus. Mais vous êtes pas trop loin. On payait 88 francs, 88 francs.
0: Ouais, 88 francs contre 131 francs aujourd'hui. Ça veut dire que pour les mêmes produits, en fait, on paie de nos jours une fois et demie de plus qu'il y a à peu près 50 ans.
1: Exactement. Et ce qui nous a frappé, c'est que même si aujourd'hui ça coûte plus cher, le prix de certains produits a diminué. C'est le cas, par exemple, de la crème entière Valflora de la Migros, que j'ai ici. On la voit pas, mais on se met une idée. En 1979, elle coûtait 4,70 francs, alors que de nos jours, elle est vendue 3,40 francs. Mais ça reste un cas particulier, parce que pour le reste, tout est plus cher aujourd'hui. Et un dernier petit défi, Joël Journeau, parmi tous les produits qu'on a ici, je le disais, je le répète, il y a du sucre, de la farine, du beurre, du chocolat, des biscuits, de l'huile, pour ne citer que, lequel, à votre avis, a le prix qui a le plus augmenté? Je vous donne un petit indice, je l'ai juste là sous les yeux.
2: Le chocolat au hasard.
1: Oui, bravo. C'est le chocolat Viande d'Or de la Migros, il coûte plus du double aujourd'hui. Mais il y a aussi la tresse pré-cuite de la Migros ou encore le fameux condiment Mirador.
0: Ah, vous connaissez. Tresse pré-cuite, ça existait déjà?
1: Oui, ça existait déjà, sure. Philippe. Donc aussi le fameux condiment Mirador, le prix a lui aussi doublé en près de 50 ans. Il coûtait 1,70 francs contre 3,40 francs aujourd'hui.
0: Mais Marie, on était moins payé aussi dans les années 80, donc en fait, logiquement, tout était moins cher.
1: Oui, tout finalement. À fait. Oui, les salaires ont augmenté, le pouvoir d'achat aussi. Mais si on compare avec les moyens qu'on avait à l'époque, avec Bastien, on a réalisé qu'aujourd'hui, se payer à manger pèse finalement moins lourd dans le budget qu'avant. Autrement dit, en 1979, la nourriture, les produits vendus dans les grandes surfaces revenaient à plus cher aux ménages. Pour vous faire une idée, si aujourd'hui j'achète 3 cabas remplis de nourriture, en travaillant pareil, à l'époque, je ne pouvais m'en offrir que 2.
0: Joël Journeau, je rappelle que vous êtes historien, spécialiste du commerce de détail. Comment on explique que tout a augmenté, mais l'alimentation pèse finalement moins lourd aujourd'hui dans le budget des ménages?
2: Alors il y a 2 grands éléments d'explication. Le premier, c'est qu'il y a eu l'inflation, donc les prix ont eu tendance à augmenter. Et si on prend juste en 1979, 50 francs, si on fait ses courses avec 50 francs, aujourd'hui ça coûte à peu près 100 francs. La différence avec l'exemple de tout à l'heure, c'est que dans ce panier, cet indice des prix à la consommation, il y a d'autres choses qu'on trouve pas en magasin, des carburants, d'autres éléments. C'est pour ça aussi que je suis tombé assez faux, mais je me suis basé sur ces choses-là. Donc, j'essaie de me rattraper.
1: Vous êtes tout pardonné.
2: Voilà.
0: Mais si la part de l'alimentation dans le budget des ménages a baissé, c'est peut-être parce qu'aussi tout a augmenté ailleurs, les loyers, l'assurance maladie.
2: Oui, tout a augmenté, mais c'est aussi qu'il y a eu beaucoup de nouveaux besoins. C'est que à l'époque, vous n'aviez pas de téléphone portable, tout le monde n'avait pas un ordinateur portable, tout le monde n'allait pas en vacances loin. On n'est pas l'avion et on voit tout le monde n'avait pas de voiture. Ça ne veut pas dire que tout le monde a de voiture aujourd'hui, mais on voit bien que les besoins ont évolué. Il y a de nouveaux besoins. Ceux qui font du marketing ont réussi à créer aussi des nouveaux désirs, à accompagner des nouveaux besoins. Et donc, on ne consomme pas du tout la même chose aujourd'hui qu'en 1979.
1: Le prix de certains produits, je citais notamment la crème entière, a baissé en 50 ans. Ça vous étonne?
2: Non, parce que, il y a de nouveau, l'histoire c'est compliqué, il y a toujours plein de facteurs qui s'entrelacent, mais disons que vous avez notamment le progrès technique, donc on ne produit pas aujourd'hui comme à l'époque, il y a eu d'énormes progrès dans certains domaines. Et puis, on se focalise aussi souvent sur la production. On oublie parfois que, il suffit pas de produire quelque chose, mais il faut encore l'envoyer. Il y a toute une partie de logistique, distribution, et si on va jusqu'au bout de la chaîne, il y a le commerce de détail. Et le commerce de détail s'est aussi énormément transformé depuis environ la moitié du 19e siècle, qu'il y a eu des transformations énormes. On pense beaucoup aujourd'hui au commerce en ligne, mais il y a beaucoup d'évolutions avant. Il y a les grands magasins de la deuxième partie du 19e siècle, il y a les supermarchés après-guerre, il y a les centres commerciaux. Donc il y a une énorme évolution. Et puis si je prends l'exemple des supermarchés, c'est qu'il y a eu une rationalisation énorme. Aujourd'hui, on ne va plus, ou la plupart du temps, on ne va plus chez l'épicière ou l'épicier qui nous prépare son produit de A à Z. Non, on va dans un magasin, dans une supérette, dans un supermarché. On prend soi-même le produit qui est pré-emballé, le consommateur, c'est ce qu'on appelle aussi en sociologie le travail du consommateur, et tout est fait pour rationaliser, et ce qui explique aussi une baisse de certains coûts. Alors il y a des matières premières qui augmentent, mais il y a aussi des coûts de distribution qui diminuent, et puis après faut savoir où la différence va, est-ce qu'elle va dans la poche du consommateur, du producteur, du distributeur, enfin il y a différents paramètres.
0: Ouais, vous dites matières premières qui augmentent, c'est ce qui explique par exemple que le prix du chocolat a quasiment doublé.
2: Par exemple, c'est un aspect qui est important, la matière première, effectivement.
1: Quand on regarde aussi les prospectus de la Migros de 1979, l'offre a beaucoup évolué. Typiquement, on ne trouvait pas le moins de produits bio. Ça, c'est quelque chose quand même qui a beaucoup changé.
2: Oui, alors je parlais des besoins qui évoluent. Si on revient un peu aussi en arrière, moi je discutais avec un ami qui a grandi dans le Jura dans les années 70-80. Il me disait pour lui, les pommes de la Migros ou de la Coop, c'était une révolution parce que les pommes dans les champs non traitées aux pesticides, elles ont aussi une autre allure, peut-être un autre goût. Donc il y a aussi une période où on s'est dit mais les pesticides c'est extraordinaire, ça a permis de produire mieux, différemment. Mais ensuite, comme souvent, on voit plein d'effets collatéraux qui arrivent et notamment tout ce qui concerne la santé, et donc il y a des prises de conscience. Et ensuite, le capitalisme aussi très fort pour récupérer ces effets collatéraux et pour en refaire un nouveau marché avec, par exemple, les produits bio.
1: Il y a aussi un autre point qui nous a frappé avec Bastien, c'est qu'on trouve aucun produit, aucune gamme à bas prix. Ça n'existait pas non plus à l'époque.
2: Alors là, je pense qu'il y a un aspect aussi historique de l'évolution du commerce de détail, c'est que Migros est né avec vraiment ce qu'on appellerait aujourd'hui une ambition de faire du discount, de casser les prix avec ses camions magasins en se consacrant à 6 produits à l'origine. Ça a beaucoup évolué ensuite. Mais ce qui arrive souvent, quand quelqu'un arrive avec une nouvelle proposition, c'est qu'au bout d'un moment, pour continuer de croître, on augmente les prix, on augmente la qualité, et puis les prix ont tendance à augmenter. Ce qui laisse de la place à de nouveaux entrants, et c'est dans les années 2005 et au-delà, c'est les hard discounters allemands qui arrivent. Et là, tout d'un coup, on a des distributeurs bien établis qui se disent « Mais nous, il faut aussi qu'on fasse un effort, même s'il y avait déjà Denner avant, qui est aussi un discounter. Donc, il faut qu'on baisse nos prix et on peut lancer des nouvelles gammes à bas prix. » Et ça, je pense que c'est un élément important d'explication.
1: Et est-ce qu'à l'époque, on faisait déjà attention à la lecture d'étiquettes, les additifs, les valeurs nutritionnelles, à la provenance des produits? On a vu que parfois, des provenances étrangères étaient mises en avant comme un avantage.
2: Alors oui, alors ça dépend de la période. En économie de guerre, si on vient au niveau de la première et surtout de la deuxième guerre mondiale, de dire faut acheter suisse, c'est une dimension patriotique. On se bat aussi au niveau des produits. Aujourd'hui, même si on est dans un contexte très anxiogène, l'élément de la distance, d'où vient le produit, c'est plutôt associé à une réflexion écologique.
1: Bien sûr.
2: Qui était pas, ou en tout cas pas dans les mêmes termes appliqués à l'époque.
1: On mangeait moins bien, juste.
2: Bonne question. Je pense pour certains produits, si on pense aux aliments ultra transformés, peut-être qu'on mangeait mieux, mais avec notamment les pesticides, je pense qu'il y a d'autres produits qui étaient peut-être moins sécurisés. On fait quand même très attention aujourd'hui aux normes, même si, vu qu'on fait très attention aux normes, dès qu'il y a quelque chose qui dépasse, ben ça fait les gros titres. Je pense qu'il y a moins de choses qui apparaissaient, mais qui n'étaient pas forcément de bonne qualité à l'époque.
0: C'était Joël Journeau, directeur des bibliothèques et des archives de La Chaux-de-Fonds, historien spécialiste du commerce de détail et de la consommation. Il était avec nous dans ce sujet signé Marie Tchoumi et Bastien Fonvis, diffusé le 8 juin dernier. Voici Moby sur RTS Première.

0: Nous sommes tous faits d'étoiles, we are all made of stars, Moby en 2002. Après les infos, pas de guichet interactif cette semaine, mais les meilleurs moments d'un guichet sur les alternatives au numérique américain. Et puis avant cela, deuxième épisode de la série de Muriel Mera sur les boycotts en matière de conso. Muriel nous rejoint pour nous parler des bases légales d'un boycott.
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0: 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Il est 9h, le journal.
2: Léandre Béret.
3: Ils sont 28 partis et associations à faire front contre l'assouplissement de la loi sur le matériel de guerre. La gauche, le parti évangélique, Amnesty International ou encore Caritas ont lancé hier leur campagne commune sur la votation du 29 novembre pour faciliter les exportations d'armes vers des pays en guerre. Fabien Molina, conseiller national socialiste zurichois, lui, y voit un danger pour la tradition humanitaire de la Suisse.
4: La Suisse peut à l'avenir exporter des armes directes ou indirectement à des régimes qui violent gravement les droits humains, qui sont impliqués dans des guerres ou des conflits, et indirectement, les armes peuvent même être exportées à Israël ou au Soudan, et ça, c'est un grand problème pour la tradition humanitaire de notre pays et sur le rôle de notre pays sur la scène globale.
5: Le Conseil fédéral dit qu'il y a toujours la possibilité de demander à ce que ces armes ne soient pas réexportées, d'avoir cette garantie-là. Est-ce que ça veut dire que vous n'avez pas confiance en le Conseil fédéral?
4: Et non, je n'ai pas la confiance qu'il respecte dans tous les cas ces principes. Et je crois qu'il faut garder des règles strictes comme pays neutre qui a une tradition humanitaire.
3: Fabien Molina avec Elias Baïf. Les lycéens sont appelés à se mobiliser aujourd'hui encore pour un cinquième acte en France, estimant n'avoir reçu que des miettes. Pour l'instant, les manifestants seront dans les rues de Paris. Dès 14h, il réclame un plan de 10 milliards d'euros pour les lycées. Quelques 200 établissements devraient être fermés, anticipe le ministère de l'Éducation, gouvernement qui espère une décélération du mouvement à l'approche des vacances scolaires. Le système de solidarité fiscale entre ex-époux dans le canton de Vaud pèserait sur les femmes. Discriminatoire, devra juger la Cour européenne des droits de l'homme. Le journal Le Temps révèle qu'un recours mené par l'avocat et conseiller national Raphaël Mahin vient d'être déclaré recevable à Strasbourg. Une étape, la Radiseran, qui pourrait changer la situation de nombreuses femmes vaudoises.
6: Lors d'une séparation, 97% des personnes touchées par des poursuites solidaires sont des femmes. Monsieur disparaît en laissant des impôts impayés et c'est madame que le fisc vient saisir. Résultat, des mères de famille endettées, voire en faillite. En Suisse, la quasi-totalité des cantons a abandonné cette solidarité fiscale entre ex-époux. Vaud l'a abolie l'an dernier, mais uniquement pour les séparations prononcées à partir de janvier de cette année. C'est cette absence d'effet rétroactif que dénonce l'avocat et conseiller national Raphaël Mahin à Strasbourg, aux côtés de deux associations et de deux victimes. Les juges devront donc se prononcer sur le caractère discriminatoire de la pratique vaudoise. Si la CEDH condamne la Suisse, le canton de Vaud pourrait devoir rembourser certaines femmes. Les demi-cantons d'Appenzell, toujours sous ce régime, devraient eux modifier leur législation.
3: Des risques élevés menacent la stabilité du système financier mondial. Mise en garde du Fonds monétaire international ce matin, le FMI pointe les dangers potentiels d'une violente correction des valeurs boursières liées à l'intelligence artificielle et de cyberattaques aux conséquences grave. L'institution a encore fortement abaissé ses prévisions de croissance pour le Moyen-Orient et l'Asie centrale en 2026. Le FMI est plus optimiste sur l'Europe, excepté pour la France. Deux nouveaux navires ont été frappés près des côtes bulgares, annonce ce matin du Premier ministre Roumen Radev. Sofia a dit vouloir convoquer l'ambassadrice de Russie après ces attaques qualifiées d'inacceptables et dont l'OTAN a été informée. L'Arabie saoudite reconnaît sa vulnérabilité après des attaques des Houthis d'une ampleur inédite ces derniers jours. Hier soir encore, les rebelles yéménites ont visé l'aéroport de Riyad et des infrastructures énergétiques. Jérôme Jeannin, des failles paradoxales dans le système de défense pourtant puissant.
7: L'Arabie Saoudite, c'est le cinquième budget militaire au monde, un bouclier antimissile ultra sophistiqué, mais régulièrement déjoué par les missiles et les drones bon marché. Laissé de côté par son allié américain, le géant saoudien se découvre au pied d'argile. Hasni Abidi, directeur du Centre d'études et de recherche sur le monde arabe et méditerranéen.
8: Ce n'est pas par manque de moyens ou par manque d'arsenal militaire, mais tout simplement parce qu'il est très difficile pour un grand pays comme l'Arabie Saoudite, qui dispose d'une superficie très importante, importante de faire barrage à des drones ou à des missiles de plus en plus sophistiqués envoyés par les Houthis. La vulnérabilité, elle réside dans ces infrastructures qui sont très vulnérables, c'est-à-dire les aéroports qui sont des structures civiles ou bien les installations pétrolières.
7: Il y a deux semaines, le ministre des Affaires étrangères saoudien est allé jusqu'à lancer un appel à l'aide devant l'Assemblée générale des Nations Unies, un aveu de faiblesse qui contraste totalement avec l'ambition démesurée de ses élites.
8: Les frappes du Houthi, ça déstabilise un petit peu l'establishment saoudien. C'est un pays quand même qui a bâti son narratif sur l'Arabie saoudite comme la puissance montante. L'Arabie saoudite a refusé de prendre part dans la guerre contre l'Iran et Donald Trump n'a jamais pardonné cette position à Mohammed Ben Salman qui ne voulait pas ouvrir un front avec les Iraniens, mais il se trouve finalement lui-même piégé par les alliés des Iraniens qui sont les Houthis.
7: De quoi écorner l'image de l'Arabie saoudite qui accueillera l'exposition universelle et la Coupe du monde de football en 2030 et 2034.
3: Le Soudan, toujours en proie à la guerre, subit aussi de plein fouet la sécheresse provoquée par El Niño. Les Nations Unies préviennent, le phénomène météorologique aggrave des conditions déjà désastreuses. Le risque de famine s'accroît dans de nombreuses zones. L'ONU ajoute que les efforts d'intervention humanitaire sont de plus en plus limités en raison d'un sous-financement critique et de l'insécurité, en particulier dans le Kordofan et au Darfour. Des pirates informatiques font passer les frigos des supermarchés français à 50 degrés. Au moins 300 points de vente Intermarché, Carrefour ou Leclerc ont été victimes de cette cyberattaque inédite. Dans la nuit de dimanche à hier, ils ont été contraints de jeter des produits frais. Cet incident leur coûtera des dizaines de millions de francs. Les nuages passent les montagnes du Jura en cours de matinée pour cacher le ciel bleu dans le Jura et sur le plateau. Dernières éclaircies dans les Préalpes et un temps encore assez ensoleillé en Valais malgré des passages nuageux en augmentation. Pas de pluie toutefois, à part en montagne peut-être. Cette nuit, il fera 18 degrés au plus chaud aujourd'hui en plaine.
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0: Philippe Gérard.
1: Bienvenue dans cette deuxième partie d'On en parle. Et bonjour Muriel Mera.
2: Bonjour Philippe.
1: Deuxième épisode de votre série sur le boycott dans la consommation. Alors hier, nous avons défini ce qu'était un boycott. En résumé, c'est une action qui vise, par le refus d'acheter ou de créer des liens commerciaux, à obliger les entreprises à changer leur politique.
2: Vous avez bien écouté, c'est bien. Et puis alors aujourd'hui, on va se demander quel est le cadre légal qui entoure la pratique du boycott en Suisse. Rencontre avec Clémence Jung. Elle est avocate, membre du comité et ancienne coprésidente de l'Association des juristes progressistes de Genève.
3: Le boycott, c'est une pratique légale. Je tiens un peu à souligner aussi que le mot boycott, c'est le mot qui est utilisé pour des appels militants en général. Ils essayent de pas le galvauder à d'autres formes d'actions qui, elles, ne sont pas légales et qui, selon la pratique militante, ne seraient pas du boycott, du coup. Il faut vraiment toujours rappeler que le boycott a été utilisé par notamment les nazis en demandant de boycotter tous les produits juifs ou carrément les personnes juives. Donc c'est historiquement un mot qui a été utilisé, mais qui n'est pas celui initial du boycott. Donc c'est un peu une trahison, parce que le boycott, c'est au contraire quelque chose qui est utilisé pour des valeurs qui sont nobles, on va dire, pour des valeurs qui sont humanistes. Et c'est pour ça que beaucoup de militants insistent sur le fait de ne pas mélanger tous les termes.
4: Coca-Cola, Netflix, Oreo, pourquoi des pays européens appellent au boycott ? Monster, Gillette, tu connais le point commun entre toutes ces marques ? Elles appartiennent à des groupes américains.
2: Clémence Jung, quand on veut appeler au boycott d'une marque, d'une entreprise, d'un produit, peu importe, est-ce que l'entité visée, elle doit forcément avoir fait quelque chose d'illégal ?
3: Pas du tout. De toute évidence, le fait d'avoir commis un crime ou un délit en droit suisse légitime totalement le fait de vouloir boycotter une marque ou simplement un groupe d'artistes ou je ne sais pas. Mais on peut aussi être juste en accord avec ses convictions. N'importe quelle expression d'une personne est libre, elle est totalement inclue dans la liberté individuelle, mais par contre, elle doit respecter le fait de ne pas discriminer autrui, le fait de ne pas diffamer autrui, ni le calomnier, ni l'injurier. Donc toutes ces règles s'appliquent aussi au boycott.
1: Alors ça c'est pour le cadre théorique, Muriel, mais est-ce qu'on peut avoir un exemple pour que ce soit plus clair ?
2: Bah, y a qu'à demander, hein. On retrouve Clémence Jung.
3: Les personnes qui, pour des raisons religieuses, ne mangent pas de porc, si des produits sont proposés et qui contiennent du porc, ils vont les boycotter, entre guillemets, parce que ça viole leur liberté de conviction. Et s'ils veulent appeler au boycott, je sais pas, d'un jus de pomme qui est filtré par de la gélatine ou par de la graisse animale, dans ce cas-là, ben, c'est un appel au boycott qui est légitime, même si la pratique, elle est pas du tout illégale. C'est pas illégal de manger du porc. Par contre, ce serait un appel au boycott qui serait légitime. Vraiment, il faut imaginer qu'un consommateur, il a cette liberté de consommer ce qu'il veut. Et on ne peut pas forcer les gens à consommer quelque chose qui viole leurs valeurs ou leurs convictions. Ça fait partie de la liberté individuelle. Mais de la même manière que ça fait partie de la liberté individuelle, ça fait partie aussi du débat démocratique de décider ce qu'on veut dans une société ou pas. Et les formes d'appel au boycott qui ne violent pas le droit, hein, donc, comme on disait avant, elles sont légitimes et donc licites.
2: Clémence Jung, est-ce que vous avez des exemples d'une formulation ou d'un appel qui pourrait être discriminant, diffamatoire?
3: Imaginons qu'un groupe vegan appelle à boycotter toutes les boucheries tueurs d'enfants, sous-entendu les veaux ça serait un peu comme des enfants et que ce sont des tueurs, des meurtriers. Le mot est trop fort et à mon sens, en tant qu'avocate, je pense que ça va trop loin, le mot peut être dangereux et des plaintes pénales pourraient être déposées contre cet appel. On pourrait être dans de la calomnie, une forme d'injure, ça pourrait être ce genre d'infraction qui serait visée.
2: Qu'est-ce qui pourrait m'arriver à moi en tant que citoyenne si je relais une campagne de boycott dont justement les propos sont illégaux ?
3: Je pense qu'il faut faire très attention à tout ce qu'on relaie, relire, revérifier, vérifier que ce qu'on relaie est sourcé. Vérifier peut-être même les sources, parfois, si c'est quelque chose d'assez grave, mieux vaut vérifier les sources. Mais en droit pénal, on peut aussi appeler à la bonne foi, c'est-à-dire que suivant l'autorité que revêt l'organisme qui appelle au boycott, on peut imaginer que la personne ait de bonne foi cru que c'était sourcé. Je dis comme ça, mais imaginons l'État nous demande de boycotter, c'est un peu ce qu'ils ont fait, hein, quand ils avaient demandé de boycotter la Russie, par exemple, tous les produits russes ou autres, le citoyen peut se ranger derrière une forme d'autorité ou une forme de bonne foi d'avoir cru que cet appel était tout à fait licite. Après, plus on doute du caractère sérieux de l'organisme qui le propose, plus j'invite tout un chacun en tant que juriste, avocate, à vérifier un tout petit peu ce qui est mis dedans.
2: Mais si ce que je relais justement, c'est une personne anonyme sur le net, on peut m'accuser, moi, de diffamation ou c'est la personne qui a posté qui est responsable ?
3: Ça dépend de l'impact que ça peut avoir, mais sur les réseaux sociaux, on peut imaginer que ce soit au minimum une complicité, mais sinon une coaction.
2: Et là, ça veut dire quoi ? Une amende, un procès ?
3: Ça dépend de l'ampleur de l'infraction, de la gravité de ce qui est dit.
2: Mais on pourrait imaginer aller en prison ?
3: Alors oui. Quelqu'un qui relaie un contenu revendiqué nazi qui appelle au boycott des juifs ou des produits fabriqués par des personnes juives, évidemment, oui, la prison pourrait entrer en ligne de compte. Après ça, c'est toujours des appréciations d'autorité judiciaire.
2: Et qui peut porter plainte contre moi ou m'accuser d'avoir diffusé cette campagne ?
3: Alors typiquement, là, si on reprend dans le cas d'un contenu antisémite et d'appel à la haine, n'importe quelle personne qui se sent directement visée.
2: Et si c'est un produit, est-ce que ça doit être la marque, l'entreprise ?
3: Il peut être aussi l'entreprise, oui.
2: Clémence Jung, vous avez invité tout à l'heure les personnes à se documenter avant de relayer une campagne. Mais où est-ce que je peux obtenir ces informations ?
3: Alors si un appel à boycott ne source pas son appel, moi j'inviterais tout un chacun à ne pas relayer. Normalement, les grandes campagnes de boycott connues, celles en tout cas que moi, je me permettrais de relayer, ce seraient celles qui auraient hébergé leurs informations sur un site internet, par exemple, dans lequel je peux même cliquer sur les sources et les lire moi-même.
2: Et puis, quels sont les canaux par lesquels je peux diffuser un appel à boycott ? Tout est autorisé ?
3: C'est la liberté de cette liberté d'expression. Ça peut être n'importe quel support, ça peut être des tracts, un site internet, relayer un site internet sur un réseau. Ça peut être aussi écrire à ses amis sur des plateformes comme WhatsApp, ça peut être tout.
2: Une des façons de visibiliser un boycott, ça passe parfois par des autocollants. Dans les rues de Genève, quand on se balade, on voit souvent des autocollants sur des poteaux, sur des murs, etc., qui appellent au boycott d'Israël. Ça, c'est légal ? J'ai le droit d'aller coller des autocollants dans l'espace public ?
3: Non, c'est pas du tout légal. L'espace public n'est pas censé être à libre disposition d'affichage sauvage et c'est passible d'amendes assez lourdes.
2: Ça serait pécunier pour le coup.
3: Oui, c'est pécunier.
2: Une autre façon d'utiliser ces autocollants, certaines personnes, quand elles repèrent des produits israéliens dans les commerces, c'est pareil, il y a des petits autocollants qu'on colle sur les dates, sur les avocats, sur les autres produits qui pourraient venir d'Israël. Ça, je pense que c'est pas plus légal que dans l'espace public.
3: Ce qui n'est pas plus légal, c'est que les enseignes dans lesquelles on va acheter nos avocats, nos dates et autres produits sont des lieux privés. Et les lieux privés, c'est régi comme chez moi, comme chez vous. Vous avez le droit d'accepter une pratique ou pas une pratique. Si vous avez des invités qui viennent chez vous et puis que quand ils partent, vous trouvez vos toilettes détériorées avec plein de stickers, peut-être que vous n'êtes pas content. Et c'est la même chose. Une enseigne, théoriquement, en tout cas, elle a le droit de pas accepter certaines pratiques dans son magasin. Et il faut faire hyper attention à ce qui est fait parce que certaines enseignes, elles sortissent des sanctions personnelles contre des gens et leur interdisent l'accès aux magasins ensuite. Et l'interdiction d'accès à des magasins, ça peut être très lourd suivant où on vit. Peut-être qu'il n'y a qu'une enseigne et pas une autre. Et puis si on est interdit d'y aller, ça veut dire qu'on doit se déplacer dans le village suivant pour aller chez quelqu'un d'autre. Donc faire attention à ce qu'on fait. Il y a d'autres manières de dénoncer, notamment des lettres aux enseignes ou de prendre en photo le produit et puis de faire l'appel au boycott usuel en disant on appelle à ne pas aux consommateurs de ne pas acheter.
1: Alors ça c'est pour les règles qui s'appliquent aux individus, mais est-ce que les grandes surfaces, les enseignes ont le droit elles aussi de boycotter certaines marques ou certains produits ?
2: Je vous propose de voir ce qu'en dit l'avocate Clémence Jung.
3: Il y a différents niveaux si on imagine Le label bio, finalement, c'est aussi une forme de boycott des pesticides. Après, c'est sous la forme de label. Donc, le label, c'est vraiment encore le niveau au-dessus. Mais il y a des magasins qui refusent de vendre des produits qui ne sont pas issus d'une agriculture biologique locale. Et c'est un choix. On pourrait totalement imaginer qu'une même une grande enseigne adopte une charte de valeurs et qu'elle refuse de vendre un produit, même s'il n'est pas en soi illicite de le vendre. On pense par exemple à Migros qui ne vend pas d'alcool. C'est un choix. C'est la liberté économique. C'est le choix libéral le plus pur.
2: Et ce que vous me disiez au téléphone, c'est qu'une enseigne pourrait mettre dans sa charte « Nous refusons de vendre des produits issus d'un pays génocidaire qui pratique un régime d'apartheid et que ça ne serait pas illégal, m'avez-vous dit ?»
3: Oui, ce ne serait pas illégal, oui. Mais la charte, elle ne devrait pas être discriminatoire ou infamante. Donc il faudrait vraiment faire attention à comment c'est écrit et boycotté. On ne peut pas dire comme ça qu'on boycotte tous les produits israéliens, par exemple. Il faudrait aussi toujours rappeler ce qui est interdit dans le droit international et se baser là-dessus. Ce qui est interdit dans le droit international, c'est de favoriser l'apartheid. Les États n'ont pas le droit de cautionner un régime d'apartheid qui est fait dans un autre pays. Et donc, une enseigne qui explique qu'elle refuse de participer à cautionner un régime d'apartheid dans un État donné, eh ben, elle est légitime à le faire parce que le droit international l'interdit. Si elle disait simplement « je refuse de vendre tous les produits français parce que c'est nos voisins et que je veux favoriser la Suisse », là, ce serait complètement différent. Ce serait vraiment quelque chose de problématique.
1: L'éclairage de Clémence Jung, avocate, également membre du comité et ancienne coprésidente de l'Association des juristes progressistes de Genève. Elle s'exprimait à votre micro dans ce deuxième épisode de votre série, Muriel Mera, sur le boycott. Demain.
2: Eh bien, demain, on se questionnera sur l'efficacité de cet outil.
1: À demain donc. Et puis tout à l'heure, dans les meilleurs moments des guichets dont on en parle, on restera dans l'esprit des boycotts puisqu'on se demandera comment se passer du numérique américain.

0: C'est à qui le tour? C'était Mylène Farmer et ses fans ont évidemment tous et toutes noté la date du 30 octobre dans leur agenda, puisque c'est à cette date que sortira son 13e album intitulé Égrégor.
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0: Peut-on se passer du numérique américain? Et si oui, comment? C'était le thème de notre guichet du 25 mai dernier. Je vous propose d'en redécouvrir quelques extraits. Nous entendions le témoignage d'Anton, un quadragénaire genevois, membre du collectif d'artistes romans Aristide. Dans son atelier de Carouge, il expliquait à Christophe Canu comment il essayait de se passer des inventions numériques américaines.
2: Alors commençons, allumons cette machine. Donc ça, déjà en préambule, c'est un ordinateur que j'ai acheté il y a une dizaine d'années chez Itopi, qui est en magasin à Genève de reconditionnement d'ordinateurs. Donc ça, c'était un ordinateur d'entreprise, donc qui sont pas les mêmes que les ordinateurs vendus pour le grand public. Donc c'est des ordinateurs qui sont démontables, où chaque élément peut être changé beaucoup plus facilement. C'est des machines plus robustes également. Et ça, c'est un ordinateur que j'ai acheté 450 francs il y a 10 ans et qui fait toujours l'affaire. Donc, il est monté sur Ubuntu, qui est un des logiciels type Linux. Alors, moi, je suis pas un spécialiste, je connais pas très bien tous les détails, mais c'est de l'open source du logiciel libre.
3: Et donc là, il était conditionné comme ça quand vous l'avez acheté?
2: Il était conditionné comme ça et j'ai demandé aussi d'avoir une sorte de séparation avec deux systèmes d'exploitation, d'avoir aussi Windows, parce qu'il y a certains périphériques que je m'en sors pas du tout à mettre sur Ubuntu. Donc je dois aller sur Windows pour les faire fonctionner, comme par exemple mon scanner imprimante sur Ubuntu, j'ai jamais réussi, j'ai essayé de l'installer, puis pour mes capacités c'était trop compliqué. Donc j'ai cette possibilité d'avoir Microsoft à côté, mais qui est un vieux Microsoft où je fais jamais les mises à jour. Je pense que c'est quelque chose d'assez bancal et en fin de compte un petit peu dangereux, parce qu'il y a aucune mise à jour qui sont faites depuis quelques années.
3: Donc là il s'est allumé.
2: Là, il s'est allumé. Donc, ma boîte courriel, c'est Thunderbird, qui est un des systèmes proposés aussi par Firefox. Ensuite, la navigation Internet, j'utilise soit Firefox, soit Brave.
3: C'est un moteur de recherche.
2: C'est un moteur de recherche, exactement, qui permet de pas avoir de publicité. Mais en fait, c'est hyper simple. On voit pas la différence. Pour moi, ça change absolument rien. C'est la même practicité. Après, j'ai l'adresse courriel par Infomaniac. J'ai le Drive, comme la Dropbox qui est sur Infomaniac également. Mes transferts de fichiers que j'utilise, c'est Swiss Transfer. C'est aussi Infomaniac.
3: Vous êtes un fan d'Infomaniac?
2: C'est juste que c'est local, donc j'utilise ça. Puis pour la petite anecdote, j'habite la nouvelle coopérative où il y a les serveurs d'Infomaniac qui ont été construits dernièrement. Et puis on se fait chauffer par les serveurs d'Infomaniac.
3: Qu'est-ce qui fait que vous souhaitiez pas passer par les logiciels dominants des grands groupes, des GAFAM comme on les appelle?
2: Il y a plusieurs raisons pour ça. Pour moi, la première, c'est déjà la genèse de tous ces outils-là, qui partent en partie d'une utopie, de l'autre partie pour des besoins militaires, comme très souvent. Mais l'utopie de départ de l'open source, de la possibilité d'être connecté avec le monde entier, etc. Je trouve que c'est une très belle utopie de partager son code et puis d'essayer d'améliorer des outils de manière commune. Ensuite, il y a quand même l'aspect de ces monopoles, de ces grandes entreprises qui font beaucoup de sous avec ça, qui verrouillent en fait tous ces outils qu'on a à disposition. Et puis dernièrement, on voit très bien l'idéologie qui est en place à la Silicon Valley. Moi, c'est une idéologie à laquelle j'adhère pas et que j'essaye de me détacher tant que faire se peut.
3: Ça complique la vie ou pas?
2: Bien sûr que ça complique un petit peu. De toute façon, tous ces outils-là, c'est la commodité. C'est comme ça qu'ils arrivent à s'étendre de manière aussi totale, j'ai envie de dire. C'est de la commodité. Mais bon, changer de site de recherche, c'est pas compliqué. Et puis après, faut pas oublier, il y a toujours énormément de tutos sur Internet. Alors bien sûr, ça demande de faire cette démarche-là. Mais la plupart du temps, en 10 minutes, le problème, il peut être réglé. Bien sûr, si on a des recherches hyper pointues à faire, peut-être qu'il y a des différences, mais c'est pas aussi fort que d'autres outils comme Google Maps. Moi, je trouve qu'ils ont vraiment une longueur d'avance hyper impressionnante et que, à mon sens, il n'y a pas d'autre outil équivalent dans toute l'amplitude que peut avoir Google Maps, qui est pas simplement de proposer une carte précise, mais on en vient que chercher des arrêts de bus, des horaires, eh ben, en fait, c'est plus efficace de passer par Google que par le site de la compagnie de transport public. Mais je reviens à cette question de cohérence absolue. S'il faut que tout soit absolument comme on le désire, en fait, on ne fait plus rien et tout est désespérant. Moi, je suis déjà content d'être à une banque, la banque alternative, qui fait des investissements beaucoup plus responsables, qui se positionne dans plein de questions qui sont en écho avec mes préoccupations. Et ben oui, ils ont une Mastercard ou Visa. Bon, ben, ce n'est pas pour autant que je vais m'en passer. Parce que, nouveau, c'est quoi les autres alternatives ? Après, je pense qu'il faut aussi toujours remettre en perspective ce monde numérique, il est très neuf. Et puis, il y a un temps de maturation, ça va pas être indéfiniment comme ça. Moi, je reste optimiste. Je trouve qu'il y a plein d'outils qui demeurent, qui sont inventés. Plein de gens questionnent cet univers-là. Et puis, c'est pas totalement désespérant.
0: Anton de Macedo et ses efforts pour s'affranchir des GAFAM ou plus globalement du numérique américain. Et on l'a entendu mentionner le nom de la coopérative Itopi dans son témoignage. Il se trouve que l'un des deux invités de Christophe Canut à notre guichet de mai dernier était précisément membre du comité de direction de cette société. Je lui avais demandé de nous en dire un peu plus sur Itopi, qui était en fait au départ une société de reconditionnement de matériel informatique.
4: Oui, tout à fait. Il y avait des enjeux vraiment sur la durabilité et sur le matériel au début. Et on va dire progressivement, on s'est équipé de logiciels libres pour pouvoir faire notre travail. Et ça s'est finalement ajouté à la palette de compétences qu'on propose. C'est vraiment une autre façon de faire du numérique qu'on souhaite proposer à la population.
5: On a entendu le témoignage d'Anton de Macedo qui se sert encore de son ordinateur qu'il a acheté à Itopi, justement, il y a 10 ans. Une réaction à son propos?
4: Oui, ça fait bien sûr plaisir d'entendre ce genre de commentaires et d'expérience. C'est clair que dans l'inconscient collectif, un ordinateur, ça peut durer 3 ans, 4 ans, au maximum 5 ans. Mais dans la pratique, ça peut durer beaucoup plus longtemps si on l'entretient correctement et si on utilise effectivement des logiciels libres.
5: Est-ce que son profil à Anton correspond à ceux que vous recevez le plus souvent à Itopi?
4: Effectivement, en fait, c'est une niche. Il faut pas non plus dresser un tableau qui est erroné. Il y a effectivement dans notre clientèle beaucoup de gens qui viennent et qui en ont marre, clairement, de cette dominance, de ce numérique états-unien. Et ils souhaitent effectivement amorcer une transition progressive vers un numérique plus éthique.
5: Justement, Anton, en même temps, c'est peut-être les premières limites qu'on peut aborder, disait que son imprimante ne fonctionnait pas avec Ubuntu et qu'il devait passer par Microsoft. Il a parlé de Google Maps qui constitue la référence à ses yeux en la matière. Ça signifie que les logiciels libres sont moins performants et plus limités?
4: C'est ce qu'on essaye de faire dire dans les médias. Il y a beaucoup d'informations qui sont finalement assez erronées. Ce qu'il faut pas oublier, c'est que l'intégralité d'Internet tourne sur des logiciels libres. Donc tout ce qui est infrastructure réseau, data center, etc. Tout ça, c'est des logiciels libres qui sont extrêmement robustes, qui ont prouvé leur robustesse. Et également, dans le cas des ordinateurs personnels, les logiciels que tout un chacun utilise sont également robustes. Mais la problématique, c'est que les gens sont, entre guillemets, biberonnés par des produits des big tech depuis qu'ils sont à l'école. Et ils ont finalement connu que ça. Et ils ont développé des automatismes, des réflexes qui font qu'ils ont l'impression que ça marche mieux.
0: Samuel Chenal, donc notre premier invité, et puis à vos côtés, Noé Zuffray, bonjour à vous.
6: Mais bonjour.
0: Et bienvenue, vous êtes chercheur en sécurité de l'information à l'École Polytechnique Fédérale de Zurich, l'EPFZ. Alors il y a 1000 façons d'entrer dans le domaine de l'informatique, pourquoi avoir choisi celui de la sécurité?
6: Je crois que c'était juste une occasion que j'avais eu donc de faire une thèse sur ces questions-là il y a quelques années. Et aussi, je pense que c'est des sujets qui sont extrêmement pertinents, surtout de nos jours, au niveau de tout ce qui est aussi souveraineté, vie privée, etc. Et donc, du coup, moi, j'ai décidé de me concentrer vraiment plus sur les questions liées à la vie privée, à la protection des données, soit au niveau technique, que tant au niveau de comment les utilisateurs et utilisatrices vont interagir avec les outils informatiques. Et l'idée, c'est vraiment d'avoir une image globale de quels sont les risques pour la vie privée des gens et pour la société en général liés à l'utilisation de nouvelles technologies.
5: Est-ce que, d'un point de vue sécuritaire, alors on s'expose davantage en utilisant des logiciels des grands groupes que des logiciels libres ?
6: Alors ça, c'est une question qui, je pense, je serais peut-être un peu moins tranché que mon coéquipier ici. Je pense que c'est sujet à débat et ça dépend de la situation. C'est une question qui est extrêmement compliquée parce que fondamentalement, en fait, la grosse différence entre ce qu'on va appeler des logiciels libres. Alors déjà, logiciel libre, c'est plutôt quelque chose qui est lié aux licences et on a diverses licences qui sont liées plutôt aux utilisations, au partage, etc. Mais je pense que ici, on sous-entend aussi quelque chose d'open source, donc on a accès aussi au code source du logiciel. Et une grosse différence qu'on a avec les logiciels qu'on va appeler propriétaire, donc géré par des entreprises, c'est qu'on n'aura pas accès à ce code-là. Donc en fait, tout se joue sur qui peut aller voir comment ces logiciels sont créés.
0: Oui, donc du coup, on a cette idée, alors peut-être fausse, hein, que justement les logiciels fermés, ceux qui sont verrouillés, ben, ils sont plus sûrs que le logiciel ouvert, parce que qui dit ouverture, on se dit il y a plein de trous, donc il y a plein de failles.
6: Ouais, c'est ça. Alors, tout dépend un peu du logiciel, dans le sens où si le logiciel est fermé, ben, bien évidemment que personne autre que les gens qui sont dans l'entreprise qui la gère va pouvoir mettre le nez dedans et ils pourront soit pas jouer la carte du complot mais soit cacher des failles, même les utiliser pour eux-mêmes en fait, ou alors juste ne pas les voir parce qu'ils sont pas intéressés à ça, alors que les logiciels open source, ben n'importe qui, encore faut-il avoir les compétences pour le faire bien sûr, mais maintenant avec des outils d'IA aussi c'est un peu plus facile à mettre le nez dedans, n'importe qui peut aller voir si des failles existent et potentiellement les corriger.
0: Alors, logiciels libres, Samuel Chenal, vous qui justement les utilisez, ils sont plus sûrs, moins sûrs
4: Alors moi, je pense qu'ils sont, en fait, ils sont plus sûrs à l'exception de certains cas de logiciels un peu, on va dire, avec une toute petite audience, avec très peu de développeurs derrière. Ça, c'est clair qu'ils sont peut-être moins bien suivis que d'autres, mais globalement, la plupart des logiciels libres sont plus sûrs parce que justement le code est ouvert. Et ça, c'est un élément qui peut perturber. Les gens n'ont pas forcément ce réflexe, cette compréhension-là.
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0: Reach Out, I'll Be There, les Four Tops, une chanson qui nous fait remonter 60 ans en arrière, très exactement, puisqu'elle est sortie en 1966. Nous, on va remonter jusqu'en mai de cette année, date de notre guichet sur la souveraineté numérique ou comment s'affranchir de l'informatique états-unienne. On vous en offre quelques extraits ce matin. On retrouve les deux invités de Christophe Canu, Noy Suffray, chercheur en sécurité de l'information à l'EPFZ, et Samuel Chenal de la société coopérative Itopie, qui milite pour une informatique libre, éthique, durable et citoyenne. Nous lui demandions justement s'il fallait être doué en informatique pour installer soi-même des logiciels libres.
1: En fait, tout dépend du logiciel. Et si vous travaillez avec un logiciel propriétaire extrêmement complexe et spécialisé, vous aurez besoin d'aide au même titre que si vous utilisez Blender, par exemple, qui est un logiciel d'animation 3D extrêmement populaire en libre. Eh bien là, vous aurez aussi besoin d'aide pour entrer dans ce logiciel qui est assez poussé et assez puissant.
0: Bon, on avait déjà fait une émission sur les logiciels libres. Installer Ubuntu, c'est quand même pas tout simple, hein.
1: Bah moi, je peux vous retourner la question. Est-ce que vous avez déjà installé Windows?
0: Non.
1: Ben voilà. Donc en fait,
0: on est dans une
1: situation qui est un peu complètement asymétrique, hein, où finalement le marché, c'est-à-dire la grande distribution, vend des ordinateurs qui sont déjà installés. Donc c'est un peu simple de dire oui, mais c'est compliqué d'installer Linux. Mais en fait, c'est pas si compliqué que ça déjà, de un. Et puis oui, il faut se faire accompagner. Ça, c'est un des éléments qu'il faut dire.
0: Voilà, petite précision. Hein, Ubuntu, c'est donc l'équivalent. Donc c'est un système d'exploitation, hein, l'équivalent de Windows en logiciel libre. C'est
1: tout
0: ça.
1: Tout à fait.
2: Voilà. Ouais, c'est aussi équivalent de Linux, quoi.
1: C'est une distribution GNU/Linux, comme on dit clairement, comme il y en a de nombreuses pour des besoins spécifiques ou des distributions généralistes. C'est très très varié, contrairement au système propriétaire.
2: Par contre, il y a des choses, même si vraiment on n'y connaît rien, qu'on peut faire par soi-même. C'est-à-dire, je sais pas, passer de Gmail à Proton, pour prendre cet exemple-là, on n'a pas besoin d'être un expert en informatique pour le faire.
3: Non, on n'a pas besoin d'être un expert en informatique, et souvent en fait, surtout Proton, qui est une entreprise aussi, qui a envie de faire du profit et qui vend ses produits. Donc Proton Mail, typiquement un abonnement, je crois mensuel, payant, qui est pas très cher, cela dit. Donc on peut complètement faire le transfert. Ces entreprises-là sont conscientes qu'il y a de la friction aussi, que les gens ont peut-être tendance à pas trop vouloir changer, donc ils vont mettre en place énormément de tutoriels, d'aides, etc. C'est très facile. Je l'ai fait dernièrement. J'ai utilisé Gmail pendant des années, hein. C'est clair qu'au niveau de l'interface, c'est très pratique, il y a énormément d'outils super puissants. Je suis passé complètement sur Proton il y a quelques années. J'ai été assez étonné de la facilité avec laquelle on peut le faire. De la même façon que pour les systèmes d'exploitation, etc. Depuis quelques temps, j'utilise maintenant un système libre sur mon téléphone. Et j'étais assez halluciné de la facilité avec laquelle l'installer. J'ai juste eu à brancher mon téléphone sur mon ordinateur avec un câble et à cliquer sur quelques boutons. Et ça s'est fait tout seul, en fait.
0: Proton, c'est juste le système de messagerie comme Gmail, ou bien c'est aussi un logiciel de messagerie qui peut remplacer Outlook ou Mail sur Mac?
3: Moi, je l'utilise sur navigateur. Je ne sais pas s'ils ont un client.
0: Ils ont pas. C'est pas un logiciel.
3: Après, le terme de logiciel, il est un peu confusant, parce qu'en soi, tout est un peu des applications. Ce qu'on a un logiciel installé sur notre ordinateur, c'est juste que les choses seront peut-être stockées un peu de façon différente. Mais au niveau de l'utilisation, ça reste le même. C'est juste que là, on va y accéder avec un navigateur. Ce qu'on peut faire avec Gmail aussi, de toute façon.
0: Samuel Chenal.
1: En fait, je crois que Proton, en fait, c'est le nom de l'entreprise, un peu comme Infomaniac. Hein. Mm-hmm. Mais Proton propose de nombreux services, Proton Mail, mm-hmm. par exemple, Proton VPN et d'autres, au même titre qu'Infomaniac propose toute une panoplie de services informatiques ouverts et souvent basés sur des briques libres.

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1: On a Rémi qui nous dit « Je suis parfaitement d'accord avec vos invités souhaitant s'affranchir de la domination américaine. Utilisateur de Linux depuis de nombreuses années, je n'ai jamais eu de problème. J'apprécie surtout la fonction uBlock sur Firefox bloquant la publicité sur YouTube et les espions en tout genre. Pour le fun, quand on entre sur un site chinois comme Shine, on en bloque 87. Et par deux fois, l'installation d'une imprimante réticente sur Windows s'est manifestée sur Linux par nouvelle imprimante détecter ce fameux message. Voulez-vous imprimer une page de test? Et ça a marché sans rien faire d'autre. Je m'étonne encore que l'on paie dans l'administration et l'industrie des locations énormes pour des logiciels américains alors qu'il existe des solutions open source.
2: C'est vrai ça, pourquoi par défaut on opte pour Microsoft plutôt que pour les logiciels open source dans les administrations NoSQL? Vous avez des pistes de réponse?
3: Je pense que déjà il y a quand même l'entreprise qui va mettre en place tout un support qui peut être intéressant parce qu'ils offrent quelque chose de clé en main en fait, tout simplement. Ils vous offrent tout est là, tout est plug and play comme on peut dire, alors que il faudra peut-être mettre en place quelques efforts avec les services informatiques internes si on veut installer un réseau d'ordinateur sur Linux dans son entreprise.
2: C'est-à-dire former des gens aussi à la maintenance?
3: Ouais, enfin juste avoir des gens qui sont là effectivement, ouais, pour venir installer les choses et tout ça. Ensuite, je pense qu'il y a aussi un biais généralisé dans le sens où comme les logiciels, les systèmes d'exploitation Windows sont utilisés dans les foyers depuis les années 90 en fait par quasiment tout le monde, on a juste une habitude et les gens sont confortables avec avoir la même chose qu'ils utilisent à la maison au travail. Donc ça c'est quelque chose qui est très ancré aussi et si on doit apprendre à utiliser plusieurs systèmes d'exploitation, et quand je dis apprendre, c'est peut-être juste différencier que la petite croix pour fermer la fenêtre, elle est à droite et pas à gauche. Ça peut être très compliqué si on en a l'habitude en fait. Et donc du coup, là, ça génère encore plus de friction effectivement.
2: Il y a une réticence notamment, c'est celle justement de la compatibilité par exemple, de plus pouvoir ouvrir tous les fichiers qu'on a créés sur Word par exemple ou bien sur Excel, enfin de pouvoir les rouvrir ou les y avoir accès si on installe des logiciels libres. Est-ce que c'est complètement compatible, Samuel Chenal?
4: Alors c'est, on va dire, bien compatible, en tout cas pour les documents bureautiques de type Microsoft Office. Maintenant, moi, ma recommandation, c'est dans le cadre d'une procédure de transition éthique, numérique éthique, c'est de commencer par changer ces applications qui génèrent des formats fermés. Pour pouvoir utiliser des suites de bureautiques qui utilisent des formats ouverts et qui seront beaucoup plus pérennes parce qu'en fait, ils ne sont pas verrouillés par une entreprise privée qui peut décider du jour au lendemain des changements de son format. Et on l'a vu récemment dans les annonces, la France qui sort sa propre suite bureautique libre souveraine. Il y a l'Europe aussi, Eurosuite, qui sort aussi, basée sur OnlyOffice, sauf erreur, qui est aussi un produit open source et libre. Donc en fait, c'est quelque chose qui vraiment est en train de marquer les esprits et de bien se développer.
1: Vous parlez de la France, mais on peut citer l'exemple assez cocasse de la gendarmerie nationale française, qui est passée en open source en fait. Et que ça fonctionne très très bien. Et ça fait d'ailleurs des jalousies, notamment de la police nationale, qu'elle est restée sous Windows. Et a priori, d'après ce qui ressort près de 20 ans après ce changement pour la gendarmerie nationale, c'est que ils ont moins de soucis que la police avec Windows.
4: Ben probablement. Moi, je trouve que c'est pas cocasse en fait. Moi, je trouve que c'est courageux en fait, parce qu'à l'époque, c'était vraiment pas clair de faire cette transition. Et on l'a pas beaucoup mentionné, mais le tribunal fédéral à Lausanne a lui aussi passé sur des solutions libres. Et en fait, quand on y réfléchit et quand on voit l'évolution géopolitique qui se passe justement aux États-Unis et justement l'imbrication qu'il y a entre ces big tech et puis le gouvernement états-unien actuel, eh bien, on peut se faire du souci si on est toujours en train d'utiliser ces solutions-là. Je ne sais pas si vous avez entendu parler du procureur général du tribunal pénal international qui s'est fait bloquer son compte Microsoft suite à une prise de position assez radicale mais assez juste sur le problème qui se passe à Gaza.
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0: Landlocked, nouveau projet solo de la chanteuse vaudoise Ella Malherbe, qui faisait auparavant partie du duo Marcella. Derniers extraits de notre guichet de mai dernier sur comment s'affranchir du numérique américain avec Samuel Chenal, membre du comité de direction de la société coopérative Itopie, et Noé Zuffray, chercheur en sécurité de l'information à l'EPFZ. Et dans nos guichets, on vous invite souvent à nous envoyer des messages par WhatsApp, Signal, Telegram ou Tréma. D'où cette question posée à Noé Zuffray, y a-t-il des messageries plus recommandables que d'autres ?
1: Actuellement, j'ai l'impression quand même, l'affaire Snowden, en fait, il y a eu une espèce de mise en place de tout ce qui s'appelle chiffrement bout en bout dans la plupart des messages, des systèmes de messagerie. Et sur le papier, donc si on va lire les conditions générales d'utilisation, etc., toutes sont à peu près équivalentes dans le sens où WhatsApp est censé garantir que seule la personne qui envoie un message et la personne qui le reçoit peut le lire et que même... Donc Meta, en fait, n'a pas accès à ces messages-là sur leur serveur. Après, on peut toujours douter un petit peu de la véracité de tout ça, c'est clair. On peut plus ou moins entrer dans le spectre du doute à ce niveau-là.
0: Surtout qu'il y a une IA qui est maintenant collée à WhatsApp et on se demande ce qu'elle fait là.
1: Voilà, c'est ça. Donc celle-là, je sais pas si qui que ce soit l'utilise, cela
0: non,
1: dit.
0: Effectivement.
1: Mais je pense que au-delà de simplement la sécurisation de l'information en termes d'accessibilité, on peut aussi parler de l'accessibilité. Donc en fait, si on veut parler de la sécurité de l'information, on a tout ce qui est confidentialité, donc garantir que qui que ce soit de légitime puisse accéder à l'information, mais personne d'autre. Et on a aussi l'accessibilité et le fait que ces informations ne puissent pas être modifiées, en fait, par quelqu'un d'autre. Et justement, avoir tous ces serveurs-là de WhatsApp qui sont sur territoire étranger et notamment des États-Unis qui ont des légiférations différentes aussi, ça peut poser des questions au niveau de cette accessibilité-là et si ces données peuvent toujours être accessibles ou non par les utilisateurs.
0: Alors, les serveurs des autres messageries, Telegram, Tréma, Signal, ils sont où?
1: Alors, Signal, il me semble qu'ils sont entre quelque part en Europe, Singapour et d'autres endroits. Il me semble plus qu'ils ont de serveurs aux États-Unis. Les autres, je ne sais pas, mais...
0: Tréma, c'est suisse, non? À la base, Samuel Chenal.
2: Oui, effectivement, c'est suisse. C'est une entreprise suisse qui propose ce service.
0: Donc, les serveurs sont en Suisse?
2: Probablement. Ça, je n'ai pas d'information. Mais ce qu'il faut aussi savoir sur ces messageries, on dit effectivement que le message est chiffré de bout en bout et que, du coup, ça garantit une confidentialité. Mais ce qui intéresse surtout les big tech, hein, c'est pas uniquement le contenu des messages. C'est tout ce qui est méta-information, c'est-à-dire qui dialogue avec qui, à quelle fréquence, où, parce que bien sûr, tout est lié au GPS. Et c'est ça qui permet de fournir des services, de faire de la publicité ciblée, de créer des profils de surveillance. Et c'est ça qui pose réellement problème dans une informatique plutôt éthique. En fait, il y a deux grandes catégories de systèmes de messagerie. Il y a ceux qui sont centralisés. Alors, il y en a qui sont bien, comme par exemple Signal, on l'a évoqué tout à l'heure, mais il reste une messagerie centralisée. Il y en a un autre qui s'appelle Delta Chat, que je conseille vivement, delta.chat, vous pouvez les voir. C'est basé sur la technologie du mail et c'est chiffré de bout en bout et surtout, c'est décentralisé. Il n'y a pas de serveur central avec 2 milliards d'utilisateurs comme dans les produits de Meta.
3: Ça veut dire que c'est plus compliqué à repérer? Qu'est-ce que ça change?
2: En fait, le problème d'un serveur centralisé de messagerie, c'est que quand on réunit 2 milliards d'individus et de conversations, c'est irrésistible de vouloir piocher dedans pour pouvoir entraîner des IA ou pour pouvoir aller chercher des informations qui pourraient être juteuses. Parce que c'est ça, l'or du 21e siècle, c'est l'information, c'est la data. Donc en fait, avoir des serveurs décentralisés, ça réduit considérablement l'attrait de potentiels intérêts, on va dire, malveillants.
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0: Bonjour Jean-Frédéric.
5: Oui, bonjour. J'aurais eu deux questions. La première, en rapport avec les téléphones portables. On a deux systèmes ici en Europe. Il y a Android et puis iOS pour nos portables. Il y a une boîte en France qui s'appelle Murena qui permet de dégoogliser les Android, mais les iPhones, je ne crois pas. Alors moi, ce que j'aimerais, c'est pouvoir installer un système d'exploitation dans mon iPhone, parce qu'il est bien l'appareil lui-même, mais un système d'exploitation qui soit indépendant et qu'on puisse, un peu genre Linux, l'utiliser de manière plus ouverte. Première question. Deuxième question, les Mac. Les Mac, est-ce qu'on peut les charger facilement avec Ubuntu, Mint ou autres produits Linux?
0: Ben voilà, deux questions précises qui concernent Mac. Noé Zuffray.
1: Ouais, je crois qu'on touche une question un peu difficile. Alors, je connais pas vraiment d'alternative à iOS. Oui. Je peux conseiller des alternatives à Android. Moi, j'utilise GraphenOS, par exemple, qui me semblait open source et très facile à installer, comme je l'ai dit tout à l'heure. J'ai essayé, il y a très longtemps, d'installer, il me semble que c'était, je sais plus quelle distribution Linux, pour mettre en place un serveur sur un Mac mini. C'était assez compliqué. En fait, il y a aussi une question matérielle. Mac est très puissant au niveau de son infrastructure générale et de ses outils parce qu'en fait ils maîtrisent quasiment de bout en bout la chaîne de production, ils ont leur propre processeur maintenant, etc. Et du coup ça peut engendrer aussi un peu de la friction. Donc moi le conseil que je donnerais, c'est que malheureusement là j'ai pas de nom à donner, donc soit de chercher de fouiller encore un petit peu, ou alors d'utiliser un téléphone, par exemple un Samsung ou un Google Pixel, et ensuite d'y installer un OS libre.
2: Samuel Chenal. Oui, c'est un peu l'ironie, hein, c'est que les Google Pixel sont des téléphones qui sont très faciles à dégoogliser, en fait. On peut y installer des versions d'Android qui n'ont pas toute la couche Google de surveillance. Mais ça, c'est parce que l'entreprise Google est un peu polymorphe, hein. Elle a ce côté de promouvoir aussi tout ce qui est open source. C'est assez complexe d'y voir clair, hein, dans la politique.
0: Mais si on installe un autre système d'exploitation libre, donc sur son téléphone portable, alors on a bien compris que iPhone ce sera plutôt iOS et rien d'autre, est-ce qu'on aura quand même accès aux applications qu'on utilise quotidiennement, ou est-ce qu'il faudra justement aller chercher des applications alternatives, des applications en logiciel libre?
2: Alors on a la possibilité de faire les deux, en fait, et on peut utiliser des magasins d'applications alternatives, comme par exemple F-Droid, fdroid.org, qui permettent de diffuser des applications en logiciel libre pour Android, et qui peuvent remplacer beaucoup d'applications actuellement. Par exemple, moi j'utilise une application pour les horaires de train, qui n'est pas l'horaire des CFF, hein, qui n'est pas l'application des CFF. J'ai une application libre qui me permet d'avoir tous les horaires des trains en Suisse et ailleurs en Europe. Mmh. Et il y a aussi la possibilité d'accéder à Google Play à travers d'autres magasins qui nous anonymisent. C'est-à-dire que, en fait, c'est le magasin qui se connecte avec le compte Google du magasin. Mmh. Et puis, nous, on peut se connecter à ce magasin sans mettre d'identifiant.
0: Alors, deuxième question de Jean-Frédéric, c'était les Macintosh. Est-ce que c'est plus facile d'installer des logiciels libres sur un Mac?
1: J'aurais exactement la même réponse, en fait. C'est le même constructeur. C'est assez fermé. Donc, je conseillerais d'acheter une machine. On trouve des machines pas très chères, un PC portable, et d'y installer une distribu Linux. C'est très bien.
0: Et dans les logiciels libres, est-ce qu'il y a aussi des mises à jour régulières, comme c'est le cas pour les autres?
2: Oui, effectivement, on est dans un âge où il y a des mises à jour tous les jours, d'ailleurs, ou toutes les semaines, pour pouvoir soit améliorer les fonctionnalités, soit corriger des failles de sécurité. Donc c'est très très fréquent.
0: Et à propos de serveurs, on se posait la question de savoir si Tréma, les serveurs de Tréma étaient bien en Suisse. Eh bien, Didier nous répond, nous dit oui, le serveur de Tréma est bien en Suisse, et il nous donne même un lien où se trouve cette information. Voilà, merci Didier.
3: On a Blaise qui nous dit, Tim Cook vous remercie pour le nombre de fois où vous citez iPhone, une seule fois Samsung. Vous pourriez aussi citer Fairphone comme alternative crédible, durable, fonctionnant sous Android et provenant d'une entreprise européenne.
2: Oui, Samuel. Oui, on peut aussi citer l'entreprise Framework, qui est en fait une entreprise qui fabrique des ordinateurs qui sont extrêmement réparables, qui sont, on va dire, à base de composants qu'on peut changer. C'est un peu une version de Fairphone côté ordinateur. Ça, c'est des solutions qui peuvent aussi intéresser en termes de réduire l'obsolescence programmée, favoriser la réparation, le réemploi.
0: C'était Samuel Chenal et Noé Zuffray, les deux invités à notre guichet de mai dernier sur comment se passer de l'informatique américaine. Samuel Chenal de la société coopérative Itopie, qui milite pour une informatique libre, éthique et durable. Et Noé Zuffray, chercheur en sécurité de l'information à l'EPFZ. 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

0: Voyage en Italie, ça vous dirait? On partirait
1: oh, bah, alors,
0: à deux,
1: là.
0: À deux, Stéphane Gabiou.
1: Oui, alors, hein? Largement. Alors, là.
0: Admirer les poissons zèbres.
1: Ouais. Hein, je sais pas si on a beaucoup. Mais...
0: Bonjour Stéphane.
1: Bonjour.
0: Oui, vous allez parler des poissons zèbres dans sa QFD tout à l'heure.
1: Exactement. On va aller faire la connaissance des poissons zèbres dans un laboratoire de l'université de Lausanne. Alors, ça n'a pas l'air comme ça, mais nous sommes proches du poisson zèbre.
0: Ah bon?
1: En fait, on partage 70% de nos gènes avec eux, les poissons zèbres, qui sont donc intéressants à analyser pour comprendre notamment certains mécanismes génétiques chez nous, les humains.
0: Ouais, c'est vrai que vous êtes de très jolies nageoires, Stéphane. CQFD, c'est donc à suivre juste après les infos de 10h. 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
2: Sandra Viscardi.
3: Les lycéens français dans la rue, acte 5 aujourd'hui. Ils réclament toujours plus de moyens pour l'enseignement, des emplois du temps moins chargés, des bâtiments dont les plafonds ne leur tombent plus sur la tête. Ce matin, le ministre de l'Éducation s'attend à 200 lycées fermés sur les 3700 de l'Hexagone, soit une mobilisation moindre par rapport à la semaine dernière. Des élèves appuyés par les étudiants des universités, pas satisfaits donc des annonces du gouvernement qui, la semaine dernière, leur a promis 3000 professeurs pour remplacer ceux qui manquent. L'activiste climatique suédoise Greta Thunberg serait en ce moment même devant le lycée Paul-Éluard de Saint-Denis. À Paris, une manifestation est prévue cet après-midi à 14h de la place d'Italie aux Invalides. Plusieurs rassemblements sont aussi prévus en province. 267 milliards de francs, c'est la somme que la Russie aurait encaissée depuis 2022 pour ses ventes d'hydrocarbures aux pays européens. C'est le vice-premier ministre russe chargé de l'énergie, Alexandre Novak, qui l'a annoncé ce matin à la télévision russe. Des livraisons, donc, malgré les sanctions européennes, mais grâce à des dérogations, ce total ne prend pas en compte les hydrocarbures russes qui parviennent en Europe de manière indirecte après transformation dans des pays tiers, comme l'Inde et la Turquie, qui ont massivement augmenté, tout comme la Chine, leur achat de brut russe depuis 2022. Encore deux navires touchés en mer Noire, tout près des côtes bulgares. Trois drones aériens ont frappé un bateau battant pavillon maltais à 00h30. L'équipage est sain et sauf. Un autre bateau, par contre, a coulé. Un seul marin a pu être sauvé. Au terme d'une réunion d'urgence du Conseil bulgare de sécurité, le Premier ministre Roumen Radev indique qu'il veut convoquer l'ambassadrice de Russie pour protester. Et par la voix d'Ursula von der Leyen, la présidente de la Commission, l'Union européenne condamne fermement ces nouvelles attaques contre des navires civils. Une personne est en arrêt cardiaque, sept autres ont été blessées ce matin sur le marché de la plus grande ville portuaire sud-coréenne d'Incheon dans une attaque au couteau. Selon les médias locaux, un homme aurait été arrêté. La Corée du Sud est considérée comme un pays sûr avec normalement un taux d'homicide de 1,3 pour 100 000 habitants contre 6 pour 100 000 personnes en moyenne dans les autres pays. Un accident de train cette nuit au Pakistan a fait 4 morts et au moins 17 blessés. Le train a déraillé pour une raison inconnue près de Multan, dans le sud de la province du Punjab. Le président pakistanais exige une enquête transparente sur les causes de ce déraillement. Les accidents de train sont fréquents dans le pays au réseau ferroviaire vétuste. Les autorités australiennes promettent de tout faire pour empêcher leurs concitoyens de suivre en direct la mise à mort par peloton d'exécution le 3 décembre prochain d'un djihadiste américain qui a tué 13 personnes sur une base américaine en 2009. Pour le Premier ministre Anthony Albanese, la chaîne nationale australienne ABC a une responsabilité sociale d'empêcher cette diffusion de cet acte abject. Il veut aussi faire comprendre aux plateformes des réseaux sociaux que ceci n'a pas sa place en Australie. L'équipe féminine de football affronte Israël ce soir à Sion, match retour des barrages des qualifications pour la Coupe du Monde 2027 au Brésil. C'est à suivre dès 19h30 sur RTS2. Du soleil ce matin, là où il n'y a pas de brouillard et avant l'arrivée de passages de nuages en provenance du Jura, 18 degrés cet après-midi.
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0: Aujourd'hui, c'est tournée raclette dans CQFD. Bonjour Cécile Guérin.
1: Bonjour Stéphane.
0: C'est vous la racleuse du jour, si je peux dire ça comme ça. Et vous arrivez, je crois, avec des échantillons de vieux, mais vraiment de très très très vieux raclette.
1: Désolée, j'ai pas pris les meules avec moi, parce que certaines datent de 1875, et il semblerait que ça sente très très fort, très mauvais. Mais les scientifiques de l'Agroscope ont analysé 8 de ces fromages, ce qui permet de retracer l'histoire microbienne des fromages sur 142 ans.
0: Il vit dans des aquariums, il mesure quelques centimètres et pourtant il nous ressemble plus qu'on ne le croit ce matin. Anne-Julie Rouze, bonjour Anne-Julie.
2: Bonjour,
0: oui. Ce matin, vous nous emmenez à la rencontre d'un poisson.
2: Oui, ce petit poisson zèbre, avec lui on partage environ 70% de nos gènes, ce qui en fait un allié précieux pour la recherche. À l'Université de Lausanne, des scientifiques l'étudient pour comprendre les tout premiers instants de la vie et aussi la méningite.
0: Et pour terminer tout cela, un épisode du podcast Tabou. Alors aujourd'hui, on ne va pas y aller par quatre chemins. Aujourd'hui, j'aimerais tester la sodomie. Voilà, c'est un programme très varié qui nous attend. Bonjour et bienvenue à vous.
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0: Quel micro-organisme peuplait les fromages du 19e siècle et comment les méthodes de fabrication ont fait évoluer cette communauté bactérienne? C'est pour répondre à cette question inédite qu'une équipe internationale, sous la conduite de l'Agroscope, cette équipe a analysé l'ADN microbien au cœur d'anciennes meules de raclette du Val d'Anniviers, Cécile Guérin.
1: Oui, cette étude a été possible grâce à une collection unique de raclette conservée à Grimens depuis 1875, d'abord par Jules Zuffray, puis par ses fils Jean-Jacques et Jules Maurice. Cela donne une ribambelle de meules fabriquées entre 1875 et 2017 dans un même lieu géographique. C'est une aubaine pour les scientifiques. Alors les bactéries d'origine, elles sont bel et bien mortes, mais en prélevant un peu de matière à l'intérieur de 8 de ces fromages, les scientifiques ont obtenu la trace génétique des micro-organismes présents lors de la production. Et cette population microbienne, elle raconte 142 ans de fabrication du fromage.
0: Bonjour Noam Chani.
4: Bonjour Cécile, bonjour Stéphane.
0: Bonjour, vous êtes microbiologiste responsable de la collection de culture de l'Agroscope, avec nous de nos studios de Berne. En préambule, pour nous plonger dans une cuve de fromage, quelles sont les fonctions des bactéries à différentes étapes de fabrication?
4: Alors, les bactéries jouent un rôle central dans la fabrication du fromage. Elles sont vraiment absolument indispensables. On les trouve à toutes les étapes, en fait. Et pour commencer, vous savez qu'en début de fabrication du fromage, il faut acidifier le lait, et ça c'est le rôle de certaines de ces bactéries. Mmh. Donc on va les ajouter en général par le biais de ce qu'on appelle des cultures starters. Donc on va les ajouter au lait, et elles vont s'occuper d'acidifier le lait très rapidement. Et ça c'est primordial parce que ça permet, d'une part ça participe à la coagulation du lait, et d'autre part ça empêche des bactéries indésirables ou pathogènes de se développer. Mmh. Ensuite, on trouve parfois c'est les mêmes, mais souvent c'est d'autres micro-organismes qui sont impliqués dans la maturation du fromage. Et ces micro-organismes-là vont être responsables de la dégradation des protéines et des graisses du lait pour produire des plus petites molécules qui sont elles-mêmes responsables des arômes qu'on va retrouver dans nos fromages. Et donc là, je parle des micro-organismes qu'on trouve dans la pâte, mais on pourrait également parler des micro-organismes de la croûte du fromage qui sont également impliqués dans la régulation de l'acidité et également dans la formation des arômes.
0: Mmh. Alors dans votre étude, Cécile nous le disait, vous avez eu accès à des meules de raclette de 1875 jusqu'à 2017. Vous avez notamment retrouvé ces fameuses bactéries, celles qui acidifient le lait, celles qui donc empêchent la coagulation, celles qui aident à la maturation, etc. Vous avez retrouvé un peu cette palette de bactéries?
4: Alors on a retrouvé un noyau central de quelques espèces clés qu'on trouve de manière très fréquente aujourd'hui, et ces espèces-là on les a retrouvées tout au long de la série temporelle qu'on a analysée en effet.
1: Vous avez trouvé d'autres bactéries qui ont aujourd'hui disparu?
4: Alors on a trouvé, et ça nous a d'abord étonné, on a trouvé toute une série de bactéries ou d'espèces qui sont typiques de la panse des ruminants. Mmh. Et puis au début on se posait la question, mais comment elles sont arrivées là-dedans? Et puis en fait, en recherchant dans la littérature, en s'intéressant au mode de fabrication du fromage à l'époque, on a vite compris. Il faut savoir qu'aujourd'hui, pour produire du fromage, on utilise de la présure. Vous voyez, c'est ces enzymes qui sont utilisées pour cailler le lait en début de production. Cette présure d'aujourd'hui, c'est de la présure commerciale, sous forme liquide, en général. À l'époque, elle n'existait pas. Et on suppose, enfin, on a retrouvé dans les pratiques de l'époque, ce qui se faisait, c'est que on prélevait la panse des veaux, qu'on appelle la caillette, on la coupait en petits morceaux, et on utilisait ça pour, on la mettait en contact avec le lait pour faire cailler le lait ou pour extraire les enzymes. Et on pense que ces bactéries qu'on a retrouvées dans nos fromages proviennent en réalité de cette caillette. Elles ne se sont probablement pas développées dans le fromage, mais voilà, c'est des traces de cette pratique.
1: Vous avez également trouvé des bactériophages. Donc ça, c'est finalement des micro-organismes, des virus qui tuent les bactéries. Ça vous a surpris ?
4: Ça nous a pas vraiment surpris parce que là où il y a des bactéries, on trouve des bactériophages. C'est leur prédateur naturel. Ce qui nous a un peu étonné, c'est de retrouver les mêmes grands groupes de bactériophages qui posent problème aujourd'hui. Sachant que la communauté ou la composition en bactéries était relativement différente à l'époque, on s'attendait à retrouver des phages complètement différents, mais non, on a retrouvé à peu près les mêmes groupes.
1: L'intérêt dessus, c'est la fabrication du fromage sur 142 ans, c'est de voir finalement l'évolution de la fabrication. Puis il faut se dire, il faut se remettre dans l'époque, fin 19e siècle, on comprend juste comment marche la fermentation avec les micro-organismes, c'est Pasteur qui le dit. Est-ce que vous avez observé finalement l'influence de l'arrivée de l'hygiène et des procédés de pasteurisation dans votre étude?
4: Alors c'est vrai que le gros intérêt de l'étude, c'est d'avoir cette série temporelle d'échantillons ou de fromages qui ont été produits dans une zone très limitée et qui appartiennent toutes à la même sorte de fromage. Et comme vous dites, à l'époque, au 19e siècle, on commençait à peine à comprendre la fermentation, mais on n'avait encore quasiment aucune idée du rôle des micro-organismes dans la formation du fromage. Il faut bien voir aussi que les antibiotiques n'avaient pas été découverts, et puis l'hygiène était vraiment rudimentaire. Et l'intérêt de l'étude, c'est qu'on part de quelque chose de très rudimentaire, comme je l'ai dit, avec peu de connaissances scientifiques, une technique très très basique, et on voit en fait au cours du XXe siècle toutes les découvertes scientifiques, les développements techniques, ce qui nous a permis d'observer, de mettre en lien l'évolution des communautés microbiennes avec le développement de ces techniques. Quand on parle de l'hygiène, en effet, ce qu'on a observé dans notre série temporelle, c'est un recentrage des communautés bactériennes autour de quelques espèces clés, un nombre relativement restreint d'espèces clés très importantes que j'ai mentionnées avant. Et on attribue ça d'une part à la standardisation des techniques, au contrôle de la production par la mécanisation par exemple, mais comme vous dites également à l'évolution de l'hygiène.
1: Ça veut dire que peut-être des bactéries qu'on retrouvait qui venaient de l'environnement, qui venaient des mains sales, je sais pas, qui venaient d'ailleurs, ne se retrouvent plus dans les fromages du XXe siècle.
4: Exactement. Tout d'abord les systèmes de traite ont complètement changé. L'environnement fromager est plus aseptisé aujourd'hui. Plus mécanisé, et on utilise aussi les cultures starter qui contiennent des milliards de micro-organismes qui prennent un peu le dessus sur les micro-organismes de l'environnement. Il faut dire aussi que le lait est beaucoup plus propre aujourd'hui ou moins chargé en micro-organismes qu'il ne l'était à l'époque. Et tout ça, oui, ça conduit à un nombre peut-être plus restreint d'espèces, ou en tout cas un nombre plus restreint d'espèces dominantes, parce qu'on retrouve toute une panoplie d'espèces un peu plus rares, mais qui sont là.
1: Dans un fromage de 1975, vous découvrez la présence de gènes de résistance aux antibiotiques. Alors, pour quelles raisons ?
4: Alors, dans les échantillons d'avant 1975, on en a relativement peu, mais dans ces échantillons d'avant, on trouve très peu, voire pas de gènes de résistance aux antibiotiques. Et c'est vrai qu'en 1975, on observe un pic, principalement d'un gène de résistance à un antibiotique donné. Et en fait, dans la période qui précède 1975, les antibiotiques étaient utilisés de manière assez massive dans l'élevage. Certains également comme promoteurs de croissance, c'est-à-dire qu'on les donnait aux animaux pour pour qu'ils prennent la masse plus rapidement. Mmh. Et notamement, l'antibiotique qu'on a, pour lequel on a trouvé une résistance, était utilisé comme promoteur de croissance. Alors, notre supposition, c'est pas que ces antibiotiques étaient utilisés dans l'alpage en question, qu'on a étudié. On pense qu'ils n'utilisaient pas d'antibiotiques sur l'alpage, mais par contre, on sait que les gènes de résistance voyagent. Mmh. Et il est possible que ce gène de résistance provienne, je ne sais pas, de matériel qui soit venu de la vallée, ouais. ou de, des pieds des vaches, peut-être, qui étaient dans la vallée, ou qui ont été traités, je ne sais pas. Mmh. Mais on attribue, en fait, dans notre étude, c'est une hypothèse, ce pic de gènes de résistance aux antibiotiques, on estime que c'est une réponse en fait à l'utilisation de ces antibiotiques dans l'élevage ou dans la médecine vétérinaire.
0: Alors, Noam Chani, on le disait, hein, donc vous avez étudié cette ribambelle de fromages, cette collection de fromages de Grimmens de 1875 jusqu'à 2017. Les plus vieux, vous avez pu les y goûter ? Vous avez eu accès ou...
4: Alors, on a eu un morceau au laboratoire et avant de le voir, on s'est dit que c'était une opportunité unique de goûter un fromage, un vieux cru. Mais en le voyant, le touchant et en le sentant, on a vite changé d'avis. Ils sont vraiment, ils sont très très durs. Ils sentent pas vraiment très bon. Voilà, c'est supportable, mais, ouais. mais c'est, non, ça donne pas envie de les manger.
0: Mais est-ce que ça pourrait donner envie d'essayer d'en reproduire, c'est-à-dire reproduire un fromage proche de celui de ce qu'on faisait au 19e?
4: Je pense pas que ce soit possible. Ce qu'on pourrait envisager de faire, c'est de reconstituer des cultures starter avec les espèces qu'on a détectées à l'époque dans des proportions un peu similaires. Et puis peut-être qu'en appliquant les techniques de l'époque, on arriverait à produire un fromage qu'on pourrait imaginer similaire à celui du 19e siècle, mais même comme ça, je pense qu'en reconstituant les communautés, tu voulais, ce qu'on a mis en évidence, ce sont les communautés microbiennes en fin de maturation. On ne sait pas comment elles étaient au début, donc on ne saurait pas exactement ce qu'il faut ajouter en début de production.
1: Alors cette tradition de garder des meules de fromage dans le Val d'Anniviers a une origine assez étrange. En fait, pourquoi les fromages étaient gardés pour être consommés plus tard ?
4: Alors, peut-être pour commencer, les fromages qu'on a analysés, donc cette collection de la famille Dufray, il faut préciser qu'ils n'ont pas été conservés dans le cadre ou dans cette tradition. La tradition dont on parle, et on s'y intéressait parce que, voilà, en s'intéressant à la collection et aux pratiques de l'époque, c'était une tradition qui voulait que les personnes conservent des meules de fromage qui ont été produits pour des événements particuliers de leur vie, par exemple des mariages ou des naissances, et conservaient ces meules de fromage pour être servis à leur repas d'enterrement. Donc, après leur funérailles, il y avait un repas d'enterrement dans lequel ces meules étaient servies. Il faut bien se replacer dans le contexte de l'époque. C'était des populations très rurales, très pauvres, avec des communautés villageoises très soudées. Et les enterrements jouaient un rôle important dans ces communautés-là. Et la famille, c'est la famille donc qui invitait les gens. Il y avait beaucoup de monde en général à ces repas d'enterrement, des gens qui se déplaçaient de toute la vallée. Et c'était vraiment... Il mettait un point d'honneur à bien recevoir ces gens. Il y avait beaucoup de nourriture qui était servie, beaucoup de vin.
1: Et le fromage.
4: C'est un peu dans du fromage. Et c'est dans ce cadre-là que les gens conservaient les fromages. Ouais. Durant leur vie.
0: Et d'ailleurs, vous avez vous-même votre propre meule qui sera consommée lors de votre enterrement, évidemment.
4: Bien sûr.
0: D'accord. Bon. Merci d'avoir été avec nous ce matin.
4: Merci
0: en direct de nos studios au Made in Centrum à Berne, microbiologiste à l'Agroscope. On vous souhaite une belle journée.
4: Merci à vous aussi.
0: C'est très gentil, merci. Dans le reste de l'actualité scientifique, Cécile, des ingénieurs s'intéressent aux abeilles.
1: Et à leur dard, précisément, pour savoir comment cet aiguillon injecte le venin en continu, alors même qu'il s'est détaché de l'abeille. Une équipe d'ingénieurs australiennes a montré que le dard fonctionne comme une micropompe à double piston. En fait, ce mécanisme permet une injection du venin en continu, tout en minimisant le reflux du liquide. Un tel système, finalement, inspire les scientifiques pour concevoir des dispositifs miniaturisés de pompage dans le domaine domaine biomédical. Vous y penserez la prochaine fois que vous vous faites piquer.
0: On y pensera, effectivement. Des scientifiques examinent l'effet des téléphones portables sur l'apprentissage.
1: Dans ses travaux publiés dans Science, il est question d'une étude menée en Inde auprès de plus de 16 000 étudiants, où plus de 70% des jeunes de 15 à 29 ans possédaient un téléphone. L'interdiction de l'usage en classe a montré une amélioration des résultats scolaires. L'effet est particulièrement marqué dans la population étudiantine de première année, auprès également des étudiants les moins performants. La présence en cours ne change pas vraiment, mais il y a moins de perturbations, moins de conversations hors sujet et une plus grande implication des professeurs. Les élèves ayant subi cette interdiction se montrent plus favorables aux restrictions après avoir testé des classes sans téléphone.
0: Et enfin, les mamans orang-outans se retrouvent à la place de jeu avec leurs enfants.
1: C'est ce que suggère une étude menée sur 15 ans auprès de 31 couples mère-enfant orang-outan de Bornéo. Les mères voisines se déplacent davantage lorsque leurs petits ont un âge similaire. Ces déplacements coïncident avec une hausse des jeux entre les jeunes orang-outans. Les mères consacrent alors moins de temps à se nourrir. Et pour les chercheurs, ces rencontres semblent planifiées. Elles montrent un possible investissement maternel chez cette espèce qui d'habitude est solitaire. Cette étude est parue dans les comptes rendus de l'Académie des sciences américaines.
0: Merci beaucoup Cécile Guérin. Dans quelques instants, dans CQFD, on va parler de poissons zèbres avec vous Anne-Julie.
2: Oui, c'est un organisme modèle, autrement dit un organisme qui peut nous éclairer sur notre propre fonctionnement.

0: Voyou avec Vincent Delerm. Il chantait cette reprise, évidemment, de France Gall, écrite par et composée par Michel Berger, évidemment.
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0: À présent, on va parler d'un petit poisson qui nous ressemble, Anne-Julie Rose.
2: Oui, il s'agit du poisson zèbre. Alors, il nous ressemble à peu près. Je veux dire par là qu'on partage environ 70% de gènes. Gènes qui descendent d'un ancêtre commun et qui jouent souvent un rôle similaire et dans notre espèce et chez les poissons zèbres.
0: Et peut-on dire, qu'est-ce qu'on peut dire sur ce petit cousin?
2: Eh bien, cette parenté lointaine fait de lui ce qu'on appelle un organisme modèle. Ça veut dire qu'on l'étudie lui, mais il peut nous renseigner sur nous autres humains. Et ça, c'est un grand avantage dans la recherche scientifique. Vous entendrez dans un petit moment comment des chercheuses et des chercheurs observent une véritable bataille entre la bactérie qui cause la méningite et des cellules qui défendent l'organisme, notamment en avalant la bactérie. Tout ceci dans le cerveau d'un petit poisson zèbre.
0: Alors on fait des expériences sur ce poisson zèbre. J'imagine que tout cela est encadré par des lois, par des règlements.
2: Oui, absolument. Gilles Vimin nous en parlera un peu plus tard. Il est technicien du laboratoire de Nadine Vastenhaus au Centre intégratif de génomique de l'Université de Lausanne. Il nous a ouvert les portes du laboratoire et de l'animalerie. On va faire connaissance avec le poisson zèbre depuis sa conception jusqu'à son apport pour les sciences.
3: On va commencer par les embryons qui sont de ce matin. Et nous allons gentiment les observer.
4: Ah oui, donc dans ces petites soucoupes en verre, ils ressemblent à des toutes petites billes. Mais on les voit quand même à l'œil nu.
5: Je peux regarder ?
3: Bien sûr.
4: Je vois donc ces petites formes toutes rondes, avec un autre rond à l'intérieur.
3: Voilà, et si on regarde à la loupe binoculaire, il y a trois éléments que l'on voit. Il y a le corion, qui est une enveloppe protectrice qui correspond, je vais utiliser l'analogie de l'œuf de poule, qui correspond à la coquille. Il y a à l'intérieur le jaune, le sac vitellin, qui lui donnera toute l'énergie ainsi que les protéines, les ARN messagers que la mère a transmises à l'embryon. Et on voit par-dessus une cellule qui ressemble, si on la voit de côté, à une sorte de demi-lune qui, elle, va se diviser au fur et à mesure. Donc je déplace maintenant une autre boîte de pétri, une boîte en plastique, et nous pourrons observer des embryons qui ont un peu plus d'une journée. Donc on peut déjà commencer à voir certaines caractéristiques que sont par exemple la tête, les yeux un peu, les muscles du corps pour la locomotion du poisson. Principalement, ce sont les caractéristiques que l'on peut voir à cet âge-là.
4: Là, je regarde dans le microscope. Ce ne sont plus deux ronds simplement, mais on voit des petites choses qui se développent à l'intérieur.
3: Exactement. Et je vais même essayer de vous montrer, juste augmenter peut-être un petit peu la luminosité. Voilà. Celui qui est plus à droite, juste en dessous de ce qu'on peut deviner comme étant la tête, on voit les prémices en fait d'un cœur qui bat. En fait, c'est
4: ah oui, je le vois.
3: Ah, bah parfait.
4: Maintenant qu'il a bougé, je vois un tout petit battement.
3: Alors ça devait être ça, ouais.
0: Un embryon d'une journée qui a déjà un petit cœur qui bat, ça veut dire que le développement de ces petits poissons va très vite.
2: Oui, et c'est l'un des avantages de ces poissons zèbres, le zébrafiche, comme l'appellent les chercheurs. On en parlera tout à l'heure.
0: Et ils viennent d'où ces embryons?
2: Alors pour le savoir, je vous propose de descendre de quelques étages.
4: On est dans les sous-sols du Génopode à l'Université de Lausanne.
3: Oui, c'est bien cela, oui. Et nous allons entrer dans l'animalerie zébrafiche du Centre intégratif de génomique de l'Université de Lausanne. La première chose que nous allons faire, c'est nous mettre des mesures prophylactiques pour protéger les animaux, mais aussi pour nous protéger nous-mêmes des potentielles maladies que pourraient avoir les animaux.
4: Donc là, on enfile ces chaussons.
3: Donc on a l'avantage, étant donné que les poissons sont proches de nous d'un point de vue génétique, mais tout de même assez éloignés, que les maladies qui sont capables de nous transmettre ou de nous transmettre sont relativement réduites. Donc ce n'est pas comme visiter une animalerie souris, où étant donné que les souris sont des mammifères, ils ont beaucoup plus de maladies qui peuvent être transmissibles de l'un à l'autre. Donc notre protection est relativement rudimentaire et relativement simple. C'est une animalerie de travail donc pour les recherches qui contient environ 1000 aquariums avec une capacité totale de 30 000 poissons.
4: Je vois plusieurs rangées d'étagères, il y a 1000 aquariums ici.
3: Il y a 1000 aquariums, mais absolument pas tous n'ont des poissons dedans parce que ça dépend bien sûr de nos besoins et actuellement nous sommes environ à 60% de la capacité de nos besoins.
4: Quelle taille ils font ces aquariums ?
3: Je vais commencer par le volume, parce qu'en fait, c'est ce qui est le plus important pour nos poissons. Donc, c'est un volume de 3 litres et demi. les plus grands qui sont ici. Et ces aquariums-là, justement, ils font environ 30 cm sur 10-15 cm de large et 20 cm de haut. Comme on le voit très bien, ce sont des poissons zèbres. Et le nom vient évidemment de leurs caractéristiques physiques, où on voit clairement qu'il y a des poissons qui ont des rayures.
4: Quelle taille ils font, ces poissons zèbres ?
3: Donc ces poissons font à peu près 3 cm de long quand ils sont adultes. Et comme vous le voyez, justement, il y a certains des petits poissons qui ont déjà des petits points. C'est une mutation naturelle. Cette mutation naturelle, ça a donné les poissons qu'on nous on appelle TL, Tumingen Longfin, où c'est des poissons qui ont à la fois des points, mais aussi des nageoires plus longues que le zébrafiche de base. Il y a des mutations qui peuvent être amenées par des processus chimiques, donc dans ce cas-là, comme vous voyez, ces poissons-là, qui sont appelés familièrement des poissons Casper, comme le petit fantôme, où on voit à travers, ce qu'on voit vraiment à travers, c'est au niveau des nageoires, mais également on voit beaucoup les branchies ainsi que le cœur, où on voit vraiment beaucoup plus la couleur du sang. Donc ils sont un peu tout blanc et rouge en même temps, ils sont assez jolis. Pour produire les embryons, en fait, on utilise toujours ces aquariums de croisement qui sont ici.
4: Des bacs en plastique.
3: Alors comment se passe la reproduction des zébrafiches ? Simplement, on va mettre un mâle et une femelle qui peuvent être séparés par un diviseur ou pas, et on va les mettre toute la nuit pour qu'ils communiquent en fait dans l'eau. Alors ils vont pas avoir une communication comme on l'entend nous-mêmes, une communication orale, mais ça se passera au niveau de phéromones qui, pendant toute la nuit, ils vont communiquer et donc évaluer s'ils sont compatibles pour une reproduction. Et le matin, parce que c'est relativement pratique aussi pour cela, les zébrafiches ne se reproduisant que le matin, ils vont faire la fertilisation qui nous produiront des embryons que nous pourrons utiliser pour les diverses expériences pour répondre aux questions du laboratoire. Et d'ailleurs, c'est assez intéressant à voir, il y a plusieurs vidéos sur internet qui le montrent, le mâle et la femelle vont faire une forme de petite danse. Où le mâle va venir presser contre les flancs de la femelle, et la femelle, si elle est réceptive, si elle accepte de relâcher ses œufs, va relâcher les œufs et le mâle va les fertiliser directement après. L'aquarium nous permet justement de voir les embryons qui tombent, et donc on connaît exactement le moment précis à laquelle la fertilisation a été faite, ce qui nous permet ensuite d'injecter des composés chimiques différents, des composés aussi biologiques, pour effectuer les différentes expériences dont on a l'intérêt. Donc ce que vous voyez ici, en fait, c'est notre nursery, où les poissons, quand ils sont embryons, deviennent ceux qui deviendront des adultes, ils sont en train de grandir. Étant donné que la fertilisation est externe, les parents ne s'en occupent pas. Il y a des poissons qui s'occupent de leurs petits, comme l'hippocampe, où le mâle s'occupe des petits, mais c'est plutôt la règle chez les poissons que normalement ils ne s'en occupent pas de leur progéniture. Et donc nous, on s'en occupe dans notre nursery pour les faire grandir au mieux. Et vous voyez, en fait, à différents niveaux ici, différents âges et différentes tailles de poissons.
4: Donc ceux-là qu'on voit, là, alors, les tout minuscules, ils font quoi ? Même pas un demi-centimètre, hein ?
3: Ils font encore moins, je pense qu'ils font... Ouais, peut-être, non, vous avez raison, peut-être un demi-centimètre. Ceux que nous voyons actuellement, en fait, ils ont une semaine et demie. Et donc, ils grandissent très très vite, car on voit juste en-dessus des poissons qui ont une semaine de plus, tout simplement. Et la différence est... flagrante pour nous.
0: Ces poissons sont donc destinés à la recherche et de l'expérimentation animale. Comment tout cela est-il encadré ?
2: J'ai posé la question à Gilles Vimin, technicien de laboratoire à l'Université de Lausanne, qui est donc au contact de ces animaux au quotidien.
3: Alors, c'est encadré de manière très très définie par différents niveaux de législation, niveaux de contrôle, qui sont déjà au niveau de notre université. On a un vétérinaire, en fait, à l'université qui va venir vérifier que tout se passe selon les règles. Il y a aussi le niveau cantonal, où le vétérinaire cantonal maintenant affilié à l'université nous contrôle, et ainsi vérifie que tout ce que nous pouvons faire est bien juste. Il y a aussi également le niveau fédéral où toutes les ordonnances viennent au niveau fédéral. Donc en fait, c'est contrôlé à différents niveaux et chaque fois qu'on doit faire des expériences, on doit soumettre ces expériences à autorisation qui passent par des différentes commissions, dont une commission d'éthique.
0: Une commission d'éthique donc pour encadrer l'expérimentation sur les poissons zèbres. On vous parle d'ailleurs plus en détail des expériences justement sur ces organismes modèles. Ce sera juste après l'artiste suisse Dana que voici. Elle chante Blindsided.

0: 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Il est 10h36 en ce mardi matin. On a visité il y a quelques minutes une animalerie de l'Université de Lausanne avec vous, Anne-Julie Rouze. Vous vous intéressez aux poissons zèbres.
1: Oui, et pour faire plus ample connaissance avec lui, j'ai discuté avec Nadine Vastenhau. Elle est professeure de biologie au Centre intégratif de génomique de l'UNIL. C'est elle qui a apporté tous ces petits poissons au centre. J'ai commencé par lui demander l'origine du poisson zèbre.
2: Il vient d'Inde, il vit dans le Gange, c'est pourquoi il aime bien la température un peu plus haut. Il vit dans de l'eau à 26 degrés.
1: Et pourquoi est-ce que la science s'est intéressée à ces poissons?
2: Dans la biologie, on utilise souvent des organismes modèles. On a beaucoup, vous connaissez peut-être la mouche et les vers, la souris. Le poisson, c'est un organisme intéressant pour la biologie, je pense, parce que c'est un vertébré. Ça nous intéresse parce que nous aussi, les humains, nous sommes des vertébrés. Ça veut dire qu'on partage plus de processus avec le poisson qu'avec la levure ou la mouche, par exemple. Et c'était dans 1980 qu'un chercheur aux États-Unis, George Streisinger, il a pensé à utiliser le poisson zèbre pour la recherche. Il avait un aquarium avec le poisson zèbre à sa maison, comme animal d'accompagnement, je pense. Et il savait à quel point il était facile de les entretenir et les regarder, etc. Et c'est pourquoi il a proposé les poissons zèbres comme un organisme modèle.
1: Ils nous ressemblent génétiquement, c'est pour ça qu'on les utilise dans nos expériences?
2: Oui, c'est ça. On partage beaucoup de notre information génétique avec les poissons. Souvent, dans la biologie, on aime bien comprendre la fonction d'un gène. Mais on ne peut pas casser un gène chez les humains pour les étudier. C'est pourquoi on choisit souvent un organisme modèle qui ressemble à la génétique des humains pour trouver un gène très similaire, le casser et regarder quel résultat on peut obtenir chez ces organismes.
1: Est-ce que vous pouvez me dire comment cette animalerie est arrivée ici?
2: L'animalerie que vous avez vue est ouverte à 2023, c'était parce que moi, je suis arrivée à Lausanne avec mon laboratoire à 2021.
1: Et pourquoi c'était important d'avoir une animalerie proche de l'endroit où vous étudiez?
2: Les embryons de poissons zèbres se développent très très vite. La vie commence avec un œuf, mais après la division cellulaire, on arrive à un embryon. Et chez les poissons, chaque division cellulaire prend que 15 à 20 minutes au début. Par contre, chez la souris et les humains, ça prend 18 heures ou un jour. Alors ça, c'est beaucoup moins vite. Et c'est pourquoi on peut vraiment regarder bien ce processus chez les poissons. Vous avez demandé pourquoi c'est important d'avoir l'animalerie très proche. Parce que on doit faire un croisement le soir, le matin après on peut ramasser des œufs. Et si on aime bien regarder ce processus-là, on a quelques minutes pour mettre les embryons sous le microscope et pour regarder ce processus-là. Ouais.
0: Rester proche de ces petits embryons pour mieux les observer. Donc, qu'est-ce qu'elle étudie justement sous le microscope, Nadine Vastenhau?
1: Elle étudie les tout premiers instants de la vie, juste après la fécondation. À ce moment-là, chez l'humain, comme chez le poisson zèbre, l'embryon ne peut pas encore se servir de son propre ADN. Au début, il fonctionne avec les réserves que l'ovule de la mère contenait déjà. Ce sont ces réserves qui pilotent les premières divisions de la cellule. Puis vient un moment clé où c'est l'embryon qui prend le relais. Son ADN s'active et c'est lui qui dirige désormais son développement.
0: Un peu comme si on vous laissait un kit de survie jusqu'au moment où vous arrivez à vous débrouiller seul, c'est ça?
1: Oui, on peut dire ça, oui. Nadine Vastenhau s'intéresse à comprendre comment s'opère ce réveil de l'ADN, le moment où l'embryon lâche le kit de survie. C'est une étape cruciale lors d'une fécondation in

0: vitro, c'est souvent à ce moment-là que l'embryon cesse de se développer.
1: Ces recherches consistent donc à comprendre à quel moment l'embryon devient autonome par rapport à la mère.
0: Oui, en effet, et Nadine Vastenhau n'est pas la seule à utiliser cette animalerie. C'est aussi le cas de Louise Martin, elle est laborantine en biologie et travaille dans le laboratoire du professeur Vining à l'UNIL, notamment avec Kinky Jim, qui est microbiologiste. Tout ce monde du département de microbiologie fondamentale s'intéresse notamment à la bactérie Streptococcus pneumoniae. Louise Martin.
2: Elle va causer différentes infections dans le corps, notamment des méningites, qui sont une infection des méninges, qui sont les tissus qui entourent le cerveau et la colonne vertébrale. On essaie de comprendre comment la bactérie Streptococcus pneumoniae fonctionne dans ce cas-là, pour déterminer quelles parties de la bactérie sont essentielles, quelles parties de la bactérie jouent un rôle dans l'infection. Tout ça, c'est des informations hyper importantes pour trouver des nouveaux traitements.
0: Comment vous vous y prenez avec le poisson zèbre, justement ?
2: Alors, dans le poisson zèbre, il y a plusieurs étapes de ce processus. D'abord, on va prendre avantage du fait que les embryons de poisson zèbre, les embryons et les larves de poisson zèbre, ils sont transparents. Donc, on peut faire justement beaucoup d'images par microscopie. On peut marquer certaines parties du poisson, donc notamment des parties du système immunitaire, avec des protéines fluorescentes qui nous permettent d'observer par microscopie, où est-ce qu'elle se trouve dans le poisson. Et on peut aussi faire la même chose avec des bactéries, marquer des bactéries avec des protéines fluorescentes d'une autre couleur pour observer où est-ce qu'elle se trouve aussi. Et le plus important, surtout, observer l'interaction entre la bactérie et l'hôte.
0: Et cette interaction, justement, entre la bactérie et le système immunitaire qui se défend, Louise Martin me l'a montré sur son ordinateur.
2: Alors, on a une espèce de vidéo accélérée de l'interaction entre les bactéries et les neutrophiles, qui sont des cellules du système immunitaire du poisson, qui interagissent entre elles et avec la bactérie pour se défendre de l'infection. Et là, on dirait un film, mais c'est en vérité plusieurs photos qui ont été prises à un intervalle de 1 minute sur 8 heures. Et donc, on peut observer en temps réel quasiment cette infection et cette défense.
0: Donc là, on est en train d'assister à une bataille de l'organisme qui se défend et puis à l'attaque de la bactérie, c'est ça ?
2: C'est ça. Et c'est très important dans la recherche, c'est de comprendre comment ça interagit. Est-ce que c'est en effet ces éléments-là qui interagissent ? Ça répond toujours à une hypothèse. Et puis oui, voilà.
0: On voit des petites taches vertes fluo, on voit d'autres taches violettes.
2: En violet, c'est la bactérie.
0: Donc la bactérie ne bouge pas trop et tout autour, on voit des autres taches vert fluo.
2: Alors en vérité, les bactéries, elles bougent, hein, elles se divisent pour prendre plus de place dans l'organisme, mais elles sont aussi beaucoup plus petites que les cellules du système immunitaire. Mais là, par exemple, on voit que celle-là, elle va dessus. On appelle ça la phagocytose, donc elle les mange pour les... elle les désintègre, quoi. Donc oui, on observe vraiment une espèce de balai de défense immunitaire contre une attaque infectieuse, quoi.
0: Il se passe où, ce combat ?
2: Alors là, il se passe au site d'infection, et c'est, dans notre cas, dans le cerveau du poisson. C'est là où, pour l'expérience, on injecte avec une aiguille très fine une quantité de bactéries qu'on contrôle, qu'on a décidé, pour justement pas que ça soit trop et que ça tue le poisson tout de suite, ou pas que ça soit pas assez et que ça n'induise pas de réaction immunitaire. Donc c'est un volume de bactéries qui est contrôlé. Nous, on fait ça dans le cerveau. Cette visualisation par microscope, c'est un peu la première étape pour comprendre, pour confirmer certaines hypothèses, comprendre ce qui se passe visuellement, hein, enfin factuellement. Et puis après, on a d'autres étapes où on va continuer à injecter des bactéries dans le poisson. Et avec des méthodes de biologie moléculaire et de génétique, on va récolter des données pour comprendre les réactions et l'action génétique du poisson et de la bactérie. Donc en gros, au-delà de voir avec les yeux ce qui se passe, on va récolter des données dans le poisson et dans les bactéries pour comprendre justement quels gènes sont essentiels à la bactérie pour attaquer et quels gènes sont essentiels au poisson pour se défendre. Donc ça, c'est plus appliqué et moins visuel. Et donc, une fois qu'on a ces informations, pour nous, ça s'arrête plus ou moins ici, mais ça reste des informations assez importantes pour identifier à terme justement des cibles de nouveaux traitements.
1: C'était Louise Martin, laborantine à l'Université de Lausanne, qui nous parlait donc du poisson zèbre, ce poisson qui partage avec nous autres humains 70% de gènes et un poisson qui nous éclaire notamment sur les mécanismes de la méningite, on l'aura compris. C'était votre reportage, Anne-Julie Rouze, réalisé par Isabelle Barthes. Et paraît-il qu'Anne-Julie, vous êtes revenue de ce laboratoire avec cette immense capacité d'imiter parfaitement le poisson zèbre. Et ça donne quoi quand vous faites le poisson zèbre ? Voilà, c'est très impressionnant.
0: C'est pas mal, non?
1: Ouais, c'est
0: pas mal.
1: Très impressionnant.
3: Il nous dit, ouais.
1: Vraiment, vraiment. Voilà, bah oui. On sent que vous avez 70% de gènes en commun avec lui, surtout au niveau des lèvres. Là, je vois que, en tout cas, chez vous, ça marche bien.
0: C'est ça.
1: Merci. Bravo pour cette imitation. Dans un instant, tout autre chose. Notre podcast tabou. J'aimerais tester la sodomie. Ouais, tout cela après Indochine que voici. J'ai demandé à la Lune.

0: Indochine, donc. Coup d'œil sur la route.
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0: Soyez vigilants si vous circulez sur l'axe Genève-Lausanne parce qu'un véhicule est tombé en panne entre le pont sur la Versoix et Copey en direction de Lausanne. 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
0: Voici un nouvel épisode de notre podcast Tabou. Alors attention, la thématique du jour peut ne pas convenir aux plus jeunes auditrices et plus jeunes auditeurs. Vous allez tout de suite comprendre pourquoi avec la question très directe de Tristan, 22 ans. J'ai envie de sodomiser ma copine, elle ne l'a jamais fait et elle a peur. Comment je pourrais la rassurer? Eh bien, pour aborder ce nouveau tabou, on retrouve mon collègue Bastien.
5: Et un peu plus de 50% des Suisses et Suissesses ont déjà pratiqué le sexe anal et les Romands d'ailleurs plus que les Alémaniques. Et même pour être encore plus précis, les 65 à 70% des Jurassiens, Valaisans et Neuchâtelois l'ont déjà pratiqué. Frédéric Ries, bonjour.
6: Bonjour.
5: Vous êtes coloproctologue aux hôpitaux universitaires de Genève. Alors, la copine de Tristan s'inquiète d'un éventuellement rapport anal. Est-ce qu'elle a raison de s'inquiéter ?
6: Alors oui et non. Il faut savoir que le rapport anal, c'est un rapport qui est utilisé depuis l'aube des temps. Les Grecs ou même les fresques à Pompéi pratiquaient la sodomie et la vendaient. C'est une pratique qui est commune aussi dans la nature. On a les singes, je crois notamment les bonobos, qui ont des pratiques anales et c'est quelque chose qu'on voit un petit peu partout. Ça ne veut pas dire que c'est fréquent pour autant. La pratique anale, si elle est consentie, et je pense que c'est vraiment un élément fondamental, elle est importante, elle nécessite un petit peu de préparation pour ne pas être traumatisant pour l'anus et le rectum.
5: Donc, premier point, le consentement. Ça, c'est le plus important.
6: Oui, je crois qu'il n'y a pas de rapport sans consentement. Un oui, c'est un oui. Un non, c'est un non. Un peut-être, il faut le considérer comme un non jusqu'à preuve du contraire.
5: Ok, et donc il faut le préparer, ça veut dire quoi préparer ?
6: C'est-à-dire que pour faire un bon rapport anal, il faut commencer à être dans une atmosphère qui le permette, avoir un consentement, et puis peut-être commencer, avant de faire un rapport anal avec son partenaire, peut-être commencer à faire des jeux avec des objets, un doigt, pour commencer à dilater et pas être traumatisant sur les organes. Surtout pour un premier rapport, pour voir aussi si ça plaît à son partenaire. Et bien utiliser les lubrifiants,
5: c'est ça.
6: Puisque l'anus n'est pas lubrifié, les selles ne lubrifient pas et qu'on peut être traumatique si on n'utilise pas de bons lubrifiants en quantité suffisante.
5: Est-ce qu'il y a des risques anatomiques à la sodomie ?
6: Oui, il y a des risques anatomiques. Alors, il y a des risques au niveau du sphincter anal, du canal anal, qui est l'orifice de sortie qui nous permet d'assurer une bonne continence. On peut faire des fissures anales, on peut relâcher la force du sphincter et avoir un tout petit peu plus d'incontinence pour des pratiques régulières que la population générale qui se lisse sur le vieillage puisque le vieillissement va aussi faire une diminution de la force du sphincter. Et puis, on peut avoir des lésions à l'intérieur du rectum plus haut si le rapport peut être très très enthousiaste. Et ça nous est arrivé de réparer des perforations.
5: Des lésions qui sont liées à du frottement, en fait, puisque c'est pas lubrifié.
6: Exactement, qui peuvent être liées à du frottement ou à la violence d'un geste. Donc c'est quelque chose qu'il faut bien préparer, bien anticiper. Certaines personnes qui pratiquent le sexe anal vont aussi faire un petit lavement pour vider le rectum et éviter qu'on ait des selles à l'intérieur du rectum pour que ce soit un petit peu plus agréable et que ça sente moins fort.
5: Que ça sente moins fort, que ça soit plus agréable, j'entends bien, mais au niveau hygiène et transmission de pathogènes, puisque c'est quand même des muqueuses qui vont être en contact avec une zone qui est pas la plus réputée, la plus propre du corps, là, est-ce qu'il y a un risque de transmission de maladies ?
6: Alors, il y a un risque de toutes les maladies sexuellement transmissibles, la syphilis, la gonorrhée, ça c'est des maladies classiques, mais a priori, si on est avec un partenaire régulier, il n'y a pas de souci. On peut avoir un risque de transmission du human papillomavirus, le HPV, pour lequel, heureusement, nos jeunes sont aujourd'hui vaccinés. Et puis, on peut avoir un risque de transmission de maladies comme le HIV. Ensuite, il faut savoir que l'utilisation de lubrifiants au silicone va désactiver la protection d'un préservatif. Donc, il faut pas utiliser le silicone et le préservatif. Ça va le désactiver. Il faut plutôt utiliser un lubrifiant à base d'eau. Il faudra en utiliser plus. Passer un lubrifiant qui se consomment un peu plus. Donc oui, il y a des risques de maladies sexuellement transmissibles, comme dans tout rapport sexuel, mais il n'y a pas un risque de maladie lié au fait de toucher les selles de son partenaire spécifique.
5: Ouais, il n'y a pas d'infection qu'on va transmettre.
6: Il n'y a pas d'infection spécifique.
5: Des bactéries particulières ou comme ça. On entend souvent que trop de sodomie pourrait rendre incontinent anal.
6: Alors,
5: où est la limite? Vous avez dit que ça peut arriver effectivement, mais un petit peu d'incontinence. Mais
6: alors, dans les études, des grandes études qui sont faites sur des hommes ayant du sexe avec les hommes, on peut monter jusqu'à 12% pour un rapport anal plus qu'une fois par semaine. Si c'est un rapport occasionnel, a priori, s'il est consenti et non traumatique, le risque est anecdotique.
5: Donc qu'une fois par semaine, j'imagine que ça concerne quand même pas mal de monde.
6: Oui et non, on sait pas, on n'a pas vraiment de statistiques. Un des dangers, je pense, aujourd'hui, principaux, c'est le chemsex. Donc c'est du sexe sous influence de médicaments qui vont augmenter soit les performances, soit diminuer la sensibilité pour augmenter le plaisir, et où il n'y a pas de contrôle et on peut être traumatique sans s'en rendre compte ou être traumatisé sans s'en rendre compte. Et ça, c'est un réel danger pour son anus. Mais dans un rapport consenti, le risque est faible. Et comme je le disais, ben, en vieillissant, finalement, notre sphincter devient aussi faible et ça se gomme vers le grand âge.
5: Et au niveau plaisir, on ne va pas oublier le plaisir. Est-ce que la personne qui est sodomisée peut avoir un orgasme?
6: Alors oui, la personne peut avoir un orgasme, mais ça reste encore une zone assez mystérieuse. On sait que les hommes vont avoir un orgasme au niveau du massage de la paroi postérieure de la prostate. Donc ça, c'est quelque chose qui, physiquement, c'est très innervé et ça va provoquer des orgasmes chez les hommes facilement.
5: Cette partie, en fait, on la chatouille, on la titille.
6: On la chatouille, exactement. La pénétration, en fait, va stimuler la partie postérieure de la prostate ou qui sont richement innervés. Chez la femme, on a l'anus, on a le vagin, et normalement, le plaisir, il est lié au clitoris, entre le clitoris en lui-même ou les branches clitoridiennes qui sont sur le côté. Et je pense qu'une partie du plaisir est aussi liée à l'excitation globale, et on n'a pas toujours l'explication pourquoi. Parce que la stimulation directe est un petit peu plus distante, donc pas tout le monde ne ressent le même plaisir, le même orgasme, et ça peut être lié aussi au plaisir général lié à la pénétration et à l'excitation liée à celle-ci qui va générer l'orgasme plutôt que la stimulation directe. Mais les études sont pas très bonnes et c'est quelque chose qu'on essaie de comprendre.
5: Il y a peu d'études et elles sont pas très bonnes parce que c'est quand même un sujet tabou.
6: C'est clairement un sujet tabou et je ne pense pas que vous ayez discuté à un dîner de l'orgasme anal récemment.
5: Ah, repas de Noël, à chaque fois.
6: Repas de Noël. Non, c'est vraiment quelque chose de très tabou dans la société, je pense.
5: Plus que les rapports vaginaux, par exemple.
6: Oui, qui sont beaucoup plus classiques et je pense que l'orgasme vaginal est beaucoup plus discuté que l'orgasme anal. Et je le vois aussi à la consultation, quand on a par exemple des questions effectivement sur la sodomie ou sur l'impact de nos opérations sur la sodomie.
5: Et donc je reviens à Tristan, je rappelle 22 ans, sa copine qui était quand même plutôt inquiète à l'idée d'un rapport anal. Si on applique les conseils que vous nous avez donnés, tout devrait bien se passer.
6: Alors, je pense que tout doit bien se passer. Et puis, si à un moment donné, elle se sent pas bien, elle se sent pas en confiance ou elle veut repousser à plus tard, il faut l'écouter. Son consentement fait toujours foi.
0: Voilà pour ce tabou consacré à la sodomie, donc réalisé par Bastien Confinot. Et vu que ça sort tous les mardis à 16h, donc tabou, il y a chaque semaine un nouvel épisode, c'est sur Play RTS que vous retrouvez tout ça. Et vu qu'on est mardi, je peux déjà vous dire que l'épisode d'aujourd'hui sera le suivant. Ma vulve a une drôle d'apparence. Voilà, rendez-vous sur Play RTS. Et puis si vous avez vous aussi des questions tabou que vous souhaiteriez qu'on aborde ici, faites-nous un petit mail, même anonyme évidemment, tabou@rts.ch. Tabou qui revient demain dans CQFD, demain la nuit. Je vois des ombres. Et puis dans un instant, tribu présentée par Jérôme Timmerman. Bonjour Jérôme.
2: Bonjour Stéphane.
0: Vous évoquez la Ritaline ce matin.
2: Oui, Ritaline, mon amour, c'est en fait le titre de l'enquête de Malka Gouzer qu'on reçoit ce matin dans tribu. On va discuter avec elle de ces médicaments qui créent des diagnostics, qui créent bien sûr des dépendances également. Puis bien sûr, en filigrane, on va aborder la limite, enfin la frontière entre médicaments, entre drogue et un médicament, en particulier les stimulants et les antidépresseurs.
0: À tout de suite, mon cher Jérôme. Merci à Isabelle Bartker réalisé l'émission du jour. Anouk Verly, notre attachée de production. Clarisse Christovao, notre éditrice numérique. Et Stéphanie Jovanovic a choisi la musique. À tout de suite, Jérôme. Il est 11h sur RTS Première. Voici les infos.
7: Sandra Viscardi.
8: Greta Thunberg, l'activiste climatique suédoise aux côtés des lycéens français ce matin devant le lycée Paul-Éluard à Saint-Denis. Elle a promis de participer à la manifestation de cet après-midi à Paris. Les lycéens ont lancé ce matin leur 5e journée de mobilisation pour exiger plus de moyens pour l'enseignement, moins de bâtiments délabrés et la fin de Parcoursup qui oriente leurs hautes études. Le Parlement hongrois vient de voter une première loi supprimant des dispositions anti-LGBT+ de l'ère Orban. Les dispositions interdisaient l'évocation de l'homosexualité et de l'identité de genre auprès des mineurs. Léon XIV attendu à l'hôpital Gemelli de Rome. Le pape doit y subir une intervention chirurgicale pour retirer un nodule découvert lors d'un examen dans l'un de ses poumons. Les papes, rappelons-le, disposent d'un étage réservé lorsqu'ils sont hospitalisés dans cet hôpital romain. Léon XIV devrait y rester une semaine. Animaux apeurés, 1300 tonnes de déchets et 260 accidents par année. Voilà les conséquences de l'utilisation de feux d'artifice en Suisse. Les défenseurs de l'initiative sur les feux d'artifice ont présenté leurs arguments ce matin à Berne. Rappelons que la Suisse votera le 29 novembre sur ce texte qui veut limiter l'usage privé des pétards. 6% de plus qu'en 2024. L'an dernier, la Souva a versé 1,34 milliards de francs pour des traitements à la suite d'accidents. Et pour limiter la hausse, le principal assureur accident du pays traque les coûts injustifiés grâce au contrôle systématique des factures. Résultat, 10% de factures comportant des erreurs ou des imprécisions et à la clé, une économie de 123 millions de francs. L'association suisse des locataires monte au front contre le Conseil fédéral. Elle lui demande de retirer le contre-projet indirect à son initiative populaire sur les loyers. Elle vient de déposer un appel muni de 100 800 signatures à la chancellerie fédérale. Malgré un niveau de formation de plus en plus élevé, les jeunes femmes continuent de gagner moins que les jeunes hommes sur le marché du travail. L'écart de revenus s'est considérablement réduit au fil des ans. Il était encore de 55% en 1965. Désormais, pour des personnes nées en 1995, il s'élève à 14%, selon une étude réalisée par l'Université de Lausanne et le Centre de compétences suisses en sciences sociales. Il y aura moins d'arrêts intermédiaires sur le tronçon allemand de la ligne Zurich-Stuttgart dès le nouvel horaire CFF au mois de décembre. Décision prise par les CFF et la Deutsche Bahn pour améliorer la liaison. Car trop souvent, le train allemand arrive en retard à la gare de Singen, à 20 km au nord-est de Schaffhouse, là où le train suisse prend le relais. Ce qui impliquait jusqu'ici que les CFF fassent venir un train de remplacement. Trop chaud, pas de chocolat. Avec la canicule, nous en avons moins consommé, selon Daniel Bloch, le patron de Camille Bloch. C'est ainsi que la société qui fabrique le chocolat éponyme à Courtelary explique dans la presse locale la baisse de 10% de la consommation depuis le début de l'année. La chaleur, le prix du chocolat qui augmente et le climat général de consommation, trois facteurs déterminants pour ce recul. La baisse des températures et l'approche des fêtes devraient inverser la tendance. Le soleil va pulvériser les derniers brouillards du plateau, mais il se fera rattraper par des nuages venus du Jura. Le Valais devrait rester au soleil 18 degrés, puis des gouttes en montagne pendant la nuit, mais retour du soleil demain.
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0: De plus en plus prescrits, les stimulants, antidépresseurs et anxiolytiques occupent une place grandissante dans nos vies, associés à différents diagnostics qu'on ne connaissait pas trop pour certains il y a encore 20 ou 30 ans en arrière. Mais que se passe-t-il quand se développe une dépendance à ces produits, quand on devient accro comme si c'était une drogue? Et d'ailleurs, où est la limite, où est la frontière entre la drogue et le médicament, sachant que cette frontière peut devenir poreuse chez des consommateurs ou consommatrices à la recherche d'effets bien précis. Bonjour Malka Gouzer.
1: Bonjour.
0: Bienvenue dans Tribu, vous êtes journaline et vous êtes autrice de Ritaline, mon amour. Alors c'est une enquête publiée sous la collection Les Explorations de ID News, coéditée en version papier avec les éditions Georg. C'est un ouvrage illustré par Delphine Pressel. Malka Gouzer, ce livre, c'est le récit en fait, de votre propre consommation de ces médicaments. Ça a commencé juste après votre départ pour l'université aux États-Unis. Pourtant, si je reprends vos propres termes dans ce que vous écrivez, vous indiquez que vous êtes une bonne femme normale. Bon, s'il fallait pointer une zone d'ombre, ce serait votre consommation quotidienne d'un cocktail pharmacologique. Mais voilà, dans cette première phrase, on comprend, bonne femme normale, que ça peut arriver à tout le monde.
1: Oui, enfin, ce qu'on appelle une personne addict ou toxicomane n'est pas quelque chose d'objectivement. Enfin, on peut en débattre. C'est une question politique finalement. Où est-ce qu'on met le pur, l'impur, l'étranger, l'autre. Donc, chez nous, nous avons appris à parler des toxicomanes et des drogués. En pointant certaines personnes qui utilisent des substances que nous avons décrétées être mauvaises, diaboliques, illégales, et les autres personnes qui remplissent nos critères de consommation et qui consomment des produits qui correspondent à notre culture, l'alcool, les cigarettes, ne sont pas considérées comme des toxicomanes ou des criminels ou des...
0: C'est ça la forme de normalité alors dans...
1: Bah, en fait, ce que j'essaie de dire plus ou moins dans cet ouvrage, parce que je pense que c'est important que les personnes, les usagers, enfin les termes, on dit usagers pour plus dire toxicomanes, mais disons, moi j'aime bien dire toxicomanes, ne sont pas que les personnes dans la rue qui n'ont pas de dents et qui ont des problèmes en fait socio-économiques, c'est aussi des gens qui fonctionnent, pas que je fonctionne, mais quand je dis que je suis une personne normale et pourtant je suis toxicomane, c'est pour souligner le fait que on peut aussi être toxicomane avec l'aval et la bénédiction du corps médical.
0: Alors, toxicomane, le mot est sur la table. Et vous en parlez ouvertement de cette consommation. En fait, vous êtes mise à en parler à un moment. Il y a eu un déclic, une sorte de coming out. Ça s'est déroulé comment? C'était, ouais, vous avez réussi peut-être à vous défaire d'un tabou ou justement mis le doigt sur le fait qu'il y a quelque chose qui paraît normal mais qui l'est pas vraiment.
1: Je pense que c'est très très important. En fait, j'encourage les personnes, parce qu'on est nombreux, si on regarde les statistiques, à prendre des antidépresseurs, enfin, il y a beaucoup d'enfants qui prennent des stimulants, ce sont des stupéfiants, on peut pas, c'est des drogues dures. Enfin, après, il faut encore savoir ce qu'on dit quand on dit drogue. Pour moi, c'est drogue, médicament, tout est pareil finalement. Mais oui, j'encourage fortement les gens qui consomment des médicaments pour la santé mentale ou autre d'en parler et de dire oui, je suis dépendant, je suis toxicomane. C'est un peu, il n'y a pas si longtemps, l'homosexualité était une maladie, on la cachait et c'est important de pas en avoir honte premièrement, mais aussi de l'afficher, parce qu'en fait, en l'affichant, on questionne aussi cette guerre contre les drogues qu'on mène depuis les années 70 et qui a des effets désastreux sur un tas de... Il y a des guerres, il y a des gens qui terminent en prison, et cette différence qu'on fait avec le pauvre toxicomane sans dents et ne devrait pas être fait, en fait. On utilise la drogue souvent comme moyen ou preuve qu'il est mauvais, mais c'est pas la drogue le problème. Mmh. Et on est tous dans le même panier, je dirais.
0: Malka Gouza, quand vous êtes mise à en parler de cette alors toxicomanie, puisque le mot est lancé, même s'il est extrêmement fort, mais il y a peut-être un peu de pour qu'il y ait une prise de conscience, l'usage de ce mot, peut-être dans certains contextes souhaitables. Après, vous allez me corriger si on va trop loin avec ça, mais le fait que vous en parlez, vous constatez qu'il y a des gens qui eux-mêmes se mettent à vous en parler, vous devenez même une sorte de source de conseil. Donc il y a vraiment quelque chose, une sorte de boîte que vous ouvrez à ce moment-là.
1: Ah oui, très très clairement. Il y a beaucoup de gens qui me contactent ou qui me disent oui, ben moi aussi finalement je vais arrêter de cacher. Surtout beaucoup de femmes. Il y a énormément de femmes qui prennent des antidépresseurs pendant la grossesse et c'est quelque chose qui fait vraiment peur parce que on sait pas. Mmh. On sait pas ce que ça fait et vraisemblablement ça fait quelque chose. Donc c'est parce que c'est, on sait pas vraiment où se placer. Il y a donc à la fois, c'est un médicament prescrit par le corps médical, donc c'est ok, c'est légitime. Mais c'est quand même, il y a un petit jugement derrière. Donc on n'en parle pas et sans en parler, il y a en fait la connaissance s'arrête, elle ne circule pas.
0: On va parler, on va raconter comment vous vous êtes retrouvé exposé pour la première fois à du speed. Mais juste avant, je reviens quand même sur le titre de cette enquête, Ritaline mon amour, parce que vous écrivez également que le titre n'aurait pas forcément été le même si vous aviez pu aller au bout du processus. Enfin, je ne sais quoi, ça aurait été Lobotomie mon amour. Pourquoi?
1: Parce que selon moi, les antidépresseurs surtout, qui est en fait la substance qu'on connaît le moins pour le moment, parce qu'elle est seulement arrivée. Donc les antidépresseurs, on appelle ça les inhibiteurs de la récapture sélective de la sérotonine. C'est en fait tout ce qui dérive du Prozac, et c'est une substance qui est arrivée, qui a été purement inventée. Par l'industrie pharmaceutique, donc c'est pas une substance qu'on a pris dans des contrées autres ou qui ne vient pas de la feuille de coca ou de, enfin c'est quelque chose qu'on a créé à l'intérieur de l'industrie
0: laboratoire.
1: Exactement, ouais. Et qui est seulement arrivé sur le marché dans les débuts des années 90, fin des années 80, donc c'est très très très récent. Et on s'est dit, c'est super, c'est une substance qui ne crée pas d'addiction et qui ne fonctionne pas comme les méchantes drogues qui nous donnent envie d'avoir des cravings, etc. Et c'est vrai que pour ça ne marche pas de la même façon. Ça, c'est pas qu'on en prend et qu'on a un effet direct. Il faut en prendre pendant un certain moment et tout d'un coup, il se passe quelque chose. On a moins de... Je critique les antidépresseurs, mais ça m'a peut-être aussi sauvé la vie. Le fait est, c'est qu'on réalise de plus en plus, mais on a très peu d'études dessus, surtout à long terme, parce que on sait pas ce qui... 50 ans là-dessous, qu'est-ce qui se passe? Une femme enceinte, qu'est-ce qui se passe avec son enfant? On n'a pas assez de recul. Mais on réalise que, d'une part, chez certaines personnes, ce médicament ne fait rien. Mais chez d'autres, elle est irréversible. Il y a beaucoup de gens qui ne peuvent plus jamais arrêter ce médicament. Donc, je dis lobotomie parce que c'est comme si on m'avait... Enfin, j'exagère un peu et je suis sûre que si je changeais entièrement ma vie et que je devenais croyante et que j'allais dans un monastère et que je faisais, je sais pas, peut-être que j'y arriverais, mais j'ai aussi une partie où je me dis, voilà, on m'a enlevé une jambe, on m'a mis une prothèse et il va falloir que je vive avec.
0: Mmh. J'aimerais, avant les antidépresseurs, juste alors aborder cette... première expérience telle que vous la décrivez dans l'enquête, hein, c'est donc dans une université, je vais y arriver, aux États-Unis, près de New York, sauf erreur, un voisin de palier, il s'appelle Jack et il vient avec une pilule bleue. Qu'est-ce qui se présente à vous à ce moment-là?
1: Bah, en fait, je suis arrivée donc aux États-Unis depuis Genève, croyant que je savais tout sur tout, et quand je suis arrivée là-bas, j'ai vu qu'il y avait d'autres pratiques, d'autres rapports au corps, enfin à la manière de parler, de dire bonjour, l'amitié, etc. Et puis il y avait ces pilules que les gens prenaient. Il y avait deux choses. Il y avait les painkillers. Donc ça, j'ai pris un moment à comprendre que c'était
0: antidouleur. Alors, si on
1: bah, des,
0: dire,
1: ouais. Des opioïdes, en fait. Ouais. Et puis, enfin, il y avait, en fait, ils avaient tout un ils avaient beaucoup plus de drogues que nous, parce que nous, c'était alcool, vin, Smirnoff Ice, cigarettes, joint, peut-être un peu de cocaïne. Enfin,
0: Et les ventailles étaient complètement différents.
1: Et puis là, il y avait plein de trucs qui sont avec des petites couleurs, et puis des petites formes, et puis des petits emballages, et qui sont en fait, c'est là où j'ai été exposée pour la première fois à des drogues, mais qui viennent du marché, de l'industrie pharmaceutique. Et ça m'avait un peu interpellée. Et je pense que le fait que ça venait et que ça vient et que c'est produit par notre industrie pharmaceutique m'a aussi... J'étais moins méfiante. Mmh. Si je vais dans un coin sombre dans la rue et que quelqu'un me donne un petit sachet avec quelque chose, je ne sais pas ce qu'il y a dedans, c'est moi qui vais prendre des risques. Est-ce que ça va être coupé à quelque chose? Est-ce que je vais crever? Là, quand c'est joliment emballé et qu'on se dit que ça vient...
0: Il y a le discours aussi de votre voisin de palier, parce que il vous présente ça comme un médicament qui lui a fait beaucoup de bien. Donc c'est pas quelque chose d'obscur. C'est du speed, mais en fait c'est de l'Adderall. C'est un médicament qui est prescrit pour les enfants.
1: Alors c'est nous en Suisse on connaît ça sous Ritaline. Mm-hmm. Ça c'est parce que c'est nous qui l'avons créé, la Ritaline. Mais il y a plein de noms différents. Il y a le Concerta. En ce moment, je crois que ce qu'on donne, c'est l'Elvance. Aux États-Unis, ça s'appelle le Vyvanse. Enfin, en fait, c'est aussi une histoire de patente. Par exemple, la Ritaline, je crois que leur patente, elle a expiré dans les années 2000. Donc, on est passé à autre chose pour diverses raisons. Je suis pas complotiste, mais c'est juste que voilà, la Ritaline coûte moins cher.
0: Il y a des logiques marketing là derrière.
1: Ouais. Mais pour moi, c'est all the same, c'est la même chose.
0: Ouais. Mais en tout cas, son discours, la façon de présenter ce médicament faisait qu'il y avait peu de barrières à ne pas essayer à ce moment-là. Ça m'a sauvé la vie, si je me souviens bien. Il a dit, j'en prends depuis l'âge de 6 ans.
1: Bah, lui, il aurait peut-être pas dû aller à l'université. Il aurait peut-être aussi, c'était pas à son truc. Je veux dire, il faut aussi se poser la question. Mais on a aussi une pression sociale. Il faut faire des études secondaires, sinon, non. Mm-hmm. Si on vient d'un certain milieu, blablabla. Il y a beaucoup de choses qui s'entremêlent. Lui, et je pense que c'est, à nouveau, c'est un choix. Je pense que tant qu'on mélange pas c'est la même chose. Drogue, médicaments, il faudrait que ça soit, qu'on sache qu'on parle exactement de la même chose. C'est pour moi fondamental.
0: Vous écoutez Tribu sur RTS Première avec notre invité Malka Gouzer jusqu'à 11h30, journaliste, autrice de l'enquête Ritaline, Mon Amour, publiée sous la collection Les Explorations par ID News et coéditée en version papier par les éditions Georg. On va poursuivre la discussion, on va s'intéresser aux autres réalités que la réalité américaine. Votre parcours vous a aussi amené en Allemagne, en Autriche, en Suisse évidemment. Est-ce qu'on traverse les mêmes turbulences par exemple? On va y revenir à ces questions juste après une parenthèse musicale proposée par Bastien Arnold, c'est Amy Winehouse Rehab. À tout de suite.

0: 11h21, vous écoutez Tribu sur RTS Première avec notre invité Malka Gouzer, autrice de l'enquête Ritaline, Mon Amour. On parlait de cette première exposition aux États-Unis, un voisin de palier qui vous propose du speed. C'est une amphétamine, mais en fait, c'est pas la Ritaline, c'est pas exactement la même chose, mais c'est à peu près au même effet. C'est une drogue légale qui est à destination des enfants, qui est conçue pour soigner, prendre en charge les personnes qui souffrent de troubles des TDAH, donc avec ou sans hyperactivité, troubles de l'attention, pardon, je l'ai même pas dit complètement. Et puis, alors vous abordez un élément assez intéressant dans l'enquête, c'est que vous expliquez finalement, c'est pas ce trouble qui est apparu puis on a cherché un médicament pour le prendre en charge, ce serait plutôt le contraire. On a découvert d'abord les molécules et puis on s'est dit tiens, à quoi ça pourrait correspondre comme trouble.
1: Oui, donc en fait, ce qui s'est passé, c'est que dans les années, la benzédrine, enfin les amphétamines, qui sont cette classe de stimulants synthétiques qu'on construit en laboratoire, on les a découverts aux États-Unis à peu près avant la Deuxième Guerre mondiale, et on les a commercialisés sous le nom. En fait, c'était des chercheurs. C'était l'époque où on découvrait plein de nouvelles. C'était la ruée vers l'or. Mmh. Et puis il y avait des chercheurs qui voulaient trouver une molécule pour guérir, pour soigner le rhume. Et donc ils ont bidouillé plein de choses et ils ont essayé une amphétamine eux-mêmes. C'est comme ça que ça se faisait à l'époque. Et donc, ils se sont dit, c'est absolument formidable, j'ai plein d'énergie, j'ai ci, j'ai ça, et mon rhume va mieux. Donc, ils ont commercialisé la benzendrine sur le marché américain, je pense, à la fin des années 30. Et on pouvait les acheter sans prescription. Et c'est devenu pour soigner le rhume, la dépression, la fatigue, le manque d'énergie, enfin, tout. C'est devenu un médicament qui pouvait tout soigner. Et en même temps, les Allemands, la Wehrmacht, avait aussi bidouillé une molécule assez proche de l'amphétamine américaine, qui est en fait la méthamphétamine, le crystal meth. Mm-hmm. Et eux, ils ne l'ont pas commercialisé, eux, ils l'ont donné à leur armée. Et c'est pour cette raison, on parle toujours de la Blitzkrieg, donc cette guerre éclair où on comprend pas pourquoi et comment ils ont pu envahir la Pologne en une nuit. Mais en fait, toute l'armée était sous crystal meth. Mm-hmm. Et donc, c'est ça, on a découvert un peu plus tard. Mais le fait est, c'est que il y a eu un engouement. Tout le monde a commencé à manger ces amphétamines. Et en même temps, il y a eu d'autres drogues qui sont sorties. Il y a eu le LSD, le ci, le ça. Et on a décrété que c'était une catastrophe. Mmh. Et qu'il fallait interdire tout ça. Donc, il y a eu une interdiction, une déclaration War on Drugs de Nixon dans les années 70. Et tout d'un coup, on avait envie de commercialiser quand même cette substance. Alors, il fallait trouver un terrain vierge. Mmh. Une maladie qui n'avait pas été, un casier judiciaire vierge. Et je pense que c'est une des raisons pour lesquelles on est arrivé, en fait, chez les enfants. Est-ce qu'on pourrait, donc là, c'est plus la benzendrine, c'est la ritaline, est-ce qu'on pourrait voir si ça aide pour quelque chose? Et puis ça, c'est, on a une molécule qui fait quelque chose, on aimerait savoir qu'est-ce qu'elle pourrait guérir, donc on l'envoie à des médecins qui testent. Et puis là, c'est arrivé chez des enfants turbulents, qui étaient en fait dans des foyers, souvent des enfants de couleur, sans parents, dans des situations précaires. Et on leur a donné des stimulants, et puis on a fait des études, puis on a réalisé que... Enfin, ça a commencé comme ça. Là, je vais directement l'aspect sombre de la chose. Ouais. Et puis, c'est vrai que les amphétamines, la ritaline, l'élevance, etc., peuvent vraiment aider un enfant qui n'arrive pas à se concentrer. Enfin, il n'y a pas que...
0: Mais vous expliquez également donc que les diagnostics ont explosé, la prévalence, hein, ça vous allez un peu dans le détail avec certains chiffres. Mais j'aimerais, alors, comme ça avance, juste parler aussi du rapport aux médecins qui prescrivent. À nouveau, à travers votre propre expérience, on reste à New York, vous allez voir un psychiatre. Et parce que vous fournissez ces produits, je pense, à travers vos connaissances, à travers le voisin de palier notamment. Et puis là, vous allez voir celui qu'on vous présente comme le meilleur psychiatre de New York. Vous allez le voir plusieurs fois avec chaque fois une nouvelle prescription.
1: Oui, ben d'abord je goûte cette Adderall, donc cette version de l'amphétamine, de l'Elvance. Je trouve ça génial. J'envoie des messages à mes copines à Genève pour leur dire que j'ai trouvé un truc incroyable. On n'a plus besoin de dormir. On est d'aller à la bibliothèque, c'est une partie de plaisir. Tout devient. Donc je suis dithyrambique. Et puis après, évidemment, si je les prends pas, j'arrive à peine à me lever. Donc qu'est-ce qui se passe? J'ai en fait une addiction. Je ne peux plus fonctionner sans. Et il faut que je puisse avoir une ressource pour que je puisse aller moi-même acheter mes cigarettes, comme on dit. Mmh. Et ça, pour ce faire, il faut en fait aller voir un médecin. Et ce médecin, on ne va pas lui dire que tout va bien. On va lui dire ce qu'il a envie d'entendre afin de pouvoir bénéficier du « je t'aime Paul » et de la bénédiction, sa bénédiction pour pouvoir ensuite recevoir ces médicaments qui sont ensuite remboursés par l'assurance maladie. Donc chez moi, ça commence avec ça. Je veux de l'Adderall, je veux du speed. J'en prends de plus en plus parce qu'il y a de l'accoutumance. Je n'arrive plus à dormir. Il me dit, ah, bah là, on vous donne un somnifère. Et ensuite, là, il faut le voir comme une plante qu'on a, une terre qu'on a complètement ravagée avec des pesticides. Et ensuite, tout va mal. Donc, il faut tapisser le tout. Là, on vous donne un antidépresseur. Comme ça, vous allez soutenir mieux donc, on est tout d'un coup branché à quelque chose de, on cherche l'énergie en dehors de soi et on développe une addiction. Celle-ci est donnée par nos sciences médicales, mais finalement, c'est la même ailleurs. Enfin, il n'y a pas.
0: Alors, justement, je vais y venir. Mais alors, vous décrivez en fait un cycle de polytoxicomanie. En fait, on commence par un produit, puis on arrive avec d'autres qui viennent compenser les effets des précédents. Mais j'annonçais cette question. On va sans doute terminer avec cet aspect-là. Cette réalité que vous avez rencontrée aux États-Unis il y a 20 ans, est-ce que c'est en complet décalage avec ce qu'on connaît en Europe ou est-ce que vous l'avez rencontré également dans les pays que vous avez traversés? Je parlais d'Autriche, Allemagne et la Suisse.
1: On y a toujours été un peu plus cautious, méfiant avec on consomme moins que les Américains, on fait moins du drill, baby drill, mais on le fait quand même, et puis avec un certain décalage. Et le problème pour moi, c'est qu'il n'y a pas de... Il n'y a pas de débat autour de la question. On dit, ah, les méchantes compagnies pharmaceutiques, la famille Sackler avec leurs opioïdes et leurs oxycodones, mais en fait, on ne questionne pas le fait qu'il faut qu'on arrête de cette différence entre drogue et médicaments, maladie mentale et normes. Il faut qu'on puisse en parler. Parce que ça n'a pas de... Ça bloque, ça fige et ça déresponsabilise surtout. Et oui, en Suisse, je vois de plus en plus de gens qui, on leur dit, vous avez une maladie mentale, vous avez un TOC, vous avez un trouble, et puis ils sont momentanément soulagés parce que quelqu'un leur a dit qu'ils étaient malades, donc ils sont excusés et ils ont la permission de se droguer, et donc la réflexion ne se fait pas. C'est ça. Le message que j'essaie de transmettre.
0: Le message qu'on a bien entendu. Merci beaucoup, Malka Gouzer. On est déjà arrivé au terme donc, de cette émission Tribu. Je rappelle l'enquête ID News, c'est Ritaline de mon amour, coédité avec Georg en papier. Très belle journée à vous.
1: Merci.
0: Et merci à Nicolas Benguele en régie, et Louise Nussbaum, l'attachée de production de Tribu. Puis demain, on va quasiment poursuivre cette discussion, hein, mais dans le sens inverse, on se penchera sur la trajectoire du cannabis en tant que plante, bien sûr, en tant que drogue. Ce sera avec Jérémy Narby dès 11h. En attendant, bonne écoute des programmes de RTS Première. C'est l'heure des décodeurs.
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0: Vous écoutez RTS Première, c'est l'heure des décodeurs. Bienvenue. Nous sommes le mardi 13 octobre et depuis hier, on s'est installé au Bicubic à Romont. Bicubic qui nous accueille alors que la nouvelle saison est en place. Elle s'est ouverte avec un décodeur, Blaise Bersinger, qui présentait son nouveau spectacle Chouchou.mp3. Elle se poursuit avec notre invité cette semaine. Il est magicien. Le 21 novembre, il propose des numéros interactifs et pleins d'humour. Il est avec nous jusqu'à vendredi. Bonjour Lionel Delberg.
1: Bonjour tout le monde. Bonjour.
0: À vos côtés, trois décodeurs, une décodeuse, Laura Chénia, bonjour.
2: Bonjour.
0: Lucas Torrent, bonjour.
3: Bonjour.
0: Bonjour Marc Boivin.
4: Bonjour tout le monde et Romont.
0: Et bonjour Frédéric Gérard.
5: Mais bonjour Marie, bonjour Romont.
0: Lionel Delberg, vous avez écrit votre spectacle, mais vous avez reçu un petit peu d'aide de Didi Sommer, notamment pour la mise en scène, et même Carlos Enriquez pour la version française de ce spectacle, que vous jouez donc dans deux langues. Alors, est-ce que les tours de magie sont différents pour les Suisses et les Maniques? Est-ce qu'ils sont, par exemple, plus sceptiques, plus difficiles à convaincre, ou c'est l'inverse, c'est les Suisses romands?
4: Alors non, ils sont pas plus sceptiques, mais je dois vraiment toujours vraiment adapter, c'est le bon terme, mais pas seulement traduire, parce que quand il y a la langue qui change, il y a tout le timing qui change, le rythme qui change, et aussi le contexte de la pièce change beaucoup. Alors c'est vraiment une autre pièce, mais les tours de magie, alors normalement je les garde ou je les adapte un tout petit peu, mais les tours de magie normalement en soi, sauf il y a une exception, un tour de magie j'ai complètement remplacé, mais sinon les restes, alors tout ce qui est tours de magie, je garde, mais tout le contexte, tout ce qui est autour, tout l'aspect théâtral, ça change complètement.
0: Qu'est-ce qui fait un metteur en scène dans un spectacle de magie? Il vous dit, il vous donne des idées de dramaturgie, de faire des pauses, d'éteindre des lumières pour que le public soit étonné. Qu'est-ce qu'il fait concrètement?
4: Alors, normalement, il y a vraiment une interaction. Alors, surtout, il me pose beaucoup de questions et on discute de la pièce et on avance comme ça. Alors, et c'est toujours aussi pour la version française que j'ai créée avec Carlos Enriquez. Alors, c'est pas lui qui écrit. Et après, moi, j'apprends par cœur. C'est moi, je le dis, comme je le dis moi, avec le français, justement, comme je le parle. Et après, on regarde pour que ça soit compréhensible, que ça passe bien dans le contexte. Mais c'est vraiment quelque chose que j'aime toujours garder très, très, très proche de moi. Alors, c'est toujours comme du ping-pong. Alors, moi, j'ai une idée. Alors, je donne peut-être une petite information à lui. Après, il me demande de nouveau des choses là-dessus. Et comme ça, on avance, on crée tout le spectacle.
0: Et ça a dû bien fonctionner avec Carlos Enriquez, puisque vous avez avoué que la version française était meilleure que la version alémanique, c'est vrai?
4: Oui, c'est vrai. Et la raison, c'est simple. En fait, quand je commence à jouer la version allemande, alors c'est au début, alors quand je fais ce qu'on appelle les try-outs ou les avant-premières, comme on dit ici, alors c'est pas encore rodé du tout. Alors aussi, les tours de magie, alors le timing, il est pas top. Et quand je fais justement la version française, alors tout ce qui est au niveau technique, magie comme ça, alors ça c'est bien dedans, je dois plus en réfléchir. Et pour ça, après quand je sorte la version française, c'est oui, au niveau de toute façon technique par rapport à la magie, c'est mieux je dirais. Tandis que le reach, enfin, je dois aussi le trouver, je crois que c'est comme les comédiens, les humoristes, il me faut... 8-9 spectacles pour bien trouver le rythme et tout ça. Mais c'est normal, je crois, c'est pas seulement dans une autre langue, c'est aussi dans ma langue maternelle, où il y a
6: le rodage.
4: Il y a la même chose, en fait, oui, oui.
7: Je vous ai entendu sur une radio alémanique, vous disiez le contraire, c'est marrant.
8: Ouais.
4: C'est ça,
7: c'est
4: le truc. Comme ça, ouais.
7: C'est,
4: ça,
7: ouais, c'est vrai, ouais. C'est vrai.
8: Vous vendez du rêve, en fait.
0: Et vous l'avez fait donc en anglais, hein, votre tour de magie, notamment du lait, de la brique de lait,
4: oui.
0: Pour le concours Fool Us, donc aux États-Unis, où là vous vous retrouvez que c'est quand même un contexte particulier, parce que déjà vous devez faire votre tour en anglais, il y a que 4 ou 5 personnes qui sont avec vous sur scène, on vous filme et vous devez convaincre 2 magiciens extrêmement connus. Qu'est-ce qu'il y a de pire, jouer devant 5000 personnes ou 2 magiciens?
4: Le pire, c'est jouer pour des gens qu'on connaît vraiment bien. Alors, c'est-à-dire les amis, la famille, c'est vraiment les gens les plus critiques. Après, s'il y a 10 000 personnes ou, je sais pas, encore des milliers de temps en temps, si c'est une grande émission à la télé, c'est peu importe. Parce que de toute façon, on les sent pas comme ça. Alors, il y a la caméra, mais ça se cache derrière. Alors, ça, c'est non, c'est pas quelque chose qui me rend forcément très nerveux. Alors, le pire, c'est toujours comme ça qu'on doit aussi commencer quand on est jeune, très malheureusement. Alors, jouer pour des gens qu'on connaît super bien, mais je sais pas, mais ça, c'est vraiment quelque chose de très compliqué.
0: Aussi parce qu'ils connaissent votre gestuelle, vos mimiques, on voit quand il se passe un truc pas habituel.
4: Oui, alors pour dire, en fait pour mon épouse, alors les tours de magie,

0: Céste. C'est Frédéric Gérard qui répond le premier.
1: Non, Marie, Laura, Ariel, arrêtez, arrêtez, je suis pas ce genre d'homme. Déjà que Scarlett Johansson m'appelle tous les jours, que Nathalie Portman me fait du gringue, mais de façon tellement pas discrète que c'en est gênant, sans parler de Sharon Stone, qui me fait la gueule parce que j'ai refusé de danser avec elle, et Angelina Jolie qui m'invite chez elle à minuit passé, mais je sais très bien ce qui va se passer, Angelina. Je sais très bien, on va boire un verre, tu vas me sauter dessus. Décidément, je suis pas cet homme-là. Moi, je suis fidèle, moi. Je suis fidèle à ma Julia. À ma Julia Roberts. Mm-hmm. Et tant pis si la moitié d'Hollywood me fait la gueule, mais j'ai vraiment pas envie de revivre ce qui s'est passé avec Sophie Marceau quand on s'est séparés. Du grec palimpsos, le mensonge. Hein. Un palimpseste est quelqu'un qui croit vraiment à ses propres bobards. C'est le degré ultime de la mythomanie. Hélas.
0: Lucas Torrent.
2: C'est en lien avec les parchemins. Alors, diverses informations distrayantes sur les supports d'écriture un peu à la Marc Boivin en forme d'hommage. C'est parti. Si on fait une faute d'orthographe en gravant dans la pierre, le typex ne sert à rien. C'est sans doute pour ça qu'on n'a trouvé aucune inscription grecque avec du typex. C'est un art, hein, j'essaye. Envoyer un texte gravé dans le marbre par la poste en courrier A n'est pas une bonne idée. Jamais il n'entrera dans la fonte de la boîte aux lettres. Un parchemin est une peau animale traitée et préparée pour écrire dessus. C'est donc du tatouage post-mortem. Un palimpseste est un parchemin gratté pour pouvoir réécrire dessus. La prochaine fois, achetez-vous un effaceur. Selon un article, ça c'est fou, selon un article du site des archives du canton de Genève, la colle de vessie d'esturgeon est l'adhésif principalement utilisé pour la restauration du parchemin. Le saviez-vous? Je suis allé voir, 1 kilo de colle de vessie d'esturgeon coûte 850 euros. Je vais voir. Franchement, la prochaine fois, achetez-vous un effaceur! Ça clôt mes diverses informations distrayantes concernant les supports d'écriture. Merci.
3: Bravo. Bravo.
0: Laura Chénia.
4: Alors, un palimpseste, c'est un nouvel agrume qui nécessite très peu d'eau pour pousser. C'est un fruit né en laboratoire, issu de croisements entre un pamplemousse à Kombawa et un cédrat. Une reproduction en famille qu'on pourrait qualifier d'incestueuse. Yes. En tout cas, la fusion...
0: J'avais tellement de possibilités que cette blague arrive autour de cette table, mais pas chez vous, Laura. Non,
4: la déception dans votre regard, Marie. Bon, en tout cas, la fusion, c'est au top en ce moment. C'est hyper tendance. Moi, j'étais en Provence cet été, c'était fusion, fusion, fusion partout. J'ai testé un resto, c'est vrai, italien. Donc, fusion culinaire italiano-thaïlandaise, un truc un peu fancy, avec un cuisinier qui a fait top chef. Je me dis, bah chic, ça va être bon. Et à la carte, je lis quoi? Des cannellonems. Des cannellonems, top chef hein, quand même. Hein. Des ouais, non, non. Et je me suis rappelé que top chef, quand même, c'est la saison 17. Donc imaginez, pour se réinventer, ils font des trucs. Non mais je sais pas si vous avez remarqué, des fois, il faut se sucer les doigts. Il y a des ballons d'hélium à manger, ils cuisinent dans le noir, dans un monastère, dans la forêt, sans électricité. Enfin, c'est plus de la cuisine, là, c'est du cirque. Franchement, ça fait longtemps qu'ils cherchent plus à faire quelque chose de bon. Il faut faire du spectaculaire. En vrai, la saison 20, je pense que ça sera plus comestible, mais on s'en foutra de toute façon.
0: Et Marc Boivin.
3: Un palimpseste est un individu qui refuse de donner une pièce aux gens qui font la manche. Il passe devant eux en disant « Désolé, je n'ai pas un pesette. » Et comme il est honteux, il murmure dans sa barbe en baissant la tête en marchant vite, eh bien on entend « palimpseste ». C'est ce que je vais vous dire. Et moi, je suis toujours prêt à donner aux gens qui font la manche. Hein, c'est la moindre des choses. Mais je leur demande de signer une attestation de don pour les impôts. Et je leur dis de m'accompagner chez le notaire pour faire ça sous la forme d'un acte authentique. Donc, je les informe que ça va leur coûter 250 francs, moins le contenu de leur gobelet. Ça, c'est honnête de ma part. La plupart du temps, eh bien, ils refusent. Et je trouve que c'est un peu dommage comme attitude. C'est pas très citoyen. En arrivant ici à Romans, j'ai croisé un mendiant authentique. Je lui ai demandé ce qu'il foutait là. Il m'a dit, je fais une tournée en province. Demain, je suis à Billance. Après-demain, je fais Énance. J'aime bien la province, il m'a dit. Ça change la ville. Les gens sont pauvres, donc ils ont de vraies bonnes raisons de rien donner.

0: Alors, on cherche ce qu'est un palimpseste. Frédéric Gérard, vous nous dites que c'est quelqu'un qui croit vraiment à ses mensonges.
1: Oui.
0: Louis Catoran, pour vous, c'est un parchemin qu'on gratte pour qu'on puisse réécrire dessus.
1: Exactement.
0: Laura Chania, vous nous parlez d'un nouvel agrume. Et puis, pour Marc Boivin, c'est un individu qui ne veut pas donner de pièces aux mendiants. Lionel Delberg, qu'est-ce qu'un palimpseste?
2: Pour cette fois, je prends la réponse de Lucas.
3: Yes, quel talent!
2: J'ai adoré le tatouage après la mort.
0: Oui, ouais. Le tatouage post-mortem. Un palimpseste, du grec ancien palimpsestos, gratté de nouveau, c'est ce que ça veut dire, désigne à l'origine un manuscrit sur parchemin dont on a effacé l'écriture d'origine pour pouvoir y écrire un nouveau texte, une pratique courante au Moyen-Âge, pour recycler ce support qui était coûteux. Par extension, le mot s'emploie aujourd'hui de façon métaphorique pour désigner tout objet qui se construit par des couches successives de déconstruction et de reconstruction, tout en gardant la trace des états antérieurs. On parle par exemple de ville palimpseste en architecture ou en analyse paysagère.
4: Papier toilette palimpseste, moi j'achète. Ouais. On peut le réutiliser plusieurs fois.
0: Ça a dû être long d'attendre. Hein. J'ai fini de lire pour vous l'aviez là.
4: Non, il faut trouver le timing, c'est pour enrichir vos propos qui sont déjà des propos édifiants et très culturels.
0: Bien joué.
5: Voilà. C'est vrai, bravo.
0: Merci Marc Boivin d'être parmi nous. Vraiment, vous nous avez manqué.
4: Je suis très heureux, moi aussi, vous m'avez manqué.
0: On n'en a pas dormi du tour de magie d'hier. Eh bien, il y en a un nouveau qui arrive aujourd'hui. Lionel Delberg, où vous avez une question. Comment ça se passe, défi?
2: Non. Maintenant, on va passer aux choses sérieuses. Alors, moi, j'ai vraiment une question. Alors, dans quel canton en Suisse alémanique la magie était officiellement interdite jusqu'à 1986?
6: Wow. Alors, un canton catholique, j'imagine.
0: Vieux, c'est sûr.
7: À Fribourg, parce qu'on n'avait pas le droit de passer par Tours. J'essaye, mais c'est pas forcément la bonne réponse.
8: On va dire un ouri.
7: C'est lié à la religion, j'imagine. Probablement.
8: Ouais.
2: Alors,
8: c'est
2: Fribourg.
7: Non, Fribourg, pas. C'est
6: Uri. Nidwald.
8: Moi j'aurais dit Uri, mais.
0: En Valais,
6: on va
0: chez vous
6: les dire, quoi.
0: Non
7: Valais.
0: Ah ouais. Alors, il manque une proposition de Frédéric Gérard. Vous avez dit quoi?
5: Vous ne
0: connaissez pas les cantons à Genève.
5: Non, je
0: connais
5: pas.
6: Les Genève, il y avait les Calvinis.
5: Dans Jura-Bernois, voilà, je dirais.
7: Moi, je mise quand même sur un canton protestant.
0: Jura-Bernois, vous dites quoi, vous?
7: Moi, quand même, un canton protestant, je dirais Neuchâtel.
0: Ah, non. Mais pourquoi?
7: Parce qu'ils sont comme ça.
5: Mais c'est pas suisse allemand, Neuchâtel.
9: Neuchâtel, pour toi, c'est la Suisse alémanique.
5: Oui.
7: C'est des Prussiens, bien sûr, c'est des Prussiens. C'est Prusses. Il y a encore les Allemands là-bas.
0: Donc, on a eu... qu'est-ce qu'on a Neuchâtel.
9: Neuchâtel, oui.
0: Vous avez dit quoi, Fred?
5: Jura-Bernois.
0: Jura-Bernois.
8: Moi, j'ai dit Uri.
0: Uri.
6: J'ai oublié ce que j'ai dit, mais je crois que c'était Nidwald, non?
0: Très bien.
9: Oui, c'est Nidwald.
0: Le Valais.
2: Oui. Alors, c'est tout faux, en fait.
0: Ah ben, voilà.
2: Bien sûr, la magie n'était pas interdite.
0: Oh. Jamais. Vous nous avez eu. Oh, mais on
7: vous jouez sur
0: nouilles.
7: Les mots.
8: Mais même les sorcières.
5: Mais quel, vous voyez, quel vous avez, tricheur.
9: Oui, vous avez tellement de pillages pour moi. Alors attends, maintenant je me suis dit.
0: Bon, la magie a jamais été interdite.
7: Monsieur
0: dire ça
7: Merlin,
0: à la Catillon,
7: vous jouez
0: j'ai envie
7: un peu sur
0: de
7: les mots.
0: On a brûlé des sorcières pour moins que ça, quand
7: c'est
0: même.
7: C'est ça, justement.
0: Un petit peu partout en Suisse.
7: Ouais.
0: Il suffisait d'une petite tache mal placée. Et ça fait quand même partie de notre histoire, l'histoire de la Suisse. Est-ce que parfois, encore aujourd'hui, quand vous vous annoncez magicien de profession, est-ce que vous avez des gens qui soit ont peur, soit vous prennent un peu trop au sérieux et pourraient être fâchés contre vous, j'en sais rien. Est-ce qu'il y a des réactions un peu épidermiques parfois?
9: Non, alors plutôt les gens ils savent pas trop que c'est vraiment une profession quand ils me connaissent pas. Alors c'est plutôt ça qui m'arrive parce que oui c'est bien sûr il n'y a pas tellement de magiciens dans notre pays. C'est plutôt ça, mais sinon non. Alors lors des spectacles de temps en temps quand on fait peut-être quelque chose une direction mentalisme ou comme ça, alors il y a des gens qui en croient vraiment. Alors ça peut arriver, mais pas quand on leur dit comme ça dans la rue. Alors je suis magicien ou comme ça non. Alors là j'ai l'impression de toute façon non les gens n'ont pas peur du tout non. Ils savent que justement, oui.
8: Mais est-ce que, par exemple, quand vous allez sur votre permis de conduire ou quand vous devez annoncer votre profession, vous dites magicien?
9: Oui, bien sûr.
8: Et ils notent magicien?
9: Bien sûr.
8: Ou ils finissent par faire un peu genre un artiste?
9: Non. Mais toujours magicien, bien sûr. Ouais. Je suis assez fier, en fait. Et, ouais. Et si on peut dire comme ça, alors on vit de la magie. Alors, je crois que c'est super, ça sent c'est bien comme ça. Alors, normalement, je dis comme ça, je suis magicien, je vis entièrement de la magie.
8: On vit bien de la magie?
9: Super bien.
7: Bah oui,
9: parce qu'on peut faire apparaître ce qu'on veut.
0: Ah.
9: Ouais.
8: voilà. Multiplier.
0: Non, mais parce que vous avez quand même étudié aussi le management, donc vous avez finalement une entreprise autour de vous. Hein. Vous n'êtes pas un magicien qui ne remplit pas sa fiche d'impôt. Vous êtes un manager. Vous connaissez la finance et c'est important dans le milieu du spectacle aussi. On vous la fait pas.
9: Oui, c'est très important. Alors finalement, vraiment, c'est une petite entreprise dont moi je suis entre guillemets un peu le chef et je dois regarder que ça tourne comme il faut. Oui, c'est vrai. Et oui, c'est aussi intéressant. Et souvent, les gens, ils ont l'impression, ils me disent, alors toi, tu as fait les études là-dedans, alors management, et maintenant, tu es magicien, rien à voir. Alors le contraire. Alors ce que j'ai appris pendant les études, ça m'aide beaucoup. Oui, ça m'aide beaucoup. Parce que justement, c'est une petite entreprise qu'il faut gérer. Et après aussi, plein de trucs autour. Non, c'est quelque chose qui rend service, je dirais.
0: Et vous avez deux enfants, vous imaginez quand même l'enfant de Lionel Delberg à l'école, il a 6 ans, hein, le grand, quand on lui demande, il fait quoi ton papa? Et toute la classe répond, mon papa, il est plombier, mon papa, il est comptable, mon père est magicien.
9: Oui.
0: Ça alors, être incroyable.
9: Oui, alors pour les autres enfants à l'école, c'est quelque chose de très spectaculaire, je dirais. Pour eux, je suis vraiment un magicien, alors comme on les trouve dans les livres des enfants. Tandis que pour mes enfants, c'est différent. Alors si moi je fais la magie ou je vais faire un spectacle, c'est comme un autre dit que moi je vais au boulot. Alors pour eux, c'est rien de spécial.
0: Ouais.
9: Alors,
0: vous allez au boulot, quoi.
9: Oui.
0: Oui, puis c'est vrai que notre invité, vous ne le voyez pas puisque nous faisons de la radio, c'est la magie de la radio. Je vous le décris, il n'a ni haute forme ni cap, il est en chemise, en jean et en basket. Voilà.
8: Oui, magicien moderne. Cette très longue barbe de 3 mètres qui descend.
0: Oui, et cette grande baguette magique
8: et ce chapeau
0: qu'il a posé sur la table. Ouais. Et rangez-moi ce lapin. On va écouter un peu de musique. Oui, on peut tout faire à la radio. Willy Désolé nous propose aujourd'hui d'écouter Taylor Swift. Taylor Swift qui nous parle ici de son obsession pour Elizabeth Taylor. Et on profite aussi pour faire le lien avec la pression médiatique qu'elle subit dans son couple avec le footballeur Travis Kelce, la pauvre. Voici Taylor Swift et ce titre Elizabeth Taylor sur RTS Première.

0: On joue maintenant au Dico Rapido. Lionel Delberg, vous jouez avec nous, les invités jouent avec nous depuis quelques semaines. Chacun votre tour avec les décodeurs. Vous jouez contre les décodeurs et notre décodeuse. Je vais vous donner des affirmations qui concernent la magie. Vous me dites si c'est vrai ou si c'est faux. Chacun son tour. Si vous répondez de manière non correcte, c'est très français ce que je viens de dire, eh bien vous êtes éliminé. On commence avec vous. Le célèbre magicien David Copperfield ne s'est pas du tout volé dans les airs. Pour ce numéro, il a engagé un sosie qui, lui, s'est volé.
1: Non, non, c'est faux, bien sûr.
0: Ah non, il ne s'est pas volé.
1: Oui, oui.
0: Frédéric Gérard.
2: Oui.
0: Le plus ancien livre consacré à la magie date de 1500 ans avant notre ère.
2: Avant notre ère? C'est-à-dire avant Jésus-Christ?
0: Oui.
2: Vrai?
0: Eh bien, oui. Papyrus Vestkar, qui date de la 17e dynastie, sous le règne d'Amosis Ier, il y a 1500 ans.
2: Je l'ai relu hier soir, c'est pas si
0: oui. Marc Boivin, les magiciens sortent rarement un chapeau d'un lapin.
3: Alors, moi je dirais que cette information est tout à fait exacte.
0: C'est vrai. Ouais. Le célèbre magicien Harry Boukini transformait des manteaux de fourrure en bikini, Lucas Torrent.
4: Alors, je vais dire au bol que c'est pas vrai.
0: Non, c'est pas vrai.
5: Mais ça va, la
4: mais
5: preuve.
4: Mais ça aurait pu.
0: C'est Gérard Mermet.
5: Il va très bien.
0: Oui, oui. Il vit sa vie maintenant, vous savez. Il est libre comme l'air. Le célèbre magicien Harry Boudini pouvait faire disparaître 100 kilos de boudin avec une baguette de pain. Non, quand même pas. Oui. Non. Le célèbre magicien, Lionel Delberg, le célèbre magicien Harry Houdini pouvait sortir d'une malle immergée dans l'eau en étant menotté et enchaîné.
1: Oui, bien sûr.
0: Oui.
1: Oui.
0: Il est super connu. Magicien, bien sûr.
1: Oui, oui.
0: Il datait du début du XXe siècle, aujourd'hui encore considéré comme le plus célèbre des magiciens en évasion. C'est comme ça qu'on appelait ma sœur jumelle dès qu'on avait fini de manger de table et qu'on appelait pour la vaisselle. Ouais. Et Houdini est devenu
2: Règlement de compte.
0: Elle disparaissait toujours à ce moment où on devait faire la vaisselle, donc on l'a appelée Houdini.
2: Je veux pas le croire.
0: Frédéric Gérard, l'escapologie est l'art de l'évasion.
2: Quoi donc, l'escapologie?
0: Oui.
2: Non.
0: Eh bien, oui.
2: Allez.
0: Houdini, par exemple, pratiquait l'escapologie. Pour couper une femme en deux, il faut une caisse avec trois femmes à l'intérieur, une au milieu qui est déjà morte et deux autres qui peuvent se plier en quatre.
3: Alors, Bévion, vous ne croyez pas si bien dire. Non, c'est faux, mais le jour où ça devient vrai, ben, ça serait intéressant.
0: Voilà. Et je pense que s'il y a une patrouille de police qui tourne près de chez Gérard Mermet, il faut aller maintenant.
6: Marie, excusez-moi, ça dépend toujours de la technique, alors il y en a plusieurs versions, mais celle-là existe.
0: Elle existe, mais pas avec une morte, non. Derren Brown, Lucas Torrent, est considéré comme l'un des plus grands magiciens mentalistes.
4: Oui.
0: Bah oui, artiste anglais célèbre pour avoir joué à la roulette russe en direct à la télévision. Ne faites pas ça chez vous.
4: Non.
0: Dans un jeu de cartes, le valet de carreau utilise de l'Ajax vitre. Laura Chénier.
4: C'est non.
5: Non.
0: Non, Circé est une célèbre magicienne de la mythologie grecque.
1: Non.
0: Eh bien oui, c'est elle qui a transformé en porc tout l'équipage de Ulysse. Vous êtes éliminé.
1: Mais là, je connais pas.
0: Lionel Delberg.
3: C'est
0: Lionel,
3: son fils qui aurait tué Ulysse.
0: Lionel, ça c'est une question pour vous, Frédéric Gérard.
2: Mais non, parce que je suis éliminé.
0: Ah non, vous êtes éliminé. Marc Boivin.
3: Je prends la question de Frédéric Gérard.
2: Je compte sur toi.
0: Lionel, s'il est en forme, peut transformer Laura en damascine, Frédéric Gérard en cœur de France, Marc Boivin en chanteur et Lucas en poutre.
3: Oh. Alors, il y avait un piège parce qu'il ne pourra jamais me transformer en chanteur.
0: Exactement. C'est Madame Ouketti qui a inventé le mot abracadabra. Je ne sais pas ce qu'il faut faire avec ce dico rapido. Je continue ou
4: Ouais, ça fera plaisir à Gérard.
0: Voilà.
4: Non.
0: Oui. Non, c'est faux. Et puis, allez, un petit dernier pour vous, Laura Chénier. Dans la série Harry Potter, on ne dit pas abracadabra, mais avada kedavra.
5: On dit d'autres choses aussi, mais c'en est une, ouais.
0: Oui. Et on va dire que c'est Laura Chénier et Lucas Torrent qui l'emportent avec Marc Boivin également.
5: Team des coups.
3: On est trop fort.
0: Voilà. Gérard Mermet, c'est le temps de parler à quelqu'un, je pense. Voilà, ça fait longtemps qu'on l'a pas revu. Il va bien à la production, vous avez des nouvelles de Gérard?
3: Ils l'ont mis la camisole de force, il essaye de l'enlever, mais je crois qu'il a un peu de peine.
0: Et c'est Laura Chénier qui va chanter pour vous aujourd'hui, Lionel Delberg. Vous avez choisi quoi comme chanson, Laura? Et est-ce qu'il y a une mission pour notre invité?
5: La mission, elle est à la fin de la chanson. Bon, faut bien écouter les paroles. Et puis, et c'est une chanson de Feu Chatterton. Allons voir.

0: Wow. Bravo.
1: Donc, le canton de Fribourg possède 8 réserves naturelles cantonales, plusieurs sur la rive sud du lac de Neuchâtel, puis il y a les gorges de la Saint-Gine, le lac de Pérols, le Vanille Noir et le lac de Lucie. Laquelle de ces réserves n'a pas été citée dans la chanson?
2: Oh là.
3: Oui, alors tout d'abord, pour donner une réponse, alors je dois dire autre chose. Alors on parle souvent de la magie pendant cette émission, et je dois dire, je dis souvent, on peut aussi vivre la magie pendant d'autres occasions, et je viens de vivre la magie quand elle a chanté. C'était vraiment quelque chose de magique. Et en ce moment-là, ça se passe toujours avec moi. Alors moi, j'oublie complètement ce qui était chanté, parce que moi, je me laisse émerveiller par la musique. Alors j'ai aucune idée.
0: La bonne réponse.
1: C'était une belle. Très bonne réponse.
4: C'était le lac de Pérols.
1: Exactement. Ah, moi j'ai suivi. Mais j'ai été émerveillée également.
5: Ouais. C'est gentil.
1: C'était magnifique, Laura Chenia. Il va nous falloir au moins 6 minutes pour nous remettre. Et ça tombe bien, puisqu'arrivent les informations. Ah. On se retrouve juste après pour la suite des décodeurs.
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1: Il est midi sur RTS Première.
7: Sandra Viscardi.
8: Lycéens et étudiants français se mobilisent à nouveau aujourd'hui pour un cinquième acte de leur mouvement. Une colère partie de la région parisienne à la mi-septembre, avant de gagner tout le pays. Benjamin Louis, on vous retrouve dans le cortège, vous êtes à Strasbourg. L'enjeu est désormais de savoir si la mobilisation va tenir encore à quelques jours des vacances scolaires d'automne.
9: Exactement, Sandra. Le rassemblement strasbourgeois a débuté en milieu de matinée, place Kléber, c'est au centre-ville, et il vient d'arriver à son point de fin à la place de la République. Alors ça n'est effectivement plus la marée humaine des premières journées de mobilisation, mais le rassemblement reste quand même relativement conséquent. On passe, en tout cas, mon estimation, on passe largement les 10 000 manifestants. On voit surtout une forte présence syndicale, et parmi les lycéens et les étudiants, beaucoup de jeunes qui sont très engagés politiquement. Donc de là à parler d'essoufflement du mouvement commence à le laisser entendre le gouvernement français, ce serait aller en tout cas un peu vite en besogne. D'ailleurs, la présence policière reste importante après plusieurs manifs particulièrement tendus ici à Strasbourg. Alors pour l'instant, tout se passe dans le calme. Les revendications, elles n'ont pas changé. Plus de moyens pour l'éducation globalement, des professeurs remplacés, de meilleures conditions dans les établissements, des journées moins lourdes et toujours, pour certaines organisations, la suppression de la plateforme de sélection Parcoursup. Mais les vacances d'automne commencent ce samedi en France et c'est désormais un des principaux tests pour la suite de ce mouvement, de cette colère lycéenne. À voir donc si ça continuera au-delà de samedi prochain.
8: Merci Benjamin. Et à Paris, le défilé, lui, c'est à 14h avec une invitée surprise, l'activiste du climat suédoise Greta Thunberg. Et il y aura aussi des avocats en robe noire. Ils viendront pour organiser une chaîne pour protéger les lycéens. Le Parlement hongrois a voté ce matin une première loi supprimant des dispositions anti-LGBT de l'ère Orban. Les députés ont aboli la législation interdisant depuis 2021, au nom de la protection de l'enfance, l'évocation de l'homosexualité et de l'identité de genre auprès des mineurs. Il faut une désescalade au Moyen-Orient. L'appel ce matin à Genève de la présidente du Comité international de la Croix-Rouge, Mirjana Spoljaric, souligne que les civils payent un prix inacceptable en raison des opérations militaires. Animaux apeurés, 1300 tonnes de déchets, 260 accidents chaque année. Voilà les conséquences de l'utilisation des feux d'artifice en Suisse. Les défenseurs de l'initiative sur les feux d'artifice ont présenté leurs arguments ce matin à Berne. La Suisse votera le 29 novembre sur ce texte qui veut limiter l'usage privé des feux d'artifice. Et puis 6% de plus qu'en 2024. L'an dernier, la SUVA a versé 1,34 milliard de francs pour des traitements à la suite d'accidents. Et pour limiter la hausse, le principal assureur accident du pays traque les coûts injustifiés grâce au contrôle systématique des factures. Résultat, 10% de factures comportent des erreurs ou des imprécisions et à la clé une économie de 123 millions de francs. Zurich est encore sous le choc après les violences de la nuit de samedi à dimanche à Hartplatz. Dans ce quartier situé entre le stade du Letzigrund et les lieux festifs, une centaine de personnes ont affronté les forces de l'ordre pendant plusieurs heures. Valentin Jordil, on vous retrouve à Zurich ce matin. Les partis politiques réagissent dans la presse et que disent-ils?
10: Alors l'UDC réclame des sanctions plus sévères. Le PLR dénonce le laxisme de la majorité de gauche, tandis que les Verts appellent à éviter les récupérations politiques justement. La municipale verte chargée de la sécurité, Karine Ricard, est aussi choquée. Elle demande davantage de policiers. 17 postes supplémentaires sont prévus au budget 2027.
8: Mais qu'est-ce qui s'est passé ?
10: Samedi, vers 23h, la police intervient pour mettre fin à une fête illégale à Hartplatz. La situation dégénère rapidement. Des individus cagoulés attaquent les forces de l'ordre avec des pavés, des bouteilles et des feux d'artifice. Des véhicules de police et des poubelles sont incendiés, des vitrines d'une banque cassées. La police riposte avec des gaz lacrymogènes et des ballons caoutchouc. Un policier est blessé.
8: Et qui organisait cette fête ?
10: La police n'a pas identifié les organisateurs ni procédé à des arrestations. Elle évoque une rave party réunissant plusieurs groupes. Des tags aux couleurs du FC Zurich ont été retrouvés sur place, tout comme des tags anti-police. Le club de foot jouait contre Thun ce jour-là à proximité au stade du Letzigrund, mais aucun lien n'est établi pour l'instant entre les supporters et les violences.
8: Merci Valentin Jordil en direct de Zurich. C'est un incident rarissime qui contraint un distributeur électrique à prendre en charge les dégâts occasionnés à ses clients. Une surtension survenue il y a une dizaine de jours sur le réseau des BKV dans le canton du Jura a grillé des centaines d'appareils. Gaël Klein, les abonnés peuvent directement demander réparation au distributeur.
2: Lors d'une panne de courant ordinaire, un distributeur d'électricité n'est pas tenu de verser des dédommagements si des appareils ont souffert. Ce sont les conditions générales qui s'appliquent et celles-ci ne prévoient en principe aucune indemnisation. L'abonné doit prendre contact avec son assurance privée qui ne rembourse pas forcément les dégâts. Dans le cas présent, les BKV expliquent que la panne du 2 octobre survenue dans plusieurs localités jurassiennes est liée à une surtension. Elle a pris naissance au niveau d'un pylône électrique où un contact s'est produit de part et d'autre entre deux lignes de voltage différents avec des conséquences extrêmement rares sur le réseau électrique et finalement pour les abonnés. Selon plusieurs témoignages recueillis par les médias jurassiens, frigo, TV, ordinateur, pompe à chaleur, panneaux solaires et même compteurs d'énergie ont grillé. Le montant des dommages pourrait atteindre plusieurs centaines de milliers de francs. BKV explique qu'aucun événement comparable n'a été recensé à ce jour sur son réseau. En matière de responsabilité, ce ne sont pas les conditions générales qui s'appliquent, mais la loi sur les installations électriques, d'où la prise en charge des dommages. Chaque déclaration de sinistre fera l'objet d'un examen individuel.
8: Des nuages cet après-midi, 18 degrés et du soleil un peu plus longtemps en Valais. Retour du soleil demain après dissipation des nuages matinaux.
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0: Nous sommes à Romont cette semaine, on parle de magie puisque notre invité se produira ici au Bicubic le 21 novembre prochain. Lionel Delberg, vous jouez cette semaine avec trois décodeurs et une décodeuse, Laura Chénien, Frédéric Gérard, Marc Boivin et Lucas Torrent qui se chargent aujourd'hui de votre portrait.
1: La foule est en délire et ça fait plaisir. Alors, Romont. Lionel Delberg. Quand on vous cherche sur Internet, on met Lionel Delberg sur Google, ça sort magicien valaisan. Et moi, j'étais là, comment ça, magicien valaisan? C'est quoi exactement? C'est-à-dire, vous faites quoi? Vous changez du vin espagnol de mauvaise qualité en vin valaisan AOP, c'est ça?
2: Entre autres.
1: Vous faites surgir des barres d'immeubles sur des terrains agricoles protégés, c'est ça? Vous pimpez les Subaru Impreza, je sais pas. Eh ben non! J'ai réalisé, en fait, bêtement, magicien, le truc avec les cartes, là. C'est beau, c'est beau. Non, c'est beau. Puis, magicien valaisan, ça aurait pu être magicien au valaisan. Hein. Vous l'avez dit, vous avez adapté votre spectacle en français. Votre langue maternelle, c'est pas le français. Et je trouve chou parce que dans le texte de présentation de votre spectacle, on le sent encore un peu. Il y a un peu ce français fédéral touch. Ça finit par une expérience sensorielle unique, puissamment divertissante. On dirait un peu une pub pour Ramsayer. Moi, j'ai bien aimé. Puissamment divertissante, veille. Mais c'est génial. À part ça, j'adore les tours de magie et votre spectacle donne envie. D'ailleurs, puisque vous êtes ludique et magicien, je vous laisse le choix pour la fin de mon portrait. Soit je vous fais à vous un tour de magie éblouissant, soit je fais un tour de magie éblouissant radiophonique pour la Suisse entière. Choisissez.
2: Comme je fais partie de la Suisse entière, bien sûr, pour la Suisse entière.
1: Ok, donc parce que moi je suis très fort en une magie, mais c'est la magie à la radio. C'est la magie par radio. Donc, auditeur, auditrice, là j'ai une bouteille d'eau dans la main gauche. Je tape dessus, donc c'est de l'eau, hein. Laura Chénien, c'est de l'eau.
3: Ouais, c'est de l'eau.
1: Voilà, je tape dessus et c'est du sirop.
4: Bravo!
1: Voilà. Wow. Ah, c'est pas fini, attendez. Et je tape la bouteille sur la table et elle disparaît. Hop! Oh ouais! Voilà. Alors, je suis bientôt à Las Vegas, mais en duplex uniquement. Lionel Delberg, bienvenue au Decodeur.
2: Merci Lucas, merci. Merci Lucas.
0: J'ai un bonus qui parle un petit peu de changement dans la magie. Voilà, la magie a évolué. On va parler d'une magicienne qui s'appelle Sophie Lloyd. 30 ans après s'être fait exclure de la Magic Society de Londres, la magicienne Sophie Lloyd a reçu l'année passée des excuses. Mais pourquoi cette société historique donc de magie s'est-elle excusée auprès de Sophie Lloyd? Vous répondez dans le public ici autour de la table.
5: Parce qu'elle leur a envoyé un sort.
0: Non.
5: Ils se sont dit, si c'est quand même
0: en fait,
5: une
0: vous c'est pas que vous êtes intolérant à la magie, c'est que vous en avez peur.
5: Moi, j'ai, oui, j'ai un peu peur de ça. Mais l'intolérance, c'est toujours un
0: il
5: peu...
0: Il y croit tellement fort.
5: C'est de la phobie, un peu.
0: Oui, alors, non, j'ai pas tellement peur du lait.
5: Vous avez peur des vaches. Bien sûr.
6: On lui a reproché quelque chose qu'elle aurait pas dû faire, mais qu'elle n'avait pas fait.
0: Alors non, elle a fait quelque chose qui n'a pas plu.
1: Mais ça choquait, puis aujourd'hui, ça choque plus.
0: Oui, non, ouais, ça les a énervés.
5: Elle a fait un truc avec la famille royale.
0: Non, c'était vraiment avec la société de magie de Londres.
7: C'est lié au fait que ça soit une femme?
0: Oui.
5: Ah, elle avait mis un pantalon.
0: Je vais vous la donner, je vais vous expliquer. On peut déjà applaudir Marc Boivin.
4: Même alors là, il est magique.
5: Mais je les connais, ces Anglais, ils sont tellement susceptibles.
0: Afin d'être admise au sein de l'organisation, Sophie Lloyd avait réussi à se faire passer pour un homme pendant 18 mois. Elle se faisait appeler Raymond, parce que ce n'était pas encore autorisé les femmes dans la Magic Society de Londres. C'est une actrice qui avait révélé sa véritable identité en 1991, alors que le Magic Circle de Londres donc s'est ouvert aux femmes. Mais ses membres avaient été tellement irrités par la tromperie, donc le fait qu'elle se soit travestie, qu'ils ont décidé de l'expulser quand même. Ils ont dit pas de ça chez nous. Alors ils ont dû la traquer finalement. 30 ans plus tard, ils ont dû la traquer jusqu'à l'étranger pour la retrouver, la réhabiliter, puis s'excuser. Mais ça fait une chasse à la femme partout en Angleterre. Tout le monde voulait savoir où était Sophie Lloyd pour que la Magic Society de Londres puisse s'excuser. Lionel Delberg, on en est où des femmes aujourd'hui dans le monde de la magie? Il n'y en a quand même pas beaucoup non plus, hein.
8: Non, il n'y a pas beaucoup de femmes. Et moi, je ne sais pas pourquoi, en fait. Il n'y a pas
0: parce
8: vraiment une raison.
0: Parce qu'on ne sait pas mentir. Hein.
8: Alors non, je crois que ça, c'est pas la raison, ça, c'est sûr et certain.
0: Ah mais, bon
2: Mais c'est vrai, c'est un truc où il y a beaucoup, beaucoup, beaucoup, beaucoup plus d'hommes. Il y a des femmes, d'ailleurs aussi en Suisse, des magiciennes, mais il y a beaucoup, beaucoup, beaucoup, beaucoup plus d'hommes. Et je sais pas pourquoi.
0: Est-ce qu'il y a historiquement aussi la femme dans les tours de magie? Effectivement, c'est celle qu'on a découpée en deux, suspendue au plafond, écartelée. On lui a
2: non,
0: dit, c'est un peu l'assistante. C'était difficile de la mettre dans la position de.
2: Non, mais non. Quand on parle du passé, alors moi, je dirais plutôt, alors les magiciennes, on les a plutôt vues comme des sorcières.
6: Eh ouais,
2: c'était
6: ça,
2: plutôt ça, oui.
6: On les brûlait plutôt.
2: Si, oui.
6: On les brûlait plutôt. Oui, c'est ça.
3: Oui. Oui. Les feux de la rampe, pour elle, au bout d'un moment, ils se sont dit, bon, ça va, quoi. On a donné.
0: Voilà.
2: Mais c'est plus la raison, aujourd'hui, j'espère, de toute façon. Alors, mais oui. Alors, si on parle de l'histoire, c'était plutôt ça. C'est vrai. Alors, depuis longtemps encore. Alors, oui, ça, justement, ce problème, il existait.
0: Voilà, si vous êtes magicienne, écrivez-nous. On peut faire une émission avec une magicienne. On n'a pas encore eu de magicienne dans les décodeurs.
7: C'est vrai, vous arriveriez à citer, vous, Marie, le nom d'une magicienne? Moi, je ne connais pas.
3: Bah, Marie Poppins, quand même.
7: Marie Poppins, oui, bon, super.
3: Excusez-moi.
0: C'est vraiment, il n'a ouais, pas la rage
3: ma
0: voix cette semaine. C'est terrifiant. On joue. On poursuit notre fil rouge. On le reprend là où on l'a laissé hier. Rappelez-vous, cette semaine, on cherche à savoir ce que signifie le verbe calamistrer. Hier, on a écouté un premier sketch cette question. C'était celui de Lucas Torrent qui nous disait que calamistrer, ça veut dire aller de mal en pis. Aujourd'hui, on va écouter un deuxième sketch. Ce sera le vôtre, Marc Boivin. Vous avez écrit ce sketch, mais vous l'interprétez avec l'aide de Laura Chénia, Lucas Torrent et Frédéric Gérard.
9: Là-bas, sur la route, j'en vois un.
3: Oui, alors, à votre avis, c'est un Russe ou un Ukrainien?
6: Ouais, alors à mon avis, c'est un Russe, il a l'air méchant.
3: Bah, ça, c'est une bonne observation, soldat Gérard.
7: Alors, moi, je dirais c'est un Ukrainien, il a l'air gentil.
3: Ah bah oui, c'est aussi une bonne observation, soldat Chénia. Oui.
9: Hé, t'es col, t'es un Russe ou un Ukrainien?
3: Alors, excellente initiative, soldat Torrance, mais ouais, là, on est en guerre. Ouais. Alors, si vous pouviez éviter de vous mettre à découvert en agitant les bras, parce que ça pourrait faire de vous une cible, si vous tirent dessus, vous êtes mort. Après, on doit avertir Guy Parmelin pour qu'il téléphone à votre famille pour lui annoncer la nouvelle en personne.
7: Non, en plus, on n'est pas sûr qu'il comprenne le français. Hein.
3: Bah, il comprend très bien le français, Guy Parmelin.
7: Non, je parlais du type sur la route.
3: Ah oui.
6: T'es lieutenant, et si c'était un terroriste?
3: Bah, qu'est-ce qui vous fait dire ça?
6: Ben là, il est en train de se mettre au milieu de la route avec une pancarte et il manifeste pacifiquement. Ça correspond tout à fait à la définition du terroriste telle qu'on la reconnaît de par chez nous.
3: Bah, écoutez, c'est pas faux, donc on a un doute. Et alors, dans le doute, il faut...
1: Tirer?
3: Non, il faut...
7: Tirer, mais un peu à côté.
3: Non.
1: Se rendre?
3: Non plus. Non, mais qu'est-ce que vous faites si vous avez un doute?
6: J'appelle un ami?
3: Non.
7: On collabore?
3: Non, ça c'est uniquement avec les Allemands, là. Non. Dans le doute, il faut...
1: Coucher avec l'ennemi?
3: Non, mais ça c'est facultatif. Enfin, bon, mais qu'est-ce qu'on vous a appris pendant toute votre école de recrue?
6: Bah, attendre et à jouer aux cartes.
3: Eh ben voilà! Bonne réponse, soldat Gérard. Quand vous avez une situation de doute en cas de guerre, vous attendez, vous jouez aux cartes. C'est l'article 1 du règlement de l'armée suisse. Puis moi, pendant ce temps, je vais aller téléphoner à l'état-major pour voir si on n'a pas un F-35 en cours de montage aux États-Unis qui pourrait être livré pour la semaine prochaine, histoire de venir faire un vol de surveillance qui nous donnerait plus de renseignements avant qu'on lui tire dessus. Alors je reviens dans 1h30, 3-4 jours. Puis vous, ben, vous jouez aux cartes en continuant à le surveiller.
7: Compris, lieutenant. On joue aux cartes.
3: Mais je compte sur vous, hein, parce que depuis le début de cette guerre, on déplore toujours aucune victime dans nos rangs. Hein, c'est dire la qualité de notre engagement dans ce conflit. Et tout ça grâce à la votation sur la neutralité 2026 qui nous protège. Donc, pas de conneries. Hein.
6: Vous pouvez compter sur nous. Hein.
3: Sûr, hein, vous n'allez pas commencer à utiliser vos roquettes et me foutre le feu à la forêt, parce que alors, ça fait des années qu'il n'a pas plu une goutte et c'est tout sec.
7: Compris, on joue aux cartes, mais pas au tennis.
3: Comment ça?
7: On n'utilisera pas nos raquettes.
3: Ok, d'accord. Bon, alors moi, j'y vais.
6: Bon, ben alors, on fait quoi?
7: On joue aux cartes, il a dit le lieutenant.
6: Mais on est trois, on peut pas faire un chibre à trois.
1: Ben, on a qu'à demander à l'autre là-bas avec sa pancarte.
6: Excellente idée.
9: Hé, t'es col, pose ta pancarte, viens jouer aux cartes.
6: Non, mais agite les bras, parce que là, il voit pas.
9: Hé, t'es col, you.
7: Merde, c'est qui a le numéro de Guy Parmelin?
0: Donc, calamistré, Marc Boivin.
3: Calamistré, administré de façon calamiteuse. Ça peut avoir un rapport avec une entreprise ou chez nous, en Suisse, avec une armée.
0: Très bien.
3: Voilà.
0: Merci. La suite demain, avec un nouveau sketch, donc, pour ce fil rouge de la semaine.

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1: Yann Heidelberg, en 2013, il y a une nouvelle version du film Star Wars, l'épisode 4, qui s'appelle Un Nouvel Espoir. Ce film est sorti donc dans une nouvelle version sur les écrans. Qu'est-ce que cette version a de spécial? On écoute les décodeurs, notre décodeuse à ce sujet. On commence avec vous, Laura Chénier.
2: Alors, la nouvelle version du film Star Wars épisode 4 a de spécial qu'elle a été accélérée en x1,25 pour la rendre plus attractive. Oui, bah vous savez, hein, c'est un peu le truc qui se fait depuis quelques années, notamment dans les nouvelles générations qui sont habituées au format court et rapide. On accélère les vidéos comme les messages vocaux. Sinon, on s'ennuie. Hein, on peut passer 3 heures chez la nail artist à regarder une inconnue nous poncer les bouts de doigts. Mais alors 2 heures de film, non mais quel ennui. Hein, oui, parce qu'il dure plus de 2 heures, Star Wars 4. On n'a pas le temps. Aujourd'hui, on n'a pas le temps de regarder un film en entier. On passe déjà la soirée à choisir lequel.
3: C'est vrai.
1: Marc Boivin, qu'est-ce qu'elle a de spécial, cette nouvelle version?
3: Eh bien, c'est le premier film de la saga Star Wars qui est ressorti en 2013 dans une nouvelle version spéciale qui a été doublée en patois fribourgeois et intitulée « La Gera delle Tella, chapitre 4, a Rechin Esperente ». Et dans cette version, donc Luke Skywalker est renommé Jean-Luc Traquerdeye. Ce qui marche dans le ciel.
1: C'est quoi cet accent?
3: Han Solo s'appelait Burico Solo. Et la princesse Leia, Princesa Leia de Grévir. Ça, c'est la référence à la gruyère. Hein, c'était plus raccord avec sa robe meringue. Et quant au petit robot R2-D2, il avait tout simplement été rebaptisé Erdan Dedan. Et le pire ennemi Dark Vador a été renommé Dark Vaudois. Ça faisait peur. Donc, résultat, un immense succès, hein, bien sûr, 14 spectateurs au cinéma Rex 1 à Fribourg, mais surtout 15 628 spectateurs au Prado 3 à Bulle, où on avait enlevé les fauteuils pour que les vaches puissent également aller voir le film. Jamais salle n'aura si bien porté son nom. Alors après, ça a été la vague. Hein. On a systématiquement ressorti des tas de films en patois fribourgeois. Et c'est comme ça qu'on a pu voir ou revoir Le Pêchin Bleu, Le Pêchin Bion, Avouna, Cholanere ou bien La Change do Quedou.
1: Frédéric Gérard.
4: L'épisode 4, c'est en effet le premier film de Star Wars qui a été tourné, comme l'a dit Marc, et en 2013, il a été entièrement traduit en navarro pour promouvoir cette belle langue amérindienne et pour la préserver. Dans l'épisode 4, tous les dialogues ont donc été doublés en navarro par des comédiens qui parlent vraiment la langue. C'est pas du pipeau, enfin pas du calumet, devrait-on dire. En navarro, Luke Skywalker, c'est Petit Nuage d'Espoir, hein, parce qu'il est jeune et qu'il marche dans le ciel. Sa sœur Leia, c'est la Fille du Ciel. Chewbacca, c'est Bison Debout. Dark Vador, c'est Totem Tout Noir. Han Solo, c'est Étalant Prétentieux. Et l'Empereur, c'est Donald Trump. Non, c'est pas vrai, il était pas encore si connu. C'est Manuelito Weller, directeur du Musée de la Nation de Navarro, qui a eu cette initiative pour inciter les jeunes à parler et à préserver le Diné Bizade. Hein, qui est donc la langue navarro. Cette initiative est même à l'origine d'un proverbe culinaire amérindien qui dit « Pour donner de la force à la soupe, rien ne vaut le jet d'ail. » Merci.
1: Et finalement, Lucas Torrent.
5: Vous le savez, George Lucas, le papa de Star Wars, est connu pour avoir revisité ses films après leur sortie. Voire longtemps après leur sortie, et je me demande si c'est quand même pas le signe d'une forme de puérilité de vouloir changer ses films après qu'ils soient sortis. Par exemple, il avait ressorti le premier film avec plus d'explosions. C'est effectivement peut-être un signe de puérilité. Donc le premier Star Wars a été modifié en 97, 2004 et 2011 pour refaire les effets spéciaux. Comme ça, c'est mieux, on n'a pas des effets spéciaux qui ont l'air de vieux effets spéciaux de la fin des années 70, mais on a des effets spéciaux qui ont l'air des vieux effets spéciaux du début des années 2000. Bien joué, Georges. Pour répondre à la question, en 2013, George Lucas a ressorti l'épisode 4 en changeant des détails pour faire que le film se passe intégralement en Valais. Ainsi, Tatooine, l'endroit joli où il se passe pas grand-chose, est devenu Sierre. La base secrète de l'armée rebelle où c'est moche mais chaleureux est devenue Martigny. L'étoile noire, c'est le Servette Football Club, juste comme ça. Jabba Lutt est notamment joué par Christian Constantin. Et Obi-Wan Kenobi, c'est Monseigneur Lovet. Et ça vaut la peine.
2: Ah oui, on veut.
1: Alors, quelle est cette nouvelle version du film Star Wars épisode 4, Un nouvel espoir? Laura Chénière, vous nous dites qu'elle a été accélérée. Parce que c'est ce qu'il faut faire maintenant avec les films. Il faut qu'on puisse les regarder rapidement. Marc Boivin, d'après vous, elle a été doublée en patois fribourgeois. Frédéric Gérard, elle aurait été entièrement traduite en langue navarro. Et pour Lucas Torrent, le film se passe désormais en Valais. Ouais. Il y a une version valaisanne de ce film.
6: Alors, Marie, pour une fois, je connais la bonne réponse et je suis 100% sûr. Oui, alors Lucas, il était prêt en fait. Alors, ça a joué en Valais, ça c'est sûr et certain, mais à Loège, dans 10. Et c'est Elon Musk qui va être Chewbacca, il va installer les satellites à Loège.
1: Oui, mais non. Ah,
5: mais non.
6: Non.
1: Alors oui, mais
3: nous,
1: non.
3: Avec nous,
1: on a la référence avec effectivement, il y aura des, c'est quoi, des antennes satellites qui vont poser à Loège. Mais non, ce film a été doublé en langue navarro.
5: Oui.
1: Star Wars épisode 4, vous pouvez le découvrir en langue navarro si ça vous intéresse. C'est effectivement une idée de promouvoir cette langue et puis de la préserver. C'est un peu tard pour préserver quoi que ce soit de ce côté-là des États-Unis, mais bon, s'ils s'y mettent, peut-être que ça marchera.
3: Il y a aussi une version sous-titrée.
5: Oh, c'est chaud.
3: Que j'ai vu.
2: Il est incroyable.
5: Oh, il est fort.
2: J'adore.
3: Eh bien.
2: Fort, bravo.
4: Bien.
3: Elle est pas méchante, elle est pas méchante.
1: Il nous reste un jeu, c'est le en série. Vous avez congé ici, Lionel Delberg. Vous allez désigner un décodeur ou une décodeuse qui va jouer à votre place.
6: Ah.
1: C'est un jeu dans lequel il faut me donner les meilleurs exemples sur un thème. Et le thème du jour, c'est... Qu'est-ce qu'on n'a pas envie d'entendre quand on est dans le coma? Qui me donnera, d'après vous, les meilleurs exemples sur ce thème?
6: Laura.
1: Oui. Laura Chénia, donc c'est vous qui commencez. Qu'est-ce qu'on n'a pas envie d'entendre quand on est dans le coma?
2: C'est fou ce qu'elle est sympa quand elle se tait.
5: Oh.
1: Frédéric Gérard.
4: Hey, salut Dark Vador.
1: Marc Boivin.
3: Il n'est pas encore mort, pourquoi on lui a déjà enlevé tous les organes?
1: Lucas Torrent.
5: Chérie, puisque tu ne m'entends pas, je peux te l'avouer, j'ai vendu ta collection de Pokémon.
7: Oh, dur.
1: Oui, c'est dur. Laura Chénia, il a peur.
2: Alors, j'ai pris mon tube, vu qu'elle ne va pas manger ses plateaux repas.
1: Pratique. Frédéric Gérard.
4: Bonjour Fred, je veux juste te poser une question. Je sais que tu couches avec ma femme. Quel tuyau il faut débrancher?
1: Marc Boivin.
3: Docteur, vous êtes sûr qu'il ne va pas se réveiller? Mais t'inquiète pas, ça risque pas, enlève ta blouse.
1: Lucas Torrent.
5: Et tu vois, alors c'est marrant, quand je débranche son respirateur, après quelques minutes, il suffoque. Attends, je te montre.
1: Attention, ça fait trois fois le respirateur, Laura Chénia.
2: Tu vois, mon amour, je ne sais pas si tu m'entends, mais comme on avait déjà les billets d'avion pour les Maldives, j'y suis quand même allée, j'allais pas les jeter. Et comme ta sœur était dispo...
1: Dur. Frédéric Gérard.
4: Salut Fred. C'est une contrepétrie. Salut Fred.
1: Oui.
4: C'est comme salut Patrick. Ouais.
1: Mm-hmm.
4: Ouais, c'est peut-être pas le moment.
1: Non, vous êtes éliminé. Oh. Frédéric Gérard, Marc Boivin.
3: Il faut tout faire pour le réveiller. Il n'a que 98 ans.
1: Vous êtes éliminé, Marc Boivin.
3: Attends, elle était marrante.
1: Lucas Torrent.
4: Non, mais elle a aucun goût.
5: Ici Dieu, tu vas bientôt mourir. Je vais t'accueillir là-haut. Hein, quoi? Ah non, pas lui? Ok. Je vous passe Belzébuth.
1: Laura Chénia.
2: Eh ben, tu vois, à 35 ans, là, elle fait quand même plus vieille que Madonna.
1: Faites mieux, Lucas.
5: Je vais pas pouvoir faire mieux, vu que c'est celle que j'avais. C'est tout simplement... Alors, celui-là, là, il est mort.
1: Oui, ouais, oui, Laura, allez-y, allez-y.
2: Je pense que l'acajou, ça lui ira mieux au teint.
1: Ah, c'est Laura qui l'emporte. Vous êtes affreux. Bravo Laura Chénia. Bravo Lionel Delberg. Oh là là, si vous êtes dans une chambre hôpital dans le coma et que vous avez la radio allumée, on s'excuse.
5: Ouais,
1: vraiment, si c'est ça que vous avez entendu.
5: Oh là là.
1: Non, vraiment, on est désolé. C'est la fin des décodeurs du mardi depuis le Bicubic de Romont. 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Notre invité Lionel Delberg revient d'ailleurs ici le 21 novembre pour faire ce qu'il maîtrise peut-être mieux que nos décodeurs, c'est créer des illusions. Quoi que vous avez bien réussi cette semaine, les décodeurs, il sera encore avec nous demain jusqu'à vendredi en compagnie de Laura Chénia, Marc Boivin, Frédéric Gérard et Lucas Torrent. Je vous souhaite une magnifique suite de journée sur RTS Première ou ailleurs. À demain.

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1: Il est 12h30, le journal de la mi-journée vous est présenté par Anouk Bernet. Bonjour.
2: Bonjour, les lycéens français sont à nouveau dans la rue. Aujourd'hui, c'est l'acte 5 de leur contestation. Alors, est-ce que la mobilisation est toujours aussi vive ou est-ce qu'elle ralentit, comme l'affirme le gouvernement? On le verra avec notre correspondant sur place. Faut-il interdire les feux d'artifice pour protéger les animaux et l'environnement ou est-ce que c'est trop extrême? C'est la question sur laquelle on votera le 29 novembre prochain. Vous entendrez les arguments des deux camps. Dans ce journal également, le choc à Zurich après une nuit de violence ce week-end, une exposition pour faire prendre confiance à des jeunes en décrochage et le plaisir d'une footballeuse valaisanne qui défendra les couleurs de la Suisse face à Israël ce soir à domicile. Quel est le point commun entre la réparation de toilettes et l'émancipation des femmes? Alors comme ça, ça ne semble pas vraiment évident, mais ça le sera beaucoup plus en fin d'émission. On parlera d'un petit livre qui s'appelle « Comment je me suis sortie de la merde », apprendre au sens propre et figuré. La météo avec des alternances de nuages et de soleil et presque 20 degrés, vous avez le programme. Bienvenue dans ce 12h30.
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2: On se rend tout de suite en France où se déroule la 5e journée nationale des mobilisations pour les lycéens et les étudiants. Ce mouvement, on le rappelle, est né en région parisienne à la mi-septembre et il a depuis fait tache d'huile dans tout le pays. Benjamin Louis, on vous retrouve en direct dans la manifestation de Strasbourg. La question aujourd'hui, c'est bien sûr de savoir si cette colère est encore capable de mobiliser à quelques jours des vacances scolaires.
4: Exactement, Anouk, parce qu'ici à Strasbourg, comme ailleurs d'ailleurs, cette journée sert un peu de test. Le cortège est parti ce matin ici de la place Clébers, au centre-ville. Alors oui, un peu plus clairsemé que lors des dernières manifs. Grosse présence syndicale parmi les étudiants et les lycéens qu'on a pu croiser sont avant tout, on va dire, les plus politisés. Il y a des militants LFI, il y a des représentants des syndicats, de la CGT, des militants communistes. Mais de là à parler quand même d'essoufflement, ce serait aller un peu vite en besogne. Je dirais que on n'a pas revu les marées humaine qu'on a pu voir les derniers jours, mais on a largement passé les 10 000 manifestants. Les dernières journées de mobilisation ici avaient été particulièrement tendues dans la capitale alsacienne. Il y avait donc une présence policière qui restait très importante. Les revendications, elles n'ont pas changé. Elles restent très larges. Des professeurs remplacés, plus de moyens pour les lycées, de meilleures conditions dans les établissements, des journées moins lourdes. Et toujours, pour certaines organisations syndicales, la suppression de cette plateforme de sélection et d'orientation régie par un algorithme, c'est Parcoursup. Sauf qu'à après plusieurs semaines de mobilisation désormais, le gouvernement lui estime que le mouvement commence à refluer. Il donne des chiffres. Hier, 130 établissements étaient encore fermés dans toute la France contre 172 vendredi. Les vacances d'automne qui commencent samedi seront un test de plus. Elles pourraient mécaniquement casser cette dynamique.
2: Bon, mais Benjamin, est-ce que les autorités tentent aussi désormais de répondre sur le fond ?
4: Oui, alors il y a eu plusieurs vagues de réponses qui ont été annoncées par le gouvernement. Le ministre de l'Éducation, Édouard Geffray, a notamment annoncé le déploiement de 3000 professeurs remplaçants dans les lycées les plus en difficulté. Une réponse qui est jugée encore très insuffisante par les organisations. Elles veulent donc maintenir la pression jusqu'à samedi avec cette autre journée de mobilisation annoncée contre la vie chère au premier jour des vacances scolaires, on l'a dit.
2: Merci beaucoup Benjamin Louis, en direct de Strasbourg. On signale aussi que Greta Thunberg est venue rejoindre le mouvement. Elle manifestait ce matin devant le lycée Paul-Éluard dans la région parisienne. « Les jeunes ne sont pas associés aux discussions, on nous vole notre avenir », a déclaré la militante écologiste suédoise. La Russie affirme avoir vendu plus de 320 milliards de dollars de pétrole aux pays européens depuis 2022. Des livraisons possibles malgré les sanctions prises à l'encontre de Moscou suite à la guerre en Ukraine, grâce à des dérogations. De nombreux pays, dont la France, continuent de s'approvisionner auprès de la Russie, notamment en gaz naturel liquéfié, et d'autres, comme la Slovaquie ou la Hongrie, bénéficient d'une exemption pour acheter du pétrole russe acheminé par oléoduc. Si vous voulez en savoir plus, notre émission Forum vous proposera un décryptage ce soir dès 18h. Retour en Suisse avec cette initiative populaire qui veut limiter les feux d'artifice car les animaux en souffrent. Nous voterons sur ce sujet le 29 novembre prochain et ce matin à Berne, le comité d'initiative a présenté ses arguments. Bonjour Gabriela Cabré.
5: Bonjour.
2: Alors l'idée des initiants, c'est donc d'interdire les feux bruyants mais seulement ceux à usage privé, hein? Oui, c'est ça. Ce comité composé de particuliers et d'organisations de défense des animaux parle d'un compromis entre maintien des traditions et protection des animaux, notamment de nos amis à quatre pattes. Andréa Schaller, responsable en Suisse romande et au Tessin de la protection suisse des animaux.
5: On sait par des études menées sur 1200 chiens que plus de 52% de ces chiens y montrent des signes de stress et de panique, et puis qu'il leur faut plusieurs jours et certains même plusieurs semaines à retrouver un calme et retourner à leur état normal.
2: Du stress aussi chez les animaux de rente, les vaches qui souvent se blessent, expliquait ce matin un agriculteur. Et puis au-delà du bruit, il y a aussi les déchets de ces feux d'artifice, des résidus qui se trouvent dans les champs et parfois même dans les réserves de fourrage. Alors pour réduire ces nuisances, les initiants veulent interdire la vente et l'utilisation par les particuliers de pièces d'artifice qui font du bruit. Cela n'empêcherait pas la tenue des feux publics prévus par les communes et villes, par exemple.
6: Et on imagine que ce compromis n'est pas suffisant pour les opposants, Gabriela.
2: Non, pour le conseiller national du Centre Valaisan, Benjamin Roduit, ces feux d'artifice ont lieu une à deux fois par année. Il faut savoir raison garder, selon lui.
7: Qu'est-ce qui effarouche l'animal? C'est toutes sortes de bruits aussi à longueur de journée. Et ce n'est pas un coup d'artifice ou de canon qui finalement va susciter des souffrances telles que le présentent les initiants.
2: Un 1er août sans Vésuve et autres petits pétards, la Suisse vient d'en connaître un en raison de la sécheresse. Alors est-ce que la fête est toujours aussi belle sans? Au peuple d'en décider le 29 novembre prochain.
6: Merci beaucoup Gabriela Cabré. Et des feux d'artifice, on en parle aussi à Zurich, mais dans

0: Karine Ricard est aussi choquée. Elle réclame plus de policiers, mais jusqu'ici, le législatif n'a accepté qu'une partie de ses demandes. 17 postes supplémentaires sont prévus au budget 2027.
1: Et si on revient à ce week-end, qu'est-ce qui s'est passé exactement?
0: Tout commence samedi soir vers 23h avec des plaintes pour tapage nocturne. Quand la police tente de mettre fin à la fête illégale, la situation dégénère. Des personnes cagoulées attaquent les policiers avec des pavés, des bouteilles et des feux d'artifice. Plusieurs véhicules de police et poubelles sont incendiés, des vitrines du banque cassées. La police riposte avec des gaz lacrymogènes et des balles en caoutchouc. Bilan, un policier blessé. Depuis le Covid, les fêtes illégales se multiplient. À Zurich, 30 ont été recensées l'an dernier et plusieurs ont donné lieu à des affrontements ces derniers mois.
1: Est-ce qu'on sait qui est à l'origine de ces fêtes illégales?
0: Non, la police n'a pas identifié les organisateurs ni procédé à des arrestations. Elle évoque une rave party en plein air réunissant plusieurs groupes. Des tags aux couleurs du FC Zurich ont été découverts sur place, tout comme des tags anti-police. Le club de foot venait de jouer à proximité au stade du Letzigrund contre Thun, mais impossible d'établir un lien direct entre ses supporters et les violences.
1: Merci Valentin Jordil, vous étiez en direct de Zurich. On parlait de la révolte de la jeunesse française en début de journal. Eh bien, on va revenir sur le mal-être de certains jeunes, mais en Suisse, cette fois, comment reconnecter à la société des jeunes qui peinent à trouver leur voie? À Neuchâtel, ça passe notamment par l'art. Des 15-25 ans en réinsertion sociale et professionnelle ont travaillé sur une exposition présentée actuellement au péristyle de l'Hôtel de Ville. Ça s'appelle « La porte des possibles ». Et on en parle avec vous, Pilar Nadal, bonjour.
2: Oui, bonjour.
1: Vous êtes animatrice au CEMO à Neuchâtel. Hein, c'est ce programme qui accompagne des jeunes qui ont terminé leur scolarité mais qui n'ont pas encore trouvé d'apprentissage ou de formation. Vous avez encadré ce projet artistique. Alors, Pilar Nadal, est-ce qu'une exposition de photos, de peintures, c'est vraiment une priorité pour ces jeunes? Ils n'ont pas plutôt besoin d'une formation que d'art?
2: Alors, la formation, elle va venir quand ils vont réaliser son apprentissage, leur avenir professionnel, mais d'abord, il faut leur donner la confiance, il faut croire en eux pour qu'ils se sentent soutenus, pour qu'ils puissent avancer dans son parcours.
1: Parce qu'on rappelle peut-être qui sont ces jeunes, pourquoi ils ont tant de difficultés à trouver une place dans notre société.
2: Alors, je pense qu'il y a plusieurs facteurs qui font que ce soit difficile à trouver une place, ou l'ont trouvé et finalement, c'était pas vraiment les schémas qu'ils avaient imaginés. Attendez, répétez-moi encore un moment la question.
1: Oui, pourquoi ils ont de la difficulté à trouver une place si on fait un peu le profil de ces jeunes?
2: Alors, il y a plusieurs raisons, mais une des fois, c'est les bulletins scolaires. Les notes, où il a eu des crochages ou des problèmes aussi d'harcèlement ou des questions sociales qui fait que il a été un peu compliqué de trouver tout de suite après l'école obligatoire une place d'apprentissage ou d'autres formations.
1: Et en quoi travailler sur cette exposition a été utile pour ces jeunes? On entendait ce matin dans la matinale l'un d'eux qui disait qu'ils avaient su trouver des qualités en eux-mêmes. C'était ça, leur aider à trouver une confiance en eux?
2: Tout à fait. Voir que ils sont mis au centre de la ville de Neuchâtel pour montrer leur création, leur travail, pour mettre en place cette exposition, ça lui donne une fierté et une confiance en soi qui sont transversables pour après oser ouvrir des portes vers leur avenir professionnel.
1: L'espoir, c'est quoi? C'est que justement, avec cette confiance, ils peuvent, faire des postulations spontanées, par exemple, approcher des entreprises?
2: Alors, c'est aussi ça permet de oser. Si on se sent, on fait des expériences, on apprend à se connaître, on se soutient entre les jeunes avec les formateurs et on se sent plus capable de se permettre d'aller oser des fois simplement faire une téléphone pour oser demander un stage, c'est pas aussi facile. Alors déjà, il faut aller pas à pas. Il y a des jeunes qui sont plus avancés dans son parcours que d'autres. Ils ont plus des outils chez eux. Et nous, ce qu'on offre ici au semestre motivation, c'est remplir sa valise des voyages avec des outils pour qu'ils puissent franchir ses portes vers un schéma qui leur donne l'autonomie et son épanouissement professionnel.
1: Alors, des nouveaux outils pour ces jeunes, est-ce que ça permet aussi de les rendre visibles grâce à ces expos, de les faire connaître, peut-être leur créer un réseau qui peut être utile plus tard? Est-ce que vous avez des connexions comme ça qui se sont faites grâce à ce projet?
2: Alors oui,

0: Alors, ça a permis déjà de prendre contact avec des entreprises aussi qui ont aidé à construire cette exposition, mais aussi à partager des moments pendant ces 10 mois qu'il a duré le projet avec d'autres jeunes, avec d'autres compétences, d'autres parcours de vie qui se trouvent avec la même situation de former sa vie professionnelle. C'est des jeunes d'espace qui sont issus de l'immigration et avec ses compétences de son histoire de vie, ils ont créé des liens, ils ont tissé des manières de partager de se soutenir un avec les autres.
1: Des nouveaux outils pour ces jeunes. Donc, merci beaucoup, Pilar Nadal, animatrice au CEMO à Neuchâtel, d'être venue nous parler de ce projet artistique. Bonne journée à vous.
0: Merci beaucoup. Bonne journée.
1: Et on imagine que ces jeunes en réinsertion avaient sans doute des difficultés en cours de français. Eh bien, les profs de français, justement, se mobilisent à Genève. Hier, une soixantaine d'entre eux a créé une nouvelle association appelée Francol. Son but, eh bien, c'est de défendre l'enseignement de cette langue qui est attaquée, selon elle, par une baisse du nombre d'heures de français. Alors Juliette May, on vous retrouve à Genève. Pourquoi cette diminution des heures d'enseignement inquiète?
2: Eh bien, à l'heure actuelle, un professeur de français au collège qui travaille à plein temps enseigne à 4 classes qui peuvent chacune atteindre un effectif de 24 élèves. Mais dès la rentrée prochaine, la nouvelle réforme scolaire baissera le nombre d'heures de français par classe. Résultat, les enseignants auront plus de groupes et jusqu'à 144 élèves, soit jusqu'à 50% de plus qu'aujourd'hui. En parallèle, une mesure d'économie prévoit que les enseignants de français perdront une heure de décharge, qui a pour but de leur laisser plus de temps de préparation et de correction. Face à ce constat, une soixantaine d'enseignants de la branche ont créé une association hier. Ils s'inquiètent de voir des fondamentaux disparaître, la dissertation par exemple, faute de temps, comme l'explique Hélène Bellon, coprésidente de l'association Francol.
3: C'est le grand exercice le plus exigeant que l'on propose à nos élèves, mais c'est un exercice qui demande du temps en classe et du temps aussi pour la correction, pour faire comprendre aux élèves ce qui n'a pas été dans leur dissertation, ce qui cloche dans leur argumentation. Nous passons énormément de temps, ça peut être jusqu'à une heure par copie. Et donc si nous avons plus de 140 élèves, ça va être bien difficile de faire ce travail.
2: Contacter le département de l'instruction publique l'assure, même si le nombre d'élèves par prof augmentera, il sera très peu probable qu'il atteigne selon lui 144 élèves. Il affirme aussi que les heures qui semblent disparaître seront réinvesties pour que les élèves en difficulté aient un enseignement complémentaire spécifique.
1: Merci beaucoup Juliette May, en direct de Genève. Cette situation rare maintenant dans le canton du Jura. Un distributeur électrique va devoir indemniser des habitantes et habitants touchés par une panne. Il y a une dizaine de jours, une surtension sur le réseau des BKV a grillé des centaines d'appareils. Et c'est donc auprès de ce fournisseur que les abonnés pourront demander réparation, Gaël Klein.
4: Lors d'une panne de courant ordinaire, un distributeur d'électricité n'est pas tenu de verser des dédommagements si des appareils ont souffert. Ce sont les conditions générales qui s'appliquent et celles-ci ne prévoient en principe aucune indemnisation. L'abonné doit prendre contact avec son assurance privée qui ne rembourse pas forcément les dégâts. Dans le cas présent, les BKV expliquent que la panne du 2 octobre survenue dans plusieurs localités jurassiennes est liée à une surtension. Elle a pris naissance au niveau d'un pylône électrique où un contact s'est produit de part et d'autre entre deux lignes de voltage différents, avec des conséquences extrêmement rares sur le réseau électrique et finalement pour les abonnés. Selon plusieurs témoignages recueillis par les médias jurassiens, frigos, TV, ordinateurs, pompes à chaleur, panneaux solaires et même compteurs d'énergie ont grillé. Le montant des dommages pourrait atteindre plusieurs centaines de milliers de francs. BKV explique qu'aucun événement comparable n'a été recensé à ce jour sur son réseau. En matière de responsabilité, ce ne sont pas les conditions générales qui s'appliquent, mais la loi sur les installations électriques, d'où la prise en charge des dommages. Chaque déclaration de sinistre fera l'objet d'un examen individuel.
1: Et elles aussi ont d'énergie à revendre. L'équipe de Suisse féminine de football doit terminer le travail ce soir contre Israël. Les Suissesses jouent pour se qualifier pour le deuxième tour des barrages de la Coupe du Monde 2027. Elles ont gagné 7-3 il y a 4 jours. Et Grégoire Perroux, le match retour a lieu ce soir à Sion pour le plus grand bonheur de la valaisanne de l'équipe, Imad Benet.
5: Oui, elle a tapé ses premiers ballons. C'était sur la pelouse du FC Saviez. Et ce soir, elle jouera au stade de Tourbillon avec le maillot de l'équipe nationale. À seulement 20 ans, Imane Benet est désormais un des visages incontournables de cette équipe de Suisse. Buteuse vendredi dernier et toujours très active sur son côté droit, Imane Benet veut continuer sur la même lancée ce soir.
6: C'est sûr que là on a 4 buts d'avance mais rien n'est encore pris pour acquis, donc il faut qu'on joue comme on a joué notre deuxième mi-temps, qu'on marque le plus de buts possible et tout, parce que c'est aussi important d'avoir beaucoup de buts. Et bien sûr, de jouer à la maison, c'est toujours cool, surtout quand on joue pas souvent, donc je me réjouis vraiment.
5: Le plaisir de jouer devant sa famille et ses amis, elle qui passe la majeure partie de son temps en Angleterre avec les championnes en titre de Manchester City.
1: Et donc, pour elle, le match de ce soir s'annonce facile, c'est ça?
5: Sur le papier, oui, mais sur le terrain, la Suisse devra vraiment hausser son niveau. Malgré la victoire au match aller, les Suissesses peuvent vraiment faire mieux. Imane Benet.
7: On va se concentrer sur tous les points qu'on n'a pas bien fait l'autre match, tous les points qu'on veut encore améliorer et sur quoi on a les capacités, ça veut dire le pressing devant, les 1 contre 1 derrière, dans nos duels aussi on a perdu beaucoup de ballons, donc la qualité, etc. On a beaucoup de choses encore à bien faire.
5: Imane Benet qui rêve de se rapprocher encore de cette Coupe du Monde 2027 au Brésil, le pays du foot et le pays de sa maman.
1: Merci beaucoup Grégoire. Et donc Suisse-Israël, c'est ce soir à Sion, coup d'envoi 19h30 et c'est à suivre sur RTS2. Rome retient son souffle. Aujourd'hui, le pape Léon XIV est hospitalisé pour une opération qui lui retirera un nodule au poumon. Cette opération devrait avoir lieu cet après-midi ou demain matin, selon la presse italienne. Le Vatican, lui, ne fournit pas plus d'informations. Alors, Antonino Gallofaro, est-ce qu'il y a de l'inquiétude en Italie ?
8: Alors oui, il y en a. Les Italiens sont très attachés au pontife, surtout les Romains, qu'ils soient croyants ou non d'ailleurs. Est-ce qu'il y a de l'inquiétude ? Il suffit de lire la presse italienne. Il est temps de dire au pape que nous l'aimons, exhorte par exemple le quotidien Avvenire, car dans notre désarroi soudain, nous nous découvrons comme ses enfants, ajoute-t-il. De nombreux évêques et figures publiques ont aussi pris la parole pour inviter à rester serein. Que sait-on exactement ? Que le nodule que doit faire retirer Léon XIV de son poumon est circonscrit à un stade précoce et très localisé, et qu'il a été découvert lors d'un examen de contrôle qui devait permettre de vérifier s'il s'agissait d'une inflammation. Qu'est-ce que ça signifie ? Il Corriere della Sera a donné la parole à un médecin qui explique que l'opération est la procédure habituelle lorsque l'on estime utile de retirer le nodule, mais qu'il faudra attendre les résultats des examens pour comprendre si ce nodule est bénin ou malin. Antonino Gallofaro, RTS, Milan.
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1: Notre page culture maintenant avec, une fois n'est pas coutume, un texte qui n'est pas vraiment une nouveauté puisqu'il a été écrit en 1974. Ce texte, il s'appelle « Comment je me suis sortie de la merde » et il vient d'être traduit en français sous la forme d'un petit livre édité par Aréfiction et la traductrice n'est autre que la fille de l'autrice. Cette traductrice, c'est vous, Katia Berger. Andrea Dakis, bonjour.
10: Oui, bonjour.
1: Bonjour, merci de nous rejoindre en direct de Genève. Alors, dans ce texte, votre mère raconte comment elle se retrouve un beau jour à réparer une lunette de toilette, des toilettes cassées par un homme qui entre-temps est parti. Elle a donc plus personne pour faire ces tâches de réparation qu'on considère parfois être un boulot d'homme et elle décide qu'elle peut se débrouiller toute seule. Donc ce texte, vous l'avez trouvé dans les archives de votre mère qu'on présentera peut-être après, mais d'abord, qu'est-ce qui vous a plu dans ce texte? En quoi il a résonné en vous?
10: C'est un texte qui la résume très bien, puisque elle y passe sans arrêt d'un aspect très trivial, très concret de la vie, à des réflexions nettement plus profondes, en prenant de la hauteur, des questions politiques, féministes, et elle circule entre ces deux plans sans arrêt, et ça la résume bien.
1: Oui, parce que la mère dont on parle, vous allez m'obliger à dire beaucoup ce mot à l'antenne, on n'a pas l'habitude, mais bon, on va peut-être en profiter. Elle est à la fois très concrète et à la fois, c'est une métaphore d'une situation des femmes de son époque, des années 70.
10: Oui, elle doit à la fois salir ses doigts en retirant la merde incrustée dans les verrous, enfin dans les écrous qu'elle doit dévisser. Et puis en même temps, en prenant de la hauteur, il s'agit de toutes les tâches colossales qui s'étendent devant les femmes si elles veulent se libérer, s'émanciper. Et on est loin d'avoir fini ce que ma mère, Agnès, prédit dans son texte.
1: Alors avant de parler plus de ce texte, disons un petit mot sur qui était Agnès Berger. On connaît votre père, qui était le célèbre écrivain britannique John Berger, moins votre mère, qui est presque une inconnue en Suisse. Alors avec la complicité de l'essayiste féministe Mona Chollet, vous avez commencé à sortir ces textes de l'ombre. Pourquoi cette démarche ? Pourquoi c'est important ?
10: Donc, Anya est née en 1923 en Chine. Elle a émigré en Europe à l'adolescence. Elle est devenue traductrice. Elle était polyglotte à la base, intellectuelle assez influente, même si on la connaît peu ici. Elle a traduit Brecht, Trotsky, Aimé Césaire vers l'anglais. Et elle s'est installée à Genève, à Mérin, plus précisément en 62, avec mon père John Berger. Et à sa mort en 2018 à Genève, j'ai retrouvé tout un tas d'archives et notamment de manuscrits très bien préparés, comme s'ils avaient été prévus pour être publiés, même si elle n'a jamais entrepris aucune démarche. Ce texte en particulier, Comment je me suis sortie de la merde, In the Shit No More, dans sa langue originale, avait été publié dans une revue féministe en 1976 en Angleterre. Donc celui-là avait déjà circulé, je le connaissais déjà quand j'ai trouvé les archives. Il se trouve que j'en ai trouvé beaucoup d'autres.
1: On parlera des autres après, mais ben voilà, ce texte publié en anglais, vous l'avez dit à l'époque, en 1976, dans une revue féministe. Comment il a été pris, ce texte, qui est parfois un peu critique hein, de ce mouvement de libération de la femme, le MLF?
10: Ben justement, ce qui caractérise quand même pas mal aussi l'esprit d'Anya, mais aussi de plein d'intellectuels de cette époque, c'est vraiment d'intégrer un dialogue dans son propre cerveau. Et donc, chaque fois qu'elle énonce quelque chose, elle entend la critique qu'on pourrait formuler à ce qu'elle vient d'énoncer. Et ce texte-ci, où elle raconte sa bagarre avec cette lunette de toilette, c'est assez épique, plein d'humour. Elle entend les reproches que pourraient lui faire ses sœurs du MLF, parce qu'elle était engagée dans le MLF à l'époque. Et donc, elle part ses reproches dans son texte. Reproches qui sont jamais formulés, mais qui laissent entendre qu'il y a des tensions au sein d'un mouvement pourtant cohérent.
1: Oui, notamment, elle craint qu'on la trouve stupide, prétentieuse, que ses sœurs d'armes, si on peut dire, la trouvent stupide de raconter une histoire de changement d'une aide de toilette. Qu'est-ce que ça dit de son rapport à ce mouvement de l'époque,
10: Ben, je pense que elle imagine qu'on peut considérer le simple fait qu'elle raconte cette histoire comme étant, enfin, c'est vraiment anecdotique. Et en plus, elle, à la fin, quand elle réussit, elle exulte et elle entend bien que on pourrait juger cette histoire bien banale, bien anecdotique, alors que elle justement, en tirant toutes sortes de leçons bien plus vastes que cet élément très très concret, en fait elle apporte de l'eau au moulin du féminisme des années 70.
1: Alors là aussi il y a des leçons très pratiques et plus philosophiques. Du côté très pratique, on voit, ben, c'est une intellectuelle qui a beau maîtriser 4-5 langues, elle a aucune idée du nom des outils dont elle a besoin. Ça parle sans doute à plus d'un et une d'entre nous, mais ça l'arrête pas.
10: Voilà, non, ça c'est vraiment intéressant parce qu'elle le dit bien dans son texte. Elle dit, voilà, je suis polyglotte, je traduis, je travaille avec des mots toute la journée, mais je ne sais pas ce qui s'appelle une pince ou une clé anglaise ou une tenaille. Et donc, dans le texte, comme elle ne connaît pas le nom des outils qu'elle utilise, elle les dessine dans le texte. Et c'est joli parce que dans l'édition que Arifiction vient de produire, ils ont demandé à un illustrateur, Alexandre Loy, de reproduire ses petits dessins et d'illustrer le texte par d'autres, plus importants. Et lui a la bonne idée de dessiner des brosses à toilette, par exemple, pour hommes et pour femmes, mais on voit bien que c'est le même objet, c'est l'utilisation et le regard qu'on va porter dessus qui pourrait changer.
1: Ben justement, ça c'est une des conclusions de Anya Berger à la fin de sa basse besogne, c'est qu'une brosse à toilette pour hommes et pour femmes, finalement c'est la même chose, et c'est que finalement il n'y a pas de boulot féminin ou masculin.
10: Oui, absolument. Elle conclut cet après-midi épique en énumérant les leçons qu'elle a tirées de l'expérience. Et elle dit, à un moment donné, il n'y a pas de boulot masculin ou féminin. Il y a une attitude typique des femmes vis-à-vis du travail qui consiste à minimiser toute jouissance immédiate à l'accomplir et à souligner la satisfaction indirecte contenue dans son utilité. Et il y a une attitude typique des hommes qui fait mousser le plaisir gratuit, la créativité, et maintient à distance l'aspect secondaire ancillaire. Et c'est bien là-dessus qu'elle travaille, sur le changement qu'on doit opérer dans notre regard sur les tâches, plutôt que sur notre aptitude à les réaliser.
1: Mais finalement, ce texte écrit dans les années 70, il sonne encore très moderne. Enfin, on est encore beaucoup à considérer que fixer une étagère bidouillée d'électricité, c'est plus un boulot pour l'homme de la maison.
10: Alors que, essayez. Vous verrez, c'est tout à fait faisable. Parfois, il faut un petit peu remuer de la merde. Mais on y arrive au bout du compte.
1: Ouais, c'est ça la conclusion aussi, c'est qu'elle y arrive. C'est un message à faire passer, c'est que même si on ne connaît pas le nom des beaux outils, il suffit de se retrousser les manches et les femmes sont totalement capables de se débrouiller seules.
10: Oui, je crois que c'est le message. Mais peut-être aussi de tout en vissant, elle ne sait même pas dans quel sens il faut visser ou dévisser, c'est de faire pareil mentalement, de trouver par excès, par défaut, où peuvent nous mener des réflexions inspirées par le quotidien.
1: Et d'ailleurs, elle le dit en conclusion de son texte, évidemment cette réparation des toilettes, c'est juste une victoire, mais il y en a encore beaucoup plus à conquérir pour sortir de la merde. Elle dit justement que la libération des femmes, c'est un boulot qui est encore lent, difficile et ingrat, et qu'il y aura un nettoyage colossal à faire une fois qu'il sera terminé. On voit toute la métaphore, toute la puissance de ce symbole qui se cache derrière cette réparation de toilettes là.
10: Absolument, on n'a pas fini. Voilà, elle souhaite qu'après chaque tâche, on puisse avoir tout un petit moment d'exultation, comme elle a connu à la fin de cette bagarre. Et voilà, c'est ce qu'on nous souhaite, un long, long travail, jamais terminé, ponctué de petits moments de satisfaction et de victoire.
1: Merci beaucoup Katia Berger d'être venue nous parler de ce livre que vous avez traduit, ce livre écrit par votre mère, Anya Berger, Comment je me suis sortie de la merde, un petit texte jouissif qui montre que l'émancipation des femmes se cache aussi dans la réparation de toilettes. On signale qu'une exposition aura lieu dès le 30 octobre à Genève, à Mérin, dans un appartement témoin des années 60, où on pourra notamment trouver des textes de votre mère Anya Berger et de votre père John Berger. Merci beaucoup et bonne journée du côté de Genève.
10: Merci.
1: La météo avec un après-midi nuageux qui s'annonce à part en Valais où le temps restera assez ensoleillé. Il fera jusqu'à 18 degrés et quelques gouttes ne sont pas exclues en montagne cette nuit. Demain, il faudra faire avec de nombreux bancs nuageux en début de journée, surtout sur le nord de la Suisse romande. La journée sera ensuite bien ensoleillée avec 10 degrés le matin, 19 au meilleur de la journée. Jeudi, bien ensoleillé, maximum 19 degrés.
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1: C'est la fin de ce 12-30. Merci de l'avoir écouté. Merci aussi à toute l'équipe qui m'a aidé à l'amener dans vos oreilles. En régie aujourd'hui, il y avait Ludovic Labra et Igor Imov. C'était Alexandra Vito à l'édition. Ce soir, vous retrouverez Thibaut Chaler et Guillaume Rey aux manettes de Forum. Il est tout bientôt 13h. Belle suite de journée à toutes et tous.
11: Émilien Verdon.
12: 90% des universités françaises seraient bloquées ou fermées aujourd'hui. C'est un syndicat étudiant qui le dit. La mobilisation se poursuit encore ce mardi avec l'appui inattendu de la militante suédoise Greta Thunberg. Dans les collèges, dans les cortèges, des pancartes sur lesquelles il est marqué par exemple « École sans argent, pays sans avenir, enseignants en colère ». Le gouvernement espère un ralentissement à l'approche des vacances scolaires. Toujours pas de gouvernement en Suède. Magdalena Andersson, la chef des sociaux-démocrates, partie arrivée en tête d'un cheveu lors des élections législatives il y a un mois, n'a pas encore trouvé la solution pour former une coalition. Le Parlement a donc décidé de soumettre au vote cette semaine si elle peut devenir ou non première ministre. Après des frappes qui ont touché deux navires en mer Noire près des côtes bulgares, 11 marins sont portés disparus. Les embarcations ont fait naufrage après avoir été touchées par un drone. Il s'agit du deuxième incident de ce type en l'espace d'une semaine. À Sofia, les autorités ont convoqué l'ambassadeur de Russie. Moscou ne s'est pour l'heure pas exprimé sur le sujet. L'OTAN a de son côté déclaré que le dispositif de défense sera adopté selon les besoins. En Hongrie, les lois d'hier ne sont plus forcément celles d'aujourd'hui. La nouvelle majorité pro-européenne arrivée en mai a commencé ses réformes. Les textes anti-LGBT+, adoptés par le nationaliste Viktor Orban, sont en train d'être supprimés par le nouveau pouvoir en place. Un premier signe du changement de politique dans le pays après des règles adoptées qui avaient suscité l'indignation de nombreux dirigeants de l'UE. Animaux apeurés, 1300 tonnes de déchets et 260 accidents par année, voilà les conséquences de l'utilisation des feux d'artifice en Suisse. C'est en tout cas ce que défendent les partisans de l'initiative sur laquelle nous voterons fin novembre. Le texte prévoit de limiter en partie l'usage des engins pyrotechniques, les événements publics ou les alternatives peu bruyantes resteraient autorisées. Par contre, les petits pétards, par exemple dans la rue, seraient interdits. Course à la succession de Guy Parmelin au Conseil fédéral, un candidat surprise pourrait s'ajouter à la liste des prétendants. Il rendra sa réponse en fin de semaine prochaine et lui, c'est le ministre valaisan Franz Ruppen qui dit vouloir y réfléchir. Il a donc jusqu'à vendredi de la semaine prochaine, date butoir fixée par l'UDC. Selon le valiseur Boutet, Michael Graber, un autre politicien du canton, pourrait être tenté de se lancer. Pour l'heure, aucune candidature n'a été formalisée. En Valais, les travaux du tunnel du Grimsel vont prendre du retard et ce en raison de l'attribution des contrats pour le chantier d'ouvrage ferroviaire. Un recours contre l'octroi du marché à un consortium d'entreprises avait été déposé au tribunal administratif fédéral. Verdict, un effet suspensif a été accordé, ce qui gèle pour l'instant la suite. L'autorité judiciaire doit désormais déterminer si l'attribution du marché s'est déroulée en toute régularité. Vous allez souvent en Allemagne en train et très rarement à l'heure. Et bien, dès décembre, ça pourrait s'améliorer. Les CFF et la U2 Chainman ont décidé d'agir. Mesure phare, supprimer certains arrêts intermédiaires jusqu'à Stuttgart. Le trajet pourrait ainsi être amélioré de 11 minutes depuis Schaffhouse. Le soleil et les nuages au menu aujourd'hui. Et ce soleil jouerait à cache-cache de temps à autre avec le brouillard sur le plateau et dans les vallons du Jura. Il gagnera en intensité en cours d'après-midi. Niveau mercure, on attend au meilleur de la journée 18 degrés autour du Léman et en Valais.
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14: Alors, je pense que travailler à 100%, ça plus jamais, plus jamais, jamais. Apprendre à exprimer des besoins, à mettre des limites. Arrêter de se suradapter à tous les niveaux, quoi. Alors, c'est vite dit, c'est facile à dire, mais franchement, je pense que ça, c'est déjà un bout de la solution. En faire moins, différemment. Parce que je pense qu'on a vraiment... Enfin, c'est nécessaire de vivre aussi à côté du travail.
15: Vacarme. Vacarme.
16: Flemme, l'air du moindre effort.
15: Raphaël Bouchet et Laurence Di Félix.
16: Nous vivons dans une société libérale et capitaliste où le travail est socialement valorisé. Il s'agit de prendre le lead, de performer, de savoir manager et se challenger et idéalement d'éviter le turnover des collaborateurs et collaboratrices au bout du rouleau. Dans le monde des entreprises, la flemme est l'ennemi de la productivité. Mais paradoxalement, l'excès de travail peut mener à l'épuisement professionnel et à la casse. Alors, sans être flemmard ni fainéant, quand le burn-out survient, plus possible de sortir de chez soi, de s'extraire de son lit ou de son canapé. Comment penser à un monde professionnel motivant, enthousiasmant et respectueux des rythmes et des besoins de chacune et de chacun? Nous rencontrerons tout à l'heure des gens qui ont craqué, faute d'avoir su paresser un peu de temps en temps. Mais tout de suite, nous suivons Guillaume Brochet, coach chez Brochet Conseil, qui ce jour-là est mandaté par l'AC Hôtel de Bulle pour soigner la cohésion dans l'équipe de management, l'idée prévenir la démotivation et éviter de sombrer dans la mollesse.
17: Là, je vais vous lancer un challenge. Vous êtes une belle équipe, une équipe très engagée. On sent que c'est votre bébé, hein, cette ouverture d'hôtel, que tout se passe bien. Eh bien, justement, je vais vous proposer de vous entraîner à réussir un nouveau projet d'équipe qui s'appelle le fameux carré magique. Pour cela, je vais vous proposer de vous lever. On va pousser les chaises. On va utiliser l'espace de la salle de séminaire.
16: Gardez la pêche. Reportage Cécile Guérin, réalisation Mathieu Ramsauer.
17: Voilà l'objectif. Cette côte de montagne, elle illustre la réussite d'un service. Je vais vous demander tous ensemble de réussir à réaliser un carré parfait. Quatre côtés perpendiculaires de même longueur. Et il faut que ce carré parfait soit posé au sol et avec tous les membres de l'équipe à l'intérieur. Vous aurez une phase de préparation, ce sera la phase 1. Et puis après, il y aura une deuxième phase qui s'appelle la phase d'exécution. Et attention, pour la phase d'exécution, vous serez muet et aveugle. C'est-à-dire, je vais vous remettre à chacun, chacune, un bandeau. Vous ne pourrez pas vous voir. Et durant cette phase d'exécution, qui va durer 2 minutes, vous ne pourrez pas parler entre vous.
18: Alors, vas-y. Voilà, moi j'ai un angle, toi t'as un angle. Mmh. Voilà. Tiens ton angle.
19: Ça c'est parfait.
18: Manon.
19: Yeux bandés.
18: Yeux bandés, bon, on sera tous dedans, donc il y en a deux au milieu.
20: Oui, déjà, après on le pose simplement. Ah. Et puis nous on a juste à faire un
19: je
20: pas.
19: Je rappelle
20: quoi.
19: Qu'on a les yeux bandés bien au milieu.
21: Et qu'on ne peut pas parler.
19: Et qu'on ne peut pas parler.
21: Donc vous pouvez pas nous dire.
20: Quand
18: on peut pas parler. Non, non.
20: Bah on fait comme ça.
18: Ouais. Donc on se retourne, chacun prend.
20: Et puis voilà.
18: Puis on retape une fois pour être sûr qu'on a chacun notre coin.
20: On fait comme ça.
18: Puis on essaie de tendre plus ou moins en espérant que ça fasse le carré. Puis...
21: Maintenant, je pense qu'il faudrait qu'on essaye.
18: Ouais. On y va ?
22: Donc là, ils sont tous à l'intérieur de la corde. Il était positionné en carré.
17: Très bien, le temps imparti est écoulé. Ne bougez pas, relevez les bandeaux. Et je vais vous demander votre auto-diagnostic. Comment vous trouvez ce carré?
21: Absolument parfait. Mmh. Mmh.
20: J'avais peur qu'il soit trop tiré.
18: Oui, il est bien.
19: Vous pouvez être fier, non? Ouais, c'est chouette.
20: Ouais, là, franchement, je suis surprise en bien.
21: Juste un petit défaut de côté de mon
18: tour. Un coup un peu cassé, mais ça va.
19: Ouais.
17: Et bien, je crois qu'on peut applaudir l'équipe. Hein, bravo. Nous partons sur les flots, nous partons en mer, rejoindre cette magnifique île déserte. Et notre objectif, l'île à atteindre, en fait, c'est l'objectif que je vous propose, c'est de veiller à conserver notre énergie, notre motivation de l'ouverture de l'hôtel dans les prochains mois. Pour cela, on va discuter des éléments qui vont maintenir la motivation de la vôtre, mais aussi surtout celle de votre équipe, on va dire. Donc, c'est les vents qui poussent le bateau, parce que l'objectif, c'est d'atteindre l'île. Et je vais donc vous demander de réfléchir soit en binôme, soit individuellement, de mettre une idée par post-it et maximum 3 idées par personne. Vos 3 meilleures idées qui pourraient maintenir cette motivation au top, cet esprit d'équipe au top, dans le quotidien de travail.
20: S'il y a quelqu'un qui n'est vraiment pas motivé pour travailler, vous faites quoi?
17: Vous avez envie de mettre en place.
23: Il faut discuter déjà pour comprendre pourquoi il n'est pas motivé, qu'est-ce qui... joue pas avec ça, trouver le juste milieu pour parce que si la personne elle se sent pas à l'aise avec la façon dont elle travaille, c'est que il y a quelque chose au-dessus qui a pas fonctionné. Donc il faut trouver et savoir se remettre en question.
24: Plus que la motivation, c'est les faire performer au travail, évoluer en tant que personne aussi professionnelle. Voilà.
25: Et si vous êtes face à quelqu'un qui dit mais là, je suis fatiguée, j'ai la flemme.
24: Alors, fatigué, ça peut être quelque chose. Là, pour l'instant, mes équipes, effectivement, à la fin de la journée, samedi, on a eu une grosse journée. Ils étaient fatigués. Et ben, c'est les remplacer, qui prennent un moment aussi pour eux, une pause. C'est important, les pauses. Puis après, si c'est vraiment une fatigue qui dure sur du long terme, et ben, c'est d'essayer de comprendre. Peut-être qu'ils sont pas à leur place. Parfois, les personnes, ils peuvent travailler bien à l'hôtel, mais à une place plus qu'à une autre. Donc, ils ont peut-être pas au bon poste. Il faut les aider. Ils ont peut-être pas les bons outils. Ils ont peut-être pas le bon training aussi. Et puis après, leur amener. Et si vraiment on n'arrive pas les deux à trouver ce dont ils ont besoin, une collaboration mutuelle, et ben, à ce moment-là, il faudra qu'on voit la suite. Ouais.
17: Super. Je vous propose de passer à la restitution, si c'est OK pour vous.
24: Alors, j'accorde Julien, c'est directeur de l'AC Hôtel.
0: La première chose qui, pour moi, est importante, c'est de connaître ses objectifs. On est dans un monde qui est aussi économique et on a des objectifs à atteindre. Donc, c'est toujours important de les connaître et de s'assurer qu'on les connaisse vraiment. La deuxième chose, ça va être la communication. On a le droit à l'erreur, on en a parlé. On a le droit de se tromper. Par contre, il faut qu'on apprenne de nos échecs. Et la dernière chose, c'est de célébrer les victoires et l'illustration. C'est le petit team building qu'on avait fait quand on était encore en équipe un peu réduite. On a fait un escape game ensemble et je pense qu'on avait beaucoup appris sur la manière de travailler en équipe.
17: Ouais, super. On peut applaudir Julien. Merci beaucoup pour ces idées. J'appelle dans la suite Damien. On peut l'applaudir pour l'encourager. Allez, Damien, sur scène. Par quoi veux-tu commencer? J'agrandis les post-it.
2: Ouais. Alors, la première chose, ce serait de mettre en fonction la machine à café. C'est normal, on est toujours en phase d'ouverture, on a toujours pas qu'il y ait...
17: Il y a des petits réglages.
2: Exactement, il y a encore des petits réglages, des petites attentes. Ensuite, il faut prendre le temps pour bien faire les choses. Dans le sens, il y a beaucoup de choses à faire, mais au lieu de vite faire un petit truc, parce qu'il faut le faire, et puis de revenir après pour le refaire au propre, c'est pas l'idéal. Donc, prendre un peu plus son temps pour le faire bien.
17: Même s'il y a une pression sur le temps...
2: Ouais, c'est toujours compliqué, il faut avoir un juste milieu.
17: Très bien.
2: Ça, toujours garder une bonne ambiance dans l'équipe comme on a actuellement, ça c'est toujours important. Et pour ça, il faut faire des barbecues. Non.
24: Vous avez une équipe vous aussi, ou vous managez une équipe?
2: Non, là je suis seul. Des fois il y a beaucoup à gérer et puis des fois c'est compliqué de tout faire en étant seul. C'est toujours un peu ça le petit challenge.
24: Est-ce que dans des jobs précédents ou d'autres expériences que vous avez eues, vous avez senti des fois de la démotivation parce qu'on vous donnait peut-être pas assez de responsabilités ou...
2: Oui, alors il y a déjà eu mon job précédent où justement j'avais le même travail dans un autre hôtel. Et puis après quelques années, il y a niveau finance, ça avait été un peu mal goupillé. Et puis du coup, c'était compliqué parce qu'il y avait pas mal de boulot à faire, mais il n'y avait pas les finances qui suivaient. Donc c'était un peu compliqué de voir un peu le bâtiment commencer à vieillir, mais ne pas avoir les moyens de l'entretenir ou de faire les travaux. Là, ça a mis un petit coup au moral. Ça devient plus compliqué parce que bon, on n'a plus la motivation, donc on va au boulot, mais bah voilà, on va pour y aller, quoi. C'est plus vraiment une passion, c'est juste un job comme un autre, quoi.
24: Et là, vous êtes content d'avoir trouvé un nouveau challenge.
2: Exactement, ouais. Non, c'est chouette, vraiment, une ouverture, de tout commencer à zéro. Faut tout créer, faut tout imaginer. Donc là, il y a un gros boulot à faire, mais c'est vraiment chouette, c'est intéressant.
17: Et j'appelle maintenant Hugo sur scène. On peut l'applaudir pour l'encourager. C'est pas toujours facile de venir présenter aux autres. Qu'est-ce que tu nous proposes comme idée, comme bonne pratique?
3: Pour rester motivé pendant les week-ends, par exemple, s'aérer, faire du sport, c'est important. Il faut aussi s'impliquer au travail, mais avoir quelque chose qui nous permet de se relaxer les week-ends.
17: Ah, d'accord.
3: Oui, de pouvoir,
17: Donc toi, tu es plutôt à inciter tes collaborateurs à pratiquer, à faire une activité.
3: Oui, tout à fait. C'est important de pouvoir, après sa semaine, s'aérer l'esprit pour pouvoir recommencer une bonne semaine sur le bon pied. Et la deuxième chose que j'essaye de faire un maximum, c'est de responsabiliser mon équipe, où je les pousse vraiment en fait à prendre cette cuisine en main, à réfléchir par eux-mêmes, et de pas juste attendre des ordres de eux, prendre leur poste, leur section en place. Je fais énormément de fiches, d'étiquettes partout pour que ça devienne des réflexes.
17: Très bien, merci beaucoup Hugo, on peut l'applaudir pour le remercier. Merci.
4: Moi j'ai dit dès le départ à mes équipes, je serai jamais le genre de manager qui vous dirait, une fois que vous passez le bas de cette porte,
24: c'est que du professionnel et le personnel, vous le laissez à la maison. J'ai eu entendu trop de mes managers me le dire et moi, je ne suis pas comme ça, je n'ai jamais réussi et donc je ne veux pas être ce genre de manager. Pour moi, l'important, c'est de savoir le communiquer. Si vous avez une mauvaise journée, que ce soit personnel ou professionnel, et ben voilà, vous me le mentionnez et puis on va essayer de trouver une manière pour passer une agréable journée et faire notre travail correctement. Voilà, le personnel n'est pas forcément obligé de rester à la maison. Moi, j'estime qu'en tant que manager, je suis là aussi pour écouter et si besoin, du personnel également. Donc voilà, et il y a d'autres personnes qui, eux, ont besoin, et c'est pour ça que j'ai instauré le frigo. C'est-à-dire que si j'ai quelqu'un qui vient et qui veut pas forcément parler, professionnel, personnel, eh ben il me dit juste « Jennifer, frigo », et je sais que du coup, il a besoin d'un moment, et je le remplace en front. Et puis voilà, comme ça, on essaye tous de trouver une bonne, sa propre manière de communiquer. Ça marche pour l'instant bien, voilà.
17: Très bien, merci beaucoup Jennifer, voilà. Merci à vous, moi j'ai eu beaucoup de plaisir de vous accompagner. Merci beaucoup.
5: Merci.
6: Guillaume Brochet, vous faites ça depuis de nombreuses années. Est-ce que vous observez plus de désengagement? Est-ce que vous voyez que dans les équipes, parfois, il y a de la démotivation que vous devez gérer autrement?
17: Ben oui, j'observe que depuis 5-6 ans, il y a eu un vrai changement dans les équipes, les mêmes équipes que je connaissais. J'ai constaté un peu plus de désengagement. Les gens vous le disent. Le manager qui essaye de travailler cela vous le dit aussi de manière transparente. Et puis on le sent. On sent que les gens ont moins envie, les gens calculent plus, sont plus attentifs à leur équilibre de vie personnelle, professionnelle. Là, j'accompagne une équipe, c'est des jeunes mamans. Pour elles, elles ne veulent même plus aller à un séminaire de 2 jours parce qu'elles disent « Mais moi, le soir, j'ai quand même envie d'être avec mon bébé, avec mon mari. » Même si la personne est contente d'être dans le séminaire parce que c'est dans un bel hôtel, etc. On sent aujourd'hui que cet équilibre, cette dimension personnelle, elle compte beaucoup au travail.
6: Là, j'ai rendez-vous avec Lidvin Vaudan et Michel Fischer qui animent un groupe de parole en fait sur redonner du sens, notamment dans le cadre du travail. Je crois que c'est ici.
7: Oui, bonjour.
8: Alors, tout le monde est là.
10: Au début, on fait un petit tour de table et puis on se partage comment on va à travers le sens de ce qu'on vit dans notre travail, dans notre vie personnelle. Et on n'est pas obligé de le faire pour les personnes qui n'ont pas envie de le faire. Mais voilà, chacun prend la parole quand il veut.
25: J'arrive pas à saisir la pression si elle vient de soi ou elle vient quand même de l'extérieur de soi. Je pense qu'il y a un peu des deux. Hein. Des fois, je suis dans le même schéma. Il y a même de la pression par rapport à un niveau d'exigence. Je suis aussi en reconstruction.
10: Pour moi, la pression, elle vient pas de l'extérieur. Ça peut me presser moi, mais ça presse pas quelqu'un d'autre. La pression ne vient que de nous.
26: J'aimerais juste nuancer un petit peu quand même. Je pense que la pression, elle peut être créée par le système indirectement, typiquement par la culture d'une entreprise, par des attentes irréalistes, des délais irréalistes, etc. Où on presse les gens vraiment comme des citrons et puis... Il y a des gens qui ont plus de facilité ou moins à dire non, à poser des limites. Et ces gens-là vont être vulnérables. Voilà, quoi. Typiquement, moi, je sais que j'en fais partie. J'ai un peu de peine à repousser. Je crois toujours que je dois arriver à résoudre le problème, à délivrer le projet, etc. Et vient un jour où ça casse, ça ne va plus.
10: Ouais.
6: Vous faites partie de ce groupe de paroles. Moi, ce qui m'intéresse, c'était de voir si dans votre vécu, par rapport à la fatigue, par rapport à la démotivation au travail, est-ce que c'est quelque chose que vous avez connu, espèce de fatigue énorme, voire de flemme?
25: Tout à fait, ouais. Donc j'ai eu un épuisement professionnel l'année passée. J'étais en arrêt août et septembre en 2025. Je me suis dit que non, je serais pas dans les 95% des personnes qui, quand ils retournent au travail, bah, soit ils le quittent, soit ils changent de poste. Et puis finalement, bah, si, j'étais dans ce pourcentage-là, parce que je suis un être humain comme les autres. Moi, j'étais pas manager, hein, j'ai toujours été dans l'opérationnel. J'étais toujours très engagé. Alors, il y avait quand même eu les, je pense, les 6 mois ou l'année avant où il y avait les nuits un peu difficiles par rapport à toujours se projeter dans OK, demain j'ai ça, la semaine prochaine j'ai ça, OK, il y a encore tel événement. La démission s'est faite dans la douleur aussi. Je l'ai faite pour pas passer à une étape d'une autre maladie d'après, suite à écho d'un ami qui avait un cancer de la moelle épinière, et je me suis dit, ouh, alors moi j'ai pas envie d'être sur le billard à la prochaine étape. Donc je me suis retiré de la scène, et puis maintenant je me reconstruis, et puis je cherche aussi un nouvel objectif professionnel, mais plus aligné avec mes valeurs. Il y a tout à gagner, déjà avec moins de matériel, mais plus de temps. En tout cas, et plus de temps pour le lien et ce genre d'événement et ce genre de soirée que j'adore. Et ça fait du bien de se sentir un peu moins seul. Et puis de se dire, OK, je ne suis pas totalement à côté de la plaque ou mes jugements sur la société que je suis en train de poser sont la rejeter parce que ouais, je suis dans le système. Qu'elle n'est peut-être pas totalement erronée, qu'il y a bien des choses qui dysfonctionnent, quoi.
6: Aujourd'hui, vous dites quoi dans un futur professionnel? Vous dites il faudrait que j'y aille plus tranquillement, que je travaille peut-être moins d'heures, dans un autre contexte, ou c'est aussi pas encore possible de se l'imaginer?
1: C'est ce que je travaille actuellement sur moi. La chute a été tellement grande et les dégâts et les impacts, donc les répliques sont encore actuellement là. Donc ça sera pas pour tout de suite, mais il faut... Alors je pense que travailler à 100%, ça plus jamais, plus jamais, jamais. Apprendre à exprimer des besoins, à mettre des limites, arrêter de se suradapter à tous les niveaux, quoi. C'est vite dit, c'est facile à dire, mais franchement, je pense que ça, c'est déjà un bout de la solution. En faire moins, différemment. Toute l'identité d'un être humain part du travail, donc c'est aussi très générationnel. Là, je vois aussi que les jeunes, aujourd'hui, on a pas le même discours, et je trouve que c'est génial, à part ça. C'est vraiment un exemple à suivre pour moi, en tout cas. D'oser un petit peu rêver à qu'est-ce qui fait sens, même en termes de travail, de quoi j'ai envie. Moi, c'est juste une question qui s'est jamais posée. Quoi, il fallait être rentable tout de suite, pas faire de vagues. Alors là, ça, c'est un monde qui s'ouvre pour moi. Et je vois qu'il y a des possibilités qui s'offrent à moi. Et c'est très motivant. Et ça donne de belles perspectives pour l'avenir.
6: Université de Lausanne. Ah ben voilà, Timothée Paric. Je me suis dit, comme il est 14h, je ne vais pas vous déranger. Vous avez fait une sieste déjà?
9: Pas encore, c'est risqué.
6: Ah ouais?
9: Si je vais arriver à faire sens de ce que je raconte.
6: C'est vrai?
9: D'habitude, là...
6: À cette heure-là?
9: Je suis allongé sur le sol, j'ai mon petit sac de couchage, là, dans le placard, là, dans le rideau.
6: Vraiment?
9: Convenablement sur la moquette. Oui, mais on a pas de canapé, malheureusement. Enfin, peut-être que j'attends d'avoir un prix Nobel ou deux pour pouvoir prétendre à...
6: À faire la sieste dans un hamac ou...
9: Un hamac, ça serait pas mal dans ce bureau. On aurait l'espace. Je sais pas si c'est accepté. Donc pour l'instant, je me terre comme une petite marmotte.
6: Alors, je venais vous voir, Timothée Paric. Déjà, donc, vous êtes chercheur ici à la Faculté des sciences économiques de l'Université de Lausanne.
9: Oui.
6: Et vous êtes chercheur spécialiste de la décroissance. Vous avez écrit « Ralentir ou périr ». En deux mots, ça veut dire qu'il faut vraiment diminuer, aller vers la lenteur et vers la décroissance si on veut s'en sortir.
9: Déjà, on va partir d'un constat très simple, c'est que la journée, elle fait 24 heures. Donc ça, c'est ce qu'on appelle notre budget temporel. Au Moyen-Âge, on avait 24 heures. Aujourd'hui, on a 24 heures. Et l'erreur, je pense, qu'on a fait dans la construction du système économique actuel, c'est de valoriser essentiellement les heures qui donnent lieu à un salaire ou à un revenu monétaire en général.
6: Les heures productives.
9: Certaines formes de production, c'est-à-dire que si vous passez du temps dans votre jardin à faire pousser des légumes, c'est pas de la production. Quand vous élevez vos enfants, et Dieu sait que c'est du travail, c'est pas de la production au sens du produit intérieur brut. Donc notre erreur, c'est déjà d'avoir sous-valorisé les productions non monétaires, mais aussi d'avoir sous-valorisé le rien faire. le rien faire, moi, en tout cas, dans ma thèse, j'ai réinséré ça comme l'objectif ultime d'une économie. Alors, économie, dans le mot, une économie, ça sert à économiser. En fait, on s'organise collectivement pour pouvoir mieux satisfaire nos besoins, parce qu'on n'aurait pas su le faire tout seul, mais surtout parce que, collectivement, on peut être plus sobre et plus efficace. Et quand on économise des ressources, ça peut être des ressources naturelles, mais aussi des ressources humaines. Donc en fait, plus on est économique, plus on est, on va dire, performant, plus on arrive à libérer du temps. Et donc, l'objectif ultime d'une économie, c'est de détruire tous les ans des heures de travail. En fait, aujourd'hui, on devrait se faire compétition, moi je dis toujours pour rigoler, pas sur le produit intérieur brut, mais sur la sieste intérieure brute.
11: Ou la paresse intérieure brute.
9: Oui, ça pourrait être ça, pour comme ça on garde le PIB, et de se dire, ah bah cette année, de par l'innovation sociale, de par l'innovation technique, de par la sobriété et la simplification des besoins, nous avons réussi à libérer 3 heures par semaine. Une économie qui libère du temps libre, c'est une économie qui fonctionne. Alors, il y a des courants qui pensent qu'on va tout pouvoir automatiser et qu'on pourra se permettre de presque plus travailler et de garder en fait l'abondance d'aujourd'hui. Moi, en tant qu'économiste écologique, j'y crois pas parce que mon métier consiste en fait à compter les litres d'eau, les mètres carrés de sol, les tonnes de matériaux. Et malheureusement, cette espèce d'utopie d'une société d'abondance technologique où tout serait fait avec de l'IA, où tout serait fait avec des machines, où tout serait fait avec des drones dans l'agriculture ou quoi, on n'a pas les budgets écologiques pour le faire. Et donc, aujourd'hui, si l'on veut rester sous le seuil des limites planétaires, si l'on veut véritablement respecter les plafonds écologiques que les écosystèmes nous donnent, eh ben, ça veut dire qu'il va falloir renverser la question, alors se dire combien d'heures peut-on se permettre de travailler. Dans une étude qui a été faite il y a pas longtemps, ça montrait que la moyenne européenne, c'était 12 heures par semaine ou quelque chose comme ça. Je l'avais calculé à l'époque pour la France et on était à 5 heures par semaine. C'est-à-dire qu'à partir de la 6e heure de travail, on a déjà dépassé notre budget écologique. C'est vu que le travail, c'est une transformation du monde réel. Cette transformation va s'appliquer sur le réel et donc sur la nature. Et dans un système aujourd'hui qui surexploite la nature, et bien le travail des humains se fait contre la nature. Plus on est productif, plus on détruit les écosystèmes. Et donc, être incompétent, être flemmard, mais dans le sens le plus grossier du terme, s'endormir au travail parce qu'on a un peu la gueule de bois, c'est génial, parce que vous allez avoir des impacts plus lents. Et donc, dans un système qui mal fonctionne à ce point-là, en fait, l'antiproductivisme devient une création de richesse. C'est ça qui est dingue.
11: Ça permet d'arrêter la roue du hamster.
9: Ça permet de la faire ralentir et on l'arrête quand on décide d'allouer nos heures, de dire « Ok, je vais non seulement ralentir la cadence, mais je vais aller investir mes heures et mes compétences là où il y en a véritablement besoin. » Et c'est là, pour moi, où on pourra voir ce que les historiens appellent un moment de basculement économique.
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9: Où on passe véritablement d'un récit, le récit de 7 heures au boulot, c'est bien de travailler pour une multinationale, être ingénieur sur une plateforme pétrolière, c'est, on est bien payé, on contribue, à une autre économie où la valeur des emplois serait déterminée sur des critères sociaux, écologiques et pas que financiers.
13: Garder la pêche, c'était un reportage de Cécile Guérin. Qu'avez-vous pensé des propos de Timothée Parik que nous venons d'entendre ? Dormir au travail serait aujourd'hui une approche responsable de l'avenir et préserverait la planète. Ça vous parle ? Dites-le nous au 058 134 134 0. Vous avez tout donné au travail, ne vous autorisant aucune flemme, et ça a fini par casser. Est-ce que vous êtes d'accord de nous raconter votre histoire au 058 134 134 0 ?
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15: 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Et puis le truc ultime, c'est bien sûr l'intelligence artificielle.
13: 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Il est 13h30, restez avec nous. Histoire vivante vous parle aujourd'hui des liens de Mussolini avec la Suisse. Bon après-midi.
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1: En 1937, l'Université de Lausanne décerne un doctorat honoris causa à Benito Mussolini. L'Université vaudoise honore celui qui est au sommet de son parcours de dictateur. L'affaire rebondit depuis des décennies. Que faire de cette distinction si solennelle envers une des figures les plus sombres du XXe siècle ? Mussolini et la Suisse, épisode 2, l'apprentissage du futur Duce. Pour justifier ce doctorat honoris causa, l'Université de Lausanne célèbre les liens de Mussolini avec la Suisse. Des arguments classiques, mais regardons de plus près sa biographie avec Simone Visconti, historien et auteur d'une thèse qui s'intéresse particulièrement aux années de formation de Mussolini sur le territoire suisse entre 1902 et 1904.
2: Mussolini est un jeune homme, il a 19 ans, il a une formation d'enseignant, école normale. Il a travaillé un petit peu en Italie, il a eu la possibilité de remplacer à l'école, mais il a une situation assez instable et c'est une des raisons qui l'a poussé à partir en Suisse. Donc voilà, le départ en Suisse est lié à des questions professionnelles. Il y a certainement aussi un goût pour partir un petit peu à l'aventure vers des lieux qu'il connaît pas, mais il y a aussi, on va dire, une donnée plus contextuelle qui est l'émigration italienne de l'époque. Donc quelque part Mussolini n'est pas une figure d'exception, il appartient à des flux migratoires italiens très importants depuis l'Italie vers la Suisse, à la fois de travailleurs, maçons qui viennent travailler dans des grandes constructions suisses, construction de barrages, de chemins de fer, de tunnels, et aussi des migrations de la petite classe moyenne, comme lui, enseignant son travail, qui cherche des occasions professionnelles ailleurs. Donc à ce niveau-là, Mussolini appartient quelque part à son temps, et son départ en Suisse, qui a été par la suite caractérisé comme une grande aventure, l'est beaucoup moins si on regarde l'histoire de manière plus générale.
1: Il est déjà engagé politiquement ?
2: Il l'est un petit peu. Alors son père est une personnalité assez connue dans le milieu socialiste italien, dans sa région en tout cas. Et il a certainement des sensibilités qui le rapprochent des idées socialistes, mais il n'a pas encore commencé une véritable carrière politique. C'est ce qu'il va faire en fait en Suisse. En Suisse, ça va être en quelque part un petit peu en premier laboratoire politique pour lui, où il va faire une véritable expérience politique.
3: Lausanne, 3 septembre 1902. Je n'avais mangé qu'un morceau de pain le matin. J'ignorais où j'allais dormir le soir. Désespéré, me demandant en vain où je pourrais trouver quelque secours, j'allais m'asseoir sur le socle du monument de Guillaume Tell, dans le parc de Montbenon. Je n'en pouvais plus. La faim ne cessait de me tenailler l'estomac. Mon regard, en ce moment pénible, devait avoir quelque chose de terrifiant, car les passants qui s'arrêtaient devant la statue me considéraient d'un air soupçonneux et inquiet. Ah ! Si à cet instant-là, quelqu'un s'était avisé de me venir prêcher la morale, avec quel plaisir je l'aurais étranglé. À 5 heures, je quittai Montbenon. Je descendis dans la direction d'Uchi.
1: Dans son autobiographie italienne, La Mia Vita, Benito Mussolini fait le récit de ses premières semaines en Suisse. Arrivé à Yverdon, en passant par Chiasso en juillet 1902, il est fauché. Il trouve du travail à Orbe sur le chantier de construction de la fabrique de chocolat, probablement celle de Nestlé, qui fabrique aujourd'hui des capsules de café. À cette étape, il insiste sur sa première expérience de travailleur manuel. Les 12 heures de travail exténuantes et ses regards appuyés à l'horloge pour que ça passe plus vite. Il démissionne vite et part à Lausanne où il dort sous les voûtes du Grand Pont. Dans la journée, il se promène dans la ville, se nourrit de fruits et de pain, s'est misérabiliste à souhait.
2: Alors ça, c'est une des grandes questions parce que, évidemment, que par la suite, on a beaucoup insisté sur son passé en Suisse en tant que maçon, que pauvre immigré italien. Alors, il est vrai que c'est pas facile de retrouver un petit peu, de reconstruire ces activités professionnelles. On a très peu de traces concrètes dans les témoignages et dans les sources de l'époque. Mais on peut, quelque part, caractériser son séjour en Suisse comme étant certainement précaire au niveau matériel, mais il n'a pas connu forcément la misère qui a été décrite par la suite. Il a raconté quelque part son périple de ses premières semaines. Ses trois premières semaines sont devenues un petit peu emblématiques de tout son séjour. Il raconte dans une lettre à un ami qui est resté en Italie ses premières semaines en Suisse, où il décrit voilà son travail à Orbe, à côté d'Yverdon, dans une entreprise où il était maçon et le travail pénible est dur. Et trois semaines après, il quitte Orbe pour aller à Lausanne. À Lausanne, il n'a pas de travail et il vagabonde et il est à ce moment-là arrêté par la police parce qu'il dormait sous les arcs du Grand Pont. Sauf qu'à partir de là, très vite, il va rentrer en contact avec les socialistes italiens. Il a des mandats, il commence à écrire pour le journal socialiste L'Avenir des Lavoratori. Et sa vie va rentrer, disons, dans un système beaucoup plus stable, économiquement parlant aussi. Et il a certainement continué de faire des petits travaux, hein, mais la misère décrite dans cette fameuse lettre du début de son expérience suisse, qui a été reprise par le fascisme, n'appartient qu'au début de son séjour. Il a un premier mandat dans un syndicat de maçons italiens, d'abord comme vice-secrétaire, puis il est nommé secrétaire

un travail de propagande. Et c'est grâce à sa formation d'enseignant qu'il peut très vite intégrer le socialisme à Lausanne et commencer voilà une activité politique. Donc ça veut dire des conférences, des articles de journaux dans le journal du parti et des réunions politiques, etc. Il parle... Alors, le français, il va certainement le perfectionner en Suisse parce que, comme il va travailler surtout avec un public, on va dire, italophone, il n'a pas forcément besoin tout de suite de maîtriser le français, mais c'est ce qu'il va faire progressivement. Et il va donner aussi des conférences en français. Mais ce qu'il a surtout, c'est qu'il a une formation que la plupart des Italiens n'ont pas. Donc il fait partie, on va dire, d'une petite élite d'Italiens qui peuvent voilà, se donner à l'activité politique. Donc la figure en fait, de Mussolini le maçon en Suisse est vraiment une construction, on va dire, fasciste, si on veut. Mais Mussolini a participé déjà lui avant et ne correspond pas forcément à la réalité. Mussolini vit, sa sociabilité est vraiment liée à ses organisateurs politiques. Ce sont des personnes qui ont, ce sont des avocats, des journalistes, des personnes instruites comme lui. C'est surtout aussi l'héritage de, je veux dire, de son milieu familial. Mussolini a une mère enseignante et donc Mussolini a une formation supérieur par rapport à la plupart des Italiens de son époque. Et donc oui, il fait partie d'une élite, surtout grâce à ça.

0: En Suisse, Mussolini s'intègre vite grâce au réseau militant socialiste. Il écrit des articles et fait bientôt des conférences. Il devient une personnalité politique. Mais le fascisme n'est pas encore inventé. Mussolini est socialiste comme son père, et c'est déjà très mal vu en Suisse, le socialisme.
1: Alors ça, c'est ce qui va aussi rendre le personnage un petit peu médiatisé, si on veut dire.
0: Simone Visconti, historien.
1: C'est vrai qu'après l'expérience suisse, Mussolini, dans le milieu socialiste, est un socialiste connu. Il n'était pas du tout à son arrivée, c'était un jeune parmi beaucoup d'autres. Et à la fin de son séjour, 1904, c'est un socialiste reconnu. En 1903, Mussolini se trouve à Berne parce que le syndicat des maçons l'envoie pour soutenir un certain nombre de grèves. Ils ont besoin d'une sorte de secrétaire itinérant qui soutient les actions des maçons, italiens surtout. Mais à Berne, il se passe quelque chose de très important pour l'époque, c'est que au moment de ces grèves, ce sont des grèves typiques pour des questions très ponctuelles et matérielles, et à ce moment-là, il y a un certain nombre d'organisateurs qui évoquent la possibilité d'élargir la grève à d'autres catégories professionnelles et donc de mettre sur pied une sorte de grève générale. C'est une nouveauté, on entend parler ça en France déjà. Et c'est évidemment quelque chose qui dérange beaucoup les autorités, puisqu'ils ont l'impression qu'on est face à des mouvements révolutionnaires qui perturbent l'ordre. Donc, pour avoir soutenu l'idée de cette grève générale, Mussolini est emprisonné et par la suite expulsé. Et à ce moment-là, évidemment, que va devenir un personnage fort remarqué, puisqu'il est passé par cette épreuve de la prison. Il revient très vite. En Italie, il est donc envoyé à la frontière italienne au sud du Tessin. La police italienne le libère tout de suite et il revient en Suisse. Et il reprend ses activités politiques. Fort de cette expérience, je dirais, puisque maintenant il a une forme de reconnaissance aussi dans le milieu.
0: Mussolini passe la majeure partie de son temps en Suisse entre Lausanne et Genève. Les immigrés italiens y sont nombreux et souvent solidaires.

0: d'air.
1: Mussolini, je dirais que voilà, il y a deux grands aspects dans son séjour suisse. Il y a d'une part cette activité politique qui est vraiment au cœur de son séjour, et de l'autre côté, il y a ce que j'ai appelé un petit peu son aspiration aux études. Alors c'est à différents niveaux, il faut l'entendre de manière très large. Il y a l'université en elle-même, lorsqu'il va s'inscrire à la fin de son séjour, essayer de suivre quelques cours. Mais il y a plutôt, je dirais, une posture vers les études. Donc Mussolini va aller dans les bibliothèques sans être inscrit à l'université, à Genève d'abord, mais à Lausanne aussi, faire des lectures pour justement consolider son savoir politique. Des lectures qui sont souvent ciblé hein, en fonction des conférences qu'il doit donner, notamment dans le domaine de l'anticléricalisme ou de l'anti-religion, puisque Mussolini, quelque part, va devenir une des figures de référence dans ce domaine. Et là encore, le contexte suisse est très favorable à ce type de propagande anti-religieuse, puisqu'en Suisse, la propagande socialiste fait face à une sorte de concurrence avec les organisations catholiques. Et donc, je dirais, la bataille anti-religieuse a une dimension beaucoup plus forte que dans le reste, par exemple, de l'Italie, où on a un petit peu admis la séparation qui se fait au niveau de la deuxième internationale, comme quoi la religion est une affaire privée. Alors, en Suisse, c'est pas du tout, la religion est une affaire politique. Donc, Mussolini va en bibliothèque, fait des lectures, et dans ce contexte-là, rentre en contact, connaît des étudiants, notamment de l'Est de l'Europe, des étudiants qu'il va par la suite nommer dans ses souvenirs. Et du coup, j'ai essayé de retrouver un petit peu la trace de ces personnes. Et c'est effectivement des étudiants qui sont venus ici vraiment pour étudier. Et contrairement, là encore, à des légendes comme quoi Mussolini aurait été en contact avec des grandes figures de révolutionnaires de l'Est, ce sont surtout les étudiants qu'il a rencontrés et avec qui il a partagé. Il faut pas oublier, par exemple, qu'à Genève, Mussolini vit dans un quartier plein palais, boulevard de la Cluse, où vivent beaucoup d'étudiants de l'Est. Et donc, Mussolini partage vraiment le quotidien avec beaucoup de ces personnes. Et donc, il est très imprégné par ce climat estudiantin suisse qui l'a certainement beaucoup impressionné aussi.
2: Et il va devenir étudiant lui-même ?
1: Alors Mussolini va s'inscrire à l'université de Lausanne en mai 1904, mais on est à la fin un petit peu de son séjour. Alors à partir de là, il y a beaucoup a été écrit et dit sur ce fameux participation de Mussolini à l'université. Donc il faut, je pense, un petit peu remettre les choses dans le contexte. Mussolini a essayé de suivre des cours, mais visiblement sa présence n'était pas très, il n'était pas un fréquentateur assidu des bancs de l'université. Il a fréquenté trois cours, donc deux cours qui devaient être donnés théoriquement par Pareto. Pareto est une grande figure, pas seulement à Lausanne, mais de la sociologie naissante à la fin du 19e siècle. Et à Lausanne, il va mettre sur pied des cours de sociologie nouveaux quelque part. Et initier un petit peu des études de sociologie à Lausanne. Donc c'est une figure de référence qui a fait beaucoup parler puisque Pareto va élaborer une théorie politique qui est devenue très connue par la suite, hein, pas seulement lui mais avec d'autres penseurs comme Mises et Mosca. Donc ce sont les fameux théoriciens des élites hein, qui ont théorisé en histoire en fait. Il n'y a pas de révolution possible, il n'y a qu'un changement d'élite au sein de la société. Et c'est ces élites qui apportent, en fait, les changements politiques majeurs. Donc c'est une remise en question des idées plus radicales, démocratiques et socialistes, qui envisagent, au contraire, voilà, la possibilité de renverser le pouvoir par le bas. C'est ce qui a fait le fascisme après. Par contre, les cours de Mussolini à l'université, là où je trouve qu'elles sont très importantes, c'est surtout au niveau, je dirais, d'une posture générale comme posture d'étudiant. Et l'idée, quelque part, que le savoir est un instrument révolutionnaire. Au cours de l'université de Lausanne, Mussolini fréquente, donc, mis à part les cours de Pareto et celui de son remplaçant, Boninsegni, qu'il a personnellement connu. Il suit un cours de philosophie d'un certain professeur Millau qui va donner des cours sur l'histoire de la philosophie, mais surtout l'histoire des sciences. et l'histoire des théories évolutionnistes et l'histoire d'une science qui a dû s'affirmer contre un certain nombre de dogmes religieux. Donc je pense qu'à travers ces cours, Mussolini renforce un petit peu l'idée que le savoir surtout scientifique, a un pouvoir révolutionnaire. Et Mussolini est très attiré par des figures intellectuelles qui, par leurs idées, scandalisent et qui vont à l'encontre des idées dominantes.
2: Lesquelles, par exemple ?
1: Les idées religieuses, en premier lieu, mais aussi les idées démocratiques, les idées qui sont de plus en plus présentes aussi au sein du socialisme, l'idée que, en fait, on accomplit des changements par petits changements progressifs, par l'action politique au Parlement, par les réformes, par les lois, alors que Mussolini est convaincu que c'est par l'action violente, parfois, par la révolution qu'il faut transformer la société. Et donc, voilà, l'université, c'est, pour moi, ça relève plus, voilà, d'une posture d'un jeune qui est en quête, voilà, d'un savoir un petit peu rebelle, et qui renforce, en quelque part, ses croyances révolutionnaires.

0: Mussolini n'a pas assisté avec ferveur aux cours dispensés par l'Université de Lausanne, mais il a profité du cosmopolitisme étudiant pour apprendre malgré tout. Il écrit toujours dans les publications socialistes et en fait sa profession. Il devient journaliste.
1: C'est effectivement la première expérience qui va lui donner le goût de ce travail et de cette profession.
0: Simone Visconti, historien.
1: Et là, encore, c'est intéressant de reconstruire l'expérience de Mussolini à travers le journalisme, parce que là, on a un élément qui va devenir très important par la suite, et c'est ce rapport entre l'envie de participer à la cause socialiste et en même temps d'en faire une profession. Alors, évidemment que c'est quelque chose qu'un bon socialiste ne peut pas avouer, puisqu'il fait acte de foi socialiste et il doit se vouer à son parti de manière non intéressée. Mais en Suisse, on est, comme dans le cadre de tout le socialisme italien de l'époque, on est dans un moment de transformation de la presse socialiste, des pratiques aussi d'organisation politique, et dans un contexte de professionnalisation du socialisme. Et en Suisse, Mussolini participe à ce phénomène. Le journal s'est beaucoup transformé avant son arrivée. Lorsque Mussolini arrive, le journal socialiste est devenu un organe beaucoup plus efficace et idéologiquement mieux préparé qu'il était avant. Et ça parce qu'il y a des personnes qui ont compris l'importance d'avoir maintenant des instruments beaucoup plus performants au niveau médiatique. Et donc Mussolini rentre dans ce nouveau contexte journalistique et il réalise qu'il est très doué pour ça. Alors il écrit des textes évidemment de propagande socialiste dans lesquels il défend les grands principes socialistes. Et je dirais qu'une bonne partie des articles sont dirigés à ce qui se passe en Italie. Et alors ça, c'est intéressant aussi. Mussolini analyse tout ce qui se passe en Italie depuis l'étranger. Et donc depuis le contexte suisse qui est marqué par ce besoin de propagande. Là, j'aimerais insister justement sur cet aspect, puisqu'en Suisse, les socialistes sont confrontés à un public très particulier. Ce sont des émigrés italiens qui viennent, qui travaillent, qui repartent. Beaucoup sont de conditions très modestes, sont très peu préparés, ne sont pas politisés. Et tout l'effort des socialistes en Suisse, c'est de former systématiquement cette masse hétérogène. Et du coup, la besoin de propagande est quelque chose d'extrêmement fort en Suisse. En Italie, par contre, le socialiste est en train de remettre en question certaines pratiques, et notamment la propagande, puisque un grand courant socialiste est en train de visager le passage à un socialisme beaucoup plus réformateur, qui siège au Parlement et qui essaie de faire passer des réformes et qui veut abandonner les grandes actions de propagande qu'il a menées à la fin du 19e siècle.
0: Pour devenir un parti de gouvernement.
1: Exact. En partie, en tout cas, interlocuteur du gouvernement. Donc en Italie, la propagande va quelque part être au cœur de tensions entre ce qui est en train de se définir comme l'aile révolutionnaire et le réformateur. Et donc depuis la Suisse, depuis ce contexte particulier suisse, évidemment que Mussolini et d'autres socialistes en Suisse restent fortement ancrés dans cette action de propagande. Et du coup, ils considèrent que la voie réformiste n'est pas du tout une bonne voie pour le socialisme. C'est ce qui va certainement le diriger vers un socialisme révolutionnaire.
0: Mussolini devient une personnalité italienne, mais en Suisse. Cette distance favorise son parcours, loin de son centre et loin de Rome.
1: Oui, parce que le socialisme italien en Suisse a besoin de têtes pensantes et de stylos et de plumes plutôt. Pour l'activité, et c'est un réel problème, puisqu'à chaque fois qu'il y a des départs d'organisateurs, de secrétaires, de directeurs du journal, il y a une véritable difficulté à recruter. Donc, contrairement à ce qu'ont dit ses anciens amis lorsque Mussolini est devenu fasciste et qui ont critiqué en définissant Mussolini un misérable qui a profité de la générosité de ces socialistes suisses, Mussolini en réalité était une figure qui était tout à fait utile au socialisme en Suisse, puisqu'il y avait vraiment un besoin de personnes capables pour mener la propagande et faire tourner le journal. Donc oui, et il a eu certainement une énorme liberté à ce niveau-là de pouvoir très vite faire une ascension politique. En Italie, c'est certainement improbable.
0: En avril 1904, Mussolini est expulsé de Genève pour avoir modifié la date de validité de son passeport. Et là, il va être très soutenu. Grâce à cet événement, on perçoit toutes les solidarités dont il peut désormais profiter en Suisse pour le sortir de ce moment délicat.
1: Alors, on reste quand même à l'intérieur d'un univers de gauche, puisque au Tessin, ce sont les radicaux, libéraux et radicaux. À Genève, c'est les socialistes aussi qui le défendent. Mais c'est vrai que Mussolini a acquéri une certaine notoriété à travers ces épisodes. Et la preuve, c'est qu'en 1904, il est envoyé à Zurich à une réunion socialiste de tous les socialistes italiens en Suisse, et il représente Genève. Donc à ce niveau-là, c'est le couronnement de sa carrière. Il est arrivé jeune, méconnu, et il finit quelque part parmi les têtes socialistes suisses. Donc c'est effectivement une ascension politique importante. Donc fort de cette expérience, quand il va retourner en Italie, il va essayer d'enchaîner d'autres expériences dans le journalisme et dans la politique. Donc à ce niveau-là, l'expérience suisse a été en tremplin.
0: Mussolini a passé 2 années en Suisse. Il est devenu journaliste et militant. À son retour en Italie, il a un métier et une carrière. La Suisse a été une terre d'opportunités pour lui.
1: Mussolini n'a jamais abandonné. Il a toujours ce regard tourné vers l'Italie, en tout cas dans ses réflexions politiques. Et il faut savoir qu'en 1903, il commence à collaborer avec un journal syndicaliste révolutionnaire, Avanguardia Socialista. Et donc, certainement qu'il a toujours en tête la possibilité de rentrer et poursuivre sa carrière en Italie. Mais il n'exclut pas d'autres possibilités, notamment celle de partir aux États-Unis, puisque à travers les socialistes suisses, et notamment Giacinto Menotti Serrati, qui se trouvait d'abord aux États-Unis, Mussolini collabore avec lui, écrit pour un journal que Serrati a créé aux États-Unis, et Mussolini envisage peut-être la possibilité de partir aux États-Unis et continuer sa carrière là-bas. Donc, je pense que Mussolini a plusieurs portes ouvertes et est prête à saisir les occasions. Donc, en 1904, il rentre en Italie parce que il y a la naissance du prince héritier, et à l'occasion de la naissance de son héritier, le roi accorde l'amnistie à un certain nombre de personnes, dont Mussolini, qui était parti à la fin de 1903 pour esquiver aussi le service militaire. Donc il a été condamné pour s'être soustrait à cette obligation, et en 1904, l'amnistie lui permet de rentrer. Donc il saisit l'occasion, il rentre en Italie et il fait son service militaire.
0: Dans le prochain épisode, de l'histoire au mythe, la légende suisse de Mussolini.

0: Histoire vivante, c'est Anaïs Quien, avec Daniel Zacker à la préparation et Samuel Morier-Genoux à la réalisation. Dans un instant, on retrouve Lucas Torrent et dit pourquoi. Mais tout de suite, les infos. RTS Première, il est 14h. Émilien Verdon.
1: Le pape Léon XIV a bien quitté le Vatican pour se rendre à l'hôpital Gemelli de Rome. Il doit y subir une intervention chirurgicale visant à lui retirer un nodule pulmonaire. Une opération généralement considérée comme peu risquée par les spécialistes. Le souci de santé a été découvert à un stade très précoce lors de récents examens. Trafic aérien à l'arrêt. L'aéroport allemand de Nuremberg a indiqué une urgence en vol. Il suspecte un possible drone. Les activités avaient déjà été perturbées pour la même raison la nuit dernière. La police a évoqué les mêmes motifs, mais ne donne pour l'instant pas plus de détails. Une intervention est en cours. La scène rappelle celle qui s'était produite à Leipzig début août. Un appareil chargé en explosifs avait été découvert. L'urgence de la désescalade au Moyen-Orient, l'alerte de la Croix-Rouge. Le CICR appelle à faire des efforts, avertissant qu'une intensification des hostilités serait désastreuse pour des dizaines de millions de personnes. Le tout dans un contexte où les violences sont de plus en plus nombreuses ces derniers jours entre les Houthis et les forces gouvernementales yéménites ainsi que l'Arabie Saoudite. En France, près de 150 fonctionnaires de l'éducation nationale blessés depuis le début du mouvement des lycéens, c'est le ministère qui le dit. La mobilisation se poursuit encore ce mardi avec l'appui inattendu de la militante suédoise Greta Thunberg. On nous vole notre avenir et les écoles ne reçoivent pas les investissements dont elles ont besoin, a-t-elle déclaré. Le gouvernement espère un ralentissement à l'approche des vacances scolaires. Augmenter la TVA pour financer la 13e rente AVS en Suisse après le Conseil fédéral. La gauche et le centre défendent à leur tour cette idée. Une solution solide selon l'Alliance, une hausse de 0,4 points. PLR et UDC sont opposés à ce projet. La population aura le dernier mot dans les urnes le 29 novembre prochain. Les salaires ne sont toujours pas égaux entre les hommes et les femmes dans notre pays. Selon des chiffres publiés par l'Université de Lausanne, elles gagnent toujours 14% de moins, et ce malgré une formation de plus en plus élevée. L'étude a été menée sur plus de 215 000 travailleurs. Le fossé est bien moindre que dans les années 60, où la différence pouvait atteindre 55%. Une arrestation semble tout assez impressionnante ce week-end à Genève. La police a arrêté dimanche après-midi sur le quai Général Guisan un jeune homme de 20 ans. Il circulait à moto avec un fusil d'assaut. Une interpellation à la demande des autorités françaises. Il avait fui vers la Suisse après avoir ouvert le feu sur le sol français à Annemasse, Gaillard et Ville-la-Grand. Des tirs qui n'ont fait aucun blessé. Et puis en football, l'équipe féminine suisse de football affronte Israël ce soir à Sion. Match retour des barrages de qualification pour la Coupe du Monde 2027 au Brésil. Notre équipe nationale a gagné 7-3 au match aller la semaine dernière. La rencontre est à suivre en direct dès 19h30 sur RTS2. Elle devrait se dérouler sous tension. Un rassemblement est prévu avant le coup d'envoi à l'extérieur du stade. Deux pétitions avaient aussi été lancées en ligne pour demander l'annulation de la partie. Côté ciel, le brouillard et les nuages prennent gentiment le dessus cet après-midi, principalement sur le plateau et dans le Jura. Le soleil restera de la partie en Valais. Le thermomètre affichera au meilleur de la journée 18 degrés. Demain, il faudra à nouveau faire avec des nombreux bancs nuageux le matin avant le retour d'un temps bien ensoleillé.
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4: Bonjour, et toute cette semaine, La grande question, c'est à quoi ressemble l'Arctique, l'Antarctique? Est-ce que c'est la même chose? Comment ça va là-bas? Quels sont les enjeux actuels? Il y en a beaucoup. On est avec une géographe, Camille Escudé, autrice de géopolitique de l'Arctique. Et hier, elle plantait le décor. Aujourd'hui, on va directement aller dans le changement climatique. Qu'est-ce qui se passe? Ça se réchauffe. Quelles sont, dans le fond, les conséquences? Est-ce que c'est si tragique que ça? Ou est-ce qu'en fait, ça arrange les gens parce qu'il fait un peu plus chaud qu'avant? On verra tout ça avec Camille Escudé. Aujourd'hui, on aura une question d'une rare intelligence. On vous pose une question par jour. Des fois, c'est des questions un petit peu triviales. On s'en excuse, mais la question du jour, oulala, qu'est-ce qu'elle est intelligente, la question du jour? On se réjouit de vous la poser. Dans 5, 8 minutes, 9 minutes, dans... Comment il fait le premier titre? Dans 5 minutes. Il y a aussi Céline Auclin qui est là dans une vingtaine de minutes, dans une quarantaine de minutes, une chronique. Parce qu'on disait hier, on se trompe tout le temps. Est-ce que les pingouins, ils sont au nord ou au sud? Et puis les manchots, ils sont au nord et au sud? Alors chaque jour, on présente un animal, une espèce, un genre d'animaux. Il y en a au pôle nord et au pôle sud. Il y en a en Arctique et en Antarctique. Comme ça, on peut pas se tromper. Comme ça, c'est impossible de se tromper. Par exemple, hier, on vous parlait de la sterne arctique. Elle est en haut, elle est en bas, on peut pas se tromper. Nous, on n'aime pas les gens qui se trompent. Et on vous aide à pas vous tromper non plus. Et puis, si on a le temps, en fin d'heure, on vous lira un texte libre de droit. Mais d'abord, nous commençons, et on se reconcentre un peu, par une modeste fiction en lien avec la thématique de notre conception. Tania Pigouille s'est lancé un défi. Aller en Nouvelle-Zélande toute seule. Et cela malgré la malédiction qui la frappe, une malédiction lancée par une sorcière. Quand Tania Pigouille était toute petite, une vieille dame lui a demandé de l'aider à traverser la rue. Mais elle avait 8 ans, elle a eu peur, cette vieille dame qui lui parle. Elle a dit non. Et la vieille, elle dit « Je te maudis, Tania Pigouille !» Ça fait peur. Et paf, depuis, c'est presque impossible de voyager pour elle. Prendre le tram, il tombe en panne. Prendre un bus, il tombe en panne. Elle veut prendre sa voiture, elle tombe en panne. Prendre son vélo, il est en panne. Bon, là, Tania Pigouille est étonnée. Donc elle s'est dit, je vais me lancer ce défi, je vais aller en Nouvelle-Zélande, sûrement que ça va rompre la malédiction, elle s'est dit, elle a 22 ans. Et là, Tania Pigouille, il faut dire, elle est étonnée parce que depuis un petit moment, tout se passe bien. Elle est finalement arrivée à l'aéroport, elle a fait le check-in sans souci, elle était, mais qu'est-ce qui se passe? Elle a passé la douane, elle se voyait déjà couchée sur le sol avec un pistolet sur sa nuque. Non, un délice, elle n'arrivait pas à y croire. Elle s'assied, elle a attendu l'avion, le guet, tout nickel. Elle s'assied confortablement dans l'avion, ça y est, l'avion décolle. La Nouvelle-Zélande l'attend, sauf que quand l'avion a décollé et qu'il a atteint son truc de croisière, là elle entend le message du capitaine. Capitaine qui dit « Bienvenue à bord pour notre vol pour le Groenland ». Quoi, se dit Tania ? Non, Nouvelle-Zélande, pas Groenland. Elle veut aller en Nouvelle-Zélande. Elle regarde son billet. Mais non, c'est un billet pour le Groenland. Okay, mais comment c'est possible ? Elle s'est trompée. C'est pas possible, elle se désole de cette situation parce que c'est pas du tout dans ce sens là qu'elle veut aller pour rompre la malédiction, elle veut aller là mais pas là, et aussi parce qu'en Nouvelle-Zélande c'est l'été, et elle dans son sac elle a des shorts, des t-shirts, petite casquette, elle a qu'un seul pull, mais il est en coton.
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0: La Saint-Galloise, Joya Marlin, avec le titre Difficult sur RTS Première. Vous écoutez Dis Pourquoi, et exceptionnellement, cette semaine, Dis Pourquoi en nouvelle diffusion. On vous repasse cette semaine truculente, n'ayons pas peur des mots, qu'on avait faite sur l'Arctique et l'Antarctique avec Camille Escudé, géographe. Et lors de l'émission du mardi, nous étions particulièrement inspirés par la question du jour. Jugez plutôt. Toute cette semaine, Dis Pourquoi, sur l'Arctique et l'Antarctique, on essaye de mieux connaître ces régions, notamment les gens qui y vivent, hein, les peuples premiers ou non, qui on peut croiser, ça ce sera demain, qui on peut croiser comme être humain en Arctique et Antarctique. Aujourd'hui, quelles sont les conditions de vie actuelles en Arctique et Antarctique toujours. On est avec Camille Escudé toute cette semaine, on vous la présente mieux dans quelques secondes. Et on vous l'a dit, on a une question intelligente. Alors la question d'hier, il y a encore quelques messages qui traînent. La question d'hier, on vous donne une seconde chance parce qu'elle a bien marché. Au 078 206 73 32, quel est l'endroit le plus au nord où vous êtes allé et respectivement l'endroit le plus au sud où vous êtes allé. Voilà, si vous avez envie de répondre à cette question, vous pouvez. Mais la question du jour est la suivante. Quel est votre pôle préféré? Et il y a des réponses facétieuses qui sont acceptées. Comme par exemple le pôle Hochon, voyez, si vous êtes dans cet état d'esprit. Ou sinon, vous nous dites juste pôle Sud. Mais si vous avez envie d'être facétieux, vous pouvez par exemple dire Hochon, ça fait pôle Hochon. C'est un jeu de mots. Il est 14h11 sur RTS Première. Il est temps de vous rappeler que hier, notamment, nous avons entendu ceci.
1: L'Antarctique est couvert d'un îlot de glace, d'une calotte de glace très épaisse, avec un sol qui est gelé toute l'année, c'est ce qu'on appelle le pergélisol. Même si ce sol gelé, on le trouve aussi en Arctique. En Antarctique, il recouvre vraiment tout le continent. Donc, ce qui rend tout simplement l'agriculture impossible, ou encore la construction d'infrastructures ou des conditions de vie vraiment très difficiles sans un soutien extérieur. Il n'y a même presque aucune végétation. Donc, l'Antarctique n'a vraiment jamais été peuplée.
0: Et par contre, hier, on n'a pas du tout entendu ça.
2: Donc, pour trouver la chanterelle, idéalement, c'est quoi la région parfaite, là?
3: Laurentides, ça a l'air bon pour ça.
2: Mais je veux dire, dans les conifères, dans les feuillus...
3: Forêt mixte, puis proche d'un cours d'eau, souvent, c'est...
2: OK, là, on est sur le bord de la rivière du Diable.
3: C'est quand même humide.
2: Donc, on va mettre ça dans la pizza!
0: Camille Escudé, vous êtes géographe, vous êtes autrice de Géopolitique de l'Arctique aux Presses universitaires de France et aussi Géopolitique des pôles, mais celui-là, vous ne l'avez pas écrit toute seule. Rappelez-nous les co-auteurs.
1: Je l'ai écrit avec deux collègues, Frédéric Lasserre, qui est géographe au Canada, et Anne Chouki, qui est juriste à l'Université de Brest en France.
0: Et on parle de ces deux extrêmes, pôle Nord, pôle Sud. C'est une petite parenthèse, Camille Escudé, on va parler environnement aujourd'hui, changement climatique. Hier, vous n'avez pas du tout utilisé pôle Nord, pôle Sud, mais exclusivement Arctique, Antarctique. C'est quoi la différence? C'est pas bêtement des synonymes?
1: Pas vraiment. En fait, le pôle, c'est un lieu localisé qu'on pourrait traduire sur une carte ou sur un plan ou sur un globe par une petite croix, par un petit point, par un figuré ponctuel. Quand on parle de l'Antarctique, on parle d'un continent tout entier qui est gigantesque, et quand on parle de l'Arctique, on parle d'une région du monde à part entière qui est donc l'océan Arctique autour du pôle Nord, qui est bordé par des territoires. Donc là, on les représenterait sur une carte différemment, peut-être par des figurés de surface en géographie, c'est-à-dire en coloriant tout simplement des continents entiers ou des océans entiers.
0: Et on va parler avec vous, je l'ai dit brièvement, Camille Escudé, de la question de l'environnement. Vous le disiez hier, c'était votre conclusion hier lundi. Les changements climatiques sont particulièrement observables en Arctique, en Antarctique. Alors, quel changement et comment cela?
1: Le premier changement qu'on observe de manière extrêmement frappante dans les deux pôles, c'est, selon le dernier rapport du GIEC, donc du groupe intergouvernemental d'experts pour le climat, qui fait référence, c'est que les pôles se réchauffent 3 à 4 fois plus rapidement que le reste du monde. Donc les pôles sont en fait les régions, pour tout un tas de raisons, qui connaissent le plus les conséquences du réchauffement climatique et qui y sont confrontées le plus durement. Ce réchauffement se fait beaucoup plus sentir aux pôles que sous nos latitudes moins extrêmes. Ensuite, évidemment, ça c'est le changement à l'origine de tout, qui a de multiples conséquences. La première conséquence à laquelle on peut penser, c'est peut-être la réduction de la banquise, puisque l'océan Arctique est donc un océan couvert, un océan d'eau salée. Et cette eau salée, sur une partie, elle, face aux températures extrêmes, elle gèle. C'est ce qu'on appelle la banquise. La banquise, c'est de l'eau de mer gelée. Et cette banquise, elle a tendance à s'étendre en hiver et se rétracter En été, puisqu'il y a de la nuit et du jour polaire dans les régions polaires. Et cette réduction de la banquise aujourd'hui, elle est particulièrement forte en Arctique. Pour vous donner un exemple, on estime que depuis 1980, donc en 45 ans, on va dire, elle a perdu 60% de sa surface. Et donc, selon, encore une fois, le dernier rapport du GIEC, on estime que cette banquise d'été, du moins, va disparaître complètement avant 2050, peut-être même avant 2040. Donc ça, c'est quelque chose de tout à fait frappant. Et c'est un effet qui engendre un cercle vicieux, puisque la banquise, plus elle se rétracte, et bien moins l'océan réfléchit la lumière du soleil, et plus l'océan absorbe la lumière du soleil. C'est ce qu'on appelle l'effet d'albédo. Le blanc de la banquise permet au soleil d'être réfléchi, d'être de rebondir sur la banquise blanche. On en a tous fait l'expérience, alors que la couleur noire, au contraire, absorbe la chaleur. Et donc, plus la banquise rétrécit, plus l'océan Arctique absorbe les rayons du soleil, et plus vite l'océan se réchauffe. Et donc, c'est un cercle vicieux qui fait que d'ici 2040, certainement, il n'y aura plus de banquise l'été, même si la banquise d'hiver continuera à se reformer. Et ensuite, il y a évidemment tout un tas d'autres impacts sur la biodiversité, sur la fonte des glaciers en Antarctique, et avec des conséquences globales. Puisque la fonte des glaciers en Antarctique, notamment, provoque, elle, comme il s'agit d'eau douce, cela provoque la hausse du niveau des océans et des modifications dans les systèmes climatiques, cette fois-ci globaux, qu'on peut même ressentir chez nous.

0: Un morceau de jazz écrit dans les années 30, mais c'est la version d'Otis Redding qu'on vient d'entendre enregistrée en 1966 qui l'a rendu célèbre. Try a little tenderness. Exactement comme ça que ça se prononce. En tout cas, dans un petit coin du Wiltshire. Des gens qui prononcent exactement. Vous écoutez Dis Pourquoi sur RTS Première. On est confus. Mais on vous apprend des choses. En tout cas, nous, on a appris plein de choses en préparant cette émission avec Camille Escudé, géographe. On parle de l'Arctique, de l'Antarctique. Deux endroits du globe. Moi, dans mon imagination, je les mêlais volontiers. Je tout pôle nord, pôle sud, même combat. Pas du tout. On apprend plein de choses. Et puis aujourd'hui, on parle changement climatique et des impacts. Et indirectement, Camille Escudé nous dresse le portrait de comment c'est de vivre tout au nord ou tout au sud. Comment est la vie? Et puis ça, on le verra encore plus demain. Voilà. Et puis on a des belles questions. 078 206 73 32. Comment est-ce qu'on sait que ce sont des belles questions? Est-ce qu'on est totalement mégalo? Non, on le sait parce qu'il y a des réponses. Et généralement, quand on pose une bonne question, et bien ça vous donne envie de répondre. La première question, c'est quel est l'endroit le plus au nord vous êtes allé et le plus au sud? On a par exemple un aventurier ou une aventurière qui nous écoute. Au nord, la Blecherette, au sud, Ouchy. Ouais, c'est ça. Alors, bah, tous les Lausannois sont là. Bah, ça suffit amplement pour vivre heureux. Hier, on vous parlait de la Sterne Arctique qui va du pôle nord au pôle sud et inversement. Et un auditeur, auditrice facétieux nous dit la Sterne Arctique est donc un oiseau bipolaire. C'est un bon jeu de mots. Et on a un auditeur qui nous dit « J'ai un voisin qui s'appelle Stern. Je ne sais pas s'il est arctique, mais en tout cas, il est un peu à l'ouest. » Moticone rire. Et l'autre question du jour, c'est « Quel est votre pôle préféré ?» Et on accepte les mauvais jeux de mots. On a un auditeur-auditrice qui nous dit « Préférez le pôle dense. » Moticone singe qui se cache les yeux de honte. Et puis « J'aime le pôle lisse. » Police, normal quand on travaille dans la sécurité, nous dit cet auditeur, auditrice. Et puis cet auditeur nous dit, je dois être le 12e à vous écrire que mon pôle préféré est le pôle position. Non, c'est le premier. Blague à part, je préfère le pôle nord, parce que pôle sud, on a la tête en bas, c'est plus difficile. Un petit compte tête en bas, c'est juste. Et puis, bonjour, j'aime bien le pôle sud, avec ses manchots et ses températures extrêmes. Mais j'aime bien aussi le pôle nord, parce qu'on peut passer dessous, en sous-marin. Et ça, c'est juste, bonne fin de mission, je vais prendre ma douche froide au jardin. Voilà, pourquoi pas. C'est signé Futur Poutre, émoticône vers le haut. Et on salue tous les tailleurs de poutres qui nous écoutent. D'ailleurs, car on sait qu'ils sont assez nombreux, nombreuses. Il est 14h23. Sur RTS Première, il est grand temps de retrouver Céline Auclin, qui se pose beaucoup de questions, mais c'est pas grave, elle a aussi beaucoup de réponses.
1: Parce que. Pourquoi Paul s'écrit avec un circonflexe sur le O? Parce que c'est tout de même étrange, ou pour le moins peu évident. Forêt, forestière, forestier, on sait, et surtout on l'apprend, que le circonflexe sur le E est un vestige des origines. Même raisonnement, cheminement pour prêt. Prêté, prestar et prestation, prestige, presto, illico. Et parce qu'on peut encore en trouver d'autres, comme fêté, festoyer, festivité et festival. Ah, l'orthographe, c'est bestial. Comme la bête qui prend un circonflexe sur le E pour, sans une once d'hésitation, cacher sa bestialité. Ce circonflexe sur la lettre E est comme un vêtement, disons une pratique vestimentaire des voyelles qui revêtent un chapeau sur leur tête, le sommet, tête faisant aussi référence à la testa italienne, testimonienza, un accent circonflexe comme un témoin pour témoigner ou pour rappeler que ici même, si j'y, i circonflexe de jésir et non pas reliquat de gestation, jésir repose donc ici un S allongé sans vie, étendu à l'horizontale, un S abandonné en l'air et peut-être même enterré sous terre, mais pas, surtout pas oublié. Voilà le pourquoi du comment des accents circonflexes. De autres exemples, quêter et quête, qui nous rappellent le questionnement et les qu'est-ce qu'il dit, la question, vous pouvez répéter la question. Pourquoi Paul s'écrit avec un circonflexe sur le O? Tout comme hôpital prend un circonflexe sur le O parce que hospitalisation, mais aussi hospitalier, qui aide à saisir pourquoi nos hôtes prennent, une fois accueillis dans notre maison, eux aussi un petit toit sur le O et au bord de l'eau, aux côtés des océans, là et les côtes, qui ne sont pas les côtes, même si elles l'ont, la côte, parce que la côte est côtière, costa, costière et costa, concord, trois petits points. Mais alors, pourquoi Paul? Parce que, post-là, Non, postulat, non, postière, non, postillon, non, postérieur, poster, non, ça ne marche pas. Alors pourquoi? Parce qu'il y a un circonflexe sur le haut de pôle pour allonger la durée de la prononciation du haut et dire ainsi pôle et non pas pôle, drôle et non pas drôle, grâce et non pas grâce. Avec cette chronique, je me pâme à faire pâlir d'envie et non me pâme. Quoi qu'il en coûte, accent circonflexe sur le U, parce que quoi qu'il en costa, quanto costa costa domanda, le pôle vient du latin polus et du grec polos. Aussi et pourtant, le mystère reste entier. Pourquoi ? Parce qu'en grec, polus s'écrit avec un O omicron, donc un O court ou bref, et non pas avec un oméga, un O long, comme l'oméga de diplôme et non pas diplôme. Alors pourquoi les pôles ont un O circonflexe ? Parce qu'en échappant avec le temps à toute règle, toute logique humaine, il reste libre. Libre d'être appelé comme on veut, pôle sud ou pôle nord, et en ce sens, ils sont, outre l'alpha et l'oméga de la géographie terrestre, bien plus encore.

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1: Au 078 206 73 32, puisque nous parlons de l'Arctique et de l'Antarctique avec Camille Scudet, on vous a demandé quel est l'endroit.
2: Je ne vais pas dire qui rencontre le télécrit, j'attendais le mot.
1: Et quel est votre pôle préféré? Là, on a un jeu de mots assez gratiné, on a mis un petit moment.
2: Je ne savais pas comment le faire, mon Dieu, quel jeu, et par où commencer, c'est la timidité.
1: Polystyrène. J'interromps ma fabrication de perles en verre pour vous dire que mon pôle préféré, c'est
2: l'épaule. La poudre à passer le tube pour un soir en bout de l'eau.
1: Épaule. Mais à ma décharge, il y a une anecdote personnelle,
2: la dernière.
1: Lorsque j'étais adolescente, je lisais Les Trois Mousquetaires dans une édition illustrée qui montrait Milady dans une robe aux épaules dénudées, alors que dans le texte, elle s'efforçait de cacher sa marque ou faire.
2: Je n'avais pas de raison de me priver de tout mon regard assuré si elle me tombait.
1: Il situait l'épaule à l'époque et elle a répondu « Oh, il ne devait pas les situer très exactement ». Voici une petite anecdote chouquinette, c'est un souvenir d'adolescente. C'est...
3: Pourquoi bien, c'est... Et pourquoi
1: on entre un peu dans la vie de quelqu'un. On imagine cette édition des Trois Mousquetaires sûrement surannée de manière délicieuse. Et cette auditrice nous dit « Sinon, le plus au nord où je suis allé, c'est Bergen, en Norvège. Et au sud, c'est Akaroa, en Nouvelle-Zélande. » Ça, c'est un bon score, hein. Oui, on fait mimique bon score dans la régie. 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

0: toute cette semaine, puisqu'il y a ce truc agaçant avec, on sait jamais, les pingouins. Ils sont au pôle Nord, pôle Sud, ils sont arctiques ou antarctiques, ou alors c'est des manchots, on sait jamais, on se trompe tout le temps. Et bien Nicole Fontana, chaque jour, est allée chercher un animal. On peut le dire,
1: pourquoi
0: parce qu'aujourd'hui,
1: restez à l'écoute des FDS premières, puisque voici Drôle d'époque.

0: Vous écoutez Dis Pourquoi sur RTS Première. On est confus. Mais on vous apprend des choses. En tout cas, nous, on a appris plein de choses en préparant cette émission avec Camille Escudé, géographe. On parle de l'Arctique, de l'Antarctique. Deux endroits du globe. Moi, dans mon imagination, je les mêlais volontiers. Je suis tout pôle nord, pôle sud, même combat. Pas du tout. On apprend plein de choses. Et puis aujourd'hui, on parle changement climatique et des impacts. Et indirectement, Camille Escudé nous dresse le portrait de comment c'est de vivre tout au nord ou tout au sud. Comment est la vie? Et puis ça, on le verra encore plus demain. Voilà. Et puis on a des belles questions. 078 206 73 32. Comment est-ce qu'on sait que ce sont des belles questions? Est-ce qu'on est totalement mégalo? Non, on le sait parce qu'il y a des réponses. Et généralement, quand on pose une bonne question, eh bien ça vous donne envie de répondre. La première question, c'est quel est l'endroit le plus au nord vous êtes allé et le plus au sud? On a par exemple un aventurier ou une aventurière qui nous écoute. Au nord, la Blecherette, au sud, Ouchy. Ouais, c'est ça. Alors, bah, tous les Lausannois sont là. Bah, ça suffit amplement pour vivre heureux. Hier, on vous parlait de la Stern Arctique qui va du pôle nord au pôle sud et inversement. Et un auditeur, auditrice facétieux nous dit la Stern Arctique est donc un oiseau bipolaire. C'est un bon jeu de mots. Et on a un auditeur qui nous dit « J'ai un voisin qui s'appelle Stern. Je ne sais pas s'il est arctique, mais en tout cas, il est un peu à l'ouest. » Petit con de rire. Et l'autre question du jour, c'est « Quel est votre pôle préféré ?» Et on accepte les mauvais jeux de mots. On a un auditeur, auditrice qui nous dit « Préférer le pôle dense. » Moticône singe qui se cache les yeux de honte. Et puis, j'aime le pôle lisse. Police. Normal quand on travaille dans la sécurité. Dit cet auditeur, auditrice. Et puis, cet auditeur nous dit, je dois être le 12e à vous écrire que mon pôle préféré est le pôle position. Non, c'est le premier. Blague à part, je préfère le pôle nord parce que pôle sud, on a la tête en bas. C'est plus difficile. Moticône tête en bas. C'est juste. Et puis, bonjour, j'aime bien le pôle sud avec ses manchots et ses températures extrêmes. Mais j'aime bien aussi le pôle nord parce qu'on peut passer dessous en sous-marin. Et ça, c'est juste bonne fin de mission. Je vais prendre ma douche froide au jardin. Voilà, pourquoi pas. C'est signé Futur Poutre. Moticône vers le haut. Et on salue tous les tailleurs de poutres qui nous écoutent. D'ailleurs, car on le sait qu'ils sont assez nombreux, nombreuses. Il est 14h23. Sur RTS Première, il est grand temps de retrouver Céline Auclin, qui se pose beaucoup de questions, mais c'est pas grave, elle a aussi beaucoup de réponses.
1: Parce que. Pourquoi Paul s'écrit avec un circonflexe sur le O? Parce que c'est tout de même étrange, ou pour le moins peu évident. Forêt, forestière, forestier, on sait, et surtout on l'apprend, que le circonflexe sur le E est un vestige des origines. Même raisonnement, cheminement pour prêt. Prêté, prestar et prestation, prestige, presto, illico. Et parce qu'on peut encore en trouver d'autres, comme fêter, festoyer, festivité et festival. Ah, l'orthographe, c'est bestial. Comme la bête qui prend un circonflexe sur le E pour, sans une once d'hésitation, cacher sa bestialité. Ce circonflexe sur la lettre E est comme un vêtement, disons une pratique vestimentaire des voyelles qui revêtent un chapeau sur leur tête, le sommet, tête faisant aussi référence à la testa italienne, testimonienza, un accent circonflexe comme un témoin pour témoigner ou pour rappeler que ici même, si j, i circonflexe de jésir et non pas reliquat de gestation, jésir repose donc ici un S allongé sans vie, étendu à l'horizontale, un S abandonné en l'air et peut-être même enterré sous terre, mais pas, surtout pas oublié. Voilà le pourquoi du comment des accents circonflexes. De autres exemples, quête et quête, qui nous rappellent le questionnement et les qu'est-ce qu'il dit, la question, vous pouvez répéter la question. Pourquoi Paul s'écrit avec un circonflexe sur le O? Tout comme hôpital prend un circonflexe sur le O parce que hospitalisation, mais aussi hospitalier, qui aide à saisir pourquoi nos hôtes prennent, une fois accueillis dans notre maison, eux aussi un petit toit sur le O et au bord de l'eau, aux côtés des océans, là et les côtes, qui ne sont pas les côtes, même si elles l'ont, la côte, parce que la côte est côtière, costa, costière et costa qu'encore, trois petits points. Mais alors, pourquoi Paul? Parce que post-là, non, postulat, non, postière, non, postillon, non, postérieur, poster, non, ça ne marche pas. Alors pourquoi? Parce qu'il y a un circonflexe sur le O de Paul pour allonger la durée de la prononciation du O et dire ainsi Paul et non pas Paul, drôle et non pas drôle, grâce et non pas grâce. Avec cette chronique, je me pâme à faire pâlir d'envie et non me pâme. Quoi qu'il en coûte, accent circonflexe sur le U, parce que quoi qu'il en costa, quanto costa questa domanda, le Paul vient du latin polus et du grec polos. Aussi et pourtant, le mystère reste entier. Pourquoi? Parce qu'en grec, polus s'écrit avec un O omicron, donc un O court ou bref, et non pas avec un oméga, un O long, comme l'oméga de diplôme et non pas diplôme. Alors pourquoi les pôles ont un O circonflexe? Parce qu'en échappant avec le temps à toute règle, toute logique humaine, il reste libre. Libre d'être appelé comme on veut, pôle sud ou pôle nord, et en ce sens, ils sont, outre l'alpha et l'oméga de la géographie terrestre, bien plus encore.
0: Au 078 206 73 32, vous a demandé quel est votre pôle préféré, et puis jeu de mots accepté, et aussi quel est l'endroit le plus au nord vous soyez allé et le plus au sud. Et ce message, il n'y a pas photo, le meilleur pôle, c'est le polaroïde. Elle est pas mal, elle est pas mal. Et puis on a un auditeur qui réagit plus, le pôle que je préfère est mon grand-père, Paul. Allez, Paul, Paul Torrent en plus. Il n'y a pas de hasard. Il est 14h31, on retrouve Camille Escudé, elle est géographe, elle est l'autrice notamment de Géopolitique de l'Arctique et aussi Géopolitique des pôles. Elle nous disait que le changement climatique se fait particulièrement ressentir, notamment en Arctique, et je lui ai dit si dans le fond c'était pas une chance qu'il fasse plus chaud, pour dire les choses de manière très simple, notamment pour l'agriculture.
2: Alors ça, c'est une bonne question. Est-ce que pour l'agriculture, c'est pas une chance? Je pense que globalement, le réchauffement des climats, c'est vrai que comme il fait très froid, on pourrait se dire s'il fait un petit peu moins froid, peut-être que ça rend la vie plus douce aux personnes qui vivent dans un environnement extrême. Mais en fait, je pense que dans les faits, ce que les populations des pôles remarquent en premier, et en Arctique évidemment, c'est le dérèglement que cela provoque. C'est-à-dire que les populations de l'Arctique, par exemple, elles n'ont jamais vraiment vécu de l'agriculture, justement parce qu'elles vivent sur des territoires qui ont un sol qui est gelé l'immense majorité de l'année, ce qu'on appelle le pergélisol, voire toute l'année. Ce sont des populations qui, traditionnellement, ne vivent pas de l'agriculture, mais vivent plutôt de la chasse et de la pêche. Et justement, le réchauffement climatique, ça provoque, ça dérègle complètement les cycles naturels et notamment la biodiversité, avec par exemple la migration de certaines espèces de poissons qui migrent plus au nord et qu'on ne peut plus pêcher, ou encore, et en bout de chaîne, à chaque fois la répercussion elle se trouve sur les communautés humaines.

0: Beaucoup d'infrastructures sont construites sur le pergélisol, des maisons, des villes en fer, des hôpitaux, des voies de chemin de fer sont construites sur le pergélisol. De manière très concrète, ça se manifeste par le pilotis. Donc les maisons en Arctique, quand elles sont construites sur le pergélisol, les hôpitaux, les voies ferrées, ce que vous voulez, c'est construit sur pilotis pour ne pas justement que les infrastructures ne fassent fondre le sol. Eh bien, qui dit fonte du pergélisol dit effondrement des maisons, effondrement des hôpitaux, effondrement des voies ferrées, etc. En plus, d'autres conséquences. Par exemple, dans le pergélisol, ont été congelés des dépouilles d'animaux il y a des dizaines, parfois des centaines, voire des dizaines de milliers d'années. Quand le pergélisol fond, cela provoque non seulement l'émission de gaz à effet de serre qui était prisonnier de ce pergélisol, le méthane par exemple, mais encore ça provoque la fonte, justement la mise au jour de cadavres d'animaux très très anciens avec la réapparition de certains virus, le virus de l'anthrax par exemple, avec des rennes congelées il y a très longtemps qui sont à nouveau mises au jour, et ça c'est un risque évidemment sanitaire majeur pour les sociétés. En plus, plein d'autres conséquences, par exemple le fait que la glace de mer, la banquise, s'effondre et devienne imprévisible. Encore une fois, c'est les populations arctiques, elles sont pas habituées à faire de l'agriculture, elles sont habituées à se déplacer sur la banquise. Autrefois, c'était avec des traîneaux. Aujourd'hui, c'est avec de la motoneige. Et donc, on observe de plus en plus d'accidents dus à cette banquise que les humains connaissaient très bien, qui était prévisible. Cette banquise, elle existe, elle fait partie du paysage, elle est prévisible. Mais avec le réchauffement climatique, elle devient imprévisible, elle devient plus fine. Et on n'a plus les connaissances à la fois ancestrales qui se transmettaient pour se déplacer sur la banquise. Et on n'a pas non plus encore aujourd'hui les connaissances techniques pour se déplacer. Donc, il y a beaucoup d'accidents, par exemple, de motoneige qui provoquent aujourd'hui des accidents graves, voire des morts. Donc, c'est vraiment un dérèglement dans toutes les étapes, dans tous les différents niveaux de la vie humaine en Arctique, sur le réchauffement climatique.
1: Au 078 206 73 32, puisque nous parlons de l'Arctique, de l'Antarctique avec Camille Scudet, on vous a demandé quel est l'endroit où vous êtes allé le plus au nord et le plus au sud, et quel est votre pôle préféré. Là, on a un jeu de mots assez gratiné, on a mis un petit moment à comprendre, mais on a fini par le comprendre. J'aime le pôle estyrène, polystyrène, polystyrène, polystyrène. Et cette auditrice nous dit, j'interromps ma fabrication, je crois que c'est une auditrice, j'interromps ma fabrication de perles en verre pour vous dire que mon pôle préféré, c'est l'épaule. Ben oui, on n'a pas de préféré quand on aime l'épaule. Épaule, c'est un jeu de mots. Mais à ma décharge, il y a une anecdote personnelle, la dernière. Lorsque j'étais adolescente, je lisais Les Trois Mousquetaires dans une édition illustrée qui montrait Milady dans une robe aux épaules dénudées, alors que dans le texte, elle s'efforçait de cacher sa marque au fer rouge de fleur de lys à l'épaule. J'ai donc demandé à ma mère où il situait l'épaule à l'époque, et elle a répondu « Oh, il ne devait pas les situer très exactement ». Voilà, c'est une petite anecdote chouquinette, c'est un souvenir d'adolescente, c'est, moi j'aime bien, c'est un, on entre un peu dans la vie de quelqu'un, on imagine cette édition des Trois Mousquetaires, sûrement surannée de manière délicieuse, et cette auditrice nous dit, sinon, le plus au nord où je suis allé, c'est Bergen, en Norvège, et au sud, c'est Akaroa, en Nouvelle-Zélande. Ça, c'est un bon score, hein. Oui, alors, on fait mimique bon score dans la régie. 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
1: Toute cette semaine, puisqu'il y a ce truc agaçant avec, on sait jamais, les pingouins. Ils sont au pôle Nord, pôle Sud, ils sont arctiques ou antarctiquement, ou alors c'est des manchots, on sait jamais, on se trompe tout le temps. Eh bien, Nicole Fontana, chaque jour, est allée chercher un animal. On peut le dire parce qu'on est sûr de pas se tromper, parce qu'il y en a autant au pôle Nord qu'au pôle Sud, en Arctique qu'en Antarctique. Et aujourd'hui, le krill. Le krill, quel est ton animal préféré? Le krill.
2: Est-ce que tu es bien sûr que tu parles baleine? Mais si ça se trouve, elle a rien mangé depuis 15 jours.
3: T'inquiète pas, les baleines ne mangent pas de poisson, elles mangent du krill. Regarde, du krill.
1: Alors on dit le krill, mais quand on dit le krill, c'est un peu comme quand on dit l'européen, vous voyez. L'européen aime les sandwichs, ça ne veut rien dire du tout, parce qu'il existe en fait plus de 80 espèces de krill. Qu'est-ce que c'est? Ce sont des tout petits crustacés qui vivent dans l'océan, et ils représentent l'ordre des euphausiacés. Vous pouvez oublier cette info, c'est pas important. Mais voilà, le krill, c'est des tout petits crustacés, et ces petits animaux, leur particularité, c'est que c'est un maillon important de la chaîne alimentaire. Et on les retrouve, c'est le but de cette chronique, autant en Antarctique qu'en

0: en Arctique. Il y a du krill en Antarctique et en Arctique, même si c'est pas la même espèce. On trichouille, parce que c'est pas la même espèce de krill. Donc, de krill. Tout au sud, en Antarctique, c'est pas facile à prononcer tout ça. Tout au sud, en Antarctique, c'est Euphausia superba. C'est un krill, il s'appelle Euphausia superba. On est tout de suite allé voir une image pour voir s'il était superba ou non. Il est superbe, ce krill. Eh ben oui. Ça ressemble à une petite crevette. Alors, c'est pas des crevettes, les krills. C'est pas du même genre, c'est pas de la même famille. Mais ça ressemble quand même diablement à une petite crevette transparente, mouchetée de points orange. Ça, c'est toute une poésie. C'est superbe. Et puis, alors, au nord, en Arctique, là, le krill qu'on trouve, c'est Meganicphanes norvegica. On est tout de suite allé voir une image s'il portait un pull norvégien, vu que c'est, eh ben non. Par contre, ça ressemble encore à une petite, comme une petite crevette, même si c'est pas une crevette, transparente avec un coloris diffus rouge-brun. Très très beau. Et le krill du Nord vit en très large groupe. D'ailleurs, on dit pas en groupe, on dit en essaim ou en nuage. C'est beau, hein? Un nuage de krill. On a trouvé ça d'une très forte poésie. Et puis alors, ces nuages, ils sont tellement grands que ça s'étend sur 450 kilomètres. Vous avez un nuage de krill sur 450 km. Une femelle pond entre 6000 à 10 000 œufs. Imaginez. Et que mange un krill? Parce que c'est toujours, quand on est tout en bas de la chaîne alimentaire, toujours intéressant. Tout le monde bouffe du krill. Mais alors, le krill lui-même, qu'est-ce qu'il mange? Eh bien, il mange du phytoplancton, des minuscules algues, ou alors d'autres crustacés encore plus petits. Et la question, évidemment, c'est qui mange le krill? La baleine. Enfin, on vous l'a dit en tout début de chronique, puis vous le saviez, mais on avait envie de mettre des chants de baleines, parce qu'on sait jamais si elles sont fâchées ou elles se disent juste bonjour. Je sais pas, elles sont en tout cas bavardes. Et au téléphone, ça doit être pas pratique de... quand on est une baleine. Enfin, une conversation doit être très très très très longue. Le Muséum National d'Histoire Naturelle de Paris dit que le krill antarctique représente une biomasse jusqu'à 500 millions de tonnes. Vous imaginez ? Ça veut dire que sur une balance, c'est une des espèces les plus abondantes au monde, si on définit l'abondance par le poids, par la biomasse. 500 millions de tonnes. Et ce qui est intéressant, c'est qu'on s'est dit, bon, tout le monde mange le krill, mais l'humain, nous, qui bouffons pourtant absolument tout, est-ce qu'on mange du krill? Eh ben oui, le krill, il y a l'huile de krill, ce serait très très bon pour la santé, oméga 3 et tout et tout. Et puis, est-ce qu'on mange le krill? Eh ben, c'est intéressant parce que l'étymologie de krill, c'est un mot norvégien qui veut dire quoi? Qui veut dire petite friture. Et ça m'a trouvé à la fois triste et à la fois chou. On est au bout de cette chronique et vous dire, mais c'est toujours un peu malheureusement la même chose quand on parle d'animaux et d'espèces animales, le krill, les espèces de krill sont menacées par la surpêche et par le changement climatique. Lui, il n'est pas du tout menacé par le changement climatique. C'est Eddie Mitchell avec En décapotable Pontiac.
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0: Rangez-vous sur le bas-côté. Préparez vos papiers.
1: Vous écoutez Dis Pourquoi, on est encore ensemble une grosse dizaine de minutes et on est ensemble où cela ? J'espère que vous avez des moufles puisqu'on se trouve tout au nord et tout au sud de notre belle planète avec Camille Escudé, géographe. On discute cette semaine de l'Arctique et de l'Antarctique et cet auditeur auditrice, nous écrit « Bonjour, j'ai cru que vous faisiez exprès de vous tordre la bouche car moi j'ai toujours prononcé Arctique et Antarctique sans le C. Personne ne remarque rien et c'est plus coulant. Merci pour la leçon de Géo. » C'est vrai que si, bah, après on est à la radio, alors on se dit, faut prononcer bien les choses. Mais c'est vrai que dans la vie de tous les jours, on va dire Arctique et Arctique, Antarctique. Mais il y a un petit côté rigolo, agaçant, à tout le temps dire Arctique, Antarctique. Et comme vous le savez, j'aime bien les trucs rigolos, agaçants. Ça, et puis faire ça avec ma feuille. Je le fais beaucoup trop. Et puis un jour, il y a des auditeurs qui m'écrivent pour me dire, on en a marre de vous, que vous faites avec la feuille, Puis après j'ai honte, puis j'arrête. Mais pour l'instant, personne ne m'a fait de remarque sur Arctique et Antarctique, et puis c'est comme ça que ça se dit en français. La question du jour, 078 206 73 32, est la suivante. Quel est votre pôle préféré ? Et ce auditeur nous dit pôle Éluard, pour moi. Et puis l'autre question du jour, c'est où est-ce que vous êtes allé le plus au nord et le plus au sud ? Cet auditeur nous dit l'Islande et l'Afrique du Sud. Ça, c'est aussi un beau grand écart. Grand net tard. 078 206 73 32 pour répondre à ces questions. Et puis si vous êtes plutôt du genre à écouter la radio tranquillement, sans avoir besoin de toucher votre téléphone pour envoyer des messages textes, eh bien voici Camille Escudé, elle est géographe. On parle de changement climatique en Arctique et Antarctique. Je lui ai demandé si on ne pouvait rien faire du tout face à l'ampleur de ces changements.
2: Oui. Mais il s'agit évidemment de quelque chose, de choses qui sont décidées à l'échelle des États. C'est-à-dire que ça, il s'agit de décisions proprement politiques et qui varient selon la conjoncture politique de chaque État. Ça, on peut le voir très concrètement avec ce qui se passe aux États-Unis, puisqu'on est passé d'une présidence Trump à Biden à encore Trump, et que les deux présidents s'opposaient notamment sur leur volonté à propos du plus grand parc naturel des États-Unis, qui se trouve en Alaska. Le Alaskan Wildlife Refuge, dans lequel il y a eu des explorations pour des forages de pétrole. Et là, c'est purement une décision politique. Quand il est arrivé président des États-Unis, les premières choses qu'a fait Joe Biden en arrivant, c'est de signer un moratoire pour l'interdiction des forages pétroliers dans ce parc. Et au contraire, quand Trump est arrivé, une des premières décisions qu'il a prises pour l'Arctique, c'est au contraire d'autoriser ces forages. Donc là, vous voyez, ça devient même des enjeux politiques à l'échelle nationale. Donc les États peuvent faire des choses. Il y a des choses qui sont faites. Il y a des parcs nationaux qui sont protégés, qui sont sanctuarisés. Il y a des mesures politiques qui peuvent rentrer dans la loi nationale de chaque État pour exploiter plus ou moins respectueusement en faveur de l'environnement et des populations avec plus ou moins de développement durable et tout ce qu'on peut vouloir dire derrière ce terme de développement durable, ces territoires. Mais in fine, ce sont des territoires en Arctique qui sont sous la souveraineté des 8 États arctiques. Ça, c'est vraiment là, encore une fois, la différence fondamentale avec ce qu'on peut trouver en Antarctique. Donc, ça dépend des bons vouloirs, ça dépend des conjonctures politiques qu'on peut trouver en Arctique, même s'il y a quelques accords internationaux qui ont été trouvés. Les accords internationaux contraignants en Arctique sont encore extrêmement faibles.
1: Parce que Camille Escudé, quand on préparait cette interview, vous m'expliquiez que l'Antarctique est sanctuarisée, mais on a pu le faire parce qu'il n'y avait pas de population humaine. Pourtant, il y a des ONG, Greenpeace pour pas les nommer, qui ont lancé l'idée de sanctuariser l'Arctique. L'idée serait, c'est un immense parc naturel, on touche plus rien. Qu'est-ce que vous en pensez? Quelles sont les conséquences?
2: Alors, c'est effectivement une idée qui a été proposée par plusieurs ONG, dont Greenpeace, une idée qui a été reproposée également par la Commission européenne en 2008 et qui a rencontré un véritable tollé envers les États de l'Arctique, tout simplement parce que vous l'avez bien résumé, en fait, l'Arctique, c'est un ensemble de territoires et de mers qui sont habités. Au nord du cercle polaire vivent 4 millions de personnes. Ce sont des personnes qui vivent, y compris dans des villes, y compris dans des grosses villes. Ce sont des personnes qui vont au travail tous les jours et qui travaillent aussi dans les mines, dans l'industrie hydrocarbure, dans la pêche, en plus évidemment de travailler dans le secteur tertiaire ou dans, enfin, exactement comme, encore une fois, sous nos latitudes. Ce sont des territoires qui sont habités. On ne peut pas mettre sous cloche des territoires qui sont habités. Ça serait possible éventuellement pour une petite partie qui est l'océan Arctique central, qui est donc une partie de l'océan Arctique et pas de l'Arctique en général qui comprend aussi les territoires. Et dans l'océan Arctique central, c'est la partie qui, entre guillemets, n'appartient à tout le monde, ou plutôt n'appartient à personne en termes de droit international, puisque c'est la partie qu'on trouve au-delà des zones économiques exclusives qui sont sous souveraineté étatique. mais on ne peut pas mettre sous cloche l'Arctique comme on a pu le faire pour l'Antarctique au cours des années 1950-1960 avec le traité de l'Antarctique qui gèle toute revendication de souveraineté. C'est-à-dire qu'aujourd'hui, il y a des États qui réclament une souveraineté en Antarctique. C'est le cas de la France, du Chili, de l'Argentine, du Royaume-Uni. Plein de pays qui réclament cette souveraineté pour des raisons de proximité géographique et ou d'exploration, d'histoire d'exploration. Mais toutes les souverainetés ont été gelées par le traité de l'Antarctique et renforcées encore par le protocole de Madrid dans les années 90, qui, en Antarctique, fait de ce continent, selon la formule consacrée que je cite, un continent dédié à la paix et à la science. C'est-à-dire, c'est un continent démilitarisé et un continent où toute exploitation économique à d'autres fins que des fins scientifiques est absolument interdite. Donc, c'est une structure juridique extrêmement forte, complètement exceptionnel en fait en droit international, mais qui est permise, vous l'avez bien dit, par le fait que l'Antarctique est un continent où il n'y a jamais eu de population permanente, où il n'y a pas de population permanente, où à moyen ou long terme il n'y aura pas de population permanente, et où de toute façon le continent est recouvert de jusqu'à 3, 4, 5 kilomètres de glace. Donc de toute façon, à l'époque où on a mis en place le traité de l'Antarctique puis le protocole de Madrid, on ne pouvait pas et on ne voulait pas exploiter ce territoire en Arctique. C'est complètement impossible, encore une fois. Il y a des populations qui vivent et qui ont besoin de vivre des ressources de l'Arctique. On ne peut pas comme ça imposer de l'extérieur le fait de sanctuariser ce territoire. C'est ce qui a pu être critiqué comme une volonté d'éco-colonialisme par des populations justement de autochtones qui disent « mais en fait, l'idée de sanctuariser, ça n'a aucun sens, ce n'est pas possible en droit international. C'est pas parce que la mer Méditerranée est une mer extrêmement polluée que la Russie pourrait par exemple dire aux États riverains de la mer Méditerranée « on la met sous cloche ». Et surtout, encore une fois, il y a des personnes qui vivent. On peut pas comme ça mettre sous cloche un territoire avec des humains qui vivent et qui travaillent, y compris de manière paradoxale, à des industries qui participent à détruire cet environnement fragile.
1: Pourquoi ? Pourquoi ? 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

0: Le groupe Cheap Trick avec I Want You, You Want Me. On arrive au bout de ce dit pourquoi, mais on a encore quelques textes à lire. Envoyez au 078 206 73 32. Quel est l'endroit le plus au nord où vous êtes allé et le plus au sud dont vous êtes revenu? On a cet auditeur qui nous dit le plus au nord, Inverness en Écosse, le plus au sud, un coin au bas des Maldives. En fait, j'ai jamais passé l'équateur. Même on se disait ça hier aussi avec Samuel Morigenou qui est à la technique. Et je lis un dernier message. J'ai eu la chance d'aller sur la banquise tout près du pôle nord, au nord du Svalbard, là où il y a encore des ours polaires. Et au sud, c'était la Tasmanie. Dis pourquoi, c'est tout pour aujourd'hui. Restez à l'écoute d'RTS Première puisque voici Drôle d'époque. Drôle d'époque tout de suite après les infos sur RTS Première. Il est 15h.
1: Émilien Verdon.
2: L'OTAN ajustera son dispositif de défense après de nouvelles frappes de drones contre des navires de commerce en mer Noire. Son secrétaire général Marc Rutte l'affirme ce mardi. En cause des attaques près des côtes bulgares, 11 marins sont toujours portés disparus. La semaine dernière déjà, deux navires marchands avaient été frappés. Sofia pointe du doigt Moscou et a convoqué l'ambassadeur russe. Le pape Léon XIV est probablement en ce moment même sur la table d'opération. Du moins, il est arrivé à la mi-journée à l'hôpital Gemelli de Rome. Il doit subir une intervention chirurgicale pour retirer un nodule pulmonaire. Cette petite excroissance a été découverte à un stade très précoce lors de récents examens. Le pontife de 71 ans l'avait annoncé dimanche à la surprise générale. Le parquet national antiterroriste français se saisit de l'enquête sur la fusillade au collège d'Aubagne, près de Marseille. Hier matin, un collégien de 14 ans a ouvert le feu au fusil de chasse dans son établissement. Il adhérerait à une mouvance glorifiant les tueries de masse. Le directeur et une enseignante ont été blessés avant que l'auteur présumé puisse être désarmé par le conseiller ministre principal d'éducation. Le mineur est en garde à vue, tout comme ses parents. L'urgence de la désescalade au Moyen-Orient, l'alerte de la Croix-Rouge, le CICR appelle à faire des efforts, avertissant qu'une intensification des hostilités serait désastreuse pour des dizaines de millions de personnes. Le tout dans un contexte où les violences sont de plus en plus nombreuses ces derniers jours entre les Houthis et les forces gouvernementales yéménites, ainsi que l'Arabie Saoudite. Après la victoire d'Infil il y a un mois, le casse-tête de la gouvernance se confirme en Suède. Si le parti social-démocrate de Magdalena Andersson est arrivé en tête, elle n'a pas encore trouvé la solution pour former une coalition. Le Parlement a donc décidé de soumettre au vote cette semaine si elle peut devenir ou non première ministre. Le référendum contre l'accord de libre-échange du Mercosur est lancé. Une large alliance de la société civile a dénoncé ce matin les conséquences de ce pacte avec les pays du bloc sud-américain, comme la déforestation en Amazonie, l'expulsion de communautés autochtones et des cas de travail forcé. Elle pointe également les risques pour l'agriculture suisse soumise à des normes plus strictes. Les opposants ont jusqu'au 21 janvier pour récolter 50 000 signatures. Les arnaques aux faux policiers et faux banquiers continuent de faire des victimes en Suisse romande et les techniques évoluent. Les escrocs ne passent plus seulement par téléphone, mais aussi par message ou email, alerte ce mardi la police cantonale fribourgeoise. Rien que la semaine passée, 4 personnes âgées de 56 à 89 ans ont été touchées dans le canton. Opter pour le véganisme n'est pas sans conséquence pour le foie. Renoncer à la viande, le poisson, les produits laitiers, les œufs modifient le métabolisme en quelques jours seulement. Résultat d'une étude menée par une équipe de l'Université de Genève. Ce choix alimentaire réduirait aussi significativement la capacité à fournir un effort physique, d'après les expériences qui ont été menées sur des souris. Le soleil se cache derrière le brouillard sur le plateau et dans les vallons du Jura. Il sera plus généreux dans d'autres régions comme le Valais. Niveau mercure, on attend meilleur de la journée, par exemple 18 degrés autour du Léman. Pour la suite, le ciel restera bleu et ce tout au long de la semaine. Le thermomètre continuera son ascension.
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8: Et Renaud Musi en régie que je salue. Bonjour Mélanie.
9: Bonjour Francesco.
8: Comment ça se passe aujourd'hui?
9: Mais super, et vous?
8: Ben moi je suis très content parce que on accueille une invitée que j'attendais depuis un certain temps. Je me réjouissais beaucoup de recevoir Catherine Dufour. Bonjour.
10: Oui, bonjour. Merci.
8: Catherine Dufour, vous êtes psychiatre, psychothérapeute, et vous êtes une spécialiste, une autorité, je crois pouvoir dire, dans le domaine des psychothérapies qu'on appelle PAP, c'est-à-dire soit psychothérapie assistée
10: augmentée
8: par psychédélique, soit psychothérapie augmenté par psychédélique. On entend les deux et je sais que vous préférez augmenter, vous nous l'avez déjà fait savoir maintenant, de la première seconde. Expliquez-nous la différence que vous mettez entre ces deux termes.
10: Alors, nous parlons bien du même sujet, mais effectivement je préfère le terme augmenté à assisté, qui renvoie plutôt au champ, on va dire, du handicap, tandis que augmenté, on pense à la réalité augmentée. Et c'est vrai que dans ces thérapies, les sens sont augmentés, le ressenti, donc il y a des images sur le plan visuel, il y a aussi des sons qui peuvent être décortiqués.
9: Il y a donc vraiment... pour être concret, pour qu'on comprenne bien, on parle de thérapie augmentée par psychédéliques.
10: Oui,
9: des psychédéliques, ce sont des médicaments.
10: Tout à fait. C'est des substances.
9: Qui s'appellent, par exemple, kétamine, LSD.
10: Oui, alors les psychédéliques dits classiques, c'est la psilocybine et le LSD. Maintenant, on regroupe dans cette famille de substances aussi la MDMA et la kétamine, mais on n'entrera peut-être pas dans le débat, dans les finesses, on va dire, neurochimiques. Mais ce sont des substances qui sont en usage, mettons, contrôlé, disponibles pour les médecins pour effectuer des thérapies dans certaines indications. Donc effectivement, je préfère le terme augmenté parce qu'il y a une amplification sensorielle à tous les niveaux, que ce soit visuel ou auditif, et je trouve que c'est un peu plus sexy comme dénomination.
8: Il s'agit donc de médicaments, de substances qui ont le vent en poupe, on pourrait dire. Depuis quelques années, on parle beaucoup dans le monde psychothérapeutique de ces substances, des champignons magiques, la psilocybine, de la MDMA, qui est le composant principal de l'ecstasy, de la kétamine, comme on l'a dit, du LSD aussi, du célèbre LSD. On parle de renaissance psychédélique et... Je crois comprendre que ça nourrit de grands espoirs en réalité dans la psychothérapie, qui est un peu en panne en tout cas en termes de substances, et pas grand-chose depuis les années 50.
10: Oui, effectivement, c'est des substances, une approche dont on parle de plus en plus ces dernières années. Maintenant, c'est, je pense qu'il faut aussi relativiser dans le sens que c'était des substances qui étaient connues par le passé. Il y a eu à un moment donné un arrêt en termes de recherche et d'utilisation de ces substances qu'on vient d'évoquer. Maintenant, c'est vrai qu'elles offrent un grand espoir, pour autant que les patients présentent les indications, ça je pense qu'on le verra plus tard, et puis que le thérapeute fasse, donc le médecin fasse la demande aux autorités et qu'il obtienne une autorisation.
8: Et vous insistez beaucoup sur le fait que, bah, précisément, la thérapie est augmentée par ces substances. Vous insistez dans un livre que vous avez publié il y a quelques mois qui s'appelle « Kétamine, conscience, thérapie » et dont on parlera abondamment pendant cette émission. Vous avez insisté sur le fait que ce qui est fondamental, avant tout, c'est le lien thérapeutique.
10: Oui, oui. Alors, vous l'avez bien dit, on parle bien de psychothérapie, hein, augmentée par substance ou par psychédélique. Maintenant, c'est des substances, je dirais, c'est un outil supplémentaire dans l'arsenal du psychothérapeute. C'est-à-dire que la substance seule ne va pas faire le travail. C'est-à-dire que dans un contexte de prise en charge qui a déjà débuté, hein, chez un patient qui est, comme on dit, entre guillemets, déjà en route, à un moment donné, quand on aura essayé différents médicaments, par exemple plusieurs antidépresseurs, ou il aura déjà essayé plusieurs psychothérapies, on arrive à un point où les résultats sont modestes ou alors insuffisants. Et là, on pourra envisager d'essayer une de ces substances qu'on a évoquées, donc par exemple la psilocybine. Alors, je commencerai pas forcément par la psilocybine. Je préférerais commencer par la kétamine, mais on verra après pourquoi. Et puis peut-être par la MDMA, et ensuite, s'il le faut, la psilocybine ou le LSD, qui sont des substances un peu plus hallucinogènes.
8: Vous avez parlé déjà d'antidépresseurs, ce qui nous donne une des indications, la dépression, le syndrome de stress post-traumatique, les addictions, utilisées aussi dans les médecines palliatives. On va pénétrer là-dedans au fil de l'émission. Et vous, comment vous en êtes venu dans votre pratique de psychothérapeute, de psychiatre? Comment vous en êtes venu à ces thérapies-là, vous intéresser à vous spécialiser là-dedans?
10: Alors, globalement, les états de conscience modifiés m'intéressaient depuis déjà très longtemps, c'est-à-dire par le biais du yoga, de l'hypnose que je pratiquais déjà avec les patients, les états de conscience modifiés par le jeûne thérapeutique, par la musique, par différentes disciplines, la transe au tambour, le chamanisme. Et c'est vrai que j'y suis venue assez tard en ayant déjà pratiqué différentes disciplines et en voyant les limites qu'il y avait. Et quand j'ai entendu parler de ces approches-là, qu'elles étaient possibles en Suisse, qu'on pouvait les réaliser de façon légale, j'ai tout de suite été intéressée.
9: Quelle est la part de boulot qu'il faut faire soi-même quand on est patient, qu'on essaye ces thérapies augmentées par psychédéliques? C'est pas une potion magique, hein, c'est pas on prend le... Parce qu'on a souvent tendance à se dire « bon, bah, je vais prendre un comprimé, puis ça va aller mieux ». C'est ce qu'on disait dans le passé en prenant des antidépresseurs, j'imagine.
10: Oui.
9: Quelle est la part de travail?
10: Alors, elle est importante. C'est-à-dire que c'est des personnes qui ont déjà fait tout un parcours psychothérapeutique, qui connaissent l'introspection, qui ont déjà fait tout un cheminement, et puis qui vont pouvoir, mettons, intensifier ce travail-là par la prise d'une substance dans un contexte bien réglementé mettons, en sécurité avec un thérapeute qui connaît ses approches. Il se trouve que c'est un état, je parle souvent de méditation profonde, c'est-à-dire que la personne est couchée, elle fait tout un travail qui a été préparé auparavant, elle va rechercher peut-être des événements, un souvenir, ou alors regarder sa situation avec un autre regard, et ramener des éléments de ce qu'elle a pu vivre ou revivre pendant ce voyage, et l'élaborer avec le thérapeute. Donc c'est tout un matériau qui va être ramené et qui permet de parfois relancer la psychothérapie.
9: Si on décrit justement une séance de PAP, ça se passe comment? Vous êtes où? Vous faites quoi?
10: Alors, si on parle de la séance de prise de substance, parce qu'il y a tout un travail en amont sur, bien sûr, les indications, il faut assurer aussi la sécurité, faire peut-être certains examens médicaux, prévenir aussi l'entourage. Donc, il y a tout un travail qui se fait à ce moment-là. Et puis, voir quel est l'objectif de ces séances-là, hein, quelle est l'intention. Donc, on va aussi travailler sur la motivation du patient. Et le jour de la prise, la personne est invitée à reformuler son intention, la direction qu'elle veut donner à j'appelle ça le voyage. Elle va aussi expliquer comment est-ce qu'elle a vécu cette séance de préparation, bon, c'est-à-dire les jours qui précèdent. Est-ce qu'il y a eu du matériau, mettons, qui est arrivé pendant ses rêves, pendant la journée? Comment est-ce qu'elle a vécu ce temps-là d'attente et de préparation? Et le jour de la séance, elle est couchée, elle prend la substance. On attend, le thérapeute et le patient attendent que l'effet arrive. Ça met, alors ça dépend des substances, mais on va dire entre 15 minutes pour certaines substances et 45 minutes pour d'autres. Et après, il y a un échange avec le thérapeute. C'est un petit peu différent. Avec la kétamine, il y a une phase où la personne est couchée. Et ensuite, elle s'assied, elle discute avec le thérapeute.
9: Donc encore sous l'effet de la substance.
10: Alors, elle est en train de redescendre, on va dire. Et puis pour les autres substances, dont les séances durent entre 6 et 10 heures, par exemple MDMA, psilocybine, c'est 6 heures, LSD, c'est entre 10 et 12 heures, c'est des allers-retours entre les temps de méditation et les temps où le patient échange avec le thérapeute.
9: Et vous êtes là pendant 6 à 10
10: oui.
9: heures?
10: Oui, c'est très exigeant. Oui, il faut rester avec les patients à ce moment-là.
8: Vous avez parlé de récupération de souvenirs. On parle par exemple de souvenirs traumatiques.
10: Oui.
8: C'est-à-dire qu'on accède à des parts de la mémoire, comme vous l'expliquez notamment dans le livre. On accède à des parts de la mémoire auxquelles on n'avait pas accès.
10: Oui. Alors, c'est en même temps intéressant et il faut être en même temps très prudent parce que les patients accèdent à ce moment-là à des souvenirs auxquels ils n'ont pas pu accéder et pour de très bonnes raisons auparavant. C'est des antécédents, mettons, de maltraitance, de violence hein, qu'ils ont traversés. Et s'ils n'ont pas pu récupérer ces souvenirs-là par d'autres techniques, que ce soit par l'hypnose ou des psychothérapies bien conduites, il faut être très prudent. Parce qu'au moment où ce matériau traumatique émerge, il faut avoir une certaine solidité dans la prise en charge psychothérapeutique pour pouvoir accompagner ce patient-là. Donc je dis souvent, de donner une substance à quelqu'un, c'est pas ce qu'il y a de plus compliqué. Mais maintenant, d'accompagner le patient qui a ces émergences traumatiques, ça c'est du travail psychothérapeutique conséquent.
8: Et comme vous disiez, ces amnésies traumatiques, elles ont des très bonnes raisons d'être. C'est, oui. C'est un mode de protection du psychisme. On ne peut pas vivre avec certains souvenirs et donc du coup, on ne s'en souvient pas.
10: Oui, l'être humain est très bien fait. C'est-à-dire que quand il y a des souvenirs difficiles, quelque chose qui peut faire souffrir la personne, c'est comme si une partie de sa vie était rangée dans des boîtes noires, ce qui lui permet d'avancer. Mais ce cloisonnement a un certain coût. C'est pour ça qu'il y a des personnes qui, pour pouvoir garder cette partie-là d'eux-mêmes cloisonnée, cèdent avec des substances telles que l'alcool, par exemple, hein, pour pouvoir maintenir cet état-là, cet équilibre relatif. Mais on sait bien que ces parties-là qui sont fermées, hein, ces parties inconscientes, réémergent à certains moments. Ça peut être la nuit sous forme de cauchemar ou la journée. Hein, il y a tout d'un coup des revivissances, hein, de ces souvenirs qui se produisent.
8: Dans les témoignages qui sont rassemblés dans le livre, on voit aussi comment des personnes peuvent être apparemment normales dans plein de circonstances, dans d'autres circonstances pas. Par exemple, relationnellement, ça peut être une espèce de désastre dans la relation de couple, alors que tout le reste semble aller.
10: Oui, oui. Il y a effectivement beaucoup de personnes qui fonctionnent relativement bien dans certains domaines et puis qui dans d'autres domaines finalement en viennent à exprimer ces parties-là. Donc c'est aussi tout un cheminement pour pouvoir accepter qu'il y a une partie de soi qui souffre et qu'il faut peut-être réintroduire, mettons, unifier dans sa vie de tous les jours et récupérer ces parties-là. Maintenant, de plus en plus, je vois des personnes qui me contactent pour demander à faire ces thérapies et je leur demande si elles sont réellement motivées à faire ce travail parce que c'est un gros travail, ça peut être douloureux et c'est vrai que les résultats miraculeux qu'on peut voir dans certains récits, c'est pas toujours le cas. Oui, il peut y avoir beaucoup de choses qui se résolvent au bout d'une séance, mais la plupart du temps ce que je vois c'est que c'est un travail de longue haleine.
8: C'est un processus comme toute thérapie, comme toute psychothérapie finalement.
10: Oui, oui. Mmh.
9: Est-ce que c'est pour tout le monde ce genre de thérapie? Est-ce qu'il y a des gens à qui vous dites jamais, vous ne pourrez pas prendre ces substances-là?
10: Alors non, je me positionne pas de façon aussi définitive. Je dirais que dans la phase préliminaire où on va évaluer les indications, contre-indications, c'est quelque chose effectivement qui peut être mis en avant. C'est-à-dire que si la personne peut pas s'insérer dans un suivi, parce que le lien n'est pas assez bon avec le thérapeute, je dirais qu'il y a tout un travail préliminaire à faire. C'est-à-dire que la séance avec prise de substances peut se passer relativement bien, mais après, comme je le disais, tout ce qui peut émerger nécessite d'avoir construit un lien de confiance avec le thérapeute pour pouvoir avancer dans cette direction-là. Et puis aussi accepter peut-être que la séance en question, c'est peut-être pas passé comme la personne l'imaginait, hein. C'était pas le feu d'artifice, ou alors il s'est pas passé grand chose, hein, et puis la personne est déçue. Et c'est pas que la substance ne fait pas d'effet, que le thérapeute a pas bien fait son travail, c'est que ce jour-là c'était comme ça. Et il y a peut-être une leçon à tirer de ce a priori rien qui s'est passé, hein.
8: Vous détaillez dans le livre des contre-indications relatives, comme vous le dites, comme ce que vous venez d'évoquer. Il y a une contre-indication qui semble être plus forte, absolue, c'est celle de la psychose.
10: Oui.
8: que vous mentionnez. C'est quoi l'idée? C'est que pour des personnes chez qui la distinction entre ce qui est dans leur tête et ce qui est à l'extérieur de leur tête n'est pas claire, ce genre d'expérience peut devenir ingérable?
10: Oui, je trouve que vous l'exprimez bien. C'est effectivement maintenant c'est une contre-indication qui est relativement qui est claire pour les thérapeutes, c'est-à-dire une psychose active est une contre-indication à utiliser ces substances. Maintenant, j'émets des réserves parce que on voit aussi des pans de la recherche où ces substances sont utilisées sur des personnes qui ont des psychoses et peut-être que dans quelques années, il sera possible de le faire. Donc effectivement, cela fait partie des contre-indications absolues. Il y a aussi la démence, le fait d'avoir une incapacité de discernement, par exemple, ou alors des troubles de la personnalité tellement importants qu'il est difficile de nouer un lien de confiance avec un thérapeute, par exemple.
8: Catherine Dufour, dans le livre, vous vous exposez personnellement aussi dans une préface extrêmement touchante, on va pouvoir parler plus avant dans l'émission. Je la garde pour plus tard, pour l'instant, une autre partie de vous que vous exposez par le choix des chansons de cette émission. En général, les personnes qu'on invite ici nous proposent 1, 2, 3 chansons, vous avez balancé 10 chansons.
9: Oui, et puis donc, en préparant l'émission ce matin, vous m'avez dit au téléphone, ah ben on voit quel âge j'ai hein, quand on voit le choix de mes chansons.
8: Eh bien, figurez-vous que Catherine Dufour loves rock and roll.

0: Joan Jett, Isle of Rock and Roll, parce que notre invité, qui a l'air comme ça plutôt sage, qui a l'air plutôt composé,
1: calme,
0: eh bien, c'est
1: calme.
0: Elle qui nous apporte cette chanson. Vous aimez le rock and roll, Catherine Dufour?
2: Alors j'ai eu beaucoup de plaisir à écouter cette chanson. C'est ça me rappelle ma jeunesse. Donc, comme on disait en introduction, c'est vrai que ça permet d'évaluer l'âge que j'ai. Je pense que quand on parle des années, mettons, d'insouciance, des années heureuses, très souvent, les personnes, alors bien sûr, il y a des exceptions, mais évoquent les années, mettons, d'adolescence, post-adolescence et jeune adulte. Et c'est vrai qu'immédiatement, cette musique-là permet de se téléporter, en tout cas permet de me téléporter dans ces années-là. Et c'est effectivement ce qu'on voit dans les thérapies, c'est que les personnes à l'évocation de certaines musiques, alors c'est pas ces musiques-là qu'on écoute pendant les séances psychédéliques. Hein, alors après, il y a des exceptions.
1: Oui, parce que c'est vrai, j'ai appris quelque chose en préparant cette émission, c'est qu'il y a de la musique pendant ces séances-là.
2: Oui, tout à
1: et
2: fait.
1: Et c'est le thérapeute qui gère les musiques, mais qui les choisit?
2: Alors, je les choisis, c'est-à-dire je prépare les playlists en avance, et puis dans une certaine mesure, la personne peut faire des suggestions et peut, mettons, proposer des musiques en fin de séance. C'est toujours la question de savoir est-ce que c'est le patient qui doit amener sa playlist ou est-ce que la playlist est construite à deux. Pour ma part, j'aime bien préparer en avance les playlists et puis avoir un effet de surprise dans ces séances-là.
1: Mais comment vous choisissez? Vous choisissez au cas par cas,
2: oui,
1: suivant le patient?
2: Alors, pas totalement au cas par cas. Je dirais que pour les séances de kétamine, il y a des playlists qui sont relativement courtes, qui font, alors la durée de la séance sous l'effet de la kétamine dure à peu près 1h15, 1h30, on va dire 1h15 pour faire simple. Et puis c'est des playlists qui durent alors 1h30, 2h, on va dire, pour avoir un peu de marge. C'est d'abord des musiques calmes, un peu de type spa, très, très méditatives, relaxantes, dirons-nous. Et ensuite, des musiques qui aident à se dissocier. Des musiques électroniques qui aident à aller dans les étoiles, qui aident à aller dans la jungle. Et puis, par la suite, des musiques de type mantra qui aident à réparer. Et à la fin, des musiques beaucoup plus toniques qui permettent aux patients de revenir et de se réveiller ou d'avoir davantage d'énergie.
1: Donc, vers la fin, on pourrait avoir Joan Jett.
2: Aussi, oui, c'est aussi possible. Alors pendant le voyage, non, j'évite de mettre des musiques avec trop de paroles. Et puis c'est des musiques qui sont aussi composées par des musiciens extraordinaires qui ont, je pense, connu ces états de conscience modifiés, parce que dans ces états-là, vous voyez la musique bouger devant vous. Hein.
1: Donc, pourquoi c'est important d'avoir de la musique dans ces séances? Parce que dans une séance de psychothérapie ou de psy traditionnelle, il n'y a pas de musique en principe.
2: Alors oui et non, c'est vrai qu'en général, oui, pas de musique. Maintenant, dans ces états, vous êtes extrêmement suggestible et la musique vient amener des images. Ça permet aussi de faire face à l'angoisse que le patient peut avoir sous l'effet de la substance ou alors en attendant que l'effet de la substance arrive. Finalement, il suit la musique et voit les images arriver au fil des mélodies. La musique permet aussi d'aller atteindre des zones de soi sur le plan émotionnel qui sont difficiles à atteindre autrement. C'est-à-dire qu'une musique triste peut vous aider à aller rechercher des souvenirs plus difficiles. Ou alors une musique beaucoup plus tonique, aller voir certains souvenirs avec un peu de joie. Donc elle permet vraiment, on dit souvent que c'est un thérapeute supplémentaire dans la séance. Hein. Donc la musique vient vraiment entraîner le patient et puis le prendre par la main.
0: Quand je serai grand, Mélanie Croubalian, je serai DJ pour psychothérapie augmentée par psychédélique.
1: Ça c'est un métier très niche.
0: Ah, j'ai l'impression que ça me plairait. Vous avez dit des musiques qui aident à se dissocier. C'est un terme que je pensais amener plus tard dans l'émission, mais allons-y maintenant puisque vous avez utilisé le terme se dissocier.
1: Oui, puis vous avez dit aller dans la jungle, aller dans les étoiles. Ça m'intéresse. Mm-hmm.
2: Oui, oui. Alors, se dissocier, c'est-à-dire que dans le fond, une partie, c'est comme si le patient pouvait, une partie de lui-même pouvait revisiter des souvenirs et qu'une autre partie restait, entre guillemets, là, en train d'observer ce qu'il est en train de vivre. Par exemple, il peut retrouver des souvenirs anciens. Je me souviens d'une patiente qui disait « Je me suis retrouvée dans la cour d'école, j'ai revu les enfants qui m'avaient frappée, qui m'avaient maltraitée. » Et puis une partie d'elle-même se disait « Mais c'était il y a bien longtemps, maintenant c'est terminé et je les vois comme des êtres humains. » Donc c'est ça, hein, on peut...
1: Ça nous arrive parfois en rêve aussi.
2: Oui.
1: Quand on rêve, on peut se voir dans une situation critique, ou un souvenir, ou inventé, et en même temps se dire « oui, mais c'est pas grave parce que je rêve ».
2: Le sommeil est un état de conscience modifié, effectivement. Le fait d'être la journée, on dit bien hein, qu'on est en transe à tout moment. Voilà, vous êtes en train de marcher sur la route, en train de rêvasser à tout moment. Hein, le niveau de conscience est modifié, est plus ou moins modifié.
0: Il y a quand même un continuum en fait finalement dans ces modifications de l'état. Il y aura un état très présent, il y aurait ces états quand on marche et puis qu'on se souvient pas dans quelle rue on a passé, et puis encore plus loin il y aurait ces expériences avec ces substances qui augmentent cette modification.
2: Oui, effectivement il y a un continuum, et une des idées je dirais maîtresse de ces approches là c'est de permettre aux patients de passer en état de conscience modifié de façon entre guillemets contrôlée, c'est-à-dire que il voit comment modifier son état de conscience avec une substance, donc je parle de méditation profonde, et comment revenir dans cet état-là. C'est-à-dire que les patients traumatisés sont constamment en train de passer d'un état à l'autre, mais de façon non volontaire. Par exemple, quand ils ont des reviviscences hein, de souvenirs difficiles, c'est finalement une forme de dissociation qui est involontaire et qui fait un peu peur. Tandis que là, ils voient tout doucement cet effet arriver, ils savent qu'ils peuvent être portés, voir les choses avec distance et revenir en toute sécurité.
0: On pourrait dire que la dissociation est... voilà une question que je pourrais poser. On parlait avant de ce mécanisme psychique de protection. Est-ce que la dissociation est déjà un mécanisme psychique de protection?
2: Oui.
0: Par rapport à un souvenir, par exemple, qu'on choisit de s'en dissocier précisément pour ne pas le vivre.
2: Oui, vous l'expliquez bien. Oui, tout à fait, on pourrait dire ça.
1: Mais dans quelle mesure on n'est pas tous en train de passer régulièrement d'un état de dissociation à un état de présence accrue au monde?
2: Oui, c'est
1: constant. On a tous, une fois ou l'autre, oublié de se souvenir si on avait pris ses clés ou pas, oui. Ou si on a pris tel médicament ou pas.
0: Une fois ou l'autre, même.
1: Moi, ça m'arrive tous les matins, ouais.
2: C'est exactement ça. C'est-à-dire que la journée est faite de fluctuations en termes de niveau de conscience et finalement, on peut presque se demander quand est-ce qu'on est vraiment là. C'est, je dirais que il y a beaucoup de pensées qui sont orientées vers le passé ou l'avenir. Alors pour tout un chacun, vous vous levez le matin, vous dites bon, qu'est-ce que je vais manger, et puis après vous arrivez au bureau, vous dites mais voilà, j'ai encore un rendez-vous ce soir, j'ai des courses à faire. Donc on est constamment dans les projections, ou alors pour beaucoup de patients dans le regret, en train de ressasser des souvenirs du passé.
0: Je crois qu'il est temps que nous nous mettions dans un état de conscience légèrement modifié pour
1: voir un peu
0: le
1: beaucoup.
0: Portrait de Catherine Dufour par Mélanie Croubalian et Renaud Musy.
1: Vous pouvez mettre votre casque, Catherine, comme ça vous entendrez bien tout. Le bus s'arrête dans un étonnant silence à l'arrêt Hoffmann-Laroche. Les portes s'ouvrent dans un souffle. Catherine en descend d'un pas léger en ce petit matin balois. Alors que le bus continue sa route dans ce silence électrique, Catherine lève la tête vers les deux immenses tours qui se dressent devant elle, comme deux triangles allongés qui se dressent vers le ciel. On dirait qu'un enfant géant a joué au Lego sur les bords du Rhin et a empilé les pièces blanches et grises les unes sur les autres dans un ordre de grandeur décroissant. Catherine traverse la route et pénètre dans l'une des deux tours roches, construites non pas par un bébé immense, mais par deux architectes, non moins colossaux et locaux, Herzog et Demeron. En passant, elle jette un œil appuyé au panneau qui indique le nom de l'arrêt de bus qu'elle vient de quitter et pense à ce monsieur rigolo et curieux par qui tout a commencé.
3: Arrivé à la maison, je me suis assis sur le sofa, j'ai commencé à rêver. J'avais des visions magnifiques, je voyais des images multicolores. Ça a duré quelques heures, puis les images ont disparu. Et là, je me suis dit, c'est quelque chose que j'ai dû attraper au laboratoire.
1: Catherine se dirige vers la salle de conférence où se déroule le symposium scientifique pour fêter les 80 ans de l'invention du LSD. Et elle essaye d'imaginer Albert Hoffmann chancelant sur son vélo, traversant la ville de Bâle après avoir ingéré 250 microgrammes de cette substance trouvée un peu par hasard. C'était donc en 1943, et pédalant sur son vélo, le chimiste vivait le tout premier trip hallucinogène au LSD avec les suites que l'on connaît pour le meilleur et pour le pire. Catherine entre dans la vaste salle de conférence et salue ses collègues présents. Elle doit donner un talk aujourd'hui et a choisi de parler d'une autre substance dont elle est devenue spécialiste et qu'elle utilise régulièrement avec ses patients. Elle relit nerveusement le titre de son papier. « La kétamine est-elle la petite sœur, entre parenthèses, moins problématique, du LSD ?» Sourit. Elle sourit en se demandant si le public captera la référence à des paroles de Hoffmann lui-même, qui appelait le LSD son « Sorgenkind ». son enfant a problème. La salle bruisse des discussions feutrées entre collègues. On entend un rire fuser ça et là. L'ambiance est calme et sent le café. Catherine s'en sert un et s'assied à l'arrière de la salle pour se concentrer avant sa conférence. Elle effectue des exercices de respiration dont elle a l'habitude, histoire de se sentir plus sereine face à ce public nombreux et expert. Et elle ferme les yeux. Quand elle les rouvre, elle se retrouve à l'air libre, par un procédé qu'elle ne s'explique pas.
4: Je me trouve en ce moment même en plein centre de la ville de Séoul. Il est un peu plus de 3 heures de l'après-midi et vous l'entendez autour de moi, il y a énormément de voitures. Il y a sans doute, je ne peux pas les compter bien évidemment, il y a sans doute des centaines et des centaines de voitures qui vont, si je puis dire, dans tous les sens, qui tournent même autour d'un immense giratoire ici en plein centre de la ville. Avec une pollution également très forte. Et c'est aujourd'hui un des maux de cette capitale de près de 10 millions d'habitants. La pollution ici est forte et elle augmente même d'année en année.
1: Debout sur une place très fréquentée de Séoul, Catherine continue de respirer très calmement. Elle compte. 1, 2, 3, 4, 5, stop. 2, 3, expire. 1, 2, 3, 4, 5. Elle ouvre les yeux. La voilà dans un lieu de Corée gravé dans ses souvenirs anciens. Elle reconnaît les bâtiments et son souffle se coupe. Elle arrête de compter, se résigne à observer qu'elle voyage probablement dans un état de conscience modifié comme ces patients qu'elle accompagne quand elle leur donne de la kétamine thérapeutique. Elle se promène dans un souvenir vieux de 10 ans, quand à l'âge de 33 ans, elle retournait dans la Corée qu'il avait vue naître. Elle passe devant un grand bâtiment dont longtemps elle n'a pu sortir et dans lequel, très souvent, elle pleurait en attendant sa maman. L'orphelinat où elle se trouvait en 1976, loin des siens et de sa maison. Petite fille de 6 ans abandonnée par sa famille qui ne parvenait plus à subvenir à ses besoins. La gamine regarde passer la Catherine plus âgée, de retour sur ses traces. Elle hurle un « maman » déchirant, la Catherine de 33 ans le répète, plus doucement, avec une pointe de tendresse et d'émotion dans la voix. Elle tient entre ses mains deux autres mains, qui ressemblent aux siennes, en plus usées. Ce sont les mains de sa maman biologique, qu'elle aura mis plusieurs décennies à retrouver. Dans le fauteuil du fond de la salle de conférence de la Tour Roche, à Bâle, Catherine est secouée de sanglots. Ses yeux sont toujours fermés. C'est comme si elle rêvait, et pourtant elle ne dort pas. Elle sent réellement les mains de sa mère dans les siennes, et son cœur qui se brise en deux. La douleur est bel et bien là. Une main se pose doucement sur son épaule, la secoue sans forcer. Catherine sort enfin de sa transe et voit le visage inquiet et empathique d'Ansgar, la fixer de derrière ses lunettes rondes.
5: Je pense que le corps, il est toujours présent en psychiatrie. On réalise ça maintenant de plus en plus. La douleur, c'est une notion fondamentale pour comprendre conceptualiser la souffrance psychique. Parce que je pense à la base, la souffrance psychique est un syndrome douloureux psychique. Et donc, c'est très étroitement lié avec la perception de la douleur aussi dans le corps. L'organisme nous signale qu'il y a un danger pour la survie. Et ça, c'est la douleur physique, quand on a un bras cassé, ou alors, par exemple, l'exclusion sociale, ou alors de perdre un être très cher. Et c'est d'ailleurs intéressant parce qu'on sait maintenant que la perception de la douleur psychique, se fait dans les mêmes centres au niveau cérébral que la douleur physique. Donc, on peut dire que se casser un bras, ça fait mal, mais avoir un cœur brisé, ça fait aussi mal. Et maintenant, on sait que au niveau cérébral, c'est les mêmes zones qui s'activent lors d'une telle douleur.
1: Ansgar tend un mouchoir à Catherine. Ils ont l'habitude des situations étranges. Ils forment ensemble des médecins à la psychothérapie assistée par psychédéliques. Et plus rien ne les étonne vraiment concernant les soubresauts du cerveau et ses surprises. Elle saisit le papier doux, s'essuie les joues à la hâte. Et sur l'écran géant derrière la scène, le titre de sa conférence s'affiche déjà en grandes lettres au-dessus de son nom. La kétamine est-elle la petite sœur moins problématique du LSD ? Catherine se lève, lisse sa jupe, recoiffe ses cheveux, passe son doigt sous ses yeux pour effacer le mascara qui a un peu coulé. Elle arrive en pleine lumière. Applaudissements. Mais au moment de commencer à parler, elle se souvient de son premier trip à elle et de celui de Michel, qui le lui a raconté en conduisant le minibus de l'Evolution Tour, cet événement consacré à parler de ses nouvelles thérapies à la population, en expliquant bien que ce n'est ni un remède miracle, ni un raccourci, mais peut-être bien une solution quand plus rien d'autre ne fonctionne.
6: Mon avis personnel sur la politique des drogues, c'est que la répression n'est pas aujourd'hui une solution.
0: Parole de Michel Huissou, qu'on a reconnu, oui, qui est un personnage important pendant la politique suisse,
1: oui,
0: dans les finances de l'État, et puis qui, depuis quelques années, milite, on peut dire, hein, milite pour faire connaître ses thérapies. Waouh, voilà, bah, fin du trip, je sais pas, est-ce que c'est trop vite pour vous demander une réaction, Catherine Dufour, à comment vous avez vécu cette fiction de vous-même?
2: Alors. J'essaye de revenir. C'était extrêmement émouvant. Et surtout la partie sur la Corée. Je me suis immédiatement téléportée là-bas quand vous en avez parlé. Et c'est ce qu'on fait aussi avec les patients. C'est méditation guidée. On va amener des images et puis leur demander de se téléporter à tel moment de leur vie. Et vous le faites très bien. C'était efficace.
1: Je vais venir travailler avec vous.
0: Peut-être une question dans ce portrait de Mélanie, il y a eu cette phrase, la seule phrase qui m'a interrogé, peut-être, enfin toutes m'ont touché, et une m'a interrogé, quand elle dit qu'Ansgar et vous-même, plus rien ne vous étonne quant au soubresaut, je ne sais plus si psychique ou cérébraux, je ne sais plus comment vous dites ça Mélanie, des patients. Est-ce que c'est vrai? Est-ce que plus rien ne vous étonne ou est-ce que ça vous étonne encore?
2: Alors je pense que c'est une formule qui est extrême. Je dirais que ce qui est très intéressant dans cette formation que on a créée avec mon collègue Ansgar Rougemont-Buching

0: droit de s'auto-prescrire la kétamine, et c'est ce qu'ils font dans ce contexte formatif. Hein.
1: Il faut savoir ce que ça fait comme
0: oui,
1: effet.
0: C'est-à-dire qu'ils sont, ils le prennent sur eux à des doses, comme on dit, subanesthésiques, donc ils sont pas anesthésiés, hein, parce qu'à la base c'est un anesthésique. Ils peuvent dès lors s'exprimer et bouger, et ils peuvent voir sur le plan traumatique ce qu'ils peuvent travailler et sur le plan de l'humeur. Et c'est vrai qu'après l'expérience, ils sont plus les mêmes. C'est extrêmement émouvant de voir des collègues qui ont toute cette expérience-là nous faire confiance et voir combien ça peut les aider, les soulager, les transformer. Et ils sont enthousiastes après pour pouvoir travailler avec les patients.
1: Ça doit être quelque chose à voir, hein, une formation.
2: Il y a quelque chose de très très intéressant dans ce que vous dites, Catherine Dufour, parce que en général, on n'attend pas forcément qu'un médecin teste le médicament qu'il prescrit à son patient. C'est le patient qui a des symptômes qu'on essaie d'apaiser. Donc, si c'est moi qui ai mal à la tête, c'est pas mon médecin qui va prendre de l'ibuprofène ou un d'Afalgan pour soigner mon mal de tête. Ce que ça nous dit, c'est que pour être un thérapeute compétent, si je comprends bien, dans des thérapies comme celle-là, il faut être en mesure justement de créer un lien avec la personne qui est en train de faire son voyage, on peut dire ça comme ça?
0: Alors, il y a différents avis dans ce domaine-là. Mmh. Je dirais que dans la formation psychothérapeutique, les différentes méthodes que l'on apprend sont testées. C'est-à-dire, quand j'ai fait ma formation en hypnose, on travaillait en petits groupes et on s'hypnotisait entre participants. Par exemple, les personnes qui se forment en EMDR, les personnes qui... Donc déjà, la formation de base en psychothérapie fait que nous devons faire une thérapie sur nous-mêmes, si possible dans l'axe que l'on a choisi, pour pouvoir comprendre de l'intérieur ce qu'il en est. Donc c'est pas forcément extrêmement révolutionnaire. Maintenant, est-ce que c'est absolument nécessaire ou pas? Certaines personnes disent que non, mais ce que je peux voir dans ma pratique, c'est que les médecins qui sont passés par ce cursus-là disent qu'il y a vraiment un avant et un après. Il faut aussi dire, pour être vraiment complet, qu'il y a quelques médecins qui n'ont pas vraiment senti l'effet qu'ils auraient voulu. C'est-à-dire que ce n'était pas aussi puissant qu'ils l'imaginaient. Mais de façon générale, entre le moment, les attentes qu'ils avaient, la crainte qu'ils avaient d'essayer cette substance et de voir l'effet que ça pouvait avoir sur eux, sur des, mettons, soucis au quotidien ou sur différents traumas, il n'y a plus besoin de leur expliquer hein, l'efficacité et les vertus, mettons, de ce traitement-là, bien sûr, quand c'est bien encadré.
2: La suite de la playlist de Catherine Dufour, c'est Alain Bachung, chantant « Les mots bleus ».

0: Les mots bleus, les mots qu'on dit avec les yeux. Alain Bachung, chanson de Christophe, une chanson qui vous va bien, Catherine Dufour, pour une thérapeute qui ne passe pas que par la parole, mais avant tout par le lien. Dans ce livre que vous avez publié il y a quelques mois, Kétamine, conscience, thérapie, les psychédéliques à la lumière de mes patients, c'est un livre qui est un livre de témoignage, avant tout, j'ai envie de dire, c'est vos patients à qui vous avez demandé s'ils seraient d'accord de raconter leur expérience. On dit souvent que c'est difficile de mettre des mots là-dessus, ils le font de manière assez impressionnante, on tripe un peu en lisant leur témoignage. Et puis vous intervenez de manière ponctuelle avec des informations, sans commenter en fait leur témoignage, c'est un choix que vous avez fait. Mais surtout, et j'ai envie de dire, vous commencez en exposant votre vie. C'est vous qui racontez l'histoire de votre adoption. C'est vous qui racontez l'orphelinat avec des termes extrêmement touchants, avec ce souvenir sensoriel, le souvenir de la floraison, le souvenir des pièces dans votre main, des pièces d'argent dans votre main au moment où vous entrez dans le taxi. Vous avez choisi, justement, de manière en même temps humble, hein, de vous exposer. Et de vous exposer aussi, de raconter comment cette thérapie avec la kétamine a été quelque chose d'important pour vous. Alors peut-être un mot sur ce choix-là, sur le choix de s'exposer, sur le choix d'arriver avec son vécu personnel plutôt que de se réfugier derrière la parole académique et scientifique.
1: Alors au départ, c'est pas comme ça que je le voyais. C'est-à-dire que j'imaginais rédiger un manuel pour les médecins que je forme, et puis faire de la théorie, alors somme toute intéressante, mais avec une certaine distance. Et petit à petit, je me suis rendu compte que c'est pas ça le plus intéressant dans ces thérapies. C'est vraiment d'entendre les patients parler de l'intérieur, de ce qu'ils ont vécu, de voir les mots, les images qu'ils utilisent pour décrire leur expérience qui est unique. Donc petit à petit, d'un manuel très théorique et très descriptif, froid, je suis passée à un manuel où les témoignages des patients sont au premier plan. C'est l'idée que finalement, eux savent ce qu'ils ont vécu et je ne vais pas commenter, je ne vais pas poser un diagnostic à la suite de leur témoignage ou dire finalement comment est-ce qu'ils auraient dû se comporter ou à quel objectif ou rémission ils auraient dû arriver. Et il n'y a même pas besoin, parce que je trouve qu'ils décrivent tellement bien leur histoire qu'on comprend le cheminement qu'ils ont fait. Donc ça a été effectivement un grand plaisir et une grande émotion de recueillir ces témoignages qui ont été envoyés avec beaucoup d'enthousiasme par ces 20 patients du cabinet et qui donnent une partie d'eux. Et j'espère que les personnes qui liront cet ouvrage se diront que eux aussi, ils ont une histoire qu'ils pourraient raconter.
0: Ça le rend très accessible, hein, ce livre est très, on le lit, enfin, on se plonge dedans. C'est un livre d'images, j'ai envie de dire. Il y a pas dans le sens d'illustration, mais c'est un livre d'images. On voit les images que voient vos patients.
2: Mais justement, et vous?
1: Oui. Alors oui, j'y venais. C'était au départ donc un livre beaucoup plus théorique, descriptif. Et puis petit à petit, en voyant comment les gens se livraient, en voyant finalement ce qui me portait dans ces thérapies, je me disais mais je peux pas rester à l'extérieur. Je pense que l'authenticité dont font preuve ces patients méritait que je sois aussi honnête avec eux. Alors déjà, pendant les séances, comme je disais, c'est des séances qui durent plusieurs heures. Par exemple, pour la MDMA, la psilocybine, c'est 6 heures. La kétamine, c'est un peu plus court. Mais quand on reste plusieurs heures avec un patient, on peut pas se cantonner à au petit blabla quotidien. C'est vraiment des choses très profondes qui sont dites. Des patients nous disent, mais je vais vous dire une chose que je n'ai encore jamais dite. Donc ils sont très honnêtes et profonds.
2: Et ça va dans les deux sens. Parce qu'on a l'habitude du thérapeute, ça c'est peut-être la vision un peu à l'ancienne, hein, mais le thérapeute qui ne dit rien.
0: Et le masque thérapeutique.
2: Le patient qui raconte, mais le thérapeute, on n'en sait rien. Alors, c'est en train de changer ça?
1: Alors, je dirais que le thérapeute se doit d'être le gardien du cadre thérapeutique. Hein. On n'est pas dans une discussion de comptoir et il va assurer la sécurité du cadre. Et puis, le matériau qui est amené, donc il va l'injecter, on va dire, dans cette thérapie pour aller en direction de l'objectif qui a été travaillé avec le patient. Maintenant, c'est vrai que dans ce contexte-là, et davantage dans le contexte des psychédéliques que dans d'autres contextes, on est amené, et je pense que c'est aussi honorer ce que les patients amènent, à se livrer un petit peu. Alors, très souvent, les patients demandent, est-ce que vous avez des enfants? Est-ce que vous avez vous aussi des traumas? Qu'est-ce que vous connaissez du sujet que je suis en train de décrire? Donc, ils vous posent la question, et c'est vrai que dans un entretien classique qui peut durer une heure, vous pouvez contourner ces questions-là. Mais là, quand le débit est ralenti, quand les personnes se livrent avec beaucoup d'émotions, vous pouvez pas à chaque fois renvoyer les questions. Donc, vous devez vous livrer un peu. Et pour le faire, je pense qu'il faut avoir déjà métabolisé un petit peu son histoire. C'est pour ça que les personnes qu'on forme dans cette formation médicale sont des gens qui ont une moyenne d'âge assez élevée.
2: Donc, traditionnellement, quand vous essayez d'éviter ces questions-là, quand on vous demande dans une séance traditionnelle, est-ce que vous avez des enfants, vous répondez quoi?
1: Alors, dans une séance traditionnelle, si on connaît pas très bien le patient, c'est possible de dire que finalement, quelle que soit la réponse, c'est peut-être pas si intéressant pour la problématique qu'il présente. Par exemple, vous retournez la question. Mais là, dans le fond, je me rends compte aussi avec l'âge, j'aurais peut-être pas pu dire ça il y a 20 ans. Je parle volontiers de mes enfants. Alors, je vais pas tout révéler non plus. Mais, voyez, il y a non seulement ce que vous révélez de votre vie en racontant, mais aussi ce que vous révélez de vous, même dans le non-verbal ou dans les moments de partage. Après quelques heures, le patient vous voit marcher en chaussettes dans la pièce, vous êtes en train de lui faire un thé, vous êtes en train de passer des musiques, là, comme je me révèle à vous, en vous ayant cité différentes musiques que vous passez, je me révèle beaucoup plus qu'au travers de certains mots. Il y a aussi des émotions, par exemple, je me souviens d'une dame qui m'avait fait écouter une musique, et puis quand on l'a écoutée, j'ai senti que l'émotion montait, que les larmes montaient. Et puis, de montrer aussi au patient que c'est OK. Que le thérapeute peut être ému. Alors, il n'est pas totalement bouleversé, mais il peut exprimer une émotion et puis il peut continuer à échanger avec le patient. Ça rend le thérapeute profondément humain.
2: C'est un outil en plus, finalement.
1: Oui.
0: Vous écrivez, c'est la première page de votre livre. Je suis intimement convaincu que le cœur de l'approche psychiatrique et psychothérapeutique est le lien. Depuis l'origine de notre pratique, qui pourrait être reliée au premier medicine man ou chaman de la préhistoire, notre rôle a été certes de donner du sens à ce que le consultant vivait, mais surtout qu'il comprenne parfois qu'il fait partie de la grande communauté humaine. Et puis vous ajoutez tout le reste, à savoir les fumigations de l'époque, les décoctions, les paroles magiques d'hier et d'aujourd'hui, les mises en scène par des costumes de sorciers ou par la blouse du médecin sont des outils au service de cette tâche. Voilà, la reconnexion de l'humain avec la communauté, avec le groupe et peut-être avec la nature et le monde tout entier, puisque vous parlez de chamans et de sorciers.
1: Oui, c'est vrai que dans ces approches, la construction du lien est centrale. C'est-à-dire que de savoir quel dosage vous allez donner de telle substance, à quel moment, est-ce que vous allez les donner à telle vitesse, finalement, c'est pas le plus important. C'est vraiment comment est-ce que la personne qui va se connecter à des moments extrêmement douloureux et difficiles de sa vie, comment est-ce qu'elle va être reçue dans ce contexte-là? Et puis, comment est-ce que vous allez pouvoir l'accompagner? Est-ce que vous allez avoir peur de ce qu'elle raconte? Est-ce que, finalement, vous allez pouvoir l'aider à donner du sens? Est-ce que vous allez pouvoir continuer à la voir dans les séances suivantes? Le lien est... se transforme de façon intense dans ces approches-là. Le lien peut être très fort, les personnes ont besoin de vous serrer dans les bras, vous idéalisent par moments, et puis il y a des moments où ces personnes-là se reconnectent à des traumas, en viennent à douter de ce qu'elles ont vécu, et puis en viennent aussi à remettre en question le lien thérapeutique. Et ça fait partie de la thérapie et de la métabolisation de leur trauma. Donc à ce moment-là, quand le regard se porte, alors certes, imaginons un abus intrafamilial, auparavant c'était de retrouver certaines images ou un vécu qui était oublié, mais après ce trauma-là finalement se reporte dans la relation thérapeutique, il faut en tant que thérapeute pouvoir travailler ça et avoir les épaules assez larges.
0: Et si je me souviens bien, dans le livre, vous citez, je crois que c'est une prévalence scientifique, vous écrivez que l'efficacité d'une thérapie, c'est 10% le choix de la méthodologie, le type de thérapie et 60% l'alliance thérapeutique, la qualité du lien thérapeutique entre patient et thérapeute.
2: Oui. Et 30%.
1: Oui.
2: Et
1: oui.
2: Les 30% restants.
0: Et les 30% restants.
2: Ah, là je suis à 70.
1: Je sais plus. Il y avait l'école psychothérapeutique, effectivement. Il y avait l'alliance, c'est juste. Je sais plus le reste. Il faudrait que je retrouve. Mais effectivement, c'est ce qu'on appelle l'importance des facteurs non spécifiques. C'est-à-dire, il y a toujours ce débat pour savoir est-ce que pour telle problématique, est-ce qu'il vaut mieux avoir une approche plus pragmatique, plus cognitive ou comportementale, ou alors une approche plus analytique. Et on voit que c'est, alors, certes, c'est important de se former à ces différentes approches, à les connaître, mais de savoir si c'est plutôt cette approche-là ou l'autre, par rapport à l'importance, à la puissance qu'il peut y avoir dans le lien que vous allez nouer avec le patient, bah, finalement, c'est beaucoup moins important. Alors, en même temps, ça a l'air simple de nouer un lien, mais je dirais que c'est, on met des années pour pouvoir le comprendre réellement et trouver une posture. Il faut être deux. Il faut savoir que c'est pas un long fleuve tranquille, hein. C'est pas on noue un lien et puis finalement les choses sont acquises, hein. C'est quelque chose qui se fait par vagues. C'est-à-dire que le lien se construit, il est fort à un moment donné, puis à un moment donné il est remis en question et il faut le reconstruire. Donc on apprend à surfer sur ces vagues-là et c'est pas toujours agréable, que ce soit pour le patient mais aussi pour le thérapeute.
2: C'est comme un mariage en fait. Pardon.
0: Et on se demandera peut-être dans la deuxième heure de cette émission si soigner le trauma, c'est construire un monde meilleur. John Lennon, Imagine.

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1: John Lennon, Imagine.
0: Petit clin d'œil à Simon qui n'aurait pas chanté comme ça.
1: Coucou Simon, ma tête dorée. Bon bah voilà, John Lennon, une espèce de d'hymne de l'utopie, d'hymne du monde meilleur. Bon, en quelques secondes, Catherine Dufaux, parce qu'il va y avoir le flash à 16h, mais en quelques secondes, soigner le trauma, bon voilà, évidemment, on cherche à soulager les souffrances des personnes, à leur offrir une vie plus belle, plus riche, plus pleine de promesses. Est-ce que c'est aussi en faire des gens meilleurs? Je disais, construire un monde meilleur. Est-ce que c'est aussi permettre aux gens d'être des meilleurs humains? Est-ce que vous pourriez dire ça? Ou j'exagère?
2: C'est beau, c'est une formule magnifique. Alors oui, c'est ambitieux. Je dirais qu'au départ, la thérapie est axée sur des problématiques très pragmatiques. Voilà, des personnes qui sont déprimées, qui ont une dépression récurrente depuis des années, qui ont essayé différents traitements, et puis qui aimeraient avoir davantage d'énergie, moins d'idées suicidaires.
1: Et la suite? 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
3: Émilien Verdon.
4: 90% selon les syndicats, 35% selon le ministère. En pourcentage, le nombre d'établissements et facultés bloqués par le mouvement des lycéens aujourd'hui en France. La mobilisation se poursuit encore ce mardi avec l'appui inattendu de la militante suédoise Greta Thunberg. Dans les cortèges, des pancartes sur lesquelles il est marqué, par exemple, école sans argent, pays sans avenir, enseignants en colère. Le gouvernement espère un ralentissement à l'approche des vacances scolaires. Le pape Léon XIV a bien quitté le Vatican à la mi-journée pour se rendre à l'hôpital Gemelli de Rome. Il doit y subir une intervention chirurgicale visant à lui retirer un nodule pulmonaire, une opération généralement considérée comme peu risquée par les spécialistes. Le souci de santé a été découvert à un stade très précoce lors de récents examens. Après des frappes qui ont touché deux navires en mer Noire près des côtes bulgares, 11 marins sont à portée disparus. Les embarcations font naufrage après avoir été touchées par un drone. Il s'agit du deuxième incident de ce type en l'espace d'une semaine. À Sofia, les autorités ont convoqué l'ambassadeur de Russie. Moscou ne s'est pour l'heure pas exprimé sur le sujet. L'OTAN a de son côté déclaré que le dispositif de défense sera adopté selon les besoins. Animaux apeurés, 1300 tonnes de déchets et 260 accidents par année. Voilà les conséquences de l'utilisation des feux d'artifice en Suisse. C'est en tout cas ce que défendent les partisans de l'initiative sur laquelle nous voterons fin novembre. Le texte prévoit de limiter en partie l'usage des engins pyrotechniques. Les événements publics ou les alternatives peu bruyantes resteraient autorisés. Course à la succession de Guy Parmelin au Conseil fédéral. Un candidat surprise pourrait s'ajouter à la liste des prétendants. Le ministre valaisan Frans Ruppen dit vouloir y réfléchir. Il rendra sa réponse en fin de semaine prochaine, soit avant la date butoir fixée par l'UDC. Selon le valiseur Bottet, Michael Graber, un autre politicien du canton, pourrait être tenté de se lancer. Pour l'heure, aucune candidature n'a été formalisée. Des bus, il y en a en Suisse romande, mais aussi côté alémanique. Pourtant, les deux parties du pays n'ont pas la même réalité en matière de transport public. Un travail universitaire lauréat d'un prix le montre. Le taux de couverture des coûts est l'une des principales différences. Les clients participent davantage au financement de l'autre côté de la Sarine, en moyenne à 61% contre 40% côté latin. Raison principale, la fréquentation est moins élevée chez nous. Appel à des changements immédiats dans le développement de l'intelligence artificielle. Quelques 225 scientifiques spécialisés, dont deux sont considérés comme les pères de cette technologie, s'inquiètent des plusieurs récents incidents de sécurité. Des incidents qui auraient pu être évités avec des procédures plus robustes. Dans leur lettre ouverte, les chercheurs de 21 pays réclament la création d'un organisme international pour définir des normes de sécurité. Le dernier tournoi de la carrière de Stan Wawrinka approche. Les Swiss Indoors de Bâle commenceront le 24 octobre. Mais une chose est sûre, le tableau s'annonce d'ores et déjà très relevé. Une vingtaine de joueurs du top 50 y participent et même trois top 10 avec l'Américain Ben Shelton, le Canadien Félix Auger-Aliassime et le Français Arthur Fils. En cette fin d'après-midi, ce soir et cette nuit, le temps s'annonce passablement nuageux. Demain, même chose le matin, surtout au nord des Alpes, avant de se dégager surtout en Valais. Niveau température comptée pour demain, des valeurs qui pourront atteindre jusqu'à 20 degrés l'après-midi, voire même 21.
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6: Drôle d'époque. Francesco Biamonte, Mélanie Croubalion.
1: Et notre invitée Catherine Dufour, psychiatre, psychothérapeute, spécialiste des psychothérapies augmentées par psychédélique, qui a été coupée tout à l'heure par le bruit du monde, également connu sous le nom de Flash Info. Catherine
6: Dufour.
1: C'est pas
6: gentil, ça.
1: On avait,
6: il
1: non.
6: C'est super, ce Flash.
1: On avait, vous étiez lancé dans un développement important. J'avais posé une question presque, non pas provocatrice, mais enfin peut-être un peu extrême. Je demandais si le soin du trauma, en plus de soulager le patient, pouvait peut-être faire des personnes des meilleurs humains. Voilà, c'était ma question.
2: Comme je disais, effectivement, les personnes viennent pour des demandes qui sont très pragmatiques, hein, en lien avec le passé, en lien avec une dépression récurrente dont les traitements ont donné des résultats qui étaient partiels ou insatisfaisants. Mais effectivement, c'est pas rare que les personnes, au fil des séances, disent « Mais dans le fond, maintenant, j'ai métabolisé ces problématiques du passé, je me sens avoir davantage d'énergie, j'ai une meilleure humeur, et j'aimerais pouvoir transmettre. » C'est assez étonnant de voir dans ce champ-là de nombreux patients qui veulent donner des conférences, écrire des ouvrages, qui veulent devenir des pères aidants, et c'est assez enthousiasmant. Alors, est-ce qu'ils deviennent des meilleurs êtres humains pour ça? Je sais pas, mais en tout cas, il y a cette envie de partager.
1: Et ça, c'est peut-être aussi votre cas, parce que dans cette première heure, on a un peu raconté. Donc, vous avez cette enfance en Corée, vous avez cet épisode d'orphelinat, l'adoption à 6-7 ans, donc avec des souvenirs quand même assez précis. Et puis, beaucoup plus tard, votre propre démarche thérapeutique avec la kétamine. Et qu'est-ce qui s'est passé, alors, peut-être pour vous, pendant ce premier voyage avec la kétamine?
2: Oui. Alors, c'est vrai que, je dirais, pendant toutes les années de formation médicale et tout le travail que j'ai pu faire sur moi, c'était aussi en partie pour pouvoir travailler sur mes propres traumas et sur ma propre histoire.
6: Vous en aviez conscience, ça, quand vous avez commencé vos études de médecine? Vous vous êtes dit, tiens, je vais faire la médecine pour comprendre ce qui m'est arrivé?
2: Alors, pas totalement, je dirais. Mais quand je regarde a posteriori, il y a eu quand même une forme de réparation. Parce que comme je l'explique dans le livre, hein, j'ai quitté mon pays, donc la Corée du Sud, à l'âge de 6 ans. J'ai été mise dans un avion avec mon frère. J'arrive dans un pays que je ne connais pas du tout, où tout est différent. Le climat est différent, les odeurs sont différentes, les gens parlent une autre langue, les gens se regardent différemment. Et quelques jours après notre arrivée, on nous présente deux personnes et on nous dit « Ben voilà, ce sont tes parents ». Et c'est comme ça que la vie se poursuit. Et comme par hasard, je me spécialise, donc j'étudie la médecine, je me forme en psychothérapie, je me forme comme thérapeute de couple et de famille, et dans les états de conscience modifiés. Donc je pense pas qu'il y ait vraiment de hasard, hein. Je pense que il y a, en tout cas, dans les médecins que je forme aussi, si on regarde les cursus que l'on a tous fait, c'est quand même en lien avec notre propre histoire. Alors certains le disent, je dis souvent, il y a ceux qui ont des traumas qui en parlent et ceux qui ont des traumas et qui n'en sont pas conscients qui n'en parlent pas. Donc c'est un peu, effectivement, comme vous le disiez, une histoire personnelle, hein, c'est psychédélique. C'est-à-dire que la première fois où j'ai pu tester la kétamine sur moi-même, dans un setting donc bien encadré avec des thérapeutes, j'ai vu l'effet. C'est-à-dire qu'avec toutes les expériences que j'avais pu faire auparavant, que ce soit le yoga, l'hypnose, la méditation, le breathwork aussi.
6: La respiration.
2: Oui, là, c'est-à-dire qu'on peut modifier les états de conscience par l'hyperventilation, alors par la respiration holotropique ou d'autres techniques. Et j'ai vu la puissance de ces approches, la puissance pour retrouver des pans de mémoire oubliés. Par exemple, j'ai pu revisiter mes premières années en Corée, j'ai pu revoir des scènes de mon enfance, j'ai revu ma mère adoptive, combien elle était stressée quand elle nous a eus. J'ai pu entrer quasiment dans son corps et vivre le stress qu'elle avait et lui pardonner un petit peu certaines maladresses. Donc c'était puissant et c'est aussi pour cette raison-là que j'ai voulu enseigner et transmettre.
1: Vous avez aussi voulu retrouver votre mère biologique, ça a eu lieu, vous aviez 33 ans,
2: oui.
1: C'était avant, après ces séances, c'était aussi une étape, je pense, capitale dans le processus de réparation, j'imagine.
2: Oui, c'était avant, j'avais 33 ans, si je me souviens bien, j'étais retournée en Corée et j'ai, sans trop y croire, je suis allée au service social, j'ai amené mon dossier et à tout hasard, je voulais savoir s'ils avaient mon dossier. Et puis, dans les 5 minutes, ils ont retrouvé mon dossier. Et ils ont, donc c'était après mon retour en Suisse, ils ont contacté différentes personnes et ont retrouvé ma mère. Et l'année suivante, je suis retournée en Corée et j'ai pu la rencontrer, on va dire, en vrai. C'était un moment en même temps très émouvant et en même temps très particulier. C'est-à-dire que c'est... On présente cette femme comme étant ma mère, mais j'ai pas forcément de ressenti particulier. Et j'ai essayé de recoller un peu les différents souvenirs et les bouts d'histoire.
6: C'est pas comme dans les films, quoi, où vous voyez votre mère et vous sentez une connexion, un truc incroyable.
2: J'aime beaucoup cette image que vous amenez. Parce que c'est vrai que dans les films, on s'imagine qu'il y a tout d'un coup une sorte d'amour. On est envahi par quelque chose de très fort. Et puis, c'est pas tellement ça. Vous êtes là un petit peu flottant. Et puis, vous dites, mais c'est ma mère. Mais est-ce que c'est pas ma mère? Est-ce que je suis dans une fiction? Et ma mère avait une petite épicerie dans la maison. Donc, nous échangions. Il y avait un traducteur qui était là. Puis, elle continuait de vendre ses petites affaires dans l'épicerie quand les clients venaient. Donc, la conversation était interrompue par les gens qui venaient, qui étaient, je pense, prévenu qu'on allait arriver, que sa fille allait venir depuis la Suisse, puis qui regardait dans l'encadrement de la porte tout en demandant un paquet de cigarettes. Donc c'était un petit peu la quatrième dimension.
1: Et qu'est-ce qui se jouait pour elle, hein? Peut-être c'était trop pour elle aussi. Enfin, quand oui. On voit dans l'histoire, on se dit c'était peut-être trop pour elle aussi.
2: Oui, oui. Effectivement, donc une rencontre intense, beaucoup de pleurs, mais en même temps tous ces gens qui venaient comme ça pour dans l'épicerie pour acheter 2-3 choses.
6: Et vous en êtes sorti comment de cette rencontre? Qu'est-ce que ça a changé en vous?
2: Alors, je dirais que la rencontre, c'était un tout. C'était la rencontre aussi avec mon pays d'origine et la famille au sens large. J'en suis ressortie avec... Alors, dans un premier temps, c'était un bouleversement. Je m'en suis pas rendu compte tout de suite. C'est que plusieurs mois après, j'avais l'impression que tout était difficile. Le travail n'avait pas de sens. Tout était gris. J'étais pas très bien, je dirais. Et je dirais que ce qui a été profondément réparateur, c'est de me connecter à plein de petites choses, c'est-à-dire les odeurs locales, la façon dont les gens m'accueillaient, la façon dont ils m'incluaient sans faire exprès, c'est-à-dire qu'ils me parlaient en coréen, le fait de me sentir une parmi tant d'autres, c'est-à-dire de me fondre dans la masse. Mais
6: entourée de gens qui vous ressemblent.
2: C'est ça. Ça peut paraître fou, mais quand dans les premières années, quand nous sommes arrivés avec mon frère en Suisse, c'était en 1976, il n'y avait pas autant d'étrangers qu'aujourd'hui. Et dans l'école, nous étions, je pense, les seuls asiatiques. Donc on nous remarquait. Donc c'était difficile de se fondre dans cette masse. Donc ça faisait un bien fou d'être un peu comme les autres.
1: Vous venez de nous livrer un témoignage et les témoignages sont au cœur de votre livre Kétamine, conscience, thérapie, le psychédélique à la lumière de mes patients. On va pas lire un témoignage d'un de vos patients, on va écouter un témoignage, c'est Jonathan. Jonathan, qui apparaissait dans le podcast dingue de notre ami Adrien Zerbini, un épisode précisément consacré aux psychothérapies augmentées par psychédélique. Jonathan qui commence d'abord avec la MDMA qui lui permet d'arrêter de prendre des anxiolytiques, d'arrêter de prendre des antidépresseurs, il n'a plus de crise d'angoisse, il va mieux, mais il ne va pas encore bien. Et voilà qu'il essaye, toujours dans le cadre thérapeutique, les champignons, la psilocybine.
7: La psilocybine, elle m'a emmené dans des choses très, très dures, douloureuses, mystiques. Mais ça m'a réparé, ça a commencé à me réparer, à me soigner, comme si mon corps se reconnectait à mon âme. Ça a été très fort. La troisième séance de psilocybine, ça a été le nirvana, comme on peut l'imaginer, enfin comme moi je l'imaginais. J'ai ressenti énormément d'amour, j'ai pu dans la deuxième partie du voyage aller à l'extérieur, dans un jardin magnifique avec des chevaux, et me connecter en fait à l'univers, au tout, me connecter aux gens, ressentir qu'on n'est qu'un, qu'on est une unité. Et aujourd'hui, ça m'apporte encore quelque chose, parce que quand quelqu'un peut me fâcher, je me rappelle qu'on est tous un. Enfin, c'est ce que je ressens moi. Et ça, ça m'a énormément aidé.
8: Témoignage de Jonathan dans le podcast Dingue d'Adrien Zerbini. Alors, en principe, vous donnez cette discipline ou cette vous faites ce geste de ne pas commenter les témoignages, mais je vous demande quand même une réaction à ce témoignage. Vous entendez, je pense, là-dedans, j'imagine, des choses récurrentes, se sentir un, l'expérience de l'amour. Mais se sentir un, peut-être, ça, c'est quelque chose
2: oui, cette expérience.
8: Que disent beaucoup de patients.
2: Ah oui, c'est des paroles que l'on retrouve. Hein. Ce témoignage est effectivement extrêmement émouvant. Ce sentiment d'unité. C'est-à-dire le sentiment, c'est ce que des personnes déprimées disent manquer, c'est-à-dire que c'est comme si elles étaient un peu coupées de la vie, coupées des autres, et dans cet état-là, elles se sont profondément connectées aux personnes qui les entourent, à la nature. Elles arrivent presque à respirer, mettons, avec la nature. Elles se sont projetées dans les étoiles. Elles disent, finalement, je me rends compte que je suis une étoile ou une poussière d'étoiles parmi tant d'autres. Et en même temps, et c'est ça qui est paradoxal, que tout cet univers-là est en moi.
6: C'est fou, parce que c'est ce que vous venez de décrire par rapport à être en Corée et être entouré de gens dans lesquels vous vous fondez.
2: Oui, finalement. Oui. C'est exactement ça. Je pense qu'en cela, ça m'a réparé et c'est proche d'un voyage psychédélique.
8: En lisant ces témoignages, on traverse beaucoup d'images, pour moi très belles, pour moi très attirantes, j'ai envie de dire. Une personne qui parle de traverser des ténèbres soyeuses, une personne qui se sent puma, qui voit des merveilleux dragons dans des espaces d'un bleu étincelant. Moi, j'ai envie de dire, c'est des expériences qui font envie. On se dit, moi, j'ai envie d'aller là, j'ai envie d'aller dans ce pays. Et puis, je me disais, bah, peut-être que tous les patients n'en ont pas envie. Peut-être que le fait de quitter la réalité ordinaire est aussi un stress, une épreuve, quelque chose que beaucoup de personnes ne souhaitent pas affronter.
2: Oui, c'est quelque chose qu'il faut effectivement souligner. Tous les patients n'acceptent pas de faire ces thérapies. Ils en ont peur. Et je pense qu'ils ont raison d'en avoir peur. Effectivement, il n'y a pas seulement la connexion à plus grand que soi ou à des animaux de la jungle ou des expériences extraordinaires. Il y a aussi la reconnexion à des souvenirs qui sont douloureux. Et c'est quelque chose qui peut passer tant par les images difficiles qui peuvent être perçues à ce moment-là que par des sensations corporelles douloureuses. Donc, je pense que c'est pas des expériences à prendre à la légère. Et les personnes qui ne veulent pas faire ces expériences-là doivent pouvoir poursuivre une thérapie classique ne sont pas obligées hein, de le faire.
8: À contrario, il y a beaucoup de gens qui aimeraient accéder à ces thérapies et l'offre ne suit pas la demande, si j'ai bien compris. Il y a beaucoup de gens qui les souhaitent. Il y a peut-être pas tellement de psychothérapeutes formés. Obtenir l'autorisation est difficile. C'est des thérapies qu'on appelle de troisième ligne, c'est-à-dire
6: ça coûte
8: après
6: cher.
8: Qu'on a Ah, ça, on va peut-être en discuter, parce que ça coûte cher. C'est vrai, vous êtes parfois même deux thérapeutes pendant 10 heures, alors on peut imaginer que c'est cher, mais c'est peut-être moins cher que d'autres thérapies. Allons-y sur ces questions. Mais l'accès à ce soin.
2: Alors, il y a, par rapport à la demande, donc l'offre est clairement insuffisante, c'est-à-dire qu'il y a environ une centaine de médecins qui ont fait déjà des demandes à l'Office fédéral de la santé publique pour avoir le droit de travailler ou d'administrer, on va dire, des substances telles que la psilocybine ou le LSD ou la MDMA.
6: Donc, il faut obtenir l'autorisation de l'EFSP.
2: Oui, pour il faire faut ça. Constituer un dossier décrivant les traitements qui ont été essayés, les antécédents du patient et les améliorations escomptées. Et bien sûr, dire que le patient est engagé dans une thérapie. Donc, il n'y a pas assez de thérapeutes. Même en ayant trouvé un thérapeute pour le patient, ce n'est pas facile parce qu'il doit encore payer une partie de la thérapie parce que la substance, par exemple, doit être commandée dans une pharmacie spéciale, doit être gérée par le psychiatre ou le médecin qui va réaliser cette thérapie et il doit la facturer au patient. Donc déjà rien que le coût de la substance est important. Après, vous me direz, mais si on compare d'autres traitements, il y a d'autres traitements, mettons les traitements classiques, sont aussi importants si on regarde le coût d'un antidépresseur qui est pris tous les jours, mais c'est remboursé par l'assurance maladie.
1: À votre sens. Pardon, je vais vous couper, excusez-moi. Poursuivez.
2: Oui. Et dans ce contexte-là, c'est des séances qui sont faites de façon ponctuelle. On parle typiquement de 3 à 5 séances par année, sous MDMA, sous psilocybine ou LSD. Mais effectivement, le jour de la séance, il faut 1 voire 2 thérapeutes et une partie des coûts doit être prise en charge par les patients. Ce que je constate dans de façon générale, c'est qu'il y a beaucoup de thérapeutes qui vont, soutenir le patient en ne facturant pas toutes les heures. C'est aussi ce que je vois. Il y a une partie qui est faite bénévolement.
1: Vous recommandez 2 thérapeutes, un homme, une femme, dans le livre. Expliquez-nous pourquoi.
2: Oui. Alors, je dirais que au-delà de 4 heures, les séances kétamine, c'est entre 3 et 4 heures. Donc, il est possible de le faire, je dirais, seul. Après, si on peut être 2, c'est toujours mieux. Mais je dirais que au-delà de 4 heures, pour les autres substances, c'est bien de pouvoir assurer une présence permanente, donc se relayer, et puis aussi pouvoir travailler sur le plan relationnel avec le patient. C'est-à-dire que le patient dans ces états-là. On vient, comme on a vu, à voir des images ou des souvenirs du passé, il en vient à régresser. C'est-à-dire que très vite vont se jouer des dynamiques relationnelles très anciennes. Quelle relation il a pu avoir avec son père, sa mère, comment les parents étaient en bonne ou mauvaise relation. Et c'est ça qui va être réparateur et qui va se rejouer dans ce qu'on appelle cette triade primitive, hein, père, mère, enfant.
1: Vous disiez que donc l'accès à ces soins n'est pas si facile et certaines personnes optent pour des solutions, disons un petit peu moins encadrées, comme dans ce témoignage qui vient de l'émission Mise au point, une émission de janvier dernier sur l'antenne de la RTS.
9: Nous sommes à Ried en Valais. Vanessa et Maurizio rendent une retraite de 4 jours aux Pays-Bas. Là-bas, ils ont pris des champignons hallucinogènes, de la psilocybine. Le but, plonger à l'intérieur de soi.
10: On a été faire une retraite qui est assistée par psychédélique. L'idée, c'est un petit peu d'expérimenter l'état modifié de conscience pour pouvoir aller visualiser des expériences qu'on a vécues dans notre vie qui ont été traumatisantes, pour pouvoir un petit peu les transcender quelque part.
11: En fait, c'est comme on est rentré d'Eindhoven il n'y a pas si longtemps. C'est toujours un peu le après. C'est difficile de mettre des mots sur ce genre d'expérience. Parce que c'est tellement, on le vit tellement par le corps, par l'émotion, qu'après, quand on nous demande « alors, comment c'était ?»« Waouh !» Il y a juste un « waouh !» C'était incroyable.
1: Témoignage, retour de Hollande. Deux éléments auxquels je vous demanderai de réagir, Catherine Dufour. D'une part, voilà, on peut aussi décider d'aller aux Pays-Bas où ces substances sont légales, enfin, en l'occurrence la psilocybine, et faire ça un peu comme on veut. Il y a aussi des cliniques spécialisées ou des groupes spécialisés qui offrent ces retraites.
6: Oui, il y a même des boutiques à Amsterdam.
1: Et bien sûr, on peut. La vente est libre. Alors, peut-être une impression sur ce que vous pensez de ça. Et puis l'autre aspect, c'est on n'arrive pas à mettre de mots dessus. C'est le corps. Voilà, ça c'est peut-être l'autre aspect que je retiens de ce témoignage, cette différence entre la thérapie par les mots et une thérapie qui passe par la sensation corporelle.
2: Oui, effectivement, souvent les patients parlent d'expériences indescriptibles, ce qu'on appelle ineffables, hein. C'est-à-dire qu'ils vivent quelque chose de très riche et c'est difficile de résumer par des mots. Et c'est vrai que c'est intéressant parce que dans ces séances-là, et c'est en cela que c'est important que les thérapeutes se forment, c'est qu'on n'est pas dans un cadre classique où on va demander au patient de s'exprimer, le thérapeute va l'aider à faire des hypothèses. On est là pour laisser émerger des émotions et des sensations et pouvoir assurer une certaine sécurité. Alors oui, il y a des personnes qui peuvent aller dans différents contextes à l'étranger, que ce soit en Hollande ou même en Amérique du Sud, qui font des expériences et qui peuvent, pourquoi pas, bien se passer. Maintenant, ce que je vois de plus difficile, c'est que même si l'expérience se passe bien pendant le séjour, qu'est-ce qui se passe après? C'est-à-dire quand la personne revient dans son contexte habituel et que tout d'un coup, elle réalise qu'elle a pu explorer pendant ces voyages-là, alors dans tous les sens du terme, hein, c'est-à-dire le voyage avec la substance et le voyage dans ce pays à l'étranger. Qu'est-ce que tout ce matériau-là qui arrive petit à petit, comment est-ce qu'elle va pouvoir vivre avec ça? Je prends souvent l'expérience des abus, par exemple, abus intrafamiliaux. La personne retrouve petit à petit des images. âge, et tout d'un coup, elle se rend compte que le narratif qu'elle avait, l'histoire qu'elle avait, qu'elle a pu se raconter pendant toutes ces années, n'est pas si simple. Que peut-être qu'il y avait effectivement une personne qui a commis le geste, mais qu'il y a eu un nombre de personnes autour qui ont peut-être rien dit. Ou qui ont même soutenu l'abuseur ou la personne en question. Hein. Je dis souvent, pour qu'il y ait ce type d'événement-là, il faut qu'il y ait un certain nombre de personnes. On parle hein, d'un village entier pour qu'une personne soit abusée. Donc, au moment où la personne réalise que le narratif n'est pas si simple et qu'elle était beaucoup plus seule qu'elle ne l'imaginait, il n'est pas rare qu'il y ait une résurgence des idées dépressives, des idées suicidaires. Et là, il faut vraiment pouvoir contacter un thérapeute ou être suivi pour pouvoir travailler ce matériau qui émerge.
6: C'est après que le travail se fait, en fait.
2: Oui. Je dirais que la séance avec la substance permet d'ouvrir des portes qui sont restées fermées pour de très bonnes raisons et que par la suite, la réalité ou les éléments de l'histoire hein, du patient arrivent petit à petit et il faut pouvoir accueillir ça et permettre à la personne de tenir le choc.
6: Est-ce que c'est toujours bon d'ouvrir ces portes ou est-ce que parfois c'est mieux de les laisser fermer ?
2: Ah, c'est une bonne question. Je suis pas certaine qu'il faille toujours les ouvrir. Quand les personnes viennent et me disent mais voilà je prends rendez-vous parce que j'aimerais faire ces thérapies, je pense que c'est vraiment important de bien évaluer les risques qu'il y a. Alors bien sûr d'évaluer les contre-indications, d'évaluer tout ce qui a été fait auparavant. Est-ce que la personne sera aussi assez solide pour pouvoir retrouver ces éléments-là et avancer?
6: Et est-ce que c'est nécessaire? Parce que peut-être que si on va bien dans sa vie et qu'on a juste envie d'aller découvrir et explorer. C'est risqué ou pas ?
2: C'est pas tellement ce cas de figure que je vois là au cabinet des personnes qui auraient envie par curiosité d'essayer une substance. Alors déjà, elles n'auraient pas les critères pour remplir ce fameux dossier auprès de l'OFSP. Mais dans la vie courante, de nombreuses personnes participent à des festivals ou essayent avec des amis des substances et les choses se passent relativement bien pour autant que la sécurité soit assurée. Mais c'est pas tellement ces cas de figure là que je vois.
8: Oui, puis j'imagine justement l'usage. Enfin, vous parlez, Mélanie Gould disait que le travail se fait après, et d'après ce que vous disiez, il se fait aussi avant, c'est-à-dire l'établissement du setting, de l'intention, comprendre où on va, pourquoi on y va, savoir si on a envie d'y aller, fait certainement partie du processus. Dans un instant, ce sera la chronique d'Anne Flamand, dont je me réjouis, mais d'abord, on écoute Stevie Wonder, qui a la gentillesse de nous passer un coup de fil pour nous dire qu'il nous aime.
6: Oh.

0: Mais qu'est-ce qu'il est chouchou, Stevie Wonder. On était tous tout émus et tout contents devant tant de candeur, justement. Anne Flamand, quel plaisir de vous recevoir dans ce studio. Ben, c'est l'heure de votre chronique. Hein.
1: Absolument. Bonjour tout le monde. Bonjour Francesco, bonjour Mélanie, bonjour Catherine Dufour. Catherine Dufour, vous me corrigerez si je me trompe, mais j'ai le sentiment qu'il y a vraiment un intérêt grandissant du public pour les thérapies assistées par psychédéliques. Alors nous, on en parle aujourd'hui dans ce studio, mais même dans mon propre cercle. Je connais personnellement plusieurs personnes qui ont fait l'expérience d'une thérapie assistée alors par du LSD ou de la psilocybine. Des personnes qui en parlent, ce qui laisse aussi penser que le tabou qui entoure l'usage de ces substances, il est en train de se fissurer. Et des personnes qui en parlent le plus souvent de manière extrêmement positive. Et avec la renommée grandissante de ces substances, il y a certaines personnes qui décident de se les administrer en automédication. Alors, je me permets de me rappeler ici que, a priori, c'est illégal. Et en l'absence de thérapeute pour les guider, eh bien, il et elle se tournent vers l'intelligence artificielle. C'est notamment le cas de Peter, dont l'histoire fait l'objet d'un article sur le média en ligne Slate. Alors on est en 2023, Peter est un étudiant canadien, il traverse une mauvaise passe, son chat est mort, il vient de perdre son boulot et il a littéralement le moral dans les chaussettes. Alors il avale une dose massive de champignons hallucinogènes en espérant que cette expérience l'aide à franchir cette étape difficile, mais ça se passe pas très bien. Il se sent très vite angoissé et plutôt que d'appeler un ami, eh bien il ouvre une nouvelle conversation avec ChatGPT et il écrit « J'en ai trop pris ». Réponse de l'algorithme, je suis désolée que tu te sentes dépassée, n'oublie pas que ces sensations sont temporaires. L'IA lui conseille alors de bien respirer, elle lui propose de changer de pièce, d'écouter une playlist préparée à l'avance pour l'accompagner dans son trip, et ça fonctionne. Au bout de quelques instants, Peter se sent mieux. Et sur l'interface de son compagnon digital, il écrit « ça va mieux, je me sens vraiment en paix ». Donc dans son cas, tout est bien qui se finit bien. Alors ce qui m'a beaucoup étonnée, c'est qu'en fouillant un peu sur internet, je me suis rendu compte que le cas de Peter est vraiment très loin d'être un cas isolé. Sur le réseau social Reddit, par exemple, il existe toute une communauté de gens qui partagent leur expérience de prise de psychédéliques assistée par intelligence artificielle et qui se disent surpris de constater à quel point les conseils dispensés par la machine sont pertinents. Quant aux réactions à ces différents récits, eh bien elles sont plutôt contrasté. Il y a certains utilisateurs qui ne comprennent pas comment on peut taper sur un clavier quand on ne voit plus ses mains. Bon, ça, c'est plutôt pour la partie technique de l'expérience. Il y en a aussi qui se montrent méfiants à l'idée de confier des pensées aussi intimes à une grande entreprise technologique qui n'est selon eux pas digne de confiance. Il y a d'autres utilisateurs qui soulignent le côté un peu dystopique qu'il y a à vouloir soigner une douleur extrêmement humaine avec l'aide d'une machine. Mais il y en a aussi qui se montrent curieux de l'expérience et d'autres enfin qui conseillent des assistants IA spécialement paramétrés pour servir de trip-sitter. Alors ça aussi, c'est un mot que j'ai appris aujourd'hui, trip-sitter, la contraction entre trip, donc voyage, et sitter comme babysitter. C'est un rôle que les usagers de psychédéliques confieraient habituellement plutôt à un ou une thérapeute ou une amie, mais pour lequel il y a de très nombreuses personnes qui apparemment se tournent désormais vers un algorithme spécialement développé pour cette fonction. C'est notamment le cas de Trey, dont le témoignage est à lire, lui, dans le magazine Wired. Trey, lui, il s'est débattu avec son alcoolisme pendant une quinzaine d'années, sans réussir à en venir à bout. Mais récemment, il s'est mis à consommer du LSD sous la supervision de Altered, une application destinée à recueillir les récits des usagers de substances psychédéliques pour les accompagner dans leur cheminement. Et Trey, eh bien, il raconte que ça a tout simplement changé sa vie. Après une douzaine de voyages assistés par son IA, à raison d'environ un par semaine, non seulement il ne boit plus, mais en plus, il n'en a plus envie. Un changement que lui-même ne parvient pas vraiment à expliquer, alors il nous raconte Wired. Il demande à la fonction Chat with your mind de l'application, donc la fonction discute avec ton esprit, pour que son esprit lui réponde donc via l'IA que grâce à ses différentes expériences sous LSD, eh bien il fait désormais plus confiance à ses propres conseils, il est plus créatif, il est moins prisonnier de la peur et il vit selon ses propres valeurs au lieu de seulement en parler. Voilà. Réaction de Trey. Incrédule face au journaliste qui l'interroge, c'est presque comme si tu communiquais avec toi-même. Voilà. Alors, quand on demande aux gens ce qui fait qu'ils se tournent finalement vers une intelligence artificielle plutôt que vers une thérapie, eh bien, ils évoquent certains problèmes structurels. Tous les exemples que je vous ai donnés sont nord-américains et là-bas, le prix d'une séance assistée par psychédélique, ça peut atteindre plusieurs milliers de dollars. Ici, le prix varie entre 128 et 800 francs au HUG pour une seule séance. Vous avez dit vous-même avant que, suivant les cas, la substance, elle coûte cher. Et ça reste aussi des substances très contrôlées auxquelles il peut être parfois difficile d'accéder. Tout comme c'est parfois difficile, malheureusement, de trouver un ou une thérapeute quand on a besoin d'aide. Mais il y a aussi d'autres éléments, comme l'absence de jugement de la part de la machine ou la disponibilité de l'intelligence artificielle 24 heures sur 24, 7 jours sur 7. Une disponibilité avec les humains, avec laquelle les humains ne peuvent tout simplement pas rivaliser.
0: Eh bien, voilà un défi que de réagir à cette chronique. Enfin, voilà, c'est votre métier, Catherine Dufour. J'aimerais bien savoir ce que vous avez pensé. Est-ce que vous connaissiez déjà cette façon de pratiquer? J'imagine que oui. Et qu'est-ce que vous en pensez?
2: Alors, c'est vrai que dans le champ de la psychiatrie, on parle beaucoup de ces logiciels d'intelligence artificielle qui permettent de pallier au manque de thérapeutes. C'est vrai que les patients nous en parlent souvent. Maintenant, ce que je vois, c'est que ces logiciels peuvent donner des bonnes réponses, peuvent soutenir, mettons, de façon relativement adéquate pendant la séance, mais elles peuvent pas construire de lien avec la personne. C'est-à-dire que ce que je vois, c'est qu'il y a il peut y avoir une séance difficile où effectivement il y a peut-être besoin de réponses, de conseils par rapport à la respiration, le fait de réassurer, la réassurance pendant cette séance-là. Mais il y a tout ce qui évolue après. Dans la suite de ce voyage, dans les semaines et les mois. Et je ne sais pas si ces logiciels-là, peuvent suivre sur une certaine durée. Maintenant, on voit, quand vous parliez de votre chronique, là, quand vous la présentiez, je me disais, dans le fond, est-ce que vous auriez envie, vous, de confier votre enfant à un logiciel d'intelligence artificielle?
1: Moi, personnellement?
2: Oui.
1: Moi, non. Puis moi, cette façon de faire, je suis plutôt dans le champ des méfiants face à l'intelligence artificielle.
3: Mais peut-être qu'il y a des gens qui se diraient, tiens, bah, c'est pratique d'avoir un robot qui garde mon enfant.
2: Alors, on peut imaginer qu'il y ait, mettons, une interaction qui soit relativement adéquate pendant l'heure ou la journée où l'enfant est là, mais on sent bien que là, finalement, c'est pas du tout pareil. Hein. C'est-à-dire, dans le fond, dans la relation physique, dans la relation qui se construit au fil du temps, c'est pas pareil que si c'est une babysitter ou alors un grand-parent qui finalement voit l'enfant sur une certaine durée, alors l'enfant ou alors la personne adulte qui va avoir besoin de soutien dans une évolution difficile. Ce que je vois aussi, c'est que au fil du temps, les personnes passent par des phases. On parlait d'une particularité dans le champ des psychédéliques, des personnes qui veulent, qui se sentent suffisamment réparées pour donner, et puis qui ont envie de témoigner, qui ont envie même de créer des centres, qui ont envie d'aider à large échelle. Ça peut paraître enthousiasmant. Mais je me demande si dans pas mal de ces situations-là, on est quand même dans une perception un peu biaisée de la réalité. Ça fait partie d'un passage, on va dire, normal. Cette envie de, comme dans la chanson de Stevie Wonder, d'aimer à large échelle, de diffuser cet amour. Et puis peut-être que de construire un projet sur le moyen et long terme, ça demande du temps. C'est-à-dire qu'il faut sortir de cet état-là.
3: Ça veut dire qu'on, pendant une période, on devient un genre de hippie.
2: Oui, et on dit souvent qu'il ne faut pas prendre de décisions importantes dans les 2 à 3 semaines, mais je pense qu'il faut même aller au-delà. C'est-à-dire que c'est peut-être plusieurs mois, voire années. C'est qu'il y a une... On voit bien avec les patients qu'on rencontre dans la rue, qui ont fait des voyages magnifiques, ils vous voient au marché, puis tout d'un coup, ils vous regardent mais comme si vous étiez le Messie. Parce qu'ils se souviennent du voyage intense qu'ils ont fait avec vous. Et là, en tant que thérapeute, il faut se souvenir que c'est des états qui sont vraiment particuliers avec des personnes qui peuvent rester suggestibles pendant des mois.
0: Ce qui m'a beaucoup frappé dans la chronique d'Anne Flamand, c'est pour moi une sorte d'opposition. C'est entre le lien et la solitude, parce que ces outils d'intelligence artificielle, c'est des machines statistiques, alors très impressionnantes, etc., etc. C'est des machines qui pourront pas arriver comme vous en thérapie avec votre vécu d'adoption, avec votre

0: stade. Et dans le fond, ce qu'on voit, et je pense qu'on passe à côté de l'essentiel de ces approches-là, c'est la reconnexion, alors certes à soi, mais aux autres et à plus grand que soi. Et je suis pas certaine que ces machines permettent ça. C'est-à-dire que elles peuvent donner des bons conseils, elles, sur le moment. Mais maintenant, à quel point elles vous aident à vous reconnecter aux humains et développer, mettons, une forme de spiritualité.
1: Mais il y a aussi le fait qu'elles sont toujours d'accord avec vous. Elles, ces machines-là, on a tous fait l'expérience de poser deux, trois questions. Pratiquement tous et toutes fait cette expérience-là. Il va toujours dans notre sens.
0: Oui,
1: finalement.
0: Oui. Et ça, c'est la différence qu'on voit dans les thérapies. C'est que, il y a des moments où l'on va peut-être moins confronter le patient. On va davantage le materner. Mais à un moment donné, quand il est assez consolidé, on va le confronter. Je veux dire, un bon thérapeute, c'est pas celui qui joue la bonne maman et qui accepte tout ce qu'il dit. C'est qu'à un moment donné, on va le stimuler. Et c'est ces vagues-là, entre le fait de pouvoir accueillir, recevoir ce qu'il dit, ne pas trop le confronter, et puis après le stimuler, c'est l'ensemble de ces vagues qui fait une thérapie.
2: Pour penser contre moi-même, je viens de dire que ça me plaisait pas. Et maintenant, je me dis, si on arrête de boire, ça nous permet peut-être, alors précisément, de rétablir des liens avec notre entourage.
0: C'est aussi juste, oui.
2: Donc il faut rester, voilà.
1: Tous les moyens sont bons peut-être pour arriver à ça, si ça a fonctionné pour lui.
0: Alors, ce qui est intéressant, c'est de pouvoir travailler avec ces nouveaux outils. C'est-à-dire que les thérapeutes connaissent un peu, alors certains connaissent ces outils, et puissent les intégrer dans la thérapie. C'est-à-dire que finalement, les patients utilisent certains logiciels. Donc, entre les entretiens, j'en ai certains qui me disent, voilà, j'ai discuté avec tel logiciel, voilà ce qu'il me dit. Et puis, on va ensemble regarder et questionner ce qui a été dit et critiquer ce qui est déclaré par la machine.
1: Donc au fond, finalement, la question, c'est pas de savoir si c'est bien ou pas bien d'y avoir recours, parce qu'elles sont là, c'est savoir comment les utiliser.
0: C'est ça, oui.
2: Encore et toujours. On va ouvrir un nouveau chapitre dans cette émission, avec une autre indication proposée pour ces psychothérapies assistées par psychédéliques, qui sont les soins palliatifs. Je crois que c'est quelque chose de très important. Vous comparez aussi ces expériences sous kétamine, des expériences de mort imminente. On en parle juste après être allé au bout des rêves de Jean-Jacques Goldman.

0: La raison s'achève. Jean-Jacques Goldman au bout de mes rêves à 16h45 minutes et 36 secondes sur RTS Première. Vous écoutez Drôle d'époque avec Catherine Dufour, psychiatre spécialiste des psychothérapies augmentées par psychédélique. Catherine Dufour, dans ce livre de témoignages et d'apports personnels que vous publiez il y a quelques mois, eh bien, vous dites qu'il y a de vrais rapprochements, de puissants rapprochements entre les expériences sous kétamine et les expériences de mort imminente. Alors, racontez-nous ça un peu et dites-nous qu'est-ce que ça raconte aux thérapeutes?
1: Oui. Alors, parmi les substances que nous avons évoquées, à savoir la MDMA, la psilocybine, le LSD, la kétamine, je trouve que c'est la substance qui permet de vivre une expérience qui se rapproche le plus d'une expérience de mort imminente. C'est-à-dire que quand on pose les questions d'une échelle qui permet de mesurer, de quantifier cette expérience-là, dite de mort imminente, c'est une échelle que le psychiatre Bruce Grayson a mise au point, une échelle avec 16 questions, on se rend compte que les patients qui ont fait une expérience avec la kétamine répondent oui à 13 de ces 16 questions. C'est-à-dire qu'on est dans quelque chose qui est très proche de ce que peuvent vivre des personnes qui arrivent, mettons, qui ont vécu un accident, qui se retrouvent dans un contexte de soins intensifs et puis qui disent avoir vécu cette expérience-là, où elles se séparent de leur corps, où elles voient une lumière brillante, où elles voient le temps passer plus rapidement, plus lentement, où elles revoient des personnes du passé. Et c'est tout ça que les personnes qui font une expérience sous kétamine relatent.
0: Et en termes thérapeutiques, qu'est-ce que ça vous apporte en termes thérapeutiques? Qu'est-ce que ça apporte aux patients en termes thérapeutiques d'être allé de ce côté-là?
1: Alors, ce qui est extrêmement intéressant, ce côté dissociatif, c'est-à-dire de pouvoir voir combien, par exemple, beaucoup de personnes ont des douleurs, ont des maladies systémiques, c'est-à-dire dans différentes parties du corps, et ressentent des douleurs, de pouvoir se détacher de la douleur et voir la place que ça prend psychiquement. C'est-à-dire que quand la douleur n'est plus là, parce qu'elles sont dissociées, elles se rendent compte de ce qu'est leur vie et de voir la richesse de leur existence et que cette douleur-là prend beaucoup de place. Il y a le fait aussi que de vivre cette expérience permet de relativiser ou d'avoir moins peur de la fin de la vie qui nous attend tous. Soit parce qu'elles ont une maladie grave. Je me souviens d'un patient qui avait un cancer métastasé, qui avait fait une expérience avec la kétamine et qui disait « bon, je vais être hospitalisé, on va m'opérer, ça va être lourd ». Mais dans le fond, ça va. J'ai encore du temps à vivre et puis je sens que j'ai encore des choses à faire. Donc ça permet d'appréhender ce qu'on appelle aussi la détresse existentielle, la peur que l'on peut avoir quant à sa propre finitude.
2: Mais quand on revient à cette fameuse douleur qu'on peut observer de loin et puis se dire ah ben tiens, elle prend beaucoup de place dans ma vie, je me demandais si ça fait pas l'effet inverse finalement, parce que quand on revient dans la vraie réalité et qu'on est connecté, on a toujours mal.
1: Oui.
2: Et on se dit ben zut, elle prend vraiment beaucoup de place, ça la renforce.
1: Oui. Ce qui est très intéressant, c'est que la douleur peut revenir plus ou moins vite. C'est-à-dire après 2 jours, 1 semaine, plusieurs mois. C'est assez étonnant parce qu'on ne peut pas attribuer cette disparition de la douleur à la substance elle-même, dont l'effet direct dure à peu près 2 heures. Donc on voit qu'il y a un enchevêtrement entre douleur, dépression, trauma et maladie systémique.
2: En gros, que le sentiment, la sensation de douleur est contrôlée aussi par le cerveau?
1: Oui, alors ça ne veut pas dire qu'on va sous-estimer ce que les personnes vivent, mais quand on travaille sur les traumas, quand on travaille sur l'humeur, on travaille aussi sur la douleur et inversement. Donc oui, c'est extrêmement intéressant. Les personnes effectivement reviennent, mais c'est jamais comme avant. Elles disent, mais dans le fond, ok, la douleur est revenue après 2 jours ou 1 semaine, mais je me rends compte que ma vie va au-delà. Je me rends compte maintenant que je peux lui donner une image, un nom. Ils arrivent à la décrire. Je me souviens d'une femme qui disait qu'elle avait pu voir la douleur comme des sortes de sphères ou des boules qui étaient rattachées à ses jambes ou à ses bras. C'est-à-dire qu'elle avait eu un grave accident de voiture et elle avait pu voir ses douleurs. Et puis que par la suite, que même si les douleurs étaient revenues, c'était plus comme avant, qu'elle avait réussi, qu'elle se tenait beaucoup plus droite, qu'elle avait l'air plus sûre d'elle, qu'elle était moins touchée par ce que les gens disaient, que son physiothérapeute avait constaté qu'elle se tenait différemment.
0: Moi, ça me rappelle ce qu'on peut vivre avec des douleurs morales, c'est-à-dire qu'elles peuvent être envahissantes, puis à certains moments, bon, elles sont là, mais on peut les contenir, elles sont à un certain endroit, on a cette douleur quelque part, on sait qu'elle est là, elle prend pas toute la place, et vous parlez de ces douleurs physiques un peu de la même façon finalement.
1: Oui, c'est vraiment ce que les gens décrivent. Un autre exemple, c'est un homme qui travaille dans la police, qui a eu un grave accident de voiture, qui fait qu'il peut plus travailler. Et il est extrêmement douloureux. Et après les voyages à la kétamine, il disait, ben c'est vrai, les douleurs sont revenues, il y a toujours beaucoup de symptômes, mais j'entends toujours cette voix que j'ai entendue pendant le voyage qui me dit, ça va aller. Continue, s'il y a autre chose à vivre, tu vas le faire, ça va aller.
2: En fait, il s'agit d'apprivoiser cette douleur et de ne plus se définir que par ça.
1: C'est exactement ça.
0: Je me souviens d'avoir lu il y a un certain temps les résultats de certaines expériences qui avaient été faites avec la psilocybine, en l'occurrence aux États-Unis, mais je crois que c'était plutôt avant la guerre contre les drogues, avant que ces expériences cessent, donc plutôt les années 50 ou quelque chose comme ça, dans laquelle de très nombreux patients témoignaient du fait que cette expérience les libérait en partie ou en toute de l'inquiétude, de la peur de mourir en fait. Et ça, c'est aussi quelque chose, j'imagine, qui dans le cadre des soins palliatifs doit être décisif.
1: Oui. C'est pas rare que les personnes, en revenant de la séance, au moment où elles s'asseyent sur le canapé, disent « je crois que je suis mort pendant ce voyage, et si c'est ça la mort, cela me rassure. Je peux vivre davantage en paix. »
0: Vous avez l'impression que ça va avec ce sentiment d'être un, de faire un avec l'univers, où finalement ma personne, la disparition de ma personne individuelle, de mon ego, la fusion avec le monde est finalement une expérience acceptable ou peut-être même sublime.
2: Et où la mort fait partie de la vie.
1: Oui, il y a le. Alors oui, je pense que c'est des hypothèses qui sont tout à fait justes. Hein. Il y a ce vécu d'unité. Il y a le fait aussi de pouvoir se voir de l'extérieur et de très loin et voyager dans le temps, qui fait que finalement, les choses deviennent beaucoup plus relatives. Il y a le fait aussi de ressentir un fort sentiment d'amour. Beaucoup de personnes disent, mais pendant ce voyage-là, j'ai ressenti l'amour de ma mère, physiquement, ou j'ai ressenti l'approbation de mon père. Ça, c'est des choses que les gens disent souvent. Et à ce moment-là, leur existence n'est plus pareille. Alors, on va pas dire qu'ils sont complètement guéris, mais de pouvoir revivre ça, ça leur donne une force.
0: Avec ces paroles très belles, Catherine Dufour, vous amenez en fait un autre thème qui est présent dans votre ouvrage. Vous dites que on a eu tendance dans la psychothérapie médicale à d'une certaine manière isoler ou créer un tabou autour de la spiritualité, autour de la mystique, qu'on passerait peut-être un peu pour des illuminés, des ésotériques. Et vous pensez au contraire qu'il faut pouvoir aussi ramener cette discussion sur la spiritualité, ramener ces expériences dans la thérapie.
1: Oui. Alors, les patients m'ont appris que cette expérience intérieure était essentielle pour eux. Et mon travail, c'est de pouvoir accueillir dans un cadre, accueillir ces expériences-là et ces récits dans un cadre clinique rigoureux. Dans le fond, ils parlent souvent de cette expérience spirituelle qui leur permet de voir beaucoup plus grand. Ils prononcent pas forcément le mot spirituel. Ils disent, voilà, j'ai senti qu'il y avait quelque chose d'aimant, de plus grand, une voix m'a rassurée. Ils prononcent pas forcément le mot Dieu, ils parlent pas forcément de religion, ils parlent de quelque chose qui les dépasse et qui les soutient.
0: Et d'ailleurs, en dehors du cadre palliatif, vous avez récemment parlé dans un podcast, j'ai pas eu le temps d'écouter, je viens de voir qu'il est sorti il y a quelques jours, mais d'après la présentation du podcast, je crois comprendre que vous défendez aussi l'idée qu'entendre des voix, par exemple, ce qui est vu comme un symptôme psychotique, comme une perte de contact avec la réalité, et vous dites, bah si ça m'empêche de vivre au quotidien, effectivement, ça crée de la souffrance, que ça me coupe de ma vie familiale et professionnelle, oui, c'est un problème, mais dans le cas contraire, c'est peut-être simplement une expérience.
1: Oui, tout à fait. Il existe des personnes qu'on appelle des entendeurs de voix qui entendent des voix et puis qui sont tout à fait insérées, qui vivent normalement. Donc, ce qu'on regarde dans un contexte de psychiatrie, c'est que la personne exprime un vécu et on va voir si ce vécu-là l'empêche de vivre avec un certain confort, l'empêche de vivre normalement, s'il y a, dans le fond, une souffrance qu'elle exprime.
2: En gros, se fondre dans un papillon quand on se balade dans la nature parce qu'on se sent bien, ou croire vraiment qu'on est un papillon, c'est pas la même chose.
1: Alors, c'est pas forcément, il y a pas besoin de catégoriser cette expérience-là comme pathologique. Il y a pas besoin de faire intervenir la psychiatrie. C'est peut-être la plus belle expérience que vous pourriez vivre et puis qu'elle vous aide à avancer, qu'elle vous porte, qu'elle vous transcende.
0: Je crois que cette image de papillon sera l'image de la fin. Merci beaucoup, Catherine Dufour, d'avoir passé ces 2 heures avec nous.
1: Merci.
0: La playlist se termine avec, je crois, la seule... Ah si, même cette chanson-là. Celle-là, ah, oui. Même celle-là, c'est vous qui l'avez choisie.
2: C'est la playlist de Catherine, ça.

0: Nicole Croisi dans le tube de Starmania. J'aurais aimé être un artiste, ici en l'occurrence t'aurais voulu être un artiste. 16h58 sur RTS Première, on prend des nouvelles de la route.
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0: Des retards de 15 à 20 minutes sont à prévoir sur la Transjurane entre Glovelier et Saint-Ursanne en direction de Port-en-Truy, ainsi que sur les tronçons qui mènent aux douanes de Valorbe et de Bardonnay. L'inforoute en continu, c'est aussi sur le site rts.ch/trafic.
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0: Quelques secondes précieuses pour rappeler le titre du livre de la doctoresse Catherine Dufour, Kétamine, Conscience, Thérapie. Ça parut en 2025 chez Rosso Éditions et ça se lit vraiment très très bien avec ses témoignages de patients comme élément central. Je crois que quelque part dans cette maison, il y a Raphaël Wolf qui s'apprête à présenter Vertigo.
2: Oui, j'étais relégué au fond, un studio très très lointain, parce qu'il paraît qu'il y a des problèmes dans le studio. Voilà.
3: À côté du radiateur.
2: Exactement, mais il fait chaud au moins.
3: Bon,
2: mais
3: c'est
2: écoutez,
3: bien. Voilà.
0: Bon, et qu'est-ce que vous recevez aujourd'hui?
2: Bah, qu'est-ce que
0: qui est-ce que
2: une romancière, Anne Pitlou, pour son premier roman, Fille de, paru aux éditions Finitude. C'est extraordinaire, on aura le temps d'en parler, ça va être super.
0: Et écoutez, Anne Pitlou est une fille fantastique, on se réjouit. Merci beaucoup, à tout à l'heure.
2: Merci.
0: Dans Vertigo. Ah, j'attendais un petit bip bip, ah voilà, ça y est.
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0: Merci à Renaud Musée, à toute l'équipe de l'émission, le flash de 17h.
1: Émilien Verdon.
5: Vers un nouvel appel à la mobilisation lycéenne ce samedi en France, un mouvement appelé Gilets jaunes plus. Alors que le gouvernement espérait un ralentissement à l'approche des vacances scolaires, les actions se sont à nouveau multipliées aujourd'hui. Des manifestations contre la vie chère. 90% des établissements ont été bloqués selon les syndicats, 35% d'après le ministère, avec parfois l'appui inattendu de la militante suédoise Greta Thunberg. Le pape Léon XIV a bien quitté le Vatican pour se rendre à l'hôpital Gemelli de Rome. Il doit y subir une intervention chirurgicale visant à lui retirer un nodule pulmonaire, une opération généralement considérée comme peu risquée par les spécialistes. Le souci de santé a été découvert à un stade très précoce lors de récents examens. Appel à évacuer d'une installation pétrolière au Yémen, à proximité de la capitale. Il vient de la coalition armée dirigée par l'Arabie Saoudite auprès des civils, car elle préparerait une opération militaire. Selon les Houthis pro-iraniens, une station a été attaquée. Leur porte-parole menace d'une riposte sévère et douloureuse. La Croix-Rouge appelle urgemment à la désescalade. Allemagne et Grande-Bretagne souhaitent renforcer les sanctions contre la Russie. Une réaction à la décision de Donald Trump d'alléger celle imposée au diesel de Moscou. Le président américain qui avait pris cette décision la semaine dernière dans le cadre d'un accord d'approvisionnement au grand désarroi de l'Ukraine et de ses alliés européens. En Hongrie, les lois d'hier ne sont plus forcément celles d'aujourd'hui. La nouvelle majorité pro-européenne arrivée en mai a commencé ses réformes. Les textes anti-LGBT+, adoptés par le nationaliste Viktor Orban, sont en train d'être supprimés par le nouveau pouvoir en place. Un premier signe du changement de politique dans le pays après des règles adoptées qui avaient suscité l'indignation de nombreux dirigeants de l'UE. Imposition des couples en Suisse, elle ne veut pas de deux systèmes parallèles. Elle, c'est Karine Keller-Souter. La ministre des Finances rejette l'initiative du centre à ce sujet, alors que la fiscalité individuelle a été acceptée en mars dernier. Le parti veut maintenir une déclaration commune, ce qui compliquerait encore et inutilement la situation selon la conseillère fédérale. Augmenter la TVA pour financer la 13e rente AVS. Après le Conseil fédéral, la gauche et le centre défendent à leur tour cette idée. Une solution solide selon l'Alliance, une hausse de 0,4 points. PLR et UDC sont opposés à ce projet. La population aura le dernier mot dans les urnes le 29 novembre prochain. En Valais, les travaux au tunnel du Grimsel vont prendre du retard et ce en raison de l'attribution des contrats pour le chantier de l'ouvrage ferroviaire. Un recours contre l'octroi du marché à un consortium d'entreprises avait été déposé au tribunal administratif fédéral. Verdict, un effet suspensif a été accordé, ce qui gèle pour l'instant la suite. L'autorité judiciaire doit désormais déterminer si l'attribution du marché s'est déroulée en toute régularité. Et puis un mot sur le chocolat. La consommation a reculé en Suisse avec la canicule. C'est l'entreprise Camille Bloch dans le Jura bernois qui le dit. Par rapport à l'an dernier, ce qui n'était déjà pas forcément une bonne cuvée, eh bien la baisse est de 10%. Le soleil se cache derrière le brouillard sur le plateau et dans les vallons du Jura. Il est plus généreux dans d'autres régions comme le Valais. Niveau mercure, on a pu franchir le cap des 18 degrés autour du Léman aujourd'hui. La suite de la semaine restera plutôt sous le soleil.
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2: Et avec Fred Fassio en régie, bonjour et bienvenue à vous. Ça commence avec un enterrement, celui d'une légende de la littérature, Christian Monet, qui après deux best-sellers massifs n'a plus rien publié jusqu'à sa mort. Sa veuve aveugle espère déterrer 9 manuscrits inédits, mais quand la fille de l'écrivain, Chloé, ouvre les dossiers, elle n'y trouve que des pages blanches. Pressée par l'éditeur de son père, Chloé en profite pour faire publier 2 romans qu'elle a écrits en secret et les fait passer pour ceux de son père. Imposture, poids de la paternité, monde de l'édition, se retrouve au cœur de Fide, le premier roman captivant d'Anne Pitlou qui vient de paraître aux éditions Finitude. Et ça tombe bien, Anne Pitlou est là avec nous aujourd'hui. Bonjour.
9: Bonjour.
2: Comment allez-vous ?
9: Très bien, et vous ?
2: Bah, ça va bien, très heureux de vous recevoir. On est beaucoup en plus autour de cette table aujourd'hui. C'est full house comme on dirait. Il y a 3 autres personnes. On va commencer évidemment par vous, Leila Chlansky.
10: Évidemment, j'adore le évidemment.
2: Alors voilà, bah, vous nous parlez poésie aujourd'hui.
10: Oui, mais plus précisément d'une agence de production et de diffusion poétique qui s'appelle Mégafeu, qui a été créée cet été par Mathieu Corpato et Valentin Colli. C'est un concept hyper intéressant, je vais vous en parler.
2: Ah ben on se réjouit d'entendre ça. Thierry Sartoriti, bonjour.
11: Bonjour Raphaël, moi je suis pas loin de la littérature.
2: Wesh.
11: Les 10 petites anarchistes, c'était un livre de Daniel de Roulet, c'est devenu une pièce de théâtre à Genève, je vous en parle tout à l'heure.
2: En zone critique et en plus du portrait que Yacine Nemra va brosser de notre invité. Bonjour Yacine.
12: Bonjour Raphaël, avec un lien étonnant entre notre invité, le Watergate. Voilà, je vous le dis comme ça.
2: Avec toujours évidemment beaucoup d'humour et de bienveillance.
12: Oui, bien sûr.
2: Merci beaucoup. Mais tout de suite, l'édito signé Thierry Sartoriti.
13: Certaines idées sont peut-être à garder. L'éditorial ici, par exemple, ça n'est pas mal.
11: C'est peut-être une bulle spéculative qui éclate, ou alors la brutale chute de Château de Sable. Le festival Untold aura-t-il lieu ? On annonce son report de 4 mois. Aucun artiste n'est programmé. Les éditions précédentes avaient attiré tout de même 75 000 personnes par jour pour y danser au son de la techno. Le festival Soundstorm, lui, a aussi déclaré forfait. Il était prévu en décembre prochain. On y attendait une moyenne de 100 000 personnes par soir. L'an passé, Cardi B, Post Malone, Pitbull et le même Who's Who de la techno mondialisée tenait le haut de l'affiche. Point commun de ces méga-festivals, le Moyen-Orient. Untold était prévu à Dubaï, Sandstorm aurait dû avoir lieu à Banban, je ne connaissais pas, c'est juste à côté de l'aéroport de Riyad. Une tournée de Shakira passait quant à elle des Émirats à l'Arabie Saoudite, en plus de la journalie du Qatar. Ainsi, la guerre que se livrent les Houthis du Yémen et l'Arabie Saoudite, sans parler du conflit toujours pas résolu entre les États-Unis, leur allié Israël et l'Iran, provoque des victimes culturelles, disons, collatérales. Elle révèle en creux le marché jusqu'ici très lucratif de ces tournées et autres festivals dans les monarchies du Golfe. Je ne parle pas ici des concerts privés payés à coups de valises de pétrodollars par des émirs mélomanes ou de riches locaux soucieux de montrer leur magnificence. On se rappelle 24 millions pour Beyoncé en 2023 pour inaugurer un hôtel à Dubaï, 1 million pour le chanteur Akon pour un concert privé devant 3 personnes. Untold et Sandstorm relèvent d'une autre démarche, s'adresser au public local qui en a les moyens, bien sûr, mais surtout profiter des aéroports du Golfe, en particulier Dubaï et Riyad, avec des offres all-inclusive depuis les États-Unis, l'Australie, l'Asie, pour s'offrir une giga-rave techno, R&B ou pop, plus shopping détaxé le temps d'un week-end, là où il ne pleut jamais. Sauf que désormais, il y pleut. des missiles. Exit le modèle d'affaires bling-bling de ces événements joués dans des édifices poussés comme des champignons suite au mondial du Qatar ou au rêve d'ultra-tourisme du cheikh Mohammed Ben Salman. Le capital risque a ses limites.
2: Merci Thierry pour cet édito. Anne Pitlou, vous l'avez entendu comme moi, alors les méga-concerts au Moyen-Orient, ça pourrait faire un sujet d'un futur roman pour vous?
9: Pas vraiment, j'avoue que ça ne m'attire pas trop.
12: Allez, c'est un petit comme question.
11: Un petit séjour en hôtel là-bas maintenant.
9: Non, quel enfer.
2: Je rappelle qu'on vous reçoit pour votre premier roman Fille 2, paru aux éditions Finitude. C'est l'histoire justement qui n'a rien à voir avec ses concerts au Moyen-Orient, d'une prof de français qui veut faire passer deux romans qu'elle a écrits secrètement pour les œuvres de son père, écrivain légendaire qui vient de mourir. Alors pour rentrer un peu dans le livre, je vous propose d'écouter la première page lue par nos soins.
14: Je vais tout arrêter. 15h. La pluie enveloppe la vieille maison d'une bulle de douceur et j'ai enfin terminé. Tout à l'heure, je posterai cette confession et puis j'irai parler à Richard pour qu'il se prépare à répondre aux journalistes. Je lui dois bien ça. Par moments, il a un tiroir caisse à la place du cœur, mais il a du flair et c'est un bon lecteur, donc un bon éditeur. Je n'ai plus personne à protéger. Dans le cas où ma mère apprendrait la vérité, je ne sais même pas ce qu'elle comprendrait, ce dont elle se souviendrait. Julien ? Il est déjà loin, sans doute perdu. Quant aux conséquences pour moi, je crois être prête. De toute manière, je n'ai plus le choix. Je n'ai plus d'idées et je me cache depuis trop longtemps. À force, je suis devenue muette et invisible. Ce texte signera peut-être la fin, mais je serai libre. Je suis libre.
2: Alors Anne Pitlou, on a entendu donc la première page de votre roman Fille 2 avec une citation d'Oscar Wilde alors en préambule, je la cite, hein, « La vraie vie est souvent celle qu'on ne vit pas ». Est-ce que c'est un roman que vous avez conçu comme un éloge de la fiction ?
9: Exactement, c'est tout à fait ça. Donc elle se retrouve, ma narratrice, prise dans une sorte d'engrenage qu'elle-même a enclenché, mais au départ, mue par une bonne intention, elle voulait pas briser le cœur de sa mère qui attendait l'œuvre de son grand écrivain de mari depuis une trentaine d'années. Mais effectivement, en fait, elle a grandi dans l'ombre de ce père grand écrivain qui avait toute la posture du grand écrivain, justement. Il fallait faire silence, il fallait pas le déranger, il fallait pas déranger l'œuvre en devenir.
2: Dans une maison que vous décrivez très bien.
9: Exactement, qui tombe en ruine quand s'ouvre le roman, mais où cet écrivain travaille dans le pigeonnier, qui est une pièce toute blanche, voilà, immaculée, etc. Et elle a grandi dans ce mythe du grand auteur, qui était très propice à l'imaginaire, mais c'est la mère qui racontait des histoires, ce n'est pas le père, justement. Et puis, elle s'est raconté des histoires toute seule. En fait, ces deux femmes, la fille et la mère, ont grandi en se racontant aussi des histoires sur ce grand écrivain, muet depuis bien longtemps. Et c'est l'éloge de la fiction dans le sens où, à un moment donné, Chloé, qui écrit ses romans en cachette, parce qu'évidemment, elle ne se sent pas légitime, face à cette figure, elle va se dire, c'est peut-être l'occasion d'être connue tout en me cachant, parce que comment oser prendre sa place là-dedans. Et c'est l'idée aussi de décider d'écrire sa vie, finalement.
2: Ou de la réinventer.
9: De la réinventer. Elle se dit, à un moment donné, toute vie, finalement, comporte une part de fiction. Et peut-être que toute vie n'est même que fiction, donc autant l'écrire soi-même. Et puis tout le livre joue sur cette ambivalence, cette ambiguïté entre justement la réalité, la fiction, la vérité et le mensonge. On ne sait plus trop où est la frontière.
2: Avec beaucoup de secrets aussi liés à ce passé familial qu'on perçoit un petit peu à travers le regard de cette héroïne, parfois sans trop comprendre. Il y a vraiment, on sent des choses qui sont restées comme ça un petit peu enfouies 30 ans auparavant. Et puis effectivement, ce père a lui-même fait croire, donc quelque part lui-même, était un imposteur en faisant croire qu'il avait continué à écrire des romans fabuleux. Donc l'imposture, elle est partagée par tout le monde. Mais alors ce qui frappe aussi très vite, c'est que évidemment sur un sujet comme ça, on pourrait faire un drame, quelque chose de, voilà, une sorte d'histoire familiale un peu pesante. Et vous introduisez par le fait effectivement d'avoir ce personnage qui s'enferme soi-même, lui-même, elle-même dans son propre mensonge, une ironie qui traverse tout le roman. Cette ironie-là, c'est votre touche aussi d'autrice, Anne Pitlou. Il vous faut avoir un regard un tout petit peu décalé qui vous permet de construire un roman tel que celui-ci.
9: Oui, je pense que c'était important. Alors c'est vrai que Chloé est vraiment une héroïne tragique parce qu'elle est sa propre ennemie finalement et elle se met elle-même dans cette situation inextricable. Donc tout le livre est comment est-ce qu'elle va s'en sortir au fond. Et effectivement, ça permet, c'est très juste de relever qu'elle-même est imposteur, mais qu'elle ne vole pas les textes de son père. Elle lui donne ses mots au contraire. Donc
2: elle se vole
9: Elle s'envole elle-même complètement. C'est toute la cruauté de la situation, parce que plus elle aura de la reconnaissance, plus ses livres publiés sous le nom de son père auront du succès, plus elle-même perd sa propre voix finalement et s'efface. Et donc c'est un peu tout le drame, mais l'ironie est là. En fait, chaque personnage est très ambivalent, cache quelque chose. Et je pense que c'est très humain en fait. Chacun a ses failles, ses zones d'ombre.
2: Avec aussi on va dire quelque part une trajectoire qui joue avec les gens sans les embrasser complètement. Mm-hmm. On peut quand même préciser que voilà, c'est une histoire à la fois familiale, évidemment, l'histoire d'une fille d'eux, mais voilà. Il y a aussi une satire du milieu littéraire, il y a une intrigue qui flirte un peu avec le thriller, mais ce n'est pas un thriller pour autant. Comment est-ce que vous avez équilibré quelque part ces couches pour forger un roman qui parfois, me semble-t-il, est un peu trop présenté comme un polar ou une satire, ce qui n'est pas tout à fait?
9: Non, ce n'est pas du tout ce que j'ai voulu écrire en fait, mais c'est vrai que alors il y a cette satire, mais c'est pas une satire en même temps du milieu littéraire, mais j'ai voulu décrypter d'une part les mécanismes en fait de la fabrication du succès littéraire, parce que c'est clair qu'un livre arrive jamais totalement vierge et sur le marché. Il est précédé, il y a l'éditeur, il y a tout le marketing en amont, est-ce qu'on le connaît déjà ou non, etc. Donc il arrive avec sa légende, comme on dit, et puis ça conditionne sa réception, évidemment. Est-ce que le livre de Chloé aurait eu autant de succès sous son propre nom? Enfin, on n'en sait rien, mais voilà, c'est clair que cette fabrication du succès est à l'œuvre très fort, quoi, dans le marché littéraire. Et donc je voulais un petit peu pointer ces mécanismes, et puis en même temps l'éditeur est tout à fait professionnel, c'est un bon lecteur,
2: il est un peu littéraire. Quand même, quoi,
9: oui,
2: il guette.
9: C'est aussi un business de l'édition.
2: Oui. Mais justement.
9: Donc, effectivement, il y a cette dimension. J'ai voulu aussi écrire. J'ai vraiment voulu écrire un roman. J'ai vraiment voulu être dans le romanesque. En tant que lectrice, c'est ce que j'aime lire. Et du coup, qui dit roman, qui dit aussi construction dramaturgique qui fonctionne. Et j'y ai travaillé, j'y étais très attentive. Et c'est vrai qu'à un moment donné, ce terme de thriller est sorti. Quelquefois dans la presse, il m'a beaucoup surprise, parce que je pense que c'est simplement qu'on a envie de savoir la suite et qu'on a envie de savoir comment elle se sort de cet engrenage. Mais le côté, entre guillemets, roman noir, en fait, vient, je pense, d'un des événements qui arrive aux trois quarts du livre, que je ne citerai pas. Mais jamais on ne bascule dans le roman noir, ni dans l'enquête, ni dans quoi que ce soit. Ça reste la confession de cette jeune femme. Et la fin est tout à fait dans l'axe de cette trajectoire assez tragique, finalement.
2: Thierry Sartoretti a envie d'en savoir plus, justement.
11: Oui, est-ce qu'il y a une figure littéraire, maudite ou pas, qui vous aurait inspiré en particulier? Je sais pas, un Salinger qui se tait, qui disparaît, on n'a qu'un livre de lui, ou des choses comme ça?
9: Alors, Salinger, j'y ai pensé, mais c'était pas... Enfin, je l'ai pensé après coup, enfin pendant l'écriture, mais c'était pas mon modèle. C'était plutôt... Il y avait deux choses. Il y avait l'idée de... En fait, ce qui m'a donné l'idée du livre à la base, c'est une anecdote que j'ai entendue qui m'a vraiment marquée. C'était le père de l'écrivaine Colette, le capitaine Colette, revenu amputé de la guerre, qui s'est enfermé pendant des années dans son bureau. Il voulait être écrivain. Il avait tout le décorum de l'écrivain, le porte-plume, le beau papier tramé, etc. Il a laissé des manuscrits et... qui était vide, justement. Et Colette, bon, voilà, devenue écrivaine et tout. Mais je me suis dit, à partir de là, et si? Et en fait, ce que ça représentait pour moi, c'était, qu'est-ce que ça veut dire, en fait, cette posture, tout ce décorum, cette posture complètement vide, en fait? Il n'y a rien à dire, il n'y a rien à écrire, mais il y a cette image, il y a presque ce rôle théâtral, et qui, en fait, est un mythe. Je l'écris grand écrivain en un mot dans le livre, comme le néologisme.
2: Avec beaucoup d'ironie.
9: Voilà, c'est forgé par... le critique français Dominique Nogaz, mais c'était vraiment cette idée de grand écrivain romantique qui a fait beaucoup de mal, parce que c'est totalement...
2: Qui continue à faire beaucoup de mal,
9: hein,
2: je pense
9: qu'on
2: est quand même encore beaucoup là-dedans.
9: Complètement,
2: Anne Pitlou, je rappelle que dans votre premier roman, Fille de, une jeune femme donc fait passer ses propres textes pour ceux de son père, un grand écrivain disparu, on l'a compris, et notre chroniqueur Yacine Nemra, lui, nous jure que tout ce qui suit... Et de lui, il peut pas le prouver, mais on décide de le croire en passant son texte par Pangramme et Miracle. Il est 100% humain. Voici son portrait interview, mi-portrait, mi-interview. Yacine, allez-y.
12: Oui, il y aura des questions au milieu. D'accord. Anne Pitlou. Donc, vous pouvez y répondre très premier degré, même si le reste ne l'est pas. Donc, Anne Pitlou, pour préparer ce portrait, j'ai lu vos critiques dans le courrier. Enfin, les chapeaux. Parce que la suite, elle est réservée aux abonnés. Puis l'accès d'un jour, ça coûte 3 francs. Et je suis humoriste en Suisse romande. Donc
2: vous rembourse.
12: Mais voilà, j'ai quand même gardé cet argent. Hein, c'est quand même un 2 centimes de ma prime d'assurance maladie. Puis même si j'ai fini par les dépenser quand même pour un carac. Parce que je gère très mal mes finances. Et au fil de mes lectures, j'ai découvert que vous avez une formule pour vos chapeaux. Le titre, le nom de l'auteur, une virgule, une métaphore. Par exemple, Alain-Claude Sulzer, la ligne claire. Francine Boucher, le sillon secret. Angélique Villeneuve, ce feu qui couve. Gabriel Matzneff, le gros dégueulasse. Il y en a un que j'ai rajouté moi, je vous dis pas ce que c'était. Et le chapeau se termine par 2 adjectifs et un point. Brillant et vertigineux, point. Pertinent et corrosif, point. Très piquant et umami, point. L'un de ces 3 avis concernait un ramen au poulpe, à vous de deviner lequel. Plus sérieusement, Anne Pitlou, est-ce que vous diriez que vous avez un style et vous écrivez vos articles comme vos œuvres de fiction?
9: Alors, le nom de l'auteur, virgule, le titre, c'est uniquement sur le web, parce que s'il n'y a que le titre, on ne sait pas de quoi il s'agit.
2: Donc, Yacine, on aimera, ne va que sur le web.
12: Ouais, c'est que sur le web.
9: Le problème. Est-ce que j'ai un style dans mes articles, dans mes critiques?
12: Non, mais même en général, je dirais, est-ce que vous diriez même dans vos fictions comme dans vos articles que vous avez un style? Et même peut-être que vous avez un style dans les deux?
9: Je pense que c'est pas à moi de le répondre. Je n'ai aucune idée. Je pense que c'est plutôt au lecteur et lectrice de le dire.
12: Ça, oui, parce qu'effectivement, je pense que personne choisit son, les gens choisissent un style? Je ne sais pas. Mais revenons à vos racines, Madame Pitlou. Pitlou, c'est un nom valaisan, attesté aux Agettes et à V depuis le 15e siècle, porté par 13 députés au Grand Conseil et par un certain Jacques Pitlou, ancien chef du renseignement suisse, devenu ambassadeur à Washington quand même. Mais vous naissez dans une autre ville internationale, plus proche du Valais, Genève, en 1972.
9: C'est ça.
12: 1972, l'année du Watergate. Un scandale qui a secoué Washington. Coïncidence? Oui. En revanche, ça n'est pas une coïncidence que vous soyez né à Genève et pas en Valais. Si le Valais avait plus misé sur l'urbanisme et moins sur la coupe Mulet, vous seriez sûrement sédunoise. Mais non, c'est la cité de Calvin qui vous a récupéré. Alors, votre roman s'appelle Fide. Alors, je dois vous le demander. Vous êtes la fille de qui? Et vous étiez qui comme petite fille? Est-ce qu'il y a quelque part dans votre famille un bureau fermé à clé?
9: Non, pas littéralement. J'étais une petite fille qui a beaucoup lu, évidemment, et qui préférait parfois découvrir les BD de ses copains pendant les anniversaires plutôt qu'aller jouer.
12: Et Jacques, c'est un cousin?
9: Jacques, je ne le connais pas du tout. C'est un espion, en tout cas. Mais...
12: peut-être pour écrire votre prochain roman d'espionnage, vous pourrez en parler. Ado, vous écrivez beaucoup, puis vous étudiez à l'Université de Genève l'anglais, le russe et l'histoire des religions. 3 disciplines extrêmement utiles en cette belle année 1850. Votre... Votre bio dit ensuite, après des études de lettres et diverses expériences artistiques, elle devient critique littéraire. Alors, c'est extrêmement vague quand même, différentes expériences artistiques. Ça peut être de l'écriture, du ska, de l'acro-djembé. Bon, après, je vais pas juger hein, vos expériences étaient artistiques au moins. Moi, à la sortie de l'Uni, mes expériences, c'était plutôt de mixer de la Suze avec du Leidanès ou de retourner une voiture à Berlin avec 15 Irlandais pendant un pub crawl. Bon, après, c'était de l'art en soi. On a transformé une Opel Corsa en un Giacometti. Ça, c'était quand même pas mal. Mais Anne Pitlou, la Suisse romande a le droit de savoir c'était quoi ces expériences artistiques.
9: J'ai fait l'artistique dessin au collège, donc je dessinais énormément, je faisais de la sculpture. Après, j'ai voulu travailler dans le cinéma. J'avais fait une formation de scénariste et bon, voilà, c'était un petit peu. J'essayais entre l'image et l'écriture pendant un moment, entre les beaux-arts et les lettres. Puis j'avais fini par faire les lettres.
12: Vous pensez à revenir des fois au scénario? C'est un truc.
9: Non,
12: pas du tout.
2: Qu'est-ce qui a motivé? C'est catégorique.
12: C'est quoi l'argument numéro? Qu'est-ce qui a fait votre choix vraiment pour la littérature et l'écriture?
9: Mais le scénario, je me suis rendu compte. Enfin, j'avais fait cette formation parce que je voulais gagner ma vie en écrivant, mais je me suis rendu compte que c'était pas vraiment une écriture, c'est plutôt une partition en fait, au service d'un autre projet avec énormément de contraintes financières, d'équipe, etc. Et puis moi, j'aimais la langue, donc je me suis un petit peu trompée de voie.
12: Non, mais finalement, vous avez réussi puisqu'en 2002, vous entrer au Courrier, dont vous devenez le responsable des pages livres. Le Courrier, c'est donc un journal fondé en 1868 pour défendre les catholiques dans la Genève de Calvin, et qui a fini seul quotidien de gauche du pays. C'est une transition très violente, hein. Ça veut dire que le Courrier a fait une Robert Ménard à l'envers. C'est assez impressionnant. C'est aussi un journal indépendant, il appartient ni à Ta Média, ni à un milliardaire, ce qui veut dire que vous licenciez pas les gens sans raison, et ça c'est cool, mais que vous nous spammez tous et toutes 20 fois par jour pour participer à votre Kickstarter, et ça c'est un petit peu chiant. C'est pas vrai, je vous aime. Vive le Courrier. Vous les lisez, vous avez fait de la pub pour mon spectacle dont je vais rien dire. Vous y lisez un ou plusieurs livres par semaine depuis 24 ans, alors que j'ai lu un livre en 24 ans, et vous devenez la spécialiste de la littérature romande, alors qu'au début, vous l'avouez, vous n'en lisiez pas tellement, un peu comme tout le monde, mais vous vous êtes dit, ben, si les médias romans n'en parlent pas, personne d'autre ne le fera, et c'est exactement ce que je me dis chaque fois que je fais la promo de mon spectacle. Mais j'ai un problème avec vos critiques, Anne Pitelou. J'ai cherché à faire une blague en disant que vous aviez peur de vous faire démolir comme vous démolissiez des bouquins, et en fait non, vous êtes plutôt gentil. J'ai cherché un Erratement, un Massacre, un livre que vous auriez démoli, mais dans tout ce que j'ai pu lire gratuitement, rien que des portraits inoubliables, des voix singulières, des phrases vibrantes. Le pire adjectif que j'ai trouvé chez vous, c'est troublant. Et c'était un compliment. Alors, qu'est-ce qui peut vous faire détester un livre, Anne Pitelou?
9: Alors, bon, en général, les livres qui me tombent des mains, ils me tombent des mains, donc je les finis pas et je n'écris pas sur eux. C'est pas forcément justifié de démolir un livre. Enfin, je crois que personne démolit des livres. Enfin, ouais. Et maintenant, s'il y a des bémols, on ose quand même les formuler. Après, si vous avez lu uniquement les chapeaux, c'est difficile de faire une idée.
2: Non, mais la vanne. Boum.
12: J'ai rien à dire. J'ai rien à dire. Écoutez, je pose tous les jours. J'ai pas que ça fait. C'est horrible de dire. Non mais par exemple, vous, la technique, le masque et la plume, où on vient juste chercher le bon mot pour aller détruire des œuvres des œuvres artistiques.
9: Ouais, c'est vrai que ça c'est pas tellement en Suisse romande. Ouais. Bon, en même temps, ça se fait. Enfin, on fait pas de la promotion non plus. Donc quand quelque chose ne fonctionne pas, je pense que c'est intéressant de le dire et utile. Et voilà, sinon si tout est bien, rien n'est bien non plus. Et après, parfois, certains auteurs ont du mal malgré tout avec la critique. C'est vrai. Et comme c'est très proche localement, on reçoit plus facilement un mail que si on critique le dernier blockbuster américain.
12: J'arrive au bout. Alors, du coup, pour votre premier roman, je vous souhaite qu'on écrive sur vous ce que vous écrivez sur les autres, brillant et vertigineux, et parce que votre propre journal a écrit, quelques redondances au niveau de l'état émotionnel du personnage. Voilà, vos propres collègues.
9: Exactement.
12: Ça s'est passé comment, la machine à café?
9: Oui, je crois c'était par crainte d'avoir l'air trop complaisant, justement parce qu'on est collègues à Hichelard.
12: Enfin, écoutez, merci Anne Pitelou, je vais vous laisser. Et pour cette chronique, je vous ai fait le chapeau. Yassine Emra, la chronique qui couve, généreuse et redondante. Et si vous l'avez trouvée nulle, rassurez-vous, c'est mon père qui l'a écrite.
2: Et ben voilà, merci beaucoup Yassine Emra. On revient donc à vous de façon peut-être plus sérieuse, quoique non, restons un peu là-dessus, Anne Pitelou. Moi, j'ai quand même une question à vous poser. On a compris aussi que vous étiez, que vous occupez votre vie avec les critiques littéraires. Mais alors, dans quelle mesure tout le monde que vous décrivez est issu de ce que vous avez observé aussi au courant de ces années au service de la littérature, où vous êtes permis quand même certaines projections, certaines inventions, certaines exagérations?
9: Alors tout est fictif, ce qui ne l'est pas, c'est cette machine éditoriale, médiatique, etc. On le voit bien à chaque rentrée littéraire, je trouve que les livres dont tout le monde parle, qui sont dans toutes les listes des grands prix français, c'est toujours un peu les mêmes. Mm-hmm. Et peut-être qu'une vingtaine de titres surnagent, que tous les autres sont relégués dans l'ombre alors qu'il y a des choses très très belles.
2: On va pas parler de caste, hein, attention.
9: Non, voilà, nous n'en parlons pas. Mais c'est vrai qu'il y a, tout le monde le sait. Peut-être pas le grand public, j'en sais rien, et ces livres sont pas choisis uniquement pour leur qualité littéraire, simplement. Et c'est assez injuste. Donc j'avais envie de d'épingler ça. Et on a bien vu, je vais pas rentrer dans le débat là, mais ce qui s'est passé avec l'affaire Télison Aurélien, il a été porté au nu de manière totalement, au pinacle, de manière complètement unanime. Et sa chute en a été d'autant plus vertigineuse.
2: On va en parler un petit peu plus tard, mais de façon plus générale. Et puis la question que je me posais aussi, c'est évidemment la forme. Alors là, on peut parler du style. Vous avez quand même écrit l'intégralité de ce roman Anne Pitelou à la première personne d'une singulière, en jeu. Est-ce que pour vous, c'était nécessaire aussi pour vous approcher au plus près de cette héroïne qui évidemment n'est pas vous, mais qui doit résonner peut-être d'une manière ou d'une autre avec votre propre vécu, je sais pas.
9: Alors le jeu était important parce que comme votre collaboratrice l'a lu, c'est une confession, donc c'est uniquement son point de vue, ce qui peut donner une sensation assez oppressante aussi, mais aussi il y a ce mystère du silence du père, pourquoi il s'est tu pendant 30 ans, et elle cherche, elle a quelques pistes, on n'a pas toutes les réponses, c'est pas un thriller du tout, mais on reste dans son point de vue à elle, donc avec ses incertitudes, avec ses projections, etc. Donc c'était important de ce point de vue-là.
2: C'est une contrainte aussi, évidemment, puisque vous ne pouvez raconter que ce que votre héroïne peut savoir. Donc ça, c'est aussi important d'introduire un point de vue aussi fort, de manière à pouvoir aussi laisser en hors-champ ce que vous avez envie de laisser en hors-champ.
9: Exactement. Et puis c'est vrai que c'est tout le temps son point de vue, ce qu'elle choisit de dire ou non. Est-ce qu'elle écrit cette confession? Est-ce qu'elle est fiable ou est-ce qu'elle n'est pas fiable? On peut laisser le doute.
2: Anne Pitelou, vous restez avec nous, hein, on continue à parler pendant encore à peu près une demi-heure de votre premier roman excellent. Je ne vais pas reprendre les qualificatifs de Yasmine Nemra ou les vôtres, mais enfin en tout cas, moi j'ai pris beaucoup de plaisir à lire Fille 2 par aux éditions Finitude. On vous retrouve après un peu de musique et les actualités culturelles.

0: plateforme d'Ikea du groupe zurichois Coil Guns et tout de suite les actualités culturelles.
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0: L'acteur R.J. Meade, le fils du professeur de chimie Walter White dans la série télévisée Breaking Bad, est décédé à l'âge de 34 ans. La cause de sa mort n'a pas été précisée. Alors dans le feuilleton, le comédien incarnait Flynn, l'adolescent de la famille qui souffrait de paralysie cérébrale. R.J. Meade souffrait lui-même de cette pathologie qui engendre un trouble moteur permanent à cause d'une lésion cérébrale précoce. L'acteur a profité de sa carrière Hollywood pour défendre les personnes en situation de handicap. Outre son rôle dans Breaking Bad, R.J. Meade est également apparu dans les séries de Guardians of Justice et Switched, ainsi que dans les films The Oak Room et The Unseen. Il était sur le point de sortir un nouveau film, Talking to Strangers, dont il assurait encore la promotion il y a quelques jours. Les Swiss Music Awards récompenseront désormais les artistes qui s'exportent et contribuent au rayonnement international de la création musicale suisse avec la catégorie Best Export. La plus grande cérémonie de remise de prix musicaux en Suisse entend ainsi marquer la présence croissante de la musique helvétique sur la scène internationale. La prochaine édition des Swiss Music Awards doit se tenir le 13 mars prochain au Hallenstadion de Zurich. Après 9 ans à la direction, Roman Varisco passe le témoin à Philippe Tunis. Christophe Burguet quitte ses fonctions de coprésident et est nommé président d'honneur pour son engagement de longue date. Stéphane Planta assume désormais seul la présidence. L'écrivain canado-haïtien Télisson Aurélien a affirmé aujourd'hui qu'aucune phrase de son roman n'a été créée par une IA, comme il en est accusé. On dit que C'était ça ou mourir a été rédigé par une intelligence artificielle, c'est une calomnie et une hérésie. J'ai eu recours ça et là à des outils pour des recherches, mais aucune phrase de ce livre n'a été créée par une machine, écrit Télisson Aurélien dans ce texte transmis à l'AFP et intitulé « Ce roman que j'ai écrit ». L'écrivain reconnaît toutefois avoir commis des erreurs inacceptables en plagiant des textes d'auteurs reconnus après son arrivée au Canada.
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0: Et on retrouve Anne Pitlou pour votre premier roman Fille 2 paru aux éditions Finitude. On en parlait déjà il y a quelques instants de cette affaire qui rebondit encore une fois de Télisson Aurélien. Il y a un moment dans votre livre où évidemment vous évoquez la supercherie de Romain Gary qui avait écrit sous pseudonyme d'Émile Ajar pour obtenir un second prix Goncourt. Et puis il y a un journaliste comme ça qui enquête un peu autour de votre héroïne et qui va utiliser des outils informatiques pour détecter la paternité véritable d'une œuvre. Alors là, ça fait quand même un concours de circonstances, une coïncidence assez invraisemblable. Vous sentiez un peu dans l'air quand même ces questions-là en écrivant ce roman.
2: C'est allé tellement vite, cette arrivée de l'IA, que quand j'ai écrit ces passages-là, on n'en parlait pas encore. Et c'est vrai que ça rejoint clairement tout ce qui se passe maintenant. L'éditeur mentionne à un moment donné l'utilisation de l'IA dans le livre, mais oui, on est dans un autre monde déjà.
0: Le monde d'ailleurs littéraire, vous le connaissiez évidemment avec une certaine distance, en tout cas le monde littéraire français. Maintenant que vous avez mis les deux pieds dans ce monde-là, vous avez découvert des choses qui vous ont étonné, émerveillé ou plutôt dégoûté d'ailleurs, on peut le dire, hein.
2: Alors, ce que j'ai découvert, c'est que il y a une forme. C'est pas évident d'être jeté dans l'arène en pleine rentrée littéraire, justement, parce qu'il y a cette rapidité, il y a tellement de livres, il y a vraiment, il faut vraiment attirer l'attention malgré justement ces centaines de livres qui déferlent. Donc c'est, et puis très vite, il y a ces listes des grands prix français qui arrivent. On a l'impression qu'on n'est pas dedans, le livre n'existe plus, puis ce n'est pas vrai, heureusement. Ce que j'ai découvert aussi, c'est vrai que je le sais en tant que journaliste critique, mais on est submergé de livres et que c'est pas évident d'avoir des articles non plus, quoi, effectivement.
0: Ouais. Mais ça, justement, le fait d'avoir été un peu des deux côtés ou de l'être encore, vous permet de mieux percevoir aussi très bien quelque part les formules qui vont être prises par les journalistes, vous le savez.
2: Oui, on parlait du mot thriller. C'est vrai qu'il a été lâché assez au début, et puis parfois il y a simplement un résumé du livre et puis ce mot palpitant, thriller, etc. En fait, ça donne une image fausse du roman, je pense.
0: Quand quand on dit de nouveau que c'est votre premier roman, c'est pas votre premier livre, Anne Pitelon, on peut quand même rappeler que vous avez notamment écrit des textes pour un collectif, Tu es la sœur que je choisis en 2019, dans le sillage de la grève des femmes du 14 juin de la même année. Vous avez aussi publié une analyse de l'œuvre de Catherine Safonoff, une écrivaine renommée, un recueil de nouvelles aussi en 2016 qui s'appelle En plein vol. Qu'est-ce qui a pris autant de temps pour passer quelque part au roman qui, soi-disant, est la forme absolue pour repousser son histoire?
2: Alors, ce qui a pris autant de temps, c'est justement après la publication du recueil de nouvelles, il y a eu cette monographie critique sur Catherine Safonoff. Donc voilà, ça m'a un petit peu détourné un moment de la fiction. Et puis ensuite, j'ai deux autres manuscrits dans mes tiroirs. Voilà.
0: Ah, comme votre héroïne, alors.
2: Exactement, voilà. Sauf que, ouais, ils vont rester dans des tiroirs. Mais c'est vrai que il y a vraiment une différence entre les nouvelles, qui pour moi étaient un élan, quelque chose d'assez simple, enfin voilà, un tout comme ça qui venait assez aisément, et puis la construction romanesque, le problème de la structure, la chronologie, de tenir plusieurs fils narratifs, plusieurs personnages. Donc on apprend en faisant et on apprend aussi en échouant. Donc voilà, je n'ai pas arrêté d'écrire en fait pendant ces 10 ans.
0: Vous écriviez d'ailleurs bien plus loin, hein. Je crois que quand vous étiez enfant, adolescente, vous écriviez quoi à l'époque?
2: Ouais, j'avais écrit des bandes dessinées, des nouvelles, un petit roman policier que j'ai jamais fini parce que je savais pas, je suis partie sans avoir la fin. Mais donc oui, j'ai toujours eu cette envie d'écrire et puis ce plaisir de la langue.
0: Thierry Sartoretti.
3: Oui, je mets mon costume de diable tentateur. Ces manuscrits que vous ne voulez pas publier, vous seriez pas tenté de tout à coup aller chercher l'IA justement, puis leur dire qu'est-ce que tu ferais pour les améliorer un petit peu, toi?
2: Je n'y ai jamais pensé, mais...
0: Merci beaucoup pour cette idée formidable, Thierry.
3: Après tout, hein.
2: Ouais. Non, mais je pense que c'est très bien qu'il n'ait pas été publié, en fait. Je pense qu'on se fait la main et c'est peut-être bien d'avoir eu des refus. Enfin, c'est difficile sur le moment, mais tant mieux, vraiment. Voilà, ils sont bien où ils sont.
0: Puisque vous parlez, Thierry, on reste avec vous. On part en zone critique avec vous tout de suite. Oh.
4: Nous sommes dans une situation critique.
0: Dix petites anarchistes, c'est un roman de l'auteur suisse Daniel de Roulet, paru en 2017. C'est aujourd'hui une pièce de théâtre à découvrir à Genève, Salle du Loup, jusqu'au 18 octobre. Alors, votre avis, Thierry Sartoretti?
3: La cause est belle, une utopie, ça donne toujours chaud au cœur, avant de déchanter. Vers 1870, nous voici dans le vallon de Saint-Imier, où ça bosse.
5: Quand nos futurs anarchistes sont enfants, le plus souvent, leurs parents travaillent à la ferme. Avec l'embauche d'un des deux chez Longines, l'autre, le plus souvent la mère, se retrouve seule à devoir s'occuper des champs, des animaux et des enfants. Chez Longines, à chacun et chacune sa spécialité.
6: Rabilleur, faiseur de ressorts, faiseur de spiraux, faiseur de secrets, faiseur d'aiguilles, faiseur d'échappement, cadranier, artisan du guillochage.
7: Ouais bon, tout ça n'empêche pas les crises et les périodes chômées. Hein.
5: Et même quand tout va bien, 6 jours sur 7 au travail, 11 heures de travail journalier et 3 francs de salaire par jour.
8: Sans compter les retenues.
3: 10 ouvrières d'horlogerie, 10 amis, mieux 10 camarades décident de prendre le large, direction de la Patagonie, pour y créer la communauté de leurs rêves, autonomie, labeur choisi, liberté sexuelle, égalité de genre. Pour adapter ce livre épique, une première compagnie valdo-valaisanne avait convoqué 10 comédiennes et musiciennes en 2022. Au Théâtre du Loup, l'équipe aujourd'hui réunie par les comédiennes genevoises Fanny Brunet, Caroline

0: par une montre Gousset, un oignon modèle 20A de chez Longines. Je fais de la pub, mais ça date du 19e siècle. Hein. Leur premier employeur dans
1: c'est
0: le Vallon.
1: Problème.
0: La qualité de ce spectacle, c'est aussi son défaut, ma foi, très militant, enthousiaste, parfois jusqu'à la caricature.
2: Et dans leur groupe, il y a aussi celles qui sont veuves et qui ne semblent plus du tout exister aux yeux de la société. Celles qui sont violentées par leurs compagnons, leurs maris, et qui ne reçoivent aucune assistance des autorités.
3: Mais partir, ce n'est pas juste tout quitter. C'est aussi construire une société, imaginer une autre société avec ses enfants et avec plein de gens qui n'ont jamais vu les sentiers de l'envers ni l'étroitesse de leur ciel.
2: Partir, c'est aussi se réjouir de l'imprévu, des découvertes, des rencontres, sans jamais perdre la force de s'insurger, de dire non. Parce que s'il s'agit de continuer à se faire mettre la main au cul comme au cœur mixte,
3: de supporter les blagues sexistes sur la place du marché,
2: non merci. Bon. Je crois que c'est clair. Ouais. On se lève et on se casse.

0: Un peu de punk rock façon berrurier noir dans une histoire du 19e siècle avec une citation en plus d'Aldel Haenel, je
1: crois. Oui, il y a quelques néologismes dans les 10 petites anarchistes sur scène. C'est l'épisode de la fiction. Ce spectacle critique parfois même le livre dont il est issu. Pourquoi avoir nommé ces femmes les petites anarchistes alors que le destin, leur destin à la taille du globe, hein, monsieur l'auteur, il est traversé par un vent d'enthousiasme communautaire presque girl scout anar. C'est qu'on est entre soi au Théâtre du Loup, interprète comme le public, tous et toutes, moi compris, du bon côté de l'histoire, même si c'est à la place des perdantes en l'occurrence, la société, il faut le dire, n'a pas été tendre avec ses 10 militantes.
0: Les 10 petites anarchistes, d'après le roman de Daniel de Roulet, c'est donc au Théâtre du Loup à Genève jusqu'au 18 octobre.
1: Et la pièce bouge ensuite à l'Oriental de Vevey du 19 au 22 novembre.
0: Merci Thierry, on revient à vous Anne Pitelou, toujours pour parler de votre premier roman Fille de Paris aux éditions Finitude. Le théâtre, ce théâtre, ça vous parle ?
2: J'adore le théâtre. J'ai lu les 10 petites anarchistes d'ailleurs, et je n'y vais plus tellement à cause de mes enfants, mais non, mais j'aime beaucoup le théâtre. Mais...
0: Les enfants, parlons-en. Il y a quand même quelque chose dont on n'a pas parlé dans ce roman, une sorte de sous-intrigue qui va être extrêmement importante, me semble-t-il. Donc votre héroïne Chloé sort avec un compagnon qui s'appelle Julien, qui a très très envie d'avoir un enfant. Elle tergiverse un petit peu sur son non-désir ou désir de maternité. Donc entre la question de la procréation et de la création, il y a une équivalence qui peut être posée ou pas. C'est une question que vous vous posez à titre personnel.
2: Oui, alors c'est vrai que je pense à ce magnifique livre de Nancy Houston, Journal de la création, qu'elle a écrit quand elle était enceinte justement, qui questionne cette position des femmes qu'on a reléguée au domaine du corps, de la procréation, et les hommes avaient le domaine de l'intellect, etc. Et c'est vrai que quand on veut devenir mère et qu'on veut écrire, a priori c'est un petit peu antinomique, point de vue temps disponible. Et donc Chloé freine en fait, et c'est aussi toute la question de la place qu'on se choisit. Est-ce que avoir des enfants c'est un désir vraiment personnel ou c'est les injonctions sociales qui peuvent être internalisées et très fortes, et puis ça fait partie de son questionnement sur la place qu'elle doit bien se finir par prendre en fait dans sa vie.
0: Un questionnement aussi qui me semble va même plus loin, puisqu'il peut même être à mon avis un tout petit peu compris parle à qui on a envie de parler, à qui on a envie d'écrire quelque part.
2: Oui.
0: Est-ce qu'on écrit pour aussi quelqu'un ou quelqu'une qui n'est pas encore là?
2: Ouais.
0: Et ça, je trouve que c'est une question quand même extrêmement émouvante, hein, et qui advient aussi au-delà de ces questions d'injonction sociale. Ça, c'est venu aussi, c'était très clair dès le départ quand vous avez écrit ce roman Anne Pitelou, que vous vouliez aller là, parce qu'il me semble que c'est le cœur du récit.
2: Oui. Alors c'est vrai que la filiation est au cœur du récit, elle prend différentes formes. Mais évidemment, entre le père et la mère, elle est aussi la fille de sa mère, hein, Chloé, faut pas oublier. Et puis c'est sa mère qui lui raconte des histoires. Donc le lien aux histoires vient de là, le lien à la langue. Et puis, à un moment donné, il y a une forme de stérilité à la fois bien réelle et littéraire qui s'installe. Et c'est vrai que la figure de l'enfant est aussi une figure de renaissance. Et puis, on écrit toujours pour quelqu'un, on raconte toujours des histoires pour quelqu'un, en effet. Et ça, pour moi, c'est très clair. On est des êtres faits de mots, on se construit dans les histoires, on est fait de récits, on est... Ouais.

0: Ah, notre civilisation même est née de récits fondateurs. Donc pour moi, c'était vraiment fondamental. On est dans une circulation en fait d'histoires. Et puis c'est peut-être au cœur de ce livre en effet.
1: Oui. Et vous, vous écrivez pour qui?
0: Difficile à dire. On écrit pour être lu, je pense, effectivement. Je crois vraiment que c'est important pour mettre un peu sa propre parole dans ce flux d'histoire. Ça, je pense, c'est clair. Et puis, il y a une forme de... Quand un livre comme ça est publié, il y a quelque chose d'assez magique parce qu'il voyage, il nous échappe, il est en France, il est en Belgique, il est un peu partout. Et puis, quand Chloé commence à lire justement son propre texte à sa mère, il y a vraiment cette sensation de parler d'âme à âme, en fait. Il y a une sorte de rencontre qui se fait au-delà de notre identité personnelle et qui va toucher quelqu'un d'autre. Et c'est pour ça que par rapport à l'IA, je pense que c'est difficile d'avoir envie de lire quelque chose écrit par une machine. Je pense que, enfin, moi, je sais que c'est clair que j'aurais aucune envie.
1: Des fois, on peut pas le savoir, mais ça, c'est une question.
0: Mais effectivement, de savoir, je pense que c'est important.
1: Une connexion comme ça, immédiate. Mmh. Que la littérature ou les films ou les histoires permettent justement d'être en connexion, dans une connexion la plus pure, la plus directe avec quelqu'un. Ouais. Mais alors justement, on peut revenir à cette question du grand écrivain qui traverse aussi votre roman Fide, Anne Pietloo. Ce mythe-là, en fait, il a posé aussi sur vos épaules le fait de dire « Mon Dieu, je dois être une grande écrivaine face à... » tous ces grands écrivains que vous avez incorporés aussi en tant que grande lectrice.
0: Oui, bah c'était totalement impossible, justement.
1: Alors comment on s'en débarrasse?
0: C'était long. C'est pour ça que je publie un premier roman seulement maintenant. Non, mais c'est vrai qu'en tant que petite fille qui lit énormément tout le temps, c'était vraiment... Moi, je voulais faire ça, mais j'avais pas de modèle. À l'époque, à l'école, on rencontrait pas d'auteurs vivants. La littérature romande il y avait beaucoup moins de monde, il n'y avait pas de formation, il n'y avait pas d'atelier d'écriture. Donc il y avait une immense solitude face à ce désir-là. Et moi, ça m'a pris beaucoup de temps à me sentir légitime, en fait. Enfin, je pense que j'ai fait ce métier parce que j'aimais écrire et que le fait, c'est que c'était aussi une manière d'apprivoiser un petit peu ce monde et de voir que les auteurs, finalement, ben, c'est des gens normaux, quoi.
1: Le métier de critique. Donc, quelque part, grâce à la critique, ça vous a désacralisé un peu ce milieu.
0: Complètement, ouais.
1: Vous êtes, aujourd'hui, il n'y a plus de question de légitimité à avoir, on est bien d'accord.
0: Bah, je me pose plus la question, dans ces termes-là. Voilà, c'est du travail, l'écriture. Ouais, donc, la question se déporte sur la structure, la langue, le rythme, sur des choses très concrètes, finalement.
1: Ouais. Anne Pietloo, vous restez encore avec nous jusqu'au bout de cette émission. Tout de suite, on fait un qu'est-ce que c'est?
2: Qu'est-ce que c'est que ce truc-là?
3: Je connais pas, qu'est-ce que c'est?
4: Oh, mais qu'est-ce que c'est?
5: Qu'est-ce que je vois là?
6: Mais ça, qu'est-ce que c'est? Je vais vous expliquer.
1: Alors, qu'est-ce que c'est Mégafeu? Bah, c'est ce que vous demandez aujourd'hui, Léla Chansky.
7: Oui, Raphaël, et pour le savoir, je retrouve Mathieu Corpato, attablé au café du Centre culturel Le Nouveau Monde à Fribourg. Mathieu Corpato dirige les rencontres littéraires Textures, qui ont lieu tous les deux ans à Fribourg. Et cet été, il a co-créé avec Valentin Colli, Mégafeu. Sur la table, entre Mathieu et moi, il y a deux livres. La couverture semble se faire ronger par un feu orange, et c'est de la poésie. Alors, Mathieu Corpato, Mégafeu, c'est quoi?
8: Mégafeu, c'est une boîte de prod pour des projets de performance poétique ou plus largement d'art littéraire, c'est-à-dire toutes les littératures hors du livre. Donc les deux premiers projets qu'on a lancés, initiés, sont avec Maxime Sacchetto à la Place du Pétrole et puis avec Danissa Hans, Edwige, sous le nom de « Comment meurent les glaciers ?», un projet de perfo musical et un autre plus physique, dansé. Et l'idée de Mégafeu était d'accompagner ces projets de performance poétique de façon un peu plus professionnelle que ce que ne l'est actuellement les écrivains et les écrivaines en Suisse romande.
9: L'homme a creusé la glace. Le fils de l'homme a creusé la glace. Le petit-fils de l'homme, la glace aussi. Et la glace pèle dans le lujon à bascule. Et le petit-fils se disperse dans le vide.
7: Pourquoi est-ce que les écrivains et écrivaines auraient besoin de faire de plus en plus de performances, de prendre l'écriture et de la mettre un peu ailleurs?
8: Il y a un peu deux raisons principales. Je dirais la première, elle est esthétique. Il y a des gens qui ont envie d'explorer des gestes interdisciplinaires et d'autres formes de création littéraire. Et puis après, il y a une deuxième raison qui est importante, qui est financière. La vente des livres aujourd'hui représente un revenu extrêmement faible pour les écrivains et les écrivaines en Suisse romande, encore plus quand on fait de la poésie. Et les performances, les interventions dans des événements, dans des festivals, des ateliers d'écriture ou d'autres choses de cet ordre-là forment en réalité la majorité des revenus de ces écrivains et ces écrivaines. Ces activités sont faites souvent de manière un peu bricolée, mal produite, pas du tout diffusée. Et donc Mégafeu vient combler ce geste-là avec un encadrement et un accompagnement qui se veut un peu plus solide, mais aussi un peu plus durable.
7: C'est-à-dire ?
8: Actuellement, pour caricaturer un peu la vie d'un livre, c'est à peu près 3 à 6 mois quand il est envoyé par camion dans une librairie et puis il est renvoyé ensuite pour être mis au pilon. Nous, on crée des projets qui sont censés durer 3, 4, 5 ans et justement les prestations qu'on vend sont plutôt des performances poétiques qui sont donc des interventions dans des bibliothèques, dans des festivals. Et donc l'objet livre prend une autre logique, il devient plutôt un objet de conservation.
7: Justement, ce livre, il est où par rapport à la performance ?
8: Dans le champ littéraire actuel, il y a toujours un livre qui préside à tout, qui est l'objet central, qui est le cœur de toute la machine. Et autour du livre, on organise des événements pour l'accompagner. Et en réalité, ce livre n'étant pas la source de revenus, il y a une sorte de paradoxe entre vouloir donner toute son énergie pour vendre le livre, sachant que cette vente n'apportera quasiment rien aux auteurs et aux autrices. Avec ce projet Mégafeu, on tente donc de renverser un tout petit peu la chose. On ne vient pas dire que le livre n'a pas d'importance, au contraire, le livre est très important, mais ce qu'on met d'abord au centre, c'est la prestation de l'auteur ou de l'autrice, et pas forcément l'objet livre.
1: Mathieu Corpato à votre micro, Leila Schlansky nous expliquait ce qu'était Mégafeu, donc une agence de production et de diffusion poétique qui a pour but de développer des projets au-delà du livre dans une perspective performative.
7: Oui, Raphaël, et cette année, Mégafeu propose 16 dates de performances scéniques. Elles auront lieu en Suisse, mais aussi au Luxembourg, en Belgique et même en France. Pour plus d'infos, c'est sur le site mégafeu.ch.
1: Merci Leila, on revient à vous, Anne Pitlou. Vous connaissiez ce genre d'initiative ?
0: Alors j'avais déjà entendu parler de Mégafeu, qui est un projet récent, qui a été lancé en septembre, je crois. Ouais.
1: Vous êtes très au courant de ce genre
0: Mon métier de journaliste critique, effectivement, on reçoit ces infos.
1: Oui, bon. On arrive au terme gentiment de cette émission, le moment, comme toujours, du coup de cœur culturel de notre invité du jour. On va écouter tout de suite le vôtre.
3: Je rappelle mes prescriptions sur ce bout de papier.
1: Alors, vous avez choisi « Chant du prophète » de l'Irlandais Paul Lynch, un roman sorti en français en 2025 et qui vous a visiblement marqué. Expliquez-nous un peu de quoi ça parle et pourquoi il vous a marqué.
0: Alors, Paul Lynch est un auteur irlandais qui a eu le Booker Prize en 2023 pour le « Chant du prophète ». Et puis, c'est un roman dystopique, mais qui se passe en Irlande, on ne sait pas exactement quand, et qui raconte la montée du totalitarisme en Irlande. On ne sait pas ce qu'est ce gouvernement, on ne sait pas qui, pourquoi, etc. On suit tout ça du point de vue d'une mère de famille, d'une mère de 4 enfants, dont le mari, enseignant, syndicaliste, va être arrêté lors d'une manif. Et puis, c'est simplement la montée progressive, de la perte progressive de tous les droits, la montée progressive de ce totalitarisme. Et c'est totalement glaçant et universel, justement parce que ça se passe partout, ça se passe maintenant en permanence, un peu n'importe où. Et cette dimension universelle est hyper poétique en même temps. C'est vraiment un livre magnifique et qui permet de comprendre énormément de mécanismes et intimes et politiques en fait.
1: Vous l'avez lu à l'époque ou vous l'avez rattrapé tard ?
0: Je l'ai lu quand il est sorti en 2025 justement. Et puis c'est vrai qu'il permet de décrypter pas mal de choses qui se passent en ce moment.
4: Confortable parce que ça devient de plus en plus problématique parce que ces systèmes sont critiques pour notre approvisionnement de nourriture, de santé, de communication. Il faut tout simplement améliorer la situation. Au niveau fédéral, on est en train de le faire parce qu'on est en train de préparer une loi de cybersécurité. Et puis voilà, je vais militer pour suffisamment de dents dans cette loi.
10: On va y venir sur ces réponses politiques. Solange Garnaouti, cette attaque, elle montre hein, les fragilités des objets connectés finalement, mais ça veut dire que n'importe quel usine où on utilise ce matériel connecté, que ce soit l'automobile, l'énergie, les transports, tous ces domaines-là pourraient être concernés par
11: oui,
10: ce
11: tout à fait. On a vu quand même ce potentiel de nuisance, de fait de pouvoir accéder à distance par à des systèmes et de les contrôler par des acteurs qui peuvent avoir des intentions malveillantes. Là, ce que je trouve particulièrement choquant, c'est cette attaque d'opportunité, puisque c'était facile à faire, ça a été réalisé, mais les impacts sont considérables au détriment de la population, et c'est quand même absolument scandaleux de voir que des hôpitaux sont attaqués comme ce système-là. Il y a des gens qui crèvent de faim, qui n'ont pas accès à l'alimentation, et là, on a gaspillé d'une façon inconsidérable des denrées.
12: Mais pour bien prendre...

0: la mesure du phénomène, est-ce que vous diriez que la menace augmente ou la naïveté révélée aujourd'hui dans ce cas-là en France particulièrement ?
1: C'est pas que de la naïveté, c'est cette logique économique qui consiste à rationaliser les processus, aller au plus vite, c'est pas investir dans la sécurité. La sécurité coûte cher et la sécurité doit se faire dans des environnements fermés et maîtrisés. Là, visiblement, on les a pas protégés, ces environnements. Et on l'a vu avec l'attaque sur la caisse de pension de la Confédération, c'est des fournisseurs qui sont piratés. Et c'est ce risque systémique qui vient de l'interconnexion des choses. Et la chaîne est complète et on n'a pas la maîtrise de cette complexité de la chaîne. Et c'est un problème de responsabilité des acteurs.
2: Ça veut dire quoi ? On a trop fait confiance à l'informatique, il faut un retour à l'humain finalement ?
1: Non, c'est pas tant ça. C'est la façon d'organiser et de décider de payer pour de la sécurité réellement et de pas effectivement de faire porter le risque à d'autres acteurs. C'est-à-dire chacun est porteur de son risque en matière de cybersécurité et c'est imposer effectivement des responsabilités, y compris des responsabilités pénales. Et ça fera augmenter le niveau de sécurité globale.
0: Ça veut dire que c'est pas une fatalité, Sylvain Pazini. Si on prend les mesures, on arrive à éviter la plupart des attaques.
3: Alors je pense dans une certaine mesure on peut éviter des attaques. Après il faut voir que ce sont des équipes qui doivent travailler ensemble et je pense qu'il y a une vraie prise de conscience et une sensibilisation au sein des industries pour que la personne qui est responsable des frigos se pose la question est-ce que je peux être attaqué ou pas. Et là, en l'occurrence, ni la direction.
0: Encore faut-il le savoir, cette histoire de mot de passe en entrant le temps de l'heure du moment.
3: Je suis d'accord, mais je pense que c'est vraiment une culture, enfin c'est un réflexe de se dire ce matériel-là, il est connecté à Internet. Est-ce qu'il peut être attaqué ou est-ce qu'on peut faire un audit de sécurité, se poser les questions en amont, surtout que cette faille-là est connue depuis 2023. A été révélé.
2: Sylvain Pazini, on a entendu Katia Scher qui nous donnait les réponses des géants de la distribution en Suisse. Qu'est-ce que vous en dites en Suisse ? Une telle cyberattaque aurait été possible ?
3: Je connais pas le matériel utilisé ni le niveau de sécurité, mais j'ai l'impression qu'ils ont mis en place les mesures de sécurité qui étaient adéquates. En tout cas, il existe un moteur de recherche pour les objets connectés et il n'y a pas de ce type de composant ne ressort pas, en tout cas directement accessible à Internet, alors qu'il y en a quelques milliers disponibles dans le monde et 2/3 disponibles en France. Donc on voit que les mesures de sécurité sont en tout cas pas pareilles en Suisse ou en France.
2: Gérard Tendré, on évoquait les efforts à faire. Quand on parle aux gens de PME qui se font attaquer, ça peut paraître un peu abstrait. Là, on a vraiment des frigos, c'est concret, de la nourriture qui est jetée. Finalement, c'est un cas qui peut aider à sensibiliser.
4: Alors, je dois dire, au niveau fédéral, je pense que le message est passé. Hein. On discute de ce genre de cas, de ce genre de potentielles failles qu'on a aujourd'hui. Et les majorités sont aussi là pour endurcir les lois. Comme je viens de l'évoquer, on est maintenant en train de bientôt négocier une nouvelle loi de cybersécurité. Et là, par exemple, moi, je vais m'engager pour plus de prise de responsabilité à la fois du côté du fournisseur, parce que il faut répondre à certaines exigences avant de lancer un produit. Ça, on le connaît dans d'autres domaines. Normalement, si vous achetez quelque chose dans un quoi que ce soit comme produit, normalement, vous pouvez être relativement sûr que ce produit, il est suffisamment sécurisé, il est suffisamment sûr dans son utilisation. Et à ce niveau-là, il faut endurcir les exigences. Et du côté de l'utilisateur, de l'utilisation, bien sûr, il faut aussi être plus exigeant. Si vous prenez, par exemple, les devoirs d'un conseil d'administration d'une entreprise, d'une SA, hein, j'en suis dans plusieurs. Là, par exemple, j'ai une obligation que je ne peux pas déléguer en tant que membre de ce conseil, c'est la comptabilité. Moi, je dois assurer que cette entreprise ait une comptabilité qui tient la route. Mais il n'y a aucune obligation au niveau numérique, au niveau gouvernance de data. Et je pense, dans le 20e siècle, on peut, je pense, introduire une telle obligation parce que partout, le numérique, il est partout. Et il faut responsabiliser à la fois les producteurs, les fournisseurs, mais aussi les utilisateurs, utilisatrices professionnelles. Au final, pour protéger monsieur, madame, tout le monde, parce que ça ne peut pas devenir le problème de monsieur, madame, tout le monde, c'est les acteurs professionnels qui doivent être en charge.
0: Bonne idée, ça, Solange Garnaouti.
1: La responsabilité des acteurs, surtout des fournisseurs, c'est de fournir aussi des produits moins vulnérables, parce qu'on voit que la majorité des cyberattaques viennent de l'exploitation des vulnérabilités. Là, c'est une vulnérabilité organisationnelle et puis de management, mais les vulnérabilités techniques existent aussi. Donc, il y a moins de vulnérabilités, ça sera déjà un pas vers plus de sécurité. Mais il ne faut pas non plus sous-estimer la montée en puissance de ces acteurs malveillants qui peuvent avoir plusieurs motivations et le gain potentiel qu'ils peuvent retirer en attaquant des systèmes.
0: Est-ce qu'il faudrait aussi cartographier peut-être nos vulnérabilités? Là, on découvre que voilà, des tonnes de denrées alimentaires peuvent être jetées à la suite d'une attaque, d'une cyberattaque sur des frigos, quelque chose qu'on n'imaginait pas forcément. C'est une vulnérabilité qui apparaît comme ça aujourd'hui. On a mal cartographié aussi les risques.
1: Non, je pense que les risques, ils sont connus à un moment donné. Ce qu'on ne sait pas faire, c'est l'agrégation de ces risques et puis cette vision globale et systémique. Et c'est gérer des risques en cascade qui est difficile à faire. Les risques sont connus depuis longtemps.
2: Sylvain Pasini, vous, le professeur, ces réponses politiques qu'évoque Gérard André, elles vous paraissent suffisantes?
3: Alors, je pense que c'est absolument nécessaire, effectivement, d'aller dans cette direction-là. Mmh. Et je pense que c'est vraiment aussi nécessaire de sensibiliser les entreprises à mettre en place les mesures sécuritaires au-delà de la réglementation, mais vraiment protéger finalement leur business.
0: Mmh. Peut-être aussi remettre un peu d'humain, parce que là, on parle de régler la température de frigo, ça s'est fait de façon coordonnée, à distance, on voit les risques que ça fait courir aux entreprises, aussi le coût.
5: Les mots d'ordre aujourd'hui, c'est le droit à l'avenir, c'est d'avoir des conditions d'études pour toutes et tous, c'est aussi l'abrogation de Parcoursup, qui effectue une sélection avant d'arriver dans l'enseignement supérieur. C'est évidemment des mots d'ordre qui sont des mots d'ordre assez important, puisque aujourd'hui on a quand même une dégradation en France des conditions de l'éducation, que ce soit dans les établissements, que ce soit dans l'enseignement supérieur.
2: Marie-Ange Rousselot, cinquième jour d'action, on le disait, semaine test pour cette mobilisation, cet essoufflement relatif qu'on évoque. Comment vous le voyez, vous? Comment vous analysez cette journée?
6: C'est une journée, c'est bientôt la quatrième semaine de mobilisation. Je pense que c'est naturel que le mouvement, on va dire, s'essouffle. Ça n'empêche pas les revendications des lycéens d'être légitimes et qu'il faut les entendre. Je pense que le gouvernement a déjà annoncé un certain nombre de mesures, comme la mobilisation de 3000 enseignants remplaçants pour agir dans les établissements qui sont les plus concernés par l'absentéisme. Je pense que aujourd'hui, maintenant, il est temps, après que cette période un petit peu de chaos se termine, de rentrer dans un dialogue constructif et de travailler sur des mesures qui puissent satisfaire et les lycéens et les personnels de l'enseignement et toutes les personnes concernées dans le dialogue constructif et de pouvoir échanger dans l'apaisement.
0: Alors, il y a un dialogue, mais il y a aussi une répression policière, Marie-Ange Rousselot, qui a été beaucoup critiquée. Même certains jeunes disaient à notre correspondant Benjamin Louis qu'ils ne sont pas allés manifester parce qu'ils avaient peur de la répression policière. C'est une sorte de validation de la tactique de l'État face à ces manifestants.
6: Il y a eu, comme dans toute mobilisation, des heurts, il y a eu des dégradations physiques sur l'immobilier, sur le mobilier, sur le milieu urbain. Toutes ces violences sont à déplorer, elles sont toutes condamnables. Il y a eu également des accidents terribles pour certains jeunes et certains manifestants, et puis également des forces de l'ordre et des personnels enseignants et des proviseurs qui ont été pris pour cible. Toutes ces violences sont à condamner et c'est pas comme ça qu'en démocratie on peut porter ces idées et porter un dialogue constructif pour pouvoir changer effectivement les choses qui ont besoin d'être changées dans l'école aujourd'hui pour l'avenir de nos enfants.
2: Anaïs Belouassa-Cherifi, vous évoquiez tout à l'heure cette convergence des luttes, des lycéens, des enseignants aussi, votre parti LFI qui est aussi présent, Greta Thunberg qu'on a vu aujourd'hui, convergence des luttes ou mélange des genres dans lequel on peut se perdre un petit peu, il y a ce risque-là?
5: Non, parce que je vais vous dire, la question qui est derrière les revendications des étudiants, c'est une question qui est budgétaire. À l'Assemblée nationale, nous sommes en ce moment même en train d'examiner le budget de la Sécurité sociale, mais aussi le budget de la France. Et nous voyons que le gouvernement essaye de donner des miettes aux lycéens, notamment en leur promettant 3000 postes supplémentaires, alors que l'année dernière, ils ont supprimé 4000 postes d'enseignants et que là, dans le projet de loi de finances, il est prévu une suppression de 1600 postes d'enseignants. Donc, autant vous dire que tout cela, c'est de la poudre de perlimpinpin, que le gouvernement ne répond absolument pas aux revendications légitimes des étudiants, légitimes des lycéens et des lycéennes, et que l'exercice budgétaire qui va arriver en séance cette semaine doit être un moment de vérité. Est-ce que le gouvernement va mettre les milliards sur la table pour résoudre cette question du droit à l'avenir pour nos jeunes? Je ne le crois pas, parce que ses priorités, ce n'est pas la jeunesse. Ses priorités, ce n'est pas le pouvoir d'achat pour les Français et les Françaises. Sa priorité au gouvernement, c'est continuer d'enrichir ceux qui se gavent, c'est-à-dire les grandes fortunes de notre pays, au détriment de nos jeunes.

0: Alors justement, vous parlez de cette mobilisation à venir, il y en aura une autre samedi. Vous craignez aussi cet effet qu'a eu la répression policière avec des jeunes qui disent ne plus vouloir manifester, Anaïs Beloissa-Chérifi, ne plus vouloir manifester par crainte tout simplement des heurts?
1: Évidemment, la France devrait avoir honte, ce gouvernement devrait avoir honte de la manière dont il a traité nos enfants. Il y a eu, c'est pas des accidents, madame. Ce qui s'est passé, c'est qu'il y a des policiers qui ont outrepassé leurs droits. On a eu un jeune qui a été éborgné, l'autre qui a perdu ses dents, une jeune fille qui a été traînée par les cheveux par terre, l'autre qui a perdu son bras. Je crois pas que ce soit des accidents. Il faut condamner ça avec fermeté. L'IGPN a ouvert 34 actions et enquêtes. C'est un problème systémique qu'il y a aujourd'hui dans la police, dans la répression qu'il y a. Et je crois que ça a une vocation d'intimidation. Puisqu'on a eu plus de 6000 gardes à vue et un tiers d'entre elles ont donné lieu à des poursuites. Donc ça veut dire qu'il y a aussi des gardes à vue préventives qui sont faites pour intimider. Je ne suis pas d'accord avec ça. Si nos jeunes ont besoin d'exprimer des conditions d'études délétères, ils ont le droit. C'est leur droit à l'avenir. Et donc, je crois qu'aujourd'hui, le gouvernement et le Premier ministre, ainsi que le ministre Nunez, portent une responsabilité criante dans ce qui se passe.
2: Marie-Ange Rousselot, cette répression, finalement, ça restera comme une tâche sur la fin de mandat d'Emmanuel Macron?
3: Je pense qu'il faut savoir faire attention aux mots qu'on utilise de manière générale. Et aujourd'hui, j'aimerais quand même surtout adresser un message de soutien aux forces de l'ordre qui s'occupent du maintien de l'ordre dans notre pays, sachant également que ces mobilisations ont été aussi le théâtre d'instrumentaliser par certaines personnes qui souhaitaient plutôt défendre une théorie du chaos et n'était pas dans un esprit de dialogue. J'aimerais surtout témoigner de toute ma solidarité envers toutes les personnes des côtés des forces de l'ordre, des personnels enseignants et des manifestants qui ont été touchés dans leur intégrité physique dans le cadre de ces manifestations.
0: Il y a eu beaucoup d'intensité dans ces manifestations des deux côtés, beaucoup de tensions. Anaïs Beloissa-Chérifi, au fond, c'est la tension de la présidentielle qui se retrouve dans ces manifestations. Aussi, la présence des LFI dans ces manifestations, elle est due à la présidentielle qui arrive.
1: Non, vous savez, monsieur, nous, on a toujours été présents dans toutes les mobilisations sociales. Et je veux dire à madame, il n'y a aucune question d'instrumentalisation. Vous savez pourquoi? Parce que vous utilisez cet argument pour nous faire oublier le budget et la politique désastreuse que vous avez menée depuis 10 ans en Macronie. C'est-à-dire des budgets horribles et des budgets délétères pour l'éducation nationale. Je l'ai dit peut-être tout à l'heure, mais il y a quand même une heure de cours sur 10 qui n'est pas remplacée dans notre pays. Il n'y a pas d'AED, il n'y a pas d'assistants sociaux dans nos établissements. Les bâtiments sont délabrés, il n'y a plus de porte dans les toilettes, il y a des rats, il y a de l'eau qui coule dans les salles de classe. Enfin, à un moment, je veux bien qu'il y ait une question d'essayer de balancer la balle sur quelqu'un d'autre, mais il faut se mettre face à ses responsabilités.
2: Marie-Ange Rousselot, sur la réponse finalement du pouvoir en place, on sait qu'il y a cette présidentielle qui arrive dans quelques mois, on sait qu'il y a tout un contexte économique qui est compliqué en France. Quelle est finalement la marge de manœuvre du pouvoir en place pour répondre à ces préoccupations étudiantes?
3: Je pense qu'on est vraiment dans une période où il y a besoin d'un grand plan de réforme pour l'école. Je fais partie, comme vous l'avez rappelé, du Parti Renaissance. Avec Gabriel Attal, on développe un projet pour la jeunesse qu'il a pu exposer à Lyon la semaine dernière, où on répond vraiment à la préoccupation de notre jeunesse, notamment sur les questions du rythme scolaire, qui est une question qui n'a pas du tout été évoquée et qui est, dans les études du ministère, évoquée à 70% comme la priorité des jeunes et qui se mobilisent aujourd'hui. Gabriel Attal défend une réorganisation du rythme scolaire avec les enseignements fondamentaux le matin et les après-midi à partir de 15h, quelque chose de plus équilibré qui soit axé sur le sport, la culture. Il est également mis en place, enfin il présente également une réforme de l'orientation, parce que Parcoursup a été effectivement souvent cité comme un des soucis de préoccupation des jeunes, et je pense pas que la solution ça soit la suppression de Parcoursup comme le parti de ma collègue de l'Assemblée aujourd'hui le défend. Je pense qu'il y a au contraire une nécessité de mieux accompagner les étudiants et puis surtout de rationaliser aussi les offres de parcours universitaires afin que plus aucun jeune ne commence une formation.

0: François Lindemann, vous voyez du Coltrane partout, même dans ce morceau Memories de Charlotte Cardin.
1: Oui, ben, vous avez passé le disque et au tout début, il y a une phrase, je crois que la première mesure, ça chante comme le morceau Naïma de Coltrane. Voilà, c'est comme ça. Ça fait une mesure, mais c'est vraiment le thème de Naïma de Coltrane. Voilà.
0: Un
1: hasard peut-être.
0: Une certaine simplicité que vous releviez dans ce morceau, voilà, c'est pas trop chaud.
1: Oui, avant que tous les violons et les synthétiseurs s'installent. Mais c'est vrai qu'au début, j'aimais bien parce qu'il y avait juste la voix, une batterie assez rock comme ça, et puis une basse. Et j'aimais bien cet espace, j'aimais bien cette triangulation comme ça, entre un côté rythmique, la voix. Et puis la basse qui fait une petite ligne derrière, et tout d'un coup il y a un synthé qui arrive, après il y a de la surenchère de nouveau.
0: Y aura-t-il de la surenchère à Jazzance Plus le 30 octobre quand vous serez sur scène? Je sais pas, vous allez nous le dire.
1: On va se permettre des débordements.
0: J'imagine bien, oui, quand même.
1: Ça fait partie de la musique qu'on fait.
0: Vous avez eu l'occasion de collaborer donc François Lindemann avec des musiciens qui ont joué avec Coltrane, le tromboniste Curtis Fuller qui est sur le disque Blue Train, et puis ce batteur Alvin Quinn qui a remplacé Alvin Jones dans un set au Village Vanguard. Ça, c'était ce fameux club sur la 7e avenue à New York, qui a ouvert en 35, qui a 91 ans, qui existe toujours. C'est assez dingue aussi l'histoire de ces clubs de jazz,
1: oui,
0: qui défilent le temps.
1: Oui, c'est vrai.
0: Je crois que le premier artiste qui avait fait un piano solo là-bas, c'est Martial Solal. Et voilà, ils ont vraiment tout fait au Vanguard. Vous êtes allé là-bas
1: Moi, je suis allé oui, bien sûr, parce qu'il y avait le Big Ben un Big Ben très connu qui jouait tous les lundis soirs. Et puis, c'est vrai qu'il y a une programmation assez magnifique. J'étais surtout dans les années 80, chaque année, au printemps, je allais faire mon plein de jazz sur place. Comme disait Sartre, le jazz, c'est comme les bananes, il faut les consommer sur place.
0: C'est une des mecs du jazz New York
1: Oui, il y a le Blue Note aussi, qui est plus le même que celui d'avant, mais enfin, il y a quelques clubs assez emblématiques comme ça.
0: C'est Alvin Quinn. L'histoire de sa rencontre vaut son pesant d'image forte aussi.
1: Oui, bah, Alvin Quinn, à l'époque j'avais un groupe qui s'appelait CM4, qui est passé à Montreux d'ailleurs, c'était mon quartet de l'époque, j'avais 25 ans comme ça, et 2-3 ans après, il existait toujours. Et à ce moment-là, mon batteur, ou les deux batteurs que je préférais à Lausanne en tout cas, un était parti pour 6 mois au Mexique et l'autre pour 6 mois en Inde. Alors il restait un ou deux batteurs, à l'époque il n'y avait pas autant de musiciens que maintenant, on choisit parmi les 40, mais à l'époque il y en avait 4. Et je me suis dit, j'ai envie de quelqu'un d'autre, et tout soudainement il y a un copain qui me dit, il y a Alvin Quinn qui débarque à Genève. Je dis, il me semble bien que j'ai entendu ce nom-là. Je dois même l'avoir sur un disque de Charles Stolliver et tout ça, mais j'ai pas vu la photo, il y avait juste la photo du trompettiste. Et je me suis dit, j'ai pas de batteur pendant 6 mois, je vais aller frapper à sa porte. Alors j'ai pu avoir son adresse, j'ai pris mes 2 vinyles sous le bras, celui que j'avais enregistré à Montreux en 75, et puis un autre 2 ans plus tard, on était en 79. Et puis j'ai été frappé à sa porte, et tout d'un coup, il est apparu devant moi, un grand bonhomme, tout noir, et puis avec un grand sourire. On a échangé 2-3 mots, il a mis les disques sur sa platine, et il m'a dit, c'est exactement la musique que j'aime. Alors si vous voulez, moi je viens de débarquer à Lausanne, et voilà. Donc on est resté amis, toujours. Et à ce moment-là, il avait aussi l'idée de... C'est pour ça que la radio est un peu impliquée dans cette rencontre, dans le sens où, après quelques concerts et une tournée en Hollande et en Allemagne, il est revenu à Genève et il m'a dit, moi j'aimerais faire un petit peu comme Charles Stolliver et Stanley Cowell, qui sont ces deux patrons en fait qu'il avait à l'époque, qui avaient monté un des premiers labels indépendants pour les jazzmen, pour qu'ils soient indépendants

0: C'est-à-dire qu'il n'y ait pas de trop d'argent qui part dans tous les côtés et puis qu'ils puissent produire eux-mêmes. Et il a fondé une marque de disques qui existe toujours, qui s'appelle Nilva, c'est Alvin à l'envers.
1: Ah oui, ok. Ouais.
0: Et le premier répertoire qu'on a mis sur son premier disque de sa compagnie, c'était mes compositions et c'était enregistré au studio 15 de la radio suisse romande à Lausanne.
1: Et ben voilà l'occasion de remercier au passage
0: Pierre Grandjean à l'époque.
1: Ben oui, Joe Vumar, Bruno During, Yvon Hichère, tous ceux qui ont fait vivre le jazz au fil des années.
0: Ouais, avec beaucoup d'amour et d'efficacité, je dois dire, tous ces 4 ou 5 personnes.
1: Vous le disiez, ce sera le 30 octobre, ce concert à Jazz 11+, avec l'Alvin Queen Sextet.
0: Non, c'est pas Alvin Queen Sextet, c'est le François Lindemann Queen Sextet.
1: Voilà,
0: c'est moi
1: ça.
0: Qui ai monté ce groupe, et puis lui, il est co-leader. Voilà
1: c'est ça,
0: pour
1: co-leader.
0: Mettre les choses en place.
1: Exactement.
0: Et alors, j'ai monté ce groupe avec Alvin, ce qu'il y a de formidable, c'est que quand on veut jouer avec, j'allais dire, une demi-star américaine du jazz, lui, il a joué avec toute la planète de jazz. Hein. Son premier patron, c'était George Benson, pour dire. Après, il en a eu je sais pas combien. Harry Sweet Edison, enfin, Johnny Griffin, tous ces gens-là. Puis Horace Silver, qu'il a adoré, d'ailleurs. Et puis, à la fin, il était le dernier batteur d'Oscar Peterson. Donc, c'est pas un manche. Et c'est vrai que, de temps en temps, je me disais, tiens, j'ai envie d'un tromboniste dans mon octet, comme ça, où il y avait des jeunes voix, des Lausannois. Et je me disais, tiens, un trombone, je vais demander j'avais un disque d'Alvin où il avait invité Robin Newbanks et les frères Marsalis aussi, qui n'étaient pas très connus à l'époque, mais c'était des copains à lui. Puis voilà, ils ont fait la séance d'enregistrement, puis ils ont sorti un numéro chez Nilva. Et j'ai dit, mais tu connais Robin, parce que j'ai entendu un disque de Jerry Allen où il joue comme un fou. J'aimerais bien avoir ce tromboniste pour enregistrer mon octet et puis tourner un peu avec lui. Il m'a dit, oh, pas de problème, on lui téléphone. Et puis alors, on lui a téléphoné, donc on passe par les agents, puis il me fait des petits signes comme ça, avec des chiffres comme ça. Il me dit, ouais, non, mais tu vas faut juste le voyage, puis après tu le payes comme... J'ai dit, mais de toute façon, j'ai toujours payé les autres personnes comme moi, ni plus ni moins. Et voilà, c'est parti comme ça. Donc, 2-3 fois, il m'a aussi mis sur la piste de gens, notamment aussi de Eddie Henderson, le trompettiste qui a joué longtemps avec Herbie Hancock, et qui sera aussi le 30 octobre là. Robin Newbanks, justement, qu'on vient de désigner, il sera là aussi, qui a été, lui, très longtemps, fait partie du jazz machine d'Elvin Jones, donc du batteur de John Coltrane. Alors, tous ces gens qui seront sur la scène du Jazz 11+, festival le 30 octobre. Alors, ils ont tous joué soit avec Train, soit pas avec Miles. Mais disons, Eddie Anderson était très copain avec Miles. Enfin, c'est ses parents, plutôt. Donc, il a sauté sur les genoux de Miles. Il a eu sa première leçon de trompette par Louis Armstrong et sa deuxième leçon de trompette par Miles Davis, parce que c'était un copain de ses parents sur la côte ouest. Et voilà un petit peu. Puis, j'oublierai pas, alors, Harry Kensick, qui est un magnifique bassiste zurichois, avec lequel j'avais monté un groupe avec 2 contrebasses et un oud et des percussions indiennes. Et lui aussi, il a pas mal travaillé, surtout dans le Vienna Art Orchestra, qui était un magnifique orchestre de jazz dirigé par Matthias Rueck, qui était autrichien, sauf erreur, et qui a duré une vingtaine d'années en tout cas. Il a passé en tout cas 12 ans dans cet orchestre.
1: On pourrait vous écouter pendant des heures, François Lindemann. Donc, à ceux qui voudraient en savoir plus sur toute cette période, n'hésitez pas à aller le 30 octobre à Jazz 11+. Il y aura forcément une troisième mi-temps où ensuite vous pourrez discuter avec François Lindemann et tous ces musiciens magnifiques. Oui. C'est important les connexions. Comme avoir un certain François Lindemann qui exige d'écouter Chloé Marcini à la radio. Donc,
0: oui, mais c'est vrai. Par exemple, les jeunes piments, c'est fantastique. Il y a vraiment des jeunes musiciens. Moi, j'ai été enseignant à temps très partiel. À la Haute École de Musique, en sont sortis des magnifiques musiciens. Certains ont fait partie de mes orchestres aussi. Ils ont maintenant 35 ans, mais ils en avaient 25 quand ils jouaient avec moi. Et j'essaye toujours d'être parmi ces gens à qui je peux apporter quelque chose et qui m'apportent beaucoup de choses.
1: Chloé Marsini, qu'on a beaucoup entendu avec Knobil.
0: Louise Knobil.
1: En trio, ils écument l'Europe. C'est aussi une fanatique de... Comment est-ce qu'on appelle ça? Tout ce qui se passe dans l'espace, l'astronomie, la cosmologie,
0: oui,
1: tout
0: bien,
1: ça, Chloé Marsini. D'où le lien avec Coltrane, finalement, qui avait intitulé pas mal de ses morceaux Vénus, Saturne, Sunship, tout ça. Il y a un Coltrane encore là-dedans, quoi,
0: oui,
1: quelque part.
0: Ouais.
1: Chloé Marsini.

0: Bon, je profite de ce break pour qu'on se dise, ça passe beaucoup trop vite ce grand soir quand vous êtes là, c'est François Lindemann. Merci beaucoup d'avoir été avec nous. On rappelle que ce concert à Jazz 11 Plus avec tous ces musiciens fameux dont vous avez fait le CV il y a quelques instants aura lieu le 30 octobre. Jazz 11 Plus à Lausanne à 20h. Manifestation que vous fréquentez depuis ses débuts, j'imagine, forcément.
1: Ben, vous savez, Jazz 11 Plus, en fait, c'est l'ancêtre de Jazz 11 Plus, s'appelait Musique Action Lausanne, que j'ai monté, une association de jazz que j'ai monté avec Serge Vinch, Olivier Clerc, Roger Cuneo, en 1974. Et ça a duré sous cette appellation. On a fait aussi des festivals de jazz pas aussi grands que ça, mais on était à Bolimie ou dans des endroits comme
0: voilà,
1: ça.
0: Voilà,
1: Et, je crois, dans les années début 80, mi-80, comme ça, j'avais trop de concerts à l'étranger ou ici, avec le Piano 7, avec Santa Maria, avec mon quintet de jazz, que j'ai dit aux gens de l'association, bah, écoutez, moi, je vous rends les clés, je peux plus continuer. Ils m'ont dit, ah, alors, bon, il faudra qu'on change l'appellation, parce que Musique Action Lausanne, ça fait un peu action directe, etc.
0: Oui, c'est vrai. Je dis, dans ces années-là,
1: c'était ça. Il fallait qu'on booste un petit peu la chose.
0: Ouais.
1: Alors, j'ai dit, bah, appelez ça 11 plus.
0: Ah, bah voilà.
1: Et puis, ils m'ont dit, ah, mais génial. Puis, non, mais je plaisantais. Non, ils m'ont dit, non, c'est très bien, on va garder ça.
0: Tu mettras un peu de jazz avant.
1: Comme tu étais un ancien graphiste, tu vas nous faire le logo. Alors, le premier logo, c'est moi qui l'ai fait, puis l'appellation vient de ça. Donc, c'est vraiment une partie de ce que j'ai créé comme association de jazz. Mais maintenant, ils ont fait un travail extraordinaire. Gilles Dupuis fait un truc fantastique. Et puis, avant, il y avait Serge Vinch et son épouse, Françoise, qui ont managé ce festival de main de maître.
0: Cilom Lane, ça a rappelé New York.
1: Alors Cilom Lane, c'est une ligne de train de monorail à Bangkok.
0: Ah voilà.
1: Souvent là-bas. Et puis c'est sur un disque Friends que j'ai enregistré il y a quelques années avec justement Alvin Queen à la batterie, le vieux copain. Et il y a Flavio Boltro, trompettiste italien magnifique. Et puis il y a un tromboniste parce que j'adore les trombones. C'est Glenn Ferris, qui habite à Paris, mais qui était chez Frank Zappa, qui était avec Randy Brecker, tous ces gens-là. À la basse, ça doit être Michel Benita, un Parisien aussi, et puis moi au piano.
0: Et bon, on va dédier ce morceau à celles et ceux qui nous écoutent en Thaïlande, parce que je crois qu'ils sont assez nombreuses. Donc,
1: oui,
0: voilà.
1: On parlait du Japon tout à fait pour le jazz, mais je crois qu'à Bangkok, en tout cas, il y a pas mal de clubs, ça joue beaucoup.
0: Cilom Lane.

0: On aurait bien mis la javanaise, Juliette Gréco, Miles Davis, tout ça, mais on n'aura pas le temps. Merci beaucoup François Lindemann d'avoir participé à ce grand soir. Merci de nous avoir écouté. La suite en musique, évidemment avec Stéphane Thiébaud. Juste mesure, ce sera de l'autre côté des infos de 20h. Bonne soirée.
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0: Eh ben dites-moi, déjà 20h.
2: Philippe Nanzer.
3: On joue au football ce soir à Sion, et pas seulement, mais l'équipe féminine de Suisse rencontre à Tourbillon l'équipe d'Israël, et on joue depuis une demi-heure. Patrick Delettreau, vous êtes sur place, comment se comportent nos chères Suissesses?
4: Eh bien, elles viennent de marquer le premier but, but inscrit par Viola Gemayli, un centre et une tête de la joueuse suisse pour marquer le 1-0. Les Suissesses qui ont archi dominé tout ce début de partie, des Suissesses qui l'avaient emporté 7-3 au match aller et qui donc vont pouvoir aller affronter fin novembre l'Autriche pour une place à la Coupe du Monde au minimum, ou alors dans un dernier barrage. Voilà pour ce qui se passe sur le terrain. On vous parlait à 19h d'une manifestation pro-palestinienne qui avait réuni une vingtaine de personnes. Eh bien, ce chiffre s'est doublé petit à petit, 10 minutes après le début de la partie. Eh bien, ils sont entrés dans le stade, ont déployé des banderoles, des drapeaux palestiniens, ont pu manifester pendant une dizaine de minutes avant que les forces de l'ordre ne leur demandent d'évacuer. Voilà, sur le terrain, c'est un but d'Iman Benet, pour être précis, qui permet à la Suisse de mener 1-0 face à Israël.
3: Merci Patrick, eh bien on vous retrouve à 21h. Le 3 novembre, lors des élections législatives de mi-mandat pour le camp républicain, il sera aussi délicat de conserver la majorité à la Chambre des représentants qu'au Sénat. Cette phrase, c'est Donald Trump lui-même qui l'a prononcée aujourd'hui en réponse à un journaliste lors d'un point de presse. Donald Trump qui va même jusqu'à dire, avec une inhabituelle lucidité, que dans ce type de scrutin, pour une raison ou une autre, je cite, « le président en exercice, aussi bon qu'il semble être, sous-entendu bon comme lui, ce président a un énorme désavantage ». Fin de citation. Ceuta et Melilla sont indissociables de l'Espagne et la souveraineté de Madrid sur ces deux enclaves nord-africaines, également revendiquées par le Maroc, est indispensable. C'est ce qu'a affirmé le roi Felipe VI aujourd'hui lors d'une visite historique à Ceuta, la première depuis son accession au trône en 2014. Un discours prononcé 2 mois et demi après la crise migratoire qui avait ébranlé Ceuta et mis à rude épreuve les liens entre Madrid et Rabat. La plus grave épidémie de maladie Ebola enregistrée en République démocratique du Congo a passé la barre des 9000 cas et le nombre des décès se situe au-delà des 4000 depuis début octobre. Selon ce nouveau bilan des autorités sanitaires congolaises, publié aujourd'hui, le taux de létalité, c'est-à-dire le taux de mortalité de cette épidémie, dépasse les 48%. La météo, pour ce soir et cette nuit, le temps s'annonce passablement nuageux. Demain, même chose le matin, surtout au nord des Alpes. Puis le ciel va se dégager, surtout en Valais. Il ne fera pas plus de 20 degrés au meilleur de l'après-midi, mais parfois 21 degrés quand même.
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1: Bien, bonsoir à vous. Je suis très heureux de vous retrouver pour ce nouvel épisode de Juste Mesure, cette émission musicale sur la musique, sur les chansons. Et on a tous une idée assez précise de la place que la musique occupe dans nos vies. Il y a ceux qui ne pourraient pas s'en passer une journée sans écouter un peu de musique, ceux qui continuent à chercher aussi ce qui sort, à découvrir les nouvelles voix, à découvrir les nouveaux sons. Et puis, il y a aussi ceux qui sont restés fidèles à une époque, à des chansons, à des artistes qui les accompagnent depuis 20, 30 ou 40 ans, et finalement peu importe, parce que on peut aussi être tout ça à la fois, avoir une époque bien précise dans ce qu'on aime, chercher des nouveaux sons, écouter de la musique tous les jours. Et depuis qu'on se retrouve aussi chaque soir dans cette émission, il y a quelque chose que je trouve assez fascinant, c'est en préparant l'éphéméride, on s'aperçoit que l'histoire de la musique n'a pratiquement jamais de jour de repos. Bien sûr, certaines dates sont extraordinaires, elles accumulent les naissances, les sorties de disques, les disparitions, les chansons devenues mythiques, les événements qui ont changé effectivement une carrière. D'autres journées sont certes un peu plus discrètes, mais il y a toujours quelque chose à raconter, comme si quelque part pendant toutes ces décennies, chaque journée avait fini par laisser une petite trace dans notre histoire musicale. Et ce soir encore, nous allons remonter le temps, retrouver quelques-unes de ces traces. Bienvenue dans Juste Mesure. Nous sommes évidemment en direct sur RTS Première jusqu'à 22h.

Le fameux Soul Man de Ben, l'oncle Soul, en 2010 déjà, cette chanson. Et pour se présenter au grand public, il choisit finalement une méthode assez originale, hein, nous expliquer tout ce qu'il n'est pas. Hein. Il n'a pas le regard de Spike Lee, les mains de Léonard de Vinci, il ne vole pas comme Michael Jordan, il n'a pas la sagesse de Gandhi. Et toute la chanson hein, fonctionne comme ça. On convoque des gens extraordinaires pour arriver à un type qui nous dit simplement, moi je suis moi, hein, pas... Et pas autrement. Et c'est justement pour ça que ce morceau va être célèbre. C'est plutôt assez bien trouvé, hein. Et c'est sans doute là que Soul Man réussit bien son coup. Ben, l'oncle Soul arrive avec une esthétique qui est très marquée. C'est presque un personnage. Il y a le papillon, les années 60, la Motown. Mais au milieu de tout ce décor, il chante quelque chose de très simple et de très français. Je ne suis pas un héros, hein. Je n'ai rien fait d'exceptionnel. J'ai rien à vous vendre, mais j'ai ma voix et ma musique et mes délires et le titre. C'est assez bien classé d'ailleurs dans les hit parades. Et 16 ans plus tard, on comprend assez facilement pourquoi il est resté. Le costume, certes, était rétro, mais l'idée, elle est toujours aussi moderne finalement.

Ah, si vous aimez quand ça groove, vous voilà servi avec cette chanson qui est sortie au début de cette année, Easy to Love, Jordan Rakey et Tom McFarland. L'histoire de Easy to Love commence dans un endroit où l'on pourrait facilement être un peu impressionné par le décor. Les studios d'Abbey Road à Londres et puis Jordan Rakey qui y travaille décide d'y inviter Tom McFarland, membre fondateur de ce groupe qui s'appelle Jungle, que Rakey adore, hein, qui connaît. Il aime bien le travail de ce groupe, il les a vus pour plusieurs fois sur scène l'été précédent, écoute leur musique depuis des années, mais là pour la première fois les deux hommes vont vraiment fabriquer quelque chose ensemble. Et ce qui est assez joli, c'est qu'ils ne commencent même pas immédiatement par jouer, ils parlent, hein, de leurs enfants, de la vie à Londres, de ce que ça représente, hein, pour Jordan Rakey de travailler dans ses studios d'Abbey Road, et ensuite seulement ils se mettent aux instruments et là tout devient assez rapide, hein. Rakey expliquera qu'ils viennent d'influences assez proches, qu'ils partagent le même amour du groove justement, et qui sont tous les deux producteurs et auteurs, et personne n'a vraiment besoin de diriger l'autre. Ils partagent comme ça leur choix et échangent d'instruments assez facilement. En tout cas, ça fonctionne plutôt bien. Le résultat en est la preuve, hein. Ils se sont vraiment entendus tout de suite sur ce projet.

C'est drôle, quand on écoute aujourd'hui les Monthly, on peut se dire que cette chanson n'aurait pu jamais exister. Peter Fundenthaler, le chanteur et le compositeur de ce groupe, hein, qui s'appelle Fool's Garden, attend ce jour-là sa petite amie. Elle est en retard, il pleut, alors il s'ennuie, et il va vers son piano, et en une vingtaine de minutes, une ébauche de chanson commence à apparaître, et lui-même s'est amusé, hein, depuis à se demander ce qui se serait passé si à l'époque il avait eu un smartphone avec des notifications à regarder pendant qu'il attendait, parce que on ne s'ennuie presque plus, hein, aujourd'hui, ou plutôt on ne se laisse pas beaucoup le temps de s'ennuyer. 2 minutes dans une file d'attente, on sort son téléphone, quelqu'un est en retard, on regarde des messages, dans le train, dans une salle d'attente, parfois même devant la télévision, hein, et dès qu'un petit vide apparaît, on le remplit, et pourtant l'ennui avait, hein, c'est vrai, une fonction. Quand il se passait rien, notre tête devait bien aller quelque part, on regardait par la fenêtre, on rêvait, on pensait à autre chose, on inventait parfois des trucs complètement inutiles. Et de temps en temps, au milieu de tout ça, arrivait peut-être une idée. Alors ça veut dire évidemment pas qu'il faut jeter nos téléphones et attendre que le tube mondial nous tombe dessus. Mais Lemon Tree raconte un peu involontairement quelque chose qu'on a peut-être un peu perdu, le droit au vide, hein, ces moments où personne ne nous occupe, où rien nous sollicite, où notre cerveau doit se débrouiller un peu tout seul. Ce dimanche-là, ce fameux Peter s'ennuyait. 30 ans plus tard, des millions de personnes connaissent ce qu'il a fait de cet ennui, et ça, c'est un peu vertigineux.

Jacqueline Taïeb, Le cœur au bout des doigts, un disque qui nous vient de 1967 et qui a une actualité assez forte en 2026. Le cœur au bout des doigts vient d'être choisi pour une campagne de publicité pour un célèbre parfum. Alors presque 60 ans après son enregistrement, la chanson accompagne donc une publicité totalement contemporaine, mais avec exactement ce qui faisait déjà sa force à l'époque, quelque chose de français, d'élégant, de léger, de sensuel aussi. Et c'est assez fascinant parce que Jacqueline Taïeb n'a jamais eu en France la carrière gigantesque que son influence pourrait laisser imaginer. Et pourtant, ses chansons continuent d'être jouées aujourd'hui. 7 heures du matin est devenu un morceau culte, bien au-delà des frontières de la France. Le cœur au bout des doigts est repris, est samplé, utilisé au cinéma, dans les séries télévisées et maintenant même aussi dans la publicité.

Du soleil à la toque avec Zebda, et il faut comprendre, hein, en 2002, il faut se rappeler dans quelle situation se trouve Zebda à ce moment-là, hein, 3 ans plus tôt, il a tombé la chemise, qui a tout emporté, énorme tube, victoire de la musique, un public beaucoup plus large, et soudain Zebda est devenu pour une partie de la France, hein, le groupe de la fête, sauf que Zebda n'a jamais été seulement ça, hein, depuis ses débuts à Toulouse, il y a aussi chez eux l'immigration, les quartiers populaires, le racisme, les inégalités, la politique, et surtout cette façon de parler à des gens, hein, sans les regarder de haut. Alors pour Utopie d'occasion, leur nouvel album, ils ont choisi de ne pas faire effectivement ce qu'ils avaient fait ou ce que le public peut-être attendait à ce moment-là. Et Majid Cherfi, principal parolier, elle a reconnu ensuite, hein, ils ont voulu prendre le contre-pied de ce qui venait peut-être de leur arriver. Moins de recherche, hein, du tube immédiat, mais davantage de place au texte, tout en gardant ce mélange très hebda, très rock. Mais Majid Cherfi admet quelques années après qu'ils s'étaient peut-être trompés, qu'il fallait peut-être donner aussi aux gens ce qu'ils avaient envie d'entendre.

Gigantesque tube du début des années 80 et l'anecdote autour de Bette Davis Eyes, elle est formidable parce qu'elle réunit deux femmes qui au départ n'ont vraiment aucune raison de se rencontrer. Il y a Kim Carnes, hein, chanteuse pop de 35 ans à l'époque, et Bette Davis, légende du cinéma hollywoodien, née en 1908. La chanson devient un phénomène, hein, en 1981, 9 semaines numéro 1 aux États-Unis, des millions de disques vendus, et tout à coup le nom de Bette Davis se retrouve chanté par une génération qui parfois connaît à peine ses films, si ce n'est pas du tout. Et Bette Davis, elle découvre le morceau, elle aurait pu vraiment détester, hein, parce que finalement le texte, il utilise son nom sur tous ses yeux pour décrire une femme qui est très séduisante, manipulatrice, presque dangereuse, mais sa réaction, c'est exactement l'inverse. L'actrice va écrire à Kim Carnes, hein, ainsi qu'aux deux auteurs, Jackie Le Shannon et Donna Weiss, pour les remercier. Kim Carnes racontera que Bette Davis lui explique combien elle aime la chanson et surtout qu'il y a un détail qui est assez séduisant. Elle dit: grâce au succès du titre, mes petits enfants me trouvent soudain leur grand-mère beaucoup plus cool. Bette Davis Eyes avec Kim Carnes.

Benson Boone. Oui, ça rappelle quelque chose, hein, évidemment, cette chanson, hein, Mystical, Magical. Il y a derrière cette chanson une assez jolie démonstration de la manière dont la pop peut aussi recycler sa propre histoire. En 81, Olivia Newton-John chante Physical. Oui, hein, c'est un peu pareil. Un morceau qui est écrit par Steve Knipper et Teddy Shalik, qui devient un énorme succès, eh bien 40 ans plus tard. Ces deux noms sont réapparaissent, hein, au générique dans les crédits du disque de Benson Boone. Et c'est évidemment assez particulier parce que lui était même pas né à l'époque, mais c'est pas la première fois que Physical traverse les générations. Et c'était intéressant parce que Benson Boone, il reprend pas la chanson entière ni l'univers, il utilise juste une mémoire, une phrase, quelques secondes, et finalement il a l'honnêteté aussi de mettre les auteurs au crédit de sa chanson.

Nous sommes aujourd'hui le 13 octobre. Que s'est-il passé un 13 octobre dans l'histoire de la musique? Naissance de Yves Montand, Yves Olivi, qui naît le 13 octobre 1921 en Toscane, arrivé en France avec sa famille, il grandit à Marseille avant de monter sur scène et de rencontrer Edith Piaf, qui va jouer un rôle déterminant dans ses débuts, chanteur autant que comédien. Il deviendra l'une des grandes figures françaises du 20e siècle. Naissance de Nana Mouskouri, le 13 octobre en Crète, avec ses célèbres lunettes et une carrière menée dans plusieurs langues. Elle deviendra l'une des chanteuses grecques les plus connues dans le monde. En France, son répertoire comprend notamment L'amour en héritage, Quand tu chantes ou encore L'enfant au tambour. Nana Mouskouri fête aujourd'hui ses 92 ans. Naissance encore de Paul Simon, qui naît le 13 octobre 1941 à Newark, dans le New Jersey, avec Art Garfunkel. Il formera l'un des duos les plus importants de la musique populaire américaine, The Sound of Silence, Mrs. Robinson, The Bridge Over Troubled Water, et j'en passe. Il fête aujourd'hui ses 85 ans, Paul Simon. Les Beatles déclenchent la Beatles Mania un 13 octobre 1963. Ils se produisent dans l'émission Saturday Night at London Palladium. Environ 15 millions de téléspectateurs suivent leurs prestations et des centaines de jeunes fans se massent autour du théâtre. Cet épisode est régulièrement considéré comme l'un des moments où le phénomène Beatles Mania a démarré. Et puis en 1965, les Who enregistrent My Generation, un des morceaux qui vont vraiment définir leur carrière. Écrite par Pete Townshend, My Generation deviendra quelques semaines plus tard l'un des grands hymnes de la jeunesse britannique des années 60. Et puis, naissance de Christophe en 1945 à Juvisy-sur-Orge, d'abord idole des années 60 avec Aline et les Marionnettes. Christophe réinventera profondément son univers dans les années 70 aux côtés de Jean-Michel Jarre avec Les Paradis Perdus et cette chanson qu'on va écouter bien évidemment. Il aurait eu 81 ans aujourd'hui, Christophe.

le 13 octobre 1945 à Juvisy-sur-Orge. Christophe, qui aurait dû fêter aujourd'hui son 81e anniversaire, il nous a quittés en 2020 déjà. Les mots bleus aujourd'hui, donc, dans l'éphéméride de Juste Mesure.

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1: Et quand on voit Sam Sauvage aujourd'hui, son apparence semble presque un peu trop cohérente pour ne pas avoir été pensée. Hein, costume sombre, chemise, parfois cravate en soie, cheveux complètement en bataille, silhouette très longue. On pourrait presque imaginer qu'un directeur artistique lui a dit un jour, ben voilà, on va te fabriquer un personnage de dandy un peu déglingué, sauf que l'histoire elle est beaucoup plus personnelle. Sam Sauvage, qui s'appelle en réalité Hugo Lardonnais, l'a raconté hein, cette année, je suis pas beau, vient directement de ses souvenirs d'adolescent vers 13-14 ans. Il vit assez mal sa puberté, il se trouve trop grand, il n'aime pas son corps, il aimerait pouvoir le cacher. Alors il commence à porter des longues chemises, des blazers essentiellement noirs et finalement il va garder cette habitude qui fait aujourd'hui un peu son personnage. Et finalement la beauté c'est quelque chose de très relatif, non ? Je suis pas beau, Sam Sauvage.

Fjord avec Valentino Vivace, fleur en italien hein, pour Fjord, chanson très pop. Valentino Vivace est un italo-suisse, hein, il a grandi au Tessin dans une famille italienne et toute sa musique vient justement aussi de ce mélange d'un côté la Suisse où il a grandi, où il a construit sa carrière, de l'autre cette culture italienne familiale, la langue, les mélodies, une certaine façon aussi de mettre beaucoup de soleil dans sa musique, une musique qui nous rappelle un peu la pop italienne des années 80.

L'histoire de Rodriguez est devenue célèbre grâce au documentaire Searching for a Sugar Man, mais il faut bien distinguer ce qui est réel de la légende construite autour de lui. Ce qui est réel est déjà suffisamment incroyable. Dans les années 90, en Afrique du Sud, Rodriguez est une immense figure culte, mais personne ne sait ce qu'il est devenu. Alors il y a des histoires qui circulent, il serait mort d'une overdose, d'un accident, ou même sur scène. L'une des légendes les plus spectaculaires racontait qu'il s'était même immolé devant son public. Alors évidemment, tout ça est faux, et deux admirateurs sud-africains vont mener l'enquête et finalement ils découvrent quelque chose que les fans sud-africains ont presque du mal à croire. Rodriguez, il est vivant, il habite toujours Détroit et il ignore complètement qu'il est une star en Afrique du Sud.

Nous sommes en 1996, Nene Cherry avec Woman, et rien que le titre de la chanson et celui de l'album raconte déjà une partie de l'histoire. L'album s'appelle Men et le premier morceau s'appelle Woman, et surtout Nene Cherry, elle construit cette chanson comme une réponse à un monument de la soul, It's a Man Man's World, classique de James Brown, sorti exactement 30 ans plus tôt. Alors c'est James Brown, c'est plutôt un monde construit par des hommes, même s'il ne vaudrait rien sans une femme. Et bien Nene Cherry, elle décide un peu de renvoyer la chanson à son expéditeur.

0: L'Indien, chanson d'amour complètement assumée. Juliette Armanet, 21h, les informations.
1: Philippe Nanzer.
2: On joue au football ce soir à Sion. L'équipe féminine de Suisse rencontre à Tourbillon l'équipe d'Israël. Patrick Deletro, vous êtes dans le stade et pour l'instant, les Suissesses mènent le jeu.
3: Oui, effectivement, 73e minute ici au stade de Tourbillon et 1-0 pour l'équipe de Suisse. Une très belle réussite à la 30e minute tout à l'heure, un centre de Reuteler sur la tête d'Imane Benet. Mais depuis, même si les Suissesses dominent largement la partie, eh bien, elles butent sur une défense israélienne assez compacte et elles ne réussissent pas, les Suissesses, à contourner cette défense pour pouvoir véritablement porter le danger devant les buts israéliens. Mais l'essentiel est là. 1-0 ce soir, 7-3 au match aller. Donc la Suisse va de toute façon se qualifier pour la finale des barrages qu'elle jouera contre l'Autriche les 1er et 5 décembre. Ce sera peut-être les deux derniers matchs où il y en aura encore un selon d'autres résultats avant de pouvoir définitivement signer pour le voyage au Brésil à la Coupe du Monde l'année prochaine.
2: Merci Patrick, on se retrouve à 22h pour le point complet de ce match. Dieu est avec lui. L'intervention chirurgicale qu'a subi le pape Léon XIV aujourd'hui à l'hôpital Gemelli de Rome s'est bien déroulée. Ce soir, le Vatican précise que le Saint-Père est déjà de retour dans sa chambre. Cette opération consistait à retirer un nodule pulmonaire jugé bénigne par les médecins du pape, mais ceux-ci jugeaient quand même l'intervention opportune. Tous les rendez-vous du pape ont été annulés jusqu'au 20 octobre. On ne sait toujours pas si Léon XIV pourra effectuer son voyage officiel prévu en Amérique latine du 6 au 17 novembre prochain. L'homme soupçonné d'avoir planifié l'assassinat du premier ministre polonais Donald Tusk ainsi que celui du ministre de la Défense Władysław Kosiniak-Kamysz, arrêté hier, cet homme de 66 ans était en possession d'engins explosifs artisanaux dans son appartement. Selon un porte-parole du ministère public polonais, la perquisition à son domicile a permis de trouver une douzaine d'objets qui, en effet, se sont révélés être des matériaux explosifs artisanaux. Ils ont été entre 161 500 selon le gouvernement et 480 000 selon les organisations étudiantes et lycéennes à avoir manifesté sur l'ensemble du territoire français aujourd'hui. Le ministère de l'Intérieur fait même état de 41 500 manifestants rien qu'à Paris sur deux cortèges, car en parallèle à la manifestation principale, un autre cortège a eu lieu à l'appel de plusieurs organisations et syndicats. C'est dans ce cortège que la tension est montée. D'ailleurs, en fin d'après-midi, avec des voitures qui ont brûlé et du mobilier urbain qui a été dégradé. La météo pour ce soir et cette nuit, le temps s'annonce passablement nuageux. Demain, ce sera la même chose. Demain matin, surtout au nord des Alpes. Puis, le ciel va se dégager, surtout en Valais. Au meilleur de la journée, il ne fera pas plus de 20, voire 21 degrés.
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1: Tout à l'heure, en début d'émission, on se posait cette question, quelle est la place que la musique prend dans nos vies encore aujourd'hui? Il y a peut-être une autre question à se poser. Est-ce que cette place continue à bouger avec nous parce qu'on peut aimer profondément les chansons avec lesquelles on a grandi, celles de nos 20 ans, celles qui nous ramènent instantanément quelque part, on en a tous, sans pour autant fermer la porte à ce qui arrive aujourd'hui. C'est peut-être même ça qui est formidable avec la musique. On croit parfois avoir trouvé notre époque, nos artistes, nos chansons, et puis un jour, une voix qu'on ne connaissait pas, arrive, un morceau passe à la radio et quelque chose se produit encore. C'est aussi pour ça qu'il y a chaque soir une découverte dans Juste Mesure. Alors pas pour nous obliger à être modernes, pas pour courir derrière la nouveauté, simplement pour garder cette porte ouverte parce qu'on ne sait jamais où se trouve la prochaine chanson qu'on va aimer. Et puis tout à l'heure, notre chronique volante ce soir, ce sera rien qu'un tube qui nous ramènera au début des années 80 avec un immense succès, une de ces chansons qui ont parfois suffi à elles seules à inscrire définitivement un nom dans nos mémoires. La musique d'hier, celle d'aujourd'hui et peut-être celle qu'on ne sait pas encore qu'on va aimer. Bienvenue à vous si vous nous rejoignez. Merci à ceux qui sont restés Juste Mesure. C'est en direct jusqu'à 22h sur RTS Première.

Je ne peux pas vivre avec toi, je ne peux pas vivre sans toi. Ah bah dit comme ça, ça ressemble presque évidemment à une contradiction. Hein. Pourtant, beaucoup de personnes savent exactement ce que ça veut dire. Parce qu'une relation ne devient pas forcément difficile le jour où l'amour disparaît. Bah non, bah ça serait effectivement beaucoup trop simple à ce moment-là. On s'aime plus, on se quitte, chacun sa route, on continue. Bah la vraie difficulté, en fait, ça commence quand l'attachement est toujours là, mais que... Vivre ensemble, c'est devenu compliqué, c'est devenu douloureux, et without you, c'est exactement ça. Ce qui me paraît assez juste et vrai dans cette chanson, c'est que Bono, hein, il ne cherche pas à décider qui a raison. Il n'y a pas la gentille et le méchant, ou l'inverse, hein, celui qui aime et celle qui comprend rien. Il y a surtout quelqu'un qui est partagé entre deux besoins qui sont contradictoires. Alors on connaît ça dans l'amour, bien sûr, mais pas seulement. Hein. On peut vouloir changer de travail, mais peur de perdre celui qu'on a. Ont envie de déménager, mais peur de ne pas se trouver bien éventuellement dans l'endroit qu'on aurait choisi, vouloir que ses enfants deviennent autonomes et sans doute avoir un pincement au cœur le jour où ils le deviennent vraiment. Hein, on est vraiment capable de vouloir sincèrement deux choses contradictoires, deux choses qui s'opposent. With or Without You, la chanson qui fêtera ses 40 ans l'année prochaine. Hein, elle vieillit plutôt bien.

Elle vit plutôt bien aussi cette chanson Put Your Record On. Et rien que le titre raconte déjà quelque chose qui a énormément changé en 20 ans, puisqu'elle date de 2006, cette chanson. Mets tes disques, mets ton disque. En 2006, c'est encore une phrase qui est assez naturelle. Hein. On choisit un CD, peut-être même un vinyle, quoique les vinyles reviennent un peu aujourd'hui. Alors on le pose, on lance l'album en 2026. On demande plus souvent à une enceinte de jouer quelque chose, ou alors on ouvre une application qui nous propose elle-même ce qu'elle pense que nous avons envie d'entendre. Et pourtant, l'idée de Corinne Bailey-Ray n'a pas vieilli, parce qu'elle ne parle pas vraiment du support, au fond. Elle parle de ce geste particulier qui consiste à choisir sa musique à un moment très précis, parce qu'on a besoin d'entendre quelque chose à ce moment-là. On a tous des chansons comme ça, alors pas forcément les meilleures chansons du monde, pas forcément celles qu'on défendrait dans une discussion avec des spécialistes, mais celles qui savent où nous trouver, et celles qui un jour ont été essentielles à un moment donné.

La découverte de ce soir nous emmène dans le nord de l'Angleterre avec une artiste qui semble avoir choisi de faire de l'ombre son territoire. Elle s'appelle Toria Woolf. Elle appartient à cette nouvelle génération qui revisite un peu la folk britannique sans chercher à la rendre soit plus sage, soit plus lumineuse. Chez elle, au contraire, c'est un peu brumeux, c'est un peu étrange, c'est presque un peu gothique. Son premier album est sorti en 2025. Le deuxième est déjà annoncé à Leicester, attendu pour le 12 janvier prochain, un disque très écrit, presque instinctivement chez elle, puis façonné avec son producteur, James Wyatt, dans une atmosphère particulière. Ils sont partis s'isoler dans un minuscule cottage gallois avec une guitare et quelques micros. Dehors, la neige autour d'eux, le silence, les murs de pierre, et cette ambiance va finalement donner une bonne partie de sa couleur au disque. Et puis il y a cette chanson, The Morrigan, née d'une idée assez extraordinaire. Pendant des siècles, certaines voix entendues dans les bois ont été attribués à des fantômes, des esprits ou alors des divinités, mais il existe une autre hypothèse. Ces voix auraient parfois été celles de corbeaux capables d'imiter les sons humains. Toria Woolf fait partie de là pour créer cette chanson sombre, mystérieuse, entre folklore ancien et inquiétude très contemporaine.

Oui, alors là, on peut parler d'un univers, hein, dans la carrière ou dans l'espace ou dans la tête d'une artiste qui s'appelle Toria Woolf, une folk britannique un peu gothique, un peu inquiétante aussi parfois aussi, si vous aimez le style. Hein, son nouvel album à la Easter sortira le 12 janvier 2027. C'était notre découverte de ce soir, dans Juste Mesure. 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

Il y a derrière Göttingen quelque chose d'assez extraordinaire. Hein. Barbara ne voulait pas aller chanter en Allemagne. Pour elle, l'Allemagne, c'était encore le pays de la guerre, de l'occupation, de la persécution. Barbara est juive, hein, elle a dû se cacher pendant son enfance. Alors, lorsqu'on l'invite à Göttingen en 64, elle hésite longtemps avant d'accepter. Puis sur place, quelque chose se fissure. Elle découvre une petite ville, des étudiants, des gens qui l'accueillent avec une chaleur qu'elle n'attendait pas. Il y a même une histoire devenue... célèbre, hein, celle du piano. Barbara refuse de jouer sur celui qu'on lui propose, qu'elle juge mauvais, hein, et on finit par lui trouver un meilleur instrument, hein, et qu'on apporte spécialement pour elle, et ce geste-là la touche infiniment, et c'est là, à Göttingen, qu'elle commence à écrire cette chanson. Alors pas une chanson qui efface le passé, surtout pas, hein. Elle dit d'ailleurs que jamais ne revienne le temps du sang et de la haine, mais elle ose regarder ceux d'en face autrement, notamment les enfants sont les mêmes, à Paris ou à Göttingen.

Camélia Jordana Calamity Jane. Il y a déjà un petit hasard amusant dans cette chanson. Camélia Jordana chante Calamity Jane, CJ. Sans chante, CJ. Est-ce que ça a compté dans le choix du titre? Difficile de l'affirmer, ne l'a jamais dit, mais le rapprochement, il est assez intéressant, hein, d'autant que derrière le nom de Calamity Jane se cache une femme dont l'histoire a été tellement racontée qu'on ne sait pas toujours très bien où s'arrête la réalité, où commence la légende, hein, parce que Calamity Jane, avant tout de devenir cette héroïne du Far West, c'est Martha Jane Canary, qui est née au 19e siècle, une femme qui s'habille comme les hommes, qui monte à cheval, qui manie les armes, qui boit, qui jure, qui revendique sa liberté dans un monde où la place des femmes est encore vraiment codifiée. Hein, le cinéma, les récits populaires en feront ensuite un personnage presque plus grand que nature, et c'est précisément ce qui rend le choix de Camélia Jordana intéressant. Elle ne parle pas seulement d'une cowgirl célèbre, elle parle du symbole, hein, d'une femme qui refuse la place qu'on voudrait lui assigner, et ça ressemble assez à Camélia Jordana.

Quel tube celui-ci aussi, hein, Senza una donna avec Zucchero et Paul Young. Et ce qui est assez étonnant, c'est qu'une grande partie du public a découvert cette chanson comme une nouveauté en 1991, hein, sauf que Zucchero il l'avait déjà publié en solo en 1987. Elle figure sur Blues, hein, l'album qui avait vraiment installé Zucchero comme une énorme vedette en Italie. Alors à l'origine, il n'y a pas de Paul Young, seul, hein, Zucchero chante en italien, puis lui vient l'idée d'une version internationale. Il pense à Paul Young, ce qui est aussi une très bonne réflexion, hein. C'est assez malin parce que dans les années 80, il s'est justement fait connaître en transformant des chansons venues d'ailleurs grâce à cette voix très soul et très identifiable, hein, des titres comme Come Back and Stay ou Every Time You Go Away qui sont pas des chansons de Paul Young, et il se les est tellement appropriés qu'on a l'impression que c'est des chansons de Paul Young à l'origine. Alors sur Senza una donna, on lui donne pas tout le morceau, hein. On conserve l'italien bien sûr, les deux voix elles se partagent les couplets, une partie en italien, une partie en anglais, puis on garde le titre en italien, bien sûr. Senza una donna.

Sacrée voix aussi que celle de Sam Smith. I'm not the only one, et le titre est remarquablement bien trouvé parce qu'il ne dit pas tu me trompes, hein. Il dit je ne suis pas la seule personne, et ça paraît presque un peu plus calme comme ça à premier abord, mais en fait c'est beaucoup plus violent parce que toute la chanson elle est construite sur quelqu'un qui a déjà compris. Il y a pas d'enquête, il y a pas de découverte spectaculaire, de porte qu'on ouvre au mauvais moment. La vérité elle est là, elle est déjà connue. Avec ce problème maintenant, qu'est-ce qu'on en fait de ça? Qu'est-ce qu'on en fait? Et c'est précisément là que Sam Smith évite une chanson beaucoup plus facile. La personne trompée, elle claque pas la porte au premier refrain. Elle reste, elle souffre, elle sait. Et elle continue à aimer celui qui l'a trahi. Et Sam Smith explique qu'il s'est inspiré avec Jimmy Napp, son compositeur, d'un couple qu'il connaissait réellement. Ils se sont placés du côté de cette femme et de ce choix qui peut sembler incompréhensible vu de l'extérieur. Mais c'est peut-être beaucoup plus proche de la réalité de certaines relations, hein, les grandes ruptures au cinéma. On crie, on casse une assiette, on s'en va. Enfin, dans la vie, c'est peut-être parfois un peu différent. Les gens découvrent et disent rien, vont travailler le lendemain et rentrent le soir et mangent ensemble. I'm not the only one.

0: L'histoire de cette chanson, le temps est bon. C'est presque un petit cas d'école, hein, de ce que peut devenir une chanson quand elle échappe au contexte pour lequel elle avait été créée il y a quelques années. Au départ, hein, nous sommes au Québec en 1971. Gilles Carl, cinéaste québécois, réalise Les Mâles, l'histoire de deux hommes qui ont quitté la société pour aller vivre dans la forêt. Il confie la musique du film à Stéphane Venn, qui est un auteur-compositeur québécois, et il compose spécialement cette chanson, Le Temps est bon, interprétée par Isabelle Pierre, chanteuse québécoise évidemment. La chanson devient le thème principal du film, et puis paraît également sur le disque. Et à ce moment-là, évidemment, personne ne peut imaginer, bon entendeur, personne ne peut imaginer Spotify, le streaming, ou cette manière qu'auront un jour les jeunes générations de fouiller, d'aller fouiller dans des milliers d'enregistrements anciens et en quelques secondes. Et c'est pourtant ce qui arrive. 46 ans plus tard, ce collectif bon entendeur récupère cette chanson et comprend surtout une chose, il ne faut surtout pas remplacer Isabelle Pierre. Hein. Il faut construire cette nouvelle version autour d'elle, et c'est là toute la différence. La voix, elle conserve sa diction, sa douceur, son époque, et ce collectif lui donne vraiment une nouvelle pulsation, et le résultat, il est assez troublant, parce que on entend simultanément 1971 et 2017. Le disque devient presque lui-même une plaisanterie involontaire. Le temps est bon, apparemment oui, il aura fallu 46 ans pour que cette chanson trouve une nouvelle génération.
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0: Rien qu'un tube ce soir dans cette chronique volante. En 1980, The Corgis est un groupe britannique encore relativement récent, formé autour de deux anciens membres de Stockbridge, et parmi eux, il y a un certain James Warren, qui est chanteur, qui est bassiste, principal auteur, compositeur du groupe, et c'est lui qui va écrire, presque par accident, la chanson qui fera entrer The Corgis dans l'histoire de la pop un jour chez lui, dans le sud-ouest de l'Angleterre. Il s'installe au piano, lui qui tient plutôt la basse, en général, quelques accords, une mélodie, et cette phrase, change your heart, look around you, change ton cœur et regarde autour de toi. Et en 10 à 15 minutes, la chanson est pratiquement écrite et ne contient finalement que très peu de paroles. Pourtant, ces quelques mots vont voyager pendant des décennies, parce que contrairement à ce qu'on pourrait croire, Everybody's Got to Learn Sometime n'est pas tout à fait une chanson d'amour. Hein. James Warren s'intéresse alors beaucoup à la méditation, à la manière dont nous pouvons changer notre regard sur nous-mêmes, ce tout le monde doit apprendre un jour, parle de cela, apprendre, évoluer, sortir de ses certitudes, accepter que quelque chose en nous puisse aussi encore bouger. Et puisqu'il y a, ce son extraordinaire, hein, avec le producteur, l'ingénieur du son David Lord, The Corgis transforme cette petite chanson écrite au piano dans un morceau qui est presque un peu suspendu, synthétiseur, cordes, et même gunzeng, une sitar traditionnelle chinoise qui participe à l'atmosphère si particulière de cette chanson. Ça va être un succès retentissant, et les Corgis ne connaîtront plus jamais un tube aussi fort que celui-ci, mais on l'écoute toujours avec autant de plaisir 46 ans plus tard.

Everybody's got to learn sometime avec les Corgis, sont son reprise par Erasure, par Zucchero qu'on a entendu tout à l'heure, ou par Beck aussi en 2004. Il traverse les années, les générations, mais c'est peut-être cette version aussi qu'on a véritablement cristallisée au début des années 80. Rien qu'un tube avec les Corgis ce soir.

Enfin, cette version-là, elle date de 1965, 4 ans après l'original d'Antonio Carlos Jobim, version d'Astro Gilberto avec Agua de Bebel, un peu plus de 2 minutes où on retrouve presque tout ce qui a rendu la bossa nova fascinante, une musique extrêmement sophistiquée qui fait tout pour donner l'impression qu'elle ne fait vraiment aucun effort. Ça glisse, ça passe.

Love Me Tender, on connaît tellement cette chanson qu'on oublie facilement à quel point elle est étrange hein, dans le contexte. En 1956, Elvis Presley, il a 21 ans, il est devenu en quelques mois le symbole d'une musique qui affole une partie de l'Amérique. Ses mouvements sont parfois jugés indécents, hein. Les caméras de télévision hésitent parfois à le montrer autrement qu'au-dessus de la taille, et les adolescents sont en train d'en faire une idole. Et au milieu de tout ça, il chante une mélodie qui date de 1861. Mais ça, c'est une autre histoire que je vous raconterai sans doute une prochaine fois.

0: Nadia Mythique pour la programmation de cette émission. À l'instant, Christine and the Queen avec Saint-Claude. C'est Redcar aujourd'hui, hein, je crois, Christine and the Queen. On vous a toujours appelé Emily Gasque, vous n'avez pas de surnom.
1: C'est Redcar, c'était pas juste Chris.
0: Ah, il y a eu Chris, mais maintenant il y a Redcar. Ah non, ça a encore bougé. Là, j'ai vu vos yeux
1: écarquillés. Les mises à jour, elles sont nulles, quoi. Vraiment, je suis pas du tout dans la tendance. Redcar.
0: Ouais, c'est ça.
1: La voiture rouge.
0: Bah, apparemment. Vous savez quoi? Oui, vous, c'est le switch orange-rouge.
1: Oui, orange-rouge. Il y a écrit enfant terrible, mais ce sont mes enfants qui me l'ont offert.
0: Ils connaissent, ils savent. Ouais, la ligne de cœur et les infos maintenant. À demain.
2: À demain. Philippe Nanzer.
3: La Suisse a fait un nouveau pas vers la qualification à la Coupe du Monde féminine de football. Les Suissesses se sont imposées face à Israël ce soir. C'était à Tourbillon, Patrick Deletro.
4: Résultat final, 2-0, un but de Benet à la 30e minute et sur un coup franc direct de Sterli à la 92e minute. Donc le 2-0, la Suisse a battu logiquement une équipe d'Israël regroupée en défense. Et la Suisse s'en va vers les barrages, vers les finales de barrages. Ce sera contre l'Autriche début décembre avec la possibilité d'accéder directement à la Coupe du Monde l'année prochaine ou de jouer peut-être encore un match intercontinental de barrage. Mais l'essentiel est fait ce soir, la Suisse a gagné ce match.
3: La coalition militaire qui soutient le gouvernement du Yémen annonce ce soir avoir intercepté et détruit 3 missiles de croisière au-dessus de la capitale saoudienne et dans le sud du pays. En plus de ces 3 missiles, 2 drones ont également été détruits au-dessus de Riyad et de la même région du sud. À noter qu'un peu plus tôt dans la soirée, des journalistes ont fait état d'une grosse explosion à Riyad après une alerte aérienne émise par les autorités saoudiennes. L'agence de sécurité maritime britannique UKMTO rapporte ce soir que 2 navires, un navire citerne et un porte-container, ont été touchés par des projectiles d'origine inconnue dans le détroit d'Ormuz. L'agence ne précise pas si ces attaques ont provoqué des dégâts ou des victimes. Elle se borne à affirmer que des investigations sont en cours. Depuis le début du conflit au Moyen-Orient, fin février, l'Iran revendique le contrôle du détroit et cible régulièrement les bateaux qui s'y aventurent sans son autorisation. Et de son côté, Washington impose un blocus naval aux ports iraniens. L'intervention chirurgicale qu'a subi le pape Léon XIV aujourd'hui à l'hôpital de Gemelli de Rome s'est bien déroulée. Ce soir, le Vatican a précisé que le Saint-Père est déjà de retour dans sa chambre. Cette opération consistait à retirer un nodule pulmonaire jugé bénigne par les médecins du pape, mais ceux-ci jugeaient quand même l'intervention opportune. Tous les rendez-vous du souverain pontife ont été annulés jusqu'au 20 octobre. On ne sait toujours pas s'il pourra effectuer son voyage officiel prévu en Amérique latine du 6 au 17 novembre prochain. Le 3 novembre, lors des élections législatives de mi-mandat pour le camp républicain, il sera aussi délicat de conserver la majorité à la Chambre des représentants qu'au Sénat. Cette phrase, c'est Donald Trump lui-même qui l'a prononcée aujourd'hui en réponse à un journaliste lors d'un point de presse. Donald Trump qui va même jusqu'à dire que dans ce type de scrutin, et c'est inhabituel pour lui, pour une raison ou une autre, le président en exercice, aussi bon qu'il semble être, sous-entendu bon comme lui, ce président eh bien, a un énorme désavantage. La plus grave épidémie de maladie Ebola enregistrée en République démocratique du Congo a passé la barre des 9000 cas et le nombre des décès se situe au-delà des 4000 depuis début octobre. C'est un nouveau bilan des autorités sanitaires congolaises publié aujourd'hui qui l'affirme. La météo, pour ce soir et cette nuit, le temps s'annonce passablement nuageux. Demain, ce sera toujours nuageux, surtout au nord des Alpes, mais le ciel va se dégager, surtout en Valais, au fil des heures. Et au niveau des températures, il ne fera pas plus de 21 degrés.
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1: Pas plus de 21 degrés, c'est vraiment pas mal hein, pour un 14 octobre demain. Merci pour l'info. Retour à 23h.
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1: Bonsoir, bienvenue en ce lundi 13 octobre dans votre ligne de cœur. Le monde est toujours aussi perturbé et ça fait du bien de s'en parler, d'échanger, voire de discuter juste, même peut-être rien qu'autour de notre petit espace à nous, nos petites vies qui comptent tant. Allez, venez, 0880 70 70.
2: Comment va votre cœur ?
3: Eh ben, je viens de prendre une soupe à l'oignon traditionnelle dans laquelle il y avait de la langue et du museau. Alors, je crois que mon cœur, il est en panique. Et mon estomac, il sait pas comment il doit se comporter. Mais c'était une expérience.
1: Ah, la soupe de la fête à l'oignon de Villebœuf. C'était quelque chose, hein, de prendre la version traditionnelle. D'ailleurs, s'il y a des vide-bolards qui viennent passer par là ce soir, n'hésitez pas à nous raconter comment elle était, votre fête de votre côté. Moi, j'ai découvert le village et l'ambiance, et aussi ces chaînes d'oignons tressées. Très jolies et très sympas. Je vous ai trouvé super. 0880 70 70. Vous venez ? Allez, venez !

0: 0800 80 70 70, 0800 80 70 70, c'est le numéro pour nous joindre. Marjorie est au standard ce soir. Voilà, j'ai dit son prénom, comme ça son amoureux peut aller se coucher, c'est une blague entre eux. Dès qu'il entend son prénom, il peut aller dormir. Ça y est monsieur, j'ai dit Marjorie, donc c'est Marjorie qui vous attend au standard. Et nous sommes là, d'ores et déjà, avec Séverin Guelpa. Bonsoir Séverin.
1: Bonsoir.
0: Comment ça va depuis Genève?
1: Ça va bien, ça va bien. Je suis actuellement à Paris.
0: Oh, bon.
1: Un petit peu plus loin, mais pas si loin non plus.
0: Et qu'est-ce que vous faites à Paris?
1: Je prépare une exposition.
0: Encore
1: dont le vernissage est demain. Donc, vous voyez, je suis vraiment encore presque les mains dans
0: l'accrochage.
1: Dans la peinture, parce que ouais. C'est pas de peinture, mais dans l'accrochage, exactement. Ouais.
0: À quel endroit cette exposition à Paris?
1: C'est dans une fondation qui s'appelle la Fondation Fimenco, qui est légèrement au nord-est de Paris, à Romainville.
0: D'accord. Vous avez vu des manifs de lycéens aujourd'hui?
1: Non, alors je suis venu un peu directement hier soir. Et puis, quand il y a des vernissages, c'est vraiment les 24 heures qui précèdent. C'est souvent un petit peu la course, donc j'ai malheureusement peu eu le temps d'aller dans le centre de Paris et de suivre un petit peu ce qui se passe indirectement, bien sûr, par la presse, pas des visous. Ouais.
0: De ce que je crois comprendre de vos installations, vous êtes quand même imprégné de la réalité qui nous entoure, du monde dans lequel on vit. Alors, ce qui m'interpelle, c'est que j'allais parler d'une exposition qui se tient, enfin une installation immersive qui se tient dans l'espace iFlow à Genève. Et vous êtes encore en train, ou plutôt déjà, en train d'installer quelque chose à Paris. Est-ce que c'est la même exposition? Est-ce que c'est autre chose?
1: Non, c'est le... Non, alors c'est pas la même chose, mais bien sûr que dans une carrière, dans une pratique artistique, il y a des thèmes, il y a des questionnements, il y a des matières qui nous sont chères, et puis on a souvent comme ça l'envie de prolonger ça. Donc ça prend toujours des formes différentes, mais je pense que au fond les questionnements sont un peu les mêmes.
0: Bon alors, la forme à Genève, c'est une forme sonore avec différentes sources qui produisent du son. Qu'est-ce que vous avez voulu nous dire? Qu'est-ce que vous faites exactement?
1: Moi je suis vraiment parmi ces artistes qui aiment avoir les deux pieds sur le terrain plutôt que de rester dans les ateliers. Donc ça fait longtemps que je travaille dans des territoires qui pour moi sont souvent des territoires menacés ou des territoires en mouvement, et je trouve que on y lit, on y observe un petit peu les enjeux du monde aujourd'hui, et je pense que c'est ça qui m'intéresse. Donc dans l'exposition que j'ai en ce moment appelant les Watts là à Genève, c'est un énorme espace dans lequel j'ai symboliquement recréé par les matériaux que j'utilise, qui sont souvent des matières brutes, il y a des blocs de pierre, il y a quasiment des troncs d'arbres légèrement équarris, et puis aussi des sons. Mmh. Et donc j'invite le public à se baigner dans un environnement qui à la fois on sent qu'il est en plein bouleversement. Ça traduit un petit peu les enjeux, notamment je travaille souvent en Valais, c'est transformation du territoire assez radicale qu'on observe aujourd'hui. Mmh. Et puis en parallèle, j'invite des chanteurs à venir caler leur voix, cette fois-ci humaine, sur ces sons naturels, comme je dirais une tentative de dialogue ou de conversation entre d'un côté des humains quoi finalement, et de l'autre côté des sons que je suis allé enregistrer avec des spéléologues, avec des géologues, souvent un peu dans les entrailles de la terre, quoi, comme pour l'écouter ou la faire parler.
0: Et qu'est-ce qui fait naître ce dialogue? Qu'est-ce qui se noue entre ce monde minéral, géologique et l'humain?
1: Dans l'exposition, je pense que c'est vraiment... quand on parle d'exposition immersive, j'essaye toujours de plonger les gens dans un environnement qui va les faire réfléchir par eux-mêmes. J'aime bien quand les gens s'approprient finalement un travail artistique et n'ont pas besoin des, des cartels ou des explications pour ressentir quelque chose au niveau des émotions, mais aussi au niveau physique. Hein. Le son permet, par exemple, quand on travaille des sons basses, assez puissants, on ressent ces vibrations-là physiquement dans son corps. Et derrière tout ça, j'aime beaucoup jouer sur les équilibres, sur les déséquilibres actuels. C'est-à-dire que dans mon travail, souvent, je travaille beaucoup la pierre, des grands blocs, des choses assez monumentales. Et il y a toujours, d'un côté, une forme de puissance, de solidité qui ressort de ces matériaux que j'utilise, mais qui sont toujours placés dans une forme de précarité, d'instabilité.
0: Oui, il y a quelque chose de très étrange. On a l'impression que ça va tomber ou que c'est intriguant, que c'est difficile à comprendre, à saisir. Enfin, moi, je ne vous connaissais pas du tout comme artiste, et puis c'est pas mon monde, donc je n'ai pas les codes, des créations artistiques contemporaines. Mais alors déjà, ce n'est pas hermétique, et je vous remercie. Effectivement, il n'y a pas besoin de petits cartons pour comprendre ni de médiation culturelle. On peut tout de suite être saisi par ce que vous présentez. Et j'ai découvert, grâce au site internet que vous offrez, en fait, j'ai découvert vos installations dans différents endroits, avec autant du bois que de la pierre, mais aussi que des miroirs qui sont positionnés de manière assez intelligente, en tout cas suffisamment habile pour nous perdre dans l'espace. On ne comprend plus vraiment qui porte quoi et qui reflète quoi. C'est assez beau. Enfin, c'est même très beau. D'ailleurs, j'ai dit à Marjorie, oh, mais c'est beau.
1: On a envie. Ça peut aussi être beau.
0: Beau et interpellant. Ouais. On a envie de s'approcher. Ouais. On ne comprend pas, en fait.
1: Ouais, c'est gentil. Bon, je pense que les pièces doivent toujours... Si on n'est pas séduit par ce qu'on voit, on aura, je pense, plus de peine à rentrer dans une démarche artistique. Maintenant, bien évidemment qu'il n'y a pas que l'aspect formel, esthétique qui compte, mais je dis toujours, les œuvres d'art ou les installations qui fonctionnent, qui sont puissantes, qu'on retient, c'est des œuvres qui sont à la fois capables de parler, de toucher notre intellect par les idées qu'elles véhiculent, mais aussi notre ressenti et peut-être aussi notre corps. Ce qui est plus difficile des fois par là, quand on est dans la sculpture, mais c'est ce qui me pousse de plus en plus dans les installations, dont celle dont vous parlez, d'impliquer, d'ajouter du son, le cas présent aussi de la lumière, d'activer tout ça à travers des performances, et que tout d'un coup, ce qui relève au départ d'une réflexion, d'un travail plutôt sculptural en ce qui nous concerne, devient finalement une espèce de moments de vie que j'essaie de partager avec le public sur le moment. Quoi.
0: Donc ça, on peut encore le découvrir jusqu'au 23 octobre. C'est effectivement à Plan-les-Ouates, à l'espace iFlow. Donc n'hésitez pas à aller, surtout que là-bas, c'est assez dingue comme espace. Il y a aussi ces installations, cette sculpture qui s'appelle Dancing in the Sky, with the Sky. Je ne sais plus, je vais regarder le titre exactement.
1: Oui, c'est ça. Vous n'êtes pas loin.
0: Ok, bien. Dancing with the Sky. Et elle est fascinante, cette sculpture, parce que d'un seul coup, on ne sait plus où s'arrête la pierre, où commence le ciel. On ne sait pas si le ciel peut entrer dans la pierre, si finalement c'est creux ou si à l'inverse c'est en appui. On comprend rien en fait, mais on est attrapé. On ne peut plus s'empêcher de regarder. Et j'ai trouvé ça assez génial, sachant que c'est positionné dans le désert.
1: Ouais, alors ça c'est vraiment plutôt un travail de sculpture qu'on fait. Sur commande ou comme on dit in situ dans le métier. C'est que moi j'aime beaucoup quand on m'invite à créer une pièce qui va rester, hein, qui va s'inscrire durablement dans un lieu, mais je l'imagine à partir du lieu qu'on me propose. Ce qui est radicalement différent d'une pièce qui serait créée par exemple en atelier et puis après qui irait finalement sans qu'on décide vraiment de sa destination dans un lieu, dans un appartement, dans un Donc c'est ce lien entre l'emplacement, le cadre de réception, le public et la production d'une œuvre, je trouve que c'est quelque chose qui est vraiment important. Et finalement, ça enracine la sculpture dans quelque chose de précis. Et puis le miroir, c'est aussi un jeu. On dit toujours que l'art est là pour finalement ouvrir des nouvelles perspectives. Et là, littéralement, le miroir permet un petit peu ça, quand les gens, je les vois des fois tourner autour de mes installations, de mes œuvres, là dans le désert, ben, j'en ai fait ailleurs aussi. Et selon où on se situe, eh ben, la sculpture aurait une présence, ou reflétera des choses totalement différentes. Donc finalement, elle sert aussi la nature et l'environnement qui est autour. Et elle n'est pas là simplement comme objet de décoration.
0: Et d'ailleurs, par rapport à cette question d'environnement, quel est votre rapport à cette planète, à ce monde, à ces univers, qu'ils soient géologiques, animaux, végétaux, et qui est en mouvement, voire en perdition? Quels sont vos liens avec ces différents univers, et quel est votre constat à vous?
1: Je crois que ça contribue. Ces questions ont aussi beaucoup contribué au fait que je devienne artiste, parce que je trouve, bien évidemment, je constate comme tout le monde, hein, la dégradation assez systématique de l'environnement naturel, humain, politique aussi, hein, dans lequel on évolue aujourd'hui. Mais je pense que pour surmonter ces questions-là, on doit aussi passer par une capacité de porter un nouveau regard, une nouvelle attention, plus affirmée, davantage dans la durée, de ces environnements qui s'écroulent, qui sont chamboulés, qui sont détruits, souvent par la main humaine, autour de nous. J'ai longtemps travaillé, quand j'ai commencé ma carrière, autour des glaciers, notamment dans les Alpes suisses. C'est aussi pour ça que j'ai beaucoup travaillé dans les déserts, parce que c'est des environnements, bon, maintenant les glaciers, on en parle beaucoup, hein, surtout en Suisse, vu qu'ils disparaissent un peu les uns après les autres, mais c'était pas le cas il y a même une quinzaine d'années en avant. Et en fait, la montagne, comme d'autres territoires, on les considère comme mourants, comme silencieux, comme inertes finalement. Alors que lorsqu'on prend le temps, et ça je pense que c'est vraiment un petit peu le luxe de l'artiste, de prendre le temps de considérer les choses différemment. Moi, je suis des fois resté 2 semaines à bivouaquer ou dormir dans des cabanes sur les glaciers pour les observer du matin jusqu'au soir. Et en fait, on découvre une fragilité, découvre énormément d'enseignements qu'on a simplement oubliés. Dans nos sociétés modernes, contemporaines, qui s'activent aussi ou qui cherchent à se rassurer autour de questions, notamment de progrès, mais toujours dans cette logique de on peut dominer notre environnement parce qu'on a la connaissance, parce qu'on a la science, parce qu'on a la technologie. Et mon travail, qui s'est aussi beaucoup construit en collaboration avec des communautés indigènes, j'ai travaillé en Amérique du Sud, j'ai travaillé aux États-Unis aussi, avec ces communautés, elles m'ont justement intéressé parce qu'elles n'avaient pas perdu cette connexion fondamentale avec une nature dont on a besoin, mais dans le bon sens du terme, dont on est tributaire et qu'on n'utilise pas à son escient de manière intéressée, quoi.
0: Égoïste.
1: Cette interconnexion, cette interdépendance.
0: On l'a oublié. Aujourd'hui. C'est l'interdépendance
1: On l'a complètement oublié. Et peut-être que derrière des discours scientifiques qui peuvent paraître un petit peu hermétiques ou des propos politiques, l'artiste vient finalement. Je parle souvent de cette capacité à entendre les signaux faibles ou se glisser dans les failles. C'est pour ça aussi que mon exposition s'appelait Rift en anglais, qui est un petit peu la fissure. C'est souvent dans ces fissures discrètes du monde dans lequel on est qu'il s'agit de s'engouffrer pour finalement parler de choses essentielles, mais de fragilité. Et dans ces fragilités aussi de potentiel de renouveau, de recommencement, de réinvention de quelque chose, quoi.
0: Oui, ce sont des fissures qui viennent s'infiltrer comme ça, qui viennent se créer dans les carapaces qu'on s'est faites et qui nous coupent de la sensibilité première.
1: Exactement.
0: Qui nous manque à l'essentiel. Il y a une question rituelle, s'évringuelle pas dans cette émission, puisqu'elle s'appelle la ligne de cœur et qu'on parle de soi, qu'on se raconte. Je demande aux gens comment vont leur cœur, alors je vais vous la poser. Comment va votre cœur ?
1: Bah, bon, mon cœur, alors, c'est vraiment. Il y a la question sur. Mon cœur va bien. Il a connu quelques palpitations il y a quelques années parce que j'ai eu deux, trois soucis aussi. Aujourd'hui, il va bien parce que justement, j'ai la chance d'être porté à la fois par des projets professionnels, artistiques, absolument passionnants et stimulants. Et c'est vrai que j'ai la chance d'être magnifiquement bien entouré par ma famille, mes grands-enfants, ma femme qui sont très proches de moi et de mes aventures. Et c'est ça qui fait se sentir fort et sentir capable d'embrasser des grands projets et des belles choses parce qu'on sait qu'on n'est pas seul et qu'on peut aussi partager tout ça. Donc, ouais, tout va bien de ce côté-là. Merci.
0: J'en suis ravie. Alors, bon vernissage demain à Paris et puis bon finissage à Plan les Ouates à Eiffelot puisque ça se termine le 23 octobre. D'ici là, ben, il est possible d'aller voir ces expositions Rift et de découvrir votre manière de refléter la sensibilité de ce monde minéral, tellurique et autres. Merci beaucoup, Séverin Guelpa.
1: Merci à vous d'en avoir parlé et bonne soirée.
0: C'était une belle découverte, j'étais ravie. Au revoir, bonne nuit.
1: Merci, au revoir. Ouais, merci.
0: 0800 80 70 70 0880 70 70. La prochaine personne qui appelle aura le droit de choisir un titre de musique. Allez, vous voulez offrir une dédicace? Vous voulez écouter un morceau qui vous rappelle quelque chose? Vous voulez simplement me partager un tube, quoi que ce soit? Venez, 0880 70 70, 0880 70 70. J'ai hâte de savoir ce que vous écoutez.
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0: C'est une telle question d'actualité, ce qu'on devient. Ah, si seulement on pouvait avoir une idée de ce qui va se passer. On aimerait tant, non ? C'est trouble, hein, pour l'instant, demain et la suite. 0800 80 70 70, 0800 80 70 70, c'est l'heure de la dédicace. Et c'est Denise qui était la plus rapide au téléphone. Bonsoir Denise.
1: Bonsoir.
0: Comment ça va ?
1: Ça va bien, merci.
0: Vous appelez d'où, Denise ?
1: J'appelle du Valais.
0: Ah, et un endroit un peu plus précis que le Valais ou un village, une ville ?
1: Un grand village entre Sierre et Sion.
0: D'accord. Et vous êtes bien ? Tout se passe bien ?
1: Oui, tout se passe bien.
0: Bon, bah,
1: quelques petits ennuis de santé, mais ça va. Dans un mois, je vais fêter mes 80 ans. Alors, j'avais envie d'entendre la chanson Born to be Alive.
0: Oh bah oui, super. On peut fêter votre anniversaire en avance, comme ça. On peut dire bon anniversaire, Denise.
1: Ah bah c'est sympa, je vous remercie.
0: Avec qui vous allez fêter ces 80 ans ?
1: Oh, je pense qu'on va fêter en famille.
0: Vous avez des enfants, des petits-enfants ?
1: Oui, j'ai deux enfants, un garçon et une fille, qui sont déjà grand. Ma fille, elle a 54 ans, mon fils 57. Et j'ai trois charmants petits-enfants, une fille de 23 ans et deux garçons, un de 20, qui va fêter 20 ans, on a 60 ans de différence.
0: Ah, c'est mignon ça.
1: C'était mon cadeau de 60 ans.
0: C'est bien, hein, c'est un beau cadeau.
1: Il a 20 ans au mois de décembre et puis l'autre, il a 15 ans. Alors, je pense qu'on va faire une petite fête en famille.
0: Mais c'est une belle étape, 80 ans. C'est impressionnant de se dire qu'un jour, on a 80 ans.
1: Oui, c'est impressionnant. Je dois dire que je n'arrive pas à m'imaginer que j'ai 80 ans. Et puis, j'ai pas l'impression d'avoir 80 ans, quoique, voilà, ils sont là.
0: Ça va vite, hein, finalement.
1: Ouais. Oui, ça va vite, oui. Oui, la vie, ça va vite, mais il y a plein de bonnes choses. Il y a des petits ennuis, mais il y a plein de bonnes choses. Avoir des enfants, c'est le cadeau le plus merveilleux qu'on puisse avoir. Et puis, les petits-enfants, c'est que du bonheur.
0: Non, oh, bah, c'est chouette. À 80 ans, comment vous vous sentez dans ce monde ? Je disais à l'instant que c'est difficile de savoir où l'on va et ce que sera demain. Vous vous sentez comment, Denise, dans ce monde ?
1: Eh bien, je relativise. Mais j'ai quand même quelques craintes pour mes petits-enfants, parce que c'est un peu un monde de fous.
0: Qu'est-ce que vous trouvez de fou ?
1: Eh bien, toute cette violence, ces guerres, ces problèmes qui se passent dans les écoles où il y a vraiment. J'ai entendu encore hier, je crois, un jeune de 14 ans qui tire sur les enseignants en France. Je trouve ça terrible quand même.
0: Et si petit, hein, 14 ans, qui trouve un fusil de chasse chez lui. Ouais, on ne sait pas du tout ce qu'il vivait ni rien, donc on n'a pas du tout d'interprétation possible. Mais l'âge et le fusil de chasse associé, c'est une image effroyable. Ouais.
1: Oui, absolument. Ouais. Je ne sais pas.
0: Et le rythme de la vie ? Est-ce que vous aussi, vous trouvez que c'est un rythme trépidant, que tout est beaucoup trop rapide ?
1: Non, ça va.
0: Ça va.
1: Ça va.
0: Vous arrivez.
1: Oui, ça va.
0: Parfait.
1: Vous savez, à notre âge, on n'est plus vraiment dans le monde du travail et tout ça. C'est un peu plus calme quand même.
0: Les personnes de votre âge qui sont autour de moi trouvent que tout va beaucoup trop vite puisqu'on n'a jamais le temps. Vous voyez, pour elle, qu'à chaque fois, on passe en coup de vent, c'est rapide.
1: C'est vrai que ça a beaucoup changé. C'est vrai que ça a beaucoup changé. Quand je me souviens, mes jeunes années où il n'y avait pas tellement de voitures, il n'y avait pas tellement de vélos, de vélomoteurs. Alors, les gens sortaient le soir, les soirs d'été, sortaient devant chez eux sur un banc avec les voisins, on échangeait, et puis avec les enfants, on jouait. C'était vraiment le bon temps.
0: Je suis super d'accord. Ouais. Je suis vraiment d'accord avec vous. Voilà. Ça, cette sensation du temps qui est large, qui est profond, parce qu'on est là, devant chez soi, avec les voisins. Je l'ai aussi vécu dans mon village d'enfance, petite.
1: D'accord.
0: Il y avait Renato qui jouait de l'accordéon certains soirs. Il y avait,
1: voilà.
0: Dans des moments d'allégresse, je ne sais pas à quoi c'était dû, il y avait même une dame qui faisait des gaufres. Et là, c'était complètement fou de joie.
1: Ah, ça devait être chou.
0: Oui, c'était très bien. Ouais. Mais c'est des souvenirs. Oh, bah voilà, ce sont des souvenirs que j'ai encore. Où c'était possible d'être avec les autres.
1: Gardez-les bien précieusement. Gardez-les bien précieusement.
0: Ouais.
1: C'est vrai que ce qui me manque beaucoup, c'est que c'est beaucoup, enfin moi je suis gâtée, j'ai plusieurs amis que je peux appeler, qui passent quand on s'appelle régulièrement, etc. Mais il manque quand même ce côté où on se retrouve,
0: ouais,
1: de
0: convivial, la simplicité de la convivialité,
1: voilà, c'est exact. Ouais.
0: dans la simplicité.
1: Ouais.
0: Mais cet été, par la période de grande canicule, les soirs, il faisait très très chaud. Je sortais de la radio, il était passé minuit, il faisait encore 28-29 degrés, c'était incroyable.
1: Ouais.
0: Eh bien, je retrouvais un peu ça, parce qu'il y avait des gens à leurs fenêtres, sur les balcons, dans les immeubles, les gens étaient quand même dehors, et quelque chose se passait. J'ai eu l'impression que cet été, parce qu'on était coincé avec ces chaleurs en ville ici à Lausanne, hein, dans ce dôme de chaleur qui était propre à Lausanne, il y avait quelque chose qui se passait entre les gens. Je me disais, ah tiens, ça me rappelait ça, comme ça me rappelle ces chaises qu'on voit en Espagne, en bas des maisons, des immeubles où les gens sortent pour se rafraîchir quand il fait nuit. Peut-être qu'avec le réchauffement climatique, on va retrouver quelque chose, je sais pas.
1: Réchauffement climatique, j'espère pas passer un été comme cette année, parce que c'était pas vraiment, pour moi c'était pas un été, c'est tellement chaud, vu l'âge qu'on a, on supporte moins. Alors être enfermé dans la maison avec les volets fermés pour pas qu'il y ait la chaleur qui rentre, c'était pas trop gai.
0: Non, c'était dur.
1: Mais les soirées étaient bien.
0: Ouais, si ça, les soirées étaient bien, mais les journées étaient infernales de chaleur, hein, vraiment.
1: Oui,
0: écrasantes.
1: C'était infernal de chaleur, ouais.
0: Vous n'en avez pas trop souffert du point de vue de la santé, ensuite, ça allait ?
1: Non, ça allait, oui.
0: Ouf.
1: Oui.
0: Parfait. Et pourquoi cette chanson Born to be Alive ? Pourquoi ce titre ?
1: Ben, parce qu'on est né pour rester en vie.
0: Eh ben, c'est super. Continuez comme ça.
1: Moi, je trouve que c'est dommage quand même, parce que moi, j'ai pas trop envie de mourir, franchement.
0: Oh.
1: J'ai pas trop envie, parce que je vais laisser... la vie, ça fait la mort, ça fait partie de la vie. Mais ce qui m'attriste, c'est de laisser tous ces gens que j'aime. Ça me fait... Peut-être qu'ils seront tout contents que je m'en aille.
0: Je ne crois pas, non. Je suis
1: sûre
0: que non.
1: Ça m'attriste.
0: Oui, c'est dur.
1: Ça m'attriste.
0: C'est vraiment bizarre l'existence pour cela. Ce projet qu'est la vie, de devoir un jour se séparer d'autant de liens qu'on a mis si patiemment d'énergie et de soins à créer tout au long de son existence, et de devoir s'en séparer aussi cruellement que par la mort, enfin, c'est dur. Hein,
1: oui, c'est dur.
0: Ouais, c'est très compliqué.
1: Et puis c'est l'inconnu, si on arrive à mourir sans trop souffrir, ça va encore, mais c'est pas le cas de tout le monde non plus. Alors voilà, envie d'espérance.
0: C'est ça, il faut garder l'espoir déjà, la confiance.
1: Ouais. Oui.
0: Et puis se dire que, qui sait ? Voilà. Qui sait ?
1: Ben, quand on a vu mourir ses parents, un frère et tout ça, on a quand même moins de crainte. Et puis moi, j'ai quand même une certitude un petit peu au fond de moi. Je suis peut-être un petit peu follette, mais Moi, je suis persuadée que je vais retrouver les miens.
0: Une fois, j'avais demandé ça, j'étais montée dans un wagon, il y avait un prêtre qui était là, et je n'ai aucune éducation religieuse, je n'ai eu aucun lien avec la religion, mais c'était plus fort que moi. Je me suis approchée de lui et je lui ai dit, monsieur, est-ce que vous pouvez répondre à une question? Il m'a dit, oui, bien sûr. Je lui ai dit, est-ce qu'on se retrouve dans la mort? Je veux dire, est-ce que ceux qu'on a aimés, on les retrouve dans la mort? Et là, il m'a dit, mais bien sûr, sinon ce serait trop cruel. Et là, j'ai dit, parfait, je veux rien savoir d'autre. Ça me va absolument. On va s'arrêter là.
1: C'est très bien.
0: Oui.
1: J'étais satisfaite de la réponse.
0: Voilà. Et je me dis, si on part avec ça dans l'existence, il y a quelque chose de plus doux au cœur, quoi. Voilà. On se retrouvera.
1: Exactement.
0: On se retrouvera.
1: Ouais.
0: En attendant, il vous reste de longues années. Hein. Vous n'avez que 80 ans. Donc, il vous reste.
1: Qu'est-ce que vous me dites?
0: Bah, il vous reste de longues années. Vous n'avez que 80 ans, Denise. Hein. Donc, et même pas encore.
1: Ouais,
0: que 80 ans.
1: Vous penserez à moi quand vous aurez 80 ans.
0: Ah, bah, je vous le promets, je penserai à vous. Bah, vous savez, j'ai des personnes qui appellent, qui ont 98 ans, 91, qui me enfin, il y a des personnes très âgées qui appellent aussi, bien plus âgées
1: oui,
0: que
1: oui.
0: vous. Ouais.
1: Oui.
0: Et d'une grande vitalité, je pense.
1: Tout à fait.
0: Donc, il y a encore de la vie.
1: Il y a encore de la vie, pour l'instant.
0: Mmh.
1: Oui. Bah, je vous remercie de m'avoir accueilli.
0: Mais moi, je vous remercie d'avoir appelé. Je vous souhaite en avance un très bel anniversaire. Et on écoute donc
1: Merci
0: votre
1: beaucoup.
0: Titre fétiche. Et on vous souhaite une très belle fête à venir. Alors, à bientôt, Denise. Merci.
1: À bientôt.
0: Bonne
1: merci
0: nuit.
1: Merci beaucoup. Bonne soirée.
0: Au revoir.
1: Bonne nuit. Au revoir. Merci.
0: Au revoir.
1: Au revoir.
0: Ah, ça déménage hein, de rester en vie. Born to be alive.

0: Et voilà pour la dédicace de Denise afin de célébrer son 80e anniversaire qui arrive d'ici un mois. C'était son choix de musique à elle. Merci Denise. Ça me fait très plaisir que vous appeliez pour vous offrir ce titre, qu'on ait pu discuter de votre famille, de comment vous envisagez la suite. Enfin, c'était très touchant. Merci beaucoup et je vous embrasse. Les dédicaces, c'est à 22h30 et à 23h30. Sauf, si vous avez déjà 90 ans. Alors, si vous avez déjà 90 ans, c'est à n'importe quel moment. Donc n'hésitez pas à appeler, hein. 0880 70 70, 0880 70 70. Et après ce titre culte très dansant que nous a offert Denise, j'accueille justement un duo qui fait partie d'un collectif ultra festif, mais pas que, politique aussi. Et alors que les manifestations sont très nombreuses en ce moment en France, portées par les lycéens qui sont adorable de courage et d'intelligence, je trouve. C'est pas mal de parler de Planète Boom Boom, qui met du boom boom dans la manif. Bonsoir Rémi, bonsoir Lulu.
1: Bonsoir.
2: Salut.
0: Bon, c'est chouette de vous entendre. Vous êtes combien dans ce collectif Planète Boom Boom ? Vous pouvez parler, hein ?
1: On est... Oui, pardon. Non,
0: c'est le principe de la radio, en fait, normalement.
1: Oui. Je pense qu'on va se faire des politesses comme on n'est pas ensemble.
0: Alors, allez-y, Rémi.
1: Ça marche. Donc, on est 9 personnes dans le collectif.
0: D'accord.
1: Et donc, c'est un... Enfin bon, je réponds aux questions peut-être si vous en avez d'abord.
0: Oui, j'en ai voilà, plein. Donc, vous êtes 9. Ça a commencé quand ? À quel moment vous avez dit qu'il fallait aussi faire la fête de façon disco, karaoké, rigolade et électro dans les manifs ? Allez-y Lulu.
2: En fait, on faisait tous partie d'une association qui s'appelait Alternativa Paris. On s'est rencontrés là-bas, c'était pour le climat et la justice sociale. Et on a toujours animé les cortèges climat de manière festive. Et puis pendant la réforme des retraites de 2023, c'était en France, on avait Elisabeth Borne qui voulait décaler l'âge de la retraite, où il y a eu des grandes mobilisations syndicales. Contre cette réforme, on est descendu avec les syndicats dans la rue pour lutter contre cette réforme c'est un peu le moment où on s'est vraiment formé en tant que groupe, où on est resté le même groupe depuis, de personnes qui animaient les manifs. Ensuite on nous a demandé de venir faire des concerts, tout ça dans des soirées, et donc au début ça a un peu commencé dans la rue et puis ça a un peu dérapé et on se retrouve maintenant à faire des concerts pour mettre au début un peu de teuf dans les manifs, et aujourd'hui on met un peu de manif dans la teuf, quoi.
0: Ce qui est assez incroyable, c'est-à-dire que maintenant les teufs se politisent pour de vrai avec des slogans qui viennent sur scène.
2: Ouais, exactement.
0: Rémi ?
1: On est très inspiré de la création du collectif et qui a vraiment un ADN de la rue, des manifestations et je ne sais pas quels sont les clichés en Suisse sur la France et ces manifestations, mais c'est vrai qu'on a une certaine culture de la mobilisation et de descendre dans la rue pour défendre nos droits et donc cet ADN vraiment de la rue, des slogans qui cherche à être à chaque fois assez créatif, de trouver des choses assez décalées, humoristiques, mais qui en même temps parlent de nos colères, parlent de nos combats, parlent de nos espoirs aussi. Et de...

0: de les mettre en musique au début dans la rue. Et du coup, petit à petit, on s'est mis aussi à faire des morceaux à partir de ces slogans-là, à développer un peu un format plus de scène, quoi. Et donc, aujourd'hui, on fait vraiment les deux. On est toujours beaucoup dans la rue, et notamment en ce moment, effectivement, vous l'évoquiez avec toutes les mobilisations
1: Lycéenne.
0: en France, voilà, et étudiantes. Mais voilà, on a aussi toute une activité de concert où on recrée un peu ces ambiances très festives, avec évidemment pas mal de politique, et souvent de façon assez décalée et satirique, dans des espaces qui sont plutôt des espaces de concert, quoi, des festivals, des salles de concert, etc.
1: Et donc avec des chorégraphies, des refrains qu'on reprend toutes et tous, parce qu'évidemment, une fois que c'est rentré dans la tête, ça ne nous quitte plus. Puis ça met surtout beaucoup d'humour, beaucoup de rire sur des choses qui peuvent être graves, hein, très sérieuses. Enfin, je veux dire, le climat, vous avez commencé avec le climat, c'est ultra sérieux. Lulu.
2: Oui, après on a aussi des sons, enfin sur dans la set en tout cas, on passe par plein d'émotions différentes, donc par l'humour, mais aussi par l'espoir, on a des morceaux qui font une communauté où on fait en sorte que les personnes se mélangent, se touchent, enfin de manière consentante, enfin mais en tout cas se fassent corps en fait dans le public. Il n'y a pas Enfin, on fait passer par plein d'émotions différentes, et c'est ça, je trouve aussi, qui permet fait rayonner un peu la diversité du collectif. C'est que chacun peut trouver ce qui lui plaît le plus dans notre set, dans nos musiques, quoi.
1: Et vous allez venir en Suisse. C'est pour ça que vous êtes là ce soir, parce que comme ça, en traînant nonchalamment sur mes écrans à regarder ce qui se passe, d'un seul coup, qu'est-ce que je découvre? Planète Boom Boom à Berne, le 24 octobre. Et je me suis dit, mais comment quoi? Qu'est-ce que vous venez faire en Suisse où on n'a pas ça?
0: Mais oui, effectivement, ça va être une grande première, parce qu'on est encore jamais venu. Et donc, on vient à l'invitation du collectif, du mouvement Our Answer, notre riposte, qui nous a fait un petit appel du pied pour venir participer à leur journée de mobilisation, qui est donc effectivement le samedi 24 sur la Bundesplatte de Berne, et qui est porté par tout un ensemble d'organisations et d'associations de la société civile. Ont des sujets de lutte et d'inquiétude qui sont très proches des nôtres, hein, et qui du coup font de cette journée-là un grand rassemblement pour la justice sociale et climatique, pour aller demander plus de justice fiscale aussi, d'aller taxer les ultra-riches pour que leurs milliards servent à financer le climat, ça va financer l'éducation. Il y a une grande journée de rassemblement le 24 octobre, et du coup, ils nous ont fait un petit appel du pied pour venir participer à l'ambiance. Donc c'est une grande première, on est très contents. Pour l'instant, c'est vrai qu'on a pas mal de morceaux, de slogans qui viennent de nos luttes françaises, mais évidemment, il y a beaucoup de choses
1: qui peuvent
0: débordent
1: coller.
0: Largement, bien sûr, qui débordent largement uniquement la France, et notamment cet été caniculaire que je suppose que vous avez aussi vécu.
1: Ah ça. Bah, nous, on a quand même des glaciers qui tombent, des villages qui disparaissent.
0: Ouais.
1: Enfin, on a notre lot aussi. Hein.
0: Ouais. Donc voilà, on est très content de pouvoir venir mettre un peu d'ambiance et de zbeul à Berne aussi.
1: C'est très drôle. Lulu, comment vos proches regardent cette activité?
2: Nos proches, c'est-à-dire.
1: Je ne sais pas, vos cousins, vos parents, vos frères et sœurs, vos collègues?
2: Ok. Moi, mes parents ne sont pas au courant de ce que je fais. Donc. C'est marrant parce que du coup, dans le collectif, il y a vraiment de tout. Il y a des personnes qui, enfin Rémi par exemple, ses parents sont très fans, c'est les fans numéro un d'après lui-même de Planète Boom Boom. Et en même temps, du coup, moi par exemple, mais ma famille vient pas forcément du même milieu, et notamment du même milieu politique, et ça me permet de tester un peu sur eux ce que ça pourrait faire. De sortir un peu de nos cercles, de savoir si ça peut les toucher ou pas. Et récemment, il y a ma mère qui m'a demandé si elle pouvait venir à un concert. Et c'est quelque chose que j'avais pas du tout prévu pour l'instant. Mais du coup, à voir si on fait un prochain. Je vous dirai si ça peut convaincre des personnes qui ne sont pas du même bord politique à s'intéresser plus à certains sujets, quoi. J'espère, en tout cas, c'est un peu l'objectif. qu'on avait, c'était de par l'art et par la musique connecter avec les émotions des personnes et du coup pouvoir discuter politiquement ou en tout cas briser la glace pour pouvoir discuter politiquement de sujets plus deep, quoi.
1: En tout cas, c'est pas conflictuel, ça dédramatise, ça montre qu'on peut raisonner tout en étant très sympathique.
2: Oui, voilà, tout à fait. Et puis ça casse aussi l'image. Enfin, je ne sais pas si vous avez la même chose en Suisse, mais en France, en tout cas, on a une image des manifestants violents qui sont violents vers la police, qui sont aussi entre eux et qui veulent pas sortir de leurs idées et discuter avec d'autres personnes qui sont intolérants, etc. Et en fait. Bah, j'ai l'impression que les moments où on arrive sur des grandes places à la fin des manifs, où on arrive en chantant, en revendiquant de manière festive nos idées, ça casse vraiment l'image qui est montée de toutes pièces dans les médias où on voit que des violences policières et des poubelles qui brûlent, quoi.
1: Rémi, qu'est-ce que vous pensez, puisque là j'ai vu que vous étiez allée dans les manifs lycéennes et étudiantes, je vous ai suivi, enfin je vous suis sur les réseaux, et d'ailleurs je vous pose aussi la question à vous, Lulu, qu'est-ce que vous pensez de ce qui est en train de se passer? Quelle est l'ambiance? Qu'est-ce que vous vivez dans ces grands cortèges?
0: C'est clairement beaucoup d'espoir. Déjà, je ne sais pas non plus ce que vous en percevez, ce que vous recevez au travers des médias en Suisse sur ce qui se passe, mais déjà, il faut dire que c'est vraiment un mouvement qui est parti des lycées de façon très spontanée et qui est parti aussi de lycées de banlieue parisienne qui sont les plus défavorisés, qui ont le moins de moyens et qui ont lancé vraiment cette mobilisation qui s'est répandue avec beaucoup de solidarité aussi entre lycéens de milieux différents avec des grandes disparités, mais un mouvement qui a vraiment pris très très largement, qui a été rejoint par des étudiantes et des étudiants. Et c'est, enfin, moi, à titre personnel, c'est vraiment beaucoup d'espoir. Ça donne vraiment un élan dans une période qui est aussi assez lourde en France, puisqu'on a des élections présidentielles l'année prochaine et que y a beaucoup d'inquiétudes sur la montée de notre parti d'extrême droite français et des idées contre lesquelles on se bat ardemment. Et donc là, ça donne beaucoup d'espoir aussi de voir toute cette jeunesse qui se soulève. Et il faut le dire, avec énormément de créativité. Et c'est assez merveilleux. Nous qui avons cette habitude d'amener de la musique et de l'humour dans les mobilisations, là on en prend plein les yeux et on ne peut que saluer la créativité de nos lycéennes et lycéens. Il y a beaucoup de musique, d'ailleurs, beaucoup d'hymnes de ces mobilisations, de musique qui tourne beaucoup, qui sont reprises. Une créativité de pancartes et de slogans qui est hallucinante. Je vous invite, si ça vous amuse, à aller voir un petit peu les médias qui font
1: des
0: photos.
1: Qui font un petit tour. Moi, ma préférée, c'est « On n'aime pas trop trop la police avec l'âne trop trop ». Je la trouve chou, cette pancarte.
0: Et en fait, c'est plein de références culturelles, de références de la culture internet aussi,
1: et
0: de
1: très
0: mèmes,
1: mignonne.
0: Enfin, vraiment...
1: Ce sont des références très mignonnes, quoi. Ouais. Franchement, c'est tout gentil, hein.
0: Et puis beaucoup de ultra créatif, quoi. Donc moi, j'avoue que ça me donne beaucoup d'espoir, et on a aussi très envie. Alors, nous, on est par rapport à je ne sais pas quel est votre auditoire, peut-être que les gens se disent qu'on est déjà jeune. On est dans le collectif entre 24 et 34 ans, en gros. Donc quand on parle de jeunes, peut-être c'est un petit peu abusif de parler pour nous de cette mobilisation de jeunes. Mais en tout cas, on a très envie, nous, en tant que peut-être militants plus chevronnés ou certaines des trentenaires, de soutenir et de donner de la voix aussi. Donc on Là, sur nos cortèges, on a aussi invité à plusieurs reprises des groupes de lycéennes, de lycéens à venir prendre le micro, passer leur message, faire des slogans. Et ils sont vraiment exceptionnels, quoi. Ça donne
1: c'est
0: énormément
1: chouette.
0: D'espoir.
1: C'est super. J'espère que le public suisse sera à la hauteur quand vous viendrez donc sur la Grande Place à Berne le 24 octobre. Lulu, vous avez un petit mot à ajouter avant que j'envoie les infos de 23h?
2: Non, mais ce que je voulais ajouter à la question que vous venez de poser, c'est que aussi les jeunes, enfin, pareil, encore une fois, les personnes qui sont mobilisées, là, les lycéens et les étudiants, je trouve ça incroyable comment ils sont politisés. Et moi, ça me donne beaucoup d'espoir sur... parce que du coup, j'ai entendu des personnes dire, mais en fait, donc les jeunes se politisent là en ce moment encore plus en fonction de, par rapport à ce qui se passe, mais leurs parents aussi, qui voient leurs enfants vraiment étudier dans des conditions désastreuses, se politisent aussi par rapport à ce qu'ils voient, ils écoutent même plus forcément ce qu'ils reçoivent des médias, puisqu'ils ont, ils ont leurs enfants qui
1: c'est
2: se
1: ça,
2: font
1: ils ont une information directe. Bah oui, ils ont une information
2: exactement.
1: Directe de la réalité qui les concerne.
2: Exactement.
1: Et c'est en cela que
2: du coup, ouais,
1: quelque chose se passe.
2: Une sorte d'effet rebond. Il y a une sorte d'effet rebond de politisation de la société de manière générale. Et aussi, bah, forcément, on voit des images de police qui tapent des mineurs. Ça touche directement à l'humain de chacun qui est à chacun d'entre nous. Donc, je trouve ça vraiment très beau et très. J'ai
1: fin
2: beaucoup d'espoir aussi.
1: C'est à suivre. En tout cas, c'est à suivre. Et vous, on vous retrouve le 24 octobre à Berne pour mettre de la teuf dans la manif et de la manif dans la teuf. Merci beaucoup, Planète Boum Boum. Il est 23h, on envoie les infos. Et vous, je vous dis salut à Paris. À bientôt. Au revoir.
0: À bientôt.
3: Philippe Nanzer.
4: Le nodule que le pape s'est fait retirer aujourd'hui à l'hôpital Gemelli de Rome était cancéreux. Ce soir, le Vatican indique que l'intervention chirurgicale a duré 1h30 et qu'il a fallu opérer une ablation du lobe inférieur du poumon droit. Des examens complémentaires sont en cours pour déterminer s'il y a une présence de métastase. Il s'agit de la première alerte de santé pour le souverain pontife âgé de 71 ans. Jusqu'à maintenant, et depuis son élection, le 8 mai de l'année dernière, il a toujours affiché une excellente forme. Une centrale électrique de Kiev a été touchée ce soir par un missile russe sans que l'Ukraine ne reçoive d'alerte précoce de la part de ses alliés occidentaux sur cette attaque. La cible principale était une infrastructure énergétique, plus précisément la centrale thermique numéro 4, et malheureusement, en tout cas c'est ce qu'indique ce soir le président Volodymyr Zelensky, elle a été touchée. L'Ukraine est dépendante du renseignement militaire occidental et notamment américain pour détecter les attaques russes et frapper elle-même des cibles. Et curieusement, une fois de plus, aucun avertissement préalable de la part des partenaires de l'Ukraine n'a été fait. On a joué au hockey sur glace ce soir dans le cadre de la Swiss League. Sierre a battu Holton 4-2. Victoire de la Chaux-de-Fonds sur les Bellinzona Snakes 3-2 après prolongation. Turgovy n'a laissé aucune chance à Arosa avec un score de 4-1. Viège a battu Coire 3-2 et victoire au tir au but des Getseka Lions 4-3 face à Bâle. Sierre est en tête du classement, suivi de Bâle puis de Viège. Et puis du football, avec ce soir la Suisse qui a assuré l'essentiel pour passer au deuxième tour des barrages de qualification pour le Mondial féminin 2027. Une victoire suisse qui s'est jouée au stade Tourbillon à Sion sur le score de 2-0. D'abord avec un but d'Iman Benet, puis l'autre de Julia Stirli. La météo, pour ce soir et cette nuit, le temps devrait s'annonce passablement nuageux. Et demain, eh bien, nous aurons le même type de temps durant la matinée, surtout au nord des Alpes. Et puis, le ciel va tranquillement se dégager, surtout en Valais. Et pour ce qui est des températures, il pourra faire jusqu'à 20 degrés au meilleur de l'après-midi, voire 21 degrés selon l'endroit. Et tout cela devrait durer comme ça, au moins jusqu'à vendredi.
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1: Merci, retour de l'info à minuit.
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1: Et allez, on continue, bah oui, jusqu'à minuit. Nous refermons ensemble ce 13 octobre. Et qu'est-ce qu'on lui dit au 13 octobre? Qu'est-ce qu'on se raconte comme bilan de cette journée, voire comme bilan un peu plus grand? 0880 70 70, 0880 70 70, venez.
2: Comment va votre cœur?
3: Très bien.
2: Et pourquoi?
3: Parce que...
2: Quoi?
3: Parce que...
2: Mais quoi?
3: Oui, il y a tout qui va bien dans ma vie.
2: Tout qui va bien dans la vie?
3: Ouais, j'ai une copine, j'ai une fille, j'ai tout qui va bien.
2: Bah c'est super.
3: Bah ouais. On est bien, tant mieux.

0: Prince, Alphabet Street. Il est 23h06 et je vous attends au 0800 80 70 70. Peut-être vous, Patrick. Vous veniez de parler à Marjorie, tout ça. Ce serait pas mal, venez me parler directement. 0800 80 70 70. 0800 80 70 70. Vous revoilà, Suzanne. Bonsoir, Suzanne.
1: Bonsoir, Émilie.
0: Ça fait un petit moment, comment ça va?
1: Oh, je vais très bien.
0: Ah bah, tant mieux.
1: Et vous?
0: Bah, je vous écoute. Dites-moi, qu'est-ce qui vous amène ce soir?
1: Alors, moi, je vis seule chez moi, et c'est mon refuge, et je voudrais les 24 soirs avant Noël qu'ils soient doux et pas tristes. Alors, ma question, comment... Donc, je me la pose, hein, comment agrémenter cette soirée toute seule? Et j'ai déjà quelques idées. Élaborer un calendrier, mais pas comme les autres. Un petit papier préparé avant, chaque jour. Alors, par exemple, ce soir, j'écoute une chanson de Noël.
0: Vous êtes bien en avance.
1: Oui. Et un autre soir, j'allume une bougie et je regarde dehors. Et ce soir, par exemple, pour le calendrier, hein, j'entends. Ce soir, j'appelle une personne. Ce soir, je me fais un petit chocolat chaud. Et puis, je mets aussi, à partir de 12, une 12 décembre, une petite guirlande lumineuse à pile à allumer vers 18 heures. Ça fait tout de suite une ambiance. Et puis la radio comme compagnie, un film, et sortir chaque soir 10 minutes, parce qu'il fait froid dehors, dès le 12 décembre, pour voir les lumières qui sont dans le village, parce qu'il y a beaucoup de lumières à ce moment-là, à cette époque. Et ben voilà, ça c'est des idées.
0: Mais c'est pas mal, comme ça vous avez une piste claire pour pas déprimer. Ouais. Si jamais quelque chose de triste venait à gagner votre cœur, vous sortez votre petit calendrier et vos papiers, hop quoi.
1: Ben oui.
0: Ça vous inquiète?
1: C'est pas mal comme idée.
0: Oui, c'est bien, il faut toujours se prémunir. Donc oui, c'est une bonne idée. Ça vous inquiète la période de Noël?
1: Oh oui. Parce que j'ai jamais eu des bons Noëls, hein, je veux dire, franchement. Attendez voir, que je réfléchisse un peu. Il y en a eu un. Dans ma vie, il n'y a pas eu. Ils sont comptés sur les doigts de la main. Hein.
0: Pour quelle raison?
1: Les jolis Noëls.
0: Pour quelle raison?
1: Je ne sais pas sur l'instant. Mais, ouais. Il y a des Noëls vraiment... Mais je sais que ça vient, vous savez, ça vient de mon papa qui faisait les 100 pas dans l'appartement toute la journée, jusqu'au soir, jusqu'au coucher.
0: Pour Noël, vous voulez dire? Ah ouais?
1: Ouais.
0: Ça lui était douloureux?
1: Très, très, très douloureux.
0: C'est Et pas
1: donc,
0: simple. Moi, je comprends.
1: Non, c'est pas simple. Et puis nous, là-dedans, on voyait un papa aigri, on voyait un papa triste, de mauvaise humeur, et ma maman qui faisait des dames, qui essayait de compenser, qui essayait de tout agrémenter ensemble. Et la pauvre, elle n'arrivait pas à le dérider, quoi. Mais voilà, ça vient de ça, vous savez, ça vient de ça. Et ça s'est répété dans ma famille, où mes Noëls ont été très, très tristes.
0: Bah, c'est angoissant, hein?
1: Ah oui, je ne vous fais pas dire.
0: Ça veut dire que vous avez eu l'habitude de passer les Noëls la boule au ventre quand vous étiez enfant, parce que c'est quelqu'un qui devait beaucoup angoisser, vous faire angoisser.
1: Mais par contre, il nous offrait des cadeaux. Il nous offrait des cadeaux, mais pas beaucoup, hein, vous savez. Puis des cadeaux utiles. Par exemple, nous, on avait, bien sûr, à cette époque, des hivers très rigoureux. Hein. Alors, il nous offrait, par exemple, une fois, je me rappelle, une cagoule. Vous savez, à ma sœur et à moi, chacune, une cagoule avec la lisière devant. Vous savez que ça protège bien et tout. Il nous offrait des travailleuses, ce qu'on appelait des travailleuses en bois, qu'on ouvre comme ça, puis on, où il y avait plein de coutures, de dés à coudre, d'épingles, enfin tout ce qu'il faut pour la couture.
0: C'est beau en
1: Et il y
0: même temps,
1: avait
0: hein, comme cadeau.
1: aussi.
0: Alors, c'est très utile, très
1: Ouais,
0: concret,
1: c'est
0: mais c'est
1: beau.
0: beau.
1: Ah ouais, complet. Et puis, une fois, il avait offert à ma sœur aussi une boîte en osier, en couleur verte, avec tout duveteuse à l'intérieur. Elle était un peu plus grosse que la mienne. Et puis, c'était tellement beau à l'extérieur et à l'intérieur aussi. Et il y avait plein de bobins, de fils, de trucs pour accommoder tout ça. Et puis dans la mienne, elle était bleu marine, avec en dedans aussi duveteuse, tout ça en velours, hein, du velours. Et c'est
0: Mais vous
1: magnifique.
0: voyez comme vous vous
1: Et puis vous
0: souvenez bien
1: savez
0: des
1: ce que
0: cadeaux de
1: j'ai
0: votre
1: fait?
0: papa? Vous voyez-vous comment vous vous souvenez bien des cadeaux de votre papa?
1: Vous savez, j'ai une mémoire d'éléphant.
0: Mais sans parler de
1: Non,
0: mémoire, ça veut dire
1: mais.
0: qu'ils vous ont beaucoup touché.
1: Ah bah, complètement, complètement. Mais alors, je vous dis, vous savez ce que j'ai fait avec ça?
0: Non?
1: Vous rirez pas, mais vous pleurerez. Je les ai tous donnés. Ouais.
0: Bah pourquoi pas?
1: Mais vous savez, je les ai donnés à des gens qui en avaient besoin.
0: Bah voilà, mais c'est
1: C'est-à-dire
0: aussi les
1: que
0: honorer,
1: c'était des
0: non?
1: personnes de réfugiés qui avaient pas d'argent, puis qui avaient tellement envie de coudre et tout ça. Même que j'avais acheté aussi en cours de route, moi, une machine à coudre, Bernina, toute belle et tout, et pratiquement neuve. Et je l'avais donnée donc avec tous ces éléments, les travailleuses et tout. Tout donné à ces personnes, mais c'était un régal pour ces
0: Mais je
1: personnes.
0: trouve que c'est une très belle manière d'honorer ce cadeau ici.
1: Ben oui. Mais vous savez, il y a quand même du regret là-dedans. Parce que mon papa, voilà, mon papa, ben, c'est lui qui m'a offert ça, hein. Donc, j'aurais quand même dû les garder, si on veut bien, parce que c'est quand même des. Si je les avais achetés au magasin, c'est pas la même chose, mais de les avoir reçus comme ça, mon papa. Et il avait acheté une fois des jupes plissées. Vous savez, moi, j'étais un peu boulotte à l'époque, et la jupe plissée, ça valait pas du tout. Et une jupe plissée pour ma sœur aussi. Ah non, mais les rires avec ces jupes plissées. Je ne l'ai jamais pratiquement mise parce que je trouvais que j'étais moche là-dedans. Enfin bref, vous savez, tous ces trucs, ça réveille. Hein. Et vous savez, je vous parlais l'autre fois de quand on fait un. Ah oh, mince, je ne trouve jamais le nom. Vous savez, avec les skis, vous vous rappelez du nom?
0: Ah mince, vous l'avez dit, et en plus quelqu'un a téléphoné derrière pour nous dire le nom.
1: Mais oui,
0: Ah,
1: exactement.
0: bah zut, puis maintenant on l'a oublié toutes
1: Une
0: les deux.
1: conversion.
0: Vous croyez que c'était une
1: Une
0: conversion?
1: conversion.
0: D'accord.
1: Une conversion.
0: Je vous crois.
1: Parce que, vous savez, vous avez les skis qui vont vers la piste noire. C'est-à-dire, moi je pense comme ça. Hein, pour dire un exemple, vers la piste noire, vous avez, en latéral, vous allez partir sur la piste noire. Et ensuite, vous dites non. Je ne veux pas partir sur la piste noire, je veux partir sur la piste bleue. Alors, il vous faut faire une conversion. Et donc, vous prenez le ski, vous le mettez à droite, tic, l'autre à gauche, de gauche à droite, et
0: Non,
1: vous
0: mais je
1: les
0: savais pas que
1: avez
0: ça
1: en
0: s'appelait, je savais pas
1: parallèle,
0: qu'il y avait un nom comme ça.
1: et vous changez complètement de direction. Vous rappelez
0: Oui,
1: ça?
0: je me souviens de ça. On va chercher le nom ensemble et je ne sais pas qu'il y avait un nom pour ça.
1: Et qu'est-ce que je voulais dire par là,
0: Que c'est votre papa qui vous a appris à faire une conversion? Non, je ne sais pas. Quel était le lien avec votre papa?
1: Non, il nous a fait faire des skis. C'est ça que je voulais dire.
0: Okay.
1: Il nous avait offert des skis et puis derrière notre maison, et il y avait un pré, hein, vraiment, où il y avait des petites arbalètes, où il y avait où on fixait aussi pour faire une slalom géant, quoi, des portes et tout.
0: Et mais elle était
1: et
0: super
1: puis,
0: bien, votre enfance.
1: On avait des skis, parce qu'on allait très vite skier, nous, hein. Et nous avait offert des skis. Mais des skis, vous savez, des skis, que... vous trouvez ça dans des musées, quoi. C'est rigolo, hein. Quand on regarde maintenant les skis que c'est avec les chaussures qu'on avait. Non, mais sans blague. Des chaussures que, qui tenaient même pas la cheville, vous savez. Mmh. Oh là là là là.
0: Mais il n'empêche.
1: Les skis, ils avaient une pointe au bout. Ils avaient une petite pointe au bout ronde.
0: Mais moi, ce que j'entends, Suzanne, c'est que quand même, votre papa, il était attentif à ce que vous vous amusiez. On n'offre pas des skis.
1: Non, mais bien entendu, bien entendu.
0: C'est chou.
1: Bien entendu. Seulement, lui, il avait vécu. C'est pourquoi les Noëls étaient difficiles, parce qu'il avait vécu adopté dans son enfance et battu avec des chaînes. Il avait reçu qu'une boîte de plots à Noël de toute son enfance. Et c'est pourquoi il était si malheureux. Et ça, c'est lui qui me l'a confié.
0: Mais quelle tristesse.
1: Donc, on va pas pleurer ce soir.
0: Non, mais on peut penser à lui. C'est terrible d'avoir été si malheureux.
1: Oui, on peut penser à lui. C'est vrai qu'il était quand même, qu'il était bienveillant. Il était formidable. Mais bon, moi, j'ai vu ça qu'après, voyez-vous, Lily.
0: Mais normal, comme tous les enfants.
1: Vos parents. Eh bien, chérissez-les, parce que quand on les a perdus, c'est là qu'on les regrette. Hein.
0: Ouais. Bah, disons qu'il faut essayer de se comprendre du temps du vivant de tout le monde, quoi. Il faut essayer de se comprendre.
1: Vous savez, des fois, on dit, oh, les parents, ils sont ringards, ils sont pas modernes, ils sont pas ci, ils sont pas ça. Mais d'empêche, quand vous les perdez...
0: Il manque.
1: C'est là que vous voyez ce qu'il était pour vous.
0: On vous entend mal, Suzanne. Vous pouvez vous rapprocher de votre téléphone?
1: Ah, voilà. C'est là que vous voyez ce qu'ils étaient pour vous quand vous les perdez. Mais ça vient bien plus tard. Hein.
0: Ça aussi, bien, c'est mal
1: bien
0: fait.
1: Bien plus tard. Alors, moi, je vous dis, si on a encore ses parents, eh bien, c'est un bonheur immense, hein, et qu'il faut en profiter. Pendant qu'ils sont là.
0: Bah oui, si ça se passe bien avec eux. Ouais. Eh bien, merci pour
1: si
0: cet appel, hein, chère Suzanne. C'était chouette de discuter comme ça. Merci beaucoup. Je vous souhaite une bonne nuit. Et puis de bien continuer à réfléchir à votre petit calendrier personnel, hein, que vous êtes en train de vous faire. C'est chou.
1: C'est bien. Mais oui, merci de m'avoir invitée. Je suis très contente. Et je pars d'un bon pied de nouveau.
0: Eh bien, parfait. Alors, à très bientôt sur vos deux pieds. Et pas sur vos skis, et pas de conversion, mais d'autres discussions à venir. Des bisous, Suzanne. Une grosse bise.
1: À bientôt.
0: Au revoir.
1: Au revoir.
0: Et on arrive déjà à presque l'heure de la dédicace, ce qui veut dire que la prochaine personne qui appelle pourra choisir la musique. 0800. 80 70 70 0800 80 70 70. Quel titre vous auriez envie d'écouter? Allez, venez me le dire.

Oui, il y a une pause. Je fais une pause. On attend quelqu'un pour une dédicace. C'est le moment d'appeler si vous voulez passer un titre. 0800 80 70 70. C'est maintenant qu'il faut appeler. 0800 80 70 70.

0: dans système.
1: Système, exactement. 1, 2, 3, 4, 5, système. Christophe Willem, qu'on aime beaucoup. Et quelle musique aimez-vous? Je vous attends à 0880 70 70, 0880 70 70. Je vois les téléphones qui sonnent, qui sonnent. Qui sera là? C'est Marie-Isabelle. Bonsoir.
2: Oui, bonsoir. Comment allez-vous?
1: Ça va bien, c'est joli, hein, Marie-Isabelle.
2: Oui, oui. C'est moi, la maman de Rachel.
1: La maman... Ah,
2: qui était décédée.
1: Mais enchantée de mais oui. vous réécouter.
2: Oui. Comment ça vous... fait plaisir. D'habitude, je dors.
1: Ah, bah alors, bienvenue.
2: Mais là, hein. j'ai ma maman qui gentiment est en fin de vie.
1: Oh.
2: Non, je ne dois pas le dire. Excusez-moi. Elle est elle est à Berne, aux soins intensifs. Et elle n'est pas bien. Mais ce que j'avais envie de dire, c'est que c'est une maman qui a tellement donné pour les mamans. Vous imaginez même pas, c'est avec mon papa, ils ont fondé Associer Futures Mamans.
1: Ah, c'est eux qui ont fondé cette association.
2: C'est eux qui ont fondé ça. Et ils ont aidé des milliers et des milliers de mamans.
1: Bah, dites donc.
2: Et ma maman, bah voilà, elle a fait une chute, elle a fait un AVC, etc. Puis elle se retrouve à Berne. Et puis, elle est humoristique, je vous jure.
1: C'est vrai.
2: Elle est tellement drôle. Elle dit « links, droite », parce qu'il y a la neurologue qui lui demande. Et puis, il lui demande tout en allemand. elle est incroyable. Et... moi, j'aimerais parler du fait que j'étais infirmière. Je suis infirmière formatrice, mais j'ai été infirmière entre les années... depuis 1989, j'étais à l'école d'infirmière. Jusqu'en 97, j'ai travaillé. Puis après, je me suis occupée de mes filles. Et puis, après, j'ai été formatrice. Le temps d'être infirmière, j'étais en médecine interne. Et puis... j'avais une amie, la marraine de Rachel d'ailleurs, qui était là. Je ne vais pas la nommer, comme ça elle reste discrète. Cette femme, elle m'a tout appris auprès des personnes mourantes. D'ailleurs, elle travaille maintenant au soin palliatif. Et elle est absolument géniale et moi j'aurais aimé. Et je dois vous dire une chose, c'est que c'est ce que j'enseignais et je m'excuse de le dire pour certaines personnes, mais la fin de vie est un moment extraordinairement beau.
1: Qui peut l'être vraiment, oui. Quand vous dites qu'elle m'a tout appris avec les personnes mourantes, qu'est-ce qu'elle vous a appris? Qu'est-ce qu'on doit apprendre?
2: Alors, apprendre, c'est-à-dire que quand on était infirmière, ben on allait faire des soins auprès de la personne qui était en fin de vie. Et à l'époque encore, on avait le temps. On avait le temps auprès de la personne. On n'avait pas Tarmed, Tardoc. Ça, c'était pas là encore. Et on prenait parfois une heure, deux heures auprès de la personne qui va mourir. J'ai vécu des décès incroyables.
1: Donc des décès d'anonymes, hein, de personnes qui n'étaient pas vos proches, on l'entend.
2: Absolument pas, non. De patients, simplement, dans l'hôpital où j'étais. Et puis, je pense à ce patient qui, le mercredi, je vais vers lui et puis... on cause avec lui, on le masse, on le rafraîchit, on va changer son lit, on va lui donner à boire, etc. Et il avait un cancer du poumon et il n'était pas très âgé, peut-être plus de 60 ans, mais avant 70. Et ce patient, tout à coup, il est tourné vers moi puis me dit « Je suis sur un mur et je ne sais pas de quel côté je vais tomber ». Et puis, je me suis dit, mais de quoi parle-t-il? Moi, j'ai pensé qu'il parlait de sa mort, etc. Et après, j'ai dit, vous sentez que vous allez partir? Et puis, il m'a dit, bah oui. Et à la fin du soin, mais on a pris vraiment du temps avec lui. À la fin du soin, je lui dis, écoutez, je reviens vendredi après-midi. C'était mercredi en fin d'après-midi. Et il me fait, je te dis adieu parce que je ne serai plus là. Et il est parti le vendredi à 11h.
1: C'est toujours très mystérieux et très intrigant hein, comme ça se passe.
2: Il n'y a rien de plus véridique. Voilà, il n'y a rien de plus authentique et véridique que quelqu'un qui se sent en fin de vie.
1: Là, on est dans le cru de la vie, dans le nu de la vie. Hein.
2: Ah, mais c'est... Et c'est beau. Et quand j'enseignais, je formais les auxiliaires santé, ils me disaient, mais tu peux... Moi, je mettais même le mot magique. Je formais aussi les civilistes. Le mot magique, ils me disaient, mais ça va, qu'est-ce que tu racontes? C'est pas possible de dire ça. C'est un moment tellement intense, tellement fort, qu'il y a quelque chose de d'au-delà de notre perception.
1: Mmh. Ah, qui rejoint la naissance, hein, qui rejoint le même trouble que la naissance.
2: Oui.
1: C'est pour eux, en fait. C'est pour eux. C'est des moments où on est dans entre deux mondes, justement. Il y a quelque chose de pour eux entre nos réalités.
2: Dans ce mystérieux qu'on ne capte pas, mais qu'on ressent. Peut-être qu'on ressent d'une certaine manière. Et c'est très intense. Aussi dire la réalité, j'avais un prêtre qui était chez moi, qui avait 5 jours. Bon, ça fait très longtemps, donc ils ne savent plus qui est le prêtre. Mais il est décédé 5 jours plus tard. Et puis, j'arrive vers lui et il était agressif. On m'a dit au colloque qu'il est agressif avec tout le monde. J'arrive vers lui et puis je faisais la seconde, c'est-à-dire l'infirmière principale, elle s'occupait des soins, et puis moi j'étais derrière pour le tourner, etc., l'accompagner. Et puis il était couché sur le dos, je me trouvais à sa droite, je le regarde dans les yeux, et puis je le regarde, et il voulait pincer, il était très agressif, puis je le regarde, puis je lui dis, vous savez que vous avez le droit d'être agressif. Il m'a fusillé du regard. Je peux vous dire que je me suis sentie tellement mal que je me suis bloqué la nuque. Ça m'a bloqué la nuque complètement. 5 jours plus tard, il décède. Je retourne et il y a son confrère qui arrive vers moi et il vient puis il me dit vous êtes madame telle et telle. Je dis oui. Et puis il me regarde puis il me fait j'aimerais vous remercier de la part de mon confrère qui est décédé, parce que grâce à vous, eh bien, il est parti en paix. Alors, je m'attendais tout sauf à ça.
1: Ah, je comprends.
2: Tout sauf à ça. Je m'attendais à rien du tout, parce que je m'attendais pas à ce qu'ils disent mon nom. Mais comme on avait des petites plaquettes qui marquaient notre nom de famille, eh bien, il a dû peut-être dire ça à son confrère. Mais ça l'a détendu et il a pu partir en paix.
1: C'est assez étrange hein, de vivre des fins de vie de personnes qu'on n'a pas connues autrement, en fait.
2: Oui, ouais. J'ai aussi le souvenir d'un monsieur, il était seul. C'était un maçon, très très seul dans sa vie. Oh. Il m'aimait bien, il m'appréciait beaucoup. Je l'appréciais beaucoup et j'ai fait une nuit, j'étais veillée la nuit, et puis ils l'ont mis dans une salle de bain, ils m'ont dit, écoute, il va partir. Et je suis allée vers lui, c'était glauque, franchement, c'était la salle de bain. Alors, salle de bain avec un rideau tiré, mais avec une petite lumière, et puis tout le matériel de la salle de bain à côté, mon Dieu, c'était très très glauque. Et puis, on a passé un sacré moment à discuter ensemble, et tout à coup, il s'en est allé. Et j'ai trouvé ça cadeau. Mmh, il m'a offert le cadeau de partir pendant que j'étais là.
1: Ouais. Quand même, hein, c'est un sacré geste de confiance dans l'abandon. Hein.
2: Oh oui, oui. Ouais. Et aussi ce patient, je vais terminer par lui. ce patient qui était qui avait plus de 60 ans. J'arrive le matin, j'ai pas compris, mes collègues elles me disent, écoute, il a pas beaucoup d'heures, il va mourir dans les 2 heures qui suivent. Ben, c'était vrai. Puis moi je suis arrivée vers lui, puis je me suis dit, mais il va bien, il cause, il se bouge,
1: Ça,
2: il
1: c'est
2: se met
1: le
2: au bord
1: plus
2: du lit, il se lève.
1: sidérant, je trouve, de comment on peut être conscient et mourir après. Ouais,
2: Mais
1: c'est le plus
2: incroyable.
1: fou
2: Oui.
1: de oui,
2: Oui.
1: dans notre
2: Mais il bougeait.
1: dans nos images intérieures, on ne pense pas que la mort, ça peut être comme ça. Ouais.
2: Ouais. Mais le plus sidérant, c'est mes collègues qui me disent, il va mourir bientôt.
1: Et eux, ils avaient
2: Et moi,
1: compris.
2: j'ai pas capté ça
1: Non,
2: du
1: mais c'est, je
2: tout. Je
1: comprends.
2: captais pas. Voilà. J'arrive vers lui et puis il me dit, bah, je vais mourir. J'ai passé 1 heure avec lui à le lever, mettre de côté. Il avait mal. On lui donnait quelque chose pour le calmer, lui calmer les douleurs. Puis tout à coup, je lui fais, mais j'aimerais bien appeler votre femme pour l'informer que vous allez vous en aller. Et puis il me fait, ouais, mais on est d'accord l'un avec l'autre, c'est-à-dire que elle ne viendra pas parce que moi je veux rester seule pour mourir.
1: Ok.
2: Je lui ai dit, écoutez, je téléphone quand même à votre dame. Je l'appelle, puis elle me dit, qu'est-ce qu'il vous a dit? Et puis j'ai dit, ben, qu'il ne voulait pas vous voir. Puis elle me fait, c'est exactement ce qu'on a décidé ensemble. Et je suis retournée chez lui, je lui ai dit ça. Je lui ai proposé d'avoir un prêtre, s'il voulait. Il m'a dit, oui, je veux volontiers. Un prêtre qui venait, il avait 34 ans, il venait du Brésil. C'était un tout nouveau prêtre qui était à l'hôpital. Et il arrive et il a prié avec lui. Lui a prié avec nous. On a prié ensemble. Et puis, tout à coup, il dit, OK, maintenant je vais m'en aller. Le prêtre, il était tellement ému, il pleurait, il m'a dit, je n'ai jamais vécu de mort, mais cette mort-là, elle est magnifique. Et le monsieur, il s'en est allé très tranquillement, en paix. Et c'était vraiment, voilà, c'est des cadeaux. Et moi, je trouve que la fin de vie, il faut oser se dire que c'est un cadeau.
1: En tout cas, que c'est à vivre. Je suis sûre que c'est à vivre.
2: Bah, c'est la vie de tout le monde, oui. Ouais, voilà.
1: Et comment vous vous sentez par rapport à votre maman? C'est quand même aussi votre histoire à vous, hein, le départ d'une maman.
2: Oui, alors ma maman, elle va partir un jour, ça je le sais, et je suis peut-être plus sereine que mon entourage, surtout mes filles. Les filles qui souffrent beaucoup parce qu'elles ont perdu leur sœur, parce qu'il y a leur autre grand-maman qui est aussi en fin de vie, donc voilà.
1: Ah, c'est beaucoup
2: Mais
1: de
2: elle est
1: morts.
2: plus âgée, elle a 98 ans. Mais ça fait rien. Voilà.
1: Non, mais on n'a pas envie de se séparer des gens qu'on aime, hein. C'est dur.
2: C'est ça, c'est dur. Et ça peut être dur pour des arrière-grands-parents. Je donnais du caté à un moment donné dans les classes. Et il y avait des enfants qui pleuraient leurs arrière-grands-parents.
1: Bien
2: Et moi,
1: sûr.
2: je disais, ben, écoutez, on va en discuter, on va. Et j'avais un super truc, c'était comme une télévision, mais c'était un truc en bois où je mettais les photos, les images, et puis je racontais l'histoire. Je sais plus comment on dit, un Camille,
1: Un Kamishibai. Un Kamishibai.
2: Kamishibai, exactement. C'était ça, voilà. Et puis j'avais un kamishibai sur le deuil et c'était super. Et puis on était entourés, même pour des animaux. Je disais, ben ok, vous perdez votre chat, vous perdez votre chien, vous perdez votre animal. Eh ben c'est un gros deuil. C'est un deuil pour qui que ce soit. Et cette approche du deuil, eh bien, il y a les rituels. Et je pense toujours à Madame Noble Burnand, Alix. Alix Noble Burnand, que j'avais côtoyée une fois et qui a perdu aussi sa fille, qui est absolument génial.
1: Et qui propose beaucoup de conférences sur la mort et sur le deuil.
2: Ouais. Mais elle est incroyable, la thanatologue de luxe. Hein. Et elle disait toujours, il faut des rituels.
1: Bien sûr.
2: Quelle que soit notre vie, il faut des rituels. Et ce soir, avec Jean-Claude, ben, on a eu un bon rituel par rapport à ce qui avance dans notre vie.
1: Voilà. Bon, c'est super. Alors, tout est bien. Mmh. Et quelle est la chanson que vous aimeriez écouter, Marie-Isabelle ?
2: Ah ben voilà, je change d'idée parce que Matthias Fritzsche.
1: Alors, je ne connais pas du tout.
2: C'est un compositeur, Matthias Fritzsche. Il a composé Wild is Life ou quelque chose comme ça. Life is Wild.
1: Je cherche tout de suite.
2: J'adore ça. Matthias Fritzsche.
1: Alors. Matthias Fritzsche, je l'ai.
2: Ouais.
1: J'adore comme un jour il faudrait que j'arrête de faire semblant que j'ai pas besoin de lunettes. Alors, et vous voulez...
2: Bon, si j'en ai besoin.
1: Je vous jure, je me moque de moi-même quand même des fois. Donc, j'ai Matthias Fritzsche, mais je dois chercher le titre que vous voulez.
2: Mais sinon...
1: Non, mais j'en ai plein. Hein. Vous avez dit lequel?
2: Ah oui, il y en a plein. Ouais. Il y a des tout nouveaux, là. Il y a un bleu. Un truc bleu.
1: On peut être rire.
2: Mais sinon, Wild... Ouais. Il y a quelque chose avec Wild.
1: Alors, je vais chercher quelque chose avec Wild. Donc, Matthias Fritzsche, maintenant, j'ai vu comment ça s'écrit. Je vais chercher... Avec... Allez, allume-toi, petit...
2: Petit loup. Ouais.
1: Allez, Matthias Fritzsche, Wild. Alors, qu'est-ce qu'il me dit?
2: Ah, mais j'ai mon téléphone sur moi. Mais si je mets en haut-parleur, ça fait bizarre.
1: Oui, ça ne marchera pas.
2: Mais je vais
1: Matthias Fritzsche, ta-ta-ta-ta-ta-ta. Non. Pourquoi je n'ai pas un truc avec Wild? Je cherche encore. Hein. Je vais trouver.
2: Alors, Matthias. Sinon, The Land Before Time.
1: Mais ça m'énerve de ne pas trouver. Hein. Alors, vous dites...
2: Oui.
1: Ouais, voilà. Parce que normalement... Alors, Matthias Fritzsche, je recommence. J'ai l'artiste... Oui, je l'ai. J'ai The Land Before Time.
2: Vous voilà, on met ça.
1: Ah bah...
2: Oui.
1: Ouh. Voilà, on y est. Voilà, c'est parfait. Ça, je peux le mettre. Maintenant, il faut juste que je me connecte comme il faut. Et puis, je peux le mettre. Donc, juste une seconde. J'adore. C'est peut-être une petite manipulation dans le secret entre vous et moi. Voilà. Et puis, ben, saluez bien Jean-Claude. Plein d'amour, de courage et de confiance à votre maman et à vos filles aussi. Et à vos filles aussi.
2: Oui. Oui. Merci beaucoup. Merci.
1: Et à très bientôt, Marie-Isabelle. Bonne nuit. Oui.
2: À bientôt. Merci beaucoup.
1: Au revoir.
2: Au revoir.

Et voilà, ça se termine tout doucement, ce morceau uniquement musical de Mathias Fritscher, proposé par Marie-Isabelle. On a beaucoup voyagé avec vous, hein, Marie-Isabelle, ça a ouvert grand la tête. On est allé très loin, en fait, dans cette conversation, soudainement, des beautés, alors qu'il s'agissait de choisir un titre. C'est toujours super de parler avec vous. Merci beaucoup. 0800 80 70 70 0800 80 70 70. Qui a envie de venir encore là, maintenant? Peut-être pour se dire bonne nuit, pour me dire comment vous vous apprêtez à aller vous coucher. Ou peut-être pas, hein, peut-être que vous ne dormez pas, peut-être que vous êtes au travail, peut-être que vous êtes dans une voiture. Peut-être que vous êtes dans une cuisine. Qui sait? Où est-ce que vous êtes et qu'est-ce que vous faites? 0800 80 70 70. Vous venez? Vous venez me raconter? Il nous reste 10 minutes ensemble.

0: Bye-bye.
1: Comme c'était touchant. Je sais pas pourquoi, mais c'est toujours très émouvant, ce duo. Amadou et Mariam, le regretté Amadou, Sabali. Ce sont des artistes que j'ai adoré rencontrer lors des différentes interviews qu'on a pu mener, extrêmement sincères et proches. 0880 70 70, 0880 70 70, il nous reste quelques petites minutes. Et nous avons Jean-François qui est avec nous. Bonsoir Jean-François.
2: Mais bonsoir Émilie, quel plaisir, mais quel
1: Oh
2: plaisir.
1: bah chic, plaisir partagé. C'est chouette que vous veniez me tenir compagnie avant qu'on referme boutique. D'où est-ce que vous appelez Jean-François?
2: Alors, j'appelle Biverdon.
1: D'accord.
2: Je suis dans un regard, j'allais dire, dans une institution en attente, parce que j'ai quand même de l'âge, j'ai un petit peu caboté, puis je peux plus vivre tout seul à mettre. Enfin, je ne peux pas raconter ma vie maintenant. Le but, vraiment, Émilie, vous êtes une personne extraordinaire et j'admire ce que vous faites, je vous écoute très souvent. Et
1: Bah,
2: puis,
1: vous êtes chou.
2: comme il restait quelques minutes, j'aimerais vraiment vous témoigner tous mes remerciements pour ce que vous faites, pour me remonter le moral, le cœur, tout, tout.
1: Mais vous aussi. Mais vous savez, ce sont des efforts que nous fournissons toutes et tous ensemble. C'est parce qu'on se parle les uns les autres qu'on se remonte le moral. C'est parce que Marie-Isabelle vient, parce que Suzanne vient, parce que Denise vient choisir un titre, parce que les gens de Planète Boom Boom nous racontent ce qu'ils font de manière si rigolote, parce que cet artiste qui est en direct de Paris alors qu'elle expose à Genève en ce moment vient nous raconter son regard sur le monde. En fait, c'est grâce à toutes ces conversations, c'est super, hein, c'est un travail collectif de se remonter le moral ensemble.
2: Alors, je suis entièrement d'accord avec vous. C'est pour ça que ça fait plusieurs mois que je vous écoute, pour toutes les raisons. Moi, j'aime bien écouter ces différentes vies de droite, de gauche et tout. Et comme ça me plaît bien, parce que juste ces quelques minutes pour vous dire, et le dire à tout le monde, une fois de plus que vous êtes merveilleux, on rencontre plein de gens qu'on ne connaît pas, mais des groupes de vie, des expériences de droite et de gauche, c'est génial.
1: Ah bah ça me fait plaisir. Moi, c'est ce que je souhaite faire dans cette ligne de cœur. Peut-être que je vais en profiter pour le partager. Je veux que tout le monde puisse y avoir une place. Mais tout le monde, qu'on soit justement dans l'attente d'une institution parce que bah, on a besoin de soutien, qu'on soit au contraire très à l'aise dans l'existence, qu'on soit jeune, qu'on soit vieux, qu'on soit dans le désir d'une rencontre, qu'on soit comblé, enfin, tout le monde. Tout le monde a une
2: Alors,
1: place ici.
2: j'ai une vie assez cabossée, j'ai eu pas mal de problèmes de santé, handicapé aussi, un petit peu. Il y a toujours pire, hein, dans le plan. Et puis, maintenant, j'ai passé une très mauvaise période de solitude ces derniers mois. Et puis maintenant que j'ai accroché à vous écouter, ce soir, ça explose. Enfin, ça explose. Vous êtes génial, Billy.
1: Ben moi, ça me fait
2: Vous êtes
1: plaisir de savoir que vous nous écoutez puis que ça vous est bénéfique. Parce que si ça
2: et,
1: peut
2: oh, alors.
1: justement nous mettre en lien et puis se sentir, je ne sais pas, relié, ben c'est top. C'est le but. C'est le but de ce service public, vraiment.
2: Et puis, je me propose, ou je me fais une promesse. Oh, à moi, je me fais une promesse. J'ai fait le pas de vous appeler la première fois. Je suis inquiet d'autres fois. Inquiet. Que je vous rappellerai dans le futur.
1: Eh ben, je suis ravie d'entendre ça. Il y a un petit écho avec un petit retard, ce qui fait que j'ai du mal à vous répondre rapidement parce que ça prend un peu de temps d'entendre le son arriver jusqu'à moi. Donc, excusez-moi, c'est juste un petit problème technique. Eh ben, ça me fait très plaisir de savoir que vous allez rappeler, qu'on puisse un peu savoir qui vous êtes, Jean-François, qu'on la
2: Oui.
1: comprenne un peu cette vie, puis qu'on se raconte, qu'on puisse développer ça tranquillement.
2: Je ne veux pas vomir d'un coup toute ma vie et tout. Au contraire, ça sera l'occasion et l'opportunité d'aller pas à pas. Et puis, je vous expliquerai un petit peu ce que j'ai passé,
1: Voilà.
2: etc. Et j'ai besoin beaucoup de votre part pour merveilleuses possibilités et réponses que vous faites. Je suis impressionné. Je n'ai jamais connu une personne comme vous, voyez-vous.
1: Oh bah dis donc. Bah heureusement que j'arrive, hein. Non, je plaisante.
2: Ah oui? Non,
1: je plaisante.
2: Vous êtes pire que Zorro.
1: Mais Zorro n'était pas seul. Il avait ses fidèles acolytes et son cheval. Et puis, c'est toute une histoire.
2: Je ne vous ai encore pas tout dit, hein.
1: Non, c'est sûr. Juste une petite question pour ce soir. C'est OK, vous êtes bien installé, vous avez ce qu'il faut, parce que vous disiez que vous étiez très bien.
2: Je suis dans un home d'accueil perdant qui s'appelle. Donc, j'ai à manger, il y a des personnes âgées, il y a des personnes plus abîmées que moi, il y a quelques jeunes, c'est ceux qui font des fois un peu plus mal, parce que d'être à leur âge, j'étais déjà dans une infrastructure où c'est une majorité de personnes âgées, quand même. Et puis l'étape c'est pareil, et puis on commence à discuter les uns et les autres. On prend le temps d'apprendre à se connaître.
1: Ah, oh, bah c'est chouette ça.
2: Ça, c'est extraordinaire. C'est extraordinaire. Et on bénéficie d'une chambre seule.
1: Ah, oh, bah génial.
2: En plus, elles sont petites, mais elles sont agréables, elles ont tout ce qu'il faut. On mange très bien. Il y a toujours une petite soirée qui est organisée et on est très libre de dire oui, on vient, non, on vient pas ce soir.
1: Super, pas de pression quoi.
2: Voilà, exact.
1: Bon, bah, c'est impeccable. Moi, je suis très contente pour vous. Alors, ça me fait plaisir, Jean-François, de savoir que je peux vous souhaiter bonne nuit dans des conditions tout à fait confortables.
2: Optimum.
1: Voilà, parfait.
2: Et puis, moi, une fois que je vais finir par là, un énorme merci pour ce que vous faites et je serai adhérent fidèle.
1: Eh ben, merci beaucoup, la ligne de cœur tout entière vous salue et bienvenue dans notre communauté parce que c'est quand même un petit groupe assez chou cette ligne de cœur. On s'aime bien les uns les autres. Merci beaucoup Jean-François, je vous souhaite une très belle nuit.
2: J'espère entrer par la petite porte et venir à vous grignoter votre groupe.
1: Mais bien sûr, vous avez votre place. Donc à très bientôt. Je vais envoyer les infos, donc je vous fais une grosse bise et je vous souhaite une très douce nuit.
2: Moi aussi.
1: À bientôt Jean-François. Merci.
2: Bonne nuit, Mélanie.
1: Bonne nuit.
2: Faites-vous bien.
1: Bonne nuit.
2: Au revoir.
1: 0800 80 70 70, c'est le numéro que vous pourrez appeler demain. Parce que ça y est, on lui dit salut au 13 octobre. Allez, il est minuit. Ciao.
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3: Le nodule que le pape Léon XIV s'est fait retirer ce mardi lors d'une opération chirurgicale d'une heure et demie était cancéreux, ce qui a nécessité l'ablation du lobe inférieur de son poumon droit. Mais malgré cette mauvaise surprise, le Vatican a quand même précisé que l'opération s'est bien déroulée, ce sont ses termes. D'ailleurs, le pape s'est réveillé normalement et a pu regagner sa chambre au 10e étage de l'hôpital Gemelli de Rome après une courte période d'observation. Des examens plus approfondis sont bien entendu en cours pour déterminer s'il existe des métastases. Une centrale électrique de Kiev a été touchée ce mardi soir par un missile russe, sans que l'Ukraine ne reçoive, comme à l'habitude, d'alerte précoce de la part de ses alliés occidentaux sur cette attaque. La cible principale était une infrastructure énergétique, plus précisément la centrale thermique numéro 4, et malheureusement, a indiqué le président Volodymyr Zelensky, elle a été touchée. Ils ont été entre 161 500 selon le gouvernement et 480 000 selon les organisations étudiantes et lycéennes à avoir manifesté sur l'ensemble du territoire français ce mardi. Le ministère de l'Intérieur fait état également de 41 500 manifestants rien qu'à Paris sur deux cortèges. Le tribunal administratif fédéral accepte un recours de Swisscom et du coup, il annule une décision de la commission de la concurrence qui avait infligé à l'entreprise une sanction de 18 millions de francs en raison des modalités de déploiement de son réseau de fibre optique. Selon l'arrêt des juges fédéraux publié ce mardi soir, la commission de la concurrence, la Comco, a conclu à tort à une violation du droit des cartels, car selon les juges du tribunal administratif fédéral, Swisscom ne détient pas de position dominante sur le marché concerné en l'espèce. Football. Eh bien, ce mardi soir, l'équipe féminine de Suisse a assuré l'essentiel pour passer au deuxième tour des barrages de qualification pour le Mondial 2027. Une victoire helvétique qui s'est jouée au stade de Tourbillon, à Sion, en Valais, sur le score de 2-0. Avec d'abord un but d'Imane Benet, puis un autre de Julia Sterli. Puis on a également joué au hockey sur glace ce mardi soir dans le cadre de la Swiss League. Sierre a battu Holten 4-2. Victoire de La Chaux-de-Fonds sur les Bellinzones à Snakes, 3-2 après prolongation. Turgovie n'a laissé aucune chance à Rosa avec un score de 4-1. Viège a battu Coire 3-2. Et victoire au tir au but des Getseka Lions, 4-3 face à Bâle. Au classement, Sierre est en tête, suivi de Bâle puis de Viège. Météo. Après une nuit nuageuse, le ciel continuera d'être gris ce mercredi matin, surtout au nord des Alpes. Puis le ciel va se dégager au fil des heures, surtout en Valais. Et au niveau des températures, il fera jusqu'à 21 degrés au meilleur de l'après-midi. Et ce temps va perdurer au moins jusqu'à vendredi.
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4: Alors, je pense que travailler à 100%, ça plus jamais. Plus jamais, jamais. Apprendre à exprimer des besoins, à mettre des limites, arrêter de se suradapter à tous les niveaux, quoi. Alors, c'est vite dit, c'est facile à dire, mais franchement, je pense que ça, c'est déjà un bout de la solution. En faire moins, différemment, parce que je pense qu'on a vraiment, enfin c'est nécessaire de vivre aussi à côté du travail.
5: Vacarme. Vacarme.
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5: Raphaël Bouchet et Laurence Di Félix.
6: Nous vivons dans une société libérale et capitaliste où le travail est socialement valorisé. Il s'agit de prendre le lead, de performer, de savoir manager et se challenger et idéalement d'éviter le turnover des collaborateurs et collaboratrices au bout du rouleau. Dans le monde des entreprises, la flemme est l'ennemi de la productivité. Mais paradoxalement, l'excès de travail peut mener à l'épuisement professionnel et à la casse. Alors, sans être flemmard ni fainéant, quand le burn-out survient, plus possible de sortir de chez soi, de s'extraire de son lit ou de son canapé. Comment penser à un monde professionnel motivant, enthousiasmant et respectueux des rythmes et des besoins de chacune et de chacun? Nous rencontrerons tout à l'heure des gens qui ont craqué, faute d'avoir su paresser un peu de temps en temps. Mais tout de suite, nous suivons Guillaume Brochet, coach chez Brochet Conseil, qui ce jour-là est mandaté par l'AC Hôtel de Bulle pour soigner la cohésion dans l'équipe de management, l'idée, prévenir la démotivation et éviter de sombrer dans la mollesse.
7: Là, je vais vous lancer un challenge. Vous êtes une belle équipe, une équipe très engagée. On sent que c'est votre bébé, hein, cette ouverture d'hôtel, que tout se passe bien. Eh bien, justement, je vais vous proposer de vous entraîner à réussir un nouveau projet d'équipe qui s'appelle le fameux carré magique. Pour cela, je vais vous proposer de vous lever. On va pousser les chaises. On va utiliser l'espace de la salle de séminaire.
6: Gardez la pêche. Reportage Cécile Guérin, réalisation Mathieu Ramsauer.
7: Voilà l'objectif. Cette côte de montagne, elle illustre la réussite d'un service. Je vais vous demander tous ensemble de réussir à réaliser un carré parfait. Quatre côtés perpendiculaires de même longueur. Et il faut que ce carré parfait soit posé au sol et avec tous les membres de l'équipe à l'intérieur. Vous aurez une phase de préparation, ce sera la phase 1. Et puis après, il y aura une deuxième phase qui s'appelle la phase d'exécution. Et attention, pour la phase d'exécution, vous serez muet et aveugle. C'est-à-dire, je vais vous remettre à chacun, chacune, un bandeau. Vous ne pourrez pas vous voir Et durant cette phase d'exécution, qui va durer 2 minutes, vous ne pourrez pas parler entre vous.
8: Alors, vas-y, voilà, moi j'ai un angle, toi t'as un angle. Voilà. Tiens ton angle.
9: Ça c'est parfait.
8: Manon.
9: Yeux bandés.
8: Yeux bandés, on sera tous dedans, donc il y en a deux au milieu.
10: Oui, déjà, après on le pose simplement. Et puis nous, on a juste à faire un pas.
9: Je vous rappelle
10: quoi.
9: Qu'on a les yeux bandés bien au milieu.
11: Et qu'on ne peut pas parler.
9: Et qu'on ne peut pas parler.
11: Donc vous ne pouvez pas nous dire.
10: Quand
8: on
10: ne
8: peut pas parler. Non, non.
10: Bah on fait comme ça.
8: Ouais. Donc on se retourne, chacun prend.
10: Et puis voilà.
8: Puis on retape une fois pour être sûr qu'on a chacun notre coin.
10: On fait comme ça.
8: Puis on essaie de tendre plus ou moins en espérant que ça fasse le carré. Puis...
11: Maintenant, je pense qu'il faudrait qu'on essaye.
8: Ouais. On y va ?
12: Donc là, ils sont tous à l'intérieur de la corde. Il était positionné en carré.
7: Très bien, le temps imparti est écoulé. Ne bougez pas, relevez les bandeaux. Et je vais vous demander votre auto-diagnostic. Comment vous trouvez ce carré ?
11: Absolument parfait. Mmh. Mmh.
10: J'avais peur qu'il soit trop tiré.
8: Oui, il est bien.
9: Vous pouvez être fier, non? Ouais, c'est chouette.
10: Ouais, là, franchement, je suis surprise, ils ont bien.
11: Juste un petit défaut de côté de mon
8: tour. Un coup un peu cassé, mais ça va.
9: Ouais.
7: Et bien, je crois qu'on peut applaudir l'équipe. Hein, bravo. Nous partons sur les flots, nous partons en mer, rejoindre cette magnifique île déserte. Et notre objectif, l'île à atteindre, en fait, c'est l'objectif que je vous propose, c'est de veiller à conserver notre énergie, notre motivation de l'ouverture de l'hôtel dans les prochains mois. Pour cela, on va discuter des éléments qui vont maintenir la motivation de la vôtre, mais aussi surtout celle de votre équipe, on va dire. Donc, c'est les vents qui poussent le bateau, parce que l'objectif, c'est d'atteindre l'île. Et je vais donc vous demander de réfléchir, soit en binôme, soit individuellement, de mettre une idée par post-it et maximum 3 idées par personne. Vos 3 meilleures idées qui pourraient maintenir cette motivation au top, cet esprit d'équipe au top, dans le quotidien de travail.
10: Si quelqu'un qui est vraiment pas motivé pour travailler, vous faites
7: vous
10: quoi
7: avez envie de mettre en place.
13: Il faut discuter déjà pour comprendre pourquoi il n'est pas motivé, qu'est-ce qui joue pas avec ça. Trouver le juste milieu pour parce que
10: répondre
13: si la personne elle se sent pas à l'aise avec la façon dont elle travaille, c'est que il y a quelque chose au-dessus qui a pas fonctionné. Donc il faut trouver et savoir se remettre en question.
14: Plus que la motivation, c'est les faire performer au travail, évoluer en tant que personne aussi, professionnelle. Voilà.
15: Et si vous êtes face à quelqu'un qui dit « mais là, je suis fatiguée, j'ai la flemme ».
14: Alors, fatiguée, ça peut être quelque chose. Là, pour l'instant, mes équipes, effectivement, à la fin de la journée, samedi, on a eu une grosse journée, ils étaient fatigués. Et ben, c'est les remplacer, qui prennent un moment aussi pour eux, une pause. C'est important, les pauses. Puis après, si c'est vraiment une fatigue qui dure sur du long terme, et ben c'est d'essayer de comprendre. Peut-être qu'ils ne sont pas à leur place. Parfois, les personnes, ils peuvent travailler bien à l'hôtel, mais à une place plus qu'à une autre. Donc, ils n'ont peut-être pas au bon poste. Il faut les aider. Ils n'ont peut-être pas les bons outils. Ils n'ont peut-être pas le bon training aussi. Et puis après, leur amener. Et si vraiment, on n'arrive pas les deux à trouver ce dont ils ont besoin, une collaboration mutuelle, et ben à ce moment-là, il faudra qu'on voit la suite. Ouais.
7: Super! Je vous propose de passer à la restitution, si c'est OK pour vous.
15: Alors, Julien, c'est le directeur de l'AC Hôtel.
9: La première chose qui, pour moi, est importante, c'est de connaître ses objectifs. On est dans un monde qui est aussi économique et on a des objectifs à atteindre. Donc, c'est toujours important de les connaître et de s'assurer qu'on les connaisse vraiment. La deuxième chose, ça va être la communication. On a le droit à l'erreur, on en a parlé. On a le droit de se tromper. Par contre, il faut qu'on apprenne de nos échecs. Et la dernière chose, c'est de célébrer les victoires et l'illustration. C'est le petit team building qu'on avait fait quand on était encore en équipe un peu réduite. Mm-hmm. On a fait un escape game ensemble et je pense qu'on avait beaucoup appris sur la manière de travailler en équipe.
7: Ouais, super, on peut applaudir Julien, merci beaucoup pour ces idées. J'appelle dans la suite Damien, on peut l'applaudir pour l'encourager. Allez Damien, sur scène. Par quoi veux-tu commencer? J'agrandis les post-it.
8: Ouais. Alors, la première chose, ce serait de mettre en fonction la machine à café. C'est normal, on est toujours en phase d'ouverture, on a toujours pas qu'il y ait...
7: des petits réglages.
8: Exactement, il y a encore des petits réglages, des petites attentes. Ensuite, il faut prendre le temps pour bien faire les choses. Dans le sens, il y a beaucoup de choses à faire, mais au lieu de vite faire un petit truc, parce qu'il faut le faire, et puis de revenir après pour le refaire au propre, c'est pas l'idéal. Donc, prendre un peu plus son temps pour le faire
7: même
8: bien.
7: Même s'il y a une pression sur le temps...
8: Ouais, c'est toujours compliqué, il faut avoir un juste milieu.
7: Très
8: Ça, toujours garder une bonne ambiance dans l'équipe comme on a actuellement, ça c'est toujours important. Et pour ça, il faut faire des barbecues. Non.
15: Vous avez une équipe vous aussi, ou vous managez une équipe?
8: Non, là je suis seul. Des fois il y a beaucoup à gérer et puis des fois c'est compliqué de tout faire en étant seul. C'est toujours un peu ça le petit challenge.
15: Est-ce que dans des jobs précédents ou d'autres expériences que vous avez eues, vous avez senti des fois de la démotivation parce qu'on vous donnait peut-être pas assez de responsabilités ou...
8: Oui, alors il y a déjà eu mon job précédent où justement j'avais le même travail dans un autre hôtel. Et puis après quelques années, il y a niveau finance, ça avait été un peu mal goupillé. Et puis du coup, c'était compliqué parce qu'il y avait pas mal de boulot à faire, mais il n'y avait pas les finances qui suivaient. Donc c'était un peu compliqué de voir un peu le bâtiment commencer à vieillir, mais ne pas avoir les moyens de l'entretenir ou de faire les travaux. Là, ça a mis un petit coup au moral. Ça devient plus compliqué parce que bon, on n'a plus la motivation, donc on va au boulot, mais bah voilà, on va pour y aller, quoi. C'est plus vraiment une passion, c'est juste un job comme un autre, quoi.
15: Et là, vous êtes content d'avoir trouvé un nouveau challenge.
8: Exactement, ouais. Non, c'est chouette, vraiment, une ouverture, de tout commencer à zéro. Faut tout créer, faut tout imaginer. Donc là, il y a un gros boulot à faire, mais c'est vraiment chouette, c'est intéressant.
16: Et j'appelle maintenant Hugo sur scène. On peut l'applaudir pour l'encourager. C'est pas toujours facile de venir présenter aux autres. Qu'est-ce que tu nous proposes comme idée, comme bonne pratique?
17: Pour rester motivé pendant les week-ends, par exemple, s'aérer, faire du sport, c'est important, parce qu'il faut aussi s'impliquer au travail, mais avoir quelque chose qui nous permet de se relaxer les week-ends.
16: Ah, d'accord. De pouvoir, Donc toi, tu es plutôt à inciter tes collaborateurs à pratiquer, à faire une activité.
17: Oui, tout à fait. C'est important, d'accord, de pouvoir... après sa semaine, s'aérer l'esprit pour pouvoir, d'accord, recommencer une bonne semaine sur le bon pied. Et la deuxième chose que j'essaye de faire un maximum, c'est de responsabiliser mon équipe, où je les pousse vraiment en fait à prendre cette cuisine en main, à réfléchir par eux-mêmes, et de pas juste attendre des ordres de eux, prendre leur poste, leur section en place. Je fais énormément de fiches, d'étiquettes partout pour que ça devienne des réflexes.
16: Très bien, merci beaucoup Hugo, on peut l'applaudir pour le remercier.
18: Moi, j'ai dit dès le départ à mes équipes, je ne serai jamais le genre de manager qui vous dirait, une fois que vous passez le bas de cette porte, c'est que du professionnel et le personnel, vous le laissez à la maison. J'ai entendu trop de mes managers me le dire, et moi, je ne suis pas comme ça, je n'ai jamais réussi, et donc je ne veux pas être ce genre de manager. Pour moi, l'important, c'est de savoir le communiquer. Si vous avez une mauvaise journée, que ce soit personnelle ou professionnelle, et ben voilà, vous me le mentionnez, et puis on va essayer de trouver une manière pour passer une agréable journée et faire notre travail correctement. Voilà, le personnel n'est pas forcément obligé de rester à la maison. Moi, j'estime qu'en tant que manager, je suis là aussi pour écouter, et si besoin, du personnel également. Donc voilà, et il y a d'autres personnes qui, eux, ont besoin, et c'est pour ça que j'ai instauré le frigo. C'est-à-dire que si j'ai quelqu'un qui vient et qui ne veut pas forcément parler, professionnel, personnel, eh ben, il me dit juste « Jennifer, frigo », et je sais que du coup, il a besoin d'un moment, et je le remplace en front. Et puis voilà, comme ça, on essaye tous de trouver une bonne, sa propre manière de communiquer. Ça marche pour l'instant bien, voilà.
16: Très bien, merci beaucoup Jennifer Bollapelier. Merci à vous, moi j'ai eu beaucoup de plaisir de vous accompagner. Merci beaucoup.
19: Merci.
15: Guillaume Brochet, vous faites ça depuis de nombreuses années. Est-ce que vous observez plus de désengagement? Est-ce que vous voyez que dans les équipes, parfois, il y a de la démotivation que vous devez gérer autrement?
19: Ben oui, j'observe que depuis 5-6 ans, il y a eu un vrai changement dans les équipes. Les mêmes équipes que je connaissais, j'ai constaté un peu plus de désengagement. Les gens vous le disent, le manager qui essaye de travailler cela vous le dit aussi de manière transparente, et puis on le sent, on sent que les gens ont moins envie, les gens calculent plus, sont plus attentifs à leur équilibre de vie personnelle, professionnelle. Là, j'accompagne une équipe, c'est des jeunes mamans, pour elles, elles veulent même plus aller à un séminaire de 2 jours, parce qu'elles disent, mais moi, le soir, j'ai quand même envie d'être avec mon bébé, avec mon mari. Même si la personne est contente d'être dans le séminaire, parce que c'est dans un bel hôtel, etc. On sent aujourd'hui que cet équilibre, cette dimension personnelle, elle compte beaucoup au travail.
15: Là, j'ai rendez-vous avec Lidvin Vaudan et Michel Fischer qui animent un groupe de parole en fait sur redonner du sens, notamment dans le cadre du travail. Je crois que c'est ici. Oui, bonjour.
20: Bonjour. début, on fait un petit tour de table. Et puis, on se partage comment on va à travers le sens de ce qu'on vit dans notre travail, dans notre vie personnelle. Et on n'est pas obligé de le faire pour les personnes qui n'ont pas envie de le faire. Mais voilà, chacun prend la parole quand il veut.
21: J'arrive pas à saisir la pression si elle vient de soi ou elle vient quand même de l'extérieur de soi. Bon, c'est un peu des deux. Hein. Des fois, je suis dans le même schéma. Elle met de la pression par rapport à un niveau d'exigence. Je suis aussi en reconstruction.
20: Pour moi, la pression, elle vient pas de l'extérieur. Ça peut me presser moi, mais ça presse pas quelqu'un d'autre. La pression ne vient que de nous.
22: Moi, j'aimerais juste nuancer un petit peu quand même. Je pense que la pression, elle peut être créée par le système indirectement, typiquement par la culture d'une entreprise, par des attentes irréalistes, des délais irréalistes, etc., où on presse les gens vraiment comme des citrons, et puis il y a des gens qui ont plus de facilité ou moins à dire non, ou à poser des limites, et ces gens-là vont être vulnérables, voilà, quoi. Typiquement, moi, je sais que j'en fais partie, j'ai un peu de peine à repousser, je crois toujours que je dois arriver à résoudre le problème, à délivrer le projet, etc., et vient un jour où ça casse, ça va plus.
20: Ouais.
15: Vous faites partie de ce groupe de paroles. Moi, ce qui m'intéresse, c'était de voir si dans votre vécu, par rapport à la fatigue, par rapport à la démotivation au travail, est-ce que c'est quelque chose que vous avez connu, espèce de fatigue énorme, voire de flemme?
23: Tout à fait, ouais. Donc j'ai eu un épuisement professionnel l'année passée. J'étais en arrêt août et septembre en 2025. Je me suis dit que non, je serais pas dans les 95% des personnes qui, quand ils retournent au travail, bah, soit ils le quittent, soit ils changent de poste. Et puis finalement, bah, si, j'étais dans ce pourcentage-là, parce que je suis un être humain comme les autres. Moi, j'étais pas manager, hein, j'ai toujours été dans l'opérationnel. J'étais toujours très engagé. Alors, il y avait quand même eu les 6 mois ou l'année avant où il y avait les nuits un peu difficiles par rapport à toujours se projeter dans OK, demain j'ai ça, la semaine prochaine j'ai ça, OK, il y a encore tel événement. La démission s'est faite dans la douleur aussi. Je l'ai faite pour pas passer à une étape d'une autre maladie d'après, suite à écho d'un ami qui avait un cancer de la moelle épinière, et je me suis dit, ouh, alors moi j'ai pas envie d'être sur le billard à la prochaine étape. Donc je me suis retiré de la scène. Et puis bah maintenant je me reconstruis, et puis je cherche aussi un nouvel objectif professionnel, mais plus aligné avec mes valeurs. Il y a tout à gagner, déjà avec moins de matériel, mais plus de temps. En tout cas, et plus de temps pour le lien et ce genre d'événements et ce genre de soirée que j'adore. Et ça fait du bien de se sentir un peu moins seul, et puis de se dire ok, je suis pas totalement à côté de la plaque ou mes jugements sur la société que je suis en train de poser sont la rejeter, parce que ouais, je suis dans le système, qu'elle est peut-être pas totalement erronée, qu'il y a bien des choses qui dysfonctionnent, quoi.
15: Aujourd'hui, vous dites quoi dans un futur professionnel? Vous dites il faudrait que j'y aille plus tranquillement, que je travaille peut-être moins d'heures, dans un autre contexte, ou c'est aussi pas encore possible de se l'imaginer?
4: C'est ce que je travaille actuellement sur moi. La chute a été tellement grande, et les dégâts et les impacts, donc les répliques sont encore actuellement là. Donc ça sera pas pour tout de suite, mais il faut... Alors je pense que travailler à 100%, ça plus jamais, plus jamais, jamais. Apprendre à exprimer des besoins, à mettre des limites... Arrêter de se suradapter à tous les niveaux, quoi. C'est vite dit, c'est facile à dire, mais franchement, je pense que ça, c'est déjà un bout de la solution. En faire moins, différemment. Toute l'identité d'un être humain part du travail, donc c'est aussi très générationnel. Là, je vois aussi que les jeunes, aujourd'hui, on pas le même discours, et je trouve que c'est génial. À part ça, c'est vraiment un exemple à suivre pour moi, en tout cas. D'oser un petit peu rêver à qu'est-ce qui fait sens, même en termes de travail, de quoi j'ai envie. Moi, c'est juste une question qui s'est jamais posée, quoi. Il fallait être rentable tout de suite, pas faire de vagues. Alors là, ça, c'est un monde qui s'ouvre pour moi, et je vois qu'il y a des possibilités qui s'offrent à moi, et c'est très motivant et ça donne de belles perspectives pour l'avenir.

0: l'université de Lausanne. Ah ben voilà, Timothée Parik. Je me suis dit, comme il est 14h, je ne vais pas vous déranger. Vous avez fait une sieste déjà?
1: Pas encore, c'est risqué. Hein.
0: Ah ouais?
1: Je sais pas si je vais arriver à faire sens de ce que je raconte.
0: C'est vrai?
1: D'habitude là...
0: À cette heure-là?
1: Je suis allongé sur le sol, j'ai mon petit sac de couchage là dans le placard, là dans le rideau.
0: Vraiment?
1: Convenablement sur la moquette. Oui, mais on a pas de canapé malheureusement. Peut-être que j'attends d'avoir un prix Nobel ou deux pour pouvoir prétendre
0: à faire la sieste dans un hamac ou...
1: Un hamac, ça serait pas mal dans ce bureau. On aurait l'espace. Je sais pas si c'est accepté. Donc pour l'instant, je me terre comme une petite marmotte.
0: Alors, je venais vous voir, Timothée Parik. Déjà, donc, vous êtes chercheur ici à la Faculté des sciences économiques de l'Université de Lausanne.
1: Oui.
0: Et vous êtes chercheur spécialiste de la décroissance. Vous avez écrit « Ralentir ou périr ». En deux mots, ça veut dire qu'il faut vraiment diminuer, aller vers la lenteur et vers la décroissance si on veut s'en sortir.
1: Déjà, on va partir d'un constat très simple, c'est que la journée, elle fait 24 heures. Donc ça, c'est ce qu'on appelle notre budget temporel. Au Moyen-Âge, on avait 24 heures. Aujourd'hui, on a 24 heures. Et l'erreur, je pense, qu'on a fait dans la construction du système économique actuel, c'est de valoriser essentiellement les heures qui donnent lieu à un salaire ou à un revenu monétaire en général.
0: Les heures productives.
1: Certaines formes de production, c'est-à-dire que si vous passez du temps dans votre jardin à faire pousser des légumes, c'est pas de la production. Quand vous élevez vos enfants, et Dieu sait que c'est du travail, c'est pas de la production au sens du produit intérieur brut. Donc notre erreur, c'est déjà d'avoir sous-valorisé les productions non monétaires, mais aussi d'avoir sous-valorisé le rien faire. Le rien faire, moi, en tout cas, dans ma thèse, j'ai réinséré ça comme l'objectif ultime d'une économie. Alors, économie, dans le mot, une économie, ça sert à économiser. En fait, on s'organise collectivement pour pouvoir mieux satisfaire nos besoins, parce qu'on n'aurait pas su le faire tout seul, mais surtout parce que collectivement, on peut être plus sobre et plus efficace. Et quand on économise des ressources, ça peut être des ressources naturelles, mais aussi des ressources humaines. Donc en fait, plus on est économique, plus on est, on va dire, performant, plus on arrive à libérer du temps. Et donc, l'objectif ultime d'une économie, c'est de détruire tous les ans des heures de travail. En fait, aujourd'hui, on devrait se faire compétition, moi je dis toujours pour rigoler, pas sur le produit intérieur brut, mais sur la sieste intérieure brute.
0: Ou la paresse intérieure brute.
1: Oui, ça pourrait être ça, donc comme ça on garde le PIB, et de se dire, ah bah cette année, de par l'innovation sociale, de par l'innovation technique, de par la sobriété et la simplification des besoins, nous avons réussi à libérer 3 heures par semaine. Une économie qui libère du temps libre, c'est une économie qui fonctionne. Alors, il y a des courants qui pensent qu'on va tout pouvoir automatiser et qu'on pourra se permettre de presque plus travailler et de garder, en fait, l'abondance d'aujourd'hui. Moi, en tant qu'économiste écologique, j'y crois pas parce que mon métier consiste, en fait, à compter les litres d'eau, les mètres carrés de sol, les tonnes de matériaux. Et malheureusement, cette espèce d'utopie d'une société d'abondance technologique où tout serait fait avec de l'IA, où tout serait fait avec des machines, où tout serait fait avec des drones dans l'agriculture ou quoi, on n'a pas les budgets écologiques pour le faire. Et donc, aujourd'hui, si l'on veut rester sous le seuil des limites planétaires, si l'on veut véritablement respecter les plafonds écologiques que les écosystèmes nous donnent, eh ben, ça veut dire qu'il va falloir renverser la question, alors se dire combien d'heures peut-on se permettre de travailler. Dans une étude qui a été faite il y a pas longtemps, ça montrait que la moyenne européenne, c'était 12 heures par semaine ou quelque chose comme ça. J'avais calculé à l'époque pour la France et on était à 5 heures par semaine. C'est-à-dire qu'à partir de la 6e heure de travail, on a déjà dépassé notre budget écologique. Vu que le travail, c'est une transformation du monde réel, cette transformation va s'appliquer sur le réel et donc sur la nature. Et dans un système aujourd'hui qui surexploite la nature, et bien le travail des humains se fait contre la nature. Plus on est productif, plus on détruit les écosystèmes. Et donc, être incompétent, être flemmard, mais dans le sens le plus grossier du terme, s'endormir au travail parce qu'on a un peu la gueule de bois, c'est génial, parce que vous allez avoir des impacts plus lents. Et donc, dans un système qui mal fonctionne à ce point-là, en fait, l'antiproductivisme devient une création de richesse. C'est ça qui est dingue.
0: Ça permet d'arrêter la roue du hamster.
1: Ça permet de la faire ralentir, et on l'arrête quand on décide d'allouer nos heures, de dire « Ok, je vais non seulement... » ralentir la cadence, mais je vais aller investir mes heures et mes compétences là où il y en a véritablement besoin. Et c'est là, pour moi, où on pourra voir ce que les historiens appellent un moment de basculement économique.
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1: Où on passe véritablement d'un récit, le récit de 7 heures au boulot, c'est bien de travailler pour une multinationale, être ingénieur sur une plateforme pétrolière, c'est, on est bien payé, on contribue, à une autre économie où la valeur des emplois serait déterminée sur des critères sociaux et écologiques et pas que financiers.
0: Garder la pêche, c'était un reportage de Cécile Guérin. Qu'avez-vous pensé des propos de Timothée Parik que nous venons d'entendre ? Dormir au travail serait aujourd'hui une approche responsable de l'avenir et préserverait la planète. Ça vous parle ? Dites-le nous au 058 134 134 0. Vous avez tout donné au travail, ne vous autorisant aucune flemme, et ça a fini par casser. Est-ce que vous êtes d'accord de nous raconter votre histoire ? Au 058 134 134 0.
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0: Demain, nous verrons que la flemme est en fait une saine économie de notre énergie.
3: En prenant ce prisme de la paresse, on se rend compte quand même que ça a toujours été un des grands moteurs de l'innovation, de déléguer le faire à des objets, à des machines, à des humains, l'esclavage, à des animaux, toute l'agriculture, d'inventer la roue aussi pour réussir à transporter des machins beaucoup plus facilement qu'en le portant sur son dos. Et puis le truc ultime, bah, c'est bien sûr l'intelligence artificielle.
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0: De plus en plus prescrits, les stimulants, antidépresseurs et anxiolytiques occupent une place grandissante dans nos vies, associés à différents diagnostics qu'on ne connaissait pas trop pour certains il y a encore 20 ou 30 ans en arrière. Mais que se passe-t-il quand se développe une dépendance à ces produits, quand on devient accro comme si c'était une drogue? Et d'ailleurs, où est la limite, où est la frontière entre la drogue et le médicament, sachant que cette frontière peut devenir poreuse chez des consommateurs ou consommatrices à la recherche d'effets bien précis. Bonjour Malka Gouzer.
1: Bonjour.
0: Bienvenue dans Tribu, vous êtes journaline et vous êtes autrice de Ritaline, mon amour. Alors c'est une enquête publiée sous la collection Les Explorations de ID News, coéditée en version papier avec les éditions Georg. C'est un ouvrage illustré par Delphine Pressel. Malka Gouzer, ce livre, c'est le récit en fait de votre propre consommation de ces médicaments. Ça a commencé juste après votre départ pour l'université aux États-Unis. Pourtant, si je reprends vos propres termes dans ce que vous écrivez, vous indiquez que vous êtes une bonne femme normale. Bon, s'il fallait pointer une zone d'ombre, ce serait votre consommation quotidienne d'un cocktail pharmacologique. Mais voilà, dans cette première phrase, on comprend, bonne femme normale, que ça peut arriver à tout le monde.
1: Oui, enfin, ce qu'on appelle une personne addict ou toxicomane n'est pas quelque chose d'objectivement... Enfin, on peut en débattre, C'est une question politique, finalement. Où est-ce qu'on met le pur, l'impur, l'étranger, l'autre donc, chez nous, nous avons appris à parler des toxicomanes et des drogués en pointant certaines personnes qui utilisent des substances que nous avons décrétées être mauvaises, diaboliques, illégales. Et les autres personnes qui remplissent nos critères de consommation et qui consomment des produits qui correspondent à notre culture, l'alcool, les cigarettes, ne sont pas considérés comme des toxicomanes ou des criminels ou des...
0: C'est ça la forme de normalité alors dans...
1: Bah, en fait, ce que j'essaie de dire plus ou moins dans cet ouvrage, parce que je pense que c'est important que les personnes, les termes, on dit usagers pour plus dire toxicomanes, mais disons, moi j'aime bien dire toxicomanes, ne sont pas que les personnes dans la rue qui n'ont pas de dents et qui ont des problèmes en fait socio-économiques. C'est aussi des gens qui fonctionnent, pas que je fonctionne, mais quand je dis que je suis une personne normale et pourtant je suis toxicomane, c'est pour souligner le fait que on peut aussi être toxicomane avec l'aval et la bénédiction du corps médical.
0: Alors, toxicomane, le mot est sur la table. Et vous en parlez ouvertement de cette consommation. En fait, vous êtes mise à en parler à un moment. Il y a eu un déclic, une sorte de coming out. Ça s'est déroulé comment? C'était... Ouais, vous avez réussi peut-être à vous défaire d'un tabou ou justement mis le doigt sur le fait qu'il y a quelque chose qui paraît normal mais qui l'est pas vraiment.
1: Je pense que c'est très très important en fait. J'encourage les personnes, parce qu'on est nombreux si on regarde les statistiques, à prendre des antidépresseurs. Il y a beaucoup d'enfants qui prennent des stimulants. Ce sont des stupéfiants. On peut pas. C'est des drogues dures. Enfin, après il faut encore savoir ce qu'on dit quand on dit drogue. Pour moi, c'est drogue, médicaments, tout est pareil finalement. Mais oui, j'encourage fortement les gens qui consomment des médicaments pour la santé mentale ou autre d'en parler et de dire oui, je suis dépendant, je suis toxicomane. C'est un peu, il n'y a pas si longtemps, l'homosexualité était une maladie, on la cachait. Et c'est important de pas en avoir honte, premièrement, mais aussi de l'afficher, parce qu'en fait, en l'affichant, on questionne aussi cette guerre contre les drogues qu'on mène depuis les années 70 et qui a des effets désastreux sur un tas de... Il y a des guerres, il y a des gens qui terminent en prison, et cette différence qu'on fait avec le pauvre toxicomane sans dents et... ne devrait pas être fait, en fait. On utilise la drogue souvent comme moyen ou preuve qu'il est mauvais, mais c'est pas la drogue le problème. Mmh. Et on est tous dans le même panier, je dirais.
0: Malka Gouza, quand vous êtes mise à en parler de cette alors toxicomanie, puisque le mot est lancé, même s'il est extrêmement fort, mais il y a peut-être un peu de... Pour qu'il y ait une prise de conscience, l'usage de ce mot, peut-être dans certains contextes souhaitables, après vous allez me corriger si on va trop loin avec ça, mais le fait que vous en parlez, vous constatez qu'il y a des gens qui eux-mêmes se mettent à vous en parler, vous devenez même une sorte de source de conseil. Donc il y a vraiment quelque chose, une sorte de boîte que vous ouvrez à ce moment-là.
1: Ah oui, très très clairement. Il y a beaucoup de gens qui me contactent ou qui me disent oui, ben moi aussi finalement je vais arrêter de cacher. Surtout beaucoup de femmes. Il y a énormément de femmes qui prennent des antidépresseurs pendant la grossesse et c'est quelque chose qui fait vraiment peur parce que on sait pas. Mmh. On sait pas ce que ça fait et vraisemblablement ça fait quelque chose. Donc c'est parce que c'est, on sait pas vraiment où se placer. Il y a donc à la fois, c'est un médicament prescrit par le corps médical, donc c'est ok, c'est légitime. Mais c'est quand même, il y a un petit jugement derrière. Donc on n'en parle pas et sans en parler, il y a en fait la connaissance s'arrête, elle ne circule pas.
0: On va parler, on va raconter comment vous vous êtes retrouvé exposé pour la première fois à du speed. Mais juste avant, je reviens quand même sur le titre de cette enquête, Ritaline mon amour, parce que vous écrivez également que le titre n'aurait pas forcément été le même si vous aviez pu aller au bout du processus. Enfin, je ne sais quoi, ça aurait été Lobotomie mon amour. Pourquoi?
1: Parce que selon moi, les antidépresseurs surtout, qui est en fait la substance qu'on connaît le moins pour le moment, parce qu'elle est seulement arrivée. Donc les antidépresseurs, on appelle ça les inhibiteurs de la recapture de sélective de la sérotonine. C'est en fait tout ce qui dérive du Prozac, et c'est une substance qui est arrivée, qui a été purement inventée par l'industrie pharmaceutique. Donc c'est pas une substance qu'on a pris dans des contrées autres ou qui ne vient pas de la feuille de coca ou de, enfin c'est quelque chose qu'on a créé à l'intérieur de l'industrie,
0: en laboratoire,
1: exactement, ouais. Et qui est seulement arrivé sur le marché dans les débuts des années 90, fin des années 80. Donc c'est très très très récent et on s'est dit, c'est super, c'est une substance qui ne crée pas d'addiction et qui ne fonctionne pas comme les méchantes drogues qui nous donnent envie d'avoir des cravings, etc. Et c'est vrai que ça ne marche pas de la même façon. Ça, c'est pas qu'on en prend et qu'on a un effet direct. Il faut en prendre pendant un certain moment et tout d'un coup, il se passe quelque chose. On a moins de... Je critique les antidépresseurs, mais ça m'a peut-être aussi sauvé la vie. Le fait est, c'est qu'on réalise de plus en plus, mais on a très peu d'études dessus, surtout à long terme, parce que on sait pas ce qui se... 50 ans là-dessous, qu'est-ce qui se passe? Une femme enceinte, qu'est-ce qui se passe avec son enfant? On n'a pas assez de recul. Mais on réalise que, d'une part, chez certaines personnes, ce médicament ne fait rien. Mais chez d'autres, elle est irréversible. Il y a beaucoup de gens qui ne peuvent plus jamais arrêter ce médicament. Donc, je dis lobotomie parce que c'est comme si on m'avait... Enfin, j'exagère un peu et je suis sûre que si je changeais entièrement ma vie et que je devenais croyante et que j'allais dans un monastère et que je faisais, je sais pas, peut-être que j'y arriverais, mais j'ai aussi une partie où je me dis, voilà, on m'a enlevé une jambe, on m'a mis une prothèse et il va falloir que je vive avec.
0: J'aimerais, avant les antidépresseurs, juste alors aborder cette... première expérience telle que vous la décrivez dans l'enquête, hein, c'est donc dans une université, je vais y arriver, aux États-Unis, près de New York, sauf erreur, un voisin de palier, il s'appelle Jack et il vient avec une pilule bleue. Qu'est-ce qui se présente à vous à ce moment-là?
1: Bah, en fait, je suis arrivée donc aux États-Unis depuis Genève, croyant que je savais tout sur tout, et quand je suis arrivée là-bas, j'ai vu qu'il y avait d'autres pratiques, d'autres rapports au corps, enfin à la manière de parler, de dire bonjour, l'amitié, etc. Et puis il y avait ces pilules que les gens prenaient. Il y avait deux choses. Il y avait les painkillers. Donc ça, j'ai pris un moment à comprendre que
0: c'était antidouleur. Alors, si on
1: peut des
0: traduire,
1: ouais. Des opioïdes, en fait. Ouais. Et puis, enfin, il y avait, en fait, ils avaient tout un ils avaient beaucoup plus de drogue que nous, parce que nous, c'était alcool, vin, Smirnoff Ice, cigarettes, joint, peut-être un peu de cocaïne. Enfin, je...
0: ouais, et les gens voilà. Étaient complètement différents.
1: Et puis là, il y avait plein de trucs qui sont avec des petites couleurs, et puis des petites formes, et puis des petits emballages, et qui sont en fait, c'est là où j'ai été exposée pour la première fois à des drogues, mais qui viennent du marché, de l'industrie pharmaceutique. Et ça m'avait un peu interpellée.

0: c'est du speed, mais en fait, c'est de l'Adderall. C'est un médicament qui est prescrit pour les enfants.
1: Alors, c'est, nous, en Suisse, on connaît ça sous Ritaline. Mm-hmm. Ça, c'est parce que c'est nous qui l'avons créé, la Ritaline. Mais il y a plein de noms différents. Il y a le Concerta. En ce moment, je crois que ce qu'on donne, c'est l'Elvance. Aux États-Unis, ça s'appelle le Vyvanse. Enfin, en fait, c'est aussi une histoire de patente. Par exemple, la Ritaline, je crois que leur patente, elle a expiré dans les années 2000. Donc, on est passé à autre chose pour diverses raisons. Je suis pas complotiste, hein, mais c'est juste que voilà, la Ritaline coûte moins cher.
0: Il y a des logiques marketing là derrière.
1: Ouais. Mais pour moi, c'est all the same, c'est la même chose.
0: Ouais. Mais en tout cas, son discours, la façon de présenter ce médicament faisait qu'il y avait peu de barrières à ne pas essayer à ce moment-là. Ça m'a sauvé la vie, si je me souviens bien. Il a dit, j'en prends depuis l'âge de 6 ans.
1: Bah, lui, il aurait peut-être pas dû aller à l'université. Il aurait peut-être aussi... C'était pas à son truc, je veux dire, il faut aussi se poser la question, mais on a aussi une pression sociale, il faut faire des études secondaires, sinon, si on vient d'un certain milieu, blablabla, il y a beaucoup de choses qui s'entremêlent. Lui, et je pense que c'est, à nouveau, c'est un choix. Je pense que tant qu'on mélange pas c'est la même chose, drogue, médicaments, il faudrait que ça soit, qu'on sache qu'on parle exactement de la même chose. C'est pour moi fondamental.
0: Vous écoutez Tribu sur RTS Première avec notre invité Malka Gouzer jusqu'à 11h30, journaliste, autrice de l'enquête Ritaline, mon amour, publiée sous la collection Les Explorations par ID News et coéditée en version papier par les éditions Georg. On va poursuivre la discussion, on va s'intéresser aux autres réalités que la réalité américaine. Hein. Votre parcours vous a aussi amené en Allemagne, en Autriche, en Suisse évidemment. Est-ce qu'on traverse les mêmes turbulences par exemple? On va y revenir à ces questions juste après une parenthèse musicale proposée par Bastien Arnold, c'est Amy Winehouse Rehab. À tout de suite.

0: 11h21, vous écoutez Tribu sur RTS Première avec notre invité Malka Gouzer, autrice de l'enquête Ritaline, mon amour. On parlait de cette première exposition aux États-Unis, un voisin de palier qui vous propose du speed, c'est une amphétamine, mais en fait c'est pas la Ritaline, c'est pas exactement la même chose, mais c'est à peu près au même effet. C'est une drogue légale qui est à destination des enfants, qui est conçue pour soigner, prendre en charge les personnes qui souffrent de troubles des TDAH, donc avec ou sans hyperactivité, troubles de l'attention, pardon, je ne l'ai même pas dit complètement. Et puis, alors, vous abordez un élément assez intéressant dans l'enquête, c'est que vous expliquez finalement, c'est pas ce trouble qui est apparu, puis on a cherché un médicament pour le prendre en charge, ce serait plutôt le contraire. On a découvert d'abord les molécules, et puis on s'est dit, tiens, à quoi ça pourrait correspondre comme trouble?
1: Oui, donc en fait, ce qui s'est passé, c'est que dans les années, la benzédrine, enfin les amphétamines, qui sont cette classe de stimulants synthétiques qu'on construit en laboratoire, on les a découverts aux États-Unis à peu près avant la Deuxième Guerre mondiale, et on les a commercialisés sous le nom. En fait, c'était des chercheurs. C'était l'époque où on découvrait plein de nouvelles. C'était la ruée vers l'or. Mmh. Et puis il y avait des chercheurs qui voulaient trouver une molécule pour guérir, pour soigner le rhume. Et donc ils ont bidouillé plein de choses et ils ont essayé une amphétamine eux-mêmes. C'est comme ça que ça se faisait à l'époque. Et donc, ils se sont dit, c'est absolument formidable, j'ai plein d'énergie, j'ai ci, j'ai ça, et mon rhume va mieux. Donc, ils ont commercialisé la benzendrine sur le marché américain, je pense à la fin des années 30, et on pouvait les acheter sans prescription, et c'est devenu pour soigner le rhume, la dépression, la fatigue, le manque d'énergie, enfin, tout. C'est devenu un médicament qui pouvait tout soigner. Et en même temps, les Allemands, la Wehrmacht, avaient aussi bidouillé une molécule assez proche de l'amphétamine américaine, qui est en fait la méthamphétamine, le crystal meth. Mm-hmm. Et eux, ils ne l'ont pas commercialisé. Eux, ils l'ont donné à leur armée. Et c'est pour cette raison, on parle toujours de la Blitzkrieg, donc cette guerre éclair où on ne comprend pas pourquoi et comment ils ont pu envahir la Pologne en une nuit. Mais en fait, toute l'armée était sous crystal meth. Mm-hmm. Et donc, ça on a découvert un peu plus tard. Mais le fait est, c'est qu'il y a eu un engouement. Tout le monde a commencé à manger ces amphétamines. Et en même temps, il y a eu d'autres drogues qui sont sorties. Il y a eu le LSD, le ci, le ça. Et on a décrété que c'était une catastrophe et qu'il fallait interdire tout ça. Donc, il y a eu une interdiction, une déclaration War on Drugs de Nixon dans les années 70. Et tout d'un coup, on voulait quand même chercher... On avait envie de commercialiser quand même cette substance. Alors, il fallait trouver un terrain vierge, une maladie qui n'avait pas été... un casier judiciaire vierge. Et je pense que c'est une des raisons pour lesquelles on est arrivé en fait chez les enfants. Est-ce qu'on pourrait, donc là c'est plus la benzendrine, c'est la ritaline, est-ce qu'on pourrait voir si ça aide pour quelque chose? Et puis ça c'est, on a une molécule qui fait quelque chose, on aimerait savoir qu'est-ce qu'elle pourrait guérir, donc on l'envoie à des médecins qui testent. Et puis là c'est arrivé chez des enfants turbulents, qui étaient en fait dans des foyers, souvent des enfants de couleur, sans parents, dans des situations précaires. Et on leur a donné des stimulants, et puis on a fait des études, puis on a réalisé que... Enfin, ça a commencé comme ça. Là, je vais directement l'aspect sombre de la chose. Ouais. Et puis, c'est vrai que les amphétamines, la ritaline, l'élevance, etc., peuvent vraiment aider... un enfant qui n'arrive pas à se concentrer. Enfin, il n'y a pas que...
0: Mais vous expliquez également donc que les diagnostics ont explosé, la prévalence, hein, ça vous allez un peu dans le détail avec certains chiffres. Mais j'aimerais, alors, comme ça avance, juste parler aussi du rapport aux médecins qui prescrivent. À nouveau, à travers votre propre expérience, on reste à New York, vous allez voir un psychiatre. Et parce que vous fournissez ces produits, je pense, à travers vos connaissances, à travers le voisin de palier notamment. Et puis là, vous allez voir celui qu'on vous présente comme le meilleur psychiatre de New York. Vous allez le voir plusieurs fois avec chaque fois une nouvelle prescription.
1: Oui, ben d'abord je goûte cette Adderall, donc cette version de l'amphétamine, de l'Elvance. Je trouve ça génial. J'envoie des messages à mes copines à Genève pour leur dire que j'ai trouvé un truc incroyable. On n'a plus besoin de dormir. On est d'aller à la bibliothèque, c'est une partie de plaisir. Tout devient. Donc je suis dithyrambique. Et puis après, évidemment, si je les prends pas, j'arrive à peine à me lever. Donc qu'est-ce qui se passe? J'ai en fait une addiction. Je ne peux plus fonctionner sans. Et il faut que je puisse avoir une ressource pour que je puisse aller moi-même acheter mes cigarettes, comme on dit. Et ça. Pour ce faire, il faut en fait aller voir un médecin, et ce médecin on va pas lui dire que tout va bien, on va lui dire ce qu'il a envie d'entendre afin de pouvoir bénéficier du Stempel et de la bénédiction, sa bénédiction pour pouvoir ensuite recevoir ces médicaments qui sont ensuite remboursés par l'assurance maladie. Donc chez moi ça commence avec ça, je veux de l'Adderall, je veux du Speed. J'en prends de plus en plus parce qu'il y a de l'accoutumance. Je n'arrive plus à dormir. Il me dit, là, on vous donne un somnifère. Et ensuite, là, il faut le voir comme une plante qu'on a, une terre qu'on a complètement ravagée avec des pesticides. Et ensuite, tout va mal. Donc, il faut tapisser le tout. Là, on vous donne un antidépresseur. Comme ça, vous allez soutenir mieux les, donc, on est tout d'un coup branché à quelque chose de, on cherche l'énergie en dehors de soi et on développe une addiction. Celle-ci est donnée par nos sciences médicales, mais finalement, c'est la même ailleurs. Enfin, il n'y a pas.
0: Alors, justement, je vais y venir. Mais alors, vous décrivez en fait un cycle de polytoxicomanie. En fait, on commence par un produit, puis on arrive avec d'autres qui viennent compenser les effets des précédents. Mais j'annonçais cette question. On va sans doute terminer avec cet aspect-là. Cette réalité que vous avez rencontrée aux États-Unis il y a 20 ans, est-ce que c'est en complet décalage avec ce qu'on connaît en Europe ou est-ce que vous l'avez rencontrée également dans les pays que vous avez traversés? Je parlais d'Autriche, Allemagne et la Suisse.
1: On y a toujours été un peu plus cautious, méfiant avec on consomme moins que les Américains, on fait moins du drill baby drill, mais on le fait quand même et puis avec un certain décalage. Et le problème pour moi, c'est qu'il y a pas de débat autour de la question. On dit les méchantes compagnies pharmaceutiques, la famille Sackler avec leurs opioïdes et leurs oxycodone, ça, mais en fait on questionne pas le fait que il faut qu'on arrête de cette différence entre drogue et médicaments, maladie mentale et normes. Il faut qu'on puisse en parler. Parce que ça n'a pas de... Ça bloque, ça fige et ça déresponsabilise surtout. Et oui, en Suisse, je vois de plus en plus de gens qui... On leur dit, vous avez une maladie mentale, vous avez un TOC, vous avez un trouble, et puis ils sont momentanément soulagés parce que quelqu'un leur a dit qu'ils étaient malades, donc ils sont excusés et ils ont la permission de se droguer, et donc la réflexion ne se fait pas. C'est ça que le message que j'essaie de transmettre.
0: Le message qu'on a bien entendu. Merci beaucoup, Malka Gouzer. On est déjà arrivé au terme donc, de cette émission Tribu. Je rappelle l'enquête ID News, c'est Ritaline Mon Amour, coédité avec Georg en papier. Très belle journée à vous.
1: Merci.
0: Et merci à Nicolas Benguele en régie, Héloïse Nussbaum, l'attachée de production de Tribu. Puis demain, on va quasiment poursuivre cette discussion, mais dans le sens inverse, on se penchera sur la trajectoire du cannabis en tant que plante, bien sûr, en tant que drogue. Ce sera avec Jérémy Narby dès 11h. En attendant, bonne écoute des programmes de RTS Première.
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1: Le pape avait un nodule pulmonaire cancéreux, c'est ce qu'indique le Vatican hier soir après l'opération de Léon XIV dans la journée, ce qui a nécessité par précaution l'ablation du lobe inférieur du poumon droit selon une source au Vatican. Des examens complémentaires sont en cours pour détecter d'éventuels signes de propagation du cancer. La coalition militaire menée par l'Arabie Saoudite revendique des frappes au Yémen hier, notamment des installations pétrolières à Sanaa, la capitale. Les Houthis répliquent en visant le siège de la compagnie pétrolière saoudi Aramco, deux missiles interceptés à Riyad, où on dénombre aussi 4 blessés. Donald Trump, quant à lui, menace les Houthis de représailles, les accusant de faire monter le prix du pétrole avant les élections de mi-mandat aux États-Unis. Une nouvelle entorse au cessez-le-feu annoncé par Donald Trump. Un missile russe a touché hier soir une centrale de Kiev. Le président ukrainien déplore que ses alliés, notamment américains, n'ont pas averti de ces tirs. Une autre frappe qui a visé un immeuble résidentiel a fait un mort, selon le maire de la capitale. Un essoufflement du mouvement dans les lycées français, selon le gouvernement, à l'occasion de la 5e journée d'action hier. Les autorités dénombrent 160 000 personnes dans les rues contre 260 000 il y a une semaine, 480 000 hier, selon les organisateurs. Le mouvement a été rejoint hier à Paris par la militante écologiste Greta Thunberg. Karine Keller-Souter dit non à deux systèmes parallèles pour l'imposition des couples. La ministre des Finances s'exprimait hier contre l'initiative du Centre qui veut un retour à la déclaration d'impôt commune, alors que l'imposition individuelle acceptée par le peuple en mars doit entrer en vigueur en 2032. La ministre craint une complication du système fiscal et devoir aussi passer par un nouveau référendum. Perquisition et saisie hier autour de la dernière campagne de Pierre Maudet au Conseil d'État, c'était en septembre, pardon. La justice genevoise s'intéresse aux donateurs fictifs, révélation de la RTS. Le responsable de la fiduciaire est prévenu de faux dans les titres, il risque jusqu'à 5 ans de prison. Après Mikarna, Migros envisage de fermer à la fin de l'année prochaine la centrale traiteur sur son site industriel d'Écublanc dans le canton de Vaud. Selon 24 heures, 57 emplois sont menacés. Les objectifs de rentabilité ne seraient pas atteints selon Migros. Une procédure de consultation avec le personnel est en cours. L'impasse politique en Suède, un mois après les législatives remportées de justesse, la social-démocrate Magdalena Andersson annonce avoir une nouvelle fois échoué à former un gouvernement. Un vote jeudi du Parlement devrait décider s'il est en mesure de devenir première ministre. Les Suisses valident leur ticket pour la finale des barrages de la Coupe du Monde de football. L'équipe de Suisse défiera l'Autriche les 1er et 5 décembre prochains après la victoire 2-0 contre Israël hier soir à Sion. Rencontre marquée par une manifestation pro-palestinienne, une vingtaine de personnes à l'extérieur du stade et aussi à l'intérieur brandissant drapeaux et fumigènes au début de la rencontre avant d'être évacués. Temps bien ensoleillé, hormis quelques bandes brouillard, bandes nuages en début de journée. Il pourrait persister jusqu'dans l'après-midi, sur le Jura et les Préalpes notamment. En plaine, il fera entre 10 degrés ce matin et 19 pour les maxis cet après-midi.
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5: Drôle d'époque. Francesco Biamonte, Mélanie Crobalion.
6: Et Renaud Musi en régie que je salue. Bonjour Mélanie.
7: Bonjour Francesco.
6: Comment ça se passe aujourd'hui ?
7: Mais super, et vous ?
6: Moi je suis très content parce qu'on accueille une invitée que j'attendais depuis un certain temps. Je me réjouissais beaucoup de recevoir Catherine Dufour, bonjour.
8: Oui, bonjour, merci.
6: Catherine Dufour, vous êtes psychiatre, psychothérapeute, et vous êtes une spécialiste, une autorité, je crois pouvoir dire, dans le domaine des psychothérapies qu'on appelle PAP, c'est-à-dire soit psychothérapie assistée par psychédélique, soit psychothérapie augmentée par psychédélique. On entend les deux, et je sais que vous préférez augmenter, vous nous l'avez déjà fait savoir maintenant, de la première seconde. Expliquez-nous la différence que vous mettez entre ces deux termes.
8: Alors, nous parlons bien du même sujet, mais effectivement, je préfère le terme augmenté à assisté, qui renvoie plutôt au champ, on va dire, du handicap, tandis que augmenté, on pense à la réalité augmentée. Et c'est vrai que dans ces thérapies, les sens sont augmentés, le ressenti. Donc, il y a des images sur le plan visuel, il y a aussi des sons qui peuvent être décortiqués. Il y a
7: donc, pour être concret, pour qu'on comprenne bien, on parle de thérapie augmenté par psychédéliques.
8: Oui,
7: des psychédéliques, ce sont des médicaments.
8: Tout à fait. C'est des substances.
7: Qui s'appellent, par exemple, kétamine, LSD.
8: Oui, alors les psychédéliques dits classiques, c'est la psilocybine et le LSD. Maintenant, on regroupe dans cette famille de substances aussi la MDMA et la kétamine, mais on n'entrera peut-être pas dans le débat, dans les finesses, on va dire, neurochimiques. Mais ce sont des substances qui sont en usage, mettons, contrôlé, disponibles pour les médecins pour effectuer des thérapies dans certaines indications. Donc effectivement, je préfère le terme augmenté parce qu'il y a une amplification sensorielle à tous les niveaux, que ce soit visuel ou auditif, et je trouve que c'est un peu plus sexy comme dénomination.
6: Il s'agit donc de médicaments, de substances qui ont le vent en poupe, on pourrait dire. Depuis quelques années, on parle beaucoup dans le monde psychothérapeutique de ces substances, des champignons magiques, la psilocybine, de la MDMA, qui est le composant principal de l'ecstasy, de la kétamine, comme on l'a dit, du LSD aussi, du célèbre LSD. On parle de renaissance psychédélique et je crois comprendre que ça nourrit de grands espoirs en réalité dans la psychothérapie, qui était un peu en panne en tout cas en termes de substances, il n'y avait pas grand-chose depuis les années 50.
8: Oui, effectivement, c'est des substances, une approche dont on parle de plus en plus ces dernières années. Maintenant, je pense qu'il faut aussi relativiser dans le sens que c'était des substances qui étaient connues par le passé. Il y a eu à un moment donné un arrêt en termes de recherche et d'utilisation de ces substances qu'on vient d'évoquer. Maintenant, c'est vrai qu'elles offrent un grand espoir, pour autant que les patients présentent les indications, ça je pense qu'on le verra plus tard, et puis que le thérapeute fasse, donc le médecin fasse la demande aux autorités et qu'il obtienne une autorisation.
6: Et vous insistez beaucoup sur le fait que, précisément, la thérapie est augmentée par ces substances. Vous insistez dans un livre que vous avez publié il y a quelques mois qui s'appelle « Kétamine, conscience, thérapie » et dont on parlera abondamment pendant cette émission. Vous avez insisté sur le fait que ce qui est fondamental, avant tout, c'est le lien thérapeutique.
8: Oui, oui. Alors, vous l'avez bien dit, on parle bien de psychothérapie augmentée par substance ou par psychédélique. Maintenant, c'est des substances, je dirais, c'est un outil supplémentaire dans l'arsenal du psychothérapeute. C'est-à-dire que la substance seule ne va pas faire le travail. C'est-à-dire que dans un contexte de prise en charge qui a déjà débuté chez un patient qui est, comme on dit, entre guillemets, déjà en route, à un moment donné, quand on aura essayé différents médicaments, par exemple plusieurs antidépresseurs, ou il aura déjà essayé plusieurs psychothérapies, on arrive à un point où les résultats sont modestes ou alors insuffisants. Et là, on pourra envisager d'essayer une de ces substances qu'on a évoquées, donc par exemple la psilocybine. Alors, je commencerai pas forcément par la psilocybine. Je préférerais commencer par la kétamine, mais on verra après pourquoi. Et puis peut-être par la MDMA, et ensuite, s'il le faut, la psilocybine ou le LSD, qui sont des substances un peu plus hallucinogènes.
6: Vous avez parlé déjà d'antidépresseurs, ce qui nous donne une des indications, la dépression, le syndrome de stress post-traumatique, les addictions, utilisées aussi dans les médecines palliatives. On va pénétrer là-dedans au fil de l'émission. Et vous, comment vous en êtes venu dans votre pratique de psychothérapeute, de psychiatre, comment vous en êtes venu à ces thérapies-là, vous intéresser à vous spécialiser là-dedans?
8: Alors, globalement, les états de conscience modifiés m'intéressaient depuis déjà très longtemps, c'est-à-dire par le biais du yoga, de l'hypnose que je pratiquais déjà avec les patients, les états de conscience modifiés par le jeûne thérapeutique, par la musique, par différentes disciplines, la transe au tambour, le chamanisme. Et c'est vrai que j'y suis venue assez tard en ayant déjà pratiqué différentes disciplines et en voyant les limites qu'il y avait. Et quand j'ai entendu parler de ces approches-là, qu'elles étaient possibles en Suisse, qu'on pouvait les réaliser de façon légale, j'ai tout de suite été intéressée.
7: Quelle est la part de boulot qu'il faut faire soi-même quand on est patient, qu'on essaye ces thérapies augmentées par psychédéliques? C'est pas une potion magique, hein, c'est pas on prend le, parce que on a souvent tendance à se dire bon bah je vais prendre un comprimé puis ça va aller mieux. C'est ce qu'on disait dans le passé en prenant des antidépresseurs, j'imagine.
8: Oui.
7: Quelle est la part de travail?
8: Alors elle est importante. C'est-à-dire que c'est des personnes qui ont déjà fait tout un parcours psychothérapeutique, qui connaissent l'introspection, qui ont déjà fait tout un cheminement, et puis qui vont pouvoir, mettons, intensifier ce travail-là par la prise d'une substance dans un contexte bien réglementé et mettons, en sécurité avec un thérapeute qui connaît ses approches. Il se trouve que c'est un état, je parle souvent de méditation profonde, c'est-à-dire que la personne est couchée, elle fait tout un travail qui a été préparé auparavant, elle va rechercher peut-être des événements, un souvenir, ou alors regarder sa situation avec un autre regard, et ramener des éléments de ce qu'elle a pu vivre ou revivre pendant ce voyage, et l'élaborer avec le thérapeute. Donc c'est tout un matériau qui va être ramené et qui permet de parfois relancer la psychothérapie.
7: Si on décrit justement une séance de PAP, ça se passe comment? Vous êtes où? Vous faites quoi?
8: Alors, si on parle de la séance de prise de substance, parce qu'il y a tout un travail en amont sur, bien sûr, les indications, il faut assurer aussi la sécurité, faire peut-être certains examens médicaux, prévenir aussi l'entourage. Donc, il y a tout un travail qui se fait à ce moment-là. Et puis, voir quel est l'objectif de ces séances-là, hein, quelle est l'intention. Donc, on va aussi travailler sur la motivation du patient. Et le jour de la prise, la personne est invitée à reformuler son intention, la direction qu'elle veut donner à ce, j'appelle ça le voyage. Elle va aussi expliquer comment est-ce qu'elle a vécu cette séance de préparation, bon, c'est-à-dire les jours qui précèdent. Est-ce qu'il y a eu du matériau, mettons, qui est arrivé pendant ses rêves, pendant la journée? Comment est-ce qu'elle a vécu ce temps-là d'attente et de préparation? Et le jour de la séance, elle est couchée, elle prend la substance. On attend, le thérapeute et le patient attendent que l'effet arrive. Ça met, alors ça dépend des substances, mais on va dire entre 15 minutes pour certaines substances et 45 minutes pour d'autres. Et après, il y a un échange avec le thérapeute. C'est un petit peu différent. Avec la kétamine, il y a une phase où la personne est couchée. Et ensuite, elle s'assied, elle discute avec le thérapeute.
7: Donc encore sous l'effet de la substance.
8: Alors, elle est en train de redescendre, on va dire. Et puis pour les autres substances, dont les séances durent entre 6 et 10 heures, par exemple MDMA, psilocybine, c'est 6 heures, LSD, c'est entre 10 et 12 heures, c'est des allers-retours entre les temps de méditation et les temps où le patient échange avec le thérapeute.
7: Et vous êtes là pendant 6 à 10 heures?
8: Oui, c'est très exigeant. Oui, il faut rester avec les patients à ce moment-là.
6: Vous avez parlé de récupération de souvenirs. On parle par exemple de souvenirs traumatiques.
8: Oui.
6: C'est-à-dire qu'on accède à des parts de la mémoire, comme vous l'expliquez, notamment dans le livre. On accède à des parts de la mémoire auxquelles on n'avait pas accès.
8: Oui. Alors, c'est en même temps intéressant et il faut être en même temps très prudent parce que les patients accèdent à ce moment-là à des souvenirs auxquels ils n'ont pas pu accéder et pour de très bonnes raisons auparavant. C'est des antécédents, mettons, de maltraitance, de violence, hein, qu'ils ont traversés. Et s'ils n'ont pas pu récupérer ces souvenirs-là par d'autres techniques, que ce soit par l'hypnose ou des psychothérapies bien conduites, il faut être très prudent. Parce qu'au moment où ce matériau traumatique émerge, il faut avoir une certaine solidité dans la prise en charge psychothérapeutique pour pouvoir accompagner ce patient-là. Donc je dis souvent, de donner une substance à quelqu'un, c'est pas ce qu'il y a de plus compliqué. Mais maintenant, d'accompagner le patient qui a ces émergences traumatiques, ça c'est du travail psychothérapeutique conséquent.
6: Et comme vous disiez, ces amnésies traumatiques, elles ont des très bonnes raisons d'être. C'est un mode de protection du psychisme. On peut pas vivre avec certains souvenirs et donc du coup, on s'en souvient pas.
8: Oui, l'être humain est très bien fait. C'est-à-dire que quand il y a des, mettons, des souvenirs difficiles, quelque chose qui peut faire souffrir la personne, c'est comme si une partie de sa vie était rangée dans des boîtes noires, ce qui lui permet d'avancer. Mais ce cloisonnement a un certain coût. C'est pour ça qu'il y a des personnes qui, pour pouvoir garder cette partie-là d'eux-mêmes cloisonnée, cèdent avec des substances telles que l'alcool, par exemple, hein, pour pouvoir maintenir cet état-là, cet équilibre relatif. Mais on sait bien que ces parties-là qui sont fermées, hein, ces parties inconscientes, réémergent à certains moments. Ça peut être la nuit sous forme de cauchemar ou la journée. Hein, il y a tout d'un coup des reviviscences de ces souvenirs qui se produisent.
6: Dans les témoignages qui sont rassemblés dans le livre, on voit aussi comment des personnes peuvent être apparemment normales dans plein de circonstances, dans d'autres circonstances pas. Vraiment, relationnellement, ça peut être une espèce de désastre dans la relation de couple, alors que tout le reste semble aller.
8: Oui, oui. Il y a effectivement beaucoup de personnes qui fonctionnent relativement bien dans certains domaines et puis qui dans d'autres domaines finalement en viennent à exprimer ces parties-là. Donc c'est aussi tout un cheminement pour pouvoir accepter qu'il y a une partie de soi qui souffre et qu'il faut peut-être réintroduire, mettons, unifier dans sa vie de tous les jours et récupérer ces parties-là. Maintenant, de plus en plus, je vois des personnes qui me contactent pour demander à faire ces thérapies et je leur demande si elles sont réellement motivées à faire ce travail parce que c'est un gros travail, ça peut être douloureux et c'est vrai que les résultats miraculeux qu'on peut voir dans certains récits, c'est pas toujours le cas. Oui, il peut y avoir beaucoup de choses qui se résolvent au bout d'une séance, mais la plupart du temps ce que je vois c'est que c'est un travail de longue haleine.
6: C'est un processus comme toute thérapie et comme toute psychothérapie finalement.
8: Oui, oui.
7: Est-ce que c'est pour tout le monde ce genre de thérapie? Est-ce qu'il y a des gens à qui vous dites jamais vous pourrez pas prendre ces substances-là?
8: Alors non, je me positionne pas de façon si définitive. Je dirais que dans la phase préliminaire où on va évaluer les indications, contre-indications, c'est quelque chose effectivement qui peut être mis en avant. C'est-à-dire que si la personne peut pas s'insérer dans un suivi parce que le lien n'est pas assez bon avec le thérapeute, je dirais qu'il y a tout un travail préliminaire à faire. C'est-à-dire que la séance avec prise de substances peut se passer relativement bien, mais après, comme je le disais, tout ce qui peut émerger nécessite d'avoir construit un lien de confiance avec le thérapeute pour pouvoir avancer dans cette direction-là. Et puis aussi accepter peut-être que la séance en question, c'est peut-être pas passé comme la personne l'imaginait. Hein. C'était pas le feu d'artifice, ou alors il s'est pas passé grand-chose, hein, et puis la personne est déçue. Et c'est pas que la substance ne fait pas d'effet, que le thérapeute a pas bien fait son travail, c'est que ce jour-là, c'était comme ça. Et il y a peut-être une leçon à tirer de ce a priori rien qui s'est passé. Hein.
6: Vous détaillez dans le livre des contre-indications relatives, comme vous le dites, comme ce que vous venez d'évoquer. Il y a une contre-indication qui semble être plus forte, absolue, c'est celle de la psychose.
8: Oui.
6: que vous mentionnez. C'est quoi l'idée? C'est que pour des personnes chez qui la distinction entre ce qui est dans leur tête et ce qui est à l'extérieur de leur tête n'est pas claire, ce genre d'expérience peut devenir ingérable?
8: Oui, je trouve que vous l'exprimez bien. C'est effectivement, maintenant, c'est une contre-indication qui est relativement claire pour les thérapeutes. C'est-à-dire une psychose active est une contre-indication à utiliser ces substances. Maintenant, j'émets des réserves parce que on voit aussi des pans de la recherche où ces substances sont utilisées sur des personnes qui ont des psychoses et peut-être que dans quelques années, il sera possible de le faire. Donc, effectivement, cela fait partie des contre-indications absolues. Il y a aussi la démence, le fait d'avoir une incapacité de discernement, par exemple, ou alors des troubles de la personnalité tellement importants qu'il est difficile de nouer un lien de confiance avec un thérapeute, par exemple.
6: Catherine Dufour, dans le livre, vous vous exposez personnellement aussi dans une préface extrêmement touchante. On va pouvoir parler plus avant dans l'émission. Je la garde pour plus tard. Pour l'instant, une autre partie de vous que vous exposez par le choix des chansons de cette émission. En général, les personnes qu'on invite ici nous proposent 1, 2, 3 chansons. Vous avez balancé 10 chansons.
7: Oui, et puis donc, en préparant l'émission ce matin, vous m'avez dit au téléphone, ah ben on voit quel âge j'ai hein, quand on voit le choix de mes chansons.
6: Eh bien, figurez-vous que Catherine Dufour loves rock and roll.

0: Joan Jett, Isle of Rock and Roll, parce que notre invité, qui a l'air comme ça plutôt sage, qui a l'air plutôt composé,
1: c'est elle
0: qui nous apporte cette chanson. Vous aimez le rock and roll, Catherine Dufour?
1: Alors j'ai eu beaucoup de plaisir à écouter cette chanson. Ça me rappelle ma jeunesse. Donc, comme on disait en introduction, c'est vrai que ça permet d'évaluer l'âge que j'ai. Je pense que quand on parle des années, mettons, d'insouciance, des années heureuses, très souvent, les personnes, alors bien sûr, il y a des exceptions, mais évoquent les années, mettons, d'adolescence, post-adolescence et jeune adulte. Et c'est vrai qu'immédiatement, cette musique-là permet de se téléporter, en tout cas permet de me téléporter dans ces années-là. Et c'est effectivement ce qu'on voit dans les thérapies, c'est que les personnes à l'évocation de certaines musiques, alors c'est pas ces musiques-là qu'on écoute pendant les séances psychédéliques. Alors, après, il y a des exceptions.
2: Oui, parce que c'est vrai, j'ai appris quelque chose en préparant cette émission, c'est qu'il y a de la musique pendant ces séances-là.
1: Oui, tout à
2: et
1: fait.
2: Et c'est le thérapeute qui gère les musiques, mais qui les choisit?
1: Alors, je les choisis, c'est-à-dire je prépare les playlists en avance, et puis, dans une certaine mesure, la personne peut faire des suggestions et peut, mettons, proposer des musiques en fin de séance. C'est toujours la question de savoir est-ce que c'est le patient qui doit amener sa playlist ou est-ce que la playlist est construite à deux. Pour ma part, j'aime bien préparer en avance les playlists et puis avoir un effet de surprise dans ces séances-là.
2: Mais comment vous choisissez? Vous choisissez au cas par cas,
1: oui,
2: suivant le patient?
1: Alors, pas totalement au cas par cas. Je dirais que pour les séances de kétamine, il y a des playlists qui sont relativement courtes, qui font, alors la durée de la séance sous l'effet de la kétamine dure à peu près 1h15, 1h30, on va dire 1h15 pour faire simple. Et puis c'est des playlists qui durent alors 1h30, 2h, on va dire, pour avoir un peu de marge. C'est d'abord des musiques calmes, un peu de type spa, très, très méditatives, relaxantes, dirons-nous. Et ensuite, des musiques qui aident à se dissocier. Des musiques électroniques qui aident à aller dans les étoiles, qui aident à aller dans la jungle. Et puis, par la suite, des musiques de type mantra qui aident à réparer. Et à la fin, des musiques beaucoup plus toniques qui permettent aux patients de revenir et de se réveiller ou d'avoir davantage d'énergie.
2: Donc vers la fin, on pourrait avoir Joan Jett.
1: Aussi, oui, c'est aussi possible. Alors pendant le voyage, non, j'évite de mettre des musiques avec trop de paroles. Et puis c'est des musiques qui sont aussi composées par des musiciens extraordinaires qui ont, je pense, connu ces états de conscience modifiés parce que dans ces états-là, vous voyez la musique bouger devant vous. Hein.
2: Donc, pourquoi c'est important d'avoir de la musique dans ces séances? Parce que dans une séance de psychothérapie ou de psy traditionnelle, il n'y a pas de musique en principe.
1: Alors oui et non, c'est vrai qu'en général, oui, pas de musique. Maintenant, dans ces états, vous êtes extrêmement suggestible et la musique vient amener des images. Ça permet aussi de faire face à l'angoisse que le patient peut avoir sous l'effet de la substance ou alors en attendant que l'effet de la substance arrive. Finalement, il suit la musique et voit les images arriver au fil des mélodies. La musique permet aussi d'aller atteindre des zones de soi sur le plan émotionnel qui sont difficiles à atteindre autrement. C'est-à-dire qu'une musique triste peut vous aider à aller rechercher des souvenirs plus difficiles. Ou alors une musique beaucoup plus tonique, aller voir certains souvenirs avec un peu de joie. Donc elle permet vraiment, on dit souvent que c'est un thérapeute supplémentaire dans la séance. Hein. Donc la musique vient vraiment entraîner le patient et puis le prendre par la main.
0: Quand je serai grand, Mélanie Croubalian, je serai DJ pour psychothérapie augmentée par psychédélique.
2: Ça c'est un métier très niche.
0: Hein. Ah, j'ai l'impression que ça me plairait. Vous avez dit des musiques qui aident à se dissocier. C'est un terme que je pense amener plus tard dans l'émission, mais allons-y maintenant puisque vous avez utilisé le terme se dissocier.
2: Oui, puis vous avez dit aller dans la jungle, aller dans les étoiles. Ça m'intéresse. Mm-hmm. On y va
1: oui,
2: comment?
1: Oui. Alors, se dissocier, c'est-à-dire que dans le fond, une partie, c'est comme si le patient pouvait, une partie de lui-même pouvait revisiter des souvenirs et qu'une autre partie restait, entre guillemets, là, en train d'observer ce qu'il est en train de vivre. Par exemple, il peut retrouver des souvenirs anciens. Je me souviens d'une patiente qui disait « Je me suis retrouvée dans la cour d'école, j'ai revu les enfants qui m'avaient frappée, qui m'avaient maltraitée. » Et puis une partie d'elle-même se disait « Mais c'était il y a bien longtemps, maintenant c'est terminé et je les vois comme des êtres humains. » Donc c'est ça, hein, on peut...
2: Ça nous arrive parfois en rêve aussi.
1: Oui.
2: Quand on rêve, on peut se voir dans une situation critique, ou un souvenir, ou inventé, et en même temps se dire « oui, mais c'est pas grave parce que je rêve ».
1: Le sommeil est un état de conscience modifié, effectivement. Le fait d'être la journée, on dit bien hein, qu'on est en transe à tout moment. Voilà, vous êtes en train de marcher sur la route, en train de rêvasser à tout moment. Hein, le niveau de conscience est modifié, est plus ou moins modifié.
0: Il y a quand même un continuum en fait finalement dans ces modifications de l'état. Il y aura un état très présent, il y aurait ces états quand on marche et puis qu'on se souvient pas dans quelle rue on a passé, et puis encore plus loin il y aurait ces expériences avec ces substances qui augmentent cette modification.
1: Oui, effectivement, il y a un continuum, et une des idées, je dirais maîtresse de ces approches là, c'est de permettre aux patients de passer en état de conscience modifié de façon entre guillemets contrôlée, c'est-à-dire que il voit comment modifier son état de conscience avec une substance, donc je parle de méditation profonde, et comment revenir dans cet état-là. C'est-à-dire que les patients traumatisés sont constamment en train de passer d'un état à l'autre, mais de façon non volontaire. Par exemple, quand ils ont des reviviscences hein, de souvenirs difficiles, c'est finalement une forme de dissociation qui est involontaire et qui fait un peu peur. Tandis que là, ils voient tout doucement cet effet arriver, ils savent qu'ils peuvent être portés, voir les choses avec distance et revenir en toute sécurité.
0: On pourrait dire que la dissociation est... voilà une question que je pourrais poser. On parlait avant de ce mécanisme psychique de protection. Est-ce que la dissociation est déjà un mécanisme psychique de protection?
1: Oui.
0: Par rapport à un souvenir, par exemple, qu'on choisit de s'en dissocier précisément pour ne pas le vivre.
1: Oui, vous l'expliquez bien. Oui, tout à fait, on pourrait dire ça.
2: Mais dans quelle mesure on n'est pas tous en train de passer régulièrement d'un état de dissociation à un état de présence accrue au monde?
1: Oui, c'est
2: constant. Je pense qu'on a tous, une fois ou l'autre, oublié de se souvenir si on avait pris ses clés ou pas, oui. Ou si on a pris tel médicament ou pas.
0: Une fois ou l'autre,
2: moi, ça m'arrive tous les matins, ouais.
1: C'est exactement ça. C'est-à-dire que la journée est faite de fluctuations en termes de niveau de conscience et finalement, on peut presque se demander quand est-ce qu'on est vraiment là. Je dirais que il y a beaucoup de pensées qui sont orientées vers le passé ou l'avenir. Alors pour tout un chacun, vous vous levez le matin, vous dites bon, qu'est-ce que je vais manger, et puis après vous arrivez au bureau, vous dites mais voilà, j'ai encore un rendez-vous ce soir, j'ai des courses à faire. Donc on est constamment dans les projections, ou alors pour beaucoup de patients dans le regret, en train de ressasser des souvenirs du passé.
0: Je crois qu'il est temps que nous nous mettions dans un état de conscience légèrement modifié pour
2: voir un peu
0: le
2: beaucoup.
0: Portrait de Catherine Dufour par Mélanie Croubalian et Renaud Musy.
2: Vous pouvez mettre votre casque, Catherine, comme ça vous entendrez bien tout. Le bus s'arrête dans un étonnant silence à l'arrêt Hoffmann-Laroche. Les portes s'ouvrent dans un souffle. Catherine en descend d'un pas léger en ce petit matin balois. Alors que le bus continue sa route dans ce silence électrique, Catherine lève la tête vers les deux immenses tours qui se dressent devant elle, comme deux triangles allongés qui se dressent vers le ciel. On dirait qu'un enfant géant a joué au Lego sur les bords du Rhin et a empilé les pièces blanches et grises les unes sur les autres dans un ordre de grandeur décroissant. Catherine traverse la route et pénètre dans l'une des deux tours roches, construites non pas par un bébé immense, mais par deux architectes, non moins colossaux et locaux, Herzog et Demeron. En passant, elle jette un œil appuyé au panneau qui indique le nom de l'arrêt de bus qu'elle vient de quitter et pense à ce monsieur rigolo et curieux par qui tout a commencé.
3: Arrivé à la maison, je me suis assis sur le sofa, j'ai commencé à rêver. J'avais des visions magnifiques, je voyais des images multicolores. Ça a duré quelques heures, puis les images ont disparu. Et là, je me suis dit, c'est quelque chose que j'ai dû attraper au laboratoire.
2: Catherine se dirige vers la salle de conférence où se déroule le symposium scientifique pour fêter les 80 ans de l'invention du LSD. Et elle essaye d'imaginer Albert Hoffmann chancelant sur son vélo, traversant la ville de Bâle après avoir ingéré 250 microgrammes de cette substance trouvée un peu par hasard. C'était donc en 1943, et pédalant sur son vélo, le chimiste vivait le tout premier trip hallucinogène au LSD avec les suites que l'on connaît pour le meilleur et pour le pire. Catherine entre dans la vaste salle de conférence et salue ses collègues présents. Elle doit donner un talk aujourd'hui et a choisi de parler d'une autre substance dont elle est devenue spécialiste et qu'elle utilise régulièrement avec ses patients. Elle relit nerveusement le titre de son papier. La kétamine est-elle la petite sœur, entre parenthèses, moins problématique, du LSD ? Elle sourit en se demandant si le public captera la référence à des paroles de Hoffmann lui-même, qui appelait le LSD son « Sorgenkind ». son enfant a problème. La salle bruisse des discussions feutrées entre collègues. On entend un rire fuser ça et là. L'ambiance est calme et sent le café. Catherine s'en sert un et s'assied à l'arrière de la salle pour se concentrer avant sa conférence. Elle effectue des exercices de respiration dont elle a l'habitude, histoire de se sentir plus sereine face à ce public nombreux et expert. Et elle ferme les yeux. Quand elle les rouvre, elle se retrouve à l'air libre, par un procédé qu'elle ne s'explique pas.
4: Je me trouve en ce moment même en plein centre de la ville de Séoul. Il est un peu plus de 3 heures de l'après-midi et vous l'entendez autour de moi, il y a énormément de voitures. Il y a sans doute, je ne peux pas les compter bien évidemment, il y a sans doute des centaines et des centaines de voitures qui vont, si je puis dire, dans tous les sens, qui tournent même autour d'un immense giratoire ici en plein centre de la ville, avec une pollution également très forte. Et c'est aujourd'hui un des maux de cette capitale de près de 10 millions d'habitants. La pollution ici est forte et elle augmente même d'année en année.
2: Debout sur une place très fréquentée de Séoul, Catherine continue de respirer très calmement. Elle compte. 1, 2, 3, 4, 5, stop. 2, 3, expire. 1, 2, 3, 4, 5. Elle ouvre les yeux. La voilà dans un lieu de Corée gravé dans ses souvenirs anciens. Elle reconnaît les bâtiments et son souffle se coupe. Elle arrête de compter, se résigne à observer qu'elle voyage probablement dans un état de conscience modifié, comme ces patients qu'elle accompagne quand elle leur donne de la kétamine thérapeutique. Elle se promène dans un souvenir vieux de 10 ans, quand à l'âge de 33 ans, elle retournait dans la Corée qu'il avait vue naître. Elle passe devant un grand bâtiment dont longtemps elle n'a pu sortir et dans lequel, très souvent, elle pleurait en attendant sa maman. L'orphelinat où elle se trouvait en 1976, loin des siens et de sa maison. Petite fille de 6 ans abandonnée par sa famille qui ne parvenait plus à subvenir à ses besoins. La gamine regarde passer la Catherine plus âgée, de retour sur ses traces. Elle hurle un « maman » déchirant, la Catherine de 33 ans le répète, plus doucement, avec une pointe de tendresse et d'émotion dans la voix. Elle tient entre ses mains deux autres mains, qui ressemblent aux siennes, en plus usées. Ce sont les mains de sa maman biologique, qu'elle aura mis plusieurs décennies à retrouver. Dans le fauteuil du fond de la salle de conférence de la Tour Roche, à Bâle, Catherine est secouée de sanglots. Ses yeux sont toujours fermés. C'est comme si elle rêvait, et pourtant elle ne dort pas. Elle sent réellement les mains de sa mère dans les siennes, et son cœur qui se brise en deux. La douleur est bel et bien là. Une main se pose doucement sur son épaule, la secoue sans forcer. Catherine sort enfin de sa transe et voit le visage inquiet et empathique d'Ansgar, la fixer de derrière ses lunettes rondes.
5: Je pense que le corps, il est toujours présent en psychiatrie. On réalise ça maintenant de plus en plus. La douleur, c'est une notion fondamentale pour comprendre conceptualiser la souffrance psychique. Parce que je pense à la base, la souffrance psychique est un syndrome douloureux psychique. Et donc, c'est très étroitement lié avec la perception de la douleur aussi dans le corps. L'organisme nous signale qu'il y a un danger pour la survie. Et ça, c'est la douleur physique, quand on a un bras cassé, ou alors, par exemple, l'exclusion sociale, ou alors de perdre un être très cher. Et c'est d'ailleurs intéressant parce qu'on sait maintenant que la perception de la douleur psychique, se fait dans les mêmes centres au niveau cérébral que la douleur physique. Donc, on peut dire que se casser un bras, ça fait mal, mais avoir un cœur brisé, ça fait aussi mal. Et maintenant, on sait que au niveau cérébral, c'est les mêmes zones qui s'activent lors d'une telle douleur.
2: Ansgar tend un mouchoir à Catherine. Ils ont l'habitude des situations étranges. Ils forment ensemble des médecins à la psychothérapie assistée par psychédéliques. Et plus rien ne les étonne vraiment concernant les soubresauts du cerveau et ses surprises. Elle saisit le papier doux, s'essuie les joues à la hâte, et sur l'écran géant derrière la scène, le titre de sa conférence s'affiche déjà en grandes lettres au-dessus de son nom. La kétamine est-elle la petite sœur moins problématique du LSD ? Catherine se lève, lisse sa jupe, recoiffe ses cheveux, passe son doigt sous ses yeux pour effacer le mascara qui a un peu coulé. Elle arrive en pleine lumière. Applaudissements. Et au moment de commencer à parler, elle se souvient de son premier trip à elle et de celui de Michel, qui le lui a raconté en conduisant le minibus de l'Evolution Tour, cet événement consacré à parler de ses nouvelles thérapies à la population, en expliquant bien que ce n'est ni un remède miracle, ni un raccourci, mais peut-être bien une solution quand plus rien d'autre ne fonctionne.
6: Mon avis personnel sur la politique des drogues, c'est que la répression n'est pas aujourd'hui une solution.
0: Parole de Michel Huissou, qu'on a reconnu, oui. Qui est un personnage important pendant la politique suisse,
2: oui.
0: Dans les finances de l'État, et puis qui, depuis quelques années, milite, on peut dire, hein, milite pour faire connaître ses thérapies. Waouh, voilà, bah, fin du trip, je sais pas, est-ce que c'est trop vite pour vous demander une réaction, Catherine Dufour, à comment vous avez vécu cette fiction de vous-même?
1: Alors. J'essaye de revenir. C'était extrêmement émouvant. Et surtout la partie sur la Corée. Je me suis immédiatement téléportée là-bas quand vous en avez parlé. Et c'est ce qu'on fait aussi avec les patients. C'est une méditation guidée où on va amener des images et puis leur demander de se téléporter à tel moment de leur vie. Et vous le faites très bien. C'était efficace.
2: Je vais venir travailler avec vous.
0: Peut-être une question dans ce portrait de Mélanie, il y a eu cette phrase, la seule phrase qui m'a interrogé, peut-être, enfin toutes m'ont touché, et une m'a interrogé, quand elle dit qu'Ansgar et vous-même, plus rien ne vous étonne quant au soubresaut, je ne sais plus si psychique ou cérébraux, je ne sais plus comment vous dites ça Mélanie, des patients. Est-ce que c'est vrai? Est-ce que plus rien ne vous étonne ou est-ce que ça vous étonne encore?
1: Alors je pense que c'est une formule qui est extrême. Je dirais que ce qui est très intéressant dans cette formation que on a créée avec mon collègue Ansgar Rougemont-Buking en 2021, c'est que nous avons vu passer alors à peu près une centaine de médecins maintenant, de médecins dans tout le pays, principalement des psychiatres. Et nous avons pu voir que des personnes qui avaient toute une expérience derrière elles avec de solides connaissances des états de conscience modifiés par les MDR, l'hypnose ou d'autres techniques, et puis qui avaient déjà trouvé pour la plupart leur posture thérapeutique vu qu'ils avaient un âge avancé, étaient enthousiasmés par ces approches et qui pouvaient voir directement l'effet sur eux de ces substances, parce que je crois qu'on l'a déjà dit, mais c'est... Les médecins ont le droit de s'auto-prescrire la kétamine, et c'est ce qu'ils font dans ce contexte formatif.
2: Il faut savoir ce que ça fait comme effet.
1: C'est-à-dire qu'ils sont, ils le prennent sur eux à des doses, comme on dit, sub-anesthésiques, donc ils ne sont pas anesthésiés, parce qu'à la base c'est un anesthésique. Ils peuvent dès lors s'exprimer et bouger, et ils peuvent voir ce que, sur le plan traumatique, ce qu'ils peuvent travailler, et sur le plan de l'humeur. Et c'est vrai qu'après l'expérience, ils ne sont plus les mêmes. C'est extrêmement émouvant de voir des collègues qui ont toute cette expérience-là nous faire confiance voir combien ça peut les aider, les soulager, les transformer. Et ils sont enthousiastes après pour pouvoir travailler avec les patients.
2: Ça doit être quelque chose à voir, une formation.
0: Quelque chose de très très intéressant dans ce que vous dites, Catherine Dufour, parce que en général, on n'attend pas forcément qu'un médecin teste le médicament qu'il prescrit à son patient. C'est le patient qui a des symptômes qu'on essaie d'apaiser. Donc, si c'est moi qui ai mal à la tête, c'est pas mon médecin qui va prendre de l'ibuprofène ou un dafalgan pour soigner mon mal de tête. Ce que ça nous dit, c'est que pour être un thérapeute compétent, si je comprends bien, dans des thérapies comme celle-là, il faut être en mesure justement de créer un lien avec la personne qui est en train de faire son voyage, on peut dire ça comme ça?
1: Alors, il y a différents avis dans ce domaine-là. Mm-hmm. Je dirais que dans la formation psychothérapeutique, les différentes méthodes que l'on apprend sont testées. C'est-à-dire, quand j'ai fait ma formation en hypnose, on travaillait en petits groupes et on s'hypnotisait entre participants. Par exemple, les personnes qui se forment en EMDR, les personnes qui... Donc déjà, la formation de base en psychothérapie fait que nous devons faire une thérapie sur nous-mêmes, si possible dans l'axe que l'on a choisi, pour pouvoir comprendre de l'intérieur ce qu'il en est. Donc c'est pas forcément extrêmement révolutionnaire. Maintenant, est-ce que c'est absolument nécessaire ou pas? Certaines personnes disent que non, mais ce que je peux voir dans ma pratique, c'est que les médecins qui sont passés par ce cursus-là disent qu'il y a vraiment un avant et un après. Il faut aussi dire, pour être vraiment complet, qu'il y a quelques médecins qui n'ont pas vraiment senti l'effet qu'ils auraient voulu. C'est-à-dire que ce n'était pas aussi puissant qu'ils l'imaginaient. Mais de façon générale, entre le moment, les attentes qu'ils avaient, la crainte qu'ils avaient d'essayer cette substance et de voir l'effet que ça pouvait avoir sur eux, sur des, mettons, soucis au quotidien ou sur différents traumas. Il n'y a plus besoin de leur expliquer l'efficacité et les vertus, mettons, de ce traitement-là, bien sûr, quand c'est bien encadré.
0: La suite de la playlist de Catherine Dufour, c'est Alain Bachung chantant « Les mots bleus ».

0: vous avez publié il y a quelques mois, Kétamine, conscience, thérapie, les psychédéliques à la lumière de mes patients. Bah, c'est un livre qui est un livre de témoignage, avant tout, j'ai envie de dire. C'est vos patients à qui vous avez demandé s'ils seraient d'accord de raconter leur expérience. On dit souvent que c'est difficile de mettre des mots là-dessus. Ils le font de manière assez impressionnante. On tripe un peu en lisant hein, leur témoignage. Et puis vous intervenez de manière ponctuelle avec des informations, sans commenter en fait leur témoignage. C'est un choix que vous avez fait. Mais surtout, et j'ai envie de dire, vous commencez en exposant votre vie. C'est vous qui racontez l'histoire de votre adoption. C'est vous qui racontez l'orphelinat avec des termes extrêmement touchants, avec ce souvenir sensoriel, le souvenir de la floraison, le souvenir des pièces dans votre main, des pièces d'argent dans votre main au moment où vous entrez dans le taxi. Vous avez choisi, justement, de manière en même temps humble, hein, de vous exposer. Et de vous exposer aussi, de raconter comment cette thérapie avec la kétamine a été quelque chose d'important pour vous. Alors peut-être un mot sur ce choix-là, sur le choix de s'exposer, sur le choix d'arriver avec son vécu personnel plutôt que de se réfugier derrière la parole académique et scientifique.
1: Alors, au départ, c'est pas comme ça que je le voyais. C'est-à-dire que j'imaginais rédiger un manuel pour les médecins que je forme et puis faire de la théorie, alors somme toute intéressante, mais avec une certaine distance. Et petit à petit, je me suis rendu compte que c'est pas ça le plus intéressant dans ces thérapies. C'est vraiment d'entendre les patients parler de l'intérieur de ce qu'ils ont vécu, de voir les mots, les images qu'ils utilisent pour décrire leur expérience qui est unique. Donc petit à petit, d'un manuel très théorique et très descriptif, froid, je suis passée à un manuel où les témoignages des patients sont au premier plan. C'est l'idée que finalement, eux savent ce qu'ils ont vécu et je ne vais pas commenter, je ne vais pas poser un diagnostic à la suite de leur témoignage ou dire finalement comment est-ce qu'ils auraient dû se comporter ou à quel objectif ou rémission ils auraient dû arriver. Et il n'y a même pas besoin, parce que je trouve qu'ils décrivent tellement bien leur histoire qu'on comprend le cheminement qu'ils ont fait. Donc ça a été effectivement un grand plaisir et une grande émotion de recueillir ces témoignages qui ont été envoyés avec beaucoup d'enthousiasme par ces 20 patients du cabinet et qui donnent une partie d'eux. Et j'espère que les personnes qui liront cet ouvrage se diront que eux aussi, ils ont une histoire qu'ils pourraient raconter.
0: Ça le rend très accessible, hein, ce livre est très, on le lit, enfin on se plonge dedans, c'est un livre d'images, j'ai envie de dire, il n'y a pas dans le sens d'illustration, mais c'est un livre d'images, on voit les images que voient vos patients.
2: Mais justement, et vous ?
1: Oui. Alors oui, j'y venais. C'était au départ donc un livre beaucoup plus théorique, descriptif. Et puis, petit à petit, en voyant comment les gens se livraient, en voyant finalement ce qui me portait dans ces thérapies, je me disais, mais je peux pas rester à l'extérieur. Je pense que l'authenticité dont font preuve ces patients méritait que je sois aussi honnête avec eux. Alors déjà, pendant les séances, comme je disais, c'est des séances qui durent plusieurs heures. Par exemple, pour la MDMA, la psilocybine, c'est 6 heures. La kétamine, c'est un peu plus court. Mais quand on reste plusieurs heures avec un patient, on peut pas se cantonner à au petit blabla quotidien. C'est vraiment des choses très profondes qui sont dites. Des patients nous disent, mais je vais vous dire une chose que je n'ai encore jamais dite. Donc ils sont très honnêtes et profonds.
2: Et ça va dans les deux sens. Parce qu'on a l'habitude du thérapeute, ça c'est peut-être la vision un peu à l'ancienne, hein, mais le thérapeute qui ne dit rien.
0: Et le masque thérapeutique.
2: Le patient qui raconte, mais le thérapeute, on n'en sait rien. Alors, c'est en train de changer ça?
1: Alors, je dirais que le thérapeute se doit d'être le gardien du cadre thérapeutique. Hein. On n'est pas dans une discussion de comptoir et il va assurer la sécurité du cadre. Et puis, le matériau qui est amené, donc il va l'injecter, on va dire, dans cette thérapie, pour aller en direction de l'objectif qui a été travaillé avec le patient. Maintenant, c'est vrai que dans ce contexte-là, et davantage dans le contexte des psychédéliques que dans d'autres contextes, on est amené, et je pense que c'est aussi honorer ce que les patients amènent, à se livrer un petit peu. Alors, très souvent, les patients demandent, est-ce que vous avez des enfants ? Est-ce que vous avez vous aussi des traumas ? Qu'est-ce que vous connaissez du sujet que je suis en train de décrire ? Donc, ils vous posent la question. Et c'est vrai que dans un entretien classique qui peut durer une heure, vous pouvez contourner ces questions-là. Mais là, quand le débit est ralenti, quand les personnes se livrent avec beaucoup d'émotion, vous ne pouvez pas à chaque fois renvoyer les questions. Donc, vous devez vous livrer un peu. Et pour le faire, je pense qu'il faut avoir déjà métabolisé un petit peu son histoire. C'est pour ça que les personnes qu'on forme dans cette formation médicale sont des gens qui ont une moyenne d'âge assez élevée.
2: Donc, traditionnellement,

0: Quand vous essayez d'éviter ces questions-là, quand on vous demande dans une séance traditionnelle est-ce que vous avez des enfants, vous répondez quoi?
1: Alors, dans une séance traditionnelle, si on connaît pas très bien le patient, c'est possible de dire que finalement, quelle que soit la réponse, c'est peut-être pas si intéressant pour la problématique qu'il présente. Par exemple, vous retournez la question. Mais là, dans le fond, je me rends compte aussi avec l'âge, j'aurais peut-être pas pu dire ça il y a 20 ans. Je parle volontiers de mes enfants. Alors, je vais pas tout révéler non plus. Mais, voyez, il y a non seulement ce que vous révélez de votre vie en racontant, mais aussi ce que vous révélez de vous, même dans le non-verbal ou dans les moments de partage. Après quelques heures, le patient vous voit marcher en chaussettes dans la pièce, vous êtes en train de lui faire un thé, vous êtes en train de passer des musiques, là, comme je me révèle à vous, en vous ayant cité différentes musiques que vous passez, je me révèle beaucoup plus qu'au travers de certains mots. Il y a aussi des émotions, par exemple, je me souviens d'une dame qui m'avait fait écouter une musique, et puis quand on l'a écoutée, j'ai senti que l'émotion montait, que les larmes montaient. Et puis, de montrer aussi au patient que c'est OK. Que le thérapeute peut être ému. Alors, il n'est pas totalement bouleversé, mais il peut exprimer une émotion et puis il peut continuer à échanger avec le patient. Ça rend le thérapeute profondément humain.
0: C'est un outil en plus, finalement.
1: Oui.
2: Vous écrivez, c'est la première page de votre livre. Je suis intimement convaincu que le cœur de l'approche psychiatrique et psychothérapeutique est le lien. Depuis l'origine de notre pratique, qui pourrait être reliée au premier medicine man ou chaman de la préhistoire, notre rôle a été certes de donner du sens à ce que le consultant vivait, mais surtout qu'il comprenne parfois qu'il fait partie de la grande communauté humaine. Et puis vous ajoutez tout le reste, à savoir les fumigations de l'époque, les décoctions, les paroles magiques d'hier et d'aujourd'hui, les mises en scène par des costumes de sorciers ou par la blouse du médecin sont des outils au service de cette tâche. Voilà, la reconnexion de l'humain avec la communauté, avec le groupe et peut-être avec la nature et le monde tout entier, puisque vous parlez de chaman et de sorcier.
1: Oui, c'est vrai que dans ces approches, la construction du lien est centrale. C'est-à-dire que de savoir quel dosage vous allez donner de telle substance, à quel moment, est-ce que vous allez les donner à telle vitesse, finalement, c'est pas le plus important. C'est vraiment comment est-ce que la personne qui va se connecter à des moments extrêmement douloureux et difficiles de sa vie, comment est-ce qu'elle va être reçue dans ce contexte-là? Et puis, comment est-ce que vous allez pouvoir l'accompagner? Est-ce que vous allez avoir peur de ce qu'elle raconte? Est-ce que, finalement, vous allez pouvoir l'aider à donner du sens? Est-ce que vous allez pouvoir continuer à la voir dans les séances suivantes? Le lien est... se transforme de façon intense dans ces approches-là. Le lien peut être très fort, les personnes ont besoin de vous serrer dans les bras, on vous idéalise par moments, et puis il y a des moments où ces personnes-là se reconnectent à des traumas, en viennent à douter de ce qu'elles ont vécu, et puis en viennent aussi à remettre en question le lien thérapeutique. Et ça fait partie de la thérapie et de la métabolisation de leur trauma. Donc à ce moment-là, quand le regard se porte, alors certes, imaginons un abus intrafamilial, auparavant c'était de retrouver certaines images ou un vécu qui était oublié, mais après ce trauma-là finalement se reporte dans la relation thérapeutique, il faut en tant que thérapeute pouvoir travailler ça et avoir les épaules assez larges.
2: Et si je me souviens bien, dans le livre, vous citez, je crois que c'est une prévalence scientifique, vous écrivez que l'efficacité d'une thérapie, c'est 10% le choix de la méthodologie, le type de thérapie, et 60% l'alliance thérapeutique, la qualité du lien thérapeutique entre patient et thérapeute.
0: Oui. Et 30%?
1: Oui.
0: Et les 30% restants?
2: Et les 30% restants?
1: Ah,
0: là je suis à 70.
1: Je sais plus. Il y avait l'école psychothérapeutique effectivement. Il y avait l'alliance, c'est juste. Je sais plus le reste. Il faudrait que je retrouve. Mais effectivement, c'est ce qu'on appelle l'importance des facteurs non spécifiques. C'est-à-dire il y a toujours ce débat pour savoir est-ce que pour telle problématique, est-ce qu'il vaut mieux avoir une approche plus pragmatique, plus cognitive ou comportementale, ou alors une approche plus analytique. Et on voit que c'est, alors certes, c'est important de se former à ces différentes approches, à les connaître, mais de savoir si c'est plutôt cette approche-là ou l'autre, par rapport à l'importance, à la puissance qu'il peut y avoir dans le lien que vous allez nouer avec le patient, finalement c'est beaucoup moins important. Alors en même temps, ça a l'air simple de nouer un lien, mais je dirais que c'est, on met des années pour pouvoir le comprendre réellement et trouver
0: une posture.
1: Il faut être deux. Il faut savoir que c'est pas toujours c'est pas un long fleuve tranquille, hein. C'est pas on noue un lien et puis finalement les choses sont acquises, hein. C'est quelque chose qui se fait par vagues. C'est-à-dire que le lien se construit, il est fort à un moment donné, puis à un moment donné il est remis en question et il faut le reconstruire. Donc on apprend à surfer sur ces vagues-là et c'est pas toujours agréable, que ce soit pour le patient mais aussi pour le thérapeute.
0: C'est comme un mariage en fait. Pardon.
2: Et on se demandera peut-être dans la deuxième heure de cette émission si soigner le trauma, c'est construire un monde meilleur. John Lennon, Imagine.

0: ça d'avoir un chanteur qui anime une émission. Hein. Quelle chance.
1: John Lennon, Imagine.
0: Petit clin d'œil à Simon qui n'aurait pas chanté comme ça.
1: Coucou Simon, moi t'adorais. Bon bah voilà, John Lennon, une espèce de d'hymne de l'utopie, d'hymne du monde meilleur. Bon, en quelques secondes, Catherine Dufaux, parce qu'il va y avoir le flash à 16h, mais en quelques secondes, soigner le trauma, bon voilà, évidemment on cherche à soulager les souffrances des personnes, à leur offrir une vie plus belle, plus riche, plus pleine de promesses. Est-ce que c'est aussi en faire des gens meilleurs? Je disais, construire un monde meilleur, est-ce que c'est aussi permettre aux gens d'être des meilleurs humains. Est-ce que vous pourriez dire ça ou j'exagère?
2: C'est beau, c'est une formule magnifique. Alors oui, c'est ambitieux. Je dirais qu'au départ, la thérapie est axée sur des problématiques très pragmatiques. Voilà, des personnes qui sont déprimées, qui ont une dépression récurrente depuis des années, qui ont essayé différents traitements et puis qui aimeraient avoir davantage d'énergie, moins d'idées suicidaires.

0: 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Laurent Blanchard.
1: 4 blessés hier soir à Riyad après l'interception de 2 missiles tirés sur la capitale saoudienne. Le siège de la compagnie pétrolière Saudi Aramco également visé par des tirs des Houthis. Réplique à la coalition militaire menée par l'Arabie Saoudite et qui a revendiqué hier des frappes au Yémen contre une installation pétrolière à Sanaa. Le comité international de la Croix-Rouge appelle, lui, à la désescalade au Moyen-Orient. Le CICR craint un désastre pour des dizaines de millions de personnes. L'organisation